0: énorme, ça dépend vraiment des boîtes et de leur capacité, mais si on prend la fin de l'année, qui est une grosse période budgétaire, où certains directeurs et directrices financiers passent 4 à 6 heures par semaine à faire cette planification, ils vont pouvoir gagner tout ce temps-là directement en utilisant Outline. Donc en moyenne, si on prend une boîte traditionnelle, c'est entre 2 et 3 heures par semaine de gagner.
1: Il ne faut pas qu'il y ait d'hallucinations derrière, quoi. C'est juste ça. Parce que ouais. Là, ça peut être des erreurs qui coûtent très très cher, quoi.
0: Exactement, et c'est un peu le problème aussi d'utiliser l'IA en direct, c'est qu'il y a des hallucinations et on ne sait pas trop d'où vient la réponse. Nous, on vient construire vraiment un contexte financier via lequel l'IA vient toujours se baser pour répondre à ces questions. Contrairement à Claude, je vais lui poser une question une fois ou deux fois, je ne vais pas forcément la même réponse. Nous, étant donné qu'on a toute la data qui est connectée et ingérée au départ, on a vraiment un modèle sur lequel va se baser toutes les réponses initialement, ce qui permet d'avoir beaucoup moins d'hallucinations sur les sujets financiers.
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5: Bonjour, bonjour et bienvenue dans La France à tout pour réussir. Chaque semaine, vous le savez, un concentré d'économie positive sur BFM Business. Et cette semaine, un sommaire très divers. Nous reviendrons tout d'abord en cette rentrée sur les succès engrangés par nos deux poids lourds de la défense, Naval Group et Dassault Aviation. D'un côté, la commande de 4 frégates par la Suède et de l'autre, le très fort intérêt de l'Égypte pour 24 nouveaux avions Rafale. On parlera ensuite de thermalisme avec le numéro 1 français en ce domaine, la chaîne thermale du soleil. Et sa vingtaine d'établissements en France à presque 80 ans. Quelle stratégie pour le groupe dont le modèle économique repose sur des cures dont le remboursement est régulièrement remis en cause. De tout cela, mais aussi de l'importance du thermalisme dans les économies locales. Nous parlerons avec Adeline Guérard, la présidente de la chaîne thermale du soleil, mais aussi la petite fille du fondateur du groupe. Nous parlerons également d'agriculture et notamment du modèle coopératif qui représente 70% de la production agricole nationale. La coopération agricole qui fédère le secteur veut peser dans les débats actuels sur les difficultés et sur l'avenir de notre agriculture qui traverse crise sur crise depuis de très nombreuses années. Mon invité est Jean-Luc Duval, nouveau président depuis cet été de la coopération agricole. Mais tout d'abord donc, deux bonnes nouvelles pour le secteur de la défense. C'est, on le sait, un des points forts de notre économie, à la fois pour l'emploi et pour l'industrie dans le pays, mais aussi pour notre balance commerciale. Alors donc, on commence par l'annonce cette semaine d'une commande par la Suède de 4 frégates produites par Naval Group. Annonce faite lors de la visite d'Emmanuel Macron à Stockholm. Montant de la commande, 4,3 milliards d'euros. La première frégate sera livrée à l'horizon 2030. Tous les détails avec Jean-Baptiste Huette.
6: Stockholm avait un impératif, ne pas perdre de temps. Dans une Baltique sous tension, la Suède voulait une frégate déjà développée, déjà en production et capable d'entrer rapidement en service. C'est là que Naval Group a marqué des points. Sa FDI équipe déjà la France et la Grèce. Pierre-Éric Pommelet, le PDG de Naval Group, sur BFM Business il y a quelques semaines.
7: La capacité pour l'industrie de défense de livrer vite et de livrer rapidement donc des systèmes matures est absolument clé dans les choix qui sont faits aujourd'hui.
6: La première frégate suédoise doit arriver en 2030, les 3 autres d'ici 2034. Un calendrier serré pour des bâtiments de combat de cette complexité. Naval Group a d'ores et déjà dimensionné son outil industriel à Lorient, mais aussi toute sa supply chain. Le groupe est capable d'en produire 2 par an. Pierre-Éric Pommelet.
7: Ce rythme de 2 par an, après il faudra le tenir dans la durée. Et c'est vrai qu'un contrat comme la Suède, eh bien finalement, nous amène le plan de charge qui permet de le tenir dans la durée et de se préparer aussi à pouvoir livrer d'autres clients. Voilà, il ne faut pas que nous soyons saturés, donc beaucoup de travaux en ce moment.
6: Après la France, la Grèce et désormais la Suède, Naval Group cherche donc à enchaîner. Prochaine cible potentielle, le Danemark, où le groupe est encore en compétition pour le futur programme de frégates.
5: Et toujours dans le domaine de la défense, l'autre bonne nouvelle de la semaine, eh bien, nous vient d'Égypte, où le gouvernement envisagerait de commander à Dassault Aviation 24 nouveaux avions Rafale. L'Égypte, qui est historiquement le premier pays étranger à avoir commandé des Rafales, c'était en 2015. Michel Cabirol, journaliste spécialisé aéronautique et défense à La Tribune, est venu en parler dans le 18h écho de Stéphanie Collot sur BFM Business.
8: Effectivement, c'est une très très bonne nouvelle pour Dassault et pour les 400 entreprises françaises qui travaillent sur le Rafale, ça c'est sûr. C'est une bonne nouvelle aussi pour la France, qui a une proximité stratégique avec l'Égypte. Alors, c'est pas tout à fait encore une commande, c'est une expression d'intérêt très forte de l'Égypte qui a transmise le Caire à Paris et à Dassault Aviation. Donc, il faudra se montrer patient avant que le contrat soit signé. Mais en tout cas, c'est une bonne nouvelle et c'est surtout un signe super intéressant pour Dassault qui pourra conclure éventuellement un contrat ferme, peut-être à la fin de l'année ou en début d'année prochaine.
9: Et c'est le fruit aussi d'un long partenariat entre l'Égypte et la France.
8: C'est un très long partenariat. Effectivement, vous l'avez souligné, l'Égypte a été le premier pays à faire confiance au Rafale. C'était en 2015, ils en avaient commandé 24. Ensuite, ils en ont recommandé en 2021, où ils en ont commandé 31. Donc, ils ont grosso modo une flotte de 54, puisque si vous faites le compte, 31 plus 24, ça fait 55, mais ils en ont perdu un lors d'exercice. Donc, ils en ont 54 avec la prochaine éventuelle commande, il pourrait en avoir à peu près 80, soit 78, ce qui fait partie des pays qui ont le plus de rafales au monde.
9: Et ce qui pose cette nouvelle commande, elle pose aussi la question des cadences de production, parce que les usines de Dassault Aviation, elles tournent déjà à plein régime.
8: Alors, elles sont en pleine montée en cadence. Il faut se rappeler qu'entre 2020 et 2026, Dassault Aviation était dans une logique de maintien de la production, c'est-à-dire qu'ils avaient à peu près un avion par mois, ce qui n'est pas grand-chose, voire moins, ce qu'avait dit évidemment Éric Trappier. Donc, ils ont passé une véritable logique de montée en cadence avec environ 3 avions par mois pour 2026. Puis, ils visent maintenant 4 avions par mois. Donc, effectivement, pourquoi cette montée en cadence? Parce que, vous l'avez souligné, il y a les succès à l'export, notamment les Émirats Arabes Unis qui avaient commandé 80 avions. Il y a aussi, effectivement, l'Inde avec le Rafale Marine. Donc, effectivement, Dassault Aviation est un bon élève de l'économie de guerre, selon Sébastien Lecornu.
5: Michel Cabirol de La Tribune, que vous retrouvez dès cette semaine avec Jean-Baptiste Huette pour la rentrée, pour la reprise de leur magazine Air et Défense sur BFM Business. Tout autre sujet à présent, le thermalisme. Bonjour Adeline Guérard.
10: Bonjour Jérôme.
5: Vous êtes la présidente de la chaîne thermale du soleil, numéro 1 français du thermalisme médicalisé. Vous êtes aussi la vice-présidente du Conseil national des établissements thermaux. D'ailleurs, un mot de définition. On confond souvent les établissements thermaux avec des établissements de soins plus de confort. C'est quoi la définition d'un établissement thermal?
10: Alors, un établissement thermal, c'est tout simplement un établissement qui dispense des cures thermales, qui utilise une ressource minérale naturelle, principalement une eau minérale naturelle, qui n'est donc pas délocalisable puisque cette ressource est attachée à un gisement aquifère. La cure thermale est un traitement thérapeutique qui est prescrit par un médecin et qui fait partie du panel de soins remboursé par l'assurance maladie depuis 1947.
5: Et qui est régulièrement remise en cause, on en reparlera dans un petit instant. Pour l'instant, ça reste pour 2026. Les chiffres clés du secteur en France, chiffres que j'ai trouvés donc auprès notamment du Conseil national, environ 90 stations thermales réparties sur tout le territoire, notamment beaucoup en Occitanie. L'emploi, ça représente combien d'emplois directs et indirects, le thermalisme en France?
10: Alors, les emplois directs, indirects et induits, c'est à peu près 25 000, un peu plus de 25 000 emplois en France.
5: Et les retombées économiques globales, j'ai vu un chiffre qui frôlait les 5 milliards d'euros.
10: Oui, c'est tout à fait le cas, absolument.
5: Un mot de la fréquentation aussi, donc dans l'ensemble des établissements. Ensuite, on fera un zoom sur les vôtres. C'est à peu près combien de curistes?
10: C'est à peu près 470 000 patients qui, chaque année, viennent se faire soigner en cure thermale.
5: Alors, on en vient à la chaîne thermale du soleil. Je l'ai dit dans les titres, vous êtes la petite fille du fondateur du groupe. Tout a commencé, cette histoire, donc elle a commencé à Molitsch-les-Bains, c'est dans les Pyrénées-Orientales, c'était en 1947.
10: Tout à fait. Bien, en fait, ce sont les hasards de la vie. Mon grand-père se retrouve à cette époque-là, donc au sortir de la Seconde Guerre mondiale, propriétaire d'un établissement thermal à Molitsch-les-Bains, vous l'avez dit, qui sert à l'époque de cache d'armes pour les républicains espagnols, donc dans un état de déréliction quasi totale. Et puis quelques mois plus tard, la cure thermale va être intégrée dans le panel de soins remboursé par l'assurance maladie, avec donc la fondation de ce qu'on appelle le thermalisme social, puisque jusqu'alors la cure thermale était réservée aux patients aisés. Et donc tout simplement, mon grand-père saisit cette opportunité.
5: Et la progression, donc elle s'est faite, donc on est en 1947, ce qui veut dire qu'on est presque à 80 ans. La progression, la construction de ce groupe, d'ailleurs le nom, la chaîne thermale du soleil, il est né quand ?
10: À cette époque-là, on va dire au milieu des années, début des années 50, quand d'autres établissements sont venus rejoindre le premier établissement. Et le nom de la chaîne thermale du soleil fait tout simplement référence à ses origines géographiques, puisque tous ces établissements étaient situés au soleil.
5: Et le pays catalan est très connu pour ses plus de 300 jours d'ensoleillement
10: oui,
5: par an.
10: Absolument.
5: Absolument. À l'heure actuelle, 2026, donc à l'aube des 80 ans, je parlais dans le sommaire d'une vingtaine d'établissements en France, c'est ça le maillage de la chaîne thermale du soleil.
10: Tout à fait. Ces établissements sont disséminés un peu partout en France, hormis la Bretagne qui n'est pas une région thermale. Nous avons soigné en 2025 un peu plus de 150 000 patients et nous collaborons avec un peu plus de 2000 personnes pour soigner ces 150 000 patients.
5: Pour un chiffre d'affaires, alors parce qu'il y a donc aussi, je crois, un site en Suisse et un site en Belgique.
10: Tout à fait, un chiffre d'affaires consolidé d'un peu plus de 200 millions d'euros.
5: La gouvernance, donc vous êtes la troisième génération, comment ça s'est fait entre votre grand-père, je crois, c'est de votre côté maternel, et comment s'est fait ensuite la succession?
10: C'est notre mère, alors je dis notre mère parce que je dirige le groupe avec ma sœur Éléonore, qui a pris la suite de son père tout simplement en 2001 à son décès, et nous-mêmes avons pris la suite de notre mère en 2017 à son décès.
5: Et là donc, la gouvernance, une présidence en alternance avec votre sœur, il y a aussi, je crois, votre beau-frère qui est en charge les finances et les services centraux.
10: Mais qui est également directeur général. Nous avons choisi cette gouvernance parfaitement égalitaire, avec une présidence qui tourne tous les deux ans, simplement parce que ça fait partie de la culture de notre maison et de notre gouvernance d'entreprise. Voilà, tout simplement.
5: Et ça se fait de plus en plus. Je recevais les dirigeants du groupe Urgo il y a quelques mois, ces trois frères aussi qui sont en présidence en alternance. Le chiffre d'affaires, on l'a dit, 205 millions en 2025. C'est quoi? C'est un chiffre d'affaires qui est plutôt bon, qui est en... je crois que vous avez du mal à retrouver les niveaux d'avant Covid. Comment ça se fait que six ans après, on ne soit pas...
10: Le chiffre d'affaires n'est pas représentatif de l'activité parce que, tout simplement, il y a des effets de périmètre et des effets d'acquisition. Notre secteur, il a été percuté par plusieurs crises ces dernières années. Bien évidemment, le Covid, l'inflation qui a suivi l'invasion en Ukraine, qui a été assez délétère pour nos patients, parce qu'en fait il y a un fort reste à charge pour la cure thermale, et il y a eu beaucoup de renoncements aux soins au moment où l'inflation a fait monter les prix. Et puis la dernière crise que nous avons vécue, c'est l'année dernière avec le battage politico-médiatique sur le déremboursement potentiel de la cure thermale. Cela étant, en tant qu'entreprise familiale, les crises, bon, on en a vu d'autres.
5: Vous avez l'habitude.
10: Donc on en a l'habitude, et avec une vision de temps long, on n'est pas plus inquiet que ça.
5: Mais le temps long, il est quand même dépendant du temps politique,
10: bien
5: qui,
10: sûr,
5: lui, est un temps annuel, budgétaire annuel. Tout est réglé pour 2026, mais on est déjà sur les budgets de 2027 et sans doute
10: évidemment
5: plus après. Vous êtes inquiète de la volonté affichée régulièrement de dérembourser, voire de ne plus rembourser du tout les soins thermaux.
10: Alors, je ne veux pas dire que je ne sois pas inquiète, mais on l'est un petit peu moins cette année, tout simplement parce qu'en début d'année, la ministre de la Santé a décidé de saisir la Haute Autorité de Santé pour faire justement ce qui était reproché au secteur, à savoir l'évaluation du service médical rendu par la cure thermale. C'était une démarche qui était attendue de longue date par les opérateurs, mais qui n'avait pas été enclenchée par nos tutelles.
5: Et vous attendez quand leur rapport, leur conclusion?
10: Ça va prendre du temps, ça va prendre très certainement plusieurs années, parce qu'en fait, la cure thermale permet de soigner des dizaines et des dizaines de pathologies très diversifiées. On a toujours cette image de la personne d'un certain âge qui vient soigner des troubles liés au vieillissement, mais nous soignons également des enfants asthmatiques, des bébés gravement brûlés, des femmes en âge de procréer qui sont prises en charge pour l'endométriose. Donc, il y a une très, très grande diversité, ce qui fait que ça va prendre plusieurs années. Mais on est moins inquiet cette année, je dirais, parce que le pouvoir politique a décidé d'aller jusqu'au bout de cette démarche et remettre en cause le remboursement alors que l'évaluation n'a pas été à son terme, ce serait un petit peu contre-intuitif.
5: Et ce qui veut dire que dès 2027, dès le budget de la Sécu 2027, vous êtes sûr que ça va non, rester dans les mêmes conditions?
10: On ne peut pas être sûr de rien. On sait bien que les finances publiques sont dans un état catastrophique. Donc, on sait bien que des coupes peuvent être... Faites choisies, oui, bien évidemment.
5: Un mot sur votre modèle économique. Est-ce que tout repose sur les cures thermales? Est-ce que vous avez entamé de la diversification? Est-ce que vous prenez en charge dans certains de vos établissements aussi toute la partie hôtellerie et restauration?
10: Alors, oui, nous avons entamé une certaine diversification, notamment avec les établissements en Suisse et en Belgique dont vous parliez tout à l'heure. Pour autant, notre cœur de métier reste la cure thermale. C'est notre raison d'être, c'est ce que nous aimons faire. Et donc, la question de la diversification, pour dérisquer nos opérations, oui, mais on souhaite conserver ce cœur de métier. Au fil des acquisitions qui ont été faites et qui font que le groupe est ce qu'il est aujourd'hui, effectivement, il y avait des structures d'hébergement ou des structures de restauration. Donc, certains sites, certains établissements thermaux proposent une offre d'hébergement qui est d'ailleurs rarement hôtelière, parce que un séjour de 3 semaines en hôtel pour suivre une cure thermale, ça coûte rudement cher. La patientèle thermale est une patientèle qui reflète, exactement.
5: Un mot juste sur les retombées sur les économies locales, on en a parlé. Le secteur, on l'a dit, près de 5 milliards de retombées économiques. On est souvent dans des villes moyennes, pas des très grandes villes. Est-ce que c'est la fausse bonne idée de dérembourser, donc de mettre à mal votre secteur, selon vous?
10: Alors, on est souvent situé même dans des villes, des petites villes, puisque 70% des communes thermales se situent dans des villes de moins de 5000 habitants, et parfois dans des zones montagneuses, très, très isolées. Évidemment, notre activité a un impact économique, puisque, comme je le disais tout à l'heure, les sources thermales ne sont pas délocalisables. Ce sont donc les patients qui viennent à l'établissement thermal se soigner, comme d'ailleurs des patients viennent à l'hôpital pour se soigner également. Et il y a bien évidemment une activité économique qui en découle, puisque les patients doivent se loger pendant 18 jours, qui est le format conventionnel de la cure, et également s'alimenter, etc. Tout ça à leurs frais. Il y a donc une vraie économie qui s'est développée autour de la raison première, qui est que un patient vient se soigner, et il est évident que pour des représentants de territoire, que ce soit de communes ou de départements, ça peut faire partie de manière très structurante et incontournable de l'économie locale, bien sûr.
5: Juste un mot, Adeline Guérard, sur est-ce qu'il y a d'autres acquisitions dans votre viseur? Est-ce que le groupe peut s'étendre encore?
10: Non, pas du tout. Nous allons là digérer notre dernière acquisition, et nous allons nous concentrer pour les années à venir sur un sujet qui nous tient particulièrement à cœur, puisqu'il existe des études cliniques qui montrent la très grande efficacité de la cure thermale pour les pathologies qui touchent à la santé mentale, notamment le trouble anxieux généralisé et la dépression, qui font même état d'une efficacité supérieure au traitement médicamenteux de référence, et nous entendons donc développer cette expertise pour certains de nos établissements, alors qu'on sait bien qu'aujourd'hui, c'est un besoin de santé essentiel pour une grande partie de la population.
5: Qui est mis en priorité par de nombreux gouvernements régulièrement.
10: Tout à fait.
5: On souhaite une longue vie encore au-delà des 80 ans à la chaîne thermale du soleil. Merci beaucoup, Adeline Guérard, d'avoir été l'invitée de cette émission de La France a tout pour réussir. On poursuit dans un tout autre domaine, celui de l'agriculture, celui de l'agroalimentaire et de la souveraineté française dans le domaine. C'est important. Bonjour Jean-Luc Duval.
11: Bonjour.
5: Vous êtes le président de la coopération agricole. Vous avez été été élu au mois de juin, vous avez pris vos fonctions tout début juillet. Vous êtes également vice-président du groupe coopératif Agrial. En quelques mots, en creusant un peu, je me suis aperçu que c'était un groupe très important avec des marques très connues du grand public. Florette, Grand Lait, les fromages de chèvre Soignon, les cidres Écusson et Loïc Raison. C'est une grosse coopérative.
11: Alors, pas une grosse, une grande.
5: Une grande
11: coopérative. Voilà. Alors, faut dire que la coopération agricole, c'est le fruit de 120 ans d'histoire. Donc voilà, il y a des groupes qui ont, sur leur territoire, fusionné avec et autres, et on arrive de temps en temps avec des groupes de cette dimension. Mais vous avez, c'est intéressant votre intervention de dire que, voilà, peu de gens savent
5: ce qu'est
11: que quand ils achètent, on dit qu'une marque sur trois française de l'agroalimentaire sont détenues par les capitaux agricoles, puisque les coopératives appartiennent aux agriculteurs que nous sommes. Vous en avez cité quelques-unes. Je me permets de citer Dossi aussi rapport aux haricots. Voilà, c'est un enjeu très important pour notre pays d'avoir capacité que les paysans, soit propriétaire d'un petit bout de structure qui, pour Agrial, fait plus de 7 milliards d'euros de chiffre d'affaires.
5: Et le paysan que vous êtes, vous élevez des bovins et vous produisez du cidre aussi.
11: Voilà, moi
5: vous êtes dans l'Orne.
11: Je suis un peu plus au nord que madame. Donc voilà, moi je suis en Normandie, donc dans un endroit normalement où c'est toujours vert, mais cette année c'est un peu particulier.
5: Un peu moins qu'ailleurs,
11: mais une région très agricole. Et donc j'ai été éleveur laitier pendant un certain nombre d'années. Maintenant je fais de la viande bovine, je produis des pommes à cidre, mais je fais aussi de l'énergie, puisque je fais de l'électricité à partir de photovoltaïque et aussi du gaz à partir de la méthanisation et de la fermentation de biomasse.
5: Est-ce que c'est peut-être ça d'ailleurs l'avenir des agriculteurs, cette diversification, ce côté multitâche ?
11: Oui, enfin, j'adore le titre de votre émission. La France a tout pour réussir. Qu'est-ce que ça fait du bien ? Et même si je suis dans un secteur, moi, qui peine un peu, qui a un certain nombre de difficultés, voilà, on a des ressorts sur notre territoire. On a des hommes, des femmes, on a des savoir-faire qui nous permettent de peut-être trouver d'autres solutions. Il est vrai que pour mon exploitation, cette diversification en production d'énergie, de gaz est quelque chose de très important en chiffre d'affaires, mais aussi en matière première, puisque la biomasse que nous faisons fermenter après est valorisée sur mes parcelles. Et moi, la crise du détroit d'Hormuz et du problème d'engrais, je suis moins touché qu'un certain nombre de mes collègues agriculteurs.
5: On revient au modèle coopératif. C'est quoi les chiffres clés en nombre d'agriculteurs, le nombre d'entreprises, d'affaires ?
11: On dit que 3 agriculteurs sur 4 sont adhérents d'une coopérative, que nous valorisons, nous transportons 70% de la production agricole française, qu'on représente un peu plus de 50% de l'agroalimentaire français. Voilà, on est autour d'un chiffre d'affaires autour de 120 milliards d'euros. Bon, c'est 200 000 salariés qui sont concernés. Et là aussi, dans le territoire, enfin voilà, nous sommes ces entreprises de territoire, nos entreprises sont au plus près des agriculteurs.
5: L'actualité, on enregistre cette émission le vendredi 4 septembre. Il se trouve qu'il y a quelques instants, le gouvernement a donc annoncé plus d'un milliard d'euros pour soutenir l'agriculture, annonce faite par la ministre Genevard dans la matinée. Votre réaction à ce plan qui vient en urgence, parce qu'évidemment on a connu, vous en parliez, l'été de canicule
11: qui
5: a touché.
11: On est dans une situation assez particulière. Voilà, nous avons pris plein de fouet ce qui s'est passé cet été au niveau de canicule, de température. Voilà, il y a un plan annoncé par l'État d'un milliard d'euros. Si vous me demandez est-ce que c'est suffisant, je vais vous dire non, il en manque un petit peu. Voilà.
5: Mais
11: ce n'est pas. Je ne saurais pas vous dire, et ça a été dit tout à l'heure, le citoyen que je suis, c'est aussi les conditions de nos finances publiques. Voilà, il faut qu'on soit. Par contre, je pense que là, c'est un plan d'urgence qui était important pour l'amont agricole, mais nous devons tous ensemble, que ce soit l'État, que ce soit la profession agricole, se mettre autour de la table pour imaginer, je dirais, ce qui va se passer par la suite et comment on redémarre, comment on redonne un peu ce coup de pied au fond de la piscine pour pouvoir que l'agriculture française soit aussi toujours un modèle au niveau international. Nous avons perdu des places, nous avons perdu de la production, on importe trop de notre alimentation, et donc on doit être vraiment très proactif sur le sujet, et on doit aussi être dans l'innovation. Ça ne doit pas nous faire oublier que nos entreprises aussi doivent innover, et c'est aussi
5: le
11: partenariat que nous avons ensemble.
5: Absolument.
11: Pour notre congrès, et de montrer que les coopératives agricoles sont aussi des facteurs d'innovation.
5: Et juste avant de reparler de ce congrès qui aura lieu donc au mois de décembre, votre feuille de route, quand vous avez pris vos fonctions donc au mois mois de juillet, j'avais retenu un slogan, laissez-nous travailler. Oui. Mais est-ce que ce n'est pas incompatible avec une demande d'aide en permanence et de soutien?
11: C'est là aussi, c'est peut-être de se dire que y a une période qui se termine. Voilà, les perfusions et autres, il faut peut-être qu'on se désintoxique un peu de ce genre de choses. Mais par contre, en échange de ça, il faut que l'État, que les législateurs, nous, les entrepreneurs, nous, les acteurs économiques de territoire, on nous laisse travailler, qu'on nous laisse produire, qu'on libère l'énergie, je dirais, qu'on a dans notre pays. Moi, je suis, enfin voilà, on est. Vous avez montré tout à l'heure la défense. Ouais. Voilà, nous avons des compétences extraordinaires. En agriculture, on a un vrai savoir-faire. Nous sommes un pays agricole. Enfin, la France est un jardin. Alors, on sait très bien que les problématiques de changement climatique vont nous impacter, vont changer un certain nombre de choses. Je pense que des exploitations vont se transformer. D'autres vont s'adapter, mais un certain nombre vont se transformer. Mais je dirais que, enfin, moi, je suis la 7e génération au même endroit, donc c'est aussi une volonté de perdurer. On est aussi dans la transmission familiale. C'est vrai que, enfin, moi, je suis la 7e génération au même endroit, donc c'est aussi une volonté de perdurer. On est aussi dans la transmission familiale. Voilà.

0: quelque chose peut-être à faire. Alors, je suis pas un grand économiste. J'essaie d'avoir un peu,
1: mais vous
0: bon
1: avez
0: sens,
1: du bon
0: un,
1: sens.
0: Un peu de bon sens paysan.
1: Le fameux bon sens.
0: Voilà. Je pense qu'il y a un problème de modèle économique. Je pense que si le secteur agricole était capable de rémunérer cet argent correctement, parce qu'il n'est pas question de ne pas rémunérer les gens qui épargnent et l'argent qui est mis de côté, mais je pense que c'est aussi une question de modèle économique et que si on avait les capacités à rémunérer cet argent, on pourrait faire de grandes choses.
1: On en vient donc à ces trophées de l'innovation que vous lancez. Ce sera le 16 décembre au Palais des Congrès de Paris. Ce sera en effet un partenariat avec BFM Business et la Tribune. Pourquoi lancer ces trophées de l'innovation? Quel message vous voulez porter?
0: On veut se dire que, évidemment, qu'il y a l'actualité, il y a les difficultés, mais on doit aussi se projeter. Vous avez cité dans vos produits des produits de la, par exemple, la marque Florette. Ouais. C'est une innovation qui a été portée par la coopération agricole française.
1: Les sachets en salade, etc.
0: Voilà, c'est ce genre de choses. Donc on s'est dit que on pourrait pour 2026 parler d'innovation. Alors on n'était pas au courant de ce qu'on allait vivre cet été, ouais. Mais ça n'empêche, il faut garder un temps pour régler la crise, mais il faut aussi garder un temps pour se projeter et donc d'avoir différentes catégories pour montrer l'innovation qui est capable de sortir de nos entreprises.
1: Les catégories, la consommation, les transitions, coopératives et associées, coopératives et sociétés aussi. Un mot sur le calendrier. Donc, les candidatures, elles ne sont pas closes encore. Il y a quelques jours encore.
0: Nos mandants ont jusqu'au 30 septembre, minuit, pour pouvoir poser un certain nombre de candidatures. On est en train d'organiser les jurys avec des personnes, je dirais, qui ont un peu, je dirais, qui sont sur la place reconnue pour essayer de trouver un petit peu les meilleures initiatives qui sont prises sur le territoire. Vous l'avez dit, sur le consommateur, sur la planète, sur la gouvernance. Nous avons une gouvernance un peu particulière, c'est-à-dire que ce sont les fournisseurs qui sont en même temps propriétaires de l'entreprise. Donc c'est quelque chose d'un peu particulier. Donc est-ce qu'il n'y a pas des innovations à avoir pour que... moi je vous l'ai dit, je suis agriculteur et je suis en même temps administrateur d'une coopérative qui fait plus de 7 milliards d'euros de chiffre d'affaires, de voir comment on est un peu innovant sur ce sujet-là. Puis aussi des initiatives territoriales au niveau du territoire et de la société, puisqu'on fait société.
1: Eh bien voilà, donc toutes ces catégories, ce sera le 16 décembre. Il reste encore quelques semaines donc, pour déposer les candidatures dans ces quatre catégorie. Jean-Luc Duval, merci beaucoup d'avoir été l'invité de la France à Tout pour Réussir. On a parlé, comme d'habitude, de sujets très divers, la défense, le thermalisme ou encore l'agriculture. C'est tout cela donc la force, si on essaie d'avoir une force de la France à Tout pour Réussir depuis tout juste 10 ans maintenant. L'émission, vous le savez, est disponible en replay sur le site et l'appli de BFM Business. Je vous souhaite un bon week-end, une très bonne semaine et à très bientôt pour une nouvelle édition de la France à Tout pour Réussir sur BFM Business.
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4: Je suis ravie de vous retrouver pour Iconic Business, cette émission dédiée à l'univers du luxe sur BFM Business. Et on a trouvé l'antidote, l'antidépresseur de la rentrée, la joaillerie. Le segment luxe décroissance à deux chiffres, y compris aux États-Unis et en Asie d'ailleurs. Une dynamique qui profite à tous, les grands groupes qui trustent l'offre, Richemont en tête et sa pépite Cartier, les marques indépendantes et le marché du vintage, ainsi que du marché de la seconde main. Camille Weber a relancé la Maison Weber en 2021. Où en est-elle aujourd'hui? Comment se différencier? Comment se positionner dans cette offre riche? On en parle avec elle. Charlotte Rey, elle est à la tête de Castafiore, une marketplace dédiée au vintage. Il y a une forte appétence pour le bijou en général. On en parle dans un instant. À suivre également un nouveau rendez-vous avec Juliette Weiss, journaliste BFM Business. Elle lance un nouveau podcast luxe, Business Class, avant-goût. Dans un instant, c'est Iconic Business. Bienvenue. Alors pour débuter cette saison, on a de quoi se réjouir avec une dynamique pour le luxe, une industrie, un segment particulièrement qui est en pleine forme, la joaillerie. Camille Weber, directrice générale de Weber, bonjour.
5: Bonjour.
4: Et Charlotte Rey, fondatrice de la plateforme Castafiore, bonjour.
6: Bonjour.
4: Et toutes les deux, on vous a découvert dans Iconic Business il y a quelques années déjà. Depuis, vos business se sont développés. Charlotte Rey, c'est lié à la balance prix-valeur, ce qui n'est plus le cas dans la mode et la maroquinerie. C'est pour ça que ça va si bien?
6: Alors, moi, je pense que ça va si bien, en effet, parce que les motivations pour acheter de la joaillerie et le vintage que je connais bien, évidemment, il y a la valeur prix, mais il y a la valeur beauté, savoir-faire, singularité.

0: qualité, en effet, du vintage qu'on a du mal à retrouver, évidemment, aujourd'hui, dans les grandes maisons qu'on connaît bien. Donc, en effet, il y a la valeur, il y a la pérennité, il y a le fait qu'en effet, la joaillerie ne se démode pas. Hein, c'est quand même un intemporel, c'est universel. Et je pense qu'en effet, ça participe et ça bénéficie à tous les acteurs du secteur.
1: Camille Weber, on peut justifier le prix et sa variation pour un bijou, vous le disiez, parce que c'est un objet pérenne, aspirationnel, plus que pour un sac à présent.
2: Je crois que la grande différence dans la joaillerie aussi, c'est qu'il y a une valeur vraiment émotionnelle. C'est-à-dire qu'un bijou, c'est quelque chose qu'on transmet, donc qui par définition, en effet, est pérenne. Et en effet, la composition du bijou est fait à partir de métaux précieux, mais également à partir d'expertise humaine absolument incroyable. C'est ce qu'on appelle l'intelligence de la main. Donc tous ces éléments font que, en effet, c'est un marché qui est robuste et qui est en croissance.
1: Un segment performant, certes trusté par les grandes maisons, on parlait de Richemont et sa pépite Cartier, dans une moindre mesure Kering d'ailleurs, qui a organisé sa division, et de Boucheron, LVMH et Bulgarie entre autres, mais performance et désirabilité aussi, vous en êtes la preuve Camille Weber, pour les marques indépendantes, vous avez fait votre place au terme de ces années?
2: Oui, alors nous, c'est vrai qu'on a un peu cette singularité. J'aime bien utiliser cet oxymore, une start-up de 200 ans. C'est-à-dire que Weber est un grand nom de la joaillerie. Donc là, en effet, on peut voir des bijoux d'archives de la maison Weber. Et donc, avec une cote également très élevée sur le marché des ventes aux enchères, des bijoux partout présents dans le monde. Donc, on a aussi ce côté, finalement, investissement, valeur patrimoniale qui va rassurer, en fait, les personnes. Et ensuite, en se réveillant, forcément, on propose une offre qui est différente. Une offre quelque part assez niche, puisque finalement, les bijoux Weber, on ne les voit pas encore forcément partout. Oui. C'est ce qu'aiment également les personnes. Et puis également, un engagement très important. On est la première maison de joaillerie à être entreprise à mission. Donc, on propose une joaillerie respectueuse de l'humain et de la nature. Tous nos bijoux sont réalisés avec de l'or recyclé, des diamants naturels recyclés, et tous nos bijoux sont fabriqués en France. Donc, on va toucher des personnes qui aiment la joaillerie, mais qui, en plus, vont être sensibles, finalement, à cette démarche.
1: Et c'est comme ça que vous vous en sortez en termes de positionnement et en termes de différenciation.
2: Alors, la différenciation, donc, en effet, clairement, sur les valeurs de l'entreprise, comme je vous l'ai expliqué, et aussi parce qu'on a une communication extrêmement ciblée auprès de nos clients. On appelle, en fait, Persona. On crée vraiment une communauté. Donc, par exemple, moi, j'ai créé un podcast qui s'appelle « Les voies de l'audace », qui a lieu au sein du showroom Weber.
1: Entrer dans une communauté au-delà de l'expérience d'achat.
2: C'est rentrer dans une communauté avec une histoire, avec des valeurs qui sont partagées. Parce que c'est vrai que les personnes qui achètent des bijoux Weber sont des personnes qui peuvent se les acheter également elles-mêmes. Ce sont toutes des personnes qui sont extrêmement éduquées, pour qui l'impact, le savoir-faire français sont très importants.
1: Il faut que ça résonne.
2: Ça résonne. Donc elles viennent, elles sont heureuses finalement de pouvoir participer aussi à ce type d'événement. Et puis voilà, c'est comme ça qu'on crée cette communauté. Et ce sont des personnes qui sont très prescriptrices. Donc elles vont en parler également auprès d'elles. Et puis après, on se développe également sur les marchés qui sont en forte croissance et où il y a une appétence particulière pour la joaillerie et également pour l'univers artistique de Weber.
1: C'est une démarche similaire pour Castafiore, Charlotte Rey. Il y a quoi ? Il y a l'idée aussi d'un investissement parfois, mais d'avoir un public très initié qui va aller choisir, qui va sélectionner, d'autant que quand on est dans le vintage, il faut avoir justement un public initié.
0: Oui, alors chez Castafiore, on a en effet cette clientèle très initiée qui va venir chercher des pièces vintage signées ou non signées. C'est aussi une des particularités de la joaillerie, c'est qu'il y a une grande partie du chiffre d'affaires qui est fait par de la joaillerie non signée, qu'on retrouve évidemment dans l'art déco, l'avant-guerre, l'après-guerre, etc.
1: C'est une proportion équilibrée en termes de vente sur
0: En termes de vente, oui, on est à peu près 50-50. Alors, en particulier en valeur, en volume, on fait un petit peu plus de non signé que de signé. Mais dans la joaillerie de manière générale, le non signé représente 70%. Donc, c'est vrai qu'il y a encore beaucoup de ces pièces qui sont présentes.
1: Et il y a encore beaucoup de choses dans les coffres, finalement, qui font la santé après de plateformes seconde main vintage.
0: Exactement. Et donc, en effet, pour revenir à cette clientèle, la clientèle qui aime le vintage, signé ou non signé, de forte valeur, en effet, va être clientèle qui est très initiée. Après, on va avoir une jeune clientèle qui va être plus... Sa motivation va être plus d'avoir un achat éco-responsable. Donc, elle va, avec un panier moyen un petit peu plus faible, et en effet, une jeune clientèle qui va s'acheter une petite bague marguerite, un petit joint diamant, etc. Donc là, on va être un petit peu plus faible, mais ce ne sera pas forcément une clientèle initiée. Et puis après, on aura la cliente qui va chercher plutôt de la pièce iconique à un moindre coût. Mais en effet, les motivations sont quand même toutes assez différentes.
1: Et donc, on est moins sur un segment de spéculation comme a connu et comme connaît encore l'horlogerie ?
0: Alors, tout dépend de la marque. En effet, il y a des marques ou des maîtres joailliers qui n'existent plus aujourd'hui, qui ont une cote très forte, en particulier quand leur poinçon est apposé à un autre poinçon de maître. Et donc là, en effet, on voit des cotes qui augmentent. Et donc, il peut y avoir un petit peu de spéculation. Les grandes maisons, évidemment, participent à cette spéculation. Enfin, en effet, les marques du groupe Richemont, il y a quand même pas mal de spéculation sur leurs pièces vintage en fonction des années.
1: Oui.
0: Et même du groupe Kering. Mais voilà, on n'est pas, comme il y a quand même une grande partie de non-signés dans la joaillerie, on n'est pas sur un marché totalement spéculatif.
1: Plus de temps pour s'installer et rentabiliser, Camille Weber, du fait des barrières à l'entrée qui sont élevées, d'où l'importance des grandes marques et des grandes maisons sur le marché. La dynamique profite à tous, mais il faut jouer des coudes. C'est dur de s'imposer, vous le vivez encore ?
2: Ouais, c'est sûr que le marché de marque, donc comme le disait Charlotte, c'est 30% du marché de la joaillerie, mais c'est un marché qui vraiment surperforme avec des barrières à l'entrée qui sont extrêmement importantes parce que sur ce marché de marque, vous avez tous les plus grands que vous avez cités, Richemont, LVMH, et puis Kering. Ils ont des moyens financiers qui sont colossaux, ça demande aussi un financement en stock très important. Des investissements en communication qui sont très importants, mais une fois qu'ils sont installés, j'ai envie de dire, c'est vraiment la vache à lait et les chiffres, en effet, le démontrent. Donc, pour pouvoir arriver à rentrer sur ce marché de marque et capitaliser sur cette marque, sur cette notoriété, en effet, il faut énormément d'investissements, que ce soit en communication, que ce soit en stock, en expérience client et bien évidemment, très peu de marques peuvent se l'offrir. Donc souvent, il faut en effet lever des fonds pour pouvoir financer ces investissements qui sont très importants. Et quand on a l'histoire de Weber, c'est bien évidemment un avantage concurrentiel qui est très important, puisque nous, on va justement bénéficier d'une très belle exposition au musée de Metz, qui est la ville d'origine de Weber.
1: Et puis ça permet aussi d'aller chercher, comme de grandes maisons, toute cette profondeur culturelle. Vous parliez de la recherche de l'œuvre, de l'intelligence de la main, mais il y a cette profondeur culturelle que les grandes maisons mettent en avant avec de nombreuses expositions. D'ailleurs, il y a un vrai phénomène d'expo, que ce soit dans la mode ou la joaillerie. Et c'est ça, ce plus, qui va vous permettre aussi de passer des étapes ?
2: Tout à fait, en fait, on en parlait tout à l'heure, dans le bijou, il y a une vraie valeur émotionnelle, en fait. Il y a une histoire derrière tout ça. Les personnes, pour eux, c'est très important, en fait, de comprendre d'où vient le bijou, quelle est l'histoire qu'il y a derrière, ce qu'on appelle, entre guillemets, en anglais, le storytelling. Et nous, on a cette chance, en fait, d'avoir cette histoire absolument extraordinaire depuis plus de 200 ans. Et ensuite, c'est le génie de la directrice créative, Sandrine Delage, qui va parvenir à réinventer finalement cet héritage et à le remettre justement, entre guillemets, au bout du jour.
1: Mais
2: le réinventer, tout en respectant l'ADN. Donc, c'est vrai que Weber, c'était le pionnier de l'art nouveau. L'art nouveau, c'est la faune, la flore et la femme. Et donc, on reprend ces thématiques, justement, dans l'univers artistique contemporain de Weber.
1: Et donc, il y a aussi travaillé, on parlait de communauté tout à l'heure, de transmission, il y a travaillé le lien qui a été un moment peut-être distendu avec la clientèle et de renouer ce lien.
2: Alors, c'est vrai que quand on s'est relancé en 2021, sincèrement, les clients de Weber étaient quand même relativement très âgés, on va dire, et c'était une clientèle qui était plutôt traditionnelle. Donc, en effet, il faut tout reconstruire from scratch. Mais on a énormément de clientes Weber qui, en fait, sont des amoureuses de la joaillerie et qui sont clientes également d'autres grandes maisons de la place Vendôme.
1: Et puis il y a le côté, Charlotte Rey, c'est vrai aussi, d'être à même d'avoir déniché la marque, la maison un peu coup de cœur qu'on ne voit pas partout et de devenir prescripteur de goût presque.
0: Après, ce n'est pas tant la marque que la pièce en tant que telle.
1: Oui.
0: C'est vrai que nous, on a la chance de voir des bijoux qui proviennent soit de particuliers, soit de revendeurs professionnels, qui peuvent être des antiquaires ou autres, et qui ont en effet des pépites dans leur coffre. On voit en effet parfois des particuliers qui viennent avec des pièces qui sont signées ou non. Parfois, ils ne savent même pas qu'elles sont signées, ils ne connaissent pas la signature, pas le poinçon. Et donc, en effet, on a la chance de découvrir des pièces extraordinaires. En effet, la joaillerie regorge de créativité, de pièces avec énormément de matière aussi. Je pense que c'est un des points très très positifs des pièces vintage. Il y avait beaucoup de matière, beaucoup de couleurs qu'on peut plus tellement utiliser aujourd'hui. Donc voilà une
1: Et c'est ça
0: une palette qui est extraordinaire.
1: Et c'est ça aussi qui se joue et qui peut jouer en termes de d'achat qui se déclenche avec le cours de l'or qui explose, des prix qui suivent cette cour, mais qu'on arrive à expliquer ce qu'on disait, mais avec des bijoux vintage qui ont plus de matière. Et ça, c'est un argument.
0: Oui, c'est un argument parce que c'est vrai que nos clientes, elles viennent chercher en effet des pièces, on va dire singulières, plus rares, et avec en effet une vraie valeur perçue. Après, c'est aussi le rôle de Castafiore qu'on fait Anne et moi, mon associée. On connaît très bien la joaillerie, on a vraiment à cœur de présenter des pièces avec une forte valeur perçue. En fait, le stock de joaillerie est colossal, donc on va dire que le pire côtoie le meilleur. Donc nous, on est vraiment prescripteurs pour apporter à nos clientes des jolies pièces, qu'elles soient signées ou non, et qu'elles puissent porter de façon très facile.
1: C'est comme ça que vous faites votre sélection?
0: Oui, on essaye vraiment de démocratiser cette joaillerie vintage. On n'y touche pas du tout, parce que elle est très belle. Parfois, on n'a vraiment pas besoin d'y toucher. C'est vraiment notre ADN. Et en effet, il faut qu'elle soit portée de façon simple, hyper actuelle. On fait beaucoup de shooting avec des mannequins pour montrer en effet que cette joaillerie, elle est vraiment portable comme du contemporain aujourd'hui.
1: Il y a une forte appétence dans tous les cas pour le bijou en général. Vous avez vu sur ces 4 années de Castafiore une réelle dynamique. On en parle, les chiffres en parlent, mais vous l'avez vu, vous l'avez senti dans ce réflexe d'achat?
0: Oui, alors en effet, toutes les générations confondues, donc ça c'était vraiment quelque chose d'assez intéressant à voir. On a un panier moyen qui ne cesse d'augmenter,
1: ouais.
0: Alors qu'on pensait en effet qu'on allait au départ avoir une clientèle plutôt jeune et avec un panier moyen faible, en fait pas du tout. Tout est en train d'augmenter, à la fois en termes d'âge et évidemment en termes de panier moyen. Oui, il y a une forte appétence. C'est vrai que bon, nous, on fait à peu près x2 chaque année.
1: Oui, d'accord.
0: Donc, en effet, on se rend compte que, en fait, c'est vraiment une alternative. C'est une offre qui est vraiment une alternative à la fois aux contemporains et à la fois aux maisons de vente. Je veux dire, c'est la diversité est immense. Parfois, en effet, les prix sont intéressants. Et en effet, il y a cette singularité. Et ce que disait Camille aussi tout à l'heure, nous, on a à cœur aussi d'avoir un service client très très fort. Donc, nos clients reviennent. Et puis, je pense qu'une fois qu'on met la main dans le vintage,
1: oui.
0: Voilà, c'est tellement riche qu'en fait, voilà, ça devient une habitude qu'on ait 18 ans ou 70 ans.
1: Alors, un panier qui augmente, une cible qui s'élargit finalement parce que c'est générationnel, c'est multigénérationnel. Est-ce qu'en termes de marché quand même, de géographie, ça reste quoi? L'Asie, et c'est là où il y a une dynamique, alors que pour la mode et la maroquinerie, c'est plus compliqué. Et les États-Unis?
0: Alors, d'un point de vue international, en effet, l'Asie est un marché qui est très important, avec lequel nous, on travaille, mais plutôt d'un point de vue professionnel, plutôt en B2B. Les États-Unis, la clientèle américaine est hyper initiée. adorent le côté French taste et French touch. Donc en effet, elles aiment bien venir chez nous. Elles ont un panier moyen qui est très important.
1: Oui, parce que c'est
0: un pouvoir d'achat très
1: c'est
0: important.
1: C'est la population donc, qu'elle voilà. est plus ouais. haut revenu dans
0: Exactement,
1: tous les cas.
0: Ouais. Donc voilà, donc en effet, se développer à l'international est une évidence. Mm-hmm. Je pense comme tous les marchés, mais enfin comme tous les business, mais en effet dans la joaillerie c'est important. Après la France aujourd'hui a quand même, même si le panier moyen est plus bas, il y a quand même une très forte dynamique. Donc mais voilà, c'est évidemment nos objectifs.
1: Camille Weber, vous retrouvez à peu près le même découpage. Ce sont les États-Unis et l'Asie, particulièrement le Japon, parce qu'il y a cette tradition
2: oui,
1: aussi
2: oui,
1: d'un marché très initié, très proche du marché français pour la bijouterie, pour la joaillerie et l'horlogerie d'ailleurs initialement.
2: Oui, tout à fait. L'Asie-Pacifique, c'est 65% du marché de la joaillerie. Ouais. Les États-Unis, c'est 20%. L'Europe, c'est 10%. Et en effet, le Japon a connu une croissance très importante, mais notamment liée à la faiblesse du yen.
1: Oui.
2: Donc forcément, quand on relance une société, la première chose qu'il faut faire, c'est être fort sur son marché domestique. Donc c'est ce qu'on fait avec Weber, où on se développe vraiment en France dans de nombreux distributeurs en province, que ce soit chez Lepage dans le nord, Doux dans le sud et un peu partout. Mais on va également sur les marchés en croissance. Donc en effet, on vient d'ouvrir un point de vente à Osaka, on va ouvrir un autre là au Japon, on a ouvert également en Corée, on arrive également là aux États-Unis là en septembre. Le Japon, pour nous, c'était assez évident d'y aller. Alors bien sûr, c'est un marché qui est en croissance, mais c'est aussi parce qu'il y a des vraies synergies avec l'histoire de Weber. Weber, c'est le pionnier de l'art nouveau, et l'art nouveau est influencé par le japonisme, et Henri Weber, qui est la grande figure de la maison, était un fervent japonisant, et c'est lui qui a introduit le japonisme en France.
1: Et là, on boucle le storytelling.
2: Exactement.
1: Dans tous les cas. Il y a aussi un projet rue de la Paix, parce qu'on n'oublie pas, et pour les joailliers, c'est important.
2: Oui, alors oui, donc en effet, il y a un projet, on va ouvrir en effet un flagship rue de la Paix, là, en 2027, parce que pour le moment, on est au 9 rue de la Paix, en étage, c'est très expérientiel. Donc ça nous permet vraiment de construire cette communauté, mais c'est aussi important d'avoir son propre flagship et c'était très important de revenir en effet rue de la Paix.
1: Le potentiel joaillerie n'est clairement pas épuisé. Toutes les deux, selon vous, les perspectives sont très très positives pour vos business respectifs d'ailleurs, Charlotte.
0: Oui, tout à fait. Ouais. En effet, les projections de chiffres sont très bonnes. Évidemment, pour le vintage, le taux de croissance est au-delà de 25% par an, en tout cas projeté jusqu'à 2030.
1: Et vous faites rentrer, en termes de stock justement, et pour voir un peu le roulement, vous faites rentrer combien de pièces et à quelle régularité ?
0: On fait rentrer à peu près une centaine de pièces. Alors tout dépend, parce qu'en effet, si c'est un particulier ou un professionnel, on va dire au-delà de 200 pièces par mois à peu près. Voilà, on essaye d'avoir ce que je vous disais, une curation. Donc, on a cette volonté d'avoir ce stock qui augmente, tout en gardant une
1: sélectivité,
0: voilà, une sélectivité sur.
1: Faut jouer des coudes avec les grandes maisons qui veulent récupérer leurs archives ou au contraire,
0: non,
1: ça vous permet d'en bénéficier.
0: Non, ils sont très contents de venir chez nous pour. On peut justement avoir ce rôle un peu de sourcing pour eux. Donc en effet, certaines grandes maisons sont venues acheter des pièces chez Castafiore. Nous, on a la chance en effet d'avoir un accès évidemment aux professionnels et aux particuliers. Donc les particuliers, c'est un accès tout à fait exclusif à leurs pièces. Et donc en effet, quand ils n'ont pas forcément l'œil partout et quand ils voient des pièces intéressantes chez nous, on a des très bonnes relations et ils viennent acheter leurs pièces chez Castafiore.
1: Camille Weber, les perspectives et le potentiel tout est ouvert.
2: Ben, à l'infini. Non, mais nous, en fait, il y a une analyse pro forma et puis où on est vraiment, en effet, sur une croissance organique qui est positive à double chiffre, mais aussi on a un impact ouverture. Donc, ce qui fait qu'en effet, on a un chiffre d'affaires qui se développe beaucoup. Donc voilà, on est ravis.
1: Et il y a encore des business qui se développent, il faut le dire. Quand on est une start-up de 200 ans, c'est ça la dynamique. Merci beaucoup à toutes les deux. Camille Weber, directrice générale de Weber, Charlotte Rey, fondatrice de la plateforme Castafiore, d'avoir été dans Iconic Business pour cette reprise, cette rentrée, avec un peu d'optimisme sur le marché de la joaillerie. Tout de suite, les désirables de la semaine, tout ce qui nous a fait envie, séduit et intrigué ces derniers jours. les désirables de la semaine. Je vous le disais, tout ce qui nous a fait envie, séduit, intrigué ces derniers jours. Bon, c'est un choix complètement arbitraire et on a un désirable que j'ai vraiment choisi. On vous retrouve, Juliette Weiss, journaliste BFM Business, spécialiste luxe, qui lance un nouveau podcast. Ça s'appelle Business Class. On écoute la bande-annonce et on en parle dans un instant.
3: On connaît les grandes marques monogrammées, les palaces, les tables gastronomiques, mais beaucoup moins celles et ceux qui leur donnent vie. 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Et surtout, comment transforme-t-on tout cela en un succès? 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
1: On a planté le décor, Juliette. C'est l'envers même du décor. C'est tous ceux qui font briller l'industrie, qui font briller le luxe, qui savent créer le désir, susciter la désirabilité. C'est ça l'objectif de ces rencontres et de ce podcast ?
3: Exactement, l'idée c'était de pouvoir, à travers le podcast, qui est un format plus long, de pouvoir développer justement ces coulisses, le côté peut-être un peu caché parfois, et souvent ce que ne veulent pas nous dire les entrepreneurs. Souvent on a un discours un petit peu où on cache les choses. Ici c'est vraiment, on ouvre.
1: Parce que c'est très codifié et c'est un discours très verrouillé en termes de communication, et surtout quand on veut susciter la désirabilité, on ne va pas fouiller trop ce qui se passe à l'intérieur. Là on va quoi ? Comme on a du temps long, on va chercher les anecdotes, on va chercher les secrets de construction.
3: C'est ça, exactement, et même parfois l'intime, le côté un peu plus personnel. On va parler de défaites, on va parler de sacrifices et pas seulement de choses qui brillent, de choses qui fonctionnent et de success stories. Et c'était ça qui était intéressant, c'est d'avoir un peu la vision, prendre le contre-pied de cette vision du luxe, parfois un peu lisse, parfois un peu trop parfaite. Et c'est ce que j'ai voulu démontrer dans ce podcast.
1: Bon, finalement, ça reste une industrie, donc on est dans quelque chose de très opérationnel. Donc on va vraiment voir ceux qui mettent les mains dans le cambouis, et notamment avec les premiers épisodes concoctés que vous allez pouvoir tous découvrir d'ailleurs, consommer. Au lieu d'aller consommer des séries, eh bien vous allez consommer tous les podcasts d'un seul coup. Trois déjà à disposition de Business Class. Mathieu Chollet, qui est le fondateur de Spotlight, faut nous expliquer un peu qui il est.
3: Oui, alors on le connaît pas comme ça. Quand on vous dit
1: non,
3: Mathieu Chollet, c'est pas un nom qui résonne. Et pourtant, Spotlist, c'est plus d'un million d'abonnés sur Instagram. C'est des vidéos qui sont vraiment virales. Tout le monde se les envoie. On voit ces hôtels, ces destinations d'exception.
1: On voit les images si vous nous regardez.
3: On les voit. Et alors, je peux vous dire qu'on se les envoie en DM. Voilà, c'est vraiment quelque chose qui fait le buzz sur les réseaux sociaux. Et on se demande toujours, mais qui est derrière ces vidéos? Qui filme? Qui a la chance d'être un touriste à plein temps? C'est comme ça qu'il se définit lui-même.
1: Je crois que d'ailleurs, on a un extrait.
4: On va poster une vidéo, tu vois, dans le lieu d'un établissement. Ça va être un établissement dans le sud de la France, par exemple. Je pense à ces, tu vois, la Marantine, c'est un établissement qui a trois villas un peu insolites avec des piscines privées, des lits extérieurs. Enfin, c'est absolument sublime. Bon, je suis allé sur place, j'ai pris des vidéos partagées sur Spotlist. Et derrière, en fait, le propriétaire t'appelle et te dit, concrètement, là aujourd'hui, on a eu une réservation, deux réservations, trois réservations.
3: Donc tu vois les retombées, directement.
4: Il y a un côté un peu, qui te frappe un petit peu, où tu dis en fait les gens, au-delà de rêver, prennent aussi leur carte bleue et réservent.
1: Vous avez aussi finalement décortiqué ce qu'était l'influence pour le segment voyage et pour le segment tourisme. On va aussi dans d'autres univers. D'ailleurs, c'est un duo qu'on connaît, qu'on avait reçu dans Iconic Business, et un duo d'architectes d'intérieur de l'agence Join Mon Coup. Ils sont très complémentaires.
3: Absolument, et c'était ça qui était aussi amusant, c'est que souvent on a la figure du créateur unique quand on est dans le design. Là, c'est un duo, un duo avec deux personnalités très fortes, et ils collaborent ensemble depuis plus de 20 ans maintenant. Ils sont à l'origine du parc Hayat de Tokyo, de la réhabilitation de la Maison des Peuples à Clichy, donc vraiment des institutions. Et c'est vraiment les coulisses de leur métier, avec un côté vraiment économique, c'est-à-dire combien ça coûte de refaire un palace, combien ça coûte de créer un objet.
1: Il y a l'enjeu des matières.
3: Absolument.
1: Et d'un cahier des charges.
3: Absolument.
1: Aussi.
3: Absolument, très précis, un cahier des charges très précis. Et c'était ça là-dessus, un petit peu ces détails-là qui étaient très intéressants. On se dit, mais quel sublime endroit, mais en fait, qu'est-ce qui se cache derrière? Comment est-ce qu'on a rendu cet endroit aussi sublime? Eh bien, ils nous répondent.
1: Eh bien, quand on a envie aussi d'avoir les secrets, les coulisses, on adore aller auprès des entrepreneurs et chocolatiers, comme un très très connu Pierre Marcolini, que vous avez aussi rencontré.
3: Oui, alors ça m'a particulièrement touchée parce que Pierre Marcolini, il a un côté très humain. tous, mais alors lui particulièrement. Il m'a vraiment raconté des anecdotes sur sa vie, sur son enfance, sur son parcours. Il a un business florissant, il a des boutiques à l'international. Et pourtant, il reste très terre-à-terre.
1: Juliette Weiss, c'est la nouvelle confidente. Qui pour le prochain rendez-vous d'un mot ?
3: Alors, je vous fais une confidence. Eh bien, ce sera Tiphaine Cogez-Rousseau, qui est la créatrice parfumeuse de la marque Brume Hors Pain. Elle va tout nous raconter sur ces secteurs qu'on connaît, mais finalement, en fait, il y a beaucoup de choses qu'on va découvrir. Hein.
1: Parfum de niche ?
3: Parfum de niche, évidemment. Combien ça coûte ? Comment on le fait ? Et quelle est un petit peu la concurrence ? Comment est-ce qu'on gère cette concurrence dans un marché qui est quand même très, très, très développé ?
1: Alors, Business Class avec Juliette Weiss. On retrouve sur toutes les plateformes.
3: Toutes les plateformes, tous les mois, c'est le rendez-vous à ne pas manquer, Audrey.
1: Bon, vous avez déjà 3 épisodes à consommer, bientôt le prochain. Merci beaucoup, Juliette.
3: Merci à vous.
1: Iconic Business, c'était la reprise. Le luxe par BFM Business, on se retrouve très vite. Et on se retrouve d'ores et déjà en replay, en podcast, le vendredi également à 21h en TV et en radio.
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7: 9h32 sur BFM Business. Bonjour à tous les experts. Ça commence ce matin avec cette journée BCE, cette hausse des taux attendue du côté de Francfort. Est-ce qu'elle est intégrée par les marchés ? Quel impact sur l'économie européenne et sur notre économie française qui a besoin de tout, sauf d'une hausse des taux ? On va en parler avec nos experts dans quelques instants. On parlera aussi des taux américains qui montent. La signature américaine est-elle attaquée, notamment par les dernières déclarations de Scott Bessent qui dit « Venez me chercher ». Est-ce que ça attaque la signature américaine ? On verra ça dans un instant. Donald Trump qui propose 5 000 $ si son parti gagne, il mise sur sa personne. Il dit « Pensez à moi quand vous allez voter, faites comme si j'étais sur le bulletin, puis pensez surtout aux 5 000 $ que je vous propose après les élections. Est-ce que c'est une bonne stratégie ? Et puis cette bonne nouvelle pour les patrons, pour les entreprises, cette surtaxe d'IS qui devait être exceptionnelle, qui ne l'est déjà plus, qui devrait baisser l'année prochaine. Pas de hausse d'impôts, promet le gouvernement dans le prochain budget. Il faudra bien quand même aller chercher des sous quelque part. On en parle avec nos experts. Aujourd'hui avec nous, Gilles Berset. Bonjour.
8: Bonjour.
7: Professeur d'économie à Neoma Business School, auteur de Sauver la démocratie sociale. Olivier Provost. Bonjour. Directeur Bonjour. Et associé de Rumeurs Publiques. Et Philippe Trénard. Bonjour.
9: Bonjour.
7: Professeur honoraire au CNAM, membre du Cercle des économies. On a cette hausse des taux donc, qui arrive. Philippe Trénard, est-ce que ça va nous faire mal ou pas? Ou finalement, bon, bah 0,25, il faut bien taper un peu l'inflation. On va s'y faire.
9: Bon, écoutez, tout d'abord, ça fait plusieurs mois que les marchés financiers ont à l'esprit qu'il va y avoir une hausse de taux, qu'elle va se poursuivre. Donc au début de l'été, ils la voyaient se poursuivant à l'automne. Nous sommes à l'automne, donc il va y avoir une hausse des taux. Il y en aura encore, d'ailleurs les marchés prévoient qu'il y en aura encore, parce que l'inflation est quand même là, et surtout, comme vous l'avez vu dans les derniers résultats d'inflation, elle a même rebondi, alors qu'on s'attendait à ce qu'elle diminue sur le mois dernier, c'est pas ce que l'on a observé. Donc on a là tous les ingrédients pour une hausse des taux. Il faut faire attention, au fond, si la question est, que se passerait-il si la Banque Centrale Européenne n'augmentait pas les taux ? Alors le grand risque, c'est que si la Banque Centrale Européenne n'augmente pas les taux, et que la plupart des acteurs, des investisseurs, des décideurs pensent qu'en l'absence de hausse des taux, il y a un risque d'inflation plus élevé, ça veut dire des taux longs plus élevés, des taux à moyen terme et à long terme plus élevés.
7: Mais soyons clairs,
9: faut éviter par-dessus tout.
7: On a un risque de voir les anticipations d'inflation s'envoler complètement.
9: Voilà, on a un risque de voir les anticipations d'inflation s'envoler. Et c'est un petit peu d'ailleurs ce que l'on observe aux États-Unis. C'est l'une des raisons pour lesquelles la politique de rachat de Scott Bessent ne fonctionne pas. C'est que les marchés pensent que Kevin Warsh ne va pas être si actif dans la lutte contre l'inflation, et que donc l'inflation va être plus élevée, donc que les taux d'intérêt doivent être plus élevés. Donc quelque part, cette hausse des taux d'intérêt de la BCE est une bonne chose. elle ne va pas à l'encontre de ce qui était attendu dans les marchés et elle évite une hausse plus forte des taux longs.
7: Gilles Berset, c'est une bonne chose parce que l'économie française n'a pas forcément besoin de taux plus élevés là.
8: Alors c'est quelque chose en tout cas tout à fait normal. Je rappelle que l'inflation en août est à 3,3% ouais. pour une cible d'inflation de 2%. Donc on est très loin de la cible. Cette hausse des taux nous amènerait à des taux pour la facilité de dépôt de 2,5%. Je rappelle que les taux pour la facilité de dépôt étaient à 4% en 2023. Donc on est encore très loin des niveaux de 2023. Ça reste mesuré. Et ça reste mesuré pour quelle raison ? La raison en est que l'inflation tient à l'augmentation des prix du pétrole. Je rappelle qu'avec 16% de hausse, de glissement des prix du pétrole, pour, vous voyez, des prix de l'énergie pour une énergie qui pèse 8% à 9% d'indice, la contribution de l'énergie, c'est 1,5 point. 1,5 point dans cette inflation. C'est quelque chose de considérable. C'est pas une inflation qui est liée à une surchauffe. Qu'il y ait une surchauffe avec des risques d'emballement des salaires très très.
7: Ah, donc c'est toujours la même question,
8: c'est une
7: ça sert à rien d'aussi.
8: Importée, oui. En quelque sorte. Pour l'instant, elle ne se transmet pas encore au niveau de la zone euro au salaire. Mais néanmoins, du côté de la BCE, il y a un signal fort qui est donné, fort. Il y a un signal clair en tout cas qui est donné, même si ce signal n'est pas d'une violence inouïe. Une hausse des taux est attendue
7: oui, mais du
8: cet
7: coup,
8: après-midi,
7: Gilbert,
8: mais ça reste mesuré.
7: C'est toujours le même problème, ça ne va pas nous envoyer des bateaux depuis le détroit d'Ormuz avec du pétrole, la hausse des taux.
8: Évidemment, mais le signal est le suivant, la hausse des taux de la BCE, c'est attention, il ne faut pas que l'augmentation des prix, liée à l'augmentation des prix d'énergie et du pétrole, se transmette au salaire, et qu'il y ait un emballement ensuite qui soit très difficile à arrêter de la boucle prix-salaire. Il faudra d'une façon ou d'une autre que les ménages, parlons clairement, payent cette augmentation des prix, cette augmentation des prix du pétrole, et que ça ne se transmette pas. Il va y avoir une baisse de pouvoir d'achat. Il faut l'accepter.
7: Oui, il faut être clair.
8: Voilà, on paye plus cher ce qu'on importe, il faut bien que quelqu'un le paye, et ce quelqu'un, ça ne peut pas être l'État. Les entreprises sont fortement sollicitées, on va en parler, ça sera forcément inévitablement les ménages. Néanmoins, le baril est à 100 dollars.
7: Il peut
8: on ne sait
7: plus
8: pas
7: encore.
8: Combien
7: oui.
8: il sera dans un mois ou dans deux mois.
7: Plus
8: il
7: haut,
8: peut être
7: peut-être.
8: À 80, comme il peut être à 150.
7: Olivier.
10: Trois points par rapport à ça. La première, c'est que ça rappelle quand même que la BCE ne peut pas faire autrement, c'est son mandat. Son mandat est la lutte contre l'inflation. Je rappelle quand même que le mandat de la Fed est un peu différent.
7: Bien sûr.
10: Elle a la lutte contre l'inflation et le maintien de l'activité économique. Moi, je trouve que dans le vice initial de la création de la BCE, il y a le fait qu'elle se préoccupe de l'inflation.
7: Ah, mais vous pensez comme François Ruffin et Jean-Luc Mélenchon,
10: mais
7: vous voyez.
10: Pas de l'activité économique. Le deuxième point, c'est qu'il faut arrêter de parler d'inflation hors prix de l'énergie. Les prix de l'énergie, c'est dans le coût de la vie. J'entendais un témoignage hier sur vos antennes où à un moment, quelqu'un dit « mais moi, je fais trois pleins ». Dans le mois, 3 points, ça me coûte au total 380 euros, c'est un tiers de mes revenus. Donc effectivement, dans la vie des Français, je suis complètement d'accord avec Gilbert, ça va coûter et il faut s'attendre à une baisse à un moment de pouvoir d'achat. Le troisième point, c'est que la baisse des taux, elle est indifférenciée. Le vrai sujet qui est quand même en train de se tendre, c'est la différentielle de taux entre la France et l'Allemagne. Et là, on a vu les chiffres, les spreads aujourd'hui attendent près d'un point. Ça commence...
7: Tout le monde monte, mais on a une petite prime de risque systématiquement.
10: Une grosse prime de risque, parce qu'on commence à être presque à un point d'écart avec l'Allemagne. C'est un niveau qui n'a quasiment jamais été atteint, et ça, honnêtement, alors qu'on va devoir continuer à rembourser, ça commence à être un tout petit peu préoccupant.
7: Mais il n'y a rien qu'à changer ces trois derniers jours. Pourquoi là, cette prime de risque, elle s'est accrue ?
9: Cette prime de risque s'accroît parce que tout simplement l'incertitude internationale s'accroît avec des conséquences négatives sur l'activité et potentiellement sur l'inflation. Ce qui veut dire un pays qui a une dette publique très élevée, comme la France ou comme les États-Unis, voit leur taux se tendre plus que les autres pays. Et ça, c'est absolument nécessaire parce que, quelque part, la capacité de la France à soutenir un niveau de dette publique qui est le sien diminue dès lors que les nouvelles internationales s'accumulent et sont mauvaises.
7: Il n'y a pas de raison qu'on soit si proche de l'Allemagne, en fait, en termes de
9: Il y a une différence fondamentale en termes de dette, entre l'Allemagne et la France. Même si le déficit allemand est en train de s'accroître, il n'en demeure pas moins qu'ils ont un taux de prélèvement obligatoire moins élevé que la France, un taux de dépenses publiques moins élevé que la France et, comment dirais-je, une dette publique moins élevée que la France.
7: Donc c'est normal, en fait, que le spread se tient.
9: Ils ont plein de marge de manœuvre, alors que nous en avons beaucoup moins. Donc forcément, les gens se disent... ça va être plus dramatique pour la France et plus difficile à manœuvrer, avec des risques, naturellement, éventuellement, d'avoir des difficultés de paiement.
7: Gilbert ?
8: Oui, j'ajouterais à ce qui vient d'être dit que la France souffre de difficultés particulières. Les taux en France, les taux longs en France sont supérieurs à ceux d'Italie, sont supérieurs à ceux de la Grèce. Qui sont des pays plus endettés que nous ? Pourquoi ? Parce que les incertitudes en France sont plus grandes. Les incertitudes budgétaires sont beaucoup plus grandes. C'est-à-dire, personne n'anticipe vraiment bien quelles vont être les annonces gouvernementales dans une quinzaine de jours pour, concernant le budget. Et si l'objectif
7: Et un ballon d'essai par jour
8: sera atteint, on sait que non, d'ailleurs, ça a été quasiment dit officiellement. Mais quelle distance par rapport à cet objectif initial, à quelle distance on sera dans le projet de budget, et puis quelles vont être les discussions budgétaires et l'arrivée, en quelque sorte. Donc il y a une incertitude qui est énorme dans un pays comme la France, et qui pénalise la France plus, pour une dette plus faible, que l'Italie et que la Grèce. Donc c'est quelque chose qui peut nous coûter très cher.
7: Olivier ?
9: À quoi il faut ajouter la présidentielle ?
7: On a une vision de là d'ici le mois prochain. On n'en est même pas à la présidentielle.
10: On l'oublie souvent, mais les taux d'intérêt, c'est quoi en fait ? Les taux d'intérêt, c'est mesurer le risque de défaut d'un pays. Donc fondamentalement, quand le risque de défaut de la France, alors ça peut paraître complètement théorique, on va dire,
7: la
10: France
7: sera
10: jamais, n'empêche que c'est ça qui est derrière. C'est à un moment, les investisseurs se disent, quel est le pourcentage de chance à un moment que l'argent que j'ai prêté à la France soit pas remboursé. On arrive aujourd'hui à des niveaux, mais aux États-Unis ça se tend aussi. Fondamentalement, où les investisseurs commencent à se dire, cette signature dont je considérais qu'elle était globalement incontournable et que j'avais la certitude d'être remboursé un jour, certains commencent à dire, c'est moins sûr, ou en tout cas la perspective.
7: C'est moins sûr. Non, Gilbert, on ne peut pas faire défaut. Non, c'est pas possible.
8: Écoutez,
10: avez vu, Gilbert hésite avant.
7: Mais oui, je sais, c'est pour ça que je m'inquiète très fort.
8: Ayons en tête des épisodes récents concernant des pays aussi grands que la France. Alors certes, c'est un pays qui n'est pas dans la zone euro, mais rappelons-nous de ce qui s'est passé à l'automne 2022 au Royaume-Uni. 150 points de base de hausse des taux longs en
7: ça vous fait changer une politique.
8: En une quinzaine de jours, 15 jours, 3 semaines. C'est quelque chose d'ahurissant. Et le Royaume-Uni a été obligé de faire marche arrière toute. La première ministre a écourté son mandat. Et ce qui peut se passer pour la France est évidemment différent institutionnellement, puisque la France fait partie de la zone euro. Mais il se peut que la France soit dans de telles difficultés que la France soit amenée à frapper un jour, si on continue à
7: Oui, mais là, c'est la BCE qui rachète.
8: Mais la BCE a été très, très, très claire. Elle ne rachètera que sur la base d'un mandat très clair de la Commission européenne. Et les autres pays qui constituent l'Europe, et en particulier la zone euro, ont été très clairs là-dessus.
7: Il faudra que on n'aide pas les pays qui se mettent tout seuls dans le mur, voilà, c'est ce qu'elle a dit. Mais
8: on peut aider un pays qui cède, en quelque sorte. Mais on n'aidera pas un pays qui ne sait pas.
9: Je crois que ce qui a été dit est très très vrai. Mais ce qu'il faut tout de suite ajouter, c'est que si la BCE intervient et rachète des dettes publiques, ça veut dire qu'elle émet de la monnaie entre contreparties. Ça veut dire qu'elle est en train d'alimenter l'inflation.
10: Tout à fait.
9: Ça veut dire que vous transférez l'idée, il y a deux façons, au fond, entre guillemets,
7: de
9: faire
7: monétaire.
9: Défaut. Il y a un défaut légal, je ne paie pas ma dette. Et puis, il y a une sorte de défaut un peu, comment dirais-je, informel, qui est je fais de l'inflation de telle façon que la valeur de la dette s'annule. Et donc, ça, c'est la BCE. Et puis, vous avez une troisième option, si la BCE refuse. Et c'est elle, je pense, qui fait la terreur des marchés, c'est la France sort de la zone euro.
7: Mais ça n'existe pas. Moi, je n'y crois pas. On peut se faire
9: Vous avez raison. À part qu'un événement extrême qui peut se passer à 1 ou 2%, c'est un événement, si vous passez de 1 ou 2, c'est extravagant. Un réassureur, Si vous avez une probabilité de 10% d'un incident, il ne vous réassure plus.
10: Bien sûr.
9: C'est terminé.
10: Ça
9: à 10%, je vous réassure.
10: Ça n'est plus un aléa.
9: C'est trop probable pour que je ne doive pas vous demander une prime exorbitante.
10: Mmh. Je rebondis sur l'hypothèse à un moment d'une BCE qui émettrait de l'argent. Il y a quelqu'un qui ne voudra pas. Hein. C'est l'Allemagne. Parce que l'Allemagne, l'inflation, dans les gènes de l'Allemagne, c'est impossible.
7: Donc, mais ils préféreront qu'on fasse défaut ?
10: Quoi ?
7: Vous y croyez ?
10: Ils préféreront qu'on ponde un plan extrêmement rigoureux et extrêmement drastique de réduction des déficits. C'est-à-dire qu'à un moment, nous mettre un pistolet sur la tempe. Et ça va arriver. En fait, ça, c'est inscrit. Je suis d'accord avec vous, Laure, le défaut n'arrivera pas. Mais pour éviter ça, à un moment, un responsable politique, quel que soit son bord, sera obligé de pondre un plan drastique de réduction des déficits français. Ce jour-là, les petites mesurettes dont on est en train de parler dans le budget n'auront rien à voir avec ce qui va advenir.
8: Je suis complètement d'accord.
7: Parce qu'on ne sait pas ce que c'est que l'austérité, en plus.
8: C'est d'ailleurs ce qui s'est passé en Grèce, hein,
9: oui.
8: Où un gouvernement de gauche, sinon d'extrême-gauche, a été obligé lui-même de présenter un plan drastique pour bénéficier d'une aide, évidemment, de la BCE et d'une aide internationale. Donc, c'est ce qui arrivera à la France.
10: C'est ce qui nous pend au nez.
8: Par contre, là où je suis en désaccord total avec Philippe, il ne faut pas évoquer des hypothèses comme la sortie de la zone euro. D'abord, institutionnellement et économiquement, c'est quelque chose qui prendrait des années. C'est-à-dire, ce n'est pas du tout envisageable pour répondre aux difficultés de l'économie française dans un avenir beaucoup plus immédiat, en quelque sorte. Donc, il faut
10: agiter
8: des épouvantails.
7: Philippe va pouvoir répondre.
8: Par contre, ce qui est certain, c'est que si une prime de risque énorme pénalise la France sera obligée de frapper à la porte des institutions européennes.
7: Et là, on nous contraindra.
8: La réponse sera très claire. Aidez-vous, nous vous aiderons.
7: Philippe.
8: Mais aidez-vous d'abord.
9: Non, mais je crois que tu as tout à fait raison de dire que c'est une hypothèse fort peu probable, la sortie de la France de la zone euro. Néanmoins, quand vous êtes investisseur, ce ne sont pas des probabilités nulles. Nous ne jouons pas sur des probabilités nulles. Il peut toujours y avoir un candidat à une présidentielle qui vous propose cela et qui se fait lire. Comme du côté allemand, c'est sûr, Friedrich Merz ne va pas dire on va lâcher la France. Mais si quelqu'un se tourne vers Alternative für Deutschland, je crains que le propos puisse être différent. En tous les cas, nous ne le savons pas et ça fait partie des incertitudes. Et comme toutes les incertitudes, ça se retrouve quelque part dans la prime de risque. Donc je suis tout à fait d'accord avec toi. C'est pas quelque chose à évoquer. En même temps, un investisseur lambda, il se dit, il y a tant de pourcents de chance et donc, quelque part, je le mets dans le prix.
7: En tout cas, le sujet actuellement, c'est de bloquer le prix de l'essence. Donc, on est quand même assez loin de faire des réformes possibles pour baisser les dépenses, Gilbert. On en est à ce... Le gouvernement dit non, mais socialement, c'est compliqué. Quand vous dépassez les 2,12 ce matin à la pompe, c'est compliqué.
8: Alors, il est clair que l'augmentation du prix du pétrole et du prix de l'essence attaque le pouvoir d'achat des ménages. Il faut bien que quelqu'un paye, ce que je disais tout à l'heure. Le gouvernement... Et bien sûr, sollicité, il faut se poser la question d'intervention très ciblée, je dis très très ciblée, le moins onéreuse possible, compte tenu du fait que les finances publiques sont exemptes.
7: 1,4 milliard pour l'instant, on a dépensé pour des professions
8: mais néanmoins,
7: ciblées.
8: Il n'est pas aberrant qu'il y ait des interventions très très ciblées vers certaines profession pour aider cette profession et pour éviter ces professions et pour éviter évidemment que des entreprises structurellement saines en quelque sorte soient mises à genoux voire disparaissent du fait de l'augmentation forte
7: mais c'est quoi, c'est financer du véhicule électrique parce que j'aurai pas continué à faire des chèques essence quoi.
8: C'est financer du véhicule électrique, c'est financer peut-être aider certaines professions qui ont besoin, qui ont un recours vraiment très très fort à leurs véhicules, à des véhicules individuels ou à des véhicules professionnels pour exercer, etc. Ce qu'on a fait d'ailleurs, hein, les interventions qui ont eu lieu sur l'année dernière, enfin sur cette année et l'année dernière, n'ont rien à voir avec ce qui a été fait en 2022-2023, qui était beaucoup plus général.
7: Donc, voilà, ça s'appelle arroser le sable.
8: Il faut se diriger vers ça, mais de façon très ciblée, très ponctuelle.
7: Olivier ?
10: Alors Gilbert parle des entreprises, il ne faut pas oublier les particuliers, parce qu'il y a beaucoup de gens qui utilisent leur voiture, des chômeurs pour aller chercher du travail, des gens qui ne travaillent pas pour emmener leurs enfants à l'école, etc. Et ces gens-là ne sont pas concernés à un moment par les chèques qui vont viser des professions. Ces gens-là sont les grands oubliés. La TICPE, la fameuse taxe intérieure sur la consommation de produits énergétiques, il faut savoir que c'est le quatrième impôt en termes de ressources pour l'État, c'est le seul impôt régressif. On parle toujours de l'impôt progressif. Là, c'est un impôt régressif. Pourquoi ? Il frappe tout le monde, mais il frappe en particulier les gens qui sont en ruralité, les gens qui ont moins de moyens. C'est un impôt qui est régressif. Et fondamentalement, il faut revoir ce système de taxes qui est au sein de l'essence, parce que oui, le coût de l'essence augmente, mais globalement, aujourd'hui, on a cette espèce de taxe qui ne bouge pas.
7: Et
10: on
7: oui,
10: a
7: mais essayé vous ne pouvez pas dire qu'il faut faire attention aux finances de l'État publique, et dire qu'il faut baisser les taxes sur l'essence.
10: Mais de même qu'il faut sauver la planète, et dans le même temps, on va à un moment réduire la taxe.
7: Une C3 Aircross électrique, ça coûte 13 000 euros. Hein, à un moment donné, c'est ça qu'il faut.
10: C'est tout le problème de la France, c'est qu'on est aujourd'hui arrivé dans la nasse où, quel que soit de mesures qu'on prenne, on va être en contradiction avec nous-mêmes. Mais en tout cas, fondamentalement, aujourd'hui, l'urgence, c'est la fin du mois. Et on ne peut pas laisser des gens aujourd'hui avoir un tiers de leurs revenus qui part dans trois pleins pour la vie de tous les jours. C'est juste intenable.
7: Mais ils ont fait.
9: Non, je pense que si nous parlons d'un pic du prix du pétrole pour quelque temps, c'est au fond, si on accepte la thèse de Trump, c'est qu'après les midterms, il n'y a plus de guerre en Iran. Il
7: ça date depuis mars. Hein.
9: À l'ensemble du monde. Et bien, à ce moment-là, subventionner le prix et plafonner le prix du pétrole.
7: Si c'est pour 15 jours, ça va.
9: Voilà, parce qu'il y a des profits, les pétroliers ont accumulé des produits FIP précédemment et que ça doit servir à lisser les prix. Maintenant, si ce n'est pas le cas, et si, comme je le crois moi-même, la guerre avec l'Iran va durer au moins jusqu'à la campagne présidentielle américaine, à ce moment-là, c'est tout simplement une folie, parce qu'on n'a pas les moyens, n'est-ce pas, de plafonner le prix du pétrole durablement. Et il est absolument impératif, à ce moment-là, que les ménages, et les entreprises, le paient, que ça rentre dans les coûts de production, que ça le rentre dans les coûts de consommation des ménages, parce que tout simplement, c'est une énergie plus chère, et il faut que les prix s'élèvent pour que les gens consomme un peu moins et imagine
7: c'est ce qui se passe,
9: hein. Des substituts.
7: Les gens consomment moins, mais roulent moins.
8: Principalement, les taxes qui touchent l'essence sont des assises. C'est-à-dire, jouent sur les volumes.
10: Oui.
8: Ça signifie qu'en pourcentage, l'augmentation du prix du pétrole a des effets atténués sur le prix de l'essence. Vous voyez, c'est des taxes sur le volume, principalement. La TVA, c'est une part beaucoup plus faible de ce qui porte comme taxe sur l'énergie. Donc, il faut rester mesuré, mais de toute façon, il faut évidemment une taxation forte de l'énergie fossile pour des raisons évidentes climatiques, pour des raisons de rendement, et ces raisons de rendement font qu'aujourd'hui, nous n'avons pas les moyens d'envisager des mesures fortes qui compenseraient de nombreux ménages. C'est pour ça que le ciblage de l'intervention éventuelle, ce ciblage est indispensable, incontournable. On ne peut pas faire autrement.
7: Mais vous mettez
8: on n'en a pas
7: dedans.
8: Les moyens. Comment on paye ? Voilà.
7: Vous mettez qui ? Parce qu'une fois que vous avez sorti les pêcheurs, les agriculteurs, les aides à domicile, les chômeurs, les aides ciblées, ça finit par faire beaucoup de monde. Quoi.
8: Ah, ça peut finir par faire beaucoup de monde. C'est pour ça qu'il faut qu'elles soient modérées, très très ciblées, qu'elles s'envisagent comme temporaires.
10: Et ponctuelles.
9: Il faut qu'elles soient beaucoup plus ciblées qu'aujourd'hui. Il faut infiniment plus ciblées. Aujourd'hui, on met toutes les personnes à qui ça fait un peu mal. La question n'est pas celle-ci, c'est de se dire, est-ce qu'il y a une filière qui risque tout simplement de mourir définitivement, et donc de ne plus pouvoir se recréer au moment où les prix du pétrole baisseront, et dans ce cas-là, on lui apporte une aide, et il ne faut pas aller au-delà. Mais n'oublions pas qu'il y a à peine quelques mois, avant la guerre en Iran, nous demandions, et nous étions nombreux à demander une taxe carbone qui serait allée au-delà, qui reportait les prix du pétrole et de l'essence, au-delà de ces niveaux actuels. Donc, pour
10: mais
9: des raisons climatiques...
10: Qui
9: aurait dû être européenne. Mais donc, quelque part, ça voulait dire qu'on pensait que c'était supportable par les ménages. Alors, bien évidemment, on préférait que ça aille dans la poche de la collectivité que dans la poche de quelques opérateurs particuliers. Bon, ça, la répartition de la recette, c'est tout à fait évident. Mais ce n'est pas en soi le prix et les niveaux des prix actuels qui devraient nous inquiéter le plus, puisqu'au fond, nous étions très nombreux à être favorables à des prix qui montent jusqu'à
7: alors,
9: ce niveau-là.
7: Alors, on est très nombreux ici, quand on discute avec Jean-Marc Daniel, et qu'on dit, allons-y, mettons l'essence à 4 euros, ça va permettre de faire la transition. D'accord, vous descendez dans la rue, c'est pas exactement la même ambiance, c'est comme ça qu'on fait les gilets jaunes.
10: C'est ceux qui vont voter en 2027 quand même, donc attention à ça, parce que je reprends encore la question des individus. Mais il y a des gens aujourd'hui qui peuvent à un moment décider de moins prendre leur voiture. Il y a des gens qui ne peuvent pas.
7: C'est-à-dire que je reviens à ma subvention massive aux véhicules électriques. Hein. Mais il n'y a pas d'autre solution, en fait.
10: Oui, alors ce qui serait bien quand même, je reprends votre idée, Laure, c'est que nos constructeurs français, en tout cas à minima européens, apportent sur le marché des offres de véhicules
7: 13 000 euros, là, cette fois électrique.
10: Qui soient compétitifs. Oui. Or, pour l'instant, c'est encore des véhicules qui sont très chers. Donc,
7: 13 000 euros, la C3 électrique. Vous pouvez me dire que c'est très cher. Enfin, quand même, on y arrive. On baisse sous les 15 000.
9: Et regardez, il y a des matières premières qui augmentent. Le cuivre est en train d'augmenter, d'atteindre des niveaux absolument astronomiques. Nous en avons besoin. Tout ce que nous avons ici dans cette pièce, c'est probablement quelques kilomètres de cuivre. Donc si le prix augmente, il faut bien, et aucun d'entre nous ne va dire, on ne va pas le payer. Il est évident qu'on va le payer, et que ça veut dire que ceux qui utilisent beaucoup de cuivre, eh ben, quelque part, devront rendre un service.
7: Dire, baisse du pouvoir d'achat.
8: Les ventes de véhicules électriques explosent.
10: Hein. Oui,
7: bien, bien sûr.
8: Sur les derniers trimestres.
7: Tout à fait.
8: Donc on est bien dans la substitution entre différents types de véhicules, substitution que vous évoquez. Imaginons que les prix du pétrole restent durablement élevés, que le baril soit durablement à 100 dollars, voire éventuellement davantage. Les aides ponctuelles à certaines professions doivent être ponctuelles, transitoires. Ça veut dire que des prix augmenteront inévitablement. Mmh. Ça se reportera évidemment sur les prix. Bah, les prix des produits de la pêche, par exemple. Bah, tôt ou tard, il faudra que le consommateur paye le fait que dans son assiette, quand il mange du poisson, il y a un contenu pour trouver ce poisson, pour aller le pêcher. Bah, il y a un contenu en énergie pétrolière dont le prix a considérablement augmenté. Il faudra bien ça. Donc, il y a un effet pouvoir d'achat, différencié d'ailleurs sur les différents types de produits, qu'il faut accompagner, qu'il faut rendre plus progressif que ponctuel et violent. Mais inévitablement, le ménage français, comme les ménages...
7: C'est la fin de l'abondance, autres, comme disait Emmanuel Macron.
8: Des autres pays seront amenés à payer ce renchérissement. Ça veut dire que le pouvoir d'achat, il faudra le trouver ailleurs.
7: Et où ?
8: Et il faudra le trouver ailleurs, dans les deux canaux qui sont les canaux essentiels, les leviers essentiels de pouvoir d'achat. D'une part, la productivité, mais ça se décrète pas, ça cède, mais ça se décrète pas. Et puis dans un pays comme la France, l'augmentation des taux d'emploi, encore une fois. Et on a la chance de notre malchance, on en a beaucoup sous le pied. On a des taux d'emploi.
7: On peut travailler plus.
8: On a des taux d'emploi faibles en France quand on se compare à l'Allemagne, aux Pays-Bas, aux pays nordiques et scandinaves. Hein. On est à 69, je le répète souvent, pour les 15-64 ans, alors qu'en Allemagne, ils sont 77%, en Allemagne, 82%. Bon, cette augmentation des taux d'emploi peut être la source d'une augmentation du pouvoir d'achat. Donc, il faut voir ce verre moitié vide comme une opportunité pour la France, pour distribuer un peu de pouvoir d'achat, pour se désendetter, pour avoir les moyens de nos ambitions en termes de modèle social, en termes de dépenses publiques.
10: Ah, Gilbert a raison, c'est la mère de toutes les batailles, parce que vous disiez, Laure, où est-ce qu'on trouve l'argent ? Le seul endroit où il y en a, c'est là. C'est le seul endroit où on est en retard sur les autres. Et fondamentalement, moi, je suis très surpris qu'on trouve très peu d'hommes politiques qui parlent du mot croissance, qui parlent de mot taux d'emploi, etc. C'est la mère de toutes les batailles. Si on fait travailler plus les gens, on fait rentrer plus tôt les jeunes dans l'emploi. Et j'aimerais bien, on en parlait juste avant cette émission, qu'à l'éducation nationale, on arrête de considérer qu'un jeune à 14 ans qui va rentrer en apprentissage, c'est un raté. Non, c'est quelqu'un qui, à un moment, va rentrer dans la vie active. Regardez en Allemagne comment ça se passe. Tant qu'on n'aura pas bouleversé ces mentalités-là, on n'aura pas augmenté...
7: Parce que ce n'est pas qu'un problème d'éducation nationale, c'est un problème de parents aussi.
10: Hein. Bien sûr, mais vous avez raison, c'est un problème global de société. Mais notre société doit accepter que les jeunes rentrent plus tôt dans l'emploi, que les vieux travaillent plus longtemps, et globalement, tout ça, c'est des ressources supplémentaires, et se posera plus la question des déficits, se posera moins la question du financement des retraites ou de nos dépenses sociales. C'est la mère de toutes les batailles. Mais personne ne s'y attelle vraiment aujourd'hui.
9: D'autant plus qu'il y a un lien entre travail et épargne. Quand vous travaillez moins, vous devez aussi épargner un peu plus, parce que vous êtes plus fragile, vous êtes plus exposé au choc, comme on le voit aujourd'hui. Donc en travaillant plus, vous avez une capacité d'absorption plus grande, et donc il y a toute une partie de l'épargne de pure précaution qui peut diminuer. Je ne parle pas naturellement de l'épargne sur le cycle de vie et en vue de la retraite, ce qui est une question totalement différente.
7: Gilbert Sept, Olivier Prouveau, Philippe Trenard, vous ne bougez pas. Dans un instant, on parlera de Donald Trump qui propose 5 000 $ si son parti gagne au mid-term. Et puis Sébastien Lecornu qui fait une promesse au patron pour l'année prochaine. Les impôts n'augmenteront pas. Tout de suite.
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7: 10h01 sur BFM Business, les experts, ça continue. On est avec Gilbert Sept, professeur d'économie à Neoma Business School, auteur de Sauver la démocratie sociale, Olivier Prouveau, directeur et associé de Rumeurs Publiques, et Philippe Trenard, professeur honoraire au CNAM, membre du Cercle des économistes. Donald Trump qui propose 5 000 $ si son parti gagne. Il dit de miser sur sa personne, de penser à lui quand vous avez le bulletin de vote dans les mains. Ça sent quand même pas très bon pour les mid-term, Philippe Trenard.
9: Oui, ça sent pas très bon. On sent qu'il y a un trou d'air. On voit d'ailleurs le taux d'approbation de Trump est au plus bas, bien plus bas que pour Biden, bien plus bas que lors du premier mandat de Trump. Et de plus en plus, on voit les acteurs du monde politique américain prendre leur distance par rapport à Trump. En plus, maintenant, même les marchés n'accordent plus de crédit, puisqu'on voit que l'opération de...
7: Les taux longs continuent de monter.
9: Hein. Les taux longs continuent de monter. Alors, 6 milliards, c'était imaginer qu'avec 6 milliards, ils pourraient tempérer la hausse des taux longs. C'était probablement un peu...
7: Ça, c'est ces rachats de dettes à court terme pour financer les taux longs.
9: Absolument. Et alors, c'est vrai qu'il essaye. On a l'impression que c'est un peu la dernière cartouche, parce que les 5 000 $, on ne voit pas pourquoi c'est 5 000 $, on ne voit pas d'où ils viennent, on ne voit pas comment il va le financer, et en plus, on a un déficit qui est de l'ordre de 6 à 7% du PIB aux États-Unis. Donc, normalement, je ne vois pas comment, sauf en empruntant, oui, et donc en faisant se tendre encore plus les taux d'intérêt, vous pouvez éviter et vous pouvez financer ces 5 000 $. Ces 5 000 $ n'ont pas de raison d'être. Bien évidemment, c'est plus ou moins pour indemniser l'électeur américain de l'inflation, mais l'inflation, elle est directement imputable, oui, aux actions de Trump.
7: C'est pas la première promesse.
9: Alors, il y a un dernier point, c'est est-ce légal? Parce que, oui, à ma connaissance, l'inflation, elle est directement imputable, oui, aux actions de Trump.
7: C'est pas la première promesse.
9: Alors, il y a un dernier point, c'est est-ce légal? Parce que, oui, à ma connaissance, dans le

0: mais le redressement des finances publiques n'est pas là. Il n'est pas là malgré une économie qui est relativement dynamique.
1: Olivier.
2: Moi, la seule bonne nouvelle que je trouve là-dedans, c'est qu'apparemment, il se préoccupe des mid-term. On pouvait en douter. On pouvait même se dire il va essayer de trouver un biais pour déclarer ça inconstitutionnel, envoyer la garde nationale ou ceci, cela dans certaines villes. Apparemment, il va se plier quand même au résultat des urnes. Résultat des urnes qui, de toute façon, sera négatif. Enfin, en ce moment, on le disait, hein, il traverse un trou d'air compliqué, même au sein de son propre camp. Les Républicains le lâchent en partie, puisque la partie MAGA, la partie Make America Great Again, est en train de se réduire comme peau de chagrin au sein des Républicains. Certains veulent la peau d'Exet, qui, effectivement, est en train de s'enliser dans ce conflit en Iran. En ce moment, Trump traverse une période difficile.
1: Hein. Gilbert Sept, vous qui voulez sauver la démocratie sociale, là, faut sauver la démocratie tout court, là.
3: Oui, on est dans le contexte de propositions d'annonces totalement clientélistes. Hein. Donc là, il n'y a aucun doute sur le fait que ça témoigne d'une inquiétude, d'un affolement du côté de Trump concernant le résultat du mid-term. Mais vous savez, dans les annonces démagogiques, a-t-on beaucoup de leçons à donner ? Quand on voit les
1: On va moins loin dans le discours.
3: Que vous dites ? Quand certains disent la dette, on s'assoit dessus, on peut la brûler. On va loin, hein.
1: C'est pareil.
3: C'est le genre de proposition tape à l'œil qui peut convaincre uniquement des personnes très très peu informées des choses, mais qui sont d'une démagogie complète. C'est tout à fait impossible. Comme les 5000 euros à chaque citoyen américain. On est exactement dans la même logique. Donc, a-t-on beaucoup de leçons à donner, sachant qu'on a encore 7 mois à tenir et les propositions ne vont pas arrêter dans ce domaine-là. Quand certains nous disent toutes nos difficultés de finances publiques peuvent être résolues par une autre politique d'immigration. Est-ce qu'on n'est pas dans la démagogie la plus complète ? Je crois qu'on est dans la démagogie la plus complète. Voyons, on n'a pas de leçon à donner dans ce domaine-là, en quelque sorte. Donc on observe d'autres types d'annonces aux États-Unis, plus clientélistes, mais tout aussi
1: démagogiques. Mais c'est marrant parce que vous faites le parallèle. C'est-à-dire que nos propositions à nous, c'est exactement pour vous comme si on proposait des chèques en blanc. Quoi. C'est pareil, quoi. C'est
3: exactement. Vrai au même. Ce que vous dites, c'est exactement ça. Il y a des programmes, il y a des ambitions qui sont financées via des annonces totalement irréaliste pour tout économiste normal, je dirais. L'idée, on peut financer nos ambitions qui coûtent cher en annulant une part de la dette ou en taxant les super-riches, ça rapporterait des choses absolument considérables. On peut financer nos ambitions en ayant une autre politique d'immigration. C'est tout aussi irréaliste que ce que nous dit Trump, tout aussi réaliste. Mais dans le débat, voilà, et c'est pas fini. Hein.
2: Ah oui, on est entré dans le concours Lépine des propositions les plus démagogiques possibles, et le problème c'est que vous avez aux extrêmes ceux qui font ça, et au milieu vous avez ceux qui ont été aux affaires et qui vous disent « faut tout changer ». Et à qui l'électeur va dire « attendez, mais que faisiez-vous lorsque vous étiez aux commandes ? Pourquoi n'avez-vous pas changé les choses ?» Donc en fait, on est quand même dans cette, aujourd'hui, difficulté à entendre un discours économique, social et politique à un moment qui soit pas démagogique et qui, quelque part, nous ait un peu de souffle. Pour l'instant, ça manque terriblement de souffle. Hein. Et je ne sais pas qui fait rêver dans l'optique de 2027.
1: Mais comment vous voulez faire rêver en ayant un discours économique raisonnable ? Il y a quelque chose qui ne fonctionne pas. Vous ne pouvez faire rêver qu'avec...
2: Alors, exactement dans ce que disait Gilbert tout à l'heure, un discours sur la croissance, un discours à un moment sur le travail, sur le réinvestissement des Français.
1: Ça, c'est ce que j'appelle raisonnable.
2: C'est pas raisonnable parce que les Français ne sont pas forcément prêts à l'entendre, mais ce discours-là, il n'est pas tenu aujourd'hui.
3: Sauf que ça, ce sont des réponses à moyen terme. À court terme, on n'échappera pas.
2: On ne peut pas échapper
3: à une modération des dépenses, et en particulier des dépenses sociales, d'une part, et à une augmentation. Entendez bien le mot, de certains prélèvements, Je ne dis pas des impôts, parce que dire on ne va pas augmenter les impôts, c'est relativement flou. Faire disparaître une niche fiscale, est-ce que c'est une augmentation des impôts ? Ça peut se discuter.
1: Ils n'ont toujours pas payé plus cher.
3: Par contre, c'est une augmentation des prélèvements, indiscutablement.
2: Mais on a des niveaux astronomiques.
3: Mais à court terme, on n'aura pas le choix pour rentrer un petit peu nos finances publiques dans un cadre, dans des perspectives normales et souhaitables. Il faudra, à court terme, évidemment, modérer des dépenses, dont les dépenses sociales, et augmenter certains prélèvements. Et l'augmentation du travail, pour laquelle on souscrit tous, hein, c'est la

0: La solution à moyen terme, c'est une solution à moyen terme.
1: Et réduire le train de vie de l'État, excusez-moi, mais...
2: Je crois, non, ce qui vient d'être dit est très important. On ne peut pas distribuer un pouvoir d'achat qui n'existe pas. Absolument. Donc on peut toujours promettre de le distribuer, mais on sera obligé de faire une injustice.
3: Il n'y a pas d'argent caché, quoi.
2: Il voilà. n'y a pas d'argent caché, il n'y a pas d'endroit où si quelqu'un a la clé, il peut ouvrir. C'était Chavez, hein, c'était la thèse de Chavez, qui avec le succès que vous avez pu constater au Venezuela, avait cette thèse et tout son entourage, dont Maduro, vivait de ce mythe-là. La réalité, c'est que la vraie question auxquelles doivent répondre les candidats, c'est comment générer du pouvoir d'achat. Comment produire du pouvoir d'achat? Et dans la situation actuelle, nous ne pouvons le produire qu'avec plus de travail et probablement aussi, puisqu'il va falloir faire, comme il a été dit par Gilbert, des économies dans le secteur public, rendre un secteur public plus efficace. C'est pas qu'il faille faire des réformes drastiques, mais être beaucoup plus regardant sur la façon dont on dépense dans le secteur public. Et troisièmement, je crois qu'il faut mettre fin à ce qui a été, pendant la belle période de croissance, l'idée, les progrès sociaux doivent quelque part un peu devancer, anticiper sur la croissance. C'est-à-dire, quand la croissance ralentit, le social ne doit pas, quelque part, payer le prix de ce ralentissement. Je crois qu'aujourd'hui, il faut bien dire, le social est proportionnel à la croissance que vous générez. Si vous générez moins de richesses, si vous travaillez moins, forcément, le
3: ça
2: social
3: s'appelle les acquis sociaux.
2: Doit
3: hein.
2: être
3: c'est difficile de revenir dessus.
2: Ça suppose que les acquis sociaux sont ne pas acquis. Peuvent, par définition, sur le long terme,
3: pas être acquis.
2: Ils ne peuvent être que indexés sur la richesse que vous créez. Si vous ne créez plus de richesse, je ne vois pas très bien comment vous pouvez distribuer au titre des acquis sociaux.
3: Olivier Provost, vous voulez baisser le train de vie de l'État, j'ai entendu.
1: Oui.
3: On fait quoi? Parce que moi, je veux bien baisser le salaire des ministres, mais alors c'est un peu les immigrés,
1: c'est
3: on règle le problème.
1: C'est pas le sujet, le salaire des ministres. Vous regardez toutes les aides, mais des aides, des paquets à 10 milliards, vous regardez les travaux de la Cour des comptes, systématiquement, vous trouvez que sur 10 milliards, il y a 2 milliards qui sont totalement improductifs. Totalement productif. On ne sait pas où l'argent va. On sait en tout cas qu'il ne génère pas à un moment un surplus de croissance. Ce travail-là, il suffit de reprendre les travaux des 6 dernières années de la Cour des comptes. Il y a des pistes hyper intéressantes à creuser. Ça n'a pas été fait. On nous parlait des agences de l'État, les fameuses 120 agences de l'État, etc. et des milliards qui pourraient être économisés. Rien.
3: Mais elles distribuent des budgets, toutes
1: rien
3: ces agences.
1: Rien n'a été organisé. Oui, mais
3: ça ne sert pas à rien.
1: D'accord, mais est-ce que ces budgets sont véritablement productifs? Je ne dis pas qu'il faut les supprimer. Vous prenez l'ADEME, par exemple, qui est une agence qui est formidable, qu'il ne faut surtout pas supprimer. Mais dans l'ADEME, il y a des choses qui marchent et des choses qui ne marchent pas. Et donc, ce travail-là d'audit, mais qu'on fait dans nos entreprises, hein, à un moment, vous regardez un budget, il y a ce qui marche, ce qui ne marche pas. Ben, ce qui ne marche pas, il faut l'arrêter.
3: Enfin, Gilbert.
4: Dans le fait de revenir sur le train de vie de l'État, je crois qu'il faut en voir les limites. Depuis 2-3 décennies, on a prolétarisé, on a smicardisé la fonction publique. Et d'ailleurs, pas mal de candidats disent nos résultats PISA, par exemple, qui viennent d'être publiés, sont en partie la conséquence d'une baisse du niveau de vie des enseignants qui font que cette profession n'est plus attractive pour des candidats, donc qui baisse la motivation des enseignants. Et donc, plusieurs candidats crédibles nous disent qu'il va falloir augmenter de X% la rémunération.
3: 25% propose l'Institut de l'entreprise,
4: donc,
3: tank patronal.
4: Sur le train de vie de l'État.
3: Sur l'augmentation des enseignants.
4: Je dirais que le constat est balancé. Il y a peut-être des économies de fonctionnaires, en partie d'ailleurs grâce à l'IA, qui peuvent être faits. Mais sur les rémunérations des fonctionnaires, la smicardisation qui a eu lieu pendant 30 ans laisse quand même... Bon, mais une particularité de la France, c'est que dans des pays normaux, je dirais que les dépenses sociales amortissent les ralentissements économiques, voire les baisses de la croissance. Mais par contre, on accumule quelques noisettes. On fait des économies dans les périodes fastes. En France, ce n'est pas le cas. On distribue très logiquement un petit peu plus via les dépenses sociales quand la conjoncture est mauvaise, mais on ne fait pas d'économies quand la conjoncture est bonne. On continue, il y a un effet de cliquet. Il y a un effet de cliquet absolu. Et là, c'est le problème de la France. On voit d'ailleurs l'évolution de la dette française par rapport à celle des pays qui nous entourent. Dans les pays qui nous entourent, la dette augmente dans les périodes comme la Covid, évidemment, mais elle diminue dans les périodes suivantes. En France, ça n'est pas le cas. il y a un effet cliqué inimaginable dans les dépenses.
1: Je vais rebondir sur ce que vous avez dit Gilbert sur le rapport PISA, parce qu'il était vraiment intéressant à analyser. Vous regardez quand même dans le rapport PISA, ils disent clairement que le niveau de budget consacré à l'éducation nationale n'est absolument pas corrélé au niveau de résultats scolaires. Donc déjà, fondamentalement, la deuxième chose, c'est qu'on parlait des enseignants, et Gilbert a tout à fait raison, il faut augmenter les enseignants, mais il faut surtout augmenter le nombre d'enseignants qui sont sur le terrain. Regardez le taux d'enseignants, et c'est vrai dans d'autres administrations.
3: C'est qui les enseignants qui ne sont pas sur le terrain?
1: Ah bah, ils sont dans des commissions pédagogiques, ils sont dans des organisations syndicales, ils sont dans des machins qui, fondamentalement, mais c'est comme sur la police, hein. C'est comme sur la police. Globalement, on considère que sur la police, il y a 30% des effectifs de police qui ne sont pas affectés à leur mission. Donc, fondamentalement, déjà, sur notre gestion des fonctionnaires, à un moment, il faut que les fonctionnaires soient là où on les attend. Il ne s'agit pas d'en réduire le nombre, il s'agit de les rendre plus effectifs. Et sur l'éducation nationale, si tous les enseignants qui sont payés par l'éducation nationale étaient face à des élèves, peut-être qu'on se porterait un petit peu mieux.
3: Philippe ?
2: Non, je crois qu'il faut bien distinguer deux choses. La première, qui est d'avoir une bonne gestion du service public, qui ne soit pas non plus trop coûteuse. C'est un problème que se posent toutes les organisations, problème classique des organisations. Et un deuxième problème qui a été signé par Gilbert, qui est le niveau de rémunération des fonctionnaires. Est-il normal que le directeur du Trésor français, qui est donc la personne, le fonctionnaire le plus en vue, sur lequel reposent les budgets, etc., etc., soit autant payé qu'un petit actuaire d'une entreprise qui a 10 ans d'ancienneté, un actuaire qui fait des statistiques? Est-ce que c'est normal? La réponse est non. Deuxièmement, est-il normal que nos personnes sorties de l'école normale supérieure, qui sont censées alimenter le génie français, la recherche française, ne passent pas l'agrégation, ne passent aucun des concours français et foutent le camp à l'étranger ou dans une entreprise privée? C'est donc qu'il y a bien un problème. Et là, je vais tout à fait dans le sens de ce que dit Gilbert, il y a eu une prolétarisation. Mais qu'est-ce qui fait la spécificité française, que ce soit dans l'éducation nationale ou que ce soit dans d'autres secteurs? Beaucoup de fonctionnaires.
3: Bah oui, c'est une politique de l'emploi, non, aussi.
2: Et un salaire bas. Une rémunération faible des fonctionnaires.
3: Mais c'est un choix de société, quand même.
2: Et c'est ça qu'il faut inverser. Un État efficace, c'est beaucoup de fonctionnaires, c'est des fonctionnaires bien payés et efficaces. Alors, la question, bien évidemment, et ça je comprends, c'est un problème pour les candidats à la présidentielle, c'est que vous passez pas d'un modèle à l'autre, comme ça, en claquant des doigts, et si j'augmente d'ailleurs le salaire des fonctionnaires, demain les fonctionnaires deviennent meilleurs.
3: Plus donc, personne ne dit qu'il faut baisser temps. Le nombre de fonctionnaires. Avant, on faisait des concours de hache,
1: c'est fini. Programme Fillon.
2: C'est les deux qui vont ensemble. De même, je crois que Gilbert a raison, la dépense sociale, c'est vrai qu'elle est faite pour atténuer les fluctuations, elle n'est pas faite pour absorber les changements de trend. Elle doit s'adapter aux changements de trend. Or là, nous avons un changement de trend. La croissance, elle n'est pas là. Les gains de productivité, ils ne sont pas là. Donc la vraie question, et ce que vous disiez, la mère de toutes les batailles, c'est comment nous faisons revenir les gains de productivité et la croissance. Et pour cela, c'est travailler plus, investir plus.
3: Baisser les impôts de production, Gilles Merced, ça fait partie de la suite de ce que dit Philippe?
4: Ça fait partie de ce que dit Philippe. À moyen et long terme, il faudra le faire. Il est clair, aujourd'hui, on n'en a pas les moyens. Et on parlait tout à l'heure du prélèvement exceptionnel sur les grandes entreprises.
3: La surtaxe d'IS.
4: En 2025, c'est exceptionnel. C'était pour une année. Il a été reconduit, un tout petit peu modifié.
3: On a changé l'assiette d'entreprise.
4: Voilà,
3: c'était 1,5 milliard. C'était 1 milliard, on est passé à 1,5 milliard.
4: Néanmoins, ça a rapporté autant. Donc le prélèvement...
3: 7 milliards.
4: Donc le prélèvement est identique sur un plus faible nombre d'entreprises. Donc ça veut dire que les entreprises qui sont taxées, qui sont sollicitées, le sont beaucoup plus. Hélas, pour le budget 2027, on ne peut pas s'en passer. Donc, on va voir les propositions...
3: On va la baisser, a dit Sébastien Lecornu.
4: On va voir les propositions concrètes qui seront faites par le gouvernement. Mais vous voyez, il y a des objectifs contradictoires. Il y a un objectif de bonne tenue, si j'ose dire, de respect ou de ne pas trop s'écarter, en tout cas, des objectifs budgétaires. Et en même temps, simultanément, dans un contexte de croissance qui est celui qu'on connaît aujourd'hui, de ne pas augmenter les impôts et de ne pas modérer les dépenses. C'est une équation d'une complexité inouïe.
3: Ça fonctionne.
4: Inouïe.
3: Ah, en fait,
4: inouïe.
3: C'est tout.
4: Donc, ça sera une découverte, évidemment, le projet de budget, et les discussions ne manqueront pas d'être passionnantes.
3: Mais Olivier, cette surtaxe d'IS, le problème, c'est que vous faites beaucoup de... Vous payez beaucoup d'impôts en France. Enfin, vous prenez le Crédit Mutuel, l'activité est en France, il paye très cher. Vous prenez la BNP Paribas, l'activité est plutôt à l'étranger, il paye moins d'impôts. Mmh. Ça finit par être une taxe sur le Made in France, quoi.
1: Oui, tout à fait. Et d'autre part, l'annonce de Le Cornu, il faut la prendre avec des pincettes. Parce qu'en fait, on est quand même dans des annonces qui précèdent les négociations qui vont avoir lieu sur le budget. Ils voudraient donner une poire pour la soif pour obtenir une non-censure des socialistes, ils ne feraient pas autrement. Donc là, il annonce ça, mais est-ce que ça va être maintenu ? On va rentrer dans des négociations, rappelez-vous les deux des précédents budgets. Hein.
3: Oui, ça a été fini avec la réforme des retraites.
1: C'est des négociations de marchands de tapis, on va rentrer là-dedans. Donc toutes les annonces aujourd'hui, elles sont nulles et non avenues. Il dit ça, mais est-ce qu'il pourra le maintenir ? Moi, je ne crois pas du tout qu'il pourra le maintenir. Il va se heurter là-dessus à une levée de bouclier, et donc il va être obligé de remonter cet impôt pour le remettre au niveau 2025 pour obtenir la non-censure. À mon avis, c'est ça qui va se passer. Donc, il est en train de lâcher des pistes.
3: Bah là, c'est une par jour.
1: Hein. En prévision de la négo. En prévision de la négo pour faire passer le budget.
3: Et à la fin, ça finit qu'on n'arrivera pas à faire les économies.
2: Mais je crois que Gilbert a raison. Quelque part, à court terme, les ressources dont nous disposons sont définies. Pour l'année qui vient, on va pas avoir grand-chose. Et même si on prenait les plus belles réformes au monde, elles n'auraient pas d'effet à horizon de 3 mois. Aucune bonne réforme n'a d'effet à horizon de 3 mois, etc. Mais nous avons, comme le disait Gilbert, sous le pied, au moins 10% de plus de travail et d'activité. Et c'est ça qu'il faut
1: mobiliser. À moyen terme.
3: On en revient toujours là.
2: Mais c'est toujours, voilà. Ouais. Et c'est donc, ça doit être l'objet, c'est pour ça que ça serait important que les candidats à la présidentielle se mettent sur ce trip, parce que ils ne pourront pas être jugés sur le résultat de l'année 2027, la deuxième année 2027.
3: Mais vous voyez bien ce qui se passe, personne ne veut parler retraite. Dès que vous posez la question, maintenant je vous dirai plus tard, dans 15 jours, je reviendrai vers vous.
2: Parce qu'ils vont se trouver en fin de mandat avec plus de problèmes qu'ils n'en ont en début de mandat s'ils ne font pas des réformes structurelles.
4: Le constat qui a été fait par le gouverneur de la Banque de France dans sa lettre au président de la République est quand même un constat qui prend...
3: Celle qu'il a fait avant de partir.
4: Oui, avant
3: de partir. François Villeroy-Diallo, juste avant de partir.
4: On prend une véracité. Bon, le pouvoir d'achat va être entamé, et en particulier le pouvoir d'achat des travailleurs. L'augmentation des prix va être supérieure à l'augmentation des salaires. Si on n'envisage pas un effort du côté des retraités, soit par une désindexation partielle, soit par la suppression de l'abattement de 10%. Enfin, il y a différents moyens. C'est une expression de gérontocratie incroyable. C'est le mot qui a été employé dans cette lettre. Vous voyez,
3: oui, c'est vrai, c'est ce mot. Ouais.
4: Le seul pouvoir d'achat qui va être protégé et maintenu,
3: c'est celui des retraités.
4: Serait celui des retraités, des personnes qui ont quitté l'activité.
1: Et qui sont les électeurs,
4: vous voyez, ce pouvoir d'achat est plus celui des prestations, évidemment les plus basses. C'est quelque chose qui peut choquer.
3: Il y a des queues au Crous pour les repas à 1 € qui font le tour du pâté de maison.
4: Alors, du côté des prélèvements, je crois qu'il faut regarder juste les chiffres, c'est intéressant. Vous voyez, moi, je regarde régulièrement le site Fipeco fait par notre collègue, notre ami
3: François Eckel, qui était là hier.
4: Et ce qu'on voit, c'est qu'en France, quand on se compare aux autres pays européens, les prélèvements sur le capital sont plus élevés, les prélèvements sur le travail sont plus élevés, il n'y a qu'un prélèvement qui est plus faible, c'est celui sur la consommation. Voilà. Il n'y a qu'un prélèvement qui veut... Ah, bon, le ministre a écarté toute hausse des impôts. Et une TVA sociale serait de fait une hausse de certains impôts. Néanmoins, c'est là où il y a une différence. Je rappelle que dans l'Union européenne à 27, il y a 20 pays qui ont un taux de TVA normal supérieur au nôtre. Supérieur à 20%.
3: Mais vous me dites que le pouvoir d'achat va déjà être attaqué, alors là, vous me rajoutez une TVA en plus.
4: Mais de toute façon, il y aura une baisse de pouvoir d'achat des ménages dans le contexte actuel. Néanmoins, il faut souligner, ça c'est une réussite de la France, que l'inflation en France est plus basse que dans la moyenne de la zone euro et depuis plusieurs années, et plus basse que dans... On a engrangé des gains de compétitivité prix remarquables. Je renvoie au rapport du Conseil national de la productivité sur les 6 dernières années, près de 20% de gains de compétitivité prix en France par rapport à l'Allemagne.
3: Et ça, c'est lié à quoi ?
4: Considérable. Des prix qui ont moins augmenté. Et des prix qui ont moins augmenté, pourquoi ? Parce qu'on modère l'augmentation du coût salarial par différentes politiques. Et puis, le bouclier tarifaire a eu des conséquences incroyables. Incroyables. Le bouclier tarifaire s'est reporté évidemment sur l'indice des prix à la consommation, moindre croissance de l'indice des prix à la consommation.
3: Et donc, mais c'est du déficit, moins, ça, Gilbert.
4: Mais c'est du déficit. On a payé à crédit une inflation plus faible et des gains de compétitivité.
3: On s'est acheté des gains de compétitivité.
4: C'était beaucoup plus favorable, mais beaucoup plus.
3: Et quand on les achetait à 0%, c'était bien, mais là, c'est 4,3%.
4: Que des chèques énergie, voilà.
1: Là où c'est, la politique devient vraiment un sport complexe, c'est qu'il y a un effet de bord sur la baisse de la consommation. Baisse de la consommation, par exemple, c'est augmentation de la malbouffe. Parce que les gens vont avoir moins de budget. Vous parliez du poisson, par exemple. Les gens vont s'acheter moins de... Donc, sans prendre l'exemple de Master Poulet, mais fondamentalement, les gens vont aller vers de la nourriture moins chère, puisque la nourriture, à un moment, il faut quand même un peu manger. Et les conséquences, on les paye sur le budget de la santé, en revanche. Hein, c'est-à-dire que derrière, avec tous les accidents de santé qui peuvent être liés, les accidents cardiaques et autres, fondamentalement, vous retrouvez la dépense ailleurs. Hein. Donc, attention aussi aux effets de bord. La baisse de la consommation peut avoir...
3: Donc, vous dites non à la TVA sociale ?
1: Je pense qu'honnêtement, on va pas y couper. Je pense que c'est le, comme le disait Gilbert, quand vous regardez la liste des prélèvements, c'est le seul prélèvement sur lequel on est globalement, on a une marge de manœuvre par rapport à nos principaux voisins. On va forcément y aller.
3: Donc ça sera travailler plus, plus TVA sociale, plus hausse des prix à cause de l'énergie.
2: Donc je pense que la TVA sociale,
3: Philippe Trenard,
2: de mon point de vue, est une erreur. Qu'on prélève plus pour les prestations sociales, pourquoi pas. Mais elles n'ont pas à être financées par la TVA sociale, tout au moins les parties qui correspondent à des mécanismes d'assurance comme la santé et la vieillesse. Nous ne sommes pas dans des systèmes redistributifs. La TVA peut aider à financer de la redistribution. En revanche, tout ce qui a trait à l'assurance maladie et à la vieillesse doit être lié au revenu, ne doit pas dépasser le revenu. C'est des mécanismes d'assurance. Vous mettez de l'argent de côté pour faire face à des coups durs. Et je crois qu'il faut qu'on en reste vraiment là, parce que la TVA sociale, c'est véritablement un non-sens social, parce que ça justifie la transformation de tout notre système de sécurité sociale et d'assurance en un système simple, une pompe à redistribution.
3: Mais c'est le travail qui finance la famille aujourd'hui.
2: Oui, et avec la conséquence terrible, terrible, c'est que personne en matière de maladie, personne en matière de retraite dit, mais au fait, est-ce que vous avez pris les mesures de prévention que tout assuré devrait prendre ? Donc les gens s'exposent en matière de maladie à des risques idiots qui pourraient être évités, et en matière de vieillesse, on ne prend pas les mesures qui permettraient justement un dérapage des dépenses.
3: Gilbert, il nous reste une minute.
4: En relatif désaccord avec Philippe sur ce point-là, dans la protection sociale, il y a des dépenses dites contributives, il y a des dépenses qui ne sont pas. La retraite et le chômage sont contributifs. Hein. Il faut avoir contribué pour y avoir droit. Par contre, la santé est une dépense non contributive, de même que la famille. Et on voit que 100 milliards sont payés, sont prélevés sur les entreprises chaque année en France pour contribuer au financement de la santé et de la famille. Dans les autres pays qui se portent bien et dans lesquels les finances publiques se portent très bien, ces dépenses non contributives sont payées par des recettes fiscale du type TVA, et c'est pour ça que dans les pays nordiques et scandinaves, le taux normal de TVA est très largement supérieur au nôtre. On ne parle pas, et je ne parle pas ici, du financement des retraites ou du financement du chômage. Je parle du financement de la santé de la famille. Donc c'est une vraie question qu'on doit avoir dans un pays comme la France.
3: Olivier, je peux vous laisser 20 secondes.
1: Eh bien 20 secondes pour dire, ce n'est pas une TVA sociale qu'il faut faire, c'est une TVA productive. Il faut augmenter la TVA, mais avec ce gain-là, il faut à un moment défiscaliser l'investissement pour que les entreprises investissent pour créer de la croissance. Ce n'est pas le mettre sur les dépenses sociales, ce serait une erreur.
3: Alors vous taxez quoi ?
1: Je taxe la consommation.
3: Ah oui, j'augmente
1: la TVA, mais le gain que je fais avec ça, ce gain-là, je le mets à un moment pour favoriser l'investissement, pour aller vers une société qui travaille plus et plus productive.
3: Merci. Alors, deux secondes. Trois.
2: Donc, juste, le petit point de désaccord avec Gilbert vient du fait que je pense que l'assurance maladie reste une assurance. Il y a de la redistribution dans la maladie, bien évidemment. Quand j'accorde une couverture maladie à des réfugiés politiques en France, je fais de la redistribution. Et ça, ça doit être financé par l'impôt et surtout pas par les cotisations sociales. Mais inversement, le reste, non.
3: Merci beaucoup à tous les trois d'être venus ce matin dans Les Experts. Dans un instant, on parle immobilier avec Marie-Cœur de Roy, les experts de l'IMO. On se retrouve demain. Bonne journée.
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8: Bonjour à tous, bienvenue dans BFM Entreprise. Vous connaissez le principe, l'émission qui plonge au cœur des boîtes tout au long de la semaine. Le lundi, on parle de leadership, le mardi des outils RH, le mercredi de croissance et le jeudi de transmission. On parle de croissance donc aujourd'hui, une entreprise technologique sur un marché très porteur, la lutte contre les particules fines et plus généralement la dépollution de l'air. Vous allez voir, mes invités aujourd'hui sont Jean-Louis Juchot, président de Talano Technologies. Bonjour. Face à vous, Raphaël Dalmas, fondateur et avocat associé chez Astura. Vous êtes aussi avocat au barreau de Paris et New York. Merci d'être sur ce plateau. On raconte tout de suite cette histoire de croissance BFM Entreprise. C'est parti.
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8: Jean-Louis Juchot, président de Talano Technologies. Parlez-nous de Talano Technologies. C'est une start-up qui s'attaque donc à la pollution du transport.
9: Oui, alors particulièrement à la pollution née de l'abrasion des plaquettes de frein. En un mot, quand on freine, eh bien, c'est une plaquette qui s'appuie sur un disque, hein, c'est le principe du frein à disque, et ça use la plaquette. Cette usure crée des particules fines, ultra fines, etc. Et ces particules fines et ultra fines sont particulièrement dangereuses pour la santé d'une part, pour l'environnement d'autre part, on pourra rentrer dans les détails. Techniquement, de quoi parlons-nous? Je vous ai amené ici une plaquette d'un camion. Vous voyez, ça c'est une plaquette de camion quelconque. Ça fait cette épaisseur. Eh bien, lorsque la plaquette est usée, c'est toute cette partie-là qui aura été vaporisée.
8: Oui, parce qu'elle se plaque contre le pneu.
9: Elle se plaque contre le disque.
8: Oui.
9: Donc le disque vient comme ça, il y en a de chaque côté évidemment. Elle se plaque comme ça, le disque en tournant abrase la plaquette, et voilà. Et je vous ai amené, pour la compréhension, une plaquette, là c'est lourd, excusez-moi, d'un métro. Ça, ça vient s'appuyer sur la roue du métro, hein, comme ça, carrément sur la roue, c'est plus un système de disque, c'est un patin. Et tout ça, toute cette partie-là, va être vaporisée. Sur un métro,
8: ouais.
9: Vous en avez une par roue. Donc,
8: autant dire que dans les stations de métro,
9: voilà.
8: Les particules fines terminent dans nos poumons. Très concrètement.
9: Très concrètement.
8: 40 000 morts chaque année en France. On donne le chiffre parce que finalement,
9: oui.
8: C'est un vrai problème de santé publique.
9: C'est un vrai problème de santé publique. Alors, les 40 000 morts, c'est sur la pollution en particules fines en général. Sur le freinage, heureusement, c'est pas 40 000 morts. Mais c'est très important et surtout, c'est une de ces pollutions qui provient du monde du transport qui n'a pas encore été adressée au sens réglementaire du terme et qui va l'être. Puisque la réglementation a évolué, et à partir Euro 7 qui vient d'être voté par le Parlement européen en 2024, eh bien, établit des niveaux maximum d'émissions pour les véhicules, etc. On rentrera dans le détail si vous voulez, et qui fait que, par exemple, pour celle-ci, plaquette de camion, 1er janvier 2030, les camions devront respecter un niveau d'émission de leurs particules fines de frein.
8: Oui, parce que quand on en parle, habituellement, on pense pot d'échappement. Et effectivement, vous, c'est à ce système sur les roues, sur les freins que vous vous installez. Vous vous pluguez directement donc sur les roues à chaque fois, des trains, des voitures, des camions.
9: Oui, le principe est un système d'aspiration. Donc, je ne vous ai pas tout amené, mais je vous ai amené le filtre de camion. Donc, ça va faire ça. Ça se remplit de poussière. Et c'est sous le véhicule. Et je vous ai amené, pour le plaisir, un filtre qui a fait l'objet de quelques freinages. Il est coulé dans de la résine parce que c'est quand même assez toxique. Et voilà à quoi ça ressemble quand on a capté les poussières de frein. Donc les poussières de frein sont effectivement particulièrement agressives.
8: Ça réduit ce système, par exemple, on va dire sur un train, ça réduit la pollution de combien? On peut mesurer ça?
9: On capte par aspiration, on capte au moins 75% de l'émission particulière. Donc c'est efficace, enfin, c'est effectif, ça donne véritablement quelque chose. Il faut voir que les émissions, vous avez parlé des véhicules automobiles et en particulier des pots d'échappement, pour juste qu'on voit la problématique, les réglementations euro, 1, 2, 3, 4, 5, et aujourd'hui on est à 7, ont fait que les véhicules des années, de la fin des années 90 émettaient 150 mg par kilomètre du fait de leur pot d'échappement, aujourd'hui c'est 4.
8: Mmh.
9: D'accord ? Donc la réglementation est efficace. Aujourd'hui, un camion, ça émet, pareil, 300 mg au kilomètre, selon l'utilisation, etc. Et la réglementation va contraindre tout ça à partir de 2030.
8: La réglementation, c'est une chose, il faut de la technologie pour faire ça, évidemment, des entreprises comme la vôtre. C'est 10 ans de recherche et développement.
9: Alors, Talano, c'est 10 ans de recherche et développement, effectivement, donc financé par nos actionnaires, par des levées de capitaux successives.
8: On va en parler, bien sûr.
9: Dans laquelle,
10: ne me regardez pas, ce n'est pas moi qui finance les levées de capitaux.
9: Le cabinet Astura nous a assisté régulièrement, parce que c'est quelque chose de très important. C'est 10 ans, un peu plus de 10 ans, et depuis que la réglementation a effectivement été votée, parce que nous étions très en amont de la réglementation.
8: Oui.
9: Depuis que la réglementation a été votée, eh bien nous sommes en train de passer maintenant à l'ère de fabrication. Donc, d'une start-up qui était purement R&D, on devient une structure qui va fabriquer, ou faire fabriquer en vérité, et qui va faire fabriquer ces objets que vous voyez là, c'est-à-dire le bloc filtre, la turbine d'aspiration, etc.
8: 10 ans de recherche et développement, cette entreprise a été créée en 2012. Vous l'avez repris. Vous l'avez repris quand?
9: Alors moi, je ne suis pas le fondateur.
8: Oui.
9: J'ai rejoint cette entreprise en 2016, aux côtés du fondateur Christophe Cassera, qui s'est retiré en 2023. Et à ce moment-là, les actionnaires m'ont demandé de prendre la présidence.
8: C'est là qu'on va vraiment comprendre les différentes phases de croissance d'une entreprise technologique comme la vôtre. Vous allez peut-être pouvoir nous expliquer ça, Raphaël. Qu'est-ce que ça demande? Parce que les différentes levées de fonds sont faites pour ça. Il y a les fonds de départ, les fonds pour croître. Et tout ça, ces différentes phases qui permettent effectivement de répondre ensuite aux demandes du marché. Expliquez-nous un petit peu comment ça se passe réellement, ces levées.
10: Alors, comment ça se passe? Effectivement, c'est des projets passionnants, des projets qui ont une dimension presque révolutionnaire.
8: Oui, c'est révolutionnaire, oui. Hein,
10: on parle de produits qui n'existent pas encore au moment où la société a été créée.
8: Le besoin est énorme.
10: Et donc, le marché est gigantesque, il n'y a personne, donc il y a des lumières dans les yeux de tout le monde, mais il y a une question qui est comment est-ce qu'on va financer un tel projet, puisqu'on ne peut pas espérer avoir des revenus avant un certain temps. Donc on est dans une démarche totalement à risque, puisque on ne sait pas si on va développer un produit, on ne sait pas si la réglementation va passer, on ne sait pas si, quand la réglementation passera, il y aura d'autres solutions ou pas. Donc on est vraiment dans une démarche d'invention qui va nécessiter de mobiliser des capitaux, qui va nécessiter donc des levées de fonds, puisque les banques ne vont pas prêter dans une configuration comme celle-ci. Et donc, étape après étape, la société va passer ce qu'on appelle des milestones. Et au départ, elle va réunir quelques personnes autour d'un fondateur, vous savez, on parle de business angel, de love money, etc. Des personnes qui vont croire au projet, qui ne vont pas forcément regarder des questions de valorisation et qui ne vont pas avoir beaucoup d'exigences, qui vont vraiment placer leur confiance dans l'équipe qui va porter le projet. Et puis, au fil des années, les besoins continuent. Naturellement, il faut fédérer une équipe, il faut des ingénieurs, il faut des développements. Et donc, depuis de nombreuses années, il y a eu plusieurs, on appelle, tours qui ont permis à plein de catégories différentes d'investisseurs. On disait au départ plutôt des personnes physiques, des familles, et puis progressivement des investisseurs plus qualifiés, ce qu'on appelle les fonds d'investissement,
8: ouais,
10: qui vont venir et qui vont, au fil des levées de fonds, avoir aussi des demandes, des attentes légitimes pour protéger l'investissement qu'ils vont faire dans la société.
8: On va voir où on en est aujourd'hui en termes de financement, mais est-ce que c'est pas incroyablement frustrant quand on est à la tête de ce genre d'entreprise, d'avoir un projet si prometteur, si révolutionnaire, il y a un problème de santé publique derrière ça, et de se dire je dois attendre que finalement ces gens qui ont de l'argent croient en moi.
9: Alors oui, d'abord oui, c'est très frustrant, mais c'est surtout, au-delà d'être frustrant, ça consomme énormément d'énergie. Et le point qui est important, c'est que des structures comme les nôtres, qui vont vers un métier, parce qu'au départ on n'a pas de métier, on invente, qui vont vers un métier, doivent intégrer ce qu'a dit Raphaël, c'est-à-dire que les financements vont se faire sur des cycles différents, avec des investisseurs différents, avec des exigences différentes, et chacun va augmenter son niveau d'exigence au fur et à mesure où on va demander de plus en plus de capitaux, et ça va consommer énormément de temps, énormément d'énergie. Pour reprendre ce que disait Raphaël, nous avons vécu exactement ça. Au tout début, la société a été financée par une espèce de love money, comme l'a dit Raphaël. Ensuite, on est passé sur des family office. Et puis, à partir de 2019, on commence à avoir des investisseurs institutionnels, alors en l'espèce des fonds d'investissement. Et puis, en 2021, notre dernier tour, principalement des fonds d'investissement. Et aujourd'hui, on est encore en levée de fonds, hein, parce que c'est l'histoire.
3: C'est permanent.
9: L'histoire sans fin. Et c'est toujours des fonds d'investissement. C'est-à-dire qu'au début, effectivement, les investisseurs vont s'intéresser à une idée, à un projet, à un groupe d'individus, à des... aux personnes, et puis mais les sommes vont être limitées, évidemment. Et puis, quand on va avoir besoin de plus de capitaux, on va se retourner vers des professionnels de l'investissement qui vont avoir des exigences, il va y avoir des packs d'actionnaires, toute la lourdeur de cet environnement.
3: Là, on l'a dit, il y a une échéance, hein, Euro 7. Donc, il faut répondre, c'est 2027, l'entrée en vigueur.
9: Alors, 2027 pour les véhicules légers, là, je vous ai amené sur les camions, c'est 2030.
3: Ouais, 2030, c'est-à-dire que voilà, la réglementation est mise en place, elle a été votée, elle a été décidée. Donc, maintenant, il faut délivrer, il faut fabriquer, l'avez dit. En termes de financement, on en est où, justement?
10: Alors, donc, il y a eu plusieurs tours qui ont été mentionnés. Il y a un tour encore... en cours, hein. Donc si les gens au standard veulent appeler, il faut les diriger vers Jean-Louis pour qu'ils puissent participer à cette incroyable aventure.
3: Ils nous écrivent sur les réseaux sociaux, on est là, évidemment on relaiera.
10: Exactement. et donc, ce qu'il faut bien comprendre, c'est les perspectives et les dynamiques dans lesquelles on se trouve. On a aujourd'hui, Jean-Louis l'a dit, plusieurs tours successifs, plusieurs catégories d'investisseurs, et on a des investisseurs institutionnels qui, comme donc les fonds d'investissement, qui comme tout fonds d'investissement, doivent à un moment donné rendre l'argent qui leur a été confié. C'est pas leur argent, c'est l'argent de leurs souscripteurs. Mmh. Et donc, qui est cette norme qui arrive ou pas, il y a d'autres exigences dans le temps, et Jean-Louis doit pouvoir piloter pour savoir qu'à un moment donné, les fonds d'investissement vont devoir faire face à leurs propres exigences de liquidité, et donc de sortir. Et puis, ce sera peut-être l'inverse qui se produira, c'est-à-dire qu'au contraire, on ira leur dire, en fait, on a encore besoin de vous parce que... il y a un pivot de l'activité, parce que la norme n'est pas là, parce qu'on va se concentrer plutôt sur les camions que sur le ferroviaire, etc., etc. Et donc, il y a ces perspectives dans lesquelles la société doit naviguer et avec son équipe, être capable de trouver des solutions, de pivoter, naturellement d'assurer ses besoins à court et à moyen terme, et en même temps de piloter à plus long terme.
3: Vous faites des tests, vous avez fait des tests chez différents clients. Là, les clients potentiels, c'est qui ?
9: Les constructeurs. Globalement, la réglementation s'adresse aux fabricants. Hein, donc, les fabricants de camions, hein, il y en a une demi-douzaine, c'est pas un univers très répandu, enfin très important en termes de nombre.
3: Mais il y a les fabricants de trains aussi.
9: Alors, il y a les fabricants de trains. Pour être précis, la réglementation dont je parlais, Euro 7, c'est une réglementation transport routier.
3: Ouais.
9: Il n'y a pas encore de réglementation sur le train. Mais il y a encore moins de fabricants en termes de nombre. Hein, mais ce sont des petits métiers en termes de nombre d'individus. En revanche, le monde du camion, c'est 400 000 unités vendues en Europe par an. Donc, c'est significatif. Et ce sont les constructeurs qui ont cette contrainte. C'est-à-dire que, pour être un peu dans le détail, Euro 7 est une réglementation d'homologation. Ce n'est pas une réglementation comme par exemple il y a eu sur le CO2 où on paye des amendes si les véhicules ne correspondent pas. Là, c'est fini cette époque-là. Maintenant, ce n'est pas homologué. Donc, interdit à la vente. C'est une réglementation qui est contraignante. Mmh. Le véhicule qui ne respecte pas la réglementation ne sera pas vendu en Europe. Donc, le constructeur est en rang 1 sur cette problématique. Alors évidemment, le constructeur ne fabrique pas ses freins. Il y a un fabricant de freins. Mais notre interlocuteur de base, c'est le constructeur. Et tout son écosystème autour de lui, le fabricant de garniture, le fabricant de filtre, le fabricant du système de freinage dans son entier.
3: Donc ça veut dire que si c'est contraignant, ils vont être obligés d'installer vos produits, ou ceux de certains concurrents j'imagine, sur leurs machines.
9: Alors, ils vont être obligés de respecter la réglementation. Et c'est là où on rentre dans ce que disait Raphaël sur l'évolution d'une start-up comme la nôtre au cours du temps. Hein, la réglementation bouge, etc. Donc il faut qu'on soit flexible et qu'on s'adapte à la réglementation. Il faut que nos investisseurs nous suivent. Et à un moment donné, il faut faire des choix. La réglementation aujourd'hui, la plus intéressante pour nous, c'est celle qui vise le monde du poids lourd, parce que c'est très fortement émissif. Donc nous, on est allé... Et c'est pour ça que je vous ai amené des plaquettes de camions. Là, on est allé sur le monde du camion. Donc c'est ça. Le constructeur, lui, va chercher évidemment toutes les solutions qui lui permettront de respecter la réglementation. Nous sommes la solution. J'espère qu'il n'y en a pas une qui va sortir demain matin que nous n'avons pas vue. Mais nous restons dans des secteurs d'innovation forte. Alors, plus l'échéance se rapproche, plus évidemment la position de celui qui était là avant se renforce. La barrière à l'entrée devient importante. Mmh. Donc nous, on est là depuis 10 ans. Donc pendant 10 ans, il a fallu expliquer pourquoi on était là. Aujourd'hui, soudainement, toute cette antériorité a une valeur immense, car nous avons fait énormément de tests. Nous avons testé sur des camions de la ville de Paris. Nous avons testé sur... Il y a eu toute une expérimentation qui est toujours en cours aujourd'hui dans la ville de Mulhouse, avec le groupe Transdev, le leader mondial du transport urbain, sur des bus. Donc il y a plein d'expérimentations et effectivement, nous avons toute cette antériorité. Mais je ne peux pas garantir aujourd'hui que nous serons les seuls.
8: Oui, vous avez quand même cette expérience, vous avez accumulé cette expérience et ces tests, comme vous l'avez dit, avant de lancer ce produit. Raphaël, vous avez en quelque sorte entre les mains la fabrication ou non, potentiellement, quand on voit la taille du marché, d'un champion européen.
10: Ben, écoutez, c'est très impressionnant.
8: Oui, et les financements, ouais. Et le bon timing dont on parlait tout à l'heure, dans les phases de financement et de croissance, ben, tiennent un peu sur vos épaules en réalité.
10: Non, alors c'est très sympa de dire ça, mais ce serait aller au-delà de ce qui est notre rôle. Mais notre rôle, c'est d'accompagner. Et notre rôle, c'est d'être là, c'est de permettre que les opérations se fassent et qu'elles se fassent dans de bonnes conditions. Donc notre rôle, c'est d'être là quand nos clients ont besoin de nous, dans les instants un peu décisifs des questions de levée de fonds, mais aussi sur des questions de... Voilà, une société comme Talano a des enjeux en matière de propriété intellectuelle, et donc c'est des sujets qu'on va regarder de très près, comment structurer, protéger, défendre les actifs incorporels qui sont les actifs de la société. Et donc on aura la chance, dans l'histoire dont on est en train de parler, on a la chance d'accompagner sur certains besoins ponctuels mais décisifs et stratégiques pour la société, nouer un partenariat pour l'industrialisation du produit une fois qu'il a été développé, et puis sur d'autres opérations exceptionnelles de levée de fonds avec des configurations qui vont beaucoup changer, qui vont être aussi fonction de la réalité du marché. Vous savez, comme le marché est difficile, l'année 2025 a été particulièrement difficile pour les levées de fonds, et on est toujours sur cette tendance-là. Vous n'avez pas entendu le mot IA, vous n'avez pas entendu le mot défense, et pourtant on est dans un projet, on pourrait dire, de santé publique majeur, et donc c'est très difficile dans ces conditions. Et donc nous, notre rôle, ça va être d'aider et de permettre et de faciliter, puisque vous avez donc des configurations, on l'a pas mal dit, de personnes différentes, et donc quand vous mettez tout ça ensemble, il faut que ça fonctionne. Et donc notre rôle, il est là pour alerter, identifier les sujets, et puis surtout essayer de trouver des solutions.
8: Malgré la grandeur du marché, c'est vrai que ce qui est écologique, RSE, qui répond à ce type de problème depuis quelques années, c'est des thèmes qui sont un petit peu plus compliqués à vendre effectivement que l'intelligence artificielle, vous l'avez dit. Les investisseurs sont moins là-dessus, vous le sentez, ou quand on présente ce projet, c'est évident, il faut ce type de produit.
9: Alors, vous touchez du doigt la question, en fait, de quel investisseur pour quel produit.
8: Oui.
9: Et le monde de l'investissement est un monde qui suit beaucoup certaines modes. Donc il y a des effets de cycle. Il y a des moments où les investisseurs veulent tous de la même chose. Je ne parlerai pas d'aujourd'hui sur le monde de la défense, mais on voit tous les jours que des secteurs qui étaient complètement en désespérance deviennent le secteur du moment. Et ça veut dire qu'il ne faut pas se tromper sur son choix de partenaire financier et d'investisseur. Nous, Talano, ce que nous avons dit, c'est que nous avons commencé avec des investisseurs personnes physiques qui sont toujours là et qui nous ont soutenus. Mais quand on a eu besoin de cette expansion qu'évoquait Raphaël sur l'industrialisation, etc., et sur tous ces tests, on a eu besoin de capitaux plus importants. Donc des investisseurs institutionnels. Il faut bien les choisir. Il faut bien les choisir parce qu'il ne faut pas avoir des gens qui voudront sortir trop tôt, n'ont pas parfaitement intégré le sujet, font la navette entre une bonne idée du jour et une bonne idée du lendemain. Non, non, il faut des gens qui se tiennent. Et c'est très important pour la société parce qu'on peut être sur un secteur très porteur, particulièrement prometteur, avoir tout ce qu'il faut. Mais si à un moment donné, on n'est pas soutenu par ses investisseurs, eh bien, on vit une crise de cash et on meurt. Mmh. Aujourd'hui, comme le disait Raphaël, le marché n'est pas très porteur. Nous, on a la chance d'avoir des investisseurs qui sont très sérieux dans ce secteur-là. Donc, ce sont véritablement des gens qui veulent faire de l'impact et qui nous soutiennent. Donc, c'est difficile, mais quand on a bien choisi ses partenaires au départ, on peut survivre au creux. Si on a pris juste des gens qui font du surf sur la mode, eh bien, le jour où il y a un pépin, ils vous laissent tomber. Et c'est plus dur.
8: On est spécifiquement sur des investisseurs européens ? Ou est-ce qu'on est aussi, vous avez élargi et... Parce qu'on sait qu'aux États-Unis, les levées de fonds sont plus simples, plus faciles, plus importantes. Est-ce que vous vous étiez mis ce genre de barrière où il fallait, quoi qu'il arrive, trouver des gens qui croyaient en le projet l'un et l'autre ?
9: En vérité, nous, on s'est mis plutôt sur des investisseurs, ce sont des investisseurs européens, pour répondre à votre question, et plutôt là-dessus, tout simplement parce que la base de départ, c'est une réglementation européenne.
8: Oui.
9: Et donc, ça parle instantanément, évidemment, à tous les Européens. Il faut savoir que les réglementations euro, par capillarité, se sont déployées dans le monde entier, jusqu'en Chine. Et donc, il y a maintenant des réglementations sur la qualité de l'air, avec les problématiques de particules fines de frein en Chine, qui sont en train de sortir. Mais il n'en demeure pas moins que l'Europe est très en avant. Donc, les investisseurs sont plutôt là. Mais ça aurait pu.
10: Mais Raphaël, tu accueilles bien volontiers des investisseurs d'autres continents s'ils souhaitent investir et prendre cette avancée technologique majeure pour être leader dans leur pays.
9: Raphaël nous a accompagnés sur certains développements quand vous parliez de développements internationaux. On a des développements au Japon. Des développements au Japon dans le domaine ferroviaire. Eh bien, il nous faut aussi dire oui, évidemment, même si ce n'est pas immédiatement pour nous, c'est le relais de croissance de demain. Il faut avoir des soutiens juridiques capables de tenir la rampe sur ce genre d'endroit, etc., etc. Donc, nous avons une activité qui est principalement européenne, bien qu'elle ait une logique mondiale.
8: Bah, peut-être que les dirigeants de demain seront bien plus, regarderont davantage cette question, notamment aux États-Unis. On va peut-être complètement basculer un jour avec un président écolo. Et là, évidemment, il faudra prendre des investisseurs américains. On va terminer cette émission en se tournant un peu vers le futur. On a parlé de fabrication. C'est quoi les prochaines étapes, du coup ?
9: Alors là, nous avons des partenaires industriels, c'est-à-dire que Talano ne va pas créer d'usine. Ça n'a pas de sens. Il y a des tas d'entreprises françaises et européennes, mais en particulier françaises, dans le domaine de la sous-traitance automobile, qui sont capables de fabriquer. Donc aujourd'hui, nous sommes en train de contractualiser, merci Raphaël, avec nos partenaires industriels pour être en mesure de livrer pour 2030.
8: Ouais.
9: Parce que d'un point de vue du constructeur, je vous dis que la cible, entre guillemets, le client, c'est le constructeur. Le constructeur, il sait qu'il a un problème. La réglementation lui a imposé. Maintenant, il veut une solution, mais il veut une solution déployée, une solution industrielle. On n'est plus dans la start-up qui a une bonne idée. Il faut un produit à l'échelle européenne.
8: Les chiffres, du coup, ce serait produire combien d'unités d'ici 2030 ou d'ici l'année prochaine ?
9: Alors, les chiffres, d'ici l'année prochaine, on va être à quelques milliers d'unités parce que c'est la montée en charge. On est en petite cadence.
8: Oui.
9: 2027, on est en petite cadence pour faire tourner les chaînes. 2028, ça va commencer à vraiment monter. Et 2029, il faut être prêt pour le 1er janvier 2030. Donc là, ça dépendra des contrats que nous aurons passés avec les constructeurs.
8: Voilà,
9: nous sommes prêts.
8: Entre vos mains, Raphaël, tout ça. Les partenariats pour la fabrication, il va falloir délivrer maintenant.
10: Aucune pression, on enlève le frein à main. Absolument, mais autant de sujets enthousiasmants à regarder. Évidemment, il y aura toujours des sujets d'actionnaires. Mmh. Aujourd'hui, on a un actionnariat qui est quand même assez éclaté, plus de 80 actionnaires, toutes ces configurations qu'on a évoquées. Il y aura aussi, à un moment donné, des sujets de nouvelles levées. Donc, on compte beaucoup sur notre client Talano pour continuer à nous occuper et surtout à être sur cette dynamique de croissance qui est tout à fait séduisante, y compris dans l'économie actuelle où toutes les nouvelles ne sont pas forcément faciles, de voir qu'il y a des gens comme Jean-Louis, qui entreprennent contre vents et marées, contre les difficultés de la réglementation européenne qu'on ne contrôle pas. Tout ce qu'il faut pour emporter une équipe avec des projets aussi beaux que celui-ci.
8: C'est un projet très important. La levée est encore en cours, on l'a dit. Hein.
10: on l'a dit, bien sûr,
8: toujours. BFM Entreprise, il est encore temps d'investir dans cette entreprise Talano, technologie qui lutte contre les particules fines de freinage. on le rajoute. C'est absolument important parce que c'est une grande part des particules. Merci à tous les deux d'être venus dans cette émission BFM Entreprise consacrée à la croissance. Jean-Louis Juchot, président de Talano Technologies, et Raphaël Dalmas, fondateur et avocat associé chez Astura, avocat au barreau de Paris et de New York. 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Passez une très bonne journée.
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13: Bonjour et bienvenue dans cette nouvelle session de BFM Stratégie. Vous savez, ce programme que nous avons monté avec le Boston Consulting Group, mais aussi avec, et il est là, principal instigateur, le fondateur de ce programme, Xavier Fontanet. Bonjour Xavier.
14: Bonjour Frédéric.
13: Merci d'être avec nous, ancien président d'Essilor et aujourd'hui enseignant dans de grandes écoles et puis surtout enseignant auprès des entrepreneurs qui regardent, voilà, toutes les émissions. Allez les voir en podcast, en replay, toutes ces émissions BFM Stratégie pour mieux comprendre un peu les coulisses des entreprises, et tout ce que dit là sert encore aujourd'hui. Je regardais encore le cours, c'était le premier cours, on parlait de la courbe d'expérience, oui. Et je regardais ça par rapport à ce qui se passe dans les processeurs IA, vous voyez, ce qu'on est en plein dans l'actualité, oui. Eh bien, on est en plein dedans. Voilà. On devrait dire à certains patrons de resuivre ces cours-là. Alors, merci d'être avec nous, Xavier, et puis avec nous également Alexis Lacapelle. Bonjour Alexis.
15: Bonjour Frédéric.
13: Président et fondateur d'Interactive 4D, qui notamment, on travaille avec ce jeu Stratena, un jeu de stratégie. Vous allez voir, je pense que vous êtes habitué. Ça fait quand même quelques années que plusieurs d'entre vous jouent. On a même l'occasion de recevoir les vainqueurs à la fin de l'été. C'est notre jeu de l'été, voilà. Un jeu de stratégie. Vous allez prendre la place d'un dirigeant et vous allez comme ça jouer plusieurs scénarios. Alors c'est vrai que chaque année on essaie d'avoir un thème. Oui. Parce qu'on pourrait. Alors l'année dernière on avait parlé d'intelligence artificielle. Voilà. C'est intéressant de voir tout ce qui se passait autour de tout ça. Et puis cette année, les jumeaux numériques de nos entreprises, ça va être dans le domaine du transport ferroviaire et du train. Alors parce que c'est vrai qu'aujourd'hui, on pensait que c'était un monde assez figé, mais on voit, Trenitalia est arrivé en France, on voit que c'est un domaine qui est en train de s'ouvrir largement en Europe. Xavier, pourquoi parler du train ? Est-ce que c'était en prenant le train pour aller en Bretagne?
14: Non, je veux dire, c'est les gens de la SNCF qui nous ont contactés après avoir eu les émissions par Twitter et qui nous ont mis sur le sujet. Donc, de façon totalement informelle, c'était des jeunes qui étaient dans les équipes de stratégie. Mm-hmm. Bon, puis finalement, l'idée est venue de là. Alors, attendez, on ne va pas faire le plan, on ne fait pas le plan stratégique, mais comme on a énormément amélioré le jeu, grâce d'ailleurs aux joueurs, et Alexis va l'expliquer. En fait, avant de vous dire pourquoi on a pris la SNCF, je vais vous dire un peu ce qu'il y a derrière le jeu. En fait, c'est plus sophistiqué qu'on croit, c'est des jumeaux numériques de systèmes concurrentiels. Voilà. C'est qu'une entreprise.
13: Alors là, je vous conseille, pour ceux qui nous écoutent en radio, de venir voir en télé, parce que, comme souvent, avec BFM Stratégie,
14: il y a beaucoup de chiffres.
13: Et là, donc, on a un tableau qui explique un peu tous les.
14: Voilà.
13: Comment le logiciel est paramétré.
14: Une entreprise, si vous voulez, fondamentalement, elle existe par rapport à son environnement et ses concurrents. Et donc, pour bien diriger une entreprise, il faut avoir une bonne idée de l'échiquier. Et donc, le jeu s'appuie sur un jumeau numérique de l'échiquier, ce qui consiste à déterminer quels sont tous les créneaux. Donc là, vous voyez que on a fait dans le train, il y a les trains à grande vitesse, il y a les intercities, vous voyez, c'est segmenté par région tout de même. Donc l'échiquier concurrentiel est assez compliqué. Puis vous avez beaucoup d'acteurs. Il y a les anciens. Là. Alors évidemment, on a mis des noms bidons pour bien expliquer qu'on fait pas la stratégie. Donc c'est plutôt un jeu. Mais vous avez les nouveaux venus. Et le point très important, c'est qu'il y a les nouveaux venus. Il y a des gens qui sont dans les cars, qui rentrent dans les trains. Alors ça, c'est évidemment l'ouverture. Et donc, ça va dire qu'il va y avoir des bagarres concurrentielles absolument géniales.
13: Oui, et puis savoir qui on rachète, qui est-ce qu'on va attaquer.
14: Vous allez voir, alors justement, Alexis a travaillé pour nous en sophistiquant le jeu. Donc le jeu avec lequel on va jouer, il est beaucoup plus sophistiqué que celui avec lequel on a joué. On progresse grâce d'ailleurs au conseil. Et donc, vous avez donc cet échiquier concurrentiel assez compliqué. Et slide suivante, voilà la slide, on va vous mettre en position de PDG. Alors là, je prends l'exemple de Flibus. Bon, Flibus, c'est un nouveau. Hein, c'est un flibustier, c'est un nouveau qui arrive. Donc il part, il a une petite vache à lait, hein, avec des cars, et puis il a acheté des rames.
13: Donc la vache à lait, c'est ce qui lui rapporte de l'argent, voilà.
14: Il a du car. Donc il est leader dans les cars, donc voilà, il a une bonne petite bon, mais c'est pas énorme non plus, hein. C'était une petite somme par rapport aux gros enjeux. Et puis donc il achète des rames, et où est-ce qu'il va les mettre? Contre qui? Vous voyez, donc le modèle mathématique va vous permettre de voir où est-ce qu'on va, et en fonction de l'investissement, il calcule les rentabilités, les taux de croissance. Et donc là, Alexis va vous l'expliquer, vous avez à décider où vous mettez vos billes. Alors vous allez voir que c'est pas évident, où est-ce qu'on les met. Et puis ensuite, bah, vous avez toute la puissance des outils financiers, donc vous avez d'abord le niveau de dividende, hein, est-ce qu'on met ou pas de dividende. À quelle époque, il y a des époques où il ne faut pas en mettre, des époques où il faut en mettre. Après, on émet de la dette, ça on connaît bien. Puis on a rajouté les rachats d'actions et les émissions d'actions. Donc vous avez des leviers financiers. Donc même si vous êtes tout petit, si vous êtes très malin, vous avez une puissance financière redoutable.
13: Et donc on va être pendant 15 ans à la présidence d'une société.
14: Vous êtes PDG, voilà.
13: Et alors je reviens sur ma question, pourquoi le train ?
14: Ben, le train, on sait essentiellement que, je pense que jusqu'ici, c'était très, très segmenté. Donc, chaque compagnie nationale avait son territoire. Donc, on va dire, il y avait des monopoles sans stratégie. Parce que quand il y a un monopole, il n'y a pas de stratégie. Mm-hmm. La stratégie, c'est la concurrence. Oui. Hein. Donc là, maintenant, l'Europe a décidé de casser les monopoles. Je pense que c'est une très, très bonne chose. Je veux dire pourquoi. Ça va évidemment secouer. Bon, on sait très bien qu'il y a des grèves, les gens ne veulent pas l'ouverture à la concurrence, mais je pense que ces gens ont tort, parce que le marché, d'abord, économise beaucoup de CO2. C'est un train électrique, quand même. Mm-hmm. Et donc, c'est très, très sain pour le futur. Et puis, étendre le champ concurrentiel, enfin, l'EDF, il y a, la SNCF, pardon, il y a les trucs agaçants pour les particuliers, c'est les grèves, mais c'est un outil phénoménal.
13: Ouais.
14: Quand vous arrêtez, la puissance du truc, il y a quand même des génies dans ces boîtes-là. Je trouve que étendre le territoire de la SNCF à toute l'Europe, c'est bon pour la SNCF et c'est bon pour l'Europe. Voilà.
13: Et alors, est-ce qu'il faut dire aussi, Xavier, sur ce jeu, donc on espère que vous allez être nombreux à rejoindre, on vous donnera toutes les informations là, en fin d'émission, justement, où aller pour commencer à jouer. Le but, c'est pas de se mettre à la place du patron de Jban ou de SNCF et de dire, voilà, c'est comme ça qu'il faut diriger
14: l'entreprise. Non.
13: C'est vraiment de montrer les problématiques que l'on décrit tout au long de l'année dans ce BFM Stratégie, c'est comment on agit par rapport à la concurrence, comment on agit par rapport à ses actionnaires, comment on agit par rapport à des nouveaux produits, une innovation.
14: Absolument.
13: Avec parfois une offre qui commence à vieillir un peu, qui cette vache à lait qui rapporte toujours de l'argent,
14: mais
13: qui vieillit un peu, et puis on cherche un peu les cycles innovants.
14: Vous avez entièrement raison, et alors bon, on peut le dire maintenant parce qu'il y a une petite famille.
13: Oui.
14: En fait, après les émissions, c'est ce qui se passe, c'est que les PDG des boîtes nous appellent. Après l'émission sur l'énergie, ben on a eu des PDG du grand pétrolier appelés pour jouer contre les concurrents qui ont gagné, vous voyez. Le PDG d'EDF a appelé. Ah, puis il dit, mais vos trucs, c'est vachement intéressant. Ah, mais c'est des plans moyen terme, vous voyez. Donc, en fait, finalement, avec le temps, derrière ce jeu, c'est beaucoup plus sérieux, c'est ce que vous disiez. Il y a un outil fantastique qu'on peut mettre en main des gens qui veulent faire des stratégies dans des systèmes compliqués. Voilà. Hein. Bon, donc, et c'est une évolution naturelle, vous voyez, du BFM qui va traiter personnellement les gens à être de meilleurs stratèges, mais aussi ça va aider les équipes à faire de la stratégie.
13: Alors
14: voilà l'esprit.
13: Justement, Alexis Lacapelle, pas mal d'innovations, hein, président d'Active 4D, pas mal d'innovations dans ces jeux. Qu'est-ce qui a été amélioré?
15: Alors, pas mal de choses, effectivement. Je rebondis tout d'abord sur ce que vient de dire Xavier, sur le caractère d'abord ludique de cet outil.
13: Oui, ça reste un jeu, oui.
15: Ça reste un jeu, donc on...
13: Un jeu de stratégie, voilà.
15: On ne prétend pas, effectivement, faire la stratégie de quiconque. Par contre, ce qui est intéressant, c'est que avec les évolutions qu'on a introduites au fur et à mesure des années, cet outil, qui était à l'origine uniquement un jeu, commence à devenir intéressant, effectivement, pour les entreprises, pour leurs propres besoins internes, soit des besoins de formation, soit... comme outil de prospective.
13: Parce qu'on peut jouer plusieurs scénarios. Une partie, c'est combien de temps à peu près?
15: Alors, c'est assez variable. En fait, tout est configurable. Et c'est ça qu'on propose aussi aux entreprises maintenant. C'est-à-dire qu'on leur propose de jouer à des jeux qui sont déjà faits. Ou on peut leur proposer aussi de prendre en main le jeu et de dire, bah non, les échiquiers que vous avez faits, ça ne me plaît pas.
13: Paramétrer un peu plus.
15: Et de changer eux-mêmes les paramètres et de vraiment de les prendre en main pour leurs propres besoins de simulation, d'aide à la décision.
13: Alors là, si on voit par exemple là sur le slide où on voit un peu, donc on voit toujours nos tableaux de bord, mais on voit des nouveautés. Hein. Expliquez-nous un peu
15: alors, comme nouveautés. Oui, alors ce slide est très intéressant. Ça fait partie effectivement des grandes évolutions qu'on a fait cette année. En fait, c'est une matrice BCG qui permet de visualiser sur deux axes le positionnement de mes propres divisions, mais aussi des divisions de mes concurrents. Mm-hmm. Donc, on va avoir sur l'axe des X, la part de marché relative des différentes divisions, des différentes unités constitutives de ma société. Et sur l'axe des Y, c'est l'axe vertical, c'est le taux de croissance du marché en question, mm-hmm. du créneau en question.
16: Non, et c'est là où on peut voir cette matrice qu'on connaît bien. On parlait de la vache à lait, donc c'est le marché qui, voilà, on a un bon produit qui marche, qui croît doucement, mais qui rapporte de l'argent.
15: Voilà, ça c'est la case en bas à gauche.
16: On a la partie point mort où là, ça y est, on commence à être un peu dans un marché qui commence à s'éteindre doucement.
15: Voilà, et en plus on a une part de marché qui est relativement faible, donc on va dire qu'on perd de l'argent.
16: Ce point mort, et puis on a les deux qui nous intéressent, c'est à la fois les dilemmes, à la fois les étoiles.
15: Voilà.
16: Les étoiles, c'est celles sur lesquelles on parie, c'est l'avenir, c'est là où il y aura une forte croissance.
15: Avec des taux de croissance élevés et une part de marché élevée. Et les dilemmes, on est sur des taux de croissance élevés, mais on n'est pas forcément leader. Ouais.
16: D'accord. Et donc là, c'est là où on peut voir à la fois ses portefeuilles et ses concurrents.
14: Et des concurrents, et c'est le coup d'œil stratégique. Et le coup d'œil de Napoléon, vous savez, le coup d'œil de Napoléon, oui, tout de suite, l'état d'une bataille. Ouais. Là, avec ça, vous allez tout de suite voir. Le concurrent, peut taper. Est-ce qu'il est dangereux ou pas? Ouais. Et celui-là, par exemple, il a un vrai sujet, c'est qu'il faut qu'il choisisse un des deux dilemmes.
16: Ah ouais,
14: il va être plombé financièrement. C'est ce coup d'œil stratégique qui est le truc très important à voir.
16: Et est-ce qu'il faut se racheter ou pas? Alexis, il y a eu d'autres innovations, je crois, aussi dans le jeu.
15: Alors oui.
16: Deuxième amélioration assez forte.
15: Il y a pas mal d'innovations. Il y en a une.
16: Alexis, il y a eu d'autres innovations, je crois, aussi dans le jeu.
15: Alors oui.
16: Deuxième amélioration assez forte.
15: Il y a pas mal d'innovations. Il y en a une.

0: optimiser pour être dans les tout premiers.
1: Là, ils peuvent passer
0: dans les classements. Eux peuvent passer l'année avec ce bouton dès qu'ils ont pris leur décision. Et donc ça, c'est une amélioration, je dirais, plus au niveau des interfaces. Et sur le même slide, on voit aussi une amélioration en termes de fonctionnalité qui concerne la croissance externe. Jusqu'à présent, on avait la possibilité au niveau des finances d'utiliser ses propres cash flows issus de son activité. On pouvait s'endetter, on pouvait émettre des actions ou éventuellement, dans certains cas, en racheter. Et là, maintenant, avec cette nouvelle fonctionnalité, vous avez la possibilité également de mettre aux enchères une de vos divisions qui ne vous rapporterait peut-être pas suffisamment à vos yeux pour pouvoir dégager des financements et investir dans d'autres
1: créneaux. Et tout ça, on rappelle, c'est des jumeaux numériques, donc c'est des intelligences artificielles qui tournent.
0: Et vos concurrents sont des concurrents virtuels, ce sont des IA qui font la même chose. Donc si eux ont décidé d'investir plus dans un créneau, veulent se débarrasser d'un de leurs poids morts, ils peuvent le mettre en vente.
1: C'est vraiment une forte évolution quand même, ce rachat.
0: Oui, parce que c'est de
1: racheter et de vendre.
0: On se rapproche, on n'est pas encore bien entendu dans le monde réel, mais on se rapproche du monde réel avec la possibilité de croître soit par croissance organique, soit par croissance externe. Et ça, c'est vraiment quelque chose qui nous permet effectivement de nous rapprocher d'un jumeau numérique.
1: Xavier, du coup, sur quoi on a travaillé,
2: next slide, je vais introduire très rapidement la première partie, donc on a besoin de la nouvelle slide. En fait, on a fait un échiquier, et donc vous allez être à la place de Flexibus, donc on l'a mis flibuste, il y a le côté flibustier, bon, c'est humoristique, et donc vous allez être obligé de décider, vous avez l'échiquier de départ, ça c'est l'échiquier d'arrivée ça, mais en gros, décider où est-ce que vous mettez vos billes. Alors c'est assez compliqué, parce que vous avez avec les créneaux, on peut choisir d'aller dans un pays, donc ils mettent toutes ses billes dans un pays, par exemple il dit j'attaque l'Allemagne, je rentre dans les TGV Allemagne et les intercités. Il peut décider de dire je vais dans toutes les intercités Europe. Et de ne pas aller dans les TGV. Il peut décider d'aller dans les TGV ou de certains pays, vous voyez. Donc, ce n'est pas du tout évident, parce qu'il y a tous les gens en place qui sont puissants. Donc, ça va être un peu le jeu, vous voyez. Le jeu, ça va être un...
1: C'est quoi le premier coup que l'on va donner, justement? Parce que, pourquoi on va décider d'être... pour bien comprendre le fonctionnement du jeu. Je suis un joueur, je suis inscrit, j'ai mon profil. Est-ce que d'emblée, j'ai est-ce qu'à chaque partie, mon positionnement est différent?
2: C'est très très compliqué. Au début, il faut prendre un choix. Comme on part d'un quelqu'un tout petit, il ne peut pas aller partout.
1: D'accord.
2: Il faut qu'il aille, il choisit soit un pays, soit les TGV, soit les intercités. Bon. Après, il y a du hasard, parce que s'il part quelque part, les autres concurrents vont réagir.
1: Oui.
2: Et donc, c'est pas du tout sûr que s'il décide d'aller dans l'intercité, il aura raison. Donc, c'est pour ça que les gens jouent beaucoup.
1: Ah, parce que les IA, elles sont dynamiques aussi.
2: Et oui, et donc, vous influencez les IA en fonction de vos décisions. Alors c'est pour ça que les gens font sans partie, parce que là, et que ça provoquait par moments, j'ai des femmes de gagnants qui ont dit, Monsieur Fontaine, on n'a pas été loin du divorce. Bon, parce qu'ils jouaient trop, mon mari. Bon. C'est pour ça qu'Alexis a fait le système où ça va plus vite, mais le truc n'est pas évident. Et j'attends avec impatience de se voir ce que vont donner les joueurs de l'été.
1: Parce qu'il faut quand même rappeler,
2: pour
1: vous donner, alors c'est vrai, Alexis l'a rappelé, c'est le côté très ludique de ce jeu, mais quand même, la première année, on avait fait ça sur les constructeurs automobiles, et on avait carrément construit la stratégie de Tesla.
2: On avait découvert Tesla, vous avez raison, et à l'époque, quand on démarrait, Tesla était petit en perte, il perdait beaucoup. Et les gagnants, c'était des autodidactes, rappelez-vous.
1: Oui.
2: Les gagnants étaient des autodidactes. Ceux qui sont venus à la télé, là. Et ils ont eu des très belles carrières après, au passage, parce que passer à la télé, quand on a gagné le jeu, vous mettez ça dans les CV. Eh bien, ils avaient découvert la puissance de Tesla et ils avaient trouvé les capis 500 milliards de Tesla. Oui. Et tout le monde dit, Xavier, ton jeu, il est fou, etc. Sauf que 4 ans après, on avait raison. Et je peux vous dire aussi que sur l'énergie, on a aussi...
1: Il leur manquait, je me souviens, à l'époque, on disait pour Tesla, il leur manquait juste un produit vache à lait.
2: La petite vache à lait.
1: Il n'avait pas encore la petite citadine.
2: Ils auraient été plus loin s'il avait eu. Bon, mais ça veut dire que le jeu, il est à la fois, c'est un jeu, mais c'est plus sérieux qu'on croit, si vous voulez. Donc, au début, vous allez vous rôder en prenant la position flibuste, vous voyez.
1: D'accord.
2: Mais après, donc, Alexis peut peut-être l'expliquer.
0: Oui, donc ça, ce sera le premier jeu. Et puis, le deuxième jeu, après avoir... jouer le rôle du nouveau venu.
1: On est un tout petit, on a des tout petites parts de marché. Le but, c'est de se lancer.
2: Il y aura deux parties, il y a deux jeux.
0: Et le deuxième jeu, là, on fera l'inverse. Vous serez dans le rôle de l'opérateur historique, ou anciennement historique, avec donc des fortes parts de marché, mais concurrencé.

0: par vos concurrents sur vos terres historiques. Donc, il faudra à la fois vous défendre, mais aussi vous pourrez attaquer.
1: Oui.
0: Vous pourrez attaquer sur les terres de vos concurrents. Donc, à vous de décider qu'est-ce qui est prioritaire, défendre ou attaquer, et comment surtout, parce que on peut faire les deux, mais toute la question est du comment.
2: Ce qui est redoutable, c'est que les petits flibustiers, ils ont accès aux marchés financiers, ils ont accès à des dettes. Donc on a mis quand même, Frédéric, un marché financier européen dynamique. Entre nous, plus dynamique qu'il est.
1: Ouais.
2: Il va permettre des endettements plus élevés et il va permettre des émissions d'actions en pourcentage du capital et en fréquence plus élevées que ce que donne le marché européen. C'est un énorme problème.
1: Ah oui.
2: C'est ça qui est le gros problème de l'IA, c'est qu'on ne peut pas lever assez en Europe. Bon. Et donc là, on va voir ce qui se passe, d'autant plus qu'ils vont avoir la capacité d'acquérir des boîtes, vous voyez. Donc moi, j'attends. Je suis incapable de vous dire ce que va donner le jeu, mais je suis impatient de voir ce que va donner le travail de tous les gens qui vont jouer.
1: Et on le rappelle, parce que vous êtes également l'origine de certaines lignes de ce jeu, Xavier, c'est que tout ça, ça se base aussi sur les cours de stratégie.
2: Ah oui.
1: Et là, vous avez vécu ça. Vous avez été directeur général de Beneteau.
2: Oui.
1: Qui était le tout petit.
2: Le tout petit. Oui, c'était flibuste. Hein. Alors là, je vais vous dire, c'est comment ça.
1: C'est part de marché.
2: On a fait leader mondial.
1: Qui a fini par racheter Jeannot, qui était à l'époque.
2: Il a racheté le leader en place, mondial, absolument.
1: Alors qu'il est sur un marché de la plaisance qui était en train d'exploser aussi. Voilà,
2: oui,
1: croissance. Hein, aujourd'hui, je pense que ce sera.
2: Maintenant, c'est plus difficile aujourd'hui.
1: Plus difficile. Et chez Essilor aussi, c'était la même chose.
2: On a acheté deux sociétés par mois, vous voyez.
1: Ouais.
2: Donc on est rentré nous ici lors dans une on a une époque de croissance organique. Vous avez raison, Frédéric, c'est exactement ça. Vous allez voir au début il y a une période de croissance organique et puis à un moment donné quand la croissance tombe, c'est là que les gens disent oh là là je perds de l'argent, je vends et vous rentrez dans une deuxième période qui est la période des acquisitions.
1: Mm-hmm.
2: Et donc les stratèges qui vont gagner, c'est les gens qui ont les deux talents, le talent de savoir où je vais et à un moment donné je suis capable de racheter plus intelligemment que les AI.
1: Oui.
2: Donc là, moi, j'attends avec impatience ce que va donner le jeu.
1: Et puis, alors là, il y a peut-être quelque chose qu'on a un peu moins dans le jeu, c'est la pression de l'actionnaire. Ça, c'est pour rajouter le paramètre un jour de l'actionnaire qui veut voir son dividende, même si on a vu que dans certains jeux, dans certains cours, que c'était pas forcément le fait d'accorder des dividendes n'était pas forcément le meilleur moyen de faire croître l'entreprise.
0: Vous avez raison. Il y a déjà l'actionnaire quelque part, parce qu'en fait, le but du jeu, on ne l'a pas dit, mais le but du jeu, c'est de faire croître sa société. Alors, bien entendu, en termes de part de marché, en termes de résultats. Et pourquoi est-ce qu'on fait ça? On fait ça également pour augmenter la valeur de ses actions, parce que ceux qui nous ont en fait un petit peu à l'œil, ce sont effectivement les actionnaires. Et donc, les gagnants du jeu, ce seront ceux qui feront la meilleure progression en termes de valeur des actions, effectivement, les dividendes jouent un rôle aussi en complément.
2: Mais vous savez, Frédéric, on peut dire le jeu, on a vu le jeu de l'énergie. Les gagnants entre guillemets, EDF, ils arrivaient à des capits de 500 à 1000 milliards. Bon, alors, dans tout, on a dit le truc complètement faux. Bon, j'ai dit, attendez, réfléchissez deux fois, si on lâche les baskets d'EDF, alors évidemment, il faut remettre EDF en bourse, puisque l'État l'a renationalisé, et il n'a pas le fric pour investir. Je pense personnellement, en tant que prof, ce n'est pas forcément le plus malin. Il faut remettre EDF en bourse en les autorisant et en leur disant, écoutez, vous devenez leader européen. Là, vous montez à des capits de 500 à 1000. Et vous savez, les gagnants, il y avait des jeunes qui disaient, ils disaient, monsieur Daniel, c'est vachement important, moi je mets mes économies là-dedans. Parce que là, ça fait une boîte qui va monter, et moi, ça fera ma retraite.
1: Mm-hmm.
2: Vous vous rendez compte? Donc, ça va très, très loin, le jeu. Très, très loin.
1: Non, puis en plus, ce qui est intéressant, dans les différentes parties des jeux, c'est qu'on est dans des secteurs... Voilà, on n'est pas en train de prendre un secteur de la deep tech ou des...
2: Non.
1: Je parlais du secteur automobile tout à l'heure, on a parlé, dernière, c'était l'énergie.
2: L'énergie.
1: Là, c'est le transport ferroviaire. Voilà. On est dans des secteurs qui sont... entre guillemets, accessible. Quoi.
2: Et où les Français sont des leaders mondiaux, parce que la boîte, vous savez, la SNCF, si on lâche les baskets, ils sont vachement puissants, ça peut aller très loin. Et puis avec EDF, avec Total, on a des leaders mondiaux. Donc c'est pas effectivement le high-tech, mais c'est des domaines où la France est très bonne. Vous donnez des idées pour l'émission, pour les émissions de l'an prochain.
1: Et puis sur la SNCF, on les voit opérateurs dans de nombreux pays.
2: Évidemment,
1: qui opèrent.
2: Ils pourraient faire, ils sont très très forts. Voilà.
1: Alors le site, on va mettre la, parce que on vous en a parler de ce jeu, mais le site pour vous qui voulez participer, alors ça s'appelle Stratena. Alors voilà, c'est une concaténation de Strat comme stratégie et Athéna, donc la déesse de la stratégie, donc la déesse de la guerre, enfin stratégie avec le H. Donc pour ceux qui nous écoutent à la radio, c'est strathena.fr. Xavier, c'est pas complètement gratuit, mais un peu quand même.
2: Alors non, ce qu'on fait, c'est qu'on offre les 100 premières parties, d'accord. Donc les 100 premiers qui s'inscrivent, c'est gratuit, et puis sinon c'est 10 euros par mois, Frédéric.
0: Il y a une petite participation frais, voilà, de 10 euros par mois.
2: Ah, c'est ça. C'est ça. Donc les 100 premiers sont gratuits, et puis après, écoutez, c'est 10 euros. Vous savez, pour passer à la télé, je le disais, quand vous passez à la télé, vous mettez ça dans votre CV, ça vaut un diplôme de polytechnique.
1: Presque. En tout cas, voilà. Le jeu est lancé. Donc, on se retrouve. Qu'est-ce qu'on est? On est cette petite entreprise. Donc là, le jeu est lancé, hein, officiellement, ou le?
0: Absolument.
1: Voilà. Donc, on est à date, on est début juillet. Donc, voilà. Allez-y sur stratena.fr. Voilà. Vous mettez à la place d'un petit opérateur, des petites parts de marché. Voilà. Ça, c'est pour le premier jeu. Et voilà, vous êtes lancé pendant 15 ans pour. Bon, c'est un peu accéléré, hein, parce qu'on pourrait être sur de plus longues années. Et le deuxième jeu, on est là, on est plus.
0: Et le deuxième jeu, là, on sera l'opérateur historique, un des opérateurs historiques, plus exactement. Et donc, il faudra attaquer, mais aussi défendre.
2: Et ça commence en même temps.
1: Absolument. Et bien entendu, comme chaque année, on recevra les vainqueurs ici. Qui viendront.
2: Deux vainqueurs.
1: Deux vainqueurs. Hein. Et encore une fois, ce qu'on a précisé tout à l'heure, vous pouvez jouer autant de parties que vous le souhaitez. Hein. Parce que c'est ça qui est intéressant aussi, c'est d'apprendre et de comprendre un peu la stratégie. Ah oui. Et surtout, retenez bien comment vous y êtes arrivé, parce que c'est ce qu'on vous demandera ici.
2: Je peux dire un truc, c'est que les grands-parents sont très intéressés de voir leurs petits-enfants jouer à ça. Parce que voilà. Ça les forme à l'économie, ils auront des beaucoup plus belles carrières. Donc je sais que les grands-mères, dans la rue, elles m'arrêtent en disant « vos jeux, c'est formidable ». Je fais jouer mes petits-enfants en vacances à ces jeux-là, et donc je sais qu'ils progressent.
1: Eh bien voilà, les jeux de l'été, le jeu de stratégie avec Stratena.fr. Merci d'avoir été avec nous, Alexis Lacapelle, président fondateur de Interactive 4.2, donc concepteur de ce jeu, et Xavier Fontanet, créateur aussi de BFM Stratégie, une émission montée en partenariat avec le BCG Boston Consulting Group. Excellente semaine sur BFM Business.
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5: Bonjour à tous, c'est la rentrée des classes, j'ai amené mon cartable, ma trousse, mon cahier à spirale, mon crayon papier et surtout Alexandre Regnoux, ravi de vous retrouver pour cette 16e édition de Check-up Santé qui s'annonce riche en nouveautés, une saison qui sera particulièrement attentive aux grandes évolutions de notre système de santé à l'approche de l'élection présidentielle. Nous allons donc passer au scanner les candidats pour écouter attentivement leurs promesses qu'ils le tiendront. Peut-être. Pour démarrer les hostilités, trois acteurs de notre univers santé. Le premier, c'est Stéphane Junic, président du groupe Vive, premier acteur mutualiste de santé et de protection sociale en France. Son dernier ouvrage, La santé est un combat, aux éditions du Cherche Midi, prône une société plus juste et plus solidaire. Mon deuxième invité est Benoît Hacker, président de France de Herbalife, leader mondial en nutrition, présent dans 95 pays, dont l'Inde d'ailleurs. Enfin, mon dernier invité est le professeur Charles-Édouard Notre-Dame, psychiatre et coordinateur national du 3114, le numéro national de prévention du suicide, à la veille de la journée internationale de prévention du suicide. Check-up Santé, c'est pour vous, c'est par vous, et c'est parti.
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5: Stéphane Junic, bonjour.
6: Bonjour Fabien.
5: Merci d'être notre premier invité de la saison. Vous avez un parcours incroyable. Hein. Vous avez démarré comme infirmier à une époque incroyable, l'époque de l'explosion du SIDA. Et vous êtes à présent donc président du groupe Vive, le premier groupe mutualiste, je le disais, de santé et de protection sociale en France. Vive, c'est principalement, on va dire, principalement Harmonie Mutuelle et MGEN et d'autres satellites.
6: Oui, MNT, oui. Qui est la mutuelle de référence sur pour les collectivités territoriales. C'est 11 millions de personnes qui sont protégées. Mais c'est un groupe qui
5: 11 millions, le groupe Vive, 11 millions de personnes protégées.
6: Voilà, c'est un
5: J'aime bien ce mot protégé. C'est une vraie protection.
6: C'est une vraie protection. Ouais. Et c'est important en matière de santé. Mais le groupe Vive, ce n'est pas simplement de l'assurance en matière de complémentaire santé, c'est aussi de la prévoyance, c'est de l'offre de soins et d'accompagnement. Nous avons près de 2000 établissements d'offres de soins et d'accompagnement dans les territoires. Et puis, nous sommes le quatrième opérateur de logement social dans notre pays.
5: On va y revenir. Donc, c'est vrai que le mot mutuel, pour vous, ça a vraiment un sens.
6: Oui, j'aime beaucoup ce modèle d'entreprendre. Ouais. D'abord parce que c'est un modèle qui s'inscrit sur le temps long. Et je pense, comme la santé, il est important de s'inscrire sur le temps long. C'est un modèle d'entreprendre.
5: Et non pas d'appliquer des routines, comme on le fait assez souvent.
6: Oui, ouais. Et on voit les limites, d'ailleurs, de cet exercice. Mmh. Et donc, on a une stratégie qui s'inscrit vraiment sur le long terme. Et d'autre part, c'est un modèle d'entreprendre qui est basé sur la redistribution. Mmh. Donc, on a 25% de notre résultat qui permet de financer des actions à impact social et à impact territorial, et qui permet également auprès de nos adhérents de pouvoir, oui, dans une redistribution au regard des enjeux en matière de santé et de protection sociale, et donc de faire de l'innovation, de faire de la prévention d'une manière beaucoup plus forte et beaucoup plus agile.
5: Alors quand on lit votre dernier livre, La santé est un combat, il y a quand même deux mots qui reviennent assez souvent, c'est solidarité et coopération.
6: Oui, la solidarité parce que je pense que c'est une valeur qui est extrêmement importante, elle est galvaudée un peu dans notre pays, mais on le voit notamment à travers les épisodes de cet été, quand des régions ont été confrontées aux grands incendies que l'on a pu connaître dans le sud-ouest, la solidarité spontanée, l'entraide, elle est exercée dans notre pays d'une manière beaucoup plus forte. Et je crois que la solidarité, elle est aussi importante parce que le pilier de la solidarité et du modèle de solidarité dans notre pays, c'est la famille. On a une solidarité familiale, notamment à travers l'action des aidants, qui est extraordinaire dans notre pays et bien supérieure au modèle de solidarité nationale qui peut reposer, notamment la sécurité sociale. Donc je suis très attaché, en effet, aux actions de solidarité et d'entraide. Oui.
5: Et vous parlez aussi de collaboration, ces collaborations tous azimuts.
6: Oui.
5: Les professionnels de santé, le public, l'État.
6: Je suis frappé par une chose, c'est qu'en fait, on aime dans notre pays être dans un cloisonnement, dans des silos. On le voit pour les exercices et pour les pratiques, mais plus encore, en fait, on pense qu'il y a une séparation entre ce qui relève du public et ce qui relève du privé. Or, je pense que sur les défis en matière de santé qui nous attendent, la coopération, l'articulation entre des acteurs privés et des acteurs publics sera déterminante dans les années qui viennent pour réussir à répondre à ces défis.
5: On a la chance d'avoir un système hybride en France ?
6: Ah, je pense que le modèle de complémentarité, en tout cas celui qui repose sur l'assurance maladie obligatoire et les complémentaires santé, les mutuelles, est un élément qui nous permet d'avoir des résultats en matière de santé extrêmement importants. On est parmi les pays de l'OCDE qui a aujourd'hui un reste à charge parmi les plus bas en Europe. Et au niveau
5: alors que sur le plan prévention, on est presque les derniers. Il y a des choses à faire quand même.
6: Là, c'est le parent pauvre. Ouais. Et nous sommes sur 2,3% des préventions institutionnelles qui sont rattachées aux dépenses de santé. C'est insuffisant. Ouais. Moi, il y a un chiffre qui m'avait frappé, notamment dans une enquête qui a été menée par le cabinet Asterès. C'est que si on s'alignait sur la moyenne des pays de l'OCDE qui sont parmi les plus hauts, c'est-à-dire 5,6% de dépenses de santé qui sont dédiées à la prévention, on serait sur 2 années d'espérance de vie en bonne santé qui serait une garantie nouvelle, et on serait sur 17 milliards d'économies qui seraient générées dans notre pays chaque année. Donc, la prévention est un investissement. Il est important qu'on ait une stratégie nationale de santé qui définisse quelles sont les priorités en matière de santé publique pour permettre de déployer les actions de prévention. Et ensuite, c'est la mobilisation de tous les acteurs.
5: Bien sûr, parce qu'on a l'impression que la prévention n'est faite que par les assurances, les complémentaires santé, etc.
6: Je pense que les complémentaires santé, les acteurs assurantiels, ont un rôle prédominant à jouer sur la relation avec l'entreprise et donc en milieu professionnel de déployer des actions de prévention. Ça, j'en suis convaincu. Mais par contre, je crois que nous devons être des acteurs contributifs, des priorités, des politiques publiques en matière de prévention. Vous évoquerez la question du suicide au cours de votre émission. Le sujet de la santé mentale est un sujet qui doit aussi nous concerner et sur lequel on doit apporter notre contribution.
5: Oui.
6: Bref, être un acteur mobilisé.
5: Quand on pense assurance santé, on pense plus à complémentaire qu'à prévoyance, alors qu'il y a quand même deux piliers chez vous, c'est la complémentaire santé et la prévoyance.
6: J'aime beaucoup la manière dont vous dites les choses, parce que souvent, il y a de la confusion. En fait, il y a ce qui est pris en charge par la sécurité sociale, l'assurance maladie, et donc la complémentaire santé vient rembourser ce qui n'est pas pris en charge par la solidarité nationale et par la Sécu. Et puis, il y a la dimension de la prévoyance, qui s'inscrit sur d'autres risques, c'est-à-dire le risque de maternité, d'invalidité, de décès. Et ce sont des protections, donc on est là sur des protections assurantielles qui permettent de pouvoir apporter des garanties, notamment de maintien de salaire, d'accompagnement à notamment des salariés. L'imprévoyance dans notre pays, c'est 17 milliards d'euros. C'est-à-dire, en termes de pouvoir d'achat, oui, le fait de ne pas avoir une protection prévoyance vient peser dans le budget des familles à hauteur de 17 milliards d'euros. Donc, le groupe...
5: Donc, c'est un sujet très important.
6: C'est un sujet d'importance.
5: Vous en parlez d'ailleurs dans votre livre. Hein,
6: je plaide pour la généralisation de la couverture prévoyance, notamment à travers un socle minimal, puisqu'il y a aujourd'hui des inégalités qui peuvent exister entre des salariés qui sont couverts et d'autres qui ne le sont pas. Il y a un vrai enjeu de la société d'une manière extrêmement forte.
5: Et vous dites aussi qu'une bonne santé, c'est aussi une bonne santé alimentaire.
6: Oui.
5: Là aussi, il y a des énormes différences.
6: C'est là où les acteurs mutualistes et le groupe Vive en est un témoin, c'est que nous avons de nouveaux territoires de santé à conquérir, notamment pour agir sur les déterminants de santé. L'alimentation est un enjeu majeur. Un enjeu majeur parce qu'on voit tous les défis en matière de santé publique. Mais ce qui m'intéresse, moi, c'est comment on est en capacité, en proximité, de pouvoir accompagner des projets, des expérimentations. Vous voyez, de nombreuses régions dans notre pays expérimentent la sécurité sociale alimentaire. On travaille beaucoup en coopération avec des acteurs associatifs pour aller dans les pieds d'immeubles pour pouvoir accompagner ici des épiceries solidaires, des cantines solidaires qui sont mises en place pour permettre l'accès au plus grand nombre à une alimentation saine. Je pense que les acteurs mutualistes demain devront être des militants du droit à l'alimentation d'une manière beaucoup plus forte.
5: Vous avez parlé du logement aussi, évidemment, le logement, c'est important pour...
6: Déterminant de santé majeur, le groupe Vive a déployé un label logement santé qui permet de la construction des logements jusqu'aux services apportés aux habitants, de faire en sorte que la santé soit le fil rouge. N'oublions pas que dans notre pays, une personne qui vit dans la rue, son espérance de vie, c'est de 48 ans. On voit bien combien le fait d'avoir un toit...
5: 2026.
6: Oui, en 2026. Donc le fait d'avoir un toit, d'avoir une protection, logement, est un élément qui est déterminant pour la santé et pour le bien-être des personnes.
5: Alors, il y a quelques années, ont débarqué Internet, les réseaux sociaux, l'intelligence artificielle. Les patients ont l'air d'être plus informés, mais pas toujours mieux formés.
6: C'est un élément déterminant. Je pense qu'il faut qu'on soit attentif sur deux choses. D'abord, les informer sur comment la donnée, comment l'information, la confidentialité peut être garantie. Parce qu'il y a une méconnaissance de la manière dont tous ces outils, toutes ces applications peuvent travailler. Et puis moi, le groupe Vive porte un combat qui est un combat pour nous d'importance. On voit émerger des outils d'intelligence artificielle conversationnelle, notamment pour les jeunes, qui doivent nous préoccuper. Dit autrement, vous avez aujourd'hui, à travers une étude que l'on a menée avec d'autres pays de l'Union européenne, une jeunesse qui passe davantage de temps à converser avec des outils qui reposent sur l'intelligence artificielle conversationnelle plutôt qu'avec des humains.
5: Qui n'est pas toujours validé, qui n'est pas toujours contrôlé, qui n'est pas toujours bien sûr.
6: Et donc, le fait d'être sur ces outils pour pouvoir demander des conseils, c'est parfois utile, mais quand on commence à utiliser ces outils pour se soigner, pour pouvoir accéder à une offre de soins, je pense qu'il faut que l'on soit vigilant et que ça n'entraîne pas...
5: Les rapports entre soignants et patients ont changé quand même.
6: Et surtout que ça n'entraîne pas en fait des ruptures en matière de relations sociales.
5: Alors une population qu'on a tendance à oublier, ce sont les aidants.
6: Oui. Nous avons aujourd'hui 9 à 12 millions d'aidants dans notre pays. Comme je l'ai souligné, la solidarité familiale est un marqueur extrêmement important de notre modèle de solidarité. Le soin que l'on doit porter aux aidants doit être une priorité nationale d'une manière beaucoup plus marquée. Parce que, vous voyez, si ces aidants qui aujourd'hui pallient une partie de l'absence de prise en charge assurée par des professionnels, si ces personnes s'épuisent, si ces personnes ne sont pas accompagnées au quotidien, nous serons face à des difficultés majeures pour faire face aux défis du vieillissement et des maladies chroniques.
5: Une réaction en chaîne, l'effet boule de neige, bien sûr.
6: Donc c'est vrai, une attention portée sur la santé des aidants, sur l'accompagnement pour éviter l'épuisement, donc à travers des structures de répit, à travers également un accompagnement sur l'adaptation des logements est déterminant dans les années qui viennent. Il y a des choses, on a eu des avancées, il y a des choses qui sont faites, mais je pense véritablement qu'il faut aller beaucoup plus loin.
5: Alors pour finir, en cette veille d'élection présidentielle, vous avez des questions à poser aux candidats? S'il y en avait une importante, laquelle serait laquelle?
6: Moi, il y a un point sur lequel je veux partager, parce que la ministre de la Santé m'a confié avec d'autres copilotes, le sujet de l'articulation entre le régime obligatoire et le régime complémentaire. En fait, depuis 20 ans, ce dossier, il est sur la table, et on n'a jamais pu l'évoquer d'une manière rationnelle, soit pour des raisons idéologiques, parce que soit on l'abordait à travers une logique d'étatisation, il fallait supprimer les mutuelles, il fallait tout ramener sur la sécurité sociale, ou soit Il fallait être dans une logique de privatisation. Et puis, on a été amené ces dernières années à ne pas évoquer ce sujet de l'articulation parce qu'il y avait des enjeux de court terme, économiques. Et donc, on a plutôt actionné le sujet de « il faut réglementer davantage le secteur des mutuelles » ou « il faut les fiscalités d'une manière beaucoup plus importante ». Je pense que l'État et l'assurance maladie ne pourront pas gérer l'ensemble des défis de notre système de santé. Et donc, la question que j'ai envie de poser, c'est tout simplement, est-ce qu'on a envie de pouvoir, dans notre pays, mieux articuler à travers une définition plus franche du rôle et de la place des complémentaires santé dans notre pays pour pouvoir répondre aux défis de santé publique.
5: Bon, maintenant, on pourrait parler deux heures. Hein. Il y a tellement de choses, tant de choses à dire. Merci beaucoup, Stéphane Judic. Vous êtes le président du groupe Vive. On va à présent, revenez bien sûr quand vous voulez, on va à présent accueillir Benoît Ecker, qui est président France de Herbalife.
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5: Benoît Ecker, bonjour.
7: Bonjour.
5: Et bienvenue dans cette première émission de cette nouvelle saison de Check-up Santé. Vous êtes le patron France de Herbalife.
7: Exactement.
5: Herbalife, une boîte américaine.
7: Tout à fait.
5: Que j'avais, franchement, j'avoue, sous-estimé. Une boîte qui est née en 1980 et qui est le leader mondial de la nutrition.
7: Exactement, des compléments alimentaires et notamment de la boisson protéinée. Mmh. Effectivement, fondée en 1980 aux États-Unis à Los Angeles et présent en Europe et en France depuis 1990, ouais. Donc une vraie expérience et expertise. Mmh. Et aujourd'hui, on est présent dans 95 pays, on fait un chiffre d'affaires.
5: Et la France est une bonne filiale, non?
7: La France est un marché important. Ouais. L'Europe est environ un marché de 800 millions d'euros. Mmh. La France, on fait à peu près 100 millions. L'Italie, que je gère aussi, fait 200 millions. Ouais. Donc l'Europe est un marché.
5: Plus branché sport, l'Italie. Hein.
7: C'est une question historique, mais on va rattraper ça en
5: d'ailleurs,
7: France
5: également.
7: D'ailleurs,
5: la médecine
7: également.
5: Du sport est très très en pointe en Italie.
7: Exactement. Oui, ouais. Tout à fait. Mm-hmm. Et on est effectivement présent sur plusieurs marchés de la nutrition. On accompagne les gens à contrôler leur poids avec un mode de vie sain et actif. On est présent effectivement depuis 20 ans maintenant dans la nutrition sportive. Mm-hmm.
5: Quand vous disiez que vous étiez présent dans 95 pays, ça... Ça inclut l'Inde aussi?
7: Ça inclut l'Inde. Ça inclut l'Inde qui est un très gros marché. Ouais. On réalise l'année dernière quasiment $1 milliard de chiffre d'affaires en Inde, donc c'est un très gros marché.
5: Ah oui, c'est le cinquième de votre chiffre d'affaires à peu près?
7: Oui, c'est ça. On a une bonne répartition entre les États-Unis ou le continent américain, l'Europe, l'Asie et l'Inde.
5: Il y a 5 millions de chiffre d'affaires, mais il y a un énorme potentiel, non, dans votre domaine? 5 milliards.
7: Oui,
5: c'est un énorme potentiel.
7: Il y a un énorme potentiel. On est sur un marché en très forte croissance. Mm-hmm. Pour, pareil, de dimensionner un peu au niveau mondial, le marché aujourd'hui des compléments alimentaires, c'est 192 milliards en 2025.
5: Ah oui.
7: Et les projections de différents instituts pour 2030, c'est 320 milliards. Et la France, on passerait de 5 milliards à 8,5 d'ici 2030. Donc c'est un marché en très forte croissance.
5: On peut acheter des actions.
7: Exactement.
5: C'est coté, non?
7: C'est coté au New York Stock Exchange.
5: D'accord.
7: Depuis plus de 20 ans, effectivement.
5: Ok, donc justement, donc maintenant, que produisez-vous alors?
7: Alors, on fait des compléments alimentaires. Ce qui est important, juste sur la partie production, c'est que on a vraiment une approche qui est de rééquilibrer son alimentation, de bien s'hydrater, bien boire, reprendre une activité sportive selon ses objectifs et complémenter ça avec des compléments alimentaires.
5: D'accord. Conseils, on les donne à tout le monde.
7: Exactement. Ouais. Mais alors, justement, notre produit phare, c'est le shake ou le smoothie protéiné qu'on prend le matin. C'est environ 30% de notre chiffre d'affaires. On est largement leader mondial sur ce segment-là.
5: Ouais.
7: Pour vous donner une idée, il y a 4,5 millions de shakes Herbalife qui sont consommés chaque jour.
5: Chaque jour.
7: Voilà. Donc, on démarre avec ce petit déjeuner, avec le shake protéiné, une boisson à l'aloe et du thé. Et puis après, en fonction des besoins, on va apporter les bons compléments alimentaires dans la journée.
5: Ouais, mais les goûts, les parfums différents en fonction des pays, non, j'imagine?
7: Alors oui, il y a des goûts différents selon les continents, mais on a vraiment une palette de goûts qui est très variée.
5: C'est pas Michel Cocuri en Inde, non?
7: Ouais, alors je crois pas qu'on ait ça, faudrait que je vérifie, mais...
5: Non, ça m'étonnerait.
7: Voilà.
5: Donc présent en nutrition, donc vous êtes présent en nutrition, remise en forme, bien-être.
7: Exactement.
5: Et c'est vrai que vous avez un mode de distribution qui est assez particulier, qui est assez original.
7: Oui, on s'appuie sur trois piliers. Le premier pilier, c'est la qualité de nos produits. On pourra y revenir. On a un site de production sur chaque continent. Pour l'Europe, c'est en Italie, avec tout un processus de traçabilité, de sélection des ingrédients. Le deuxième pilier, c'est la différence que vont faire nos distributeurs avec le consommateur. Et le troisième pilier, c'est la communauté. Parce que changer ses habitudes alimentaires, c'est pas si simple. Donc, on a cet accompagnement de la part de nos distributeurs que l'on forme. Alors qu'ils sont...
5: Il y a un véritable accompagnement.
7: Exactement. Oui, ouais, ça, c'est une de nos forces. Alors maintenant, avec les technologies, on a évolué. Il y a un accompagnement présentiel, mais on utilise aussi les réseaux sociaux, les technologies pour avoir un accompagnement digital également.
5: Et ce sont des distributeurs indépendants?
7: c'est des distributeurs indépendants, conformes et qui signent un contrat avec nous.
5: Ça fait beaucoup de monde, j'imagine.
7: Alors en France, actifs, on en a un peu plus de 4000. Mmh. Et dans le monde entier, on en a des centaines de milliers. D'accord. Exactement.
5: Et ça marche.
7: Et ça marche très bien.
5: Oui.
7: On a annoncé là nos résultats Q2, donc deuxième trimestre au niveau mondial. Mmh. On est en croissance de 5,4%. Et en Europe, on a plein de nouveaux produits, plein de nouveaux projets, avec une belle dynamique également. Donc oui, ça marche très très bien.
5: Et ce qui vous cautionne aussi, c'est que vous avez pas mal de sportifs de très haut niveau qui utilisent vos produits.
7: Alors on a
5: notamment un sportif relativement connu.
7: Ouais, tout à fait, avec Cristiano Ronaldo, ouais. Mais qui est plus qu'un partenaire. Ça fait maintenant 10 ans qu'on a un partenariat avec lui, mais il s'est impliqué même dans le développement des produits. Donc on a développé une boisson de l'effort qui s'appelle CR7 Drive, voilà, qui porte son nom. Mmh. Et il a investi récemment sur notre plateforme digitale qui s'appelle Protocol, dont on a fait l'acquisition. Ouais. Il a investi 7,5 millions d'euros et il est
5: Protocol avec un 2 au milieu.
7: Exactement.
5: Avec un 2 au milieu, ouais, oui, Protocol, oui.
7: Qui est, on va intégrer dans la nutrition de plus en plus de data. Mmh. Pour aller faire quelque chose de plus personnalisé, de plus précis, pour aider les consommateurs.
5: Ouais. Vous trouvez que dans le domaine de l'éducation sportive, dans la remise en forme, il y a encore du boulot en France ?
7: Il y a beaucoup de boulot, pas qu'en France, partout. Ouais. Alors, j'ai un parcours modeste de sportif, donc j'adore ça. Mais c'est vrai que quand on a pu accompagner en France, on est partenaire notamment de l'équipe de France de volleyball, mmh, et de la fédération. On a eu pendant longtemps l'Olympique de Lyon féminin, et j'étais un peu surpris par le manque de connaissances, ouais, ou même dans les protocoles d'entraînement de la nutrition.
5: Sans parler de l'éducation sportive à l'école, quoi.
7: Ouais, c'était. On parlait avant là, avec votre invité précédent. Vous avez parlé de la prévention et de l'éducation, et ça, c'est primordial. Ouais. Mettre les enfants au sport, avoir un minimum de connaissances sur l'alimentation, la nutrition, c'est fondamental, oui.
5: Et pour finir, comment vous voyez Herbalife dans 5 ans?
7: Dans 5 ans, on a cette chance d'être sur un marché.
5: Chiffre d'affaires qui va augmenter,
7: oui,
5: bien sûr.
7: Qui va augmenter. Ouais. Je pense qu'au fur et à mesure, on va garder nos fondamentaux, qui est la qualité de nos produits. On va jamais compromettre ça. La différence et la proximité que peuvent apporter nos distributeurs. Et je pense qu'au fur et à mesure, on va apporter 2 éléments. Le premier, c'est d'intégrer de la data. Aujourd'hui, donc, on a racheté cette entreprise Protocol qui est capable d'ingérer en fait la data avec sa montre connectée, un certain nombre de questionnaires, qui va vraiment préciser l'alimentation, l'activité sportive et les compléments alimentaires dont la personne a besoin. Et on va arriver de plus en plus vers quelque chose qui était assez générique en termes d'approche de nutrition, vers quelque chose de beaucoup plus spécifique et personnalisé.
5: Bon, j'espère qu'on en reparlera avant les 5 ans quand même.
7: Ah oui, c'est sûr. Si j'ai le plaisir d'être réinvité, ce sera avec grand plaisir.
5: Merci beaucoup, Benoît Hacker. Merci, vous êtes le patron d'Herbalife. On va terminer l'émission avec le professeur Charles-Édouard Notre-Dame, le coordinateur du 3114, numéro national de prévention du suicide.
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5: Charles-Édouard Notre-Dame, bonjour.
8: Bonjour.
5: Et bienvenue dans Check-up santé. Vous êtes psychiatre de l'enfant et de l'adolescent, et vous êtes le coordinateur national, adjoint, mais c'est vous qui faites tout le boulot, il paraît. On me l'a dit, coordinateur national du 3114, et vous êtes au CHU de Lille. Donc, bientôt, justement, c'est la journée internationale de prévention du suicide, le 10 septembre. Le suicide, ça représente combien de personnes?
8: Le suicide.
5: Il y a différence entre tentative et...
8: Oui, c'est pas la même chose, en fait. Mm-hmm. C'est en gros 200 000 personnes qui font une tentative de suicide chaque année.
5: Ouais.
8: Et c'est 9000 personnes qui se suicident. 9000 personnes, c'est quand même 3 fois plus que les accidents de la voie publique.
5: D'accord.
8: Et on peut se dire, 9000 par rapport à 200 000, finalement, c'est pas beaucoup. Déjà, c'est énorme, 9000 personnes, c'est autant.
5: C'est toujours trop, bien sûr.
8: C'est ça,
5: évidemment.
8: C'est autant de morts évitables. Et deuxièmement, avoir fait une tentative de suicide, ça péjore globalement son devenir d'une manière générale. C'est pour ça que ça nécessite un accompagnement très rapproché.
5: Et par rapport aux autres pays européens,
8: dans la moyenne basse globalement.
5: Et quelle population est la plus touchée justement?
8: En fait, ça dépend de quoi on parle.
5: Ouais.
8: Si on parle des tentatives de suicide, c'est très majoritairement les jeunes filles, les adolescentes. Si on parle du suicide, si c'est le nombre absolu, c'est les hommes en milieu de vie.
5: D'accord.
8: Si on parle de taux de suicide, c'est-à-dire qu'on rapporte à la population, c'est les personnes âgées. Et si on parle de cause, rang de mortalité, et bien là aussi c'est les jeunes. Donc en fait, ça veut dire que quand on regarde les chiffres, tout le monde est potentiellement concerné.
5: Bien sûr. Alors, le 3114, on ne connaît pas assez, moi, je trouve. C'est le numéro national de prévention du suicide. C'est gratuit.
8: Bien sûr, c'est gratuit, c'est confidentiel.
5: C'est hyper important, ouais. Et puis, c'est surtout accessible...
8: Et c'est en tout point du territoire, 24/24, 7 jours sur 7.
5: Ouais. Il est financé par quoi? Par le CHUDIL ou il est financé par le...
8: C'est l'État. C'est via le ministère de la Santé qui finance le 3114, absolument.
5: D'accord, et donc, évidemment, tout le monde peut appeler?
8: Alors, tout le monde peut appeler. En gros, on a trois types de populations qui nous appellent. Les personnes qui sont elles-mêmes en détresse, les personnes qui sont inquiètes pour un proche et par rapport à un risque suicidaire, alors qu'ils sont en détresse et qui ont des idées suicidaires, qui sont inquiètes par rapport à un risque suicidaire pour un proche. Et la troisième population, ce sont les professionnels qui sont confrontés à cette difficulté.
5: D'accord, et qui répond au téléphone?
8: C'est des psychologues et des infirmiers qui sont spécialement formés à la crise suicidaire et qui sont placés sous la supervision d'un psychiatre. Ce qui est très important, c'est que c'est pas une grosse centrale, c'est en gros 18 centres de réponse qui sont répartis à travers la France, un à deux centres par région, ce qui permet d'avoir une réponse de proximité.
5: Ce qui fait, j'allais dire, hélas, quelques millions d'appels.
8: Ah ben là, depuis l'ouverture du 3114, on a en gros traité, répondu à plus de ou quasiment 800 000 personnes. Donc effectivement, c'est un nombre très important de personnes qu'on a parfois jusque éviter le passage à l'acte au dernier moment. Donc ça va des premières idées suicidaires jusque éviter le passage à l'acte.
5: Et donc à partir de l'appel, évidemment, on va essayer d'identifier le degré, le risque de suicide. Ça peut aller du conseil jusqu'où?
8: Ben en fait, effectivement, il y a toute une stratégie d'intervention. C'est pas on-off. Les répondants sont vraiment formés à apporter des conseils, des informations, faire de la désescalade, ce qu'on appelle de la désescalade émotionnelle, sécuriser la personne, mobiliser l'entourage. Et si vraiment la personne est en danger imminent, immédiat, dans ce cas-là, on collabore avec nos collègues des SAMU-SMUR pour une envoi d'une équipe de secours, ou alors on propose un envoi aux urgences.
5: Ah oui, donc une belle efficacité quand même.
8: Ben, on essaye le plus possible, en tout cas.
5: J'ai vu que c'était 2000 appels par jour quand même.
8: Oui, c'est 2000 appels par jour, donc c'est absolument considérable et ça augmente de manière régulière.
5: D'accord, et le nombre de psychologues, d'infirmiers, c'est plus de 300, c'est ça?
8: Oui, c'est ça, c'est environ 250-300 professionnels.
5: Alors, c'est dans quelques heures, la journée internationale de prévention du suicide, donc l'idée c'est de communiquer, quelle façon?
8: Oui, c'est-à-dire que le suicide... Malgré, à l'issue là de ces deux années de santé mentale grande cause nationale, on remarque que ça reste le tabou dans le tabou.
5: Le tabou, bien sûr.
8: On arrive, c'est toujours aussi difficile. Alors peut-être un peu moins, mais c'est toujours difficile d'en parler. Et l'idée, c'est d'en parler le plus possible, de le mettre en visibilité. Pourquoi? Parce que se taire sur le suicide, c'est faire peser autant de culpabilité et de honte sur les personnes qui ont des idées suicidaires. Il faut que cette honte et cette culpabilité.
5: Alors très rapidement, les actions.
8: Alors les actions. C'est simple, vous allez sur tucomptepourmoi.fr. Le 3114 a recensé toutes les actions que le 3114 allait mettre en œuvre. Et en particulier, en exclusivité cette année, un podcast avec des personnalités invitées qui parlent de leur parcours en lien avec les idées suicidaires.
5: Et évidemment, des événements organisés
8: Des événements organisés partout en France, notamment un challenge autour de la course à pied et du sport qui relie, parce que les invités précédents ont parlé de la solidarité. C'est quelque chose qu'on porte beaucoup également.
5: Bon, donc je rappelle, merci beaucoup, je rappelle donc le 3114, numéro importantissime à faire connaître à droite à gauche.
8: Merci,
5: merci beaucoup professeur Notre-Dame. Voilà, c'est la fin de notre émission, on se retrouve avec plaisir la semaine prochaine.
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11: Bonjour et bienvenue dans Tech & Co Business sur BFM Business. Voilà, on va décrypter l'actualité. On va démarrer par du quantique en recevant l'un des patrons d'IBM France sur cette partie quantique, justement essayer de comprendre tout ce qui se passe. Et on va voir, IBM est en train de sérieusement appuyer sur l'accélérateur. Ce sera dans un instant. On recevra aussi Séverine Grégoire. C'est la cofondatrice d'une startup qui s'appelle VistaIQ. C'est une IA qui va aider les gestionnaires de patrimoine, les family office à mieux gérer leurs fonds. Vous allez en comprendre tous avec elle. Elle vient tout juste de lancer cette startup. Deuxième partie d'émission, débrief de l'actualité IA. Il s'est passé beaucoup de choses. Enfin, Nvidia qui rachète Hugging Face. Est-ce qu'on est à la fin du système token, du système financier avec le token? On va comprendre tout ça avec nos débriefeurs. Allez, Tech & Co Business, on est ensemble pendant une heure. C'est parti sur BFM Business.
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1: Allez, le quantique, c'est le sujet du moment. C'est pas un sujet où on en parlera beaucoup plus dans 10 ans, et on en parle beaucoup aujourd'hui. Avec nous, Pierre Gégère. Bonjour, Pierre.
12: Bonjour, Frédéric.
1: Merci d'être avec nous, responsable des alliances stratégiques dans le quantique chez IBM. Un mot, alors, on va revenir sur une actualité d'IBM avec l'Université de Chicago qui ont résolu en 15 minutes un problème compliqué. On va expliquer tout ça grâce au quantique. Mais petit mot, d'abord, on rappelle sur le quantique, parce que le quantique, alors, non seulement il y a plusieurs technologies possibles, mais aussi déjà, ça peut s'adresser évidemment à plusieurs domaines, la recherche médicale, les matériaux, les calculs de trajectoire, la simulation. Exactement. Mais justement, est-ce qu'on peut trouver quelques familles ? Il y a le calcul quantique, la simulation, enfin voilà,
12: expliquez-nous un petit peu. Bonjour à tous déjà. Bonjour Frédéric, ravi d'être là. Il y a trois grands usages de la technologie quantique dans cette nouvelle révolution. Cela parle de la deuxième révolution quantique. Mm-hmm. La première, c'était l'usage du quantique pour... les antennes, les diodes et nos ordinateurs, tout ce qui fait la maîtrise de l'électricité. Dans cette deuxième révolution quantique, on va avoir le calcul quantique, je vais y revenir longuement, parce que c'est principalement sur ça aujourd'hui que travaille IBM. Les communications quantiques, la capacité à transmettre de l'information de manière sécurisée, donc on est capable d'identifier si quelqu'un écoute sur la ligne, en fait, un peu ça le principe. Le troisième sujet, c'est les capteurs quantiques, qui nous permettent de mieux comprendre le monde qui nous entoure, voire de fonctionner. Et il y a un de nos partenaires qui travaille avec nous là-dessus, sur ces sujets-là, sur comment travailler dans une zone où le GPS serait, par exemple, supprimé ou limité.
1: Et ça veut dire que tout ce qui est chiffrement post-quantique, la simulation de ça, ça vient s'insérer un peu dans
12: le chiffrement post-quantique, c'est une protection contre une possible menace qui vient des ordinateurs quantiques, parce que l'ordinateur quantique, on pourrait casser des clés de chiffrement, c'est pas encore fait, mais il y a toute la théorie qui est là pour ça. Et donc, une fois qu'on a cassé ces clés de chiffrement, en fait, ce qu'a fait l'état de l'art du marché, c'est qu'on a travaillé sur des nouveaux codes. On va parler de cryptographie post-quantique, quantum safe en anglais, pour se protéger contre une future attaque. Mais ça n'a pas besoin d'un ordinateur quantique pour fonctionner, ça.
1: Alors, ce qu'il faut savoir aussi, c'est que le quantique, c'est pas la, enfin, c'est le futur de l'informatique, mais c'est pas une nouvelle voie de l'informatique. L'informatique va continuer, l'informatique traditionnelle va continuer sur sa voie telle qu'on la connaît aujourd'hui.
12: IBM a été
1: Le quantique, c'est pas l'étape suivante. C'est une étape
12: Des étapes. En fait, IBM a été le premier à définir cette vision. Donc, chez IBM, le mot barbare, c'est quantum centric supercomputing. Mm-hmm. Un super calculateur quantique, on va dire. Mais c'est bien le fonctionnement de l'IA traditionnelle, du calcul classique traditionnel et du calcul quantique ensemble. Les trois dans un même framework, dans un même processus métier pour résoudre des problèmes qu'on n'est pas capable de résoudre. Et ça, c'est déjà une réalité maintenant. Un exemple qui est flagrant, c'est ce qu'on a fait avec le département de l'énergie américain sur la fusion nucléaire, qui n'existe pas encore, vous savez ça, mais beaucoup de travail dessus.
1: De fission, mais la fusion, c'est plus compliqué.
12: La fusion, c'est plus compliqué. Et ben, cette fusion nucléaire, grâce à un processus qui commence d'abord par l'IA générative, puis du gros HPC et des cartes GPU pour faire de l'IA traditionnelle, c'est des cartes AMD. Et enfin, un ordinateur quantique IBM hébergé à la Cleveland Clinic, on a été capable d'améliorer le processus de sélection des cells qui sont utilisés dans les réacteurs à fusion.
1: Pourquoi ça ? On va revenir dessus justement sur les différents travaux d'IBM, notamment tout récent avec l'Université de Chicago. Pourquoi ça s'accélère aujourd'hui ? Parce qu'on sent, il y a IBM, il y a Google, enfin il y a beaucoup d'acteurs. On voit aussi, nous en France, on a des pépites, entre Pascal, Candela, Cobly, Alice et Bob, c'est 24 encore. Pascal qui entre au Nasdaq, qu'est-ce qui... Pourquoi il y a cette accélération là en ce moment ? Depuis 18 mois, on sent vraiment que c'est en train frémir, de bouillonner.
12: Oui, il y a beaucoup d'annonces et des fois un peu de hype. Faire attention aussi à tout ce qui est annoncé. Nous, c'est vrai que chez IBM, on est sur quelque chose. L'informatique quantique, ça date de 1972-73 chez IBM avec Charles Bennett qui a eu le prix Turing avec Gilles Brassard, un Québécois, il y a quelques mois maintenant. Le prix Turing, c'est l'équivalent du prix Nobel d'informatique, pour ses travaux sur la théorie de l'information quantique en 1975-80, justement. Donc, en fait, c'est un long effort. La différence majeure, c'est qu'en 2016, on avait mis les premiers ordinateurs quantiques dans le cloud chez IBM, 5 qubits, bits quantiques. Aujourd'hui, on atteint des niveaux qui fait que les grands industriels de ce monde sont capables de faire des choses qu'il est difficile de faire avec les meilleurs ordinateurs.
1: On arrive à avoir un peu plus de choses concrètes.
12: On est très concret. Et surtout, ce que nos grands industriels ont compris, c'est que s'ils ne commencent pas maintenant à travailler sur l'usage et l'algorithmique quantique, les roadmaps de tout le monde, et particulièrement celle d'IBM, amenant des ordinateurs parfaits en 2029, donc 2029, c'est demain, Eh bien, en fait, il faut se préparer maintenant, il faut avoir les compétences, il faut avoir l'algorithme prêt, et quelque part, on sait quand est-ce que là, cette grosse puissance de calcul va être à disposition, est-ce que vous êtes prêt pour l'utiliser ?
1: Voilà, donc c'est là où il nous fait cet effet d'accélération. Donc, je parlais, l'actualité, c'est IBM et l'Université de Chicago qui ont résolu en 15 minutes un problème de calcul jugé intraitable pour les machines traditionnelles. Alors, 70 qubits logiques, bon là, les connaisseurs apprécieront, méthode unique de correction, enfin voilà, c'est 2400 opérations ultra précises qui ont été effectuées avec un taux de défaillance divisé par 10. Voilà, qu'est-ce que ça peut apporter, voilà, ce genre d'innovation ?
12: Ouais, c'est extrêmement récent, en fait. Tout ça date de juillet dernier. Ça faisait partie, donc le papier entre IBM et l'Université de Chicago faisait partie de trois autres papiers. Il y avait un papier entre IBM et une start-up qui s'appelle Kedma, et IBM et une start-up qui s'appelle Algorithmic, une start-up italienne. Ces trois papiers sont des démonstrations d'avantages quantiques. Donc, on l'avait annoncé en 2024, je me rappelle très bien, Supercomputing 2024. Jay Gambetta, le patron de la recherche d'IBM, avait annoncé « Nous serons capables de démontrer l'avantage quantique ». Vérifiable. Et le mot important, c'est évidemment, ça va vite, évidemment, on fait quelque chose de formidable.
1: Ça veut dire quoi, l'avantage quantique ?
12: L'avantage quantique, c'est on fait quelque chose qui n'est pas faisable avec un ordinateur classique.
1: Voilà.
12: Ou il faudrait la Terre entière de l'univers pour le faire, la durée de l'univers pour le faire, ou il faudrait une puissance de calcul équivalente au nombre d'atomes dans l'espace.
1: Et là, on est capable de dire voilà, que ce seuil, on est en train de franchir.
12: Là, on l'a franchi.
1: D'accord.
12: On l'a franchi sur ces trois papiers. Le papier de l'Université de Chicago, on peut en parler un petit peu, c'est un papier qui est une énorme démonstration scientifique, mais qui n'a pas une valeur métier. Par contre, c'est une très belle démonstration scientifique parce que c'est vérifiable, éprouvé. Et puis surtout, c'est... moi, je suis un peu de fierté française là-dessus. Cocorico, un des premiers signataires, c'est un chercheur d'IBM basé en France, à Bordeaux. Simon, coucou. Donc, on est très fiers de ça, nous, IBM France, d'avoir contribué. Mais il y a aussi les deux autres papiers, c'est beaucoup plus orienté métier et science. On va avoir, avec Kenma, quelque chose qui va toucher au métier des physiciens et des scientifiques de la physique fondamentale. Et le troisième avec Algorithmic, c'est dans la chimie des matériaux. Et ces trois papiers, à chaque fois, vont démontrer un avantage quantique, mais surtout, on est capable de le vérifier et de vérifier le résultat. Parce que la grosse difficulté du quantique, c'est quand vous êtes dans un domaine qui est nouveau, que les ordinateurs, même les plus puissants du monde, voilà, ne sont plus capables de faire, comment savoir que ce que vous faites est juste ?
1: Oui, c'est ça.
12: C'est l'avantage de ces trois papiers.
1: Oui, c'est avoir justement avancé sur des choses que l'on pensait indéchiffrables, des gains de temps, baisse de coûts, bénéfices économiques mesurables.
12: Là, principalement des gains de temps.
1: Aujourd'hui, les premiers cas d'usage vraiment que l'on va voir, c'est la chimie, les matériaux, la finance aussi.
12: La finance aussi beaucoup, la finance beaucoup. Alors la finance communique moins.
1: Oui.
12: Parce que la chimie, les matériaux, la pharmacie, il y a beaucoup de recherches ouvertes.
1: La logistique aussi. Nous, on fait partie du groupe CMA-CGM.
12: Tout à fait.
1: Investi justement dans
12: qui a investi dans le quantique, exactement. Ils ont d'ailleurs raison.
1: L'observabilité des trajectoires, etc.
12: La CMA-CGM a des très beaux solveurs classiques et donc ils ont raison de se lancer dans des solveurs quantiques aussi. Et très clairement, on est sur la chimie, la pharmacie, la biologie, les nouveaux matériaux, les batteries, mais aussi la finance. Les exemples que je peux donner, dernièrement en finance, Vanguard, HSBC, Allstate, ont tous les trois été capables de démontrer équivalent aux meilleurs résultats classiques avec un ordinateur quantique, voire meilleurs.
1: D'accord.
12: Et sur des choses qui sont appliquées dans le métier tous les jours. Donc l'optimisation de portefeuille pour Vanguard, comment je fais pour optimiser un portefeuille pour diminuer mon exposition au risque. HSBC, comment je fais pour mieux réagir sur les marchés financiers, le marché financier européen en particulier.
1: Aujourd'hui, ces machines, on les trouve où ? Alors je crois que IBM en a 20 dans une vingtaine dans le monde, c'est ça, dans des clouds, des data centers. En Allemagne aussi ?
12: Alors on les trouve, pour IBM, c'est deux data centers.
1: Ouais.
12: Qui sont complètement séparés, un aux États-Unis, un en Allemagne, avec une séparation complète entre ces deux environnements pour des raisons évidentes de protection de données de nos clients. Ça fait partie de notre ADN. Et ça fait presque 8-9 machines qui sont réparties dans ces deux environnements-là. Mm-hmm. Les deux ont les mêmes technologies. Mais après, c'est surtout chez nos clients.
1: Oui, c'est ça.
12: Donc, c'est au Japon, c'est au Pays Basque espagnol.
1: Donc on peut les utiliser en cloud si on
12: exactement.
1: Veut.
12: Exactement. Et on peut aussi l'avoir chez soi pour des raisons évidentes que le on-prem, dans son data center à soi, c'est quand même une des meilleures manières de maîtriser ce qui se fait.
1: Et je regardais sur le plan quantique national, IBM n'est pas encore dans le plan quantique
12: national.
1: Alors IBM national
12: travaille dans le cadre du plan quantique national avec, par exemple, le CNRS sur un programme de cryogénie, CryoNext, pour fournir des cas d'usage de cryogénie avancée à l'État français, au CNRS, pas à l'État français. Mais non, nous, on ne fait pas partie du programme Proxima. Le programme Proxima est un programme franco-français qui vise à utiliser 5 machines françaises. On n'est pas dedans, voilà.
1: Pour bien comprendre aussi, on le voit à travers nos différentes start-up françaises, là, les Pascal, les Isebug et tout ça, il y a plusieurs technologies aussi. Il y a l'ordinateur quantique, il y a les composants quantiques. Voilà. Et IBM est dans quel... se met dans quel...
12: Le terme barbare, IBM, on fait des supraconducteurs. Ouais. Et on fait des supraconducteurs à base de liaison de Josephson. Il y a un monsieur qui a eu un prix Nobel de physique pour ça. Donc Frédéric, vous me pardonnerez, mais on n'aura pas le temps d'en parler aujourd'hui. Et ces liaisons de Josephson, on les grave sur des puces qui sont comme gravées avec les mêmes technologies que ce que vous allez faire pour les puces traditionnelles, les puces IA traditionnelles, sauf qu'on va graver des liaisons de Josephson dessus. Aujourd'hui, IBM est clairement à l'état de l'art de la technologie quantique mondiale, tout type de technologie confondue, que ça soit les ions piégés, que ça soit les atomes froids, que ça soit d'autres types de supraconducteurs. Il n'empêche qu'on continue d'investir sur le sujet, qu'on continue à faire de la recherche sur le sujet. Vous l'avez sûrement vu, on a prévu un plan de 10 milliards de dollars d'investissement sur les 5 prochaines années. C'est un plan qui a été annoncé au mois de juin dernier. Et puis, on vient de faire l'acquisition d'HRL. HRL, c'est un gros laboratoire de recherche aux États-Unis qui est basé sur la côte ouest du côté de Los Angeles. Et eux, ils étaient plus spécialisés dans les spins d'électrons. Et c'est pas quelque chose qu'on va utiliser maintenant, mais c'est quelque chose qu'on va utiliser dans notre roadmap à partir de 2035-2040.
1: Et à Vivatech, on a eu la chance de voir voilà ce qu'on appelle le chandelier.
12: Exactement, hein, le machine, chandelier. Hein. Tout à fait.
1: On verra là, on va voir la photo.
12: C'est l'intérieur de la photo que vous voyez à l'instant. Et c'est vrai que on était très fiers de le présenter. Déjà, moi, j'ai passé une semaine absolument incroyable à Vivatech. Mm-hmm. Ça a été des milliers de personnes qui sont venues nous voir sur l'ensemble de la semaine. À la fin, mes équipes étaient un peu fatiguées. Après, c'est une évolution permanente. Parce que quelque part, le chandelier qu'on a présenté à Vivatech cette année, eh ben, depuis mi-août, il est déjà outdated, il est déjà en retard, parce qu'il n'était pas modulable, pas modulaire plutôt, et on a annoncé un nouveau frigo, qui fait à peu près 3 fois la taille du frigo que vous avez chez vous, Frédéric, et qui, ce frigo-là, nous permettra de passer à l'échelle et de les mettre en série. Parce que c'est joli l'hexagone que vous avez vu à Vivatech, mais c'est pas très... logeable dans un data center.
1: Toute dernière question rapidement, Pierre Gégeur, qu'est-ce qu'on doit dire aux entreprises aujourd'hui là, qui doivent investir dans les projets, former leurs équipes et tout ça?
12: C'est très clair, il y a deux grands problèmes en informatique quantique. Le premier problème, c'est celui d'IBM, c'est comment je fais pour faire l'ordinateur quantique le plus performant du monde. Mm-hmm. Nous, on pense être les leaders du marché, et jusqu'à présent, on a tenu notre roadmap, et donc vous pouvez être certain qu'en 2029, on aura un ordinateur quantique tolérant aux pannes. Maintenant, la question pour toutes les entreprises qui nous écoutent, c'est qu'est-ce que vous êtes capable d'en faire pour vous ? Et ça, c'est la deuxième problématique du marché. Et comme pour l'IA, c'est comment est-ce qu'on travaille sur les usages de l'IA ? Et bien, comment est-ce qu'on travaille sur les usages de l'informatique quantique ? C'est un problème qui est aussi important que celui de faire de l'ordinateur. Et donc, moi, je suis très fier, par exemple, en France, d'avoir des startups comme Colibri TD ou comme Qubit Pharmaceuticals qui travaillent avec nous, dont on est partenaire. J'en profite pour faire un coucou à Colibri TD qui vient de lever des fonds dans le cadre de sa première levée de fonds. Voilà, on les accompagne, on travaille, mais ces entreprises-là sont aussi importantes que les entreprises qui font du hardware.
1: Eh bien, merci Pierre Gégeur d'être venu nous parler de tout ça. Je rappelle, vous êtes responsable des alliances stratégiques dans le quantique chez IBM, et puis on aura l'occasion évidemment de vous retrouver tout au long de l'année, je pense, parce qu'il y a beaucoup d'annonces dans ce domaine, et on est bien décidé à suivre vraiment de près ce qu'on en fait depuis déjà pas mal de temps, mais là, comme ça s'accélère, toute cette actualité du quantique. Allez, on marque une courte pause, on va se retrouver avec la start-up VistiQ AI. On va comprendre comment l'IA devient un associé dans les fonds d'investissement. Enfin, on va comprendre tout cela ensemble. C'est tout de suite sur BFM Business.
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1: Voilà, vistiq.ai. Voilà, je me corrige pour cette. C'est une toute nouvelle start-up avec nous, Séverine Grégoire. Bonjour, Séverine.
14: Bonjour, Frédéric.
1: Merci d'être avec nous, cofondatrice donc de vistiq.ai. Alors, lancement avec Marc Ménazé, que l'on connaît bien évidemment dans les fonds d'investissement, qui investit énormément. C'est avec Sowe Fund, c'était son fond. Enfin, voilà.
14: Et Founders Future.
1: Voilà. Et en tout cas, il est là présent dans vistiq. Alors. Je décris, VistiQ veut devenir le système central de travail des fonds d'investissement privés enrichis par des agents d'IA. Donc, que fait concrètement VistiQ, Séverine ?
14: Alors, VistiQ, c'est une plateforme d'intelligence artificielle, donc un système d'exploitation qui a été conçu pour tous les fonds d'investissement. Donc, pour les fonds de private equity, pour les fonds de venture, pour les asset managers, mais également pour les family office. tous ces fonds d'investissement ont énormément d'informations et de data à traiter dans leur quotidien, mais toutes ces données, toutes ces informations sont très fragmentées et présentes dans différents outils, dans leurs emails, oui, dans leur drive, dans leur CRM, dans tous les outils qui peuvent
1: utiliser. Et personne n'avait pensé à faire un peu agréger toutes ces infos ?
14: Non, en fait, les fonds fonctionnent vraiment avec ces systèmes qui sont très, très, très éparpillés. Et donc, nous, on arrive avec VistaIQ, on se connecte à leurs outils existants et à la donnée existante. Donc, on vient agréger cette donnée sur une seule et même plateforme. Ensuite, on va venir capter toutes les décisions qu'ils peuvent prendre, enregistrer tout ce qui se passe dans les comités d'investissement, enfin, toutes les décisions qui peuvent se prendre dans la vie d'un fonds d'investissement. On va créer une forme d'intelligence collective, de mémoire institutionnelle du fonds pour donner du contexte.
1: Mais après, je vais lui poser quoi comme question ? Est-ce que je peux lui dire, dans quel domaine il faut que j'investisse ?
14: C'est un peu plus précis, je pense que déjà, dans un premier temps, tu as ton portefeuille qui est vraiment clean, un dataset qui est clean avec tout le portefeuille du fonds d'investissement. On peut interagir évidemment en langage naturel pour savoir ce qui se passe dans le fonds d'investissement. Et surtout, on supprime toutes les tâches manuelles qu'un fonds d'investissement peut avoir. On reçoit des reportings quasiment tous les mois ou tous les trimestres des boîtes dans le portefeuille. L'outil permet de digérer toutes les informations sans intervention manuelle. De la même façon, quand un fonds d'investissement fait un nouvel investissement, il y a toute la documentation juridique et financière à digérer. Et là, pareil, la plateforme vient ingérer toutes ces données.
1: Mais du coup, qu'est-ce qui empêche de faire ça avec un ChatGPT classique qui lui-même va aller chercher les infos et faire cette sorte d'agrégation avec un peu d'entraînement et il peut devenir assez pertinent. Qu'est-ce qui va faire la différence avec
14: Merci VistaIQ de poser la question. Évidemment, tout le monde me pose la question et c'est très différent parce qu'effectivement, il y a beaucoup de sociétés d'investissement qui essaient de créer leur propre agent ou leur propre workflow directement via ChatGPT ou Claude. Mais en fait, il y a quand même une problématique quand on fait ça. Premièrement, il n'y a pas vraiment de gouvernance de la data, il n'y a pas de traçabilité, il n'y a pas de mémoire, il n'y a pas de contexte autour du fonds d'investissement et il n'y a pas vraiment de moyen de gérer des process qui sont un peu plus complexes à l'échelle d'une société. Au-delà de ça, je veux dire, c'est pas l'interaction avec la machine qui est intéressante, c'est tout le contexte et la mémoire qu'on met autour, c'est la couche d'intelligence qu'on va mettre autour.
1: C'est-à-dire, très concrètement, quelle question, je suis dans un fonds, un family office, mettons,
14: ça va être quoi les questions ? Tu connais exactement la performance de ton portefeuille à un instant T. Donc ça, c'est hyper important parce que aujourd'hui, quand on a besoin d'aller chercher une information, ils vont aller la chercher dans leurs emails, dans leur drive, dans des Excel. Là, aujourd'hui, on peut interagir en langage naturel pour savoir quelle est la performance de l'investissement,
1: Et c'est à partir de là où je vais dire, tiens, je vais continuer à investir là, ou alors tiens, je vais peut-être le retirer.
14: Exactement.
1: C'est là où, alors on peut utiliser l'IA, lui poser aussi la question d'un côté, mais le but de VistaIQ, c'est pas ça.
14: Alors, il y a d'une part la gestion du portefeuille, donc le Portfolio Management System, mais ensuite on couvre tout le cycle d'investissement, du deal assessment, on reçoit des pitch decks, on fait le premier niveau d'analyse, on prépare le comité d'investissement, on génère des IC mémos, il y a toute la gestion du portefeuille, il y a ensuite la préparation et toute la gestion du quotidien, préparation des boards, préparation des comités d'investissement, préparation des comités de valorisation, gestion des reportings, parce qu'un fonds d'investissement ou des asset managers rendent des comptes, donc il y a tout ça qui est fait de façon autonome, ce qui laisse quand même, en éliminant toutes ces tâches manuelles, on laisse beaucoup plus de temps aux équipes d'investissement de passer du temps sur ce qui compte vraiment. Mm-hmm. Et dans le private equity, ce qui compte vraiment, c'est sourcer les bons deals, c'est vraiment avoir du temps pour prendre les bonnes décisions d'investissement, comprendre les tendances du marché et pas remplir des tableaux Excel.
1: Et comment elle a été entraînée justement cette IA VistaIQ ?
14: Alors nous on se base sur les modèles les meilleurs modèles du marché aujourd'hui. Mmh. Donc aujourd'hui, on est agnostique et justement, ce qui est important, c'est qu'on va, pour chaque tâche, aller chercher le meilleur modèle pour la tâche. Et c'est d'autant plus important, tout à l'heure, vous me posiez la question sur est-ce qu'on ne peut pas le faire directement via ChatGPT ou Claude. Mais si on se connecte directement via ces outils, finalement, on va être loqué avec ces outils-là. Mmh. Et aujourd'hui, il y a un problème aussi économique avec ça. On ne sait pas aujourd'hui quelle va être l'évolution du prix du token.
1: Exactement.
14: Aujourd'hui, on connaît le prix du token, mais demain, on ne le connaît pas. Avec un système comme VistaIQ, On a un système d'open routing, mm-hmm. on va chercher les meilleures IA et on garantit quand même le meilleur prix du marché.
1: Et puis j'imagine que comme on est dans des données quand même assez confidentielles, on reste voilà, dans son écosystème, dans son univers.
14: Évidemment, on ne peut pas déployer un système d'intelligence artificielle pour des fonds d'investissement sans sécurité de la donnée, sans gouvernance et sans traçabilité. C'est vraiment très très important.
1: Aujourd'hui, VistaQ, donc c'est le lancement.
14: Oui.
1: Il y a déjà, j'imagine, des clients qui utilisent cette appli.
14: Oui, on s'est basé sur 10 design partners, donc des family office, des asset managers et des fonds d'investissement pour co-construire la plateforme mm-hmm. avec eux. Et ce sont nos premiers clients. Aujourd'hui, on a 8 milliards d'euros d'actifs qui sont déjà gérés via la plateforme. Donc ça, on est hyper contents. Et c'est justement ça qui est important. On n'est plus au stade de démo, on n'est plus au stade de la promesse. On est live, le produit est prêt à être sur le marché. Et on lance le produit officiellement lors de l'IPEM à Paris cette semaine.
1: Eh bien voilà, merci d'être venu nous en parler ici. Même Séverine Grégoire, cofondatrice de VistaIQ.ai. Donc un copilote, hein, quelque part.
14: Un operating system.
1: Un operating system spécialisé dans les métiers de l'investissement non coté et voilà, qui est capable d'analyser, voilà, de vous donner tout un tas d'informations. Encore une fois, il ne prend pas les décisions. Ça reste encore l'homme qui prend les décisions, mais il agrège un peu toutes ces informations. Merci d'être venu nous en parler. On marque une courte pause. On se retrouve avec nos invités suivants. Bah, justement, on parlait d'intelligence artificielle. Ça va être ça, notre débrief de l'actualité en intelligence artificielle est encore très riche cette semaine. À tout de suite.
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0: AI chez Wavestone, mais avec AI Builder, ce qui va être une des structures sur la stratégie AI des entreprises. Avec nous également Emmanuel Vignon, bonjour.
1: Bonjour Frédéric.
0: Emmanuel, donc Head of AI et VP Engineering chez Generis Group. Et puis Didier Girard. Didier, bonjour.
2: Bonjour.
0: Merci de nous rejoindre. Didier, que vous avez peut-être aperçu, il était venu dans une émission parler de développement, de justement l'avenir des développeurs, directeur général chez Sphere. Sphere, alors pour ceux qui nous écoutent en radio, ça s'écrit S-F-E-I-R, c'est bien ça.
2: Exactement.
0: Et c'est 800 collaborateurs.
2: 850
0: ingénieurs, donc ESN, dans le développement et donc évidemment au fait de tout ce qui se passe sur l'IA. Alors cet été, justement, à peut-être se lancer sur ce premier sujet qui est quand même, je parlais des rachats, Nvidia qui rachète Hugging Face, Cursor qui a été racheté par SpaceX, enfin par X, je ne sais plus comment, oui c'est SpaceX qui a racheté, enfin voilà, ouais. Ça rentre dans le giron Elon Musk, et puis OpenRouter aussi qui a été racheté par Stripe. Déjà, première chose, Stéphane, qu'est-ce qu'on peut dire si on regarde juste Hugging Face par Nvidia?
3: Alors, moi, je pense que c'est une chose très importante parce qu'on a eu cette période où, en fait, les grandes entreprises ont utilisé des modèles. Là, on voit Nvidia faire ce rachat pour certainement faire des bundles cartes plus modèle, et elle visait un segment de marché qui a plus de mal à faire ses choix de modèle, c'est le mid-market qui, lui, a besoin en fait d'être tout de suite bien connecté, d'avoir un truc mieux packagé, et donc on rentre dans la productisation, en fait, dans la partie produit, tu vois, où on va pouvoir avoir non seulement du on-premise, mais avoir tout de suite accès à des modèles, et donc c'est bien plus facile pour des entreprises qui n'ont que de l'IT. Ouais.
0: On le rappelle, Hugging Face, c'est environ 2,5 millions, 3 millions de modèles. Voilà, tout le monde dépose un peu ses modèles, et puis voilà, les entreprises viennent entre guillemets, se servir
3: de
0: ce dont elles ont besoin.
3: Voilà, exactement. Mais Microsoft avait fait la même démarche à l'époque.
0: Hein, avec GitHub.
3: Avec GitHub. Donc on dit que c'est le GitHub des modèles. Là, moi, je le vois vraiment dans une vision très marché, aller servir un nouveau segment qui est le segment des ETI, des PME, qui n'ont pas la possibilité de faire tout ce travail en fait, de choix.
0: Et qui, derrière, peuvent venir se servir en proposant Nvidia.
1: Ouais, Emmanuel. En fait, je pense que c'est presque plus profond que ça, parce que on a assisté à une commoditisation des modèles. C'est-à-dire que les modèles se valent de plus en plus, on arrive à passer de l'un à l'autre à partir du moment où on a le bon harnessing. C'est-à-dire, le harnessing, c'est toute la couche que tu vas mettre au-dessus de ton modèle pour pouvoir contrôler son fonctionnement. Mm-hmm. D'accord ? Du coup, et puis, le deuxième aspect, c'est qu'on a vu aussi l'arrivée des modèles chinois, qui sont beaucoup moins chers quand ils sont en SaaS et qui sont, pour la plupart, open source. Et donc, moi, je pense que la vision de Nvidia, c'est de se dire que demain, chacun aura sa carte GPU pour faire tourner ses IA en local. Et d'ailleurs, on le voit avec le partenariat qu'ils ont fait avec Perplexity,
0: oui,
1: sur ce qu'ils appellent le portable.
0: Avec un investissement, enfin, toujours ces investissements un peu circulaires. Hein. J'investis,
1: oui,
0: mais en même temps, vous allez venir vous servir dans mes composants.
1: C'est plus que ça. Pour moi, c'est une vision. Le portable computer, c'est vraiment le fait de dire, je construis une architecture, un peu comme Bill Gates avait créé le personal computer il y a 40 ans. Et 50 ans. Et donc, le portable computer, c'est de dire, je fais tourner des modèles en local et je les fais tourner sur des infrastructures Nvidia.
0: Et du coup, je paie un peu moins de tokens.
1: Du coup, je paye zéro token. Mais donc, du coup, il faut créer un nouveau marché. Et ce nouveau marché, c'est le marché du routing. Mm-hmm. Et donc, quand je suis Nvidia, quand je vois que Nvidia rachète Hugging Face, ou quand je vois que Stripe rachète OpenRouter, je me dis qu'il y a une remontée dans la chaîne et que ces acteurs-là sont en train de se dire, OK, le business du token est mort. Alors, mort dans quelques mois, tout ça. Et du coup, il y a un nouveau marché qui s'ouvre, qui est le marché du routing et le marché du harnessing autour du contrôle de ces modèles-là.
0: Didier.
2: Alors, je dirais pas forcément que le business du token est mort, mais en tout cas, il y a une partie du business qui est...
0: C'est en train de se transformer.
2: C'est vrai
0: qu'on se pose beaucoup de questions. J'interromps juste un instant, parce que c'est vrai que beaucoup d'entreprises, d'un coup, quand elles commencent à utiliser des tokens, la facture peut être un peu élevée. Donc, tout le monde s'interroge beaucoup plus qu'à une époque.
2: Voilà, on se pose des questions. Là où je rejoins Emmanuel, c'est le fait de dire oui, je pense qu'il y aura de plus en plus d'AI qui vont tourner sur des machines en fait qu'on aura à disposition. Et on voit d'ailleurs, c'est que quand on manipule une AI type Claude ou ChatGPT, on préfère utiliser la version desktop que la version web. Je sais pas ce que si vous faites, si vous êtes plutôt dans le navigateur ou plutôt dans la version native. Et en fait, il y a un petit peu... L'IT, c'est toujours une espèce de balancier.
0: Ouais, oui.
2: Et là, je pense qu'on est en train de revenir un peu dans des applications natives. Et quand on manipule des agents, qu'on laisse tourner la nuit avec des...

0: Uniqlo ou des Hermès, ben en fait, on a envie qu'il soit local.
1: Oui, on n'a pas envie d'arriver le matin et de voir que la facture, considérablement alourdi.
0: On a plutôt envie d'avoir des modèles locaux qui tournent. Et bien évidemment, ben, on veut contrôler la facture. Ces agents qui vont tourner sur ces machines, ça peut générer énormément de consommation. Pourtant, ils ne font pas forcément des opérations qui sont très compliquées.
1: Oui.
0: Souvent, ils vont collecter de l'information à droite, à gauche, et puis la synthétiser. C'est typiquement ce qu'on sait faire avec les modèles oui. à poids ouvert qu'on peut avoir sur une machine. Et donc, je pense qu'il y a ce sujet qui est en train d'arriver. Pour les agents, on va les faire tourner de manière locale sur des machines de type desktop. Et donc, dans ce cadre-là, NVIDIA, il faut se rappeler que c'est quand même une boîte qui est née avec le B2C, avec les fameuses cartes GPU.
1: Oui, oui, c'est vrai, nous n'oublions pas.
0: C'est leur gène, en fait. C'est vraiment leur gène. Et le fait de se dire, ben, nous, notre futur, c'est pas tellement les data centers et fournir de la puissance de calcul dans les data centers. Mm-hmm. C'est peut-être de revenir sur notre marché initial qui était de fournir de la puissance de calcul pour les particuliers.
1: Ouais, donc on là, on voit tout l'intérêt.
0: Et le fait de dire, ben, on a accès librement à ces modèles, qui sont des modèles puissants. Je pense qu'en tout cas, c'est dans leur intérêt. Et le fait de garantir un futur à Hugging Face et de, quelque part, de récupérer ce fameux GitHub des modèles, je pense que c'est vraiment dans leur stratégie.
2: Moi, je voulais revenir sur ce qu'a dit Emmanuel. Effectivement, on a une commoditisation des modèles. Il faut bien voir que c'est des modèles génériques. Par contre, là où le coût du token va certainement devrait rester, c'est sur les modèles spécialisés. On voit qu'aujourd'hui, on a des trop gros modèles. On n'a pas les modèles adaptés à la tâche, on n'a pas les modèles adaptés à ce qu'on veut faire. Ils font tout, n'importe quoi, ils coûtent cher, c'est normal. Par contre, moi, je pense, c'est un peu le virage qui est en train de prendre Mistral en disant, oh, OK, bah, les grands modèles frontières, oui, c'est fini. Oui, oui. Allez, je mets GLM 5.2. Mais ils se spécialisent. Et je pense que là, c'est encore une fois une segmentation des usages.
1: C'est un marché de niche, Stéphane, c'est un marché de niche.
2: Non, c'est pas un marché de niche, parce que tes agents, dans la décomposition, aujourd'hui, ils font une décomposition en fonction des tools, des outils qu'ils ont.
1: Après, oui, mais tu te contentes d'un modèle générique de plus petite taille. Si tu prends la galaxie Anthropic, effectivement, tu as Haiku, Sonnet, Opus, Fable. Effectivement, tu confies pas à l'un de ces quatre modèles les mêmes tâches. OK, mais ça reste pas un modèle.
2: Ouais.
1: Parce que quand tu dis modèle spécifique, je pense que tu penses à fine-tuning.
2: Non. Ben justement, je prendrais, regarde, là, par exemple, j'ai un problème avec Notion.
1: Mm-hmm.
2: Tu vois, qui me dit, ah, t'as plus assez de tokens, mon gars, et tout. Je me dis, ah, comment est-ce que je pourrais le refaire? Donc, en fait, il me faut un modèle juste speech to text et un autre modèle qui fait de la synthèse, qui fasse du coding.
1: Oui, mais
2: ça,
1: donc on revient.
2: Pas besoin.
1: Mais oui. on revient sur ce que je disais, c'est-à-dire qu'on crée un nouveau marché qui est le marché du routage. Et pour que ça fonctionne, il faut que le harness puisse parler au routage. Et aujourd'hui, ça ne se passe pas parce que le harness, il est dessous le routage. Le routage, il est à la main de la console
2: anthropique,
1: par exemple.
2: Ce que je veux dire, c'est que ce qui aura de la valeur, et là où tu vas payer, c'est pour des modèles verticaux.
1: Donc, un peu ce que fait Mistral en Didier. Oui, Didier.
0: Ouais, c'est ça. Enfin, moi, le fait qu'il y ait un marché à deux vitesses, quelque chose qui n'est pas cher, voire gratuit, avec les poids ouverts, et puis un marché spécialisé, je pense quand même que les modèles frontières, vont rester.
2: Bien sûr. Ouais.
0: Ils vont rester.
2: On en a besoin.
1: On en a de moins en moins besoin, tu es d'accord avec ça? Est-ce que tu utilises Fable pour le business?
0: Oui. J'utilise Fable. Alors, pour des fois des activités de rédaction ou des recherches au long cours, quand je dois faire quand j'ai des tâches qui durent plusieurs dizaines de minutes, qui manipulent des gros volumes d'informations, j'utilise Fable.
1: Et c'est vraiment beaucoup mieux que Opus?
0: En tout cas, c'est toujours difficile de comparer. En tout cas, le dernier modèle 5.1, dans sa qualité de rédaction, est supérieur à Opus.
1: On a fait le choix d'interdire Fable 5 et 5.1 chez Generics. Ah oui. En tout cas, le limiter à des usages.
3: Pourquoi presque... Parce qu'à cause des histoires de
1: 10 euros à l'entrée, $50 à la sortie, c'est beaucoup d'argent. En fait,
0: pour produire du code, c'est un peu cher pour produire du code.
3: Voilà, c'est ça. Mais j'aimais bien ce que tu disais justement, Didier, tout à l'heure, que souvent, on s'est un peu lancé à corps perdu en disant c'est super, ça va un peu comme à titre individuel. Aujourd'hui, on ne fait plus de recherche sur Google. On pose la question à ChatGPT, alors que Google nous donnera une réponse tout aussi satisfaisante.
1: Il y a le mode IA qui est arrivé.
0: Typiquement, tu dois analyser une base de code sur des sujets de sécurité.
1: Oui.
0: Peut-être qu'un opus le fait bien.
1: Oui.
0: Mais j'ai quand même plutôt envie de le confier à un fable.
1: Oui.
0: Quelque part, le résultat.
1: Alors, tu as raison, Didier, mais c'est pas le quotidien de mon travail.
3: Justement, je voudrais revenir. On verra si on reparle après des Stripe, Open Router, SpaceX, AI avec Cursor, tout ça. Mais justement, revenir sur tout à l'heure où tu as un peu provoqué en disant la fin des tokens, la fin de l'IA au token. Est-ce qu'on y arrive? Parce qu'on a vu que DeepSeek, alors c'était en août, DeepSeek a fait l'inverse de ce que tout le monde attendait. Il a augmenté ses prix en introduisant un tarif pleine heure creuse comme l'électricité. C'est le signe souvent que l'IA, le prix est en train de baisser. Enfin, comment faut interpréter ça?
1: En vrai, oui, c'est un peu provocateur, je suis d'accord. Le token, pour l'instant, il n'y a pas tellement de solutions qui nous permettent de nous passer d'un business model au token. Et d'ailleurs, il y a une histoire intéressante avec la plateforme Clay, qui est une plateforme de prospection commerciale aux États-Unis, qui, depuis la création, facture au crédit. Et en fait, donc, depuis la création, en gros, ce qu'ils font, c'est qu'ils achètent des données à l'extérieur et puis ils les mettent en forme et ensuite ils les revendent à des clients. Et puis, en 2022, ils ont rajouté une couche d'intelligence par rapport à ça, en gardant le même business model, en se disant, je price à la valeur depuis le début de mon histoire, donc je vais continuer à pricer à la valeur. Et en fait, ça n'a pas du tout marché parce qu'on sait très bien que suivant le client A ou B, il y en a qui vont faire un faible usage des tokens, et d'autres un fort usage des tokens. Et donc, si j'ai juste un pricing sur est-ce que tu as activé l'option intelligence ou est-ce que tu ne l'as pas activé, tu te retrouves avec une décorrélation totale entre ce que ça te coûte et ce que ça te rapporte. Et donc, leur solution, c'est jusqu'à présent, c'est d'avoir de nouveau séparé le pricing. Donc, ils ont le pricing historique conventionnel sur les data qui lui est passé sur la valeur, parce que ça, ils maîtrisent leur business. Et après, ils ont un pricing sur l'intelligence qui est au coût du token plus un tout petit peu de marge. Et aujourd'hui, enfin, Didier, Stéphane, dites-moi s'il y a d'autres modèles qui existent, mais pour l'instant, on cherche à pricer sur la valeur, mais ce n'est pas hyper simple.
0: Didier. Moi, je pense que sur ce sujet, on va arriver sur un marché d'offres et de demandes. Je pense que finalement, il y a encore très peu de gens qui utilisent l'intelligence artificielle dans leur quotidien.
1: Oui.
0: Et donc, du point de vue de l'offre, si tout le monde s'y mettait, on serait en sous-capacité. Donc actuellement, le token, il a encore de la valeur parce qu'on n'est pas capable d'en produire autant qu'on pourrait en consommer.
3: D'ailleurs, je t'interromps, moi, beaucoup de DSI avec qui je discute, il y en a quelques-uns qui me disent attention à la facture, mais globalement, ils me disent, pour l'instant, par rapport à ce qu'on utilise, ça va, on maîtrise.
0: Puis, surtout qu'un DSI, un ingénieur, ça lui coûte peut-être 800 euros par jour. Avant qu'il dépense 800 euros en AI, il se passe quand même un certain temps. Et souvent, un ingénieur augmenté à l'AI, il produit plus qu'un ingénieur. Globalement, c'est vraiment le métier pour lequel on a vraiment un très gros retour sur investissement et pour lequel, finalement, on peut ne pas trop être regardant. Je dis bien entre guillemets, pas trop être regardant.
1: Ouais, c'est pas si vrai que ça. Dans la réalité, quand on passe à l'échelle, nous, on a 250 personnes en R&D. Si tu donnes 1 000 euros par mois ou 2 000 euros par mois sur ces 250 personnes, c'est un coût nouveau. En fait, c'est un coût qui n'existait pas avant. En fait. Donc forcément, quand tu es DSI...
3: Après, il faut voir le calcul de gain en productivité.
1: Oui, c'est toujours pareil. Comment tu mesures la productivité d'un développeur? Est-ce que c'est le nombre de lignes de code? Est-ce que c'est le taux d'idée derrière? Ça nécessite des ingénieries de télémétrie qui sont compliquées à mettre en place.
0: Le principe de base, c'est de dire, en gros, on ne va pas utiliser l'intelligence artificielle pour faire des gains de productivité de 10%. La raison, c'est que si on va chercher 10%, un ingénieur, admettons qu'au lieu de finir à 18h, il finit à 17h30, il n'y a aucune chance, moi le premier, que je redémarre une nouvelle tâche.
1: Oui.
0: Donc gagner 10% en productivité, franchement, au niveau de l'entreprise, on ne le voit pas. Et donc ce que je dis, c'est qu'on doit utiliser l'intelligence artificielle à partir du moment où on est capable de dire, sur cette tâche-là, je vais faire un x2. Ça, un ingénieur, il est capable de le sentir. Sans IA ou avec IA, lui, il est capable de sentir s'il est capable d'aller deux fois plus vite.
3: Stéphane ?
2: Moi, je pense que... on n'a pas encore attaqué vraiment là. Didier, tu parlais tout à l'heure de Hermès, de OpenClaw. On le voit un peu arriver avec Cloud Cowork. Mais on n'a pas encore vraiment attaqué dans l'entreprise l'utilisation des agents sur des tâches complètes et longues. Fable 5, si t'as pas Fable 5, tu peux pas faire un truc qui dure une nuit. Et quand ça va se généraliser, parce que finalement, on a des petits usages. Dis-moi si c'est bien, raconte-moi une synthèse. Mais faire travailler des agents, te ramener, par exemple, faire du screening pour toi ou des choses comme ça, c'est des trucs lourds. Et là, il va falloir bien regarder le coût du token et ça va pas être la même. Donc, on en est au tout début de l'usage. Mais l'usage, attention, derrière, il est massif. dans deux dimensions, dans l'usage, donc des trucs compliqués, et dans le nombre de personnes. On a aujourd'hui très peu de personnes dans l'entreprise qui se servent vraiment de l'IA de cette manière.
3: Oui.
2: On est au début de ce qu'on appelle la phase de généralisation. Elle va venir au cours de l'année 27-28. Mais derrière, Didier le disait, on n'a pas les ressources pour. Hein.
3: Ouais.
2: Et derrière, ça va.
1: Alors, c'est quand même des grands débats. Un autre aspect, pardonne-moi, Frédéric, ouais. Mais on parle beaucoup du coût du token. Mais en fait, c'est compliqué derrière. Il y a des tokens d'entrée, il y a des tokens de sortie, il y a des tokens de raisonnement. Il y a le cash. Le cash, c'est voilà, des contenus. Alors, qui ont déjà été lus par le système, par le moteur d'intelligence artificielle dans la conversation, dans la session, et qui ne sont pas relus à chaque fois. Et ça, il y a des gains qui sont incroyables. Regardez l'expérience de Project Discovery, une entité. Project Discovery, c'est une entité qui fait des modèles d'IA pour la sécurité informatique. Ils ont fait un article de blog que j'ai lu, mais qui est vraiment délicieux à lire, dans lequel ils t'expliquent qu'ils diminuent de 70%, 80% le coût des tokens de cash. D'accord ? Ça, c'est un travail qui est assez nouveau. D'ailleurs, je suis certain que chez Sphere ou chez iBuilders, vous avez des gens, des experts qui sont là en train de dire « Montrez-moi vos processus et je vais à ISO valeur, réduire la consommation de tokens. » Ça, c'est des choses qui sont assez récentes et assez nouvelles. Il n'y a pas forcément un guide que tu achètes à la FNAC, tu vois un livre au Régi ou je ne sais pas quoi que tu achètes sur Amazon ou la FNAC qui t'explique comment optimiser ta facture de tokens.
0: Mais Didier, puis Stéphane. Sur ce marché-là, il y a un acteur français qui démarre, c'est une société qui s'appelle Edgy, qui a été lancée par l'ancien CTO de Le Monde, qui s'appelle Sacha Morard, qui lance une entreprise dont justement l'objectif c'est d'optimiser le nombre de tokens en fait, en créant de la compression et de la mémorisation du cache, de manière à ce que quand on consomme un modèle frontière, finalement, on réduit sa facture.
3: On se retrouve dans l'histoire de l'informatique, hein, ça a toujours été ça, on tapait sur assez large, puis peu à peu on a essayé de compresser.
2: Finalement, toute notre discussion elle tourne autour d'une seule chose, finalement c'est le contrôle, la supervision, et la gouvernance. Et dans le contrôle, on a ce qu'on appelle le AI FinOps, cette capacité à comprendre en fait quel va être le coût du modèle et le contrôler en fait dans sa consommation et faire du routage. Parce que c'est là qu'on va prendre les bonnes décisions en se disant non mais celui-là est trop cher pour ce que je veux faire aller se rapprocher du ROI qu'on a fixé. Et donc tout ça, c'est le harnais. Et donc, on arrive en ce moment, en fait, à sentir vraiment le besoin du harnais. Il se structure.
3: Savoir vers où router sa demande.
2: Router et avoir toute la partie contrôle dedans. Tu vois, dans lequel il y a contrôle des coûts, routage, il y a la cyber, il y a tout qui va se mettre dans ce harnais qui va contrôler l'environnement.
0: Ouais, Didier, vraiment d'accord avec toi. Et pour illustrer ça, typiquement, c'est je dois créer un algo. Je vais plutôt prendre un modèle complexe, voire frontière. Je dois lancer des tests unitaires et vérifier qu'il passe ou pas. Je prends le plus petit des modèles. Et donc, tu as raison. C'est le harnais qui doit être capable de dire, en fonction de la tâche que je vais réaliser, quel modèle je déclenche.
1: Ouais. Si, avec un bon harnais, tu n'es pas, et ça c'est ce qu'on regarde, on l'observe chez Générique, c'est absolument magnifique, avec un bon harnais dans lequel tu contrôles la manière dont le système fonctionne, tu n'es pas obligé d'utiliser un modèle frontière.
3: C'est Didier. Je voulais revenir sur il y a deux sujets que j'aimerais même qu'on aborde à la fin de ce débrief. Je sais plus qui avait mis le sujet sur la sécurité agentique.
0: J'ai abordé ce sujet en fait parce qu'en gros ce qu'on a vu
3: cet été avec OpenAI
0: on est en pré-IPO donc il faut aussi se méfier de tout ce qui se passe
3: Clément Delangle, l'un des cofondateurs de Gingface, il a dit que l'histoire du piratage ça avait été l'un des petits déclics de mettre Gingface en vente pour se dire il faut qu'on se protège
0: En tout cas dans l'idée, ce qui s'est passé en gros, qu'est-ce qui s'est passé, il y avait des agents assez libres entre guillemets qui tournaient chez OpenAI, et à un moment donné, on leur a demandé de réaliser une tâche. Il y avait des choses qui n'étaient pas interdites explicitement, plus ou moins, et donc ils ont réussi à sortir de leur cadre pour
3: Tâches sur la sécurité, quand même. C'était aller chercher des failles ou c'était d'autres?
0: Non, c'est en gros, on lui demande de faire quelque chose et on lui a fixé de manière molle des contraintes qui n'étaient pas en gros, on l'a pas mis dans un bac à sable dur, on l'a mis dans un bac à sable mou en lui disant voilà ce que tu as le droit de faire et pas faire. Et en gros, ils ont réussi à sortir et a échappé en fait du bac à sable dans lequel ils avaient été mis pour travailler. Et donc c'est intéressant parce que donc là on est en gros une entreprise dont les agents ont entre guillemets attaqué une autre entreprise.
3: Oui, c'est ça.
0: Un peu ça.
3: Oui.
0: Mais on peut imaginer que la même chose puisse se passer en interne. C'est-à-dire que moi, ce que je retire de cette expérience dont on a eu les résultats assez récemment, là, bah, c'est que finalement, on pourrait très bien voir au sein d'une entreprise des agents qui sont plus ou moins dans des bacs à sable solides. On leur demande de faire des choses. Et finalement, leur job étant fixé, ils vont chercher tous les moyens pour le réaliser. Et peut-être que dans ces moyens, il y aura des choses qui sont plus ou moins légales. Donc l'arrivée de l'agentique dans l'entreprise doit maintenant être pris en compte à travers cet éclairage de sécurité et de cybersécurité. Et je pense qu'on ne pourra pas s'affranchir d'un volet cybersécurité AI quand on va déployer de l'agentique.
3: Ouais, parce que c'est toi qui m'as donné un exemple qui reste
0: gentillet.
3: Voilà. Peux-tu me dire qu'il y a eu des augmentations cette année, voilà, par exemple?
0: Exactement.
3: Ah, ça reste, voilà.
0: J'ai mon agent, il est dans une entreprise et il a accès à un certain nombre de choses, voire une base de code potentiellement, et je lui pose la question et lui il va travailler. Et puis peut-être que dans la base de code il va trouver une faille de sécurité ou dans une API, etc. Il va pouvoir rentrer et puis éventuellement récupérer de l'information et de faire un rapport. C'est juste un exemple pour dire, si on laisse ces agents arriver et qu'on ne commence pas à mettre des contraintes, il y aura un problème. Et ça pousse une deuxième chose, on a beaucoup parlé de zéro trust au sein de l'entreprise. On doit faire zéro confiance aux personnes qui sont dans l'entreprise. C'était des personnes humaines qui avaient, quelque part, même si... il y a toujours des contraintes qu'on peut avoir sur des personnes. Un agent, il n'y aura pas de contraintes. Le zéro trust va devoir se renforcer.
3: On ne peut pas le dire.
2: Je crois que Didier a eu le bon mot. Il faut donner un cadre. Et rappelez-vous, pour les automates, on avait les lois d'Asimov. Là, pour le coup, il faut absolument quand même la même chose pour les agents. Tu peux faire ça, tu ne peux pas faire ça. Et c'est tout le but, moi je pense, des grands modèles vendeurs américains de nous dire « Oulala, regardez, si on les laisse faire n'importe quoi, ils s'entretuent et tout. » Fait tout, à mon avis, tout est bidon. Ils sont à un moment où leurs revenus baissent structurellement parce que leur business model du token tombe. Ils nous disent « Bientôt, vous allez avoir besoin du harness qu'on va vous vendre très cher, parce qu'il va être très compliqué, il va pouvoir vous protéger. » Et en fait, c'est ça, pour moi, c'est ça qu'ils ont préparé. Et ça va nous permettre d'avoir un vrai cadre. Et alors, par contre, ça demande aux entreprises de le travailler en amont. C'est-à-dire que c'est pas le harness qu'on va vous proposer qui aura le cadre. C'est l'entreprise qui va définir son cadre. Donc, on rentre encore dans un nouveau travail de structuration de son environnement. Alors, structuration à plein de niveaux que l'on connaît, l'identité, les droits d'accès, le routage, tout ça. Et bien, en fait, tout ça va revenir et va être nécessaire pour que ces fameux agents, qui sont exceptionnellement bons, pour le coup, fonctionnent bien et dans un cadre, y compris financier, qui convient à l'entreprise. C'est une nouvelle étape extraordinaire.
1: Emmanuel, en fait, je pense que tout le cadre, on l'a. Ça s'appelle RBAC, Role Based Access Control. Et tu regardes une console Azure, une console Google, tu as des centaines de rôles que tu paramètres de façon assez fine, extrêmement fine, pour savoir qui a accès à quoi.
3: Et ça, c'est le développeur qui paramètre.
1: C'est le développeur. Non, c'est l'administrateur système.
3: C'est un humain qui est derrière.
1: Et un développeur. Sauf que ce qui se passait jusqu'à présent, c'est que nous, personnes humaines, on a une morale. C'est-à-dire que si on a accès à la prod, en fait, on va dire, tiens, c'est bizarre que j'ai accès à la prod, je vais appeler mon chef et je vais lui dire, c'est bizarre que j'ai accès à la prod. Et du coup, le chef va dire, ok, pas de problème, t'as raison, je t'enlève la prod. Alors qu'un agent, il n'a pas de morale, c'est pas qu'il n'est pas bien ou pas bien, c'est juste que c'est pas, il n'a pas de pensée critique. D'accord ? Je reviens, on parlait du pape tout à l'heure, relisez Magnifica Humanitas. On n'a pas de pensée, un agent n'a pas de pensée critique. S'il a accès à la prod, il va dire, comme j'ai accès à la prod, c'est qu'un être humain m'a donné accès à la prod, donc je fais ce que...
0: J'ai droit.
1: Regardez ce fameux... sur YouTube, il y a plein de vidéos sur Universal Paperclips, où la logique, c'est de créer des trombones, et on donne à une entité d'intelligence artificielle l'intégralité de ce qu'il peut faire sur la planète Terre pour construire des trombones, ce qui est complètement inutile, parce qu'une fois qu'on en a des 10 millions, on n'a pas besoin d'en créer d'autres. Mais à la fin de Universal Paperclips, il n'y a plus de planète Terre. Mm-hmm. D'accord ? Donc, moi, je pense que ce n'est pas aussi simple que ce que tu dis, Stéphane. C'est-à-dire qu'il faut probablement doter l'administrateur système d'outils. Donc, en fait, comment ça se passe ? Tu développes une application, tu cliques sur un bouton, tu dis « Ah ben zut, j'ai pas les droits Azure. Salut Bobby, est-ce que tu peux m'ouvrir les droits Azure, s'il te plaît ? Ouais, pas de problème, mais bon, c'est juste pour que tu testes. Ouais, pas de problème, je te les ouvre. » Et je t'ouvre les droits. Et c'est comme ça que ça marche dans la vraie vie, en fait. Même si tu arrives à mettre des contrôles ou des choses comme ça. Mais si tu fais ça avec des agents...
3: Le Bobby oublie qu'il doit refermer le...
1: Ben c'est comme ça qu'on crée des failles. Mm-hmm. Donc il faut probablement remettre de la discipline, remettre du contrôle. Probablement avoir des outils. Les entreprises qui gèrent leur airbag sur Excel, ben, ça va être difficile, tu vois, parce que Excel, ça reste un outil...
3: Didier.
0: Ouais, et juste, il va falloir aller vite.
3: Ouais.
0: Pourquoi ? Ouais. Parce que les modèles... Enfin, il y avait tout le côté, les modèles des éditeurs qui étaient capables de faire de la cyber, ils n'étaient pas ouverts. Là, GLM 5.3, ils ont commencé à inclure du cyber et ils ont libéré les poids. Et donc voilà, enfin, c'est en train d'arriver. Mm-hmm. Et c'est vrai que dans les mois qui arrivent...
3: Et très vite, c'est ça le...
0: Exactement.
3: Ça.
0: Et donc les entreprises vont devoir déjà analyser, là où tu as tout à fait raison, ce n'est pas parce que j'ai accès... que j'ai le droit de l'utiliser, c'est pas parce qu'une fenêtre est ouverte que j'ai le droit de rentrer dans la maison.
3: Ouais, oui,
0: c'est exactement
3: c'est ça.
0: Ça
3: ouais.
0: Un agent IA, il voit une fenêtre ouverte, il rentre en fait. Et voilà, et parce que la mission qu'on lui a donnée est plus importante que...
3: Oui, que le contexte.
0: Donc il voit la fenêtre ouverte.
2: Il y a un truc super hein, qui vient de sortir en open source, c'est le harness de DeepSeek.
3: De DeepSeek,
2: exactement. All is plugin, qui me paraît une pure merveille. Il faut absolument aller regarder parce que tout le monde va tester sa structure de harnais là-dedans. Et après, bien sûr, on le retrouvera dans l'industrie. Mais regardez bien, à mon avis, les roadmaps de DeepSeek Harness. Ouais. Ça va vous dire le futur.
3: Messieurs, merci. Le temps est passé vite. J'aurais voulu qu'on parle à ce sujet. Mais on aura l'occasion d'en parler. C'est le Jack Dorsey, hein, ex-Twitter, qui avait lancé Square, tout ça, qui a lancé une suite d'outils conversationnels qui viennent directement concurrencer Slack. On pourra en reparler sur ce SAPocalypse lors d'un prochain passage. Merci à tous les trois. Stéphane Roder, donc président des AI Builders et maintenant partenaire AI chez Wavestone, puisque AI Builders rejoint la galaxie Wavestone. Didier Girard, directeur général de Sphere, et Emmanuel Vignon, Head of AI, vice-président engineering chez Generic Group. Merci à tous les trois. On se retrouve la semaine prochaine, même heure, même endroit. D'ici là, excellente semaine sur BFM Business.
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9: Bonjour à tous, bon réveil, bienvenue dans la matinale de l'écho. Il est 6h sur BFM Business, RMC Live, Canal 25. Nous sommes ensemble en direct jusqu'à 9h et c'est Good Morning Business. Alors au sommaire de ce vendredi 11 septembre, l'économie française décroche. L'INSEE abaisse fortement sa prévision de croissance pour cette année de 0,7 à 0,4%. Une exception en Europe qui va obliger le gouvernement à revoir sa copie budgétaire. Vous y reviendrez dans le journal, Léo Dumas.
10: Oui, alors déjà pour cette année, la prévision de déficit est clairement caduque. Et puis pour l'an prochain, les mauvais résultats en 2026 vont aussi coûter très cher.
9: La réaction de Philippe Juvin, rapporteur général du budget, député LR des Hauts-de-Seine. Ce sera dans Parole de politique à 7h15. La BCE relève ses taux d'un quart de point, 2,5% pour freiner l'inflation qui a dépassé les 3% dans la zone euro avec la hausse des prix du gaz et du pétrole due à la guerre en Iran. Maneli Mirkan, spécialiste des questions géopolitiques et de l'Iran, sera l'invité du grand entretien. Ce sera sera à 7h45. Le tour de l'actu ce matin, le monde qui bouge. Annalisa Capellini, bonjour. Les Houthis se rapprochent du détroit de Bab el-Mandeb.
11: Oui, les rebelles yéménites qui ont pris le contrôle de la ville de Mokhra, c'est un port stratégique sur la mer Rouge. Effectivement, ça risque de bloquer le détroit de Bab el-Mandeb. Ça inquiète tout particulièrement l'Arabie Saoudite.
9: Ouais, ça ne va pas arranger la hausse des cours des matières premières. Culture IA, avec vous Anthony Morel. Bonjour Anthony.
12: Bonjour.
9: Après la voiture, le scooter devient autonome.
12: Eh oui, le scooter, la moto, les deux roues aussi deviennent de plus en plus intelligents, capables de s'autopiloter et d'éviter de nombreux accidents.
9: Il est 6h sur BFM Business, RMC Live, Canal 25, le journal, Léo Dumas.
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9: L'économie française en vigilance orange.
10: La France décroche, nous dit même l'INSEE dans sa note de conjoncture, et c'est la seule grande économie avancée à ralentir. Un petit 0,4% de croissance est désormais attendu pour cette année. C'est le pire résultat depuis 2012 en dehors du Covid. Alors que s'est-il passé, Eva Serraïol ?
15: La France a décroché dès le début de l'année avec un PIB en recul de 0,2% au premier trimestre, puis aucune croissance au printemps. Tous les moteurs sont grippés, selon l'INSEE, qui identifie 4 facteurs pour analyser la sous-performance de la France. Déjà, une impulsion budgétaire moins favorable que chez nos voisins. Ensuite, un marché du travail très dégradé. Le chômage devrait atteindre 8,6% à la fin de l'année. Et puis la France connaît un retournement violent de l'activité dans les travaux depuis les élections municipales. À cela s'ajoutent les épisodes caniculaires de cet été qui vont coûter 0,1 point de croissance à la France. Résultat, le pays décroche par rapport à ses voisins européens dont la croissance devrait être 3 fois plus élevée que cette année que celle de la France. Le tableau dressé par l'INSEE est noir. Partout, non seulement l'inflation devrait s'approcher des 3% à la fin de l'année, mais le pouvoir d'achat devrait également reculer de 0,4%.
10: Et Emmanuel Lechypre est en direct aussi avec nous. Emmanuel, qu'en est-il du côté des entreprises ? Est-ce qu'on capitule ou pas encore ?
16: Alors, on peut pas encore parler de capitulation, mais oui, on peut parler de lassitude, d'attentisme, d'incertitude à tous les étages, face effectivement à un scénario conjoncturel qui pousse à ne prendre aucune initiative. Et d'ailleurs, la reprise de l'investissement, qui avait surpris par sa vigueur en 2025, eh bien, a fait long feu, puisque l'effort d'équipement diminuerait de 0,3% cette année. Alors, tous les vents sont contraires, les carnets de commandes se dégarnissent, les taux d'intérêt à court et long terme augmentent et renchérissent le coût du capital. Les coûts de production sont tirés à la hausse par la flambée de l'énergie. Et puis, surtout, c'est la première crise que les entreprises françaises affrontent sans la perspective d'un soutien de la puissance publique depuis le début des années 92, depuis le début des années 90, les crises de 92, 93. Après, il y avait eu toujours, à chaque crise, un énorme soutien public. Là, il n'y a aucune perspective d'effort budgétaire.
9: Dans le Covid,
16: oui. Et puis, oui, dans le Covid, il y avait eu le Covid, il y avait eu la crise de 2007-2008 où il y avait eu beaucoup de soutien public. Et puis, la perspective de la présidentielle ne fait que renforcer l'attentisme. Conséquence, les entreprises françaises perdent du terrain sur leurs concurrentes étrangères qui vont investir davantage, y compris en recherche et développement, et le chômage augmentera aussi davantage que chez nos voisins.
9: Merci Emmanuel Lechypre, et vous le disiez, effectivement, les entrepreneurs qui affrontent cette crise sans perspective, puisque Eva Serraïol, ce tableau jette clairement un froid sur le budget.
15: Oui, déjà sur celui de cette année, le gouvernement va être contraint de revoir sa prévision de croissance à la baisse. D'ailleurs, aujourd'hui, Roland Lescure doit tenir une conférence de presse. Il devrait annoncer une prévision de croissance à 0,5%. C'est quand même la moitié de l'ambition initiale, de quoi largement compromettre l'objectif de contenir le déficit budgétaire à 5% pour cette année. Il devrait plutôt remonter à 5,3 ou 5,4% du PIB. Et puis, ça jette aussi un froid sur le prochain budget, celui de 2027. L'INSEE anticipe une inflation de 2,1% en moyenne annuelle. C'est un coût supplémentaire à prendre en compte puisque les prestations sociales indexées sur l'inflation vont coûter beaucoup plus cher.
10: Merci Eva Serraïol. Et alors, avant d'entrer dans le dur de ce budget, la traque aux dépenses d'assurance maladie se poursuit. Le gouvernement s'apprête à publier de nouveaux décrets en visant cette fois certains arrêts maladie pour réaliser de nouvelles économies. Caroline Morisseau.
17: D'abord, la durée d'indemnisation des arrêts maladie dérogatoires pour affection longue durée va être réduite de 3 ans à 1 an maximum. Ces arrêts, qui bénéficient à des personnes qui ont par exemple des troubles musculo-squelettiques ou sont en dépression légère, coûtent cher. Près de 400 000 patients en ont bénéficié en 2023 pour plus de 3 milliards d'euros. Tout cela parfois sans suivi médical derrière, insiste-t-on au ministère de la Santé, qui chiffre le montant des économies potentielles à plusieurs centaines de millions d'euros par an. L'autre mesure ensuite vise à lutter contre le nomadisme médical. Ces personnes qui vont voir différents médecins pour obtenir des arrêts. Les contrôles vont être renforcés. En cas d'abus manifeste, l'assurance maladie pourra sanctionner. Pénalité financière ou remboursement des indemnités journalières. L'objectif cette fois n'est pas de réaliser des économies, mais d'envoyer un signal fort à ceux qui abusent des arrêts maladie.
9: Voilà, et sur le projet de loi de finances comme sur le budget de la Sécurité sociale, la réaction de Philippe Juvin, rapporteur général du budget, député LR des Hauts-de-Seine, ce sera dans Parole de politique à 7h15.
10: À 6h06, on revient sur la BCE hier, et pas de surprise, elle a relevé ses taux d'un quart de point, comme anticipé par les marchés. La Banque Centrale Européenne qui a mis en avant une économie résiliente en Europe, tout en soulignant l'incertitude quant à l'évolution de l'inflation. On reviendra sur les perspectives de Christine Lagarde dans le prochain journal. Mais avant ça, la présidente de la BCE s'est aussi montrée très ferme sur un tout autre front, celui porté par certains candidats à la présidentielle en France, qui proposent d'annuler une partie de la dette. Alors écoutez sa réponse à la question d'Aude Kersulek pour BFM Business hier à Berlin.
18: So, Madame Lagarde, what's your take on that proposal? Does that put France and consequently Europe in danger?
19: Cancellation of debt.
20: L'annulation de la dette relève donc de l'article 123 du traité constitutif de l'Union européenne. Il s'agit d'un pilier de la stabilité de l'Union.
19: And it's a pillar.
20: Toute mesure qui irait à l'encontre du financement de la dette selon ce principe constituerait une violation pure et simple du traité.
9: Et maintenant, on en vient à la clôture du sommet spatial international hier soir à Paris, avec encore pas mal d'annonces.
10: Et notamment, The Exploration Company, qui après sa levée record en début de semaine, remporte là, en doublant Thales, un contrat majeur avec l'ESA, 760 millions d'euros pour trois missions cargo, avec sa capsule Nix, afin de ravitailler la station spatiale internationale. Le premier vol aura lieu à partir 2028. Et puis par ailleurs, Airbus, hier soir, a annoncé une commande importante que lui passe Telsat, 229 satellites supplémentaires qui là seront destinés à l'offre de connexion Internet OneWeb. Et enfin, pour muscler l'Europe de l'espace, là, c'est Emmanuel Macron qui veut donner un coup d'accélérateur au Direct to Device. Jean-Baptiste Huet, c'est ce qui permet en fait au téléphone portable de se connecter directement au satellite.
21: C'est exactement ça. Le principe est simple. Quand votre téléphone ne capte plus aucun réseau au sol, il pourra demain se connecter directement au satellite. Plus besoin d'antenne relais à proximité. On pourra envoyer des messages, passer des appels et à terme, bénéficier d'une connexion qui est proche de la 5G, même dans les zones les plus isolées. C'est ce qu'on appelle donc le Direct to Device. Et l'Europe veut désormais entrer dans cette course. Emmanuel Macron a appelé hier les opérateurs télécoms, les fabricants de constellations et les industriels européens à créer une alliance capable de proposer un service européen d'ici 2030. Car évidemment, les Américains ont déjà pris de l'avance, notamment avec Starlink. Mais en Europe, les grandes manœuvres ont aussi commencé. On a Orange, Deutsche Telekom, Vodafone, Telefonica qui discutent déjà d'un projet commun autour de fréquences satellitaires. Sauf que l'union est fragile puisque Deutsche Telekom a déjà un accord avec Starlink, que Vodafone est marié à l'américain AST SpaceMobile. Et c'est là que se joue une partie essentielle de la bataille. Il faut à la fois disposer des satellites, des fréquences, mais aussi réussir à intégrer ce nouveau réseau spatial au réseau mobile existant. Alors l'Europe possède une bonne partie de ces briques technologiques. Reste maintenant à les fédérer suffisamment rapidement pour éviter que demain, une infrastructure aussi essentielle que la connexion de nos téléphones depuis l'espace ne soit contrôlée principalement que par des acteurs américains.
10: Merci Jean-Baptiste Huet. Il est 6h09 et aux États-Unis, le débat continue de monter sur la régulation de l'intelligence artificielle. Et là, il est alimenté par les géants du secteur eux-mêmes. OpenAI, ces dernières heures, s'est en fait joint à Anthropic pour réclamer au Congrès une loi de sécurité afin d'encadrer les créateurs d'IA les plus puissantes. Sam Altman a d'ailleurs prévenu certains de ses employés cette semaine qu'il envisageait un coup de frein sur le développement de son IA de pointe.
9: Mauvaise passe s'accentue chez Louis Vuitton en Chine.
10: Oui, en plus du ralentissement global de la demande sur place, la maison d'LVMH a vu son image prendre un coup au cœur de l'été après un contentieux avec une marque de thé local, ce qui n'a pas plu aux Chinois au point que ça va se voir sur les ventes du troisième trimestre publié la semaine prochaine, Pauline Tadevin.
0: C'est une histoire de pétales qui écorche Vuitton. La maison française accusait la marque de thé chinoise Molity d'avoir un logo trop ressemblant à son monogramme. La justice chinoise lui a donné raison fin juin, mais l'affaire a déclenché là-bas une vague de soutien à Molity et de défiance envers Vuitton. Il y a eu un boycott local, selon un proche du groupe, qui décrit même des semaines où les ventes ont chuté de 50%. Toujours selon cette source, la Saint-Valentin chinoise en août a un peu sauvé les meubles, mais pour le début du troisième trimestre en tout cas, le chiffre d'affaires pourrait être de l'ordre de moins 20%, même son de cloche du côté d'analystes. Le problème dépasse toutefois l'affaire Molity. Comme ses concurrents, Vuitton fait face en Chine à un marché plus mature. Certains produits, comme des sacs, sont trop chers, ajoute un expert. Contacté, LVMH ne commente pas. Un an après avoir lancé son immense concept store à Shanghai, il va devoir redoubler d'idées et continuer d'investir pour gagner la bataille des parts de marché.
10: Les ventes d'LVMH qui seront publiées, non pas la semaine prochaine, mais le mois prochain.
9: Merci Léo Dumas, à 6h10 sur BFM Business, RMC Live, Canal 25. On vous retrouve à 6h30 pour toute l'actualité économique. Mais à présent, c'est le Morning Briefing avec Étienne Brack. Étienne, les matières premières continuent de bondir. Le pétrole est désormais à son plus haut de mai.
1: Oui, c'est une nouveauté puisque ces derniers jours, on était sur des plus hauts de fin juillet. Désormais, on est sur des plus hauts de mai avec hier un baril de pétrole qui a bondi au-delà des 108 $. En ce qui concerne les cours du gaz en Europe, nous sommes encore ce matin au-delà des 80 €, 82 € précisément pour 1 mégawattheure. Faut pas oublier là aussi qu'en début d'année, on était aux alentours des 30-35 €. Pourquoi ? Parce que ces dernières heures, les Houthis ont pris contrôle de la ville de Moka et progressent vers le détroit de Bab el-Mandeb, et la crainte d'un contrôle de ce passage stratégique, bien plus stratégique que le détroit d'Hormuz, a un impact direct sur les cours des matières premières et donc potentiellement sur l'inflation, ce qui là aussi a fait bondir les obligations. Le 10 ans américain frôle désormais les 5% ce matin, 4,98, c'est une première depuis 2023, et l'impact de ce coût de l'argent a déjà un impact pour les taux hypothécaires. Les taux hypothécaires, c'est un petit peu la boussole, notamment pour l'octroi de prix de crédit immobilier aux États-Unis. Vous avez un taux hypothèque à 30 ans qui dépasse les 7% pour la première fois depuis mai 2025.
9: Alors la bonne nouvelle néanmoins, au milieu de ces tensions obligataires,
1: il y en a, enfin au moins une, c'est
9: Oracle. Résultat au-delà des attentes.
1: Oui, ça confirme que les résultats des entreprises sont au-delà des attentes, et c'est ce qui permet quand même, il faut le souligner, que les indices actions ne paniquent pas, que ce soit en Europe mais aussi aux États-Unis. Hier soir, Oracle a publié ses résultats. C'était la publication la plus redoutée de l'intelligence artificielle parce qu'Oracle s'endette énormément pour construire des data center, et les résultats sont au-delà des attentes. Le titre a même gagné près de 6% hier soir en après-bourse. Chiffre d'affaires plus 30%, croissance des profits du bénéfice par action plus 30%, avec un groupe qui a également su rassurer en ce qui concerne les perspectives pour la fin de l'année. Néanmoins, ça ne devrait pas suffire, parce que ce qui va être surtout surveillé aujourd'hui, c'est l'inflation aux États-Unis à 14h30. On a vu hier des prix à la production, donc c'est l'inflation dans le secteur industriel qui était au-delà des attentes aux États-Unis. Et ce chiffre d'inflation sera décisif pour Kevin Warsh, qui prendra la parole mercredi soir. Et le marché anticipe aujourd'hui à plus de 70% une hausse de taux en ce qui concerne la Banque Centrale Américaine.
9: Merci Étienne Brack. Après, la Banque Centrale Européenne, effectivement, et on attend aussi la Banque du Japon prochainement. Merci à vous, on vous retrouve à 6h40 pour un nouveau point sur les marchés, 6h13 sur BFM Business, RMC Live, Canal 25. Restez avec nous, le monde qui bouge dans un instant fait le tour de la presse internationale avec Annalisa Capellini.
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9: Avec Annalisa Capellini. Au Yémen, les Houthis viennent de s'emparer du port stratégique de Mora sur la mer Rouge, ce qui les rapproche dangereusement du détroit de Bab el-Mandeb. C'est une nouvelle menace, Annalisa, sur l'approvisionnement mondial. C'est ce que dit la presse internationale.
6: Oui, parce que là, les Houthis sont vraiment à quelques dizaines de kilomètres seulement de Bab el-Mandeb. Et ce qui est très inquiétant, c'est que ce nouveau front arrive alors que le détroit d'Ormuz est déjà très, très perturbé. Il y a un pays qui s'inquiète tout particulièrement, c'est l'Arabie Saoudite. Le Financial Times parle d'un coup dur pour l'Arabie Saoudite. Pourquoi ? Parce que Riyad utilise cette voie alternative pour exporter son pétrole depuis des mois, depuis le début du conflit en Iran. Et si les rebelles houthis arrivaient en effet à prendre le contrôle du détroit de Bab el-Mandeb, eh bien l'Arabie Saoudite serait coupée en fait des deux côtés, de ces deux voies maritimes, et donc aurait beaucoup de difficultés pour exporter son pétrole. Par ailleurs, les rebelles houthis n'ont même pas besoin d'un arsenal très très étouffé. Le détroit de Bab el-Mandeb mesure moins de 30 km à son point le plus étroit. Et donc, et c'est ce que dit un analyste cité ce matin par Al Jazeera, si les houthis arrivent à se positionner à des endroits stratégiques, ils n'auraient même pas besoin de missiles ou de drones. Ils pourraient contrôler le détroit simplement avec de l'artillerie.
9: On parle maintenant du sommet des BRICS qui s'ouvre demain en Inde. Les dirigeants commencent tout juste à arriver à New Delhi.
6: Oui, il y a une rencontre en particulier à surveiller, c'est celle entre Narendra Modi et Xi Jinping. Le président chinois effectue sa première visite en Inde depuis 2019. On est dans une phase de tension, notamment autour de la frontière himalayenne. Et là, il y a très clairement une volonté d'apaisement entre les Chinois et les Indiens. Xi Jinping vient tendre un rameau d'olivier à Narendra Modi, c'est l'avis de Bloomberg. Mais derrière le symbole, il y a aussi un but très très concret du côté des Chinois, c'est d'éviter que les Indiens ne se rapprochent encore davantage des États-Unis. Il faut donc reconstruire toute une relation entre Pékin et New Delhi, peut-être une relation de coexistence compétitive. C'est la définition choisie par le Financial Times ce matin. Les deux se reconnaissent comme des puissances rivales, avec l'idée quand même d'éviter que la concurrence entre les deux ne se transforme en confrontation perpétuelle, parce que aucune des deux puissances n'y aurait intérêt. Et d'ailleurs, pour le Financial Times, c'est clair, la relation entre les deux pays est la relation la plus importante au monde. Oui, elle concerne presque 3 milliards de personnes, avec 150 milliards de dollars de commerce bilatéral pour l'année dernière.
9: Ouais, et l'Inde, elle ne veut pas forcément choisir son camp.
6: Mais non, et c'est ce que souligne d'ailleurs la presse indienne avec l'Economic Times. Normalement, New Delhi ne voit pas et ne veut pas voir les BRICS comme un groupe uniquement anti-occidental. En fait, l'Inde veut surtout utiliser les BRICS pour peser davantage dans le sud global, mais éviter le retour à l'ère des camps et des blocs. Je cite toujours l'Economic Times. C'est d'ailleurs aussi ce qui explique peut-être que les BRICS ont du mal en ce moment à parler d'une seule voix. C'est l'avis du Indian Express et un autre grand journal indien. L'élargissement des BRICS les a rendus en réalité beaucoup moins cohérents. Il y a un exemple très concret sur l'Iran et les Émirats Arabes Unis, par exemple, qui font partie des BRICS et qui en ce moment ne s'entendent pas du tout, bien sûr, sur le conflit au Moyen-Orient. Et il y a une petite inquiétude quand même du côté indien, c'est que pendant les BRICS essayent de s'affirmer, les États-Unis, la Chine et la Russie sont en train de renouer le dialogue. Et donc le scénario qui inquiète l'Inde, c'est celui d'un G3 entre Trump, Xi Jinping, et Poutine, évidemment, les Indiens en seraient exclus.
9: Merci Annalisa, on vous retrouve à 8h35, à 7h15. On reparlera justement de cette rencontre entre Xi Jinping et Narendra Modi en Inde, la réelle géopolitique, on pourrait dire, qui reprend le dessus. Ce sera le parti pris, en tout cas, de Mathieu Jolivet. Il est 6h19 sur BFM Business, RMC Live, Canal 25. Et tout de suite, c'est le plus.
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9: Au Kenya, une start-up veut utiliser la robotique pour rendre les salles de classe plus inclusives. Elle a mis au point un bras capable de traduire la parole d'un professeur en langue des signes en temps réel. Une technologie qui pourrait changer le quotidien de milliers d'élèves malentendants. Axel Aragon.
8: Un professeur parle, le robot écoute et quelques secondes plus tard, ses mots apparaissent en langue des signes. Dans cette école de Nairobi, les élèves sourds découvrent une technologie qui pourrait changer leur manière d'apprendre. Ici, le robot ne se contente pas de traduire les cours, les élèves peuvent aussi lui répondre en langue des signes et leurs questions sont ensuite transformées en voix pour l'enseignant. À seulement 22 ans, Nora Kimati est la cofondatrice de la start-up. Elle raconte comment fonctionne ce robot.
11: Le robot humanoïde déployé dans les écoles possède un écran intégré sur sa poitrine auquel les élèves peuvent poser des questions en langue des signes, donner leur avis, et tout cela est converti en voix du côté de leur enseignant.
8: L'objectif est notamment de faciliter l'apprentissage des matières techniques. Pour les enseignants, certains concepts restent particulièrement difficiles à transmettre lorsqu'il manque les signes adaptés. Dans cette école, Eva Wino, qui enseigne justement la physique, explique pourquoi cet outil pourrait faire une vraie différence pour ses élèves.
12: Si ce robot peut aller jusqu'à m'aider à présenter ou à exprimer les concepts d'une manière que les élèves comprennent, dans un langage adapté à eux, alors je suis convaincue que les concepts de physique ne seraient plus aussi techniques et abstraits qu'ils les perçoivent actuellement.
8: Le robot doit connaître de plus en plus de signes pour pouvoir traduire ses matières. Sharon Mumbe est élève dans l'établissement et voit déjà très concrètement ce que cette technologie pourrait changer.
13: Nous avons appris que le robot est capable d'imiter les mouvements du corps, y compris les poignées de main et l'alphabet manuel, tout en capturant la langue des signes. Cette démonstration nous a donné de l'espoir et de l'enthousiasme pour l'avenir.
8: Mais pour faire fonctionner cette machine, il faut d'abord lui apprendre à signer. Dans le laboratoire de Zéro Bionique, des enseignants sourds portent une combinaison qui enregistre leurs mouvements. Chaque geste est capturé pour alimenter la base de données du robot. Darrel Adero est le responsable technique de la start-up. Il montre comment ces mouvements sont enregistrés.
14: Alors en ce moment, tu peux voir tout ce qu'il fait. C'est en temps réel. Disons qu'il écrit « Je t'aime ». Ça prend environ 2 secondes. C'est enregistré et on peut faire à peu près 5 ou 10 prises, puis collecter les données.
8: La technologie commence déjà à se diffuser. Au total, 78 écoles kenyanes sont équipées. Chaque bras coûte environ $350 et fonctionne pendant 2 ans.
9: 6h22 sur BFM Business et sur RMC Live, Canal 25. C'est toute l'actualité de la tech.
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9: Avec Anthony Morel. Anthony, l'IA s'invite dans les deux roues des motos ou des scooters de plus en plus intelligents, capables d'éviter certaines erreurs du pilote et surtout de nombreux accidents.
15: Mais oui, c'est ça. On a beaucoup parlé des voitures autonomes. Il n'y a pas de raison qu'il n'y ait pas de scooters ou de motos autonomes. Et c'est ce sur quoi sont travaillés.
9: Alors, si vous nous suivez sur RMC Live Canal 25, on voit le deux roues qui avance tout seul.
15: Là, c'est très, très visuel. Je vais le décrire pour ceux qui nous écoutent. C'est pas de la science-fiction. C'est un vrai scooter. Alors, qui est en production en ce moment, c'est un constructeur sino-indonésien, s'appelle Homo X, et donc il ressemble un petit peu au Cybertruck, il a des lignes comme ça très très carrées, et surtout sa particularité, c'est qu'il est censé ne jamais tomber, ou presque jamais. En fait, vous avez à l'intérieur, alors il y a des caméras intelligentes, il y a des systèmes d'auto-stabilisation extrêmement poussés, de telle sorte que si vous êtes à l'arrêt, bah déjà, il n'y a plus besoin de béquilles, il se stabilise tout seul, très pratique. Et quand vous êtes en mouvement et même à haute vitesse, et bah si, par exemple, vous vous penchez un peu trop vers la gauche, il va vous ramener de force vers la droite. Alors, avec des limites, hein, évidemment, c'est pas de la magie. Les lois de la physique, à un moment, reprennent leur dessus. Si vous tombez vraiment ou si vous penchez vraiment trop, évidemment, vous allez prendre une gamelle. Mais l'idée, c'est vraiment d'éviter au maximum les accidents, d'avoir un système d'assistance à la conduite, comme on peut en avoir dans les voitures finalement. Il y a aussi des systèmes de détection d'obstacles. Le scooter va pouvoir bifurquer si par exemple le pilote n'est pas suffisamment attentif. et qu'il y a, je sais pas, un nid de poule ou un cycliste qu'il n'a pas vu. Enfin voilà, il y a plein de choses qui font que, à terme, eh bien, on pourrait éviter de nombreux accidents grâce à l'intelligence embarquée dans ces deux roues.
9: Alors, on va croiser des scooters et des motos sans pilote sur la selle ?
15: Ben oui, il va falloir s'y habituer, ça va faire bizarre au début. Mais...
9: ça sert à quoi du coup ?
15: Alors, ça sert à plein de choses, figurez-vous. Parce que, par exemple, ben, je vous donne exemple, c'est les services de scooters en libre-service. Vous pourriez imaginer un système où quand vous abandonnez votre scooter, eh ben, il va soit aller se garer tout seul, voilà, sans pilote sur la selle, soit partir vers son prochain conducteur qui a commandé
9: via une application.
15: Il vient vous chercher sur le pas de votre porte, ça c'est quand même assez pratique. Des services de moto-taxi autonome, où même sans avoir le permis, la moto arrive devant vous, vous prenez le guidon et elle va simplement vous piloter. Alors, attention, hein, on n'en est pas là, c'est-à-dire que technologiquement c'est prêt, les images sont folles parce que tous les grands constructeurs travaillent dessus, BMW, Honda, Yamaha. Réglementairement, on n'en est pas du tout là. Il faut être très très clair sur le sujet. Mais on peut imaginer peut-être dans quelques années, et puis pour les pilotes, alors les motards ils adorent piloter pour de vrai évidemment, ça fait partie du plaisir, mais si vous voulez passer un moment en mode je me détends, et ben vous pourriez en fait
9: moto-taxi,
15: vous laisser...
9: quoi.
15: Ouais, c'est ouais. Ça, vous laissez piloter par la moto finalement et simplement profiter du paysage. Donc il y a plein de cas d'usage finalement, mais c'est vrai que ça va être un petit peu bizarre de voir ces deux roues sans conducteur circuler sur les routes.
9: Avec Analisa, c'est vrai que ça nous amuse beaucoup. L'intelligence, ça va pas seulement être dans la moto, elle va aussi arriver directement devant les yeux du pilote.
15: Oui, c'est ça qui est intéressant. C'est-à-dire que d'un côté, on a des deux roues qui vont surveiller la route, s'auto-stabiliser, corriger certaines erreurs du pilote. Et puis de l'autre côté, vous allez aussi avoir la notion de pilote augmenté, avec par exemple des casques intelligents qui vont apporter des informations directement dans le champ de vision du conducteur. Alors ça, c'est rendu possible par la réalité augmentée. Hein. C'est un peu le principe des casques de pilote de chasse, mais qui sont adaptés maintenant aux deux roues, où on va, comme sur les
9: systèmes TTO... C'est comme sur les voitures, un peu en transparence, voilà. Dans le pare-brise.
15: Exactement, c'est ça, c'est le même principe et on va vous afficher les flèches du GPS, la vitesse, peut-être un obstacle qui approche ou un accident. Et en fait, bah ça, alors l'idée évidemment, c'est pas de vous inonder avec un flux d'informations qui va vous distraire, mais c'est beaucoup mieux en fait que d'avoir à baisser la tête pour avoir ces informations là sur le guidon ou enfin, ne pas les avoir directement en face de soi. Là aussi, on estime que ça pourrait éviter des accidents. Donc quand on cumule finalement toutes ces technologies intelligentes, eh bien on pourrait potentiellement éviter des chutes, éviter de nombreux morts sur les routes.
9: Et le casque, c'est pour bientôt peut-être ?
15: Le casque, c'est pour bientôt. Il y a notamment une start-up française qui s'appelle iLights qui travaille sur le sujet et qui commercialise déjà un système où on peut intégrer directement dans sa visière.
9: Merci Anthony Morel. On vous retrouve à 8h15 hein, pour toute l'actualité de la tech. Dans un instant, l'actualité avec Léo Dumas. Il reviendra sur la hausse des taux de la BCE pour freiner l'inflation due à la hausse des prix de l'énergie qui devrait se poursuivre. À tout de suite.
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9: Il est tout juste 6h30 sur BFM Business, RMC Live, Canal 25, et c'est le journal de Léo Dumas.
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22: Et donc trois titres à la une, la BCE qui relève ses taux et qui se montre confiante sur la croissance. On va voir ça avec Étienne Braque dès le début de ce journal. Les Houthis progressent vers Babel Mandeb et ils portent les cours du Brent à 108$. On verra ce qui se passe et puis la fonderie de Bretagne est plus que jamais en sursis. Progressent vers Babel Mandeb et ils portent les cours du Brent à 108$. On verra ce qui se passe et puis la fonderie de Bretagne est plus que jamais en sursis.

0: à 1,4 puis 1,5% en 2028, des estimations qui peuvent paraître totalement lunaires vu de France, alors qu'hier au même moment, l'INSEE a revu à la baisse sa prévision de croissance pour la France à 0,4% pour 2026. Emmanuel Le Chypre vous expliquera tout dans le journal de 7h. Mais la BCE, elle ne regarde pas que la France, elle a une vue d'ensemble sur la zone euro. Et quand vous regardez la dynamique en Europe du Sud, elle est bonne. Et donc aujourd'hui, elle confirme le fait qu'elle a relevé ses taux et qu'elle va probablement encore relever ses taux à la fin de l'année, voire début 2027. Alors pour la zone euro, ça va bien. Mais si vous regardez la France, c'est un petit peu la double peine. Pas d'inflation, moins de croissance et un risque France qui se renforce très clairement sur le marché obligataire. Le 10 ans français a touché hier les 4,43 pour la première fois depuis 2008. Pour rappel, on était à 3,6% fin juillet, 4% au milieu du mois d'août. Donc on a quand même une progression spectaculaire du risque France qui se renforce sur la dette française. Et puis surtout, un écart de taux entre la France et l'Allemagne qui dérape à 93 points. Là aussi, on est sur des plus hauts de 2012.
1: Merci Étienne Brack. Alors, la séance a été animée aussi sur le front du pétrole qui tourne désormais à 108 $ pour un baril de Brent. Le WTI a aussi franchi la barre des 100 $. Dans ce contexte d'extension du conflit au Moyen-Orient dans le secteur du Yémen où les rebelles houthis pro-iraniens ont réussi à prendre la ville de Moka, Annalisa Capellini. Moka est son port stratégique qui donne sur la mer Rouge.
2: Oui, c'est une avancée majeure hein, parce que la ville se trouve à quelques dizaines de kilomètres seulement de Bab el-Mandeb, ce détroit stratégique où transite 12% du commerce mondial. Les rebelles peuvent donc désormais progresser vers le sud malgré les efforts de l'Arabie Saoudite, alliée du gouvernement yéménite, qui a mené des dizaines de frappes ces dernières heures pour essayer d'arrêter l'avancée des Houthis. La prise de Moka porte donc un coup dur aux forces yéménites et à l'Arabie Saoudite qui s'appuie ces derniers mois sur le détroit de Bab el-Mandeb pour exporter son pétrole tout en contournant le détroit d'Hormuz. Les Houthis menacent donc très directement les exportations de pétrole saoudien et ils s'en prennent en même temps à la production. Plusieurs installations pétrolières ont été frappées cette semaine directement sur le sol saoudien. La perspective d'un blocage des exportations avait d'ailleurs déjà commencé à peser sur la production saoudienne. Au mois d'août, Riyad avait dû la réduire à 6 millions de barils par jour, au plus bas depuis le début de l'année, avec des exportations qui ont chuté à 3 millions de barils par jour en août, contre 5 millions de barils par jour le mois précédent. C'est donc un sérieux revers pour l'Arabie Saoudite, un atout au contraire pour l'Iran, qui a tout intérêt à maintenir la pression sur les prix du pétrole et qui dispose donc désormais d'un levier sur les deux détroits.
1: Et ces tensions sur ces deux détroits alimentent aussi la hausse des cours du gaz. Le mégawattheure en Europe s'échange ce matin à 82 €, alors que de nouvelles craintes arrivent aussi de Russie, où là, pour la première fois en 4 ans et demi de guerre, les Ukrainiens ont réussi à toucher deux complexes gaziers de Sibérie à 3000 km de leur frontière, dans un lieu particulièrement stratégique pour la filière russe du gaz, Margot Fodéré.
3: Jusqu'ici, les attaques de drones ukrainiens en Russie avaient surtout visé des raffineries, des dépôts de carburant ou des pipelines. Cette fois-ci, c'est l'industrie gazière russe qui a été touchée en plein cœur, située en Sibérie occidentale, aux portes de l'Arctique. La région Yamalo-Nenets concentre à elle seule près de 80% de la production de gaz naturel du pays. Et l'attaque revendiquée par l'Ukraine risque d'accélérer les difficultés économiques de Moscou, selon Nicolas Goldberg, expert de l'énergie chez Columbus Consulting.
4: La Russie commence à être très contrainte sur ces exportations d'énergie fossile qui sont le principal moteur de son économie et de surtout de l'économie de guerre. Et il y a des infrastructures qui sont touchées. Elle ne peut pas exporter à certains pays pour des questions de sanctions. Et la Russie n'exporte plus de gazole pour essayer de subvenir à ses propres besoins. Donc là, qu'on ait des installations gazières touchées aussi loin de la frontière, ça montre qu'elle est vulnérable et qu'elle est de plus en plus contrainte sur ses volumes qu'elle peut produire et exporter.
3: À ce stade, pas de signe de perturbation sur le complexe de Yamal LNG, détenu en partie par Total Energy, à 600 km de la région ciblée par les attaques. Mais ces frappes pourraient bel et bien tirer les prix vers le haut un peu partout dans le monde. En Europe, les cours du gaz ont déjà bondi de plus de 60% en 3 mois.
1: Et pour la France, le prix de référence du gaz va augmenter une nouvelle fois, plus 6,3% sur les factures au 1er octobre.
5: Et puis les milliardaires suédois monte au créneau à 2 jours des élections législatives.
1: Oui, c'est le bloc de centre-gauche là-bas qui est en tête dans les sondages et plusieurs de ses représentants veulent taxer davantage les grandes fortunes en s'inspirant en fait des travaux de Gabriel Zucman, ce qui serait alors une petite révolution dans un pays qui a largement allégé la fiscalité du patrimoine, Valentine Adby.
6: C'est un modèle que les grands patrons suédois veulent à tout prix préserver. Martin Loretson, cofondateur de Spotify, défend une Suède qui crée de la richesse et engendre des milliardaires. Il prévient

0: Un nouvel impôt sur la fortune pourrait le pousser à quitter le pays. Même inquiétude chez Jacob Wallenberg, héritier d'une puissante dynastie industrielle présente au capital d'AstraZeneca, Ericsson ou Saab. Selon lui, de nouvelles taxes pourraient freiner le développement des entreprises. La Suède compte aujourd'hui 51 milliardaires pour à peine 11 millions d'habitants. Rapporté à sa population, Stockholm compte plus de licornes que n'importe quelle région du monde, hors Silicon Valley. Le parti de gauche et les Verts veulent donc davantage taxer ces grandes fortunes. Il propose notamment de cibler les patrimoines supérieurs à 1 milliard de couronnes, environ 90 millions d'euros. Ils espèrent avec cette mesure récupérer plus de 4 milliards d'euros par an. Un changement de cap pour la Suède qui a supprimé l'impôt sur la fortune en 2007.
1: En France, l'actualité des entreprises et c'est le dernier jour pour déposer une offre de reprise pour les Fonderies de Bretagne.
2: Placée pour la seconde fois en redressement judiciaire en l'espace de 2 ans, ce site historique fondé par Renault fabriquait des pièces automobiles. Il avait été sauvé par le groupe Europlasma qui devait convertir la production et se lancer dans les munitions. Sauf que depuis, rien ne se passe comme prévu, Astrid Olivier.
3: 750 000 cordes obus auraient dû sortir cette année de la fonderie de Bretagne dans le Morbihan. C'était la promesse du groupe Europlasma qui a repris l'industriel il y a tout juste 1 an à la barre du tribunal. Il devait apporter 15 millions d'euros sur 3 ans pour convertir la production de l'usine. Mais un incendie survenu en début d'année a stoppé les travaux. Le repreneur n'a pas versé la somme promise et n'a pas tenu ses engagements, déplore Bercy, qui pourrait intenter une action en justice contre Europlasma. Le groupe a multiplié ces dernières années, la reprise de sites industriels dans le rouge sans aller au bout de ses promesses d'investissement. Bercy écarte pour le moment une nationalisation provisoire demandée par les élus locaux et compte sur l'action d'autres industriels comme Renault qui tient encore aujourd'hui le site à bout de bras. 4,5 millions d'euros ont été versés par le constructeur à la fonderie au début de l'été pour obtenir un sursis jusqu'à la prochaine audience mi-octobre.
1: 6h38 sur BFM Business RMC Live. C'était le journal de Léo Dumas. On vous retrouve, Léo, à 7h pour tout un point sur l'actualité économique. Mais tout de suite, le point marché avec Étienne Brack. Les tensions obligataires, Étienne, qui se renforcent. Les 10 ans américains, le 10 ans américain tutoie les 5% et le 30 ans est à un plus haut de 2001.
4: 5,36 pour le 30 ans américain. Hier, les États-Unis ont émis de la dette à échéance 30 ans et comme la France la semaine dernière, ça s'est plutôt bien passé. La demande était là, mais les investisseurs demandent à être mieux rémunérés face aux incertitudes politiques et surtout fiscales. C'est un petit peu le point commun entre la France et les États-Unis. À l'approche des midterms, Wall Street a bien conscience que le déficit américain va s'empirer. La promesse de Donald Trump de distribuer un dividende de 5 000 $, hein, on ne sait pas d'où vient cet argent, c'est un petit peu décrédibilisé Donald Trump et la Maison Blanche et donc vous avez une pression très forte qui s'est renforcée hier sur la dette américaine, que ce soit sur le 10 ans mais également sur le 30 ans. Pour rappel, le déficit américain frôle les 2 000 milliards de dollars sur les 11 premiers mois de l'exercice fiscal 2026 et dans le même temps, vous avez Scott Bessent qui est intervenu en milieu de semaine sur la dette américaine en rachetant 6 milliards d'obligations à long terme. Au départ, c'était 4 milliards, maintenant c'est 6 milliards. Et là aussi, les investisseurs ont commencé à se dire, c'est quoi cette histoire? Ça ressemble un petit peu à de la manipulation, sachant que ce soit 4, 6, 10, 12, tout ce que vous voulez. Dans tous les cas, il y a 40 000 milliards de dettes aux États-Unis. Donc, on parle de montants qui sont totalement négligeables. Donc, le 10 ans américain est quand même ce matin à la porte des 5%. On est à 4,98. C'est une première depuis 2023 à l'approche de ce chiffre d'inflation qui sera donc publié cet après-midi à 14h30. Et là aussi, ça sera un chiffre très important, que ce soit pour le marché obligataire, mais pour la Fed, bien sûr, puisqu'elle regarde quoi, la Fed? L'emploi, on l'a eu la semaine dernière, et l'inflation qui sera donc dévoilée aujourd'hui.
1: Merci Étienne Brack, on vous retrouve à 7h10 pour le morning briefing et puis à 6h40, eh bien c'est le pitch, nous recevons Thibault Leclerc, cofondateur de BioPharmTech.
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1: 6h44 sur BFM Business, RMC Live, Canal 25. Et tous les jours, vous le savez, on s'intéresse à un secteur en particulier. Le vendredi, c'est l'aéronautique avec Jean-Baptiste Huette. Alors bonjour Jean-Baptiste.
26: Bonjour.
1: La France, on peut le dire, assume sa puissance spatiale au sommet de Paris.
26: Après le sommet spatial, l'Europe change de ton. On va acheter davantage européen, on va lancer davantage de fusées, on va produire plus vite. Reste maintenant à passer des discours aux actes.
1: Ouais, alors vous nous détaillez ça dans un tout petit instant. Anthony Morel nous a rejoint sur ce plateau parce que nous allons interviewer le cofondateur de BioFermTech.
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1: Bonjour Thibault Leclerc, vous avez une minute pour nous pitcher votre entreprise et puis on en débat ensemble juste après.
27: Ça marche, bonjour à tous et merci pour cette invitation. Alors chez BioFermTech, on réduit la dépendance des agriculteurs aux engrais et aux pesticides conventionnels grâce à la première plateforme de production décentralisée de micro-organismes en Europe. Les micro-organismes sont de plus en plus étudiés pour leurs propriétés de fertilisation ou de protection des plantes. Leur problème, c'est qu'aujourd'hui, à leur coût actuel, ils ne permettent pas d'être utilisés de manière économiquement compétitive en grande culture, par exemple en blé ou en colza. C'est précisément là que l'innovation de BioFermTech intervient, puisqu'au contraire des logiques centralisées, nous multiplions ces micro-organismes directement dans les territoires grâce à nos modules standardisés, ce qui nous permet d'éviter les étapes de formulation et ainsi de plus que diviser par deux le coût pour l'agriculteur. Ce modèle, il a déjà fait ses preuves sur plus de 8 millions d'hectares au Brésil et nous avons développé la technologie pour l'adapter au contexte européen. Notre première souche vient d'être autorisée en Belgique et c'est dans ce contexte de lancement que nous réalisons également notre première levée de fonds.
1: Alors, le pitch est terminé. L'agriculteur donc, il fabrique ses bioentrants sur sa ferme. L'intérêt pour lui, il est uniquement économique ?
27: Alors, l'intérêt n'est pas que économique. Il y a au niveau du changement et de la transition d'intrants conventionnels vers les bioentrants, ou en tout cas des matières actives nouvelles. Il y a d'abord un enjeu écologique d'amélioration des pratiques. Il y a un enjeu effectivement économique, puisque aujourd'hui c'est le principal frein à l'adoption de ces nouvelles solutions. Et il y a également un enjeu réglementaire pour l'agriculteur, qui doit diminuer le risque au niveau de ses pratiques.
1: Mais il n'a pas plus intérêt à acheter des bio-intrants industriels plutôt qu'à tout fabriquer chez lui. C'est quand même un peu plus compliqué, non ?
27: Alors, dans notre modèle, l'agriculteur ne fabrique pas directement chez lui. Ce qu'on fait, c'est qu'on déploie nos modules dans les territoires et ça devient des centres de production au niveau desquels les agriculteurs viennent se fournir. La grosse différence, en fait, c'est que cette décentralisation, ça nous permet de simplifier massivement le procédé industriel et donc d'avoir ces prix qui sont plus que divisés par deux par rapport aux alternatives qu'ils pourraient acheter toutes faites.
0: C'est comme des micro-usines en fait, qu'on installe dans certaines zones pour
27: exactement. Quoi.
1: Ouais. L'économie, vous dites, c'est divisé par deux, mais ça dépend de la taille de l'exploitation, non ?
27: Alors non, en fait, ça dépend de la taille de votre unité de production et de votre mode de production. La taille de l'exploitation n'a pas d'impact sur nous, notre coût de production du produit.
0: Qu'on comprenne bien ce que vous faites, parce que vous parliez de micro-organismes. En fait, c'est quoi ? C'est des bactéries qui remplacent les pesticides, en gros.
27: Exactement. Ça va être donc la première, pour nous, c'est un bacillus. Celle que vous avez ici, c'est un rhizobium.
1: Vous êtes venu avec vos bactéries.
0: Avec vos bactéries.
1: Vos biobactéries.
0: Ouais, montrez-nous, montrez bien la caméra.
27: Elles ne sont pas du tout dangereuses.
1: Vous repartez avec, hein, s'il vous plaît.
27: Vous repartez avec, il n'y aura aucun souci.
0: D'habitude, on teste tout dans cette matinale, mais alors là...
1: Enfin, vous testez tout, Anthony.
0: Mais moi, j'ai mes limites.
1: Je ne teste pas.
0: Alors, expliquez-nous.
27: Mais pour vous donner la puissance de ces bactéries, en fait, nous, comme on ne fait que l'étape de multiplication, donc c'est une fermentation, ça ressemble à ce que vous auriez dans une brasserie, par exemple, avec cette dose, on est capable de traiter 3 hectares. Là où si vous passez sur des modèles centralisés, vous allez passer par des étapes de formulation, typiquement une lyophilisation, qui fait que vous allez perdre 90% de votre production de bactéries. Elles vont mourir lors de ces...
0: Mais les bactéries peuvent remplacer... C'est quoi l'action comment elles font pour remplacer un insecticide ou
1: un pesticide ?
27: Alors, les bactéries, elles sont sélectionnées par les chercheurs pour leur interaction avec la plante.
0: Ouais.
27: Et cette interaction avec la plante, elle va permettre de mieux assimiler les nutriments par la plante, donc de réduire les consommations d'engrais traditionnels qu'on va pouvoir mettre. Ou elle va interagir avec les pathogènes de la plante et donc remplacer des pesticides.
1: C'est un peu comme la bouillie bordelaise pour la vigne ?
27: Alors, c'est pas du tout les mêmes mécanismes d'action, mais la finalité est la même. Ouais.
1: C'est du vivant, hein, donc par nature, c'est assez instable. Vous pouvez garantir complètement l'efficacité de votre produit par rapport à des bio-intrants qui sont industriels, peut-être plus stabilisés.
27: Alors, vous mettez le doigt sur exactement le plus gros problème aujourd'hui des bio-intrants qui sont produits de manière centralisée. C'est de garantir que quelque chose qui est vivant, qui sort de l'usine, va encore l'être 1 an, 2 ans, 3 ans plus tard quand l'agriculteur va l'appliquer dans son champ. Nous, notre production, elle sort et dans les 3 mois, elle est consommée sur place.
1: Donc vous, c'est plus efficace que des bio-intrants industriels ?
27: Oui, on évite énormément de problèmes techniques que vous auriez avec les modes d'industrialisation classiques.
1: Il peut y avoir une contamination s'il y a un autre micro-organisme qui vient contaminer votre bio-intrant ?
27: Alors, c'est tout l'intérêt de notre technologie et c'est toute la complexité dans le cadre réglementaire européen, c'est qu'il faut qu'on garantisse la sécurité de ces procédés.
0: C'est-à-dire que ça, aujourd'hui, c'est autorisé, par exemple ? Est-ce que c'est utilisé en France ? Vous parliez du Brésil. Et c'est quoi l'accueil que vous font les agriculteurs sur ce genre de technologie ?
27: Alors, on a la première souche qui vient d'être autorisée au début du mois en Belgique. On en aura 2 en Belgique l'année prochaine. À la fin de l'année, on espère 2 en France. Donc oui, on a prouvé que ce mode de production était compatible avec la réglementation européenne.
1: Après, vous n'avez pas encore l'application exécutive quoi, dans les champs, par exemple.
27: Alors si vous êtes agriculteur belge et que vous souhaitez en utiliser dans vos cultures, je vous invite à nous contacter, il y a aucun problème, on peut les appliquer.
0: Et là du coup, vous allez rencontrer les agriculteurs, faire de la pédagogie aussi j'imagine pour pouvoir vendre ce genre de solution.
27: Exactement, nous depuis le tout début du projet, on travaille énormément avec les agriculteurs, donc on est basé à Reims, on est inclus dans plusieurs réseaux locaux. On discute également avec plusieurs agriculteurs belges. Et là-dessus, il y a un vrai dynamisme, une vraie recherche des agriculteurs pour aller vers des solutions alternatives et trouver des réponses à ces enjeux réglementaires et de transition des pratiques auxquelles ils font face.
1: Et les bio-intrants, c'est quel pourcentage de réussite par rapport à un pesticide ou un insecticide ?
27: Alors, souvent, on va être autour de 60-70% si vous regardez des choses comme le biocontrôle, donc par rapport à un pesticide. C'est pas forcément la meilleure manière de le regarder. En fait, on va... plutôt construire des itinéraires techniques, donc des solutions techniques pour l'agriculteur, dans lesquelles on va réduire sa dose d'intrants conventionnels en introduisant le bio-intrant. Mais on va éviter de les comparer un pour un, puisque ce n'est pas du tout les mêmes mécanismes d'action. En fait,
1: Et vous, ça marche sur tout type de culture ?
27: Alors là, on est sur grandes cultures, donc blé et colza, ce qui représente la majorité des surfaces.
1: Vous allez le décliner après ?
27: On fait des tests exploratoires sur d'autres cultures. Mais après, sinon, on déclinera d'autres souches, puisque c'est ça qu'il faut comprendre, en fait, c'est qu'à partir d'un même module, on peut produire une infinité de souches qui ont une infinité de bénéfices agronomiques différents.
1: Merci Thibault Leclerc d'avoir été avec nous ce matin, cofondateur de BioFermTech. C'est une interview à retrouver en podcast et en replay sur l'application BFM Business. Le jeudi, je vous le disais, dans Good Morning Business, focus sur le secteur de l'aéronautique avec Jean-Baptiste Huette.
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1: Le sommet spatial de Paris s'achève donc avec un message très clair. L'Europe veut désormais assumer davantage sa puissance spatiale. Préférence européenne, nouveaux besoins de lancement, accélération d'Iris. Les annonces sont là. Reste maintenant, Jean-Baptiste, à voir si elles se transformeront réellement en commandes pour les industriels européens.
2: En réalité, cette semaine, on avait deux sommets dans le sommet. Le premier, il a réuni 90 pays et organisations autour de questions de gouvernance et de régulation. On a parlé des débris, du trafic orbital, de l'attribution des fréquences. On a eu des déclarations qui ont été adoptées avec une idée simple, éviter que l'orbite terrestre ne devienne une zone totalement dérégulée. Bref, éviter l'espace Far West. Là-dessus, rien n'a été réglé, les discussions vont encore durer pendant des années. Second sommet, beaucoup plus économique, qui concernait directement l'Europe avec un diagnostic qui a été posé par Emmanuel Macron, qui est sans ambiguïté, notre Europe spatiale reste fragile. Alors pour y répondre, on a plusieurs mesures concrètes qui ont été mises sur la table à l'occasion du sommet. Regrouper les lancements institutionnels européens, garantir davantage de volume et de visibilité aux industriels, accélérer encore le déploiement de la constellation Iris-Carré, hein. 15,7 milliards d'euros ont été mis sur la table. Et puis, création aussi d'une alliance européenne du direct-to-device pour connecter directement les téléphones mobiles aux satellites. Et surtout, Emmanuel Macron assume désormais une préférence européenne, non pas comme du protectionnisme, explique-t-il, mais comme un refus de la naïveté.
1: Mais pourquoi les industriels européens réclament-ils autant finalement cette préférence européenne ?
2: Eh bien, parce qu'ils estiment tout simplement ne pas jouer avec les mêmes règles du jeu que leurs concurrents. Je vais vous proposer d'écouter ce qu'explique David Cavaillolès. C'est le patron d'ArianeSpace, ils ont reporté beaucoup de contrats cette semaine. C'est notre invité aujourd'hui dans Air Défense à l'heure du déjeuner. Écoutez ce qu'il dit là-dessus.
3: Ce qui est très important, c'est de ne pas confondre préférence européenne et une logique d'autarcie. Nous, ce qu'on demande, c'est pas un monopole, c'est simplement de jouer avec les mêmes règles du jeu que tous nos grands compétiteurs. Aujourd'hui, le marché américain, le marché institutionnel américain, il est réservé aux acteurs américains. Nous, ArianeSpace, on n'est même pas consulté par la NASA ou par le département de la défense américain pour des appels d'offres. Ça n'existe pas. En Chine, en Russie, la situation est évidemment la même. Et en Europe, il y a une exception. Le marché est ouvert aux quatre vents.
2: Le marché est ouvert aux quatre vents. Voilà le problème qui est pointé aujourd'hui par une grande partie des industriels européens. L'Europe finance sa propre filière spatiale, mais elle continue d'ouvrir ses marchés à des concurrents qui, eux, ne lui rendent pas l'appareil. Et ce qui est intéressant, c'est que ce durcissement de la politique européenne intervient au moment même où les industriels bien continuent à faire du business. Amazon vient de commander cette semaine 6 lancements supplémentaires, ce qui porte à 24 le total de ses commandes auprès d'ArianeSpace. Régalons-nous, hein. Le paradoxe est quand même très savoureux, parce que pendant que SpaceX et Blue Origin ont renoncé au sommet sous la pression de Washington, vous avez un autre géant américain qui vient à Paris faire ses courses et qui commande des lancements auprès d'Ariane 6. Comme si dans le spatial, finalement, les industriels étaient plus pragmatiques, en tout cas, que les politiques. Et pour Ariane 6, ça va changer complètement la donne dans les années qui viennent. Il y a 2 ans encore, on se demandait comment la fusée allait voler. Aujourd'hui, on se pose la question de savoir si ils vont réussir à construire plus de fusées. Et la cadence actuelle d'Ariane 6 ne devrait pas suffire, car on a des besoins massifs européens qui arrivent, Galiléo, la défense, l'observation, la constellation Iris-Carré, hein, qui à elle seule doit mobiliser 13 lancements entre 2029 et 2030.
1: Alors maintenant, quel est le vrai test pour l'Europe ?
2: Que les annonces deviennent des commandes, voilà ce que tout le monde souhaite, et que les Européens réservent réellement leur lancement auprès des acteurs européens. On va avoir des besoins qui sont immenses dans les années qui viennent, il va falloir produire davantage de fusées, investir dans les usines, peut-être même demain dans un deuxième pas de tir pour Ariane. Ariane Group déjà réfléchit d'ailleurs à dépasser sa cadence actuelle de 9 à 10 lancements par an pour aller peut-être un petit peu plus loin. En fait, c'est comme dans la défense, hein. On augmente les cadences dans la défense, et bien il va falloir faire pareil dans le spatial. Voilà ce que ce sommet a finalement mis sur la table. L'Europe a les satellites, elle a les lanceurs, elle a les industriels. Maintenant, il faut remplir les carnets de commandes, produire à la cadence qui va avec. Sinon, la préférence européenne restera un slogan, un vœu pieux.
1: Mmh. C'est vrai que ce sommet, il a montré la puissance hein, française européenne, mais c'est vrai qu'on se demande toujours si on joue dans la même cour face à SpaceX et Blue Origin.
2: On a tous les éléments, mais voilà.
1: On a tout pour. En tout cas, on vous retrouve dans Air et Défense à partir de 12h30 sur BFM Business. Et cette chronique, elle est aussi en replay et en podcast sur l'application BFM Business. Dans un instant, le journal de Léo Dumas, puisqu'il sera presque 7h. Il reviendra sur le décrochage de la croissance française. L'INSEE tape désormais sur 0,4% seulement cette année au lieu de 0,7%. C'est l'un des plus faibles taux de la zone euro. Restez avec nous sur BFM Business, RMC Live, Canal 25.
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1: Bonjour à tous, bon réveil, bienvenue dans la matinale de l'écho. Il est 7h sur BFM Business et RMC Live, canal 25. Nous sommes ensemble et en direct jusqu'à 9h et c'est Good Morning Business. Alors au sommaire de ce vendredi 11 septembre, l'économie française décroche. L'INSEE abaisse fortement sa prévision de croissance pour cette année, de 0,7 à 0,4%. Une exception en Europe qui va obliger le gouvernement à revoir sa copie budgétaire. Vous y reviendrez dans le journal, Léo Dumas.
30: Oui, déjà cette année, puisque la prévision de déficit est maintenant clairement caduque et puis les mauvais résultats de 2026 vont aussi coûter cher l'an prochain, on verra ça.
1: Comment s'adapter ? La réaction de Philippe Juvin, rapporteur général du budget, député LR des Hauts-de-Seine. Il sera dans Parole de politique à 7h15. La BCE relève ses taux d'un quart de point à 2,5% pour freiner l'inflation qui a dépassé les 3% dans la zone euro avec la hausse des prix du gaz et du pétrole due à la guerre en Iran. Maneli Mirkan, spécialiste des questions géopolitiques et de l'Iran, sera l'invité du grand entretien à 7h45. Le tour de l'actu ce matin. Le monde qui bouge, Mathieu Jolivet. Bonjour Mathieu, votre parti pris ce matin.
31: Xi Jinping se rend en Inde demain. C'est une première depuis 7 ans, mais vous allez voir, ils ne cherchent pas la même chose. Les Indiens, ce qu'ils veulent, c'est débloquer le business avec la Chine. La Chine, ce qu'elle veut, c'est que les Indiens soient un peu moins proches de Washington.
1: À 7h40, la tribune de Marc Fiorentino. Pour lui, la BCE est dans l'erreur en relevant ses taux. Il nous dira pourquoi. Et puis les 7h tout juste sur BFM Business, RMC Live, le journal, Léo Dumas.
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1: L'économie française en vigilance orange.
30: Oui, la France décroche, dit même l'INSEE dans sa note de conjoncture, et c'est même la seule grande économie avancée à ralentir. Un petit 0,4% de croissance désormais attendu pour cette année. C'est le pire résultat hors Covid depuis 2012. Alors que s'est-il passé, Eva Serraiol ?
11: La France a décroché dès le début de l'année avec un PIB en recul de 0,2% au premier trimestre et puis aucune croissance au printemps. Tous les moteurs sont grippés selon l'INSEE qui identifie 4 facteurs pour analyser la sous-performance de la France. Déjà, une impulsion budgétaire moins favorable que chez nos voisins. Ensuite, un marché du travail très dégradé. Le chômage devrait atteindre 8,6% à la fin de l'année. Et puis, la France connaît un retournement violent de l'activité dans les travaux depuis les élections municipales. À cela s'ajoutent des épisodes caniculaires cet été qui devraient coûter 0,1 point de croissance à la France. Résultat, le pays décroche par rapport à ses voisins européens, dont la croissance devrait être 3 fois plus élevée cette année, 1,1% pour la zone euro. De façon générale, le tableau dressé par l'INSEE est noir partout. Non seulement l'inflation devrait s'approcher des 3% à la fin de l'année, mais le pouvoir d'achat devrait également reculer de 0,4%.
30: Merci Eva. Alors Emmanuel Le Chypre nous rejoint également en direct pour poursuivre la discussion sur cette note de l'INSEE. Bonjour Emmanuel. Qu'en est-il du côté des entreprises ? Est-ce qu'on est en train de capituler ou pas ?
12: Alors les entreprises, elles sont plutôt, non pas dans une capitulation, mais disons que dans une forme d'attentisme, hein, clairement, voire d'incertitude, puisque tout ce qui avait fait finalement la reprise de l'investissement en 2025, bah, aujourd'hui n'est plus là. Hein. Tous les vents sont contraires. Aujourd'hui, pour les entreprises, vous avez le coût du capital qui augmente avec la hausse des taux d'intérêt. Vous avez les carnets de commandes qui se dégarnissent. Vous avez aussi les prix de l'énergie qui sont beaucoup plus chers, qui augmentent les coûts de production. Et puis, vous avez cette incertitude politique à l'approche de la présidentielle qui fait que bah, toutes les décisions d'investissement sont gelées. L'investissement va baisser en France cette année, alors qu'il va augmenter chez nos grands voisins, si bien que, bah, effectivement, les grosses entreprises vont perdre du terrain dans la modernisation de leur activité. On voit que la R&D recule aussi, donc ça n'est pas de bon augure ni pour l'activité ni pour l'emploi.
1: Il y a aussi cette incertitude fiscale à l'approche de la présidentielle. En tout cas, le gouvernement cherche des sous partout et en tout cas, ce tableau, Eva, il jette clairement un froid sur le budget.
11: Oui, déjà sur celui de cette année, puisque le gouvernement va être contraint de revoir à la baisse ses prévisions de croissance. D'ailleurs, Roland Lescure doit tenir une conférence de presse aujourd'hui. Il devrait annoncer une prévision de croissance à 0,5%. C'est la moitié de l'ambition initiale seulement, de quoi largement compromettre l'objectif de contenir le déficit budgétaire à 5% du déficit cette année. Il devrait plutôt remonter à 5,3 ou 5,4% du PIB. Et puis, ça jette aussi un froid sur le prochain budget, celui sur lequel le gouvernement est en train de plancher. L'INSEE anticipe une inflation de 2,1% en moyenne annuelle. C'est un coût supplémentaire à prendre en compte puisque les prestations sociales sont indexées sur l'inflation. Forcément, elles vont coûter beaucoup plus cher.
30: Merci Eva Serraiol. Et alors, avant d'entrer dans le dur de ce budget, pour faire circuler un peu d'argent dans l'économie, ce sont les notaires qui sortent du bois ce matin. Ils appellent à une réforme de la transmission. Ils proposent en fait de diviser par deux les droits de donation jusqu'à 500 000 euros quand c'est fait avant 75 ans. Écoutez, Jérôme Bernécoli, c'est le président de la commission transmission, il est au micro de BFM Business.
14: Nous avons constaté que dans nos bureaux, quand les héritiers ont une soixantaine d'années, c'est rarement à ce moment-là qu'ils ont des projets immobiliers, des projets de création d'entreprise, des projets qui peuvent donner à l'économie un apport essentiel. Nous considérons qu'il faut que cette transmission soit faite pour les plus jeunes. Il n'y a pas un manque d'argent en tant que tel en France. Les Français ont un patrimoine. Mais ce patrimoine, il est souvent bloqué chez les plus âgés. On veut réussir à faire comprendre à tout le monde que s'il y a un intérêt à le faire de son vivant, on sera tenté de transmettre pour les plus jeunes. Et on fait le pari, on a pu le constater dans d'autres pays, comme en Belgique, dès qu'on touche le taux ou dès qu'on fait un régime favorable pour la donation, on incite la personne à transmettre de son vivant.
1: Sur cette proposition des notaires, comme sur la façon de boucler le budget ou de réduire la dette, les propositions de Philippe Juvin, rapporteur général du budget, député LR des Hauts-de-Seine, ce sera dans Parole de politique à 7h15. Pas de surprise à la BCE hier.
30: Oui, elle a relevé ses taux d'un quart de point, comme anticipé par les marchés. La Banque Centrale Européenne qui a mis en avant une économie résiliente en Europe, tout en soulignant l'incertitude quant à l'évolution de l'inflation. On regardera toutes ces perspectives de Christine Lagarde dans le journal de 7h30. Mais avant ça, la présidente de la BCE s'est montrée par ailleurs très ferme sur un autre front, celui porté par certains candidats à la présidentielle, ceux qui proposent d'annuler une partie de notre dette. Alors écoutez sa réponse à la question d'Aude Kersulec pour BFM Business.
0: So, Madame Lagarde, what's your take on that proposal? Does that put France and consequently Europe in danger?
15: Cancellation of debt.
16: L'annulation de la dette relève donc de l'article 123 du traité constitutif de l'Union européenne. Il s'agit d'un pilier de la stabilité de l'Union.
15: And it's a pillar.
16: Toute mesure qui irait à l'encontre du financement de la dette selon ce principe constituerait une violation pure et simple du traité.
1: La clôture du sommet spatial international hier soir à Paris, avec encore pas mal d'annonces.
30: Oui, notamment The Exploration Company, qui après sa levée record en début de semaine, remporte là, en doublant Thales, un contrat majeur avec l'ESA, 760 millions d'euros pour 3 missions cargo qui seront menées avec la capsule Nyx afin de ravitailler la station spatiale internationale. Les premiers vols auront lieu à partir de 2028. Puis par ailleurs, il y a Airbus qui a annoncé une commande importante que lui passe Eutelsat, 229 satellites supplémentaires. Ils seront destinés à l'offre de connexion OneWeb. Dans le même temps, aux États-Unis, c'est le débat qui continue de monter sur la régulation de l'IA. Il est alimenté par les géants du secteur eux-mêmes. OpenAI, ces dernières heures, s'est joint à Anthropic en fait, pour réclamer au Congrès une loi de sécurité afin d'encadrer les créateurs des IA les plus puissantes. Sam Altman lui-même, d'ailleurs, a prévenu certains de ses employés qu'il envisageait un coup de frein sur le développement de son IA de pointe. Et puis en Allemagne, il y a un investissement colossal des Émirats arabes unis, 40 milliards d'euros dans tout un tas de projets, mais surtout dans des data centers. C'est une annonce faite hier par Mohamed Ben Zayed, le président émirati, qui était reçu par Friedrich Merz à Berlin.
1: L'IA où il faut accélérer en France, nous dit le prix Nobel Jean Tirole, qui regrette qu'on se focalise trop sur la réindustrialisation. Ce sera le débat qui vous opposera Emmanuel Le Chypre à 8h40 face à Marc Fiorentino.
12: Oui, Marc, il a été très sensible hein, aux propos de notre prix Nobel Jean Tirole et il considère qu'effectivement ce focus, cet objectif prioritaire qu'on fait de la réindustrialisation au sens large est sans doute une chimère et qu'il faut envisager d'autres stratégies. Moi, je suis plus optimiste que lui. Je pense que la réindustrialisation, c'est un formidable moteur économique, c'est un formidable effet d'entraînement sur les autres secteurs, c'est un outil d'aménagement du territoire. Aujourd'hui, on voit bien qu'il n'y a pas d'innovation sans industrie. Si vous n'avez pas les usines près des centres de recherche, ça ne fonctionne pas. On voit qu'il y a des questions de souveraineté. Aujourd'hui, la question, c'est pas seulement où est-ce qu'on s'approvisionne au coût le plus bas, mais c'est est-ce qu'on peut s'approvisionner tout court. Et si demain, on nous prive de certains produits, certains composants, eh bien, ce sera mettre notre économie en péril. Et puis, on a des résultats sur les politiques publiques. Donc oui, je suis plus optimiste que Marc, qui va défendre sans doute un point de vue un peu plus iconoclaste.
1: Ah oui, Jean Tirole qui met les pieds dans le pain hein, puisqu'il dit qu'il faut même arrêter le Doliprane ouais. Qui nous aurait été tant utile pendant la crise du Covid. On poursuit le journal et puis en Chine, la mauvaise passe qui s'accentue pour Louis Vuitton.
30: Oui, en plus du ralentissement global de la demande sur place, la maison d'LVMH a vu son image prendre un coup cet été après en fait un contentieux avec une marque locale de thé. Ce qui n'a clairement pas plu aux Chinois au point que ça va se voir sur les ventes du troisième trimestre publié le mois prochain, Pauline Tadevin.
17: C'est une histoire de pétale qui écorche Vuitton. La maison française accusait la marque de thé chinoise Molity d'avoir un logo trop ressemblant à son monogramme. La justice chinoise lui a donné raison fin juin, mais l'affaire a déclenché là-bas une vague de soutien à Molity et de défiance envers Vuitton. Il y a eu un boycott local, selon un proche du groupe, qui décrit même des semaines où les ventes ont chuté de 50%. Toujours selon cette source, la Saint-Valentin chinoise en août a un peu sauvé les meubles, mais pour le début du troisième trimestre en tout cas, le chiffre d'affaires pourrait être de l'ordre de moins 20%, même son de cloche du côté d'analystes. Le problème dépasse toutefois l'affaire Molity. Comme ses concurrents, Vuitton fait face en Chine à un marché plus mature. Certains produits, comme des sacs, sont trop chers, ajoute un expert. Contacté, LVMH ne commente pas. Un an après avoir lancé son immense concept store à Shanghai, il va devoir redoubler d'idées et continuer d'investir pour gagner la bataille des parts de marché.
1: Merci Léo Dumas, on vous retrouve à 7h30 pour toute l'actualité économique. Tout de suite le point sur les marchés avec Étienne Brack. Étienne, les matières premières continuent de bondir. Le pétrole est désormais sur un plus haut de mai.
18: Oui, un plus haut du mois de mai. C'est la nouveauté par rapport à mercredi.
2: Avant, on était sur des plus hauts de fin juillet. Désormais, on est sur des plus hauts de 5 mois sur le baril de pétrole qui a touché hier les 108$. Le prix du gaz, de son côté, continue de progresser. 82€ ce matin pour 1 mégawattheure. Pourquoi ? Parce que ces dernières heures, les Houthis ont pris contrôle de la ville de Mocha et ils progressent vers le détroit de Bab el-Mandeb qui va directement dans le canal de Suez. Et donc, il y a une crainte à nouveau sur l'approvisionnement, sur les flux en ce qui concerne le trafic de matières premières, mais également l'ensemble, bien sûr, des containers. Et tout cela se voit donc particulièrement sur le prix du pétrole ou encore du gaz. Et donc, également, plus d'inflation potentiellement. Et cette crainte, elle se voit aussi sur l'obligataire avec un 10 ans qui frôle désormais les 5%, 10 ans américain, 4,98. C'est une première depuis 2023, quand le 30 ans de son côté est au-delà des 5,3%, ce qui a un impact direct sur les taux hypothécaires aux États-Unis. C'est un petit peu la boussole pour les Américains pour financer leur logement. 7% pour la première fois depuis mai 2025.
1: Bab el-Mandeb qui est au moins aussi stratégique que le détroit d'Hormuz. La bonne nouvelle néanmoins, alors au milieu de ces tensions obligataires, Étienne, c'est Oracle, un résultat au-delà des attentes.
2: Oui, il y a des bonnes nouvelles. Elles se trouvent dans l'intelligence artificielle, encore et toujours, décidément. Hier soir, Oracle a publié ses résultats. Wall Street retenait un petit peu son souffle, puisque ça fait plus d'un an que Oracle inquiète parfois les investisseurs parce que le groupe s'endette énormément pour financer ses data centers. Mais la croissance est là. Chiffre d'affaires plus 30%, bénéfice par action plus 30%. Le groupe est confiant pour la fin de l'année et le titre est en hausse de plus de 5% hier soir en après-bourse. Alors, néanmoins, ça ne veut rien dire parce que entre hier soir et l'ouverture de Wall Street, il y aura aujourd'hui à 14h30 le chiffre d'inflation aux États-Unis du mois dernier. Et Wall Street attend avec beaucoup d'impatience ce chiffre parce que la Fed, la Banque Centrale Américaine, va parler mercredi prochain. Et elle regarde quoi ? L'emploi, mais aussi l'inflation. Et donc, ce chiffre du jour sera décisif pour la décision de la semaine prochaine.
1: À suivre, évidemment, avec beaucoup d'attention. Merci, Étienne Braque. On vous retrouve à 7h40 pour un nouveau point sur les marchés. 7h12 sur BFM Business, RMC Live, Canal 25. Xi Jinping rencontre Modi en Inde. Une première depuis 7 ans, c'est avant le sommet des BRICS. La Chine, à l'heure de la réelle géopolitique, c'est le parti pris de Mathieu Jolivet.
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1: Mathieu, le président chinois Xi Jinping va en Inde ce week-end rencontrer Narendra Modi à l'occasion du sommet des BRICS. Cette visite est historique depuis 7 ans de brouille diplomatique.
31: Oui, alors c'est un dégel qui est spectaculaire, mais vous allez voir qu'il reste très fragile car la Chine et l'Inde ne cherchent pas la même chose. Il faut se souvenir d'où l'on part. En juin 2020, vous avez des soldats chinois et indiens qui s'affrontent dans la vallée de Galwan, dans l'Himalaya, à plus de 4000 mètres d'altitude. Un affrontement extrêmement violent. Au moins 20 soldats indiens sont tués. La Chine n'a reconnu que 4 morts. Derrière, les relations entre les deux pays se sont totalement figées. L'Inde a durci l'accès à son marché pour les entreprises chinoises. Elle a interdit 59 applications chinoises, parmi elles WeChat, mais surtout TikTok, qui avait alors en Inde son plus grand marché à l'étranger. Et 7 ans plus tard, donc, Xi Jinping revient. Ça annonce un dégel stratégique, car entre-temps, le monde s'est fragmenté beaucoup plus vite que prévu, souvent provoqué par Donald Trump. Et aujourd'hui, entre l'Inde et la Chine, dans la balance, les intérêts géostratégiques pèsent peut-être plus lourd que les brouilles du passé.
1: Entre les deux, le business reprend, mais comme d'habitude avec la Chine, il y a une asymétrie.
31: Oui, une asymétrie totale. Le commerce entre la Chine et l'Inde atteint désormais 155 milliards de dollars. C'est plus du double d'il y a 10 ans, mais ça n'a rien d'un rapprochement entre égaux. L'Inde dépend totalement de la Chine pour ses composants électroniques, ses panneaux solaires, ses médicaments et creuse un déficit commercial qui dépasse 100 milliards de dollars. Côté indien, l'enjeu de cette rencontre, c'est surtout de lever les restrictions chinoises sur certaines technologies électriques clés. Car l'Inde en a besoin pour développer son formidable réseau, alors que sa consommation d'électricité est en train d'exploser.
1: Mathieu, côté chinois, Xi vient surtout chercher à Delhi autre chose.
31: Oui, en fait, il faut absolument éviter que Delhi ne se rapproche trop de Washington, vu de Pékin. Parce que les États-Unis, depuis Barack Obama, ont fait de cet Indo-Pacifique une priorité stratégique. Et c'est vrai que si on regarde les chiffres cumulés de l'Inde et de la Chine, on comprend mieux cette bascule géopolitique. Un être humain sur trois est aujourd'hui indien ou chinois. Et regardez ce qui s'est passé en seulement une seule génération. Le poids de l'Europe a pratiquement été divisé par deux, tandis que celui de la Chine et de l'Inde, lui, a presque triplé. C'est cette bascule que racontait récemment le diplomate singapourien Kishore Mohabani, qui est très influents en Asie. Il s'adressait à des investisseurs indiens, justement. Il leur disait d'investir dans cette zone indo-pacifique et de ne surtout pas craindre les Européens qui, eux, n'ont pas pris conscience de cette bascule géopolitique, des Européens qui sont en vacances, disait-il. Une musique assez en phase avec cette période que l'on vit en ce moment où l'on voit un groupe de pays du sud global que Xi Jinping veut fédérer tenter de bâtir un ordre alternatif à l'Occident.
1: Et ce week-end, Mathieu, Xi et Modi vont afficher leur nouvelle proximité. Attention quand même, hein, leur relation reste extrêmement fragile.
31: Oui, prenez par exemple le sujet de l'eau. On en a parlé récemment. Une partie des grands fleuves qui alimentent l'Inde prend sa source sur le plateau tibétain. La Chine est donc en amont, là où elle construit dans l'Himalaya d'immenses barrages hydroélectriques. Et Pékin contrôle en amont une partie des données hydrologiques clés qui sont essentielles pour anticiper les débits et les crues en Inde. Et ça, ça ne plaît pas du tout à New Delhi. Autre exemple autour de l'intelligence artificielle. L'Inde ne veut pas que l'IA se résume à un face-à-face entre Pékin et Washington. Modi cherche à fédérer en ce moment une alliance des puissances moyennes sur l'intelligence artificielle pour peser face à Pékin et Washington. Et puis enfin, sur le plan stratégique, ne surtout pas oublier que l'Inde fait partie du Quad. Le Quad, c'est un accord de défense entre l'Inde, les États-Unis, le Japon et l'Australie. C'est un format conçu pour éviter que les États-Unis ne deviennent trop, que la Chine, pardon, ne devienne trop hégémonique dans l'Indo-Pacifique. Là encore, vous voyez, c'est un signal stratégique qui montre que malgré cette photo qu'on verra s'afficher ce week-end entre Modi et Xi Jinping, eh bien, Narendra Modi ne veut surtout pas trop dépendre de son voisin chinois.
1: On regardera évidemment, Mathieu, hein, la photo et puis on écoutera les déclarations. Il faudra scruter tout ça au sommet des BRICS. Merci à vous. 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Intéressons-nous maintenant à la dette avec le rapporteur général du budget. Où faut-il baisser les dépenses dans le budget de l'État? Nous allons lui poser la question.
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1: Bonjour Philippe Juvin.
5: Bonjour.
1: Vous êtes rapporteur général du budget, député LR des Hauts-de-Seine, chef des urgences de l'hôpital Pompidou. L'INSEE a publié sa note hier, une note assez pessimiste, où la baisse, la prévision de la croissance française de 0,7 à 0,4%. Ça veut dire qu'il va falloir trouver plus de 30 milliards pour boucler le budget?
5: On considère que si on veut que le déficit ne s'aggrave pas, je parle pas qu'il baisse, qu'il ne s'aggrave pas, il faut trouver entre 30 et 35 milliards, ce qui est évidemment considérable.
1: Vous pensez qu'il faut couper où?
5: Il y a deux manières, hein, quand vous avez un déficit, soit vous augmentez vos recettes, soit vous baissez vos dépenses. Pour augmenter les recettes, il y a plusieurs façons, mais la plus commune, c'est d'augmenter les impôts. Là, les impôts sont déjà au maximum, donc on ne va pas les augmenter. Puis ça taperait le pouvoir d'achat des Français, ça taperait la compétitivité des entreprises. Et puis, il y a une deuxième manière, c'est évidemment de baisser la dépense. Ben, où faut-il? Pas partout, puisqu'en fait...
1: Mais partout aveuglément?
5: Non, pas, évidemment pas aveuglément, mais il y a deux choses. Il faut avoir en tête les grandes masses. Où sont les grandes masses? C'est quoi la grande dépense publique? Ce sont les dépenses de retraite. Si on avait une dépense de retraite depuis 1995 égale à la dépense de retraite des Allemands, qui sont plus nombreux que nous, hein, nous aurions un endettement deux fois moins important.
1: Alors les Allemands, ils travaillent plus longtemps.
5: Oui, bah, bien sûr.
1: Mmh.
5: Mais il n'y a pas de secret. Hein. Pour baisser la dépense...
1: Mais il faut sous-indexer
5: pour baisser aussi pour baisser la dépense liée à la retraite, c'est quoi la grosse manière d'agir? Eh bien, c'est de travailler plus longtemps, de travailler 65, 66, 67, 68 ans.
1: Pas de sous-indexer les pensions?
5: Ça en fait partie. Je pense que...
1: Donc vous êtes pour ponctionner, les retraités aisés?
5: Pour ponctionner tout le monde, je suis pour l'équité. Cette année, madame, nous allons emprunter plus de 300 milliards. Et je trouve, comment le dire, que ce que nous faisons, ou plutôt ce que nous ne faisons pas, c'est très vulgaire, mais dégueulasse. Pour tous ceux qui sont les jeunes générations et même les enfants à naître. On va leur laisser une situation absolument gravissime. Donc, pour baisser la dépense du premier poste qui sont les retraites, il faut travailler plus longtemps, il faut le dire.
1: Voilà. Vous allez déposer un amendement en ce sens?
5: Oui, pour suspendre la suspension de la réforme des retraites.
1: Pour rétablir la réforme Borne, quoi.
5: Et je ne me fais pas trop d'illusions, il n'y a pas de majorité, vous n'y arriverez pas, mais je veux témoigner les choses. Ensuite, la deuxième dépense importante, c'est la santé. Comment on peut faire sur la santé? Alors, c'est beaucoup plus compliqué parce que la population vieillit, etc. Mais il y a quand même un sujet qu'on ne met jamais sur la table parce que tout le monde a la trouille. C'est que moi, je suis médecin, vous l'avez rappelé, je sais où me faire opérer, pas vous. Mais surtout, je sais où ne pas me faire opérer. Vous, vous savez pas,
1: ah, voilà. Mais eh bien, vous dites qu'il faut fermer les petits hôpitaux.
5: Non, pas les petits hôpitaux, des petits hôpitaux ou des petites structures, en tout cas des, ou même peut-être des grandes qui
1: parce
5: ne travaillent pas suffisamment.
1: Parce qu'il ne faut pas se faire opérer là-bas, c'est trop dangereux.
5: Parce qu'il y a des établissements où on n'est pas bien soigné. La Cour des comptes, si les gens ne me croient pas, qu'ils aillent voir le rapport de la Cour des comptes en avril ou mai dernier sur le cancer de l'ovaire. C'est une maladie qui est importante, qui est grave. Eh bien, ils ont montré que dans la majorité des hôpitaux français, le cancer de l'ovaire était mal opéré. Pourquoi ? Parce que les gens en opèrent peu. Donc,
1: mais il n'y aura pas plus de déserts médicaux ?
5: Mais vous préférez, quand vous avez une maladie grave, vous préférez faire une demi-heure ou trois quarts d'heure de voiture et être bien soigné, ou vous voulez avoir tout en bas de chez vous ? Vous voyez, il faut aussi un moment que... Il faut que les hommes politiques comprennent que moi, encore une fois, je suis médecin, quand les gens m'appellent, par exemple, tout le monde a mon portable, les journalistes, les hommes politiques, quand ils m'appellent en disant « mais ah, donne-moi un conseil, où est-ce que je dois... Je voudrais un chirurgien pour être opéré de tel ou tel. » Ils ne me disent pas « je veux un chirurgien », ils me disent « je veux un bon chirurgien ». Donc la question, elle n'est pas tant le désert médical, c'est la qualité du soin qui est donné. Et bien là, ça va être long à mettre en route, mais on l'a fait pour les maternités depuis 15 ans, il faut le faire pour toutes les pathologies. Alors ça ne fera pas des économies comme ça, mais ça en fera évidemment, au service de la qualité des soins.
1: Il faut aussi aller regarder du côté des arrêts maladie, c'est ce que fait le gouvernement.
5: Oui,
1: là.
5: Mais bien sûr, il a raison, mais il faut regarder partout. Si je vous parle des retraites et de la santé, c'est que ce sont les deux grandes masses. Mais il y a tout le reste, je veux dire, les agences de l'État, les voitures de fonction, les sous-secrétariats.
1: C'est symbolique, non ?
5: Oui, on est dans le symbole.
1: Mais il faut le faire quand même.
5: Je pense qu'il faut, par exemple, regarder les agences de l'État. Moi, je suis frappé d'une chose dans les agences de l'État. On a une multiplicité des intervenants. Je regardais le commerce extérieur. C'est très important. Et on a un ministre forestier qui fait bien le job. Il faut qu'on exporte. Il ne reste pas moins qu'il y a au moins 5 ou 6 structures qui prétendent, entre guillemets, aider les entreprises françaises.
1: Donc on les fusionne ?
5: Ben il faut mettre de l'ordre là-dedans.
1: Pour rationaliser.
5: Mais les chefs d'entreprise eux-mêmes me disent, mais en fait, on ne sait pas à qui s'adresser. Il y a 1000 guichets. Quand vous cherchez une formation ou un emploi, mais en fait, la commune s'en occupe, le département s'en occupe, l'intercommunalité s'en occupe, la région s'en occupe, l'État s'en occupe. Mais quel argent jeté par les fenêtres ? En fait, je veux dire, on manque d'argent. Mais en réalité, on le jette par les fenêtres.
1: Est-ce que les collectivités locales, elles doivent faire un effort?
5: Ah, certainement. Certainement. Moi, j'ai commencé ma vie politique il y a 25 ans, et à l'époque, on me disait, il y a trop de strates. À l'époque, il y avait la commune, le département, la région.
1: Vous avez été maire pendant 20 ans de la Garenne-Colombes.
5: Hein. Ouais, commune, département, région. On me disait, c'est trop. Ben, 25 ans plus tard, on est passé de 3 à 5. La commune, les intercommunalités, le département, la région, les métropoles, et l'État, bien sûr. Ben, évidemment, il faut simplifier tout ça. Je veux dire que il faut arrêter aussi de dire qu'on va faire. Il faut faire.
1: Mais vous les voyez, là, les économies dans le budget?
5: Pas encore. Alors, je n'ai pas encore la copie.
1: Parce que vous êtes rapporteur général du budget, vous avez des billes à nous donner?
5: Je n'ai pas la copie du gouvernement. Je sais que le Premier ministre est en train de faire ses arbitrages. En tout cas, je vous le dis, et je le dis à tous ceux qui m'écoutent. Il faut baisser la dépense, dépenser moins. Il faut travailler plus. Si on ne travaille pas plus, on ne produira pas plus. Il faut produire des richesses. Puis il faut simplifier.
1: Mais ça, c'est assez valable facile. Pour ce budget ou ce sera un projet présidentiel pour 2027? Parce qu'il n'y aura pas de majorité sur ce budget.
5: Ça devrait être valable depuis 30 ans. Travailler plus, dépenser moins, simplifier.
1: Et vous êtes pour la règle d'or, j'imagine?
5: Ah oui, bien
1: règle
5: sûr.
1: D'or budgétaire.
5: Mais il faut que la règle d'or budgétaire, pour que les gens comprennent, une règle d'or, c'est une règle qu'on se fixerait en disant on ne peut pas dépasser tel ou tel déficit. C'est indispensable, mais à une condition, c'est qu'elle soit contraignante. Donc la seule solution, si on veut penser à une règle d'or un peu contraignante, il faut qu'elle soit dans la Constitution.
1: Vous pensez qu'il y aura des ordonnances, qu'on va passer par ordonnance pour faire passer ce budget?
5: Alors, les gens ne vont pas comprendre de quoi on parle.
1: Surtout docteur Juvin, ce ne sont pas les mêmes ordonnances.
5: Non, ce ne sont pas les mêmes ordonnances et elles ne sont pas remboursées, celles-là. Il y a plusieurs manières d'adopter un budget. Soit vous faites voter par le Parlement, mais il n'y a pas de majorité, donc ça, on n'y arrivera pas. Soit vous dites, on ne fait rien, il n'y a pas de budget, mais du tout. Ça s'appelle une loi spéciale et on reconduit en fait les dépenses de l'année dernière.
1: Comme l'année dernière, comme
5: et le drame de cette affaire, c'est que du coup, il y a une indexation automatique des dépenses sociales où il faut faire des efforts. Et là, vous avez une explosion de la dépense. Il reste deux solutions principales. Ce qu'on appelle les ordonnances, c'est quoi ? Eh bien, le gouvernement, dans quelques jours, va mettre sur la table son projet de loi de finances, ce projet. Nous allons discuter à l'Assemblée et au Sénat durant 70 jours. Et puis, au bout des 70 jours, nous ne sommes pas mis d'accord sur une copie. Le gouvernement peut dire, écoutez, je vous ai assez écouté. Donc, le texte que je vous ai mis au début sur la table, c'est le budget. Au revoir, messieurs, c'est ce qu'il faut faire. Les ordonnances. C'est peut-être comme ça que ça va finir. Mais l'autre solution, c'est que le gouvernement prenne ses responsabilités et engage sa responsabilité, le 49-3, sur ce texte. Moi, je pense que c'est quelque chose qu'on pourrait faire parce que le gouvernement... au fond, sa priorité, c'est pas de durer. Enfin, moi, je ne crois pas. C'est de donner à la France un budget.
1: Une question. Vous avez demandé à tous les candidats leur programme pour examiner la faisabilité et en discuter avec les membres de la commission des finances. Est-ce qu'ils ont répondu favorablement? Est-ce que vous allez les entendre aussi?
5: J'ai écrit à tous les candidats à la présidentielle, déclaré. Je leur ai dit, écoutez, la situation est grave. Voilà la situation. Ne vous planquez pas. Ne me dites pas que vous l'avez pas vu, parce que certains font comme si. Et quelles sont vos solutions? Et j'aimerais que ces solutions, et moi, je les jugerai pas. Je dirai pas c'est bien, c'est pas bien. C'est la démocratie.
1: Ils vous ont dit oui.
5: Ces propositions, je les mettrai sur la table de la commission des finances pour que tout le monde puisse les discuter. J'ai eu quelques réponses, pas de tous, mais je pense que le premier qui va m'envoyer sa copie, j'ai eu des réponses en disant on va t'écrire.
1: Le premier qui envoie sa copie,
5: et ben, il va pousser les autres à le faire. Pourquoi je l'ai fait? Je l'ai fait parce que j'ai peur qu'un certain nombre de candidats se planquent et ne vous disent pas les choses. La première dépense, je vous le dis, c'est les retraites. Celui qui prétend rétablir les comptes publics sans faire de réforme des retraites, en fait, vous ment.
1: C'était le langage de vérité de Philippe Juvin ce matin. Merci à vous, député LR des Hauts-de-Seine, rapporteur général du budget. 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Il est presque 7h30 dans un instant, le journal de Léo Dumas.
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3: Et à la une, c'est la BCE qui, comme prévu, a relevé ses taux hier un quart de point. Le taux de dépôt passe de 2,25 à 2,50. Et pour cause, l'inflation sera plus forte qu'escomptée l'an prochain, 2,5%, après probablement 3 cette année. Etienne Brack, pour autant, la BCE reste particulièrement optimiste sur le front de la croissance.
4: Oui, plus d'inflation, mais également plus de croissance. La BCE voit 0,9% de croissance pour cette année dans la zone euro contre 0,8% auparavant. Et puis ensuite, une nette accélération l'an prochain à 1,4%, puis 1,5% en 2028. Des estimations qui peuvent paraître totalement lunaires vu de France. Vous en parlerez encore tout à l'heure avec Emmanuel Lechypre, avec à 8h, donc l'INSEE qui a revu hier à la baisse ses prévisions de croissance pour la France. Mais quand vous regardez en Europe du Sud, la dynamique est bonne. Elle est même au-delà des attentes. Et donc, pour l'heure, même avec les deux dernières hausses de taux, la politique monétaire n'est pas particulièrement restrictive pour la zone euro. Pour la zone euro, oui, car si vous prenez le cas de la France, c'est la double peine. Plus d'inflation et moins de croissance et un risque qui se renforce, notamment sur le marché obligataire. Hier, le 10 ans français a touché les 4,43 pour la première fois depuis 2008. Pour rappel, on était à 3,6% fin juillet, 4% au milieu du mois d'août et donc là, 4,4%. On est quand même sur des tensions obligataire qui persiste et qui malheureusement s'empire, avec notamment un écart de taux entre la France et l'Allemagne qui est désormais à 93 points.
3: Merci Étienne Brack. Séance animée également sur le front du pétrole. Le baril de Brent tourne désormais autour de 108$. Le WTI a également franchi la barre des 100$ dans ce contexte d'extension du conflit au Moyen-Orient dans le secteur du Yémen, où là les rebelles houthis pro-iraniens viennent de prendre la ville de Mohra et son port stratégique qui donne sur la mer Rouge, Annalisa Capellini.
5: Oui, et c'est une avancée majeure parce que la ville se trouve à quelques dizaines de kilomètres seulement de Bab el-Mandeb, ce détroit stratégique où transite 12% du commerce mondial. Les rebelles peuvent donc progresser vers le sud malgré les efforts de l'Arabie Saoudite, alliée du gouvernement yéménite, qui a mené des dizaines de frappes ces dernières heures pour essayer d'arrêter l'avancée des Houthis. La prise de Mohra est un coup dur pour Riyad, qui s'appuie ces derniers mois sur le détroit de Bab el-Mandeb pour exporter son pétrole tout en contournant le détroit d'Hormuz. Les Houthis menacent donc très directement les exportations et ils s'en prennent en même temps à la production de pétrole, puisque plusieurs installations pétrolières ont été frappées cette semaine directement sur le sol saoudien. La perspective d'un blocage des exportations avait déjà commencé à peser sur la production saoudienne au mois d'août. Riyad avait dû la réduire à 6 millions de barils par jour, au plus bas depuis le début de l'année, avec des exportations qui avaient chuté à 3 millions de barils par jour au mois d'août contre 5 millions de barils par jour le mois précédent. C'est donc un revers pour l'Arabie Saoudite, un atout au contraire pour l'Iran, qui a tout intérêt à maintenir la pression sur les prix du pétrole et surtout qui dispose désormais d'un levier sur les deux détroits.
6: Cette progression des Houthis, on en reparlera, Annalisa Capellini, avec Maneli Mirkan, qui est spécialiste des relations internationales et de l'Iran, cofondatrice de Dorna. Elle sera l'invitée du grand entretien à 7h45.
3: Et ces tensions au Moyen-Orient alimentent également la hausse des cours du gaz. Le mégawattheure en Europe s'échange ce matin à 82 €. À cause de là aussi, de nouvelles craintes qui arrivent de Russie, où pour la première fois en 4 ans et demi de guerre, les Ukrainiens ont réussi à toucher 2 complexes gaziers de Sibérie. Dans ce contexte, d'ailleurs, en France, le prix de référence du gaz va une nouvelle fois augmenter, plus 6,3% au 1er octobre pour une majorité de ménages.
6: L'actualité des entreprises en France, et c'est le dernier jour pour déposer une offre de reprise pour la fonderie de Bretagne.
3: Placée pour la seconde fois en redressement judiciaire en l'espace de 2 ans, ce site historique fondé par Renault fabriquait des pièces automobiles. Il avait été sauvé par le groupe Europlasma, qui devait convertir la production et se lancer dans les munitions, sauf que depuis, rien ne se passe comme prévu à Stréoulis. Olivier.
7: 750 000 cordes obus auraient dû sortir cette année de la fonderie de Bretagne dans le Morbihan. C'était la promesse du groupe Europlasma qui a repris l'industriel il y a tout juste un an à la barre du tribunal. Il devait apporter 15 millions d'euros sur 3 ans pour convertir la production de l'usine. Mais un incendie survenu en début d'année a stoppé les travaux. Le repreneur n'a pas versé la somme promise et n'a pas tenu ses engagements, déplore Bercy, qui pourrait intenter une action en justice contre Europlasma. Le groupe a multiplié ses dernières années, la reprise de sites industriels dans le rouge sans aller au bout de ses promesses d'investissement. Bercy écarte pour le moment une nationalisation provisoire demandée par les élus locaux.

0: et compte sur l'action d'autres industriels comme Renault, qui tient encore aujourd'hui le site à bout de bras. 4,5 millions d'euros ont été versés par le constructeur à la fonderie au début de l'été pour obtenir un sursis jusqu'à la prochaine audience mi-octobre.
1: On vous retrouve Léo Dumas à 8h pour toute l'actualité économique. Et tout de suite, eh bien, c'est le point sur les marchés avec Étienne Brack. Étienne, les tensions obligataires se renforcent. Le 10 ans américain tutoie les 5% et le 30 ans est à un plus haut de 2001.
2: 5,3% pour le 30 ans américain. Hier, les États-Unis ont émis de la dette à échéance 30 ans, comme la France la semaine dernière, mais là, c'était sur du 10 ans. Ça s'est plutôt bien passé. L'émission avec une demande d'investisseurs qui est toujours là, mais des investisseurs qui demandent d'être rémunérés face aux incertitudes politiques et fiscales, car le point commun entre la France et les États-Unis, c'est cette incertitude fiscale et politique, avec notamment les midterms. Vous avez vu en milieu de semaine Donald Trump dire « si on a les deux chambres, on aura la possibilité de vous distribuer un dividende de 5 000 $ ça a très clairement entaché la signature américaine, avec une vive conséquence sur la dette, que ce soit sur le 10 ans mais également sur le 30 ans. Pour rappel, le déficit américain frôle les 2 000 milliards de dollars sur les 11 premiers mois de 2026, soit autant que sur les 12 mois de 2025.
1: Merci Étienne Brack. Prochain point sur les marchés, ce sera à 8h10. Tout de suite, la Tribune Écho.
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1: Avec Ludovic de Sauté de la Tribune. Bonjour Ludovic.
4: Bonjour.
1: Il n'y a pas que la croissance, le déficit ou la dette qui plombe l'économie française. Il y a aussi l'emploi.
4: Ouais, et la note de conjoncture de l'INSEE, dont on commente beaucoup les résultats et qui a été publiée hier, décrit aussi un marché de l'emploi qui commence à changer de visage cette année. La France devrait détruire 52 000 emplois salariés après 48 000 l'an dernier. Et le chômage devrait atteindre les 8,6% en fin d'année. La faute notamment au ralentissement économique, aux tensions géopolitiques, la suspension de la réforme des retraites et le coup de frein sur l'alternance. Mais il y a dans ce rapport, dans la note de conjoncture de l'INSEE, un chiffre beaucoup plus surprenant. Dans le même temps, la France devrait créer 95 000 emplois non salariés cette année, après 90 000 l'an dernier. Donc attention, ce n'est pas forcément le marché du travail qui est en train de s'effondrer ou disparaître, c'est le salariat qui recule. Notre marché est en train de changer de forme, presque en silence. Moins de salariés, davantage d'indépendants et de micro-entrepreneurs.
1: Mais que nous dit vraiment cette mutation ?
4: Ce qui est intéressant, c'est qu'elle nous révèle une sorte de grand paradoxe. Nous avons un marché du travail qui demande de plus en plus de mobilité, changer de métier, d'entreprise, se former, passer du salariat à l'indépendance, avec des règles qui restent largement pensées aujourd'hui pour une carrière trop linéaire, un métier, une entreprise, un contrat, puis la retraite. Face à ce décalage, le marché français s'adapte presque, j'allais dire, de façon furtive, contraint dans un cadre qui n'est plus pensé pour cette réalité. Et ce qui est intéressant, c'est que le Haut Commissariat à la Stratégie et au Plan a publié justement hier aussi un rapport intitulé « Choisir son travail demain ». Et son idée centrale dans ce domaine est extrêmement radical. Il faudra travailler plus longtemps, mais il faudra aussi sécuriser l'emploi et les transitions entre les emplois.
1: Alors concrètement, que propose ce rapport ?
4: Alors d'abord, un droit universel à la reconversion, Brigitte, utilisable une fois dans sa carrière pendant 6 mois à 1 an. En clair, pouvoir faire une vraie pause professionnelle pour changer de métier, se former ou prendre un nouveau départ. Autre idée avancée, un compte épargne temps universel portable d'une entreprise à l'autre. On accumule du temps, on peut l'utiliser pour se former, souffler ou réduire temporairement son activité. Et puis un dispositif assez spectaculaire pour la fin de carrière, travailler à 80%, toucher 90% de son salaire, tout en continuant à acquérir 100% de ses droits à la retraite. Derrière toutes ces propositions, il se dessine une autre philosophie du marché du travail, ne plus seulement protéger les emplois, mais protéger les parcours, parce que la carrière du 21e siècle sera probablement beaucoup moins balisée, avec peut-être plusieurs vies professionnelles. Et c'est finalement le piège de notre marché du travail actuel tel qu'il fonctionne. Plus il devient difficile de trouver un emploi comme un CDI, plus il nous faudra apprendre à sécuriser le mouvement plutôt que de s'agripper aux vieilles recettes. La fluidité du marché du travail n'est pas seulement une question de flexibilité ou de liberté, elle pourrait devenir une nouvelle forme de sécurité.
1: Il va falloir s'adapter en tout cas. Merci Ludovic de Sauté. Chronique à retrouver bien sûr en podcast, en replay sur l'application BFM Business. Restez avec nous, il est presque 7h45 et tout de suite le grand entretien. Manel Mirkan, spécialiste des relations internationales et de l'Iran, elle va nous rejoindre.
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0: avec Manélie Mirkan. Bonjour.
1: Bonjour.
0: Et merci d'être avec nous ce matin, spécialiste des relations internationales et de l'Iran, cofondatrice de Dorna. Les Houthis progressent vers la ville de Mora qu'ils viennent de prendre et le détroit de Bab el-Mandeb. Est-ce que c'est en train de s'aggraver? Est-ce que le conflit est en train de donner un point supplémentaire à l'Iran?
1: Oui, le conflit se régionalise encore davantage aujourd'hui. Les Iraniens, ça fait quelques mois qu'ils essayent d'ouvrir ce front. En tout cas, ils en ont parlé souvent. Ils n'avaient pas encore de marge de manœuvre sur les Houthis, qui étaient dans le cadre de l'accord qu'ils avaient passé avec les Américains, assez inactifs. Et aujourd'hui, on le voit, ils s'activent et ils progressent. Je pense que cette progression avait été quelque part anticipé, en tout cas la crainte était là, puisque les Saoudiens ont commencé cet été par passer des accords de défense très vastes avec la Turquie, avec le Pakistan, dans ces fameux accords de la Mecque, qu'ils essayent d'activer aujourd'hui pour en venir à bout des Houthis. Mais effectivement, ce nouveau front qui s'ouvre, c'est du pain béni pour les gardiens de la Révolution, qui veulent étendre leur zone de challenges, en tout cas la zone de confrontation économique.
0: Qu'est-ce que ça dit justement sur le trafic commercial si le détroit de Bab el-Mandeb est aux mains des Houthis et que le détroit d'Ormuz est aux mains de l'Iran?
1: Alors, le détroit de Bab el-Mandeb est beaucoup plus impactant pour nous, européens, et beaucoup plus impactant pour l'économie mondiale. Le détroit d'Ormuz est quelque part aujourd'hui dans une phase de gestion et de, j'allais dire, normalisation d'une nouvelle norme. Qu'est-ce que j'entends par là? Évidemment qu'on n'est pas dans une zone tranquille, c'est une zone de guerre. En revanche, quand on regarde les chiffres, qui d'ailleurs ne concordent pas selon les sources, on voit qu'en termes de flux pétrolier, le pétrole arrive à passer. Il y a des chiffres qui sont récemment sorti par les imageries satellites de chargement de pétrole qui confirment que 80% de ce qui passait avant passe
0: donc
1: aujourd'hui.
0: Passe par Bab el-Mandeb, ça veut
1: non,
0: dire
1: non, passe par le détroit d'Ormuz.
0: Passe par Ormuz. Mais s'il n'y a plus Bab el-Mandeb, qu'est-ce que ça dit pour le commerce international?
1: S'il n'y a plus Bab el-Mandeb, c'est le rallongement de tous les trafics maritimes qui impactent énormément non seulement le coût de transport, mais aussi tout ce qui concerne les assurances, les assureurs qui peuvent intervenir. Donc l'impact, on l'a déjà vécu il y a 2 ans quand
0: c'est
1: le
0: plus long et plus coûteux.
1: Plus long et plus coûteux pour effectivement pour tous les biens d'ailleurs, pas que l'économie. Pas que l'énergie.
0: Que ça dit de la durée du conflit, parce que Donald Trump dit ce conflit va s'arrêter après les élections du mid-term. Et d'un autre côté, du côté des services secrets américains, on comprend quand même que ça devrait durer même jusqu'à la fin du mandat de Donald Trump.
1: La clé est justement dans le fait que Trump dise que ça va s'arrêter avec les mid-term. Ça donne justement l'indication que ça ne va pas s'arrêter, parce qu'il veut calmer les esprits avant les mid-term et essayer d'amoindrir l'impact justement sur ces élections. Quand il qualifie cette guerre de broutille, c'est aussi une manière de minimiser en fait ce qu'est cette guerre, parce qu'il va avoir le temps long. Et je pense que pour la première fois, les Américains admettent aussi, comme les Iraniens d'ailleurs, qu'ils vont devoir étaler cette guerre dans le temps. Donc créer une nouvelle réalité économique pour le monde et rallonger les confrontations dans le temps, parce qu'ils ne vont pas pouvoir régler, et ils se rendent bien compte, aucun des sujets qui sont les vrais sujets de l'Iran, le nucléaire, le balistique et l'hégémonie régionale sur un temps court.
0: Alors on voit bien que l'Iran là semble prendre le dessus, en tout cas avec ses proxys là, les Houthis. Pour autant, Donald Trump veut asphyxier l'économie iranienne et on voit que quelque part il y parvient quand même, puisqu'il y a 60 à 80% d'inflation. Est-ce que ça c'est une arme de négociation quand même?
1: Alors c'est effectivement le pari que prennent les Américains aujourd'hui. Les sanctions qui sont prises aujourd'hui ne sont pas nouvelles. L'Iran, ça fait 20 ans que c'est le pays le plus sanctionné au monde. En revanche, la mise en application de ces sanctions va bien au-delà de ce que les Américains faisaient jusque-là. Et ça, c'est une manière de mettre la pression, de pousser les Iraniens sur deux scénarios. Un scénario qui serait un scénario de d'effondrement de l'économie et donc d'effondrement systémique qui toucherait potentiellement le régime. Ça, c'est dans le meilleur des cas. Dans l'autre cas, ce serait un scénario de les pousser à prendre une décision. Prendre une décision, ça veut dire quoi? Ça veut dire revenir aux tables des négociations et concéder le minimum acceptable pour le monde pour finir cette guerre. Dans les deux cas, l'implication de ces sanctions économiques, de leur mise en application, qui va très loin, qui touche tous les réseaux économiques, financiers qui étaient utilisés par l'Iran, qui étaient jusque-là admises, l'implication est vraiment pour le pays, pour le peuple iranien qui, effectivement, est sous tension très grandissante, et c'est à ça que se prépare aussi le régime.
0: Il peut se révolter, le peuple iranien, c'est ce qu'on attend tous.
1: Écoutez, c'est la question que tout le monde se pose, parce qu'on est quand même après le massacre de janvier, où le pays est sous traumatisme. En revanche, quand on regarde le nombre de manifestations, de protestations à petite échelle aujourd'hui, on est dans le même schéma que l'année dernière, à la même époque, qui a abouti à la fin de l'année à des manifestations d'envergure dans tout le pays.
0: Parce que
1: la répression continue et le régime s'y est préparé encore plus que l'année dernière. Vous savez, ils se préparent chaque épisode. Ils ont l'apprentissage de l'épisode précédent. Cette année, ils ont augmenté les prix de l'essence en ayant préparé, encerclé par des milices toutes les pompes à essence pour éviter tout mouvement ou début de mouvement de protestation. Et ça, c'est l'apprentissage de ce qu'ils ont vécu en 2019 qui a donné 1500 morts en deux jours par rapport à l'augmentation de prix de l'essence.
0: Une transition démocratique qui paraît bien utopiste, en tout cas pour l'instant. Merci Manel Mirkan d'avoir été notre invitée ce matin, spécialiste des relations internationales et de l'Iran, cofondatrice de Dorna. Une interview à retrouver en podcast et en replay sur l'application BFM Business. Dans un instant, le journal avec Léo Dumas, les marchés avec Étienne Braque et la tribune de Marc Fiorentino.
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0: Bonjour à tous, bienvenue dans la matinale de l'écho. Il est 8h sur BFM Business et RMC Live, canal 25. Au sommaire de ce vendredi 11 septembre, l'économie française décroche. L'INSEE abaisse fortement sa prévision de croissance pour cette année, de 0,7 à 0,4%. Une exception en Europe qui va obliger le gouvernement à revoir sa copie budgétaire. Vous y reviendrez dans le journal, Léo Dumas.
11: Oui, déjà pour cette année, puisque la prévision de déficit maintenant est clairement caduque. Et puis pour l'an prochain, les mauvais résultats de 2026 vont aussi coûter très cher. On verra ça.
0: À 8h20, French Tech, nous recevrons Nicolas Riol, cofondateur et directeur général d'Actionable. Avec l'IA prédictive, il sait analyser le mécontentement des consommateurs. Le tour de l'actu ce matin, ce sera aussi Culture IA avec Anthony Morel. Anthony, après le taxi, le scooter devient autonome.
12: Bah oui, il n'y a pas de raison. Il y a aussi de l'intelligence dans les deux roues, dans les scooters, dans les motos, avec des systèmes de stabilisation incroyables, des systèmes d'assistance à la conduite intelligents. Le but, évidemment, c'est d'éviter le plus d'accidents possible.
0: 8h10, la tribune de Marc Fiorentino, qui nous dira que la BCE est dans le faux en relevant ses taux à 2,5%. Et puis ne manquez pas à 8h40 face à le chip, toujours avec Marc Fiorentino. Il est 8h sur BFM Business RMC Live. C'est le journal Léo Dumas.
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0: L'économie française en vigilance orange.
11: Oui, la France décroche, dit même l'INSEE dans sa note de conjoncture, et c'est la seule grande économie avancée à ralentir. Un petit 0,4% de croissance est désormais attendu pour cette année. C'est le pire résultat hors Covid depuis l'année 2012. Alors que s'est-il passé, Eva Serraiol ?
14: La France a décroché dès le début de l'année avec un PIB en recul de 0,2% au premier trimestre et puis aucune croissance au printemps. Tous les moteurs sont grippés, selon l'INSEE, qui identifie 4 facteurs pour analyser la sous-performance de la France. Déjà, une impulsion budgétaire moins favorable que chez nos voisins. Ensuite, un marché du travail très dégradé. Le chômage devrait atteindre 8,6% à la fin de l'année. Et puis la France connaît un retournement violent de l'activité dans les travaux depuis les élections municipales. À cela s'ajoutent les épisodes caniculaires de cet été qui devraient coûter 0,1 point de croissance à la France. Résultat, le pays décroche par rapport à ses voisins européens dont la croissance devrait être 3 fois plus élevée cette année, 1,1% pour la zone euro. De façon générale, le tableau dressé par l'INSEE est noir. Partout, non seulement l'inflation devrait s'approcher des 3% à la fin de l'année, mais le pouvoir d'achat devrait également reculer de 0,4%.
11: Emmanuel Le Chypre est aussi en direct avec nous. Emmanuel, qu'en est-il du côté des entreprises ? Est-ce qu'on est en train de capituler ?
15: Alors, elles sont au moins en train de lever le pied. On est dans l'attentisme, on est effectivement dans l'incertitude. Il faut reconnaître que tous les vents sont contraires. Aujourd'hui, pour les entreprises, vous avez des carnets de commandes qui se dégarnissent, vous avez un coûts de financement qui augmentent avec la hausse des taux d'intérêt. Vous avez des coûts de production qui sont plus élevés avec la hausse de l'énergie. Et puis, vous avez quand même cette incertitude politique et fiscale qui va durer au moins jusqu'à l'élection présidentielle. Et ça, c'est un facteur extrêmement paralysant. Et puis, autre inquiétude aussi, qui est presque un saut dans l'inconnu. Et rappelez-vous, on avait pris l'habitude, au cours de toutes les dernières crises, d'avoir d'importants soutiens des dépenses publiques, hein, finalement. Et là, bah, pour la première fois depuis les crises de 1992-1993, on aura un soutien public qui sera extrêmement faible, ce qui est aussi un facteur d'inquiétude supplémentaire. Ça veut dire que l'investissement va baisser en 2026, 0,3% nous dit l'INSEE, qu'on fait moins d'efforts de R&D qu'à l'étranger, donc que nos entreprises perdent du terrain et que la conséquence, eh bien, c'est que le chômage va augmenter un peu plus qu'ailleurs.
0: Merci Emmanuel Le Chypre. Et Eva Serraïol, on voit bien tout ce tableau-là qui jette clairement un froid sur le budget.
14: Oui, déjà sur celui de cette année, le gouvernement va devoir revoir à la baisse ses prévisions de croissance. D'ailleurs, Roland Lescure doit tenir une conférence de presse aujourd'hui. Il devrait annoncer une prévision de croissance à 0,5%. C'est la moitié de l'ambition initiale. De quoi largement compromettre l'objectif de contenir le déficit budgétaire à 5% du PIB cette année. Il devrait plutôt être revu à la hausse 5,3-5,4% du PIB. Et puis, ça jette aussi un froid sur le prochain budget, celui sur lequel le gouvernement est en train de plancher. L'INSEE anticipe une inflation de 2,1% en moyenne annuelle. C'est un coût supplémentaire à prendre en compte puisque les prestations sociales indexées sur l'inflation vont coûter beaucoup plus cher.
11: Merci Eva Serraïol. Et alors, avant d'entrer dans le dur sur ce budget, la traque aux dépenses d'assurance maladie se poursuit. Et là, le gouvernement s'apprête à publier deux nouveaux décrets en visant certains arrêts de travail pour réaliser de nouvelles économies. Caroline Morisseau.
1: D'abord, la durée d'indemnisation des arrêts maladie dérogatoires pour affection longue durée va être réduite de 3 ans à 1 an maximum. Ces arrêts qui bénéficient à des personnes qui ont par exemple des troubles musculo-squelettiques ou sont en dépression légère coûtent cher. Près de 400 000 patients en ont bénéficié en 2023 pour plus de 3 milliards d'euros. Tout cela parfois sans suivi médical derrière, insiste-t-on au ministère de la Santé, qui chiffre le montant des économies potentielles à plusieurs centaines de millions d'euros par an. L'autre mesure ensuite vise à lutter contre le nomadisme médical. Ces personnes qui vont voir différents médecins pour obtenir des arrêts. Les contrôles vont être renforcés. En cas d'abus manifeste, l'assurance maladie pourra sanctionner. Pénalité financière ou remboursement des indemnités journalières. L'objectif cette fois n'est pas de réaliser des économies, mais d'envoyer un signal fort à ceux qui abusent des arrêts maladie.
0: La clôture du sommet spatial international hier soir à Paris avec encore pas mal d'annonces.
11: Et d'abord, The Exploration Company qui, après sa levée record, remporte là en doublant Thales un contrat majeur avec l'ESA, 760 millions d'euros pour 3 missions cargo avec sa capsule Nyx afin de ravitailler la station spatiale internationale. Les premiers vols sont attendus à partir de 2028. Airbus également qui annonce une commande importante passée par Eutelsat pour 229 satellites de plus qui là seront destinés à l'offre de connexion Internet OneWeb. Et puis enfin, pour muscler l'Europe de l'espace, toujours, c'est Emmanuel Macron qui veut donner un coup d'accélérateur au Direct to Device. Jean-Baptiste Huet, c'est ce qui permet aux téléphones portables de se connecter directement au satellite.
2: Ah, c'est exactement ça. Le principe est simple. Quand votre téléphone ne capte plus aucun réseau au sol, il pourra demain se connecter directement au satellite. Plus besoin d'antennes relais à proximité, on pourra envoyer des messages, passer des appels et à terme, accéder à une connexion qui se rapproche de la qualité 5G, même dans les zones les plus isolées. C'est ce qu'on appelle donc le Direct to Device. Et l'Europe veut désormais entrer dans cette course. Emmanuel Macron a appelé hier les opérateurs télécoms, les fabricants de constellations, les industriels européens à créer une alliance capable de proposer un service européen d'ici 2030. Car évidemment, les Américains ont déjà pris de l'avance, notamment avec Starlink. Mais en Europe, les grandes manœuvres ont déjà commencé, puisque Orange, Deutsche Telekom, Vodafone, Telefonica discutent déjà d'un projet commun autour des fréquences satellitaires. Sauf que cette union, elle est évidemment déjà fragile, puisque Deutsche Telekom a déjà un accord avec Starlink et que Vodafone est marié à l'américain AST SpaceMobile. Et c'est là que se joue une partie de cette bataille. Il faut à la fois disposer des satellites, des fréquences, mais aussi intégrer ce nouveau réseau spatial au réseau mobile existant. Alors l'Europe possède une bonne partie de ses briques technologiques, reste maintenant à les fédérer suffisamment vite pour éviter que demain, une infrastructure aussi essentielle que la connexion de nos téléphones depuis l'espace ne soit contrôlée principalement par des acteurs américains.
11: Merci Jean-Baptiste Huette, il est 8h06 et aux États-Unis, le débat continue de monter sur la régulation de l'intelligence artificielle et il est alimenté par les géants du secteur eux-mêmes, OpenAI ces dernières heures, notamment ces gens à Anthropic, afin de réclamer au Congrès une loi de sécurité pour encadrer les créateurs d'IA les plus puissantes. Sam Altman, le patron d'OpenAI lui-même, a d'ailleurs prévenu certains de ses employés qu'il envisageait un coup de frein sur le développement de son IA de pointe.
0: Il y a quand même une bonne nouvelle dans l'économie française ce matin, c'est l'attractivité intacte de la capitale.
11: Oui, alors en tout cas, il y a pas mal d'hôtels qui affichent complet à Paris, où se préparent de gros événements internationaux. Déjà, les 16 concerts de Céline Dion qui démarrent demain. Et puis la visite du pape fin septembre, le secteur du tourisme se frotte donc les mains, Hélène Corneille.
3: Les fans de Céline Dion devraient dépenser en moyenne 1500 euros, logement et billets compris. Au total, les concerts de la chanteuse pourraient rapporter plusieurs centaines de millions d'euros à la région Île-de-France, selon Alexandra Duplanche, la présidente de Choose Paris Région.
4: À partir de précédentes expériences, par exemple Taylor Swift qui s'est produite dans la même salle l'année dernière avec 4 dates seulement, on arrive à estimer les retombées économiques. Alors c'est une fourchette assez large, mais entre 500 et 800 millions d'euros. On sait qu'il y aura 800 000 téléspectateurs selon les places vendues, dont 30% d'internationaux.
3: Les réservations aériennes de septembre à décembre sont effectivement en hausse de 4% par rapport à l'an passé, portées par l'Inde, les États-Unis, le Japon et la Chine. Les dernières données d'Hôtel.com confirment une augmentation de 49% des recherches d'hébergement dans la capitale durant la tournée, x5 pour les Airbnb à Courbevoie, près de l'Arena. Et ce n'est qu'un début, Paris sera l'épicentre cet automne de plusieurs événements mondiaux avec une succession de congrès, la Paris Games Week ou la toute première rencontre de football américain organisée en France. Mais le pic est prévu fin septembre. 600 000 fidèles sont attendus pour la messe géante célébrée par le pape à Paris.
11: Bon, ce qui tourne pas, en revanche, à Paris, c'est le BHV, le grand magasin où il y a un appel à la grève ce matin et une manifestation à 15h. Les représentants des salariés reprochent à la direction de ne pas tenir ses engagements, de continuer à couler le grand magasin acculé par de lourdes pertes et des ventes de plus en plus maigres. Pauline Tadevin.
5: Le BHV Marais est en train de couler, déplore l'intersyndicale. Les ventes ne s'élèvent plus qu'à 20 000 euros par jour contre 300 000 euros avant, selon une source en interne, qui évoque un chiffre d'affaires de seulement 540 000 euros en août. Les syndicats accusent la direction de ne pas régler la mutuelle et d'avoir payé en retard les titres restaurants. Soupçonnée par l'inspection du travail d'être en cessation de paiement, la direction conteste. Évidemment, c'est difficile, admet une source proche du patron. C'est un moment de relance, mais la dette a été largement restructurée et la direction s'est engagée à faire tout son possible, selon cette source qui en veut pour preuve la réouverture hier du rez-de-chaussée du magasin, le retour de 40 marques ce mois-ci et la réparation des escalators. Mais le patron du BHV doit faire face aussi à un autre front, un litige sur ses loyers avec le puissant fonds canadien Brookfield, propriétaire des murs, à qui il réclame 23 millions d'euros. Mais Brookfield rétorque qu'il ne lui doit rien.
0: 8h09 sur BFM Business, RMC Live, Canal 25. On retrouve Léo Dumas à 8h30 pour toute l'actualité économique. Tout de suite, c'est Good Morning Market avec Étienne Braque. Enfin, c'est le Morning Briefing. Étienne, les matières premières continuent de bondir. Le pétrole est désormais au plus haut depuis mai.
6: Oui, alors qu'en milieu de semaine, on était sur des plus hauts de juillet. Ça montre bien que les cours du pétrole continuent de se tendre. Hier, le baril de pétrole a gagné plus de 6% et a touché les 108 dollars pour la première fois depuis la fin du mois de mai. En ce qui concerne les cours du gaz, nous sommes ce matin à 80 euros pour 1 mégawattheure. Pourquoi ? Parce que ces dernières heures, les Houthis ont pris contrôle de la ville de Mora, qui progresse donc vers le détroit de Bab el-Mandeb. Et la crainte, c'est qu'il y ait à nouveau des problèmes d'approvisionnement, en plus du détroit d'Hormuz. Et donc forcément, il y a une prime de risque qui s'installe sur ces matières premières et surtout une prime de risque qui s'installe de plus en plus sur le marché obligataire. Quand vous regardez le 30 ans américain qui frôle ce matin les 5%, on est à 4,98. Hier, le 10 ans français a touché les 4,4%. L'écart de taux entre la France et l'Allemagne continue de s'élargir. On est désormais au-delà des 92 points pour la première fois depuis 2012. À suivre cet après-midi, l'inflation américaine, là, très clairement, sera un impact sur le marché obligataire. En tout cas, si on cherche des bonnes nouvelles en ce moment, il faut regarder l'intelligence artificielle. Hier, ça s'est bien passé pour Oracle, qui a gagné plus de 4%. Les résultats sont encore toujours au rendez-vous. Et ça, c'est quand même une bonne nouvelle pour le marché actions, qui, pour l'instant, tient très très bien au vu des tensions sur les matières premières et sur le marché obligataire.
0: Oui, enfin, enfin une bonne nouvelle. Merci d'être venu avec Étienne Brack. On va se retrouver à 8h40 pour un nouveau point sur les marchés. Tout de suite, la tribune de Marc Fiorentino, associé gérant chez Roland. C'est tous les vendredis et c'est un nouveau rendez-vous dans Good Morning Business.
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0: Bonjour Marc.
17: Bonjour.
0: Et merci d'être avec nous ce matin. La BCE, on l'a dit, a relevé ses taux, hein, de 0,25% pour les porter à 2,5% pour la seconde fois hier. Vous en pensez quoi ?
18: Ben, je trouve ça dingue.
0: Ah ouais ?
18: Je trouve ça dingue parce que je me dis vraiment qu'ils n'ont rien compris, quoi. Et je suis très étonné, en fait, au-delà de simplement le... J'essaye de ne pas m'énerver et de comprendre un peu ce qui peut se passer dans leur tête. Et j'arrive à comprendre qu'ils ont un logiciel qui est complètement has-been, quoi. Mais ce qui me frappe, surtout, là, vous l'avez largement commenté, on voit les chiffres de croissance en France, dans la zone euro, certes un peu meilleur qu'en France, mais en fort ralentissement. Et on a l'impression qu'ils n'ont pas vraiment compris le concept à la fois d'inflation, de lutte contre l'inflation, parce qu'on a bien compris, hein, elle répète toujours la même chose, Christine Lagarde, regardez, je fais mon boulot, je lutte contre l'inflation, mais vraiment, j'essaye de ne pas être en colère, mais d'essayer de comprendre, c'est difficile, mais je suis très en colère, parce que c'est vraiment une erreur pour moi. La BCE se trompe.
0: Mais pourtant, la BCE, c'est bien son rôle de lutter contre l'inflation. Vous, vous dites quoi ? Ça va casser la croissance ?
18: Ben, écoutez, la BCE, c'est intéressant parce que ce que vous dites, c'est ce que Christine Lagarde répète. C'est, elle a l'impression, en fait, qu'elle joue son rôle. Et en fait, on lui a dû lui expliquer... Bon, c'est pas son métier, Christine Lagarde. Hein, sa formation, c'est pas une formation d'économiste. Hein. Donc, on a dû lui expliquer quand elle est arrivée que voilà, le rôle de la BCE, c'est la lutte contre l'inflation. On lui a expliqué un truc très simple. Pour rassurer les investisseurs, il faut montrer que la Banque Centrale Européenne est indépendante et surtout qu'elle fait bien son job et que son job, c'est la lutte contre l'inflation. Donc, elle s'est arrêtée là. Elle n'a pas suivi les cours suivants sur le rôle de la BCE. Et donc, en fait, et d'ailleurs, hier...
0: Elle dit qu'elle veut éviter la spirale prix-salaire, quoi.
18: Mais, alors, vous en avez parlé, mais si vous voulez, il y a une chose qui est très simple à comprendre. Il y a plusieurs formes d'inflation. On en a parlé 10 fois sur cette antenne. Il y a l'inflation par la demande, l'inflation par l'offre et l'inflation par les salaires. Sur l'inflation par la demande et l'inflation par les salaires. La hausse des taux d'intérêt, ça fonctionne. C'est-à-dire que si vous remontez les taux d'intérêt, bien si vous, vous pensiez consommer, emprunter, vous allez moins emprunter, moins consommer. Donc ça, ça va. Mais là, on n'a pas du tout ça. On a une inflation qui n'est pas une vraie inflation. On a une hausse des prix, vous en avez parlé avec Étienne.
0: Due à l'énergie.
18: Due à l'énergie. On n'a jamais prouvé que la hausse des taux d'intérêt fait baisser le cours du pétrole. La preuve, mais c'était très intéressant la journée d'hier. La journée d'hier, il lève les taux d'intérêt.
0: Et le WTI dépasse les 100 dollars.
18: Le pétrole continue à monter. La hausse des taux, elle n'ouvre pas le détroit d'Hormuz, hein, sinon ça se saurait. Et les taux d'intérêt à long terme, alors que normalement, en levant les taux d'intérêt à court terme, on rassure les investisseurs.
0: Voilà, c'est ça, la hausse des taux à court terme ne va pas permettre une détente des taux d'emprunt à long terme.
18: Mais alors, oui et non. C'est-à-dire que pas du tout comme elle l'espère, la Banque Centrale Européenne. Elle s'était dit, je monte mes taux, je rassure les investisseurs, les taux à long terme vont baisser. Au contraire, ils ont monté hier. Pourquoi ils ont monté ? Parce que le pétrole a monté. C'est ça le facteur. D'accord ? Mais d'un autre côté, on va être dans une situation où il faut bien comprendre, c'est ça qu'il faut répéter à la Banque Centrale Européenne, l'impact de la hausse des taux direct sur l'économie. C'est-à-dire que quand vous montez les taux d'intérêt, le crédit à l'immobilier monte, le crédit des particuliers à la consommation monte, le crédit pour les entreprises monte, et aujourd'hui, les consommateurs ne consomment plus, le pouvoir d'achat est en baisse, et les entreprises investissent moins, sauf dans l'IA, comme disait Étienne. Parce que j'entendais ce que disait Étienne, c'est une bonne nouvelle, mais en fait, c'est un écran de fumée. Derrière l'IA, l'économie va mal.
0: Merci. Marc Fiorentino, on vous retrouve à 8h40 hein, face à le Chypre. Vous vous opposerez sur la déclaration du prix Nobel.
18: J'espère
0: Jean Tirole.
18: Ce sera de moins mauvaise foi que d'habitude. Quoi.
0: Ce sera sur l'abandon de la réindustrialisation en France. Ça promet un beau débat à 8h15. Culture IA sur BFM Business RMC Live. Anthony Morel nous parle du scooter autonome.
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0: Avec Anthony Morel, l'IA s'invite dans les deux roues des motos ou des scooters de plus en plus intelligents, capables d'éviter certaines erreurs du pilote et puis surtout de nombreux accidents.
1: Oui, on a beaucoup parlé des voitures autonomes, mais il n'y a pas de raison qu'il n'y ait pas non plus des scooters, des motos autonomes ou en tout cas avec des systèmes d'assistance à la conduite extrêmement sophistiqués grâce à l'intelligence artificielle. À l'image de ce scooter, alors qui s'appelle le Homo X, construit par un...
0: Alors c'est incroyable, si vous le regardez sur MZ Live Canal 25,
1: c'est très visuel.
0: Avance tout seul.
1: Voilà, c'est ça. Alors je vais le décrire pour ceux qui nous écoutent. Il a des lignes d'abord très très très carrées. Ça me fait penser un peu au Cybertruck de Tesla, mais en mode deux roues. Et c'est vrai que l'une de ses particularités, c'est qu'il tient tout seul. Il ne tombe jamais ou il est censé ne jamais tomber. Alors quand je dis il tient tout seul, c'est qu'en fait il y a un système de stabilisation très sophistiqué. Il y a des systèmes de capteurs, des caméras intelligentes. Et donc si vous êtes par exemple à l'arrêt, il y a même plus besoin de béquilles. Il se stabilise. Et si vous êtes à plus haute vitesse, il va, si vous vous penchez un peu trop vers la gauche, vous ramenez vers la droite de force. Alors évidemment, les lois de la physique font leur effet. Si vous vous penchez un peu trop, vous allez tomber. Mais globalement, l'idée, c'est d'éviter les chutes, d'éviter les accidents. Il peut aussi détecter des obstacles. En gros, c'est l'intégration d'une forme d'intelligence artificielle pour éviter au maximum les accidents. Sachant que ça, c'est pas de la science-fiction. Il est en cours de production aujourd'hui, donc en Chine, entre la Chine et l'Indonésie. Et ça pourrait arriver en Europe d'ici quelques années.
0: Donc demain, on va croiser des scooters, des motos sans pilote sur la selle.
1: Oui.
0: Ça sert à quoi du
1: coup? Ça va faire bizarre. Alors ça sert à quoi? Il y a des cas d'usage très intéressants. Par exemple, pour les scooters en autopartage que vous avez aujourd'hui, vous pourriez abandonner votre scooter et il irait se garer tout seul. Ou vous pourriez le commenter via une application comme un VTC et puis il arriverait directement sur le pas de votre porte. Alors c'est vrai que voir circuler des scooters ou des motos sans personne sur la selle, ça va faire bizarre au début, je ne vous le cache pas.
0: Ça fait drôle, ouais.
1: Mais tous les grands constructeurs travaille dessus, que ce soit BMW, Honda, Yamaha. On peut aussi imaginer des systèmes de moto-taxi autonomes où on n'aurait même plus besoin de piloter. On se laisserait porter d'une certaine manière et on profiterait du paysage. Alors là, je vous parle vraiment de prototype. La technologie fonctionne. D'un point de vue réglementaire, je pense que ça va mettre quelques années avant d'arriver sur les routes.
0: Ouais, l'intelligence ne va pas seulement être dans la moto, elle va aussi arriver directement devant les yeux du pilote.
1: Oui, ce qui est intéressant, c'est que d'un côté, vous avez ces motos de plus en plus intelligentes qui vont surveiller la route et puis de l'autre, vous avez la notion de pilote augmenté avec par exemple des casques qui vont permettre d'afficher, un peu comme dans les casques des pilotes d'avions de chasse, des informations directement dans mon champ de vision avec de la réalité augmentée. Donc ça peut être les flèches du GPS, la vitesse.
0: Un peu comme sur le pare-brise déjà.
1: Oui, c'est ça, comme les dispositifs tête haute, sauf qu'on va intégrer ça dans les casques de moto. Ça évite de devoir toujours baisser les yeux, baisser la tête. Et ça permet d'être un petit peu plus attentif. Là encore, l'enjeu, c'est d'éviter des morts sur les routes. Et ça, pour le coup, c'est une technologie qui existe déjà. C'est notamment une start-up française qui s'appelle Highlights.
0: On peut le trouver dans le commerce, ça,
1: déjà? Oui, on peut déjà trouver ça, absolument.
0: Ah, génial. 8h23, merci pour cette chronique qu'on retrouve évidemment en replay, en podcast sur l'application BFM Business. Tout de suite, c'est évidemment French Tech avec Nicolas Riol, cofondateur, directeur général d'Actionable. Il anticipe les clients mécontents.
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0: Bonjour Nicolas Riol.
2: Bonjour, merci de me recevoir.
0: Alors à quoi vous repérez un client potentiellement mécontent et comment vous le distinguez d'un client qui est seulement exigeant?
2: Chez Actionable, on est spécialiste de l'expérience client prédictive. Qu'est-ce que ça veut dire? C'est qu'on va utiliser l'IA pour mieux analyser les données clients. En réalité, les grandes entreprises, celles que on consomme tous les jours, ont énormément de données sur leurs clients, mais elles sont sous-exploitées. Ce qu'on fait aujourd'hui, ce que font ces entreprises, et c'est normal depuis des années, c'est des sondages. Vous recevez tous les jours dans vos boîtes mail, avez-vous été satisfait? En fait, il y a 2 à 5% des clients qui répondent à ces enquêtes. On en a de plus en plus. Et donc, ça ne permet pas d'avoir le pouls. Donc, ce qu'on fait, c'est qu'on va utiliser l'IA pour entraîner finalement sur ces enquêtes et tout le parcours passé. Est-ce que j'ai attendu trop longtemps? Quel était le prix que j'ai payé? Si j'ai appelé le service client, en combien de temps on a géré mon problème? Pour comprendre quels sont les drivers de la satisfaction ou de l'insatisfaction, parce que on prédit les mécontents, mais aussi les clients contents. Il y en a aussi. Et
0: vous regardez aussi les commentaires sur les réseaux sociaux?
2: Oui, alors on le fait, pas sur les réseaux sociaux, parce qu'on a besoin de le lier à ce qui est écrit, à sa réelle expérience.
0: Client,
2: exactement. Ce qui s'est vraiment passé dans un magasin ou dans une assurance, comment on a traité mon sinistre, mes commissions bancaires, etc. C'est en croisant ces données qu'ensuite je vais pouvoir prédire quasiment 100% d'une base de données clients avec une haute fiabilité. Et surtout, expliquer pourquoi. Est-ce que je suis plutôt insatisfait parce que c'est une cause de retard à la SNCF ou chez Ouigo qui font partie de nos clients, plutôt pour un sujet de prix, de service client? On va pouvoir adapter son message, le personnaliser pour offrir un meilleur service à ses clients, tout simplement.
0: Et offrir un cadeau, surtout, après.
1: Oui, c'est ça, une petite récompense, quand même.
2: Ouais, qu'est-ce qu'on fait, effectivement? C'est là que ça devient hyper intéressant. C'est souvent ce qu'on dit à nos clients. Imaginez si vous saviez aujourd'hui vos clients qui sont à risque de ne pas réacheter, à risque de partir ou qui sont aujourd'hui mécontents. Vous avez la totalité de l'information. Qu'est-ce que vous faites ?
0: Mais est-ce qu'il n'y a pas des clients qu'il vaut mieux laisser partir ? Ils sont alors, toujours mécontents.
2: Peut-être qu'il y en a qui sont pas rentables, mais en réalité, c'est là que c'est intéressant. Il y a des gens qui vont répondre et qui disent « je suis mécontent » parce qu'il y a un peu un effet d'aubaine. Ils espèrent avoir une réclamation, même si la réalité de la situation n'est pas la bonne. Grâce à la prédiction automatique, ce qu'on arrive à faire, c'est que justement, c'est quelqu'un qui ne s'est pas plaint, mais qu'elle est peut-être partir en silence.
1: Mais
2: et donc, on va le rattraper.
1: Mais alors, il n'y a pas un effet pervers à ça ? Parce que finalement, c'est-à-dire que les marques vont devoir chouchouter les clients les plus râleurs, les plus mécontents, et puis celui qui se plaint jamais, bah finalement, il ne va jamais avoir de récompense.
2: Et c'est justement exactement l'inverse. C'est-à-dire que, vu qu'on prédit, c'est toutes les personnes qui ne s'expriment pas. C'est au contraire Anthony qui n'a jamais répondu, qui n'a pas râlé, qui a utilisé un service pour la première fois et qui a été un peu déçu en réalité, et qui ne va juste jamais revenir.
0: Mais vous allez le détecter quand même
2: pas, et qui ne va pas prendre le temps.
0: Radars.
1: Comment vous le savez, du coup ?
0: Anthony, il passera sous
2: le
0: radar.
2: Parce que justement, on le lit.
1: Je ne me
2: plains
1: pas, moi.
2: Oui, mais vous êtes venu, vous avez... Vous avez attendu.
1: Il y avait du retard.
2: Voilà, vous avez attendu votre commande longtemps, peut-être qu'il y a eu un incident, vous avez dû rappeler le service client plusieurs fois, et donc on a en réalité, on peut vous recontacter par mail, on peut vous rappeler, on peut régler la situation. Et donc un nouveau client qui a une mauvaise expérience, on peut le rattraper et avant qu'il s'en aille justement.
0: Jusqu'où on peut aller dans le profilage d'un consommateur sans franchir une ligne un peu éthique ?
2: En gros, ici, toutes ces données qui sont existantes et qui sont finalement les données en tant que consommateur, je m'attends en fait qu'on m'offre un bon service. Combien de fois on va contacter par exemple un service client, on n'est pas reconnu, on nous redemande les mêmes informations à chaque fois, et par ailleurs, vous avez des sociétés qui sont best in class, pardon pour l'anglicisme, et qui ont un parcours fluide. En réalité, ces données, c'est absolument logique pour les entreprises de pouvoir améliorer leurs services, et en fait, pour comprendre la difficulté des grandes entreprises à offrir cette super expérience, c'est que les systèmes d'information ne se parlent pas forcément. Et ce qu'on aide les grandes entreprises à faire, justement, sur ces données qu'elles ont déjà, c'est pas de la donnée extérieure, on travaille vraiment pour eux à les aider à exploiter la donnée qu'ils ont déjà sur leurs clients, faire le lien pour offrir une meilleure expérience.
1: Et alors, il y a un nouveau type d'IA sur lequel vous travaillez pour encore affiner ces profils clients, c'est ce qu'on appelle l'IA causale. Vous pouvez nous expliquer ce que c'est deux mots et le potentiel que ça représente
2: Dans le domaine de toutes les IA, que ce soit le machine learning, que ce soit l'LLM, l'IA causale, ça permet, et l'inférence causale, c'est un domaine de recherche qui est assez hot. Pourquoi ? Parce que c'est expliquer l'IA. Les LLM, aujourd'hui, sont un peu des black box, finalement. Ils vont donner une prédiction, mais pas expliquer pourquoi. Grâce à l'inférence causale, qui est notre sujet de recherche appliquée au cœur de notre technologie, on va pouvoir comprendre la différence entre une corrélation et une causalité. Je m'explique. Vous avez un client, il fait une commande en ligne, et puis vous lui dites « désolé, rupture de stock, commande annulée ». Ça provoque énormément d'insatisfaction. Si vous regardez les données, vous voyez qu'un client qui a plus de 3 commandes annulées dans l'année est hyper satisfait. Là, vous dites « c'est pas normal ». Et en fait, c'est parce que c'est un client qui est ultra fidèle, qui a fait 50 clients de commandes dans l'année, et donc il a plus de chances d'avoir une commande annulée. Vous voyez, en fait, c'est cause et conséquence.
1: Ouais, d'accord.
2: L'IA causale vous permet d'avoir ça. Ça va analyser l'intégralité des possibilités des scénarios, et si vous arrivez à craquer ça, eh bien, vous pouvez prédire le futur. C'est-à-dire que si je bouge, si je fais 3 commandes annulées ou je change mon temps d'attente, quel va être l'impact sur mon revenu et sur mon chiffre d'affaires ?
0: Merci Nicolas Riol d'avoir été notre invité ce matin, cofondateur directeur général d'Actionable. Et on vous retrouve bien sûr en replay, en podcast sur l'application BFM Business. Dans un instant, le journal et le point bourse. Et puis, face à le Chypre avec Marc Fiorentino à 8h40, la France a-t-elle tort de se focaliser sur la réindustrialisation, comme le pense le prix Nobel Jean-Tirole ? A tout de suite sur BFM Business et RMC Life.
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0: 8h30 sur BFM Business, sur MC Live, Canal 25, et c'est le journal de Léo Dumas.
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5: À la une, le baril de Brent qui est maintenant bien ancré au-delà des 100 $, 106 à l'instant pour ce baril de Brent dans ce contexte d'extension du conflit au Moyen-Orient vers le Yémen, Annalisa Capellini, là où les Houthis pro-iraniens ont réussi à prendre la ville de Mora et son port stratégique sur la mer Rouge.
6: Oui, c'est une avancée majeure parce que la ville se trouve à quelques dizaines de kilomètres seulement de Bab el-Mandeb, ce détroit stratégique où transite 12% du commerce mondial. Les rebelles peuvent donc progresser vers le sud malgré les efforts de l'Arabie Saoudite alliée et du gouvernement yéménite qui a mené des dizaines de frappes ces dernières heures pour essayer d'arrêter l'avancée des Houthis. La prise de Mora est un coup dur pour Riyad qui s'appuie ces derniers mois sur le détroit de Bab el-Mandeb pour exporter son pétrole sans passer par le détroit d'Ormuz. Les Houthis menacent donc désormais directement les exportations saoudiennes pour exporter son pétrole sans passer par le détroit d'Ormuz. Les Houthis menacent donc désormais directement les exportations saoudiennes

0: C'est donc un sérieux revers pour l'Arabie Saoudite, un atout au contraire pour l'Iran qui a tout intérêt à maintenir la pression sur le prix du pétrole et surtout qui dispose désormais d'un levier sur les deux détroits.
1: Merci Annalisa. Alors les tensions sur ces deux détroits alimentent aussi la hausse des cours du gaz. Le mégawattheure en Europe s'échange ce matin au-delà de 80 euros, alors qu'arrivent également de nouvelles craintes en provenance de Russie, où là pour la première fois en 4 ans et demi de guerre, les Ukrainiens ont réussi à toucher deux complexes gaziers de Sibérie à 3000 km de leur frontière, dans un lieu particulièrement stratégique pour la filière du gaz russe, Margot Fodéré.
2: Jusqu'ici, les attaques de drones ukrainiens en Russie avaient surtout visé des raffineries, des dépôts de carburant ou des pipelines. Cette fois-ci, c'est l'industrie gazière russe qui a été touchée en plein cœur, située en Sibérie occidentale, aux portes de l'Arctique. La région Yamalo-Nenets concentre à elle seule près de 80% de la production de gaz naturel du pays. Et l'attaque revendiquée par l'Ukraine risque d'accélérer les difficultés économiques de Moscou, selon Nicolas Goldberg, expert de l'énergie chez Columbus Consulting.
3: La Russie commence à être très contrainte sur ces exportations d'énergie fossile qui sont le principal moteur de son économie et de surtout de l'économie de guerre. Et il y a des infrastructures qui sont touchées. Elle ne peut pas exporter à certains pays pour des questions de sanctions, que la Russie n'exporte plus de gazole pour essayer de subvenir à ses propres besoins. Donc là, qu'on ait des installations gazières touchées aussi loin de la frontière, ça montre qu'elle est vulnérable et qu'elle est de plus en plus contrainte sur ses volumes qu'elle peut produire et exporter.
2: À ce stade, pas de signe de perturbation sur le complexe de Yamal LNG, détenu en partie par Total Energy, à 600 km de la région ciblée par les attaques. Mais ces frappes pourraient bel et bien tirer les prix vers le haut un peu partout dans le monde. En Europe, les cours du gaz ont déjà bondi de plus de 60% en 3 mois.
1: Chez les particuliers en France, le prix de référence du gaz va une nouvelle fois augmenter, plus 6,3% au 1er octobre pour une majorité de ménages. 8h30 et en Chine, la mauvaise passe s'accentue. Chez Louis Vuitton, en plus du ralentissement global de la demande, la maison mère d'LVMH a vu son image prendre un coup cet été après en fait un contentieux avec une marque locale de thé, ce qui n'a pas plu aux Chinois et ce qui va se voir sur les ventes du troisième trimestre publié le mois prochain, Pauline Tadevin.
4: C'est une histoire de pétales qui écorche Vuitton. La maison française accusait la marque de thé chinoise Molity d'avoir un logo trop ressemblant à son monogramme. La justice chinoise lui a donné raison fin juin, mais l'affaire a déclenché là-bas une vague de soutien à Molity et de défiance envers Vuitton. Il y a eu un boycott local, selon un proche du groupe, qui décrit même des semaines où les ventes ont chuté de 50%. Toujours selon cette source, la Saint-Valentin chinoise en août a un peu sauvé les meubles, mais pour le début du troisième trimestre en tout cas, le chiffre d'affaires pourrait être de l'ordre de moins 20%, même son de cloche du côté d'analystes. Le problème dépasse toutefois l'affaire Molity. Comme ses concurrents, Vuitton fait face en Chine à un marché plus mature. Certains produits, comme des sacs, sont trop chers, ajoute un expert. Contacté, LVMH ne commente pas. Un an après avoir lancé son immense concept store à Shanghai, il va devoir redoubler d'idées et continuer d'investir pour gagner la bataille des parts de marché.
1: Et puis à l'instant, la bonne surprise pour le Royaume-Uni qui annonce ce matin 0,4% du hausse de son PIB pour le seul mois de juillet, croissance portée par les services, en particulier la programmation informatique et les entreprises actives dans l'intelligence artificielle.
0: Merci Léo Dumas, on vous retrouve à 9h pour un nouveau journal et toute l'actualité économique. À présent, un point sur les marchés à moins d'une demi-heure de l'ouverture avec Étienne Brack. Étienne, les tensions obligataires se renforcent. Le 10 ans américain tutoie les 5% et le 30 ans est à un plus haut de 2001.
5: Le 30 ans américain qui est à 5,3%. Hier, les États-Unis ont émis de la dette à échéance 30 ans. Ça s'est plutôt bien passé. La demande était là, mais les investisseurs souhaitent du rendement et une prime de risque qui se renforce encore et toujours. Ce n'est pas pour rien que le 30 ans américain est sur des plus hauts de 2001. Le point commun en ce moment entre la France et les États-Unis, c'est l'incertitude politique et surtout l'incertitude fiscale à l'approche des midterms. Wall Street a bien conscience que le déficit américain va s'empirer. Il suffit de voir encore cette semaine la promesse de Donald Trump, un dividende de 5 000 $ s'il arrive à avoir les deux chambres américaines. Oui, mais comment il finance ce chèque si vraiment un jour il voit le jour? Et puis, dans le même temps, vous avez un déficit qui est continuellement en train de s'aggraver. 2 000 milliards de dollars sur les 11 premiers mois de l'exercice fiscal 2026 décalé, c'est-à-dire autant que sur les 12 mois de 2025. La signature américaine est de plus en plus entachée. Le 10 ans américain frôle les 5% ce matin à 4,96, plus 20 points en l'espace d'une semaine. C'est quand même pas neutre, c'est loin d'être négligeable. Et ce marché obligataire risque encore de se faire balloter dans un sens ou dans l'autre tout à l'heure à 14h30 avec l'inflation américaine.
0: Merci Étienne Brack, on vous retrouve à 9h pour Good Morning Market, 8h37 sur BFM Business, RMC Live, Canal 25. C'est la revue de presse internationale avec Annalise.

0: Lisa Capellini.
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0: La presse internationale, Annalisa, qui se concentre sur un rendez-vous majeur à surveiller ce week-end, eh bien c'est le sommet des BRICS qui s'ouvre donc demain en Inde.
2: Oui, et il y a une rencontre à surveiller en particulier, c'est celle entre Narendra Modi et Xi Jinping. On sort d'une phase qui a duré plusieurs années, une phase de tension, notamment autour de la frontière himalayenne. Et là, il y a clairement une volonté d'apaisement. Xi Jinping vient tendre un rameau d'olivier à Narendra Modi, c'est l'avis de Bloomberg. Alors effectivement, il y a le symbole, mais il y a aussi un but très concret de la part des Chinois, c'est celui d'éviter que l'Inde ne se rapproche encore davantage des États-Unis. Il faut donc pour ça reconstruire une nouvelle relation entre Pékin et New Delhi, peut-être une relation de coexistence compétitive, ce sont les mots choisis par le Financial Times ce matin. Ça veut dire que les deux commencent à se reconnaître comme des puissances rivales, avec l'idée quand même d'éviter que la concurrence ne se transforme en confrontation perpétuelle.
0: L'Inde, elle, ne veut pas vraiment choisir son camp.
2: Non, c'est justement ce que souligne la presse indienne. New Delhi, en réalité, ne voit pas et ne veut pas voir les BRICS comme un groupe anti-occidental. C'est ce qu'on lit ce matin dans les pages du Economic Times, qui est un journal de la presse économique indienne. L'Inde, en réalité, veut surtout utiliser ce groupe pour peser davantage dans le sud global, mais elle veut garder ses liens avec Washington. Surtout, ce que l'Inde veut éviter, c'est le retour à l'ère des blocs et des camps. Je cite toujours l'Economic Times. Donc vous voyez, en réalité, Modi peut se rapprocher de Xi Jinping sans se rapprocher vraiment politiquement de Pékin pour garder toutes ses cartes en main. D'ailleurs, c'est peut-être pour ça que les BRICS ont du mal en ce moment à parler d'une seule voix. C'est l'avis du Indian Express qui prend un exemple très concret. Dans les BRICS, il y a l'Iran et les Émirats Arabes Unis. Les deux sont membres du même groupe et en réalité, ils sont aujourd'hui très très divisés, on le sait, sur la guerre au Moyen-Orient. Il y a une autre inquiétude pour les Indiens, c'est que pendant que les BRICS essayent de s'affirmer, de prendre de la place sur l'échiquier international, eh bien les États-Unis, la Chine et la Russie sont en train de renouer le dialogue de leur côté avec ce risque d'un G3 avec Donald Trump, Xi Jinping et Vladimir Poutine, duquel évidemment Narendra Modi serait exclu.
0: Merci Annalisa. Et comme on est vendredi, il y a un nouvel épisode de votre podcast L'Ordre du Monde qui est disponible. Vous reviendrez sur cette stratégie de Donald Trump et cette folie de vouloir toujours renommer sur la carte du monde les différents territoires. Vous restez évidemment avec nous puisque dans un instant, eh bien, on va recevoir Marc Ferrantino et Emmanuel Le Chypre pour le débat. Ils vont s'affronter sur cette proposition de Jean Tirole et bien d'arrêter de se focaliser sur la réindustrialisation.
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0: Face à Le Chypre, Marc Fiorentino.
17: Pourquoi
0: ce matin.
17: Pourquoi s'appelle Face à Le Chypre?
0: Bonjour à tous les deux.
17: Marc Fiorentino.
0: Parce que moi, je suis là. Emmanuel
17: parce que
0: est là tous les jours.
17: Toute la semaine.
18: Ouais, moi, je comprends pas.
17: Et toi, t'es là qu'une seule journée.
0: Venez tous les jours. Ce sera un grand plaisir.
18: Et déjà, je suis désavantagé.
0: Eh oui, mais parce non, parce que vous êtes notre invité spécial du vendredi. Mais non, ouais. Mais non, mais ça promet un très beau débat. Je sens que vous êtes. Je sens que vous êtes en forme.
18: Mais c'est horrible ça, comme positionnement.
0: Donc le débat a commencé, mais on n'a pas le sujet encore. Je vous l'expose.
18: Le sujet, c'est de savoir si l'émission devait s'appeler Face à Le Chypre.
0: Oui, ça peut être un débat. On va parler du prix Nobel Jean Tirole qui a dit hier sur BFM TV qu'on avait tort de se focaliser sur la réindustrialisation car on en oubliait l'IA et la tech. Alors Marc Fiorentino, on se trompe de stratégie là ou pas ?
18: Non mais c'est pas ça, c'est que je trouve que c'est complètement dingue, il a 100 fois raison. Ce mythe, ce fantasme de tous les derniers gouvernements avec des annonces mais ridicules. Ridicule, parce que quand on annonce qu'on voit une visite d'un ministre ou du président qui va inaugurer une usine où il y a 30 personnes qui vont fabriquer je sais pas quoi, des chaussures, des t-shirts, enfin, je trouve que, je veux dire, on a vraiment l'impression qu'on revient à la carriole et à la calèche avant la voiture. C'est-à-dire qu'on est 10 révolutions industrielles en retard. C'est fini, quoi. C'est-à-dire, il faut expliquer que c'est terminé, quoi. On va pas tous redevenir paysans, on va pas tous redevenir OS, on va pas tous rouvrir les usines Renault avec des milliers de personnes. Est-ce qu'on a compris que c'était terminé ? Est-ce que dans le gouvernement et dans le monde politique, parce que le problème, c'est pas ce gouvernement...
0: Mais on va pas faire que des services, si ?
18: Mais attendez, il faut regarder l'évolution du monde. L'évolution du monde, vous avez bien compris, on parlait tout à l'heure du fait que la seule bonne nouvelle, c'était aujourd'hui l'IA dans l'économie. On a bien compris que la seule bonne nouvelle, c'est pas la production de voitures, ni la production de je sais pas quoi, ni le textile. Ça y est, même la Chine a décidé de passer à autre chose. C'est-à-dire que la Chine continue à nous inonder de voitures parce qu'ils ont encore des stocks et malheureusement, ils ont construit énormément d'usines. Mais ils savent très bien que l'avenir n'est pas dans la voiture en Chine. L'avenir n'est pas dans l'industrie. Ils sont déjà dans l'IA. Ils sont déjà, comme disait Jean Tirole, dans la biotechnologie. Ils sont déjà dans les technologies de l'avenir. Ils sont déjà dans les services qui vont tourner autour de l'IA. Qu'est-ce qu'on nous emmerde avec ces histoires de rouvrir des usines qu'on ne peut pas rouvrir avec un coût du travail qui est de toute façon rédhibitoire ? Enfin, je trouve que c'est un gag qui n'est plus drôle.
0: En fait, c'est Serge Thuru qui avait raison avant tout le monde.
18: Non, pas du tout. Évidemment.
19: Mais non, pas du tout.
18: Évidemment, avec l'industrie.
19: Pas du tout.
18: Usine.
19: Et d'ailleurs, ça n'est pas du tout ce que dit Jean Tirole. Il dit qu'il ne faut pas effectivement être obsédé par la réindustrialisation dans des secteurs à valeur ajoutée moyenne, etc. Donc il dit, il faut arrêter effectivement d'être obsédé par les usines de Doliprane, il faut arrêter...
18: Ah bah on est d'accord, non ?
19: Attends, il dit, il faut arrêter...
0: Il faut arrêter de produire des voitures
19: en France qui sont des voitures, tout ça c'est de la moyenne gamme. Il dit par contre, il faut impérativement se focaliser sur l'industrie à très haute valeur ajoutée. Et ça, on peut pas nier. Je veux dire, un pays ne peut pas se passer d'industrie pour...
18: Mais ça dépend pour quelle est ta définition de l'industrie.
19: Pour tout un tas de raisons.
18: C'est-à-dire que la définition de l'industrie dans la bouche des politiques...
19: L'industrie...
18: Attends, si je peux me permettre. Dans la bouche des politiques, c'est... On va recréer de l'emploi en ouvrant des usines.
19: On va recréer
18: des
19: On va recréer de la valeur industrielle.
18: Ah oui, mais c'est pas ce que disent les politiques.
19: Alors ça,
18: les politiques
19: je peux pas être en désaccord avec toi.
18: Non, mais les politiques te disent la réindustrialisation. Ce qu'ils nous vendent comme réindustrialisation, c'est à cause de la Chine, on fabrique à l'extérieur. C'est pour ça qu'on a du chômage et donc maintenant on va réouvrir des usines parce qu'on va créer de l'emploi. C'est un mensonge.
0: Emmanuel, ouvrir des usines. Dans le spatial, dans la tech, c'est ça.
19: En gros, une usine, par exemple, même s'il n'y a pas grand monde dedans, une usine, c'est un élément important de création de valeur ajoutée, parce que c'est un écosystème, une usine. Donc, vous avez l'usine, vous avez tout ce qui va autour. Mmh. Quand vous créez un emploi industriel, même si ce n'est pas beaucoup, ça en fait trois. Il y a tout un tas de services autour. Je veux dire, la moitié de la valeur ajoutée...
18: Il n'y a plus d'emplois industriels.
19: Non, d'accord, mais c'est la valeur ajoutée, Marc, qui compte
18: aussi.
19: C'est la logistique, c'est la distribution, etc.
18: Mais tu dis la même chose.
19: Aménagement du territoire, c'est fondamental aussi. C'est de la valeur sur tout le territoire. Les usines, elles sont pas dans les grandes villes. L'innovation, on nous dit l'innovation. La réalité, c'est que si vous n'avez pas d'usine, vous n'avez pas de R&D. L'idée qu'on allait pouvoir en France, en Europe, créer des centres de recherche et aller produire ailleurs, c'est pas possible. Vous voyez bien que ce qui va de pair aujourd'hui, c'est des usines et de la R&D. Et puis il y a quand même cette notion qui est nouvelle, qui est cette notion de souveraineté, de sécurité d'approvisionnement. Je veux dire, aujourd'hui, le but du jeu, c'est pas de savoir si la Chine, elle va nous fournir 15%, 30% moins cher que les autres. La question, c'est est-ce que la Chine va toujours nous fournir et qu'est-ce qui se passe si elle décide un jour
0: de nous fournir. C'est vrai, la question de la souveraineté, Marc, elle se pose.
19: Tout ça, c'est quand même tout ça, c'est quand même important.
18: Quand tu vois bien que c'est complètement has-been ce que tu dis. C'est-à-dire, on est vraiment dans le passé, quoi. Ce que tu es en train de nous expliquer, c'est la France, la souveraineté. Enfin, ce combat d'abord, excuse-moi, il n'est pas français, il est européen.
19: Ah, pas du tout. Moi, j'ai c'est le leurre absolu.
18: Il n'est pas français, il est européen. Si on commence à raisonner en termes de souveraineté française, on est déjà perdu, on est déjà fini.
19: Ah, moi, je pense que c'est l'avenir. Ah, c'est là où je ne suis pas du tout d'accord. La réalité, c'est que quand on dit... Non, mais attends, Marc, la réalité, si on revient à ce que dit Jean Tirole, il dit le principal risque aujourd'hui, c'est qu'on sorte de la dépendance qu'on avait des États-Unis pour le militaire, de l'énergie pour la Russie, qu'on rentre dans la dépendance, notamment en matière d'intelligence artificielle. Donc, s'il y a bien...
18: Mais ça y est, c'est qu'on rentre. On est déjà dedans.
19: Non, mais on est déjà dedans.
18: Non, mais tu vois, c'est ça qui m'étonne.
19: Effectivement, on ne peut pas se remettre à tout produire.
18: Mais il n'y a pas de salut hors de l'Europe.
19: Si, bien sûr que si.
18: Surtout parce que pour l'industrie.
19: Mais l'Europe
18: est un échec. Tu le vois avec Airbus.
19: Mais attends, c'est un exemple de coopération entre pays.
18: Mais c'est un exemple phénoménal.
19: La réalité, c'est que c'est le seul.
18: C'est notre seul succès.
19: Et la réalité, c'est qu'aujourd'hui, entre industriels européens, on se tire la bourre, on se maltraite. Le marché unique, moi je regarde les travaux qui sont publiés. Le marché unique, on nous dit, c'est un échec. Je veux dire, le marché unique, il y a tellement de barrières aux échanges entre pays européens que ça correspond à des droits de douane.
18: Toi, tu veux un retour aux usines franco-françaises, régionales,
19: je vais te dire,
18: pour produire des produits qui n'intéressent personne.
19: Est-ce que la coopération industrielle, ça marche en Europe? Les industriels allemands, ils n'ont qu'une envie, c'est de faire la peau de la défense française. Il n'y a pas de coopération.
0: Sauf que
19: nos pires ennemis, c'est nos voisins. Il y a 17 ou 18 projets.
18: Nos pires ennemis industriels, c'est la Chine.
19: Non. Aujourd'hui...
0: C'est qui ? C'est l'Allemagne ?
19: Aller chercher le salut chez nos voisins. Non mais attendez, il y a 17 projets aujourd'hui en matière d'aérospatiale en Europe. Bon, est-ce que ça a un sens ? Non, ça n'a pas de sens.
18: La réindustrialisation franco-française, c'est un leurre.
19: Non.
18: C'est un fantasme.
19: Non.
18: Il faut faire tout à l'échelle européenne et surtout, il ne faut pas parler d'industrialisation avec des vieilles usines. Il faut parler d'industrialisation avec des usines de l'avenir et du service à valeur ajoutée.
19: C'est qu'aujourd'hui, je suis d'accord qu'on est largué sur plein de secteurs. Donc, il ne s'agit pas de courir derrière. Honnêtement, les batteries électriques, je ne vois pas pourquoi on essaye de rattraper les Chinois, c'est mort.
0: C'est trop tard.
19: En revanche, dans tous les secteurs, dans tous les secteurs, et c'est documenté. Il y a des segments de marché sur lesquels on est extrêmement compétitif.
0: Bah, le la spatial, d'ailleurs, on l'a vu.
19: Demain,
0: on
19: était ce ne sera bon pas fabriqué 100% d'un produit, ce sera maîtrisé les 10% sans lesquels
18: la
19: les
18: souveraineté
19: 90%
18: ne peut être qu'européenne.
19: Ne servent à rien. Mmh. Et aujourd'hui, ce qu'on voit, c'est que concrètement, la coopération européenne, ça donne quoi? Ça donne rien. Donc moi,
18: ça
19: je pense
18: donne Airbus.
0: Donc la solution, segments. C'est la valeur ajoutée.
18: Ça donne juste
0: et la
18: Airbus.
0: Quoi.
19: En, regardez, les Français, par exemple, sur l'ordinateur quantique, on est excellent. On est parmi les meilleurs du monde. Et ça, on n'a pas besoin des autres Européens. Donc moi, je pense que se focaliser sur des segments. Je regarde. Il faut
18: donc
19: regarder
18: tu es pour la réouverture des usines de Béret en France.
19: Non, pas les usines de Béret. Se focaliser sur des segments de
0: ça dépend des secteurs
19: extrêmement techno sur lesquels on a besoin
0: de la valeur ajoutée.
18: Le Béret à valeur ajoutée.
19: Je rappelle, il y a des secteurs. Je rappelle, il y a des
0: augmenter avec l'IA.
19: Par exemple, on vend à la Chine plus de produits fondamentaux pour son industrie qu'elle ne sait pas produire que les Américains. Donc, on a des atouts, mais encore
18: j'ai
19: une fois,
18: doute à sortir
19: il faut se spécialiser. Bah, c'est un chiffre du CEPI. C'est une étude du CEPI.
0: Bon.
19: Il faut se spécialiser sur des segments de marché très pointus qui vont nous procurer des avantages, créer de la valeur.
18: Libérer les Charentaises.
19: Mais l'histoire de l'industrie européenne, ça fait 20 ans qu'on nous l'a fait et ça fait 20 ans que ça marche pas. Regardez l'automobile qui est en train de crever. Regardez la sidérurgie qui a crevé. Et je veux dire, croire qu'on va coopérer céder entre entreprises européennes.
0: Vous n'êtes pas si loin d'être d'accord sur certains secteurs de l'industrie. En revanche, sur la France et l'Europe,
18: on est
0: là, on
18: ne
0: vous mettra pas d'accord.
18: Pas d'accord,
0: ça c'est certain.
18: Non, mais on est absolument pas d'accord.
0: On a bien compris. Mais c'est fini. Merci.
18: Ah bon,
0: vous reviendrez vendredi prochain pour un nouveau désaccord entre vous. Il est 8h54 sur BFM Business RMC Live, Canal 25. Je vous souhaite un excellent week-end et je vous donne rendez-vous dès lundi, 6h, pour Good Morning Business.
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1: Bonjour à tous, nouvelle perturbation pour cette journée de vendredi qui arrive progressivement par le nord-ouest du pays et que l'on va retrouver en cours de matinée entre la Bretagne, le Nord-Pas-de-Calais avec des pluies malheureusement de faible intensité avec la sécheresse. On a besoin de davantage de précipitations. Sinon ailleurs, c'est le soleil qui s'impose avec ce voile nuageux dans l'est. Remarquez le vent, Mistral et Tramontane près de la Méditerranée. L'après-midi, la perturbation gagne un petit peu de terrain tout en restant de faible intensité. Ailleurs, toujours un temps sec et ensoleillé, même si une inverse est possible vers les Alpes du Sud, également vers la Corse. Vos températures pour ce matin, eh bien comptez de 5 à 19 degrés pour vous du côté de Nice, et l'après-midi on ira jusqu'à 29 degrés à Perpignan, il fera 25 à Bourges, à Grenoble, également dans le secteur de Lyon, 25 degrés à Bordeaux et 22 degrés du côté de Lille. Passez une très belle journée.
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3: C'est parti pour Good Morning Market. L'Europe qui devrait rebondir dans une poignée de secondes à 9h. Les futurs sont dans le vert. Il faut dire que le pétrole se calme un petit peu après avoir touché les $108 hier. Le baril de Brent cède de 2%. Le gaz, de son côté, redescend sous les 80€ le mégawattheure. En attendant, l'inflation américaine tout à l'heure à 14h30. Dans un instant, nous serons avec François Monnier de la rédaction d'Investir et Fabien Bossy, chef économiste France chez Société Générale CIB, pour revenir sur l'INSEE qui revoit très clairement à la baisse ses prévisions de croissance pour cette année de 0,7 à 0,4, et puis surtout revenir sur les annonces de Christine Lagarde hier après-midi qui a donc, comme attendu, relevé ses taux. Dans la dernière partie de l'émission, Philippe Botou, le PDG de Date, viendra nous dire pourquoi il va rentrer en bourse dans une dizaine de jours. Son groupe est spécialisé dans les échangeurs thermiques, il cherche à lever 10 millions d'euros. Pourquoi choisir la bourse plutôt que le private equity? Élément de réponse à partir de 9h20. Voilà le programme de Good Morning Market, 9h, 9h30, et puis ensuite vous retrouvez Laure Closy.
0: Oui, alors ce matin, vous n'avez pas besoin d'une douche froide, hein. Il suffit de lire la note de conjoncture de l'INSEE pour se rafraîchir. Ça fait à peu près le même effet. On va évidemment parler de cette perspective de croissance, hein, 0,4% en 2026. Qu'est-ce que ça nous dit pour la fin de l'année? Franchement, elle fait mal, cette note de conjoncture. On en parlera avec Agnès Verdier-Molinier, directrice de la Fondation IFRAP, avec Denis Père, président de Nature et People First, et avec Jean-Marc Vittori, éditorialiste aux Échos. Rendez-vous dans 25 minutes.
3: Voilà le programme des experts, 9h30, 10h30. En attendant, il est 9h et c'est toute l'information du jour avec Léo Dumas.
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4: Et à la une, la France qui décroche, nous dit l'INSEE dans sa note de conjoncture. C'est même la seule grande économie avancée à ralentir. Un petit 0,4% de croissance est désormais attendu cette année. C'est le pire résultat depuis 2012, en dehors de la période du Covid. Et le gouvernement lui-même va donc revoir ses prévisions ce matin. Conférence de presse de Roland Lescure dans une heure. Et avant ça, écoutez ce qu'en dit la porte-parole du gouvernement, Maud Bréjean, sur TF1.
5: Ce qui est certain, c'est qu'on traverse des crises successives depuis maintenant près de 9 mois. Notre objectif, c'est de tenir la dépense. Il y a les causes extérieures. Les causes extérieures, on ne les maîtrise pas complètement. En revanche, la dépense française doit être tenue et elle sera tenue. C'est pour ça que je donne juste cet exemple, que les aides sur les agriculteurs qui ont été annoncés il y a quelques jours, 1,3 milliard, seront compensées par des efforts dans d'autres ministères. Donc,
4: voilà, Maud Bréjean, la porte-parole du gouvernement ce matin sur TF1. À l'inverse de la France, une bonne surprise au Royaume-Uni qui annonce 0,4% de hausse de son PIB au mois de juillet. Une croissance qui a été portée par les services, en particulier la programmation informatique et tout ce qui est lié aux entreprises actives dans l'intelligence artificielle. Le baril de Brent est maintenant aussi bien ancré au-delà des $100, 106 à l'instant, dans ce contexte d'extension du conflit au Moyen-Orient vers le Yémen, où les rebelles houthis pro-iraniens ont réussi à prendre hier soir la ville de Moha et son port stratégique qui donne sur la mer mer Rouge, tout proche du détroit de Bab-el-Mandeb. Et puis, les tensions dans la zone alimentent également la hausse des cours du gaz, avec un mégawattheure en Europe qui s'échange ce matin à 80 euros tout pile, en France d'ailleurs, pour les particuliers. Le prix de référence du gaz va une nouvelle fois augmenter, plus 6,3% sur les factures au 1er octobre.
3: Merci beaucoup Léo Dumas. Il est 9h02, le CAC 40 rebondit ce matin, avec donc une petite détente sur les cours des matières premières. Tout cela profite donc à l'indice parisien, mais aussi aux autres indices en Europe. À souligner donc le CAC 40 qui gagne 0,2% ce matin à l'ouverture. Parmi les valeurs à suivre ce matin, Airbus qui annonce lancer un programme de rachat d'actions à partir de ce jour jusqu'au 6 novembre. Un nombre maximum de 4 100 000 actions seront rachetées. Ça concerne notamment un plan d'actionnariat salarié et de rémunération en actions du personnel. Et puis du changement à venir dans le SBF 120, puisque vous avez Genfin et Inventiva qui vont intégrer l'indice large de Paris. À l'inverse, Interparfums et Veralia vont sortir du SBF 120. Tout cela aura néanmoins un impact sur la gestion passive, raison pour laquelle le titre Genfit prend un peu plus de 5% ce matin à l'ouverture. Dassault Systèmes, Capgemini et Euronext sont les plus fortes baisses dans l'indice parisien. À l'inverse, Safran, Airbus et Renault gagnent plus de 1%. En ce qui concerne le marché obligataire, toujours de vives tensions sur le 10 ans français qui est à 4,44, c'est-à-dire un plus haut de 2008. L'écart entre la France et l'Allemagne dépasse les 90 points. C'est une première depuis 2012. Nous parlerons de ce contexte de taux avec François Monnier dans un instant, directeur de la rédaction d'Investir, et Fabien Bossy, chef économiste France de Société Générale CIB. À tout de suite.
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3: C'est parti pour Good Morning Market avec en plateau François Monnier, directeur de la rédaction d'Investir. Bonjour François.
16: Bonjour Étienne.
3: Merci de nous accompagner ce matin en compagnie de Fabien Bossy, chef économiste France chez Société Générale CIB. Bonjour Fabien Bossy. Merci également d'être là ce matin. Ça tombe bien, vous êtes chef économiste France, vous allez un petit peu pouvoir quand même nous éclairer sur la situation française. Et puis dans un instant, on parlera bien sûr de la BCE, l'INSEE qui ne voit plus que 0,4% de croissance cette année. Lors de sa dernière estimation, c'était 0,7%. Est-ce qu'on prend un petit peu la route de la récession ou non, il faut s'attendre à un rebond en 2027?
17: Alors la route de la récession, on ne la prend pas, à vrai dire, les choses vont aller en s'améliorant. Il faut rappeler qu'on avait commencé l'année avec un premier trimestre en croissance négative, une croissance 0 au T2, et maintenant l'INSEE voit une croissance à 0,1 au T3 et à 0,2 au T4. Bon, il faut faire un petit peu la part des choses. Hein. Il y a beaucoup de volatilité dans ces chiffres trimestriels. Et le chiffre négatif du T1 exagérait un petit peu la situation. Et au final, ce qu'on a, c'est quand même une situation économique qui reste sur ces tendances de ces dernières années, avec une demande domestique privée, notamment à tonnes. Mais c'est le cas depuis 4-5 ans maintenant. La croissance avait été un peu flattée par des chiffres, notamment de demande publique. La demande publique se retourne cette année avec le cycle des investissements locaux. Ce n'est pas une surprise, ça arrive à chaque fois après les élections municipales. À cela, il faut ajouter les problèmes de la canicule du secteur agricole. Donc la situation est effectivement pas reluisante, mais il n'y a pas vraiment de changement de tendance massif comparé aux années précédentes.
3: Alors quand on regarde la réaction sur la partie action, elle est négligeable, François Meunier, dans le sens où les entreprises du CAC 40 sont internationales, elles sont présentes à l'export. Comment aujourd'hui vous regardez la situation française, sachant qu'on parlera de la BCE dans un instant? La BCE vous dit qu'on regarde au niveau européen, on n'est pas si inquiet que ça. L'économie est résiliente.
12: Oui, mais c'est là où peut-être ça pique. On a vu cette semaine quand même la BCE qui a revu à la hausse, elle, sa prévision de croissance pour l'ensemble des pays de la zone euro, alors que l'INSEE revoit à la baisse sa prévision de croissance pour notre pays. Donc on montre quand même qu'il y a un décrochage. En tout cas, on n'arrive pas à suivre tout à fait les mouvements de nos amis et de nos voisins. On va avoir probablement dans les heures qui viennent une révision, une dégradation de notre objectif de déficit. On visait 5, ce sera plus que 5. Est-ce que ce sera 5,2%, 5,4%, alors que nos voisins semblent quand même plus sérieux? Donc, nos voisins, notamment italiens, vont être aux alentours des 3%. Donc, on est là aussi sur une trajectoire budgétaire qui est compliquée. Donc, on a en relatif une situation qui peut conduire les investisseurs à sous-pondérer les actions françaises par rapport aux poches qu'ils pourraient avoir sur les autres zones géographiques. Et on l'a vu hein, cet été, Bank of America a montré dans son enquête que les gérants européens étaient globalement sous-pondérés en actions françaises. Donc vous avez un problème de croissance, vous avez un problème de déficit et vous n'avez pas de solution, en tout cas pas de réforme prévue, en tout cas pas avant l'élection présidentielle. Donc ce triptyque fait qu'aujourd'hui les actions françaises en relatif, sont quand même délaissés. Et on le voit sur le comportement du marché depuis le début de l'année. Ce n'est pas en France qu'on trouve les parcours les plus sympathiques, puisque le CAC 40 est en retard par rapport aux indices européens, par rapport aux indices américains. Mais il y a toujours des opportunités. Donc, c'est ça qu'il faut essayer de chercher. Mais globalement, il faut reconnaître qu'on est quand même dans une phase difficile, même si le mouvement de désaffection pour les actifs français, ça ne date pas d'aujourd'hui. En fait, depuis l'annonce de la dissolution de l'Assemblée nationale en juin 2024, c'est là qu'on a vu qu'il y avait un décrochage, une sorte de prime de risque qui a été appliquée aux actions, mais qu'on retrouve aussi sur le marché obligataire, avec un écart de taux du 10 ans français par rapport au 10 ans allemand, qui a tendance à se creuser sans devenir dramatique, sans devenir vraiment trop préoccupant, mais on voit que tout doucement, mais sûrement, il y a un écart qui se creuse, d'autant que nos amis allemands, ça y est, leur plan de relance commence à porter leurs fruits. Donc eux, ils sont dans une phase d'accélération, et nous, on a du mal à suivre.
3: Le 10 ans français est ce matin à 4,44. C'est une première depuis 2008, Fabien Bossy. Si on dézoome un petit peu, alors je ne vais pas aller trop loin, hein, jusqu'au taux négatif d'il y a 5-6 ans, juste sur 2-3 mois, on était fin juillet à 3,6%, 4% au milieu du mois d'août, et là on se retrouve à 4,44. Est-ce que aujourd'hui, quand vous voyez le prix de notre dette, ça vous inquiète? On est quand même sur une croissance fulgurante.
17: Alors, le mouvement, effectivement, hein, si vous prenez la tendance des derniers mois et que vous prolongez le trait, évidemment, on va vraiment dans une situation un peu compliquée si vraiment on prolonge le trait durant encore 6 mois, 1 an. Après, il faut aussi mettre les choses un petit peu en relatif. Le mouvement de hausse des taux, c'est quelque chose qui a commencé depuis 2022. Il faut rappeler qu'en 2022, le mouvement avait été beaucoup plus violent que ce qu'on observe ces derniers mois. On avait pris 300 jusqu'à 300-400 points de base sur les taux en une année. Pour l'instant, on est sur un mouvement de encore moins de 100 points de base en une année. C'est un mouvement qu'il faut surveiller, qui a des conséquences nettes sur la trajectoire des finances publiques. En tant que choc économique seul, on reste d'un ordre de grandeur en dessous de ce qu'on a connu en 2022. mais clairement, ça dit quelque chose de la situation française, mais ça dit avant tout quelque chose de la situation mondiale, parce que cette hausse des taux français, ça reflète avant tout une hausse des taux mondial dans un contexte d'activité qui s'est révélée assez résiliente au conflit au Moyen-Orient et à une inflation qui est élevée et au-dessus de la cible, voire même nettement au-dessus de la cible en zone euro, mais aussi et surtout aux États-Unis.
3: Hier, la BCE a donc décidé de relever ses taux, comme attendu, pour la simple et bonne raison qu'elle voit plus d'inflation, mais également plus de croissance. C'est peut-être un petit peu la bonne nouvelle. Elle voit 0,9% de croissance cette année dans la zone euro contre 0,8% lors de sa précédente estimation. Et puis une nette accélération l'an prochain à 1,4%. Alors on va mettre de côté le cas français où c'est un petit peu la double peine, hein, vous venez de le souligner, moins de croissance, plus d'inflation. Est-ce qu'aujourd'hui, la BCE doit encore relever ses taux? Quelles sont vos prévisions chez Société Générale?
17: Alors c'est vrai qu'on va être, il faut être tout à fait objectif, hein, lorsqu'on revoit à la hausse la croissance et l'inflation, et que l'inflation est revue à la hausse et était déjà au-dessus de la cible, ben, tout ça pointe vers plus de hausse de taux. Donc on voit le mouvement des hausses de taux se poursuivre, mais toutefois on est assez prudent sur l'ampleur des hausses de taux qu'il faudra encore réaliser, parce que on est quand même dans une situation un peu inconfortable. Ces dernières semaines, les mouvements de taux ont été accompagnés par une forte hausse des prix de l'énergie. C'est un choc inflationniste, bien sûr, mais ça va aussi raviver des craintes sur l'activité. Bon, ces craintes sur l'activité, finalement, ce n'était pas matérialisé après la hausse de juin. On a passé un été quand même relativement rassurant, mais vu la hausse de taux, vu les hausses des prix de l'énergie récentes et des hausses de prix qui maintenant touche aussi le gaz et l'électricité, donc le cœur de l'économie domestique européenne, ça va avoir des conséquences un petit peu négatives pour l'activité. Donc ça, il faut tempérer un petit peu les attentes de hausse de taux. Là, pour rentrer vraiment dans un cycle restrictif, il faudrait avoir des preuves d'effet de second tour avec des accélérations sur les hausses de salaire. Pour l'instant, Christine Lagarde l'a encore souligné hier, on n'a pas vraiment de preuve d'une accélération des hausses de salaire et pas vraiment de raison de rentrer dans un rapide cycle de resserrement monétaire. Mais en attendant, il faut continuer sur cette voie un peu prudente qu'a pris la BCE en montant lentement les taux et en attendant de voir, tant que l'activité tient, tant que l'inflation reste au-dessus de la cible, la direction est évidente.
3: Le prix du pétrole est ce matin à 105 $, c'est le prix pour un baril de Brent, le cours du gaz, le TTF, c'est la référence en Europe, 80 € pour 1 mégawattheure. C'est quoi là aujourd'hui le sujet de fin d'année, François Monnier? Est-ce que c'est encore de hausse de taux pour la BCE, pour la Fed, hein? On verra l'inflation américaine cet après-midi à 14h30. On voit quand même qu'il y a beaucoup d'incertitudes, hein, sur ces dernières semaines de 2026 avec des investisseurs qui posent un petit peu le crayon. Il y a de l'attentisme partout, hein, même dans les entreprises.
12: Oui, en fait, il y a deux grands rendez-vous à ne pas rater d'ici la fin d'année. D'abord, c'est la semaine prochaine avec l'intervention de la Fed. Donc, on a un nouveau patron de la Réserve fédérale. Là, on va voir s'il prend vraiment la main et la mesure de son travail. On ne l'a pas encore vraiment vu à l'œuvre, d'autant qu'il était, sa stratégie était un petit peu polluée par les déclarations de Donald Trump et par les actions du Trésor américain. Il faut se rappeler quand même que cet été, on a eu un Trésor américain qui a essayé de montrer qu'il pouvait piloter les taux à 10 ans aux États-Unis en essayant de manipuler avec les taux à court terme, les taux à long terme. Il a échoué. Il a essayé de relever, maintenant son intervention, on parle de 6 milliards sur une dette de 40 000 milliards de dollars. Donc on a montré que le Trésor était impuissant et que finalement le pouvoir, normalement, il est à la Fed, il est à la Banque Centrale Américaine. Et là, on va voir si le nouveau patron de la Fed rassure, montre que c'est vraiment le pilote et qu'on peut avoir confiance dans une Fed indépendante. S'il montre avec simplement une petite hausse de taux en septembre, on aura plus d'indications cet après-midi avec des chiffres de l'inflation aux États-Unis. Mais si on montre que vraiment, c'est un vrai guide des marchés, peut-être un pompier, ça va peut-être rassurer tout le monde. Ça, c'est le premier point. Le deuxième point, ça va être la publication des résultats des entreprises. On a eu un été fantastique. Les entreprises ont continué d'investir, ont continué d'innover. La croissance des bénéfices était au rendez-vous. On a eu, depuis le début de l'année, alors qu'il y a la guerre, alors qu'il y a l'inflation, alors qu'il y a des problèmes politiques, on a eu sans cesse des révisions à la hausse de la croissance bénéficiaire. Là, on vise quand même une progression de près de 33% des profits au sein du S&P 500. En Europe, c'est moins, mais c'est plus que ce qui était prévu au début de l'année. On est sur une tendance à l'amélioration de 18% des profits des entreprises. Et donc, on est vraiment sur une très bonne dynamique. Maintenant, il va falloir confirmer que cette dynamique, elle est toujours là. Et ça, on va découvrir ça avec la saison des publications des comptes du troisième trimestre qui vont commencer à partir de mi-octobre.
3: Dernier exemple en date, hier soir, Oracle, hein, qui publie des résultats au-delà des attentes. Le titre était à plus 5. C'était vraiment un test, hein, dans le sens où depuis plus d'un an maintenant, Oracle attire toutes les attentions. Parce qu'il y a des craintes sur la monétisation de l'IA, surtout que c'est une société qui s'est beaucoup endettée.
12: Oui, puis c'est dans les hyperscalers, c'est l'entreprise la plus fragile. C'est l'entreprise qui a le bilan le plus dégradé. Elle s'est mise à investir un peu tardivement par rapport aux autres grands acteurs américains. Et donc, si jamais ça craquait du côté des ce qu'on appelle les hyperscalers, de ceux qui gèrent ces data centers et qui veulent se développer dans le cloud, ben c'est probablement Oracle qui est le maillon faible. Donc, de voir que Oracle rassure, ben c'est tout l'écosystème qui en profite.
3: Oracle qui lève massivement des capitaux, comme l'ensemble des hyperscalers, ça fait une concurrence aux États. Fabien Bossy, ça explique aussi pourquoi on a des taux qui sont sur les niveaux actuels. Le 10 ans américain frôle les 5% ce matin. Nous sommes à 4,94. Le 30 ans américain est sur des plus hauts de 2001 à 5,3%. L'ensemble des taux longs sont sur des plus hauts, hein. On l'a encore vu la semaine dernière avec le Japon, au-delà des 3%. En ce qui concerne l'Europe, la France, est-ce qu'on a encore des marges de manœuvre? Est-ce qu'on ne risque pas un petit peu de se faire étouffer par cette remontée des taux longs qui, à court terme, n'a pas l'air de vouloir s'arrêter?
17: C'est clair qu'on ne va pas pouvoir maintenir des niveaux de déficit aussi élevés en France, mais en général dans le monde. Les États-Unis ont des déficits, lorsqu'on prend le gouvernement dans son ensemble, le déficit américain, c'est proche des 8-9%, hein, lorsqu'on inclut non seulement le gouvernement fédéral, mais l'ensemble des administrations locales. Il y a un besoin de consolidation fiscale qui est mondial. La France détonne un peu au sein de la zone euro, pas beaucoup plus que d'habitude. Hein. D'ailleurs, la France a toujours dépensé plus que les autres. On est à nouveau parmi les derniers de la classe. Pas vraiment, malheureusement, de nouveauté de ce point de vue-là, mais il va falloir faire effectivement de la consolidation fiscale, parce que comme vous l'avez dit, au début après la crise financière, on était un peu dans une phase d'excès d'épargne, maintenant on est dans une phase d'excès d'emprunt, et clairement il y a trop d'obligations qui sont émises en ce moment.
3: L'écart de taux entre la France et l'Allemagne est au-delà des 90 points. Quelles sont vos projections? Parce que j'imagine que vous mettez un petit peu à jour vos prévisions au vu de la croissance, de l'inflation, des déficits publics, des incertitudes politiques. Est-ce que vous voyez un spread aller à 100, 110, 120 éventuellement? C'est une possibilité ou pour l'instant c'est un risque que vous écartez?
17: Alors un spread à 100, 110, vu le mouvement des dernières semaines, comme les choses sont allées tellement vite qu'on peut, on peut pas, évidemment pas l'écarter. Là, ce serait, on est à quelques séances un petit peu de turbulence et on peut y arriver. Toutefois, il faut aussi un peu remettre les choses dans leur contexte. On n'a pas eu vraiment de nouvelles du côté français qui pourraient expliquer vraiment une dégradation de la situation française. Le déficit français est au-delà des 5%, on le sait. Il risque de rester proche des 5% l'année prochaine. Là aussi, il n'y a pas de nouvelles. Tous les investisseurs étaient bien au courant qu'il ne fallait pas attendre de grands changements de politique fiscale avant les prochaines élections. Et côté croissance, les révisions à la baisse de l'INSEE et probablement du gouvernement, là aussi, ne sont pas une surprise pour les investisseurs. Les chiffres de croissance étaient connus. Donc, il n'y a pas de raison non plus de voir une nette dégradation de la France seule. Après, si des facteurs globaux sont en jeu, là, la France pourra bien entendu pas y échapper.
3: Le mot de la fin, François Monnier, comment vous accompagnez vos lecteurs en ce moment? On a déjà parlé souvent sur ce plateau, hein. C'est vrai que la France a une part de plus en plus petite dans la part des portefeuilles. Mais tout à l'heure, vous avez parlé des opportunités. Où sont les opportunités pour vous aujourd'hui?
12: Les opportunités, c'est plutôt de profiter des trous d'air. On va... Il n'y a pas de raison non plus de, je suis d'accord avec ce qui vient d'être dit, il n'y a pas non plus de raison de s'alarmer, voire de paniquer ou de s'inquiéter outre mesure. En revanche, on va, et ce serait logique, naturel, d'avoir plus de volatilité sur les marchés. Donc on va avoir des séances peut-être un petit peu difficiles, et c'est probablement dans ces séances difficiles qu'il faudra garder le cap et saisir des opportunités. On en a même vu au niveau mondial, la tech, ça s'est mal passé aux États-Unis au mois de juillet, c'était plutôt des opportunités d'achat. Donc on va essayer de trouver les moments un peu difficiles où il y a un peu de stress pour rentrer sur des beaux actifs, des belles valeurs. Et donc, c'est ça qu'il faut aujourd'hui surveiller.
3: Merci à tous les deux de nous avoir accompagnés ce matin en plateau. François Monnier, directeur de la rédaction d'Investir, et Fabien Bossy, chef économiste France de Société Générale CIB. 9h22, tout de suite, on va faire un point sur une société qui va bientôt rentrer en bourse.
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3: Oui, une IPO à Paris, c'est rare pour être souligné. Et donc, cette entreprise a cette place ce matin dans Good Morning Market. Il s'agit de DATE, D-A-T-E. Et son PDG est avec nous ce matin en plateau, Philippe Bothu. Bonjour, monsieur Bothu.
16: Bonjour, merci de nous recevoir.
3: Bah, merci à vous d'être présent pour nous expliquer un petit peu votre métier. Alors, votre société est sûrement inconnue du grand public dans le sens où on est sur des activités très B2B, des activités industrielles. Vous êtes un spécialiste de la gestion thermique. Vous développez, vous fabriquez des échangeurs thermiques. Pour faire simple pour nos auditeurs, comment ils peuvent imaginer à quoi ressemble un échangeur thermique et à quoi ça sert ?
16: Alors, un échangeur thermique, c'est un système de transfert de chaleur pour réchauffer, pour refroidir, comme une climatisation, comme une chaudière. L'objet qui est assez connu du grand public, mais nous, on évolue dans des marchés très spécifiques, dans des environnements très spécialisés, température extrême, donc on descend proche du zéro absolu, par exemple pour le quantique ou la cryogénie des accélérateurs de particules. On travaille aussi pour la défense, donc pour la furtivité, pour descendre en température dans un sous-marin nucléaire, par exemple pour les sonars, aussi dans des avions de chasse et puis dans les radars de défense du territoire.
3: Deep tech, quand vous parlez de deep tech, c'est intelligence artificielle par exemple, vous pouvez développer vos systèmes pour refroidir des data centers, c'est une possibilité ?
16: Alors les data centers, c'est une possibilité, ce n'est pas nos priorités à court terme. Nous, on a la partie accélérateur de particules, comme je vous l'ai dit, il y a beaucoup d'accélérateurs de particules dans le monde. Régulièrement, ils remettent à jour leurs installations pour la course au prix Nobel, pour les expérimentations scientifiques. Nous, on travaille là-dedans. On a le quantique. On travaille beaucoup avec trois acteurs américains du quantique, donc Quantinuum, donc Mabel Quantum, où on abaisse les températures pour pouvoir permettre de faire des calculs. Et enfin, le spatial, avec les chambres de test de satellites et les satellites.
3: Alors, vous cherchez aujourd'hui, et vous êtes en plein roadshow, la première séance aura lieu le 25 septembre, 11 millions d'euros. Oui, avec quoi, aujourd'hui, vous allez pouvoir développer ces 11 millions d'euros ? Quelles sont les pistes, les leviers ?
16: Alors, il y a donc, les 11 millions d'euros, c'est 10 millions d'euros plus 1 million d'euros, 10 millions de primaires, d'augmentation de capital, 1 million d'euros de cession d'actions. Moi, j'ai acheté l'entreprise avec un LBO, il faut bien rembourser le prêt. 30% de ces fonds vont être dédiés à notre outil industriel pour accompagner le scale-up, donc notamment la construction d'un nouveau bâtiment. On a déjà sécurisé le permis de construire. 40% l'élargissement de l'offre, donc un peu de R&D sur fonds propres, notamment sur les satellites, les caloducs oscillants et puis les très très basses températures dans le quantique pour toucher des grands acteurs comme Google, Amazon. Et puis enfin, l'expansion à l'international et notamment aux États-Unis dans un premier temps.
3: Pourquoi avoir choisi la bourse plutôt que le private equity ? Vous avez souligné en préambule que vous êtes présent dans le secteur de la défense. Il y a beaucoup de fonds qui se sont développés ces dernières années dans ce segment de la défense. Je pense notamment au fonds de BPI France, mais ce n'est pas le seul. Pour 9 millions d'euros, pourquoi aller en bourse et pas plutôt se tourner sur le non-coté ?
16: Oui, c'est une bonne question. On avait eu des propositions. Ce qui est important pour nous, c'est de garder une indépendance de gouvernance. Les fonds veulent souvent venir au board et ça peut créer parfois un manque de confiance de d'autres acteurs. Donc, on garde notre indépendance. Deuxièmement, on vend à l'international à près de 35%. Du coup, ça sécurise beaucoup les achats, notamment aux États-Unis, en Chine, au Japon. Pourquoi ? Parce qu'ils voient que nos comptes sont publiés, sont audités. On est très transparent quand on est en bourse. Et puis enfin, pour attirer les talents, une société qui est cotée, c'est quand même beaucoup plus attractif.
3: Alors, si tout se passe bien, la valorisation attendue est de plus de 40 millions d'euros, 42 millions d'euros précisément, ce qui fait des niveaux de valorisation très soutenus au regard de... Résultat de 2025, ça fait 47 fois les EBITDA, le PER ressort à plus de 65 fois. Alors vous allez me dire, oui, mais on est une société en forte croissance. Est-ce que vous pensez que ça va réussir à suffire les actionnaires, les investisseurs ?
16: Alors, ce que vous dites, c'est post-monnaie déjà, donc c'est pas pré-monnaie, la valorisation que vous soulignez. Ce qui est important, c'est qu'on est une entreprise rentable, avec un business model éprouvé. On fait 23,5% des EBITDA en 2025. On a une forte croissance soutenue dans les années à venir, avec notamment un contrat de 10 ans qui a été signé avec Thales, ce qui est assez rare pour une PME. On a les volumes à l'année, on a des garanties de part de marché sur les trois prochaines années. Avec la loi de programmation militaire, on sait extrêmement bien ce qui va être devant nous. Donc, on a une entreprise rentable, en forte croissance, résiliente aussi, puisqu'il n'y a pas que la défense, je vais souligner la deep tech, accélérateur de particules quantiques. On est vraiment dans des marchés avec des forts taux de croissance, avec des marqueurs très forts de rentabilité aussi.
3: Et donc un chiffre d'affaires pour 2030, au-delà de 35 millions d'euros. C'est votre objectif aujourd'hui. C'est un objectif qui est quand même hyper ambitieux. L'an dernier, c'était 3,8 millions d'euros, votre chiffre d'affaires. Comment vous allez pouvoir monter en cadence? Parce que c'est bien beau d'avoir des commandes, mais le plus important aussi, c'est l'exécution. C'est comment aujourd'hui livrer vos clients en temps et en heure et avec les marges que vous souhaitez faire.
16: Oui, c'est une bonne question. Date a été créée en 1979, donc c'est une vieille entreprise qui a été créée par un docteur ingénieur du CEA, qui était un scientifique, qui lui a développé beaucoup d'offres, en fait, les premiers échangeurs thermiques, par exemple, pour les TGV. Mais ce n'était pas un industriel, il n'aimait pas ça. Donc nous, on a énormément de track record avec beaucoup de prototypes prouvés dans les entreprises. Et pour le passage à l'échelle, on a passé des certifications qualité qu'on n'avait pas. On est en mars 2026, on a eu le marquage ASME pour les États-Unis. Et avant, on ne pouvait pas développer de volume puisque les entreprises disaient qu'on n'avait pas cette structure qui permettait de répondre à leurs attentes. Voilà, donc avec les marqueurs d'intérêt qu'on a eus, les prototypes et la structuration de l'entreprise et les contrats long terme signés, c'est comme ça, on s'appuie là-dessus pour le développement de l'entreprise.
3: Merci beaucoup, Philippe Bothieu, nous a accompagné ce matin, PDG de DATE. Alors, pour ceux qui souhaitent savoir ce que veut dire DATE, c'est développement et application des techniques de l'énergie.
16: Tout à fait.
3: Merci beaucoup. Et donc, bonne introduction en bourse. Première séance qui est prévue donc le 25 septembre, 9h28. Le CAC 40 reprend 0,46% ce matin, plus 0,5% pour l'Eurostock 50. Séance à suivre, bien sûr, tout à l'heure avec Antoine Larry-Gaudry, USA Today. Et puis, surtout, Antoine qui reviendra sur l'inflation américaine qui sera publiée tout à l'heure à 14h30. Il s'agit bien sûr du chiffre du jour et du chiffre qui manque pour la Fed avant de prendre sa décision. Ça sera mercredi soir. Très bonne journée.
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0: Bonjour à tous, il est 9h31 sur BFM Business, les experts. Ça commence et ce matin, pas besoin de douche froide. Il suffisait juste de lire la note de conjoncture de l'INSEE. C'était à peu près le même effet avec une perspective de croissance qui n'est plus que de 0,4 pour 2026. On attendait 0,7. Le gouvernement va devoir revoir ses prévisions. Il y a ce matin à 10h30 une conférence prévue de Roland Lescure où il devrait abaisser les perspectives de croissance et annoncer de nouveaux coups de rabot. Est-ce qu'on est condamné au déclin? Est-ce qu'il faut travailler plus? Ce matin, on a un rapport choc qui nous vient du Haut Commissariat au Plan qui nous préconise d'allonger la durée de cotisation de 3 à 4 ans d'ici 2050. Ça fait pour un salarié qui a commencé à 24 ans, 70 ans. Est-ce qu'un politique est prêt à porter le projet ? Le projet, c'est plus travailler plus pour gagner plus, c'est travailler plus pour espérer gagner autant. C'est quand même pas facile à vendre. On va en parler avec l'ensemble de nos experts. Pendant ce temps-là, le Brent qui est autour des 107 dollars le baril et puis l'OAT toujours plus haut. Alors vous allez me dire, on n'est pas seul. C'est aussi très dur du côté des taux américains. Voilà le programme, c'est parti. Avec nous ce matin, Agnès Verdier-Molnier, bonjour, directrice de la Fondation IFRAP. Jean-Marc Vittori, bonjour, éditorialiste aux Échos. Et Denis Père, président de Nature and People First. Bonjour. On a quand même, Jean-Marc, ce matin, une note de conjoncture qui n'est pas facile à regarder.
1: Oui, elle est désagréable. Et en même temps, elle n'est pas vraiment surprenante. Depuis l'après-Covid, l'économie française avance de manière extrêmement ralentie. Elle est sur une pente de 1%. Et quand elle se prend un pet, un choc, elle se retrouve pratiquement à l'arrêt. Et c'est ce qui se passe cette année avec les événements déclenchés par notre ami Donald.

0: important. Et donc, quand on va très lentement et qu'on se prend un bâton dans la roue, on est pratiquement à l'arrêt. C'est ce qui arrive à l'économie française.
1: Ce qu'il y a, c'est qu'on n'est pas tout seul à subir les prix du pétrole et du gaz, mais c'est pire chez nous que chez les autres pays européens. J'ai l'impression, Agnès Verdier-Molinier, que c'est une des premières fois qu'on répond on ne peut rien faire. On n'a pas de marge de manœuvre, donc on ne peut pas atténuer le choc. D'habitude, la France, c'est pas ça. On a toujours le petit coussinet qui nous permet. Alors, on ne fait pas beaucoup mieux que les autres, mais du coup, on ne connaît pas, nous, la vraie austérité avec les prix de l'énergie en plein dans la tronche. Là, j'ai l'impression que c'est ce qui nous arrive.
2: Oui, c'est ce qui nous arrive, mais parce que aussi en 2022, 2023, on a fait des chèques à gogo. Hein, ça a coûté des milliards et des milliards. Et à l'époque, je me souviens, les oppositions disaient qu'il fallait faire encore plus. Et en fait, on le sait, sur ce plateau, on a une addiction à la dépense et on est à l'heure de vérité. Voilà, c'est maintenant. Maintenant qu'on est en train de voir qu'on est allé trop loin, qu'on a mangé notre pain blanc et que finalement, on ne peut plus rien faire. Alors, on ne peut plus rien faire. Finalement, le sujet, enfin, c'est intéressant hein, de voir, par exemple, les recettes d'ex-TICPE à fin juillet. On voit qu'on est en baisse hein, de 5,7% par rapport à l'année dernière.
1: Parce qu'il y a moins de consommation de carburant.
2: Oui. Alors, le problème, c'est ça. C'est toute la l'équilibre entre le niveau de taxation, les messages qu'il faut donner aux Français, etc. On voit que les Espagnols, par exemple, qui ont beaucoup plus baissé les taxes que nous, on pourra y revenir, en fait, ils ont pas de chute de consommation comme nous. Donc, le sujet, à un moment, c'est que si on veut remplir les caisses publiques, si on est dans une situation comme celle d'aujourd'hui, faut peut-être aussi avoir le courage de dire, par exemple, payer de la TVA sur l'ex-TICPE, peut-être que c'est pas la peine.
1: Donc vous êtes pour baisser les taxes sur le carburant, quitte à avoir une rentrée fiscale, là, à très court terme, qui baisse, en fait, mais à récupérer sur l'activité.
2: En fait, la rentrée fiscale, elle baisse parce que les prix, ils montent. Donc il y a un effet volume à un moment et qui fait que de toute façon, les recettes, elles rentrent pas. D'ailleurs, le Premier ministre a fait moult communications pour dire non, pas du tout, c'est pas parce que les prix montent qu'on a plus de recettes, etc. etc.
1: C'est plus 9 millions quand même depuis mars hein, sur les recettes globales de l'État sur le carburant.
2: Ouais, enfin, sauf que sur l'ex-TICPE, on voit qu'il y a une baisse, on voit qu'il y a une baisse de la consommation. Pourquoi il y a de la TVA qui rentre quand même à côté? C'est parce que quand le prix monte, la recette de TVA monte aussi. Mais on aurait pu, en fait, avoir beaucoup moins de baisse de consommation, beaucoup moins d'arrêt de l'économie et quasiment les mêmes recettes. Et c'est ça que nous, à la Fondation IFRAP, on reproche un peu au gouvernement, c'est de ne pas réussir à finalement trouver
1: l'équilibre.
2: Équilibre, parce que comme on a tellement l'habitude de faire des chèques, on préfère toujours faire des chèques plutôt qu'imaginer reculer un peu sur la fiscalité. Et pourquoi est-ce que Bercy aussi ne veut jamais reculer sur la fiscalité? Parce qu'il pense qu'une fois qu'on aura reculé sur la fiscalité, on ne pourra pas revenir dans l'autre sens. Je trouve que c'est typiquement français, c'est-à-dire qu'on n'est jamais dans la logique de... revoir cette pression fiscale pour finalement déclencher plus de croissance. Et là, Jean-Marc le disait, finalement, on est plus impacté que les autres pays parce que nous, on avance très, très, très, très lentement. Mais pourquoi on avance très, très, très, très lentement? Mais parce qu'on est ultra taxé. Et moi, je suis étonnée que dans la note de conjoncture de l'INSEE, à un moment, on ne dise pas peut-être qu'il faudrait revoir le sujet de notre fiscalité. Voilà. Quand on a trois fois moins de croissance que les autres,
1: l'INSEE fait pas de politique. C'est déjà enfin, un pas politique.
2: Non, attendez. Là, il y a un sujet quand même.
1: Attendez, on a une heure.
2: Pourquoi on se retrouve à avoir une croissance aussi en berne par rapport aux autres pays, alors que on subit les mêmes sujets et les mêmes contraintes internationales.
1: Denis.
3: Oui, c'est intéressant. Moi, je pense qu'on est dans l'effet l'affaire dans plein de domaines, c'est-à-dire cette fameuse courbe hein, au-delà de laquelle le rendement est négatif, effectivement. Le cas de l'Espagne dont parlait Agnès est intéressant. L'Espagne a un taux de croissance de 2,5% cette année. Quand on est à 0,4, hein, au passage, on est à 0,4, on est au tiers, effectivement, de la moyenne de l'Union européenne. Hein, au tiers. Hein. Donc, c'est une catastrophe avec le même environnement géopolitique, avec des hausses, effectivement, des prix des carburants partout. Nous, on est au tiers. L'Espagne, dirigée par un socialiste d'ailleurs, quand on regarde la fiscalité, par exemple, sur un sujet qui est important pour un entrepreneur, un investisseur, sur les dividendes. Nous, on a le PFU qui vient de monter, qui était à 30%, qui vient de monter à 31%. L'Espagne, elle est à 15% sur les dividendes. Elle est à plus de deux fois moins. Et ils font 2,5% de croissance.

0: quand on fait 0,4. Enfin, je veux dire, vous regardez pratiquement tous les sujets fiscaux, vous découvrez effectivement des écarts qui sont absolument considérables. Un pays qui est surtaxé, qui surdépense et qui par définition est surtaxé, est un pays qui sous-performe. C'est une évidence. Et ce qui est catastrophique, c'est que le débat public aujourd'hui est monopolisé par des gens qui n'ont que de nouvelles idées de taxation. Je veux dire, le concours Lépine de la nouvelle taxe est lancé à fond pour la campagne présidentielle. On n'entend parler que de ça. On n'entend pas parler de maîtrise de la dépense. Alors, c'est une évidence et une nécessité absolue. Donc, effectivement, alors on est heureusement autour de ce plateau, après tous convaincus de ça, mais vous changez d'antenne et de plateau, vous n'entendez parler que de nouveaux impôts. Et c'est ça le fond du sujet, le fond du problème, avec une classe politique qui n'a pas le courage, effectivement, de dire ces choses-là, de faire la pédagogie auprès des Français sur le fait que trop d'impôts tuent l'impôt.
1: Mais Jean-Marc, ça fait 17 ans que cette émission existe, ça fait 17 ans qu'on essaie de baisser les dépenses. Je pense
2: qu'il faut voir qu'en France, on a une préférence collective pour la dépense publique. Oui. C'est pas par hasard si la France a un taux de dépense publique rapporté au PIB plus élevé que dans pratiquement tous les autres pays au monde. Ça correspond aussi à une préférence collective qui, selon moi, s'enracine dans une histoire très profonde, très ancienne. La France a été le premier pays, grand pays centralisé. Hein, ça remonte, on peut dire, à Charlemagne, Philippe le Bel, enfin on peut se battre là-dessus, mais ça remonte pratiquement à
1: un millénaire. Donc on ne va pas les baisser.
2: Et je pense que c'est très compliqué de les baisser. Celui qui, en Allemagne, quand vous attaquez à la dépense publique, vous attaquez à un truc technique. En France, quand vous attaquez à la dépense publique, vous attaquez à l'État. Et l'État est au cœur de l'identité nationale, ce qui n'est pas le cas de l'Allemagne, ce qui n'est pas le cas de l'Italie, ce qui n'est pas le cas des Pays-Bas, du Royaume-Uni, des États-Unis. En France, l'État est au cœur de l'identité nationale. Donc quand vous attaquez la dépense publique, c'est perçu comme une attaque contre l'État, qui est le cœur de notre identité. Voilà. Et donc, effectivement, tous ceux qui sont soupçonnés de vouloir baisser la dépense publique, ils sont soupçonnés aussi de vouloir s'attaquer à l'identité nationale. Je pense qu'il y a un lien caché qu'on ne voit pas assez entre l'importance de la dépense publique
1: et
2: la fragilité sur l'identité nationale qu'on sent bien en ce moment. Il n'y a pas besoin de vous faire un tableau là-dessus.
1: Agnès, vous faites une raison, on ne baissera pas les dépenses. Alors, je ne suis pas d'accord, parce que je pense que justement, avec les taux que vous avez évoqués tout à l'heure sur l'OAT à 10 ans, hein, on arrive vers les 4,4%, c'est gigantesque. Alors, ça dépend des heures, des jours, mais là, on était devant l'Italie. On se dit, mais où on va, en fait, sur cette boule de neige de la charge de la dette. Les évaluations qu'on a faites à la Fondation IFRAP, elles sont quand même assez inquiétantes. Hein. On serait à 147 milliards de coûts annuels de la dette à l'horizon 2032. Et ça, c'est en comptant qu'on est à 4%, d'accord ? Si on est à 4,4, 4,5, 4,6, 5, c'est beaucoup plus. C'est plutôt de l'ordre entre 150 et 180 milliards. Donc, en fait, on ne va pas pouvoir s'en sortir sans afficher qu'on a un vrai plan d'économie, parce que le redressement, il doit se faire par les économies, parce qu'en fait, ce qu'a expliqué Denis, hein, c'est vraiment qu'on est au maximum de la pression fiscale. Donc, tout ce qu'on va avoir inventé comme impôt nouveau, ça ne rapportera pas les recettes escomptées. Donc, la seule solution pour baisser le déficit primaire avant la charge de la dette, c'est baisser la dépense. Et nous, depuis des années, on explique que c'est possible de baisser les dépenses parce que plein de pays l'ont fait et qu'en fait, il n'y a aucune raison que la France n'y arrive pas.
3: C'est identitaire, dit Jean-Marc.
1: Non, mais quand Jean-Marc dit ça, c'est parce qu'en fait, il pense à l'identité presque syndicale de la France.
2: Hélas, pas uniquement.
1: Mais oui, non, mais j'entends bien. Mais finalement, si on refait le film, qu'est-ce qui s'est passé en 2019 quand Édouard Philippe veut faire un système universel des retraites?
3: Il le fait pas.
1: Qui est dans la rue? Les gens de la SNCF, les gens des ministères, les gens du privé, ils ne sont pas dans la rue, ils ne bloquent pas. Donc pourquoi ils sont dans la rue? Parce qu'ils ont des régimes spéciaux de retraite qui sont beaucoup plus favorables et qui nous coûtent des milliards d'euros par an, des milliards de déficits.
3: Et qu'est-ce qu'on fait en recul?
1: Des milliards de déficits cachés. Oui, mais en fait, l'identité en question, est-ce qu'elle est, qui est pro-État, pro-administration, pro-dépense publique, est-ce qu'elle est partagée par tout le monde? Vous savez, on a fait un sondage à la Fondation IFRAP en septembre de l'année dernière à la demande de tous ceux qui venaient vers moi et qui me disaient, mais écoutez, moi, on en a marre, on est prêt pour les réformes. Pourquoi est-ce qu'on dit tout le temps à la télé et à la radio qu'on n'est pas prêt? Et alors, ils me disent, faites des sondages. Nous, on n'aime pas trop faire des sondages au départ parce qu'on disait, bon, c'est pas finalement une plus-value énorme et tout. Mais on pose des questions aux Français. On leur dit, avec Odoxa, est-ce que vous préférez la baisse des dépenses ou la hausse des impôts? 82% de nos concitoyens, ils sont pour la baisse des dépenses. Et je pense à ce sujet de l'éducation. On a parlé de PISA. Mmh. Hein, PISA, c'est un énorme sujet quand même pour la France. On se retrouve 27e dans le classement mondial. On était 14 ou 15e en 2000. Nous, on montre depuis des années que le privé sous contrat est meilleur. Les parents plébiscitent le privé sous contrat. Ils ne demandent que ça. Il y a des files d'attente énormes pour aller dans les établissements privés sous contrat. Et c'est pour les financeurs publics 50% moins cher par élève. Si on mettait le nombre d'élèves que les parents aimeraient mettre dans le privé sous contrat, parce que s'il y avait les places, parce qu'en fait, il y a une pénurie organisée par l'État, parce qu'il y a cette règle qu'il n'y a que 20% qui va financer l'école privée sous contrat, et c'est un papier que j'ai publié dans les Échos hier.
3: Mais donc, si on prenait les 50% sujet, pour les mettre où? Dans le public?
1: On les mettrait dans le privé, on mettrait 50% des élèves dans le privé, on pourrait faire 10 milliards d'euros d'économies par an sur la dépense d'éducation. C'est gigantesque. Et alors, on est en train de regarder les résultats PISA entre public et privé. On n'a pas beaucoup d'informations là-dessus. Mais
3: je crois que je préfère travailler plus que d'aller mettre mes enfants dans le privé. Hein. Je dirais à la fin, si c'est...
1: Pourquoi? Non, mais attendez, vous savez qu'il y a 56% des parents d'élèves qui ont leurs enfants dans le public qui aimeraient avoir une place dans le privé sous contrat pour leurs enfants. C'est gigantesque. Et les résultats sont meilleurs. Le PISA qui est fait sur les élèves du privé sous contrat, il y a des meilleurs résultats. Et les chiffres même du ministère de la rue de Grenelle montrent que la valeur ajoutée est meilleure dans le privé sous contrat et que les résultats en lecture, en mathématiques, etc. sont meilleurs pour un prix moins cher. Donc les économies, il y en a partout à faire en France.
3: Denis, vous pensez vraiment que... Vous aussi, vous êtes là depuis 17 ans dans les experts, non?
0: À peu près, oui.
3: Et vous essayez de baisser les dépenses, non? Vous pensez non, vraiment qu'on peut y arriver?
0: Mais absolument. Enfin, moi, je suis convaincu d'abord, comme Agnès, que beaucoup de Français en sont absolument convaincus, sont convaincus de la nécessité de le faire. Je suis d'accord avec Jean-Marc pour dire qu'il y a des réticences, il y a effectivement une pesanteur, certainement une histoire, des syndicats, évidemment, qui sont très contre, mais qui ne représentent qu'une toute petite partie de la population. L'immense majorité de la population est convaincue aujourd'hui, ça se voit, qu'on n'en a pas pour notre argent. Enfin, les résultats PISA sont catastrophiques alors qu'on dépense plus que les autres.
3: Dès que vous annoncez que vous allez couper quelque chose, ça ne marche pas. Regardez les retraites, on ne l'a pas fait.
0: On va en parler, mais regardez même dans la santé. Dans la santé, on dépense 45 milliards de plus que la moyenne de l'eurozone, hein, 1,5 point de PIB de plus, 45 milliards de plus, pour un système avec des déserts médicaux partout, même à Paris. Hein, essayez de trouver un dermatologue à Paris, vous n'y arriverez pas. Moi, j'ai essayé récemment, ça a été très compliqué. Donc, des déserts médicaux partout, des attentes invraisemblables aux urgences,
3: le taux de mortalité.
0: Oui, mais parce que je pense qu'on n'a pas la bonne méthode. Je pense que la bonne méthode, c'est déjà d'essayer de trouver un accord avec les syndicats, avec les fonctionnaires. Je pense qu'une partie des économies doit être reversée aux fonctionnaires qui participent à l'identification de ces économies. Peut-être une dizaine de pourcents sous la forme de hausse de salaire avec une partie variable, en profiter pour introduire cette notion-là. Un problème majeur aussi, c'est un problème majeur.
3: Vous voulez faire des primes pour les fonctionnaires qui trouveraient des économies autour d'eux?
0: Bien sûr, c'est ce que font toutes les entreprises privées.
3: Ouais.
0: C'est classique. Des primes, effectivement, une partie d'économies qui serait reversée aux fonctionnaires sous la forme de salaire variable, encore une fois, c'est très important. Et puis reverser aussi une partie des économies aux Français, sous la forme d'une baisse de CSG, par exemple, pour que les Français s'y retrouvent aussi. Que ce soit populaire, que la réforme de l'État soit populaire. C'est ça qu'il faut faire. Et ça n'a jamais été proposé.
3: Est-ce qu'il n'y a pas plus de chances de les faire travailler plus? Est-ce que c'est pas presque plus vendeur que de baisser les dépenses?
0: Les faire travailler, bah c'est nécessaire aussi, je veux dire, pour les retraites. Je veux dire, si vous regardez les grands problèmes de dépenses, les grands écarts par rapport à l'eurozone, on dépense 7,2 points de PIB de plus, hein, Agnès me corrigera si je me trompe, 220 milliards d'euros à peu près de plus que la moyenne de l'eurozone. C'est quoi les grands postes? Le premier poste, c'est les retraites. 66 milliards sur la retraite. Donc, bien sûr qu'il faut travailler plus. Et bien sûr qu'il faut faire un travail de pédagogie qui n'a pas été fait en France. C'est un scandale. Il doit être fait. Tous les pays d'Europe l'ont fait. Tous, même la social-démocratie danoise qui est admirée par tous les socialistes et les gauchistes français, ils vont bientôt travailler jusqu'à 70 ans. Ils sont tous d'accord.
3: C'est ce que propose le commissariat au plan.
0: Le commissariat au plan s'y met, mais c'est un peu tard, mais mieux vaut tard que jamais. Donc cette pédagogie, elle n'a pas été faite. Pourquoi? Parce qu'on le sait très bien, enfin, les chiffres, on les connaît. Il y a un problème démographique, il y a un choc démographique, d'une part, et d'autre part, on vit plus longtemps. Donc c'est assez normal qu'on travaille plus longtemps aussi. Sinon, on met nos enfants dans une situation catastrophique. On est quand même en train de s'endetter aujourd'hui pour financer les retraites des gens qui ne veulent pas travailler plus longtemps aujourd'hui, et ce sera payé par qui ? Par nos enfants et nos petits-enfants. C'est un scandale ! Enfin, vous expliquez ça aux Français.
3: On fait ça depuis 50 ans.
0: Eh bien oui, mais on ne l'a pas expliqué comme ça aux Français, je pense. Je pense qu'il faut mettre les gens devant leurs responsabilités. Est-ce que vous êtes prêts aujourd'hui à augmenter l'endettement du pays pour financer la retraite de gens qui refusent de travailler plus longtemps, alors que tous les pays d'Europe ont accepté de travailler plus longtemps, mais Denis, depuis très longtemps.
1: Denis, vous proposez finalement d'inciter les agents publics à trouver des économies. Je pense qu'il faudrait aussi inciter les parlementaires à trouver des économies.
0: Bien sûr aussi.
1: Parce que ça m'amuse un peu de voir le Premier ministre qui dit on va baisser de 10% les salaires des ministres. Alors, ça fait 456 000 euros d'économie, si j'ai bien compris.
3: On s'en fiche, les gens n'ont pas les échelles. Donc
1: ça fait 0,004% de l'économie nécessaire si on voulait équilibrer
3: ça les comptes. Ça permet de ne pas parler à des retraites.
1: Ouais, mais en fait, je pense que le sujet, ce n'est pas que les ministres et les cabinets ministériels. Certes, ils ont fait des erreurs, beaucoup d'erreurs ces dernières années, mais c'est aussi nos parlementaires. Nos parlementaires, chaque fois qu'on leur met sous le nez une idée d'économie, alors on leur dit, attends, il va falloir travailler plus longtemps, et puis tout d'un coup, ils réclament de revenir en arrière sur la réforme des retraites. Enfin, etc., etc., vous connaissez l'histoire, les transports sanitaires, les franchises médicales, etc. Chaque fois qu'on sort une proposition d'économie, c'est la bronca à l'Assemblée nationale. Et moi, je trouve qu'il faudrait qu'on ait une véritable incitation pour nos parlementaires, à ce qu'ils soient incités à équilibrer les comptes hors charge de la dette, hein, c'est-à-dire à faire un équilibre primaire. Et comment on pourrait faire ? On pourrait dire que la moitié de leur indemnité, elle n'est pas versée, donc on n'est pas à 3%.
3: Mais Agnès, il faut leur interdire de retourner dans les circonscriptions pour ne pas se prendre des baffes dans ces cas-là, parce que c'est ça le problème.
1: Et le sujet, c'est que par exemple, la CDHR, vous savez, la contribution différentielle sur les hauts revenus, vous avez vu que dans le budget 2026, ça a été mis noir sur blanc, qu'elle serait prorogée jusqu'à ce que le déficit soit à 3%. Vous avez vu ça ? C'est quand même intéressant.
3: Donc, ça n'arrivera
1: que
3: jamais.
1: Les Français, on leur dit, vous, on va vous taxer jusqu'à ce qu'on soit à 3%. Mais alors, les députés, on leur dit jamais, on va vous taxer jusqu'à ce qu'on soit à 3%. Je crois qu'à un moment, il faut qu'ils se réveillent et qu'ils soient réveillés. Alors, évidemment, cette proposition...
3: Mais ils retournent dans les circonscriptions tous les week-ends et ils se font engueuler en disant qu'ils font rien pour le pouvoir d'achat.
1: Attendez...
3: Jean-Marc, aidez-moi parce que...
2: Non, mais c'est vrai. C'est...
3: Politiquement, non, mais je veux dire, on a toujours raison sur ce plateau sur le plan de la rationalité économique et politiquement, zéro.
2: Quand vous regardez ce qui se passe à l'Assemblée, quand vous discutez avec des députés, quand vous les voyez effectivement revenir de leur circo, de leur circonscription, ils n'ont qu'un seul mot en tête et dans la bouche, c'est taxe. Ils n'ont que ça en tête. Ils n'ont pas une seule idée d'économie. Et ce n'est pas ce que demandent leurs électeurs. Oui et non. Oui et non, parce que chaque fois qu'il y a un projet d'économie, l'électeur qui est concerné par l'économie dans la circonscription, il vient le samedi matin et il hurle. Et le député, il entend. Et là, on est dans l'économie politique. Hein, c'est-à-dire que les réformes qui font mal à quelques-uns et qui profitent au plus grand nombre. Le plus grand nombre ne s'en rend pas compte, mais les quelques-uns, eux, savent qu'ils vont se prendre une baffe dans la figure. Et donc, ils
3: font beaucoup de bruit.
2: Haut et fort. Ça se passe sans arrêt en France. Vous prenez n'importe quel sujet, les retraites, c'est un très bel exemple. Mais vous prenez la santé, c'est pareil. L'école, c'est pareil. Sur tous ces sujets-là, vous avez une minorité qui pourrait être concernée par des efforts, à qui on pourrait demander d'en faire un peu plus, qui proteste haut et fort. Et la grande majorité qui finance de fait par leurs impôts, c'est cette petite minorité, ne se rend pas compte de l'enjeu
1: et
2: ne fait
1: rien. Je ne suis pas du tout d'accord. Parce que
2: La note de l'INSEE,
1: elle montre quoi ? Elle montre qu'on a un pouvoir d'achat qui baisse.
0: Bien sûr.
1: On est en pourcentage du PIB par habitant, on est en dessous de la moyenne européenne. Est-ce que les Français, ils voient bien qu'on est en train d'être déclassés, en fait, par rapport à nos voisins européens ?
2: Pas de doute.
1: Donc, si le sujet, c'est le pouvoir d'achat, en fait, tout ce qu'on a fait jusqu'à maintenant, c'est-à-dire dépenser plus et taxer plus, il faut que les Français comprennent que c'est l'impasse. C'est pas ça qu'il faut faire. C'est l'inverse qu'il faut faire. Et je trouve que peut-être qu'il y a une minorité qui crie à chaque fois qu'il y a une mesure, mais en réalité, l'immense majorité des Français, ils attendent que ça, qu'on rebooste le pouvoir d'achat. Mais comment ? en produisant plus, en ayant la possibilité d'avoir un net in the pocket qui est plus important. Ben pourquoi ? Parce qu'il y aura un modèle social qui sera moins cher, qui pèsera moins sur le travail. Mais pour avoir, mais l'histoire de la TVA sociale, en fait, c'est en partie un leurre parce que ça prendra jamais les écarts qu'on a avec les autres pays en niveau de cotisation. Donc à un moment, il faut baisser le coût du modèle social. Et pour baisser le coût du modèle social, ben, Denis l'a dit. C'est baisser le coût des retraites, ben ça veut dire travailler plus longtemps. Baisser le coût de la santé, ça veut dire aller chercher les économies. L'absentéisme, comment ça se fait qu'on n'ait pas une vraie mesure de baisse de l'absentéisme qui nous coûte 30 milliards entre le privé et le public, 30 milliards par an ? Vous vous rendez compte, la masse de...
3: Regardez les sondages, hein, ceux qui sont devant, c'est ceux qui proposent la retraite à 60 ans et d'augmenter les dépenses. Donc ça me paraît assez parlant. Denis.
0: Pour revenir sur les députés et leur popularité dans les circonscriptions, ils seront populaires si chaque fois qu'ils trouvent 100 euros d'économie, il y en a 30 qui vont dans la poche des citoyens. Il y a entre 60 et 100 milliards d'euros à trouver dans le fonctionnement de la sphère publique. Agnès me le confirmera probablement. C'est des chiffres qui sont confirmés.
1: Ouais.
0: Allez, 119, voilà, c'est même un peu plus, selon l'IFRAP. Si à chaque fois qu'on fait, encore une fois, 100 euros d'économie, il y a 30 qui vont dans la poche des contribuables sous la forme d'une baisse de CSG. Un point de CSG, c'est 7 milliards d'euros. Donc, c'est pas tant que ça. Et ça, c'est de l'argent, c'est du net-net dans la poche du contribuable. Donc, quand vos députés ils vont retourner dans la circonscription et ils vont dire, ah, ça y est, on a trouvé 20 milliards, il y en a tant de milliards qui vont dans votre poche, et donc il y a tant de salaires de plus net à la fin du mois pour vous. Ils seront populaires. Et par ailleurs, il faut arrêter de croire que la réforme de l'État, c'est quelque chose de douloureux. C'est quelque chose qui sera... Non, pourquoi ? Parce que vous avez 499 000 fonctionnaires qui quittent la fonction publique chaque année. C'est un chiffre de l'INSEE. Vous avez les départs à la retraite, bien sûr, c'est environ 170 000. Et vous avez des démissions, beaucoup, malheureusement. Et puis, malheureusement, des décès aussi. Et donc, vous avez un volant absolument considérable. Je rappelle que Emmanuel Macron voulait baisser le nombre de fonctionnaires de 135 000 sur son mandat, sur le premier mandat. Il a augmenté d'à peu près 135 000, il ne les a pas baissés. Là, on parle de 500 000 départs chaque année. Chaque année. Sur un mandat, c'est 2,5 millions de fonctionnaires qui quittent la fonction publique. Donc, vous avez... sans douleur, la possibilité de supprimer ces postes. Alors, on ne va pas en supprimer 500 000 chaque année, mais vous allez supprimer des postes, ça ne fera pas de bruit. Par contre, ça suppose un travail de réingénierie, effectivement, de la fonction publique, qui est lourd, qui est complexe.
3: Parce que quand on a supprimé des fonctionnaires sous Sarkozy, on l'a vu quand même, l'impact sur la police.
0: Ça a été fait de façon complètement différente de ce que je pense qu'il faut faire. Ça a été fait, effectivement, de façon très top-down, hein, voilà, décidé à Bercy. Il ne faut pas le faire comme ça, il faut le faire en partant de la base, en impliquant les fonctionnaires concernés. C'est ce que font d'ailleurs tous ceux qui ont un peu réformé, parce qu'il y a des expériences de réforme de la fonction publique. Il y en a eu dans les conseils régionaux, il y a par exemple le conseil régional des Pays de Loire qui a fait des choses. Il y a David Lisnard, le maire de Cannes, qui a fait ça, qui a fait des cercles de qualité avec ses équipes. Chaque fois qu'il y a un départ à la retraite, ils se réunissent, ils disent « est-ce que ce poste, il faut le remplacer ou pas ? Qu'est-ce qu'on fait ?» Et à chaque fois, ils décident, en général, de ne pas le remplacer. Ils s'organisent différemment. Donc, ça suppose effectivement un re-engineering. Mais c'est tout à fait possible. Ça a déjà été fait. Ça doit juste être fait à une échelle plus importante. Et donc, ce n'est pas du tout du sang et des larmes. Effectivement, le problème aussi, c'est que la plupart des dirigeants politiques pensent que c'est du sang et des larmes. Ce n'est pas du sang et des larmes. Et je vais vous dire, il y a beaucoup de fonctionnaires aujourd'hui qui sont très favorables à ça. Il y a beaucoup de premières lignes qui n'en peuvent plus de la bureaucratie. Qui n'en peuvent plus. Et ce qu'on veut faire, c'est évidemment lutter contre la bureaucratie. J'ai rencontré Guillaume Casmarion il n'y a pas très longtemps, qui a été ministre de la fonction publique pendant quelques mois. Il me l'a dit, je ne sais pas s'il le répéterait sur ce
3: plateau. C'est le libéral du groupe, quoi.
0: Voilà, il dit très, très clairement, il dit, quand j'allais voir les hôpitaux publics, je leur demandais ce que je pouvais faire pour eux. C'est une démarche plutôt intelligente de la part d'un ministre qui est à l'écoute, effectivement, des administrés et surtout des fonctionnaires en charge, en l'occurrence, de la fonction publique. Il me disait, la réponse unanime, partout en France, c'était... aidez-nous à nous débarrasser de la bureaucratie. Aujourd'hui, les fonctionnaires eux-mêmes sont les premières victimes de la bureaucratie.
1: Mais bien sûr,
0: ils ne vont pas s'opposer.
3: Je ne sais pas si c'est pas. Jean-Marc, c'est pas un fantasme aussi, parce que dans une boîte, vous supprimez les RH et les services généraux, ça ne marche plus en fait. Hein.
0: Ah, et moi je dis pas que vous supprimez les RH et les services généraux.
3: Cette idée qu'on a une bureaucratie qui nous empêche de libérer notre croissance.
0: C'est documenté. Alors c'est documenté.
2: Mais dans une entreprise, quand vous supprimez les RH et les services généraux, ça ne marche plus. Mais dans une entreprise, on passe son temps à réorganiser. De manière douce ou parfois de manière moins douce, mais à se demander comment travailler mieux avec les nouveaux outils, par exemple. Mmh. Si vous réfléchissez au travail de l'administration, une partie très importante du travail de l'administration, c'est traiter de l'information. Est-ce qu'en matière de traitement de l'information, on n'a pas eu depuis un demi-siècle un léger changement des outils qui permettent de traiter l'information? Moi, j'ai tendance à penser que oui, je vais peut-être même faire traiter de techno-solutionniste, mais j'ai tendance à penser qu'on a des outils qui permettent de traiter l'information de manière infiniment plus efficace, et ce n'est pas fini. Est-ce que vous avez vu un changement de l'organisation de services qui traitent de l'information pour ça? Non, c'est absolument effarant.
3: Quel fisc qui s'est modernisé un peu pour faire rentrer l'argent.
2: C'est vrai.
1: On peut dire qu'ils ont aussi laissé fuiter des données, alors qu'il y a 5000 agents au service informatique.
3: Mais ça marche pour vous, Jean-Marc?
2: Mais
3: plus d'IA.
2: Réorganiser en fonction de ce que permet le numérique. Voilà, dans n'importe quelle entreprise, on fait ça à longueur de journée.
0: C'est un levier considérable.
2: Et si vous regardez n'importe quelle entreprise, en France, on est organisé toujours de la même manière. Et quand on informatise les services publics, alors je sais bien qu'il y a des gens dans le service public, parce que je vais me faire mitrailler là-dessus, parce qu'il y a des gens dans le service public qui s'efforcent honnêtement de faire ce travail-là et qui parfois y arrivent. Mais de façon très générale, il y a encore énormément à faire. En France, quand on veut informatiser un service public, on prend le service tel qu'il est et on met l'ordinateur tranche par tranche. Oui. Au lieu de se dire comment est-ce qu'avec le numérique, on pourrait réorganiser le système. Je viens de subir une rentrée, j'en suis maintenant, si je compte mes deux générations d'enfants, je crois que voilà, ça doit être ma 35e rentrée ou quelque chose comme ça. Je remplis 8 fois de suite les mêmes formulaires pour 8 endroits différents de l'école primaire, du collège et maintenant du lycée.
3: C'est vrai.
2: Et derrière, il y a des gens qui rendent ça ensuite avec des horreurs parce que je n'ai pas reçu le truc de la cantine parce qu'ils se sont plantés quand ils ont repris le papier sur lequel j'avais mis l'adresse mail.
3: Je vous remercie, ça nous fait du bien à tous.
2: Et vous dites que derrière, il y a 8 personnes différentes qui ont ressaisi ces infos que moi-même j'ai. Est-ce que vous ne pensez pas qu'on pourrait organiser ça un tout petit peu mieux en évitant les fuites de données, parce que ça, c'est aussi quelque chose qu'on sait faire à condition de vouloir le faire et d'être conscient du problème.
1: Voilà.
2: Donc, moi, je pense qu'il y a un potentiel.
3: On essaye d'aider ce matin.
2: Mais ça suppose de faire une réorganisation profonde.
3: Vous ne bougez pas, on revient, les experts, à tout de suite.
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3: Il est 10h02 sur BFM Business. Les experts aujourd'hui, c'est avec Agnès Verdier-Molinier, avec Denis Père et avec Jean-Marc Vittori. On a essayé de se remonter le moral, en essayant de baisser les dépenses en France, avec beaucoup d'espoir du côté de nos invités. Enfin, Jean-Marc, vous êtes plutôt de mon côté.
2: Oui, attention, faire, hein. Si on baisse la dépense publique trop fort, quand vous regardez la note de conjoncture de l'INSEE, il y a un graphique moi, qui m'a fasciné, qui est une comparaison européenne et qui montre que sur la dernière période, en France, ce qui a provoqué le plus de croissance, c'est la consommation publique. Donc, si vous coupez massivement la dépense publique, vous allez avoir immédiatement une
1: activité. C'est tout le problème.
2: Et si vous regardez, si vous comparez dans d'autres pays, il y a à peu près pareil pour la dépense publique, mais il y a aussi de la consommation, il y a aussi de l'investissement. Et la consommation publique, c'est évidemment tout l'effort qu'ils sont en train de faire sur leurs infrastructures et la défense. Et ils le font pourquoi ? Parce qu'ils ont des moyens. En 2002, la France et l'Allemagne avaient une dette publique qui dépassait 60% du PIB. Nous, on approche maintenant les 120%. Les Allemands sont nettement en deçà. Donc, ils avaient une marge de manœuvre qu'ils ont pu exploiter.
3: Agnès ?
1: Oui, non, mais Jean-Marc a raison de dire qu'il faut une réorganisation totale de l'ensemble des administrations et que cette réorganisation, on ne l'a pas vu venir. Depuis des années, on en parle, on ne fait rien. Par exemple, les caisses d'allocation familiale, il n'y a aucune raison de garder des caisses d'allocation familiale sur tous les territoires. Il faudrait que tout ça soit centralisé à Bercy, digitalisé, que ce soit versé. Toutes les aides sociales devraient être versées en fait en crédit d'impôt. Tout devrait être concentré dans le revenu fiscal de référence. On ne devrait pas être en train de se dire, mais attends, est-ce qu'il y a quelqu'un qui a fraudé en étant inscrit dans plusieurs départements aux aides sociales ? Enfin, on est resté scotché dans les années 80, en fait. Et on ne veut pas, en fait, en sortir. Pourquoi ? Parce qu'il y a eu des sénateurs qui ont fait une proposition, d'ailleurs, ça avait été voté au Sénat, réunir la carte d'identité et la carte vitale. Toutes les administrations ont freiné des cas de fer en disant, ben non, mais moi, je ne veux pas partager entre la CNAM, la Caisse nationale d'assurance maladie, je ne veux pas partager avec le ministère de l'Intérieur mes données. Et donc, en fait, les administrations, même s'il y a des gens excellents dans les administrations qui n'ont qu'une envie, c'est que ça change. Et il y a plus de 50% aussi des agents aujourd'hui qui aimeraient plus que les embauches soient sous contrat et non plus sous statut. Hein. Donc, il y a quand même plein d'agents et de plus en plus d'agents qui sont pour la réforme parce qu'ils voient, en fait, qu'on va dans le mur. Surtout, d'ailleurs, ceux qui gèrent la dette française. Hein. Ils voient bien à un moment que...
3: Il faut que faire l'AFT.
1: Alors, la plupart, ils sont pas fonctionnaires. Hein. Mais ils voient bien qu'il y a quand même un petit souci au bout du chemin. Mais le souci qu'on a, c'est que finalement, nos différentes administrations sont autant de freins à la réorganisation. Et là aussi, il faut peut-être se poser la question de comment on les recrute, hein, ceux qui dirigent les administrations françaises. Est-ce qu'on continue à recruter comme on fait aujourd'hui ou est-ce que demain, on ne prend pas des gens qui ont une vraie expérience dans le privé, qui ont géré des crises importantes, qui ont réussi à faire des coupes dans la dépense des entreprises et qui ont réussi à rééquilibrer. Le problème, c'est que nous, on coopte que des gens qui, finalement, sont de l'intérieur de notre administration elle-même et qui n'ont pas forcément envie que ça bouge. Denis ?
0: Oui, il faut faire tout ce que dit Agnès. Il faut aussi modifier les méthodes de management et les méthodes de gestion des ressources humaines qui sont totalement archaïques aussi. On a les pieds et poings liés quand on est manager d'une entité publique. On n'a pas les deux principaux leviers du management. Le premier levier, c'est je récompense, j'augmente la personne. Le deuxième levier, c'est je sanctionne et je mets à la porte le cas échéant. J'ai rencontré récemment deux personnes intéressantes. Une personne qui dirige un des principaux établissements publics de santé français, qui me disait, après une longue discussion à titre privé, une longue discussion où j'essayais de comprendre pourquoi ça ne marchait pas, etc. La personne m'a lâché un peu désespéré, m'a dit, mais en fait, c'est parce qu'on ne peut pas mettre les gens à la porte. On ne peut pas mettre les gens à la porte, monsieur Père. Donc, il y a ce problème-là. Il faut pouvoir mettre les gens à la porte. Il ne faut pas le faire par plaisir, ce n'est jamais agréable, mais il faut pouvoir le faire. Et ça, on ne peut pas le faire aujourd'hui dans la fonction publique. Et je crois que sur 5,8 millions de fonctionnaires, il y a 12 fonctionnaires qui ont été mis à la porte l'année dernière.
3: Mais ça fait partie des propositions extrêmes. De rendre le pouvoir aux directeurs d'établissement, aux hôpitaux.
0: Un maximum de subsidiarité, mais pas que. C'est-à-dire donner la possibilité de rompre le contrat de travail, et de façon simple et rapide. Évidemment, de façon documentée, avec tous les droits associés, bien entendu, et tous les recours possibles, mais de pouvoir le faire. Et puis l'autre sujet, c'est un autre témoignage d'un chirurgien qui vient de prendre sa retraite, mais qui a passé toute sa vie au 15-20 à Paris, dans un hôpital bien connu, et qui m'a dit, mais Denis, c'est un ami, qui m'a dit, mais Denis, on ne peut même pas remercier les gens. On ne peut pas remercier les gens qui travaillent avec toi. Vous avez une équipe autour de vous de collaborateurs, d'aides médicaux, d'infirmiers, d'infirmières.
3: Vous ne pouvez pas manager.
0: Vous n'avez pas les deux principaux leviers du management n'existent pas. Comment voulez-vous performer dans ces conditions? Vous avez forcément, dans ce cas-là, une dépense publique inefficace, c'est évident.
3: Jean-Marc Victory, je voudrais qu'on revienne sur la note de conjoncture de l'INSEE. Je suis un peu obsédée, mais ça m'a un peu traumatisée à sa lecture hier soir.
2: Remettez-vous là.
3: Non, mais elle est quand même un peu trash quand même.
2: C'est vrai.
3: On se dit quand on voit que 55% aujourd'hui des gens sont attirés par des gens qui leur promettent et la retraite à 60 ans ou plus de dépenses ou tous les immigrés dehors comme solution. Est-ce que vous vous dites que finalement, quand tous ces gens vont potentiellement arriver au pouvoir, ils vont soulever le capot, ils vont dire « Ah, en fait, je ne peux rien faire ». C'est-à-dire qu'est-ce qu'il n'y a pas en fait l'idée que peu importe qui va arriver au pouvoir en 2027, de toute façon, il ne pourra rien faire d'autre que de réformer les retraites, que de baisser la dépense parce qu'il n'aura pas le choix.
2: Ça, c'est la version mélonisation. Hein. Giorgia Meloni est arrivée au pouvoir en Italie avec un programme extrêmement ferme et puis elle s'est rendue compte qu'elle ne pouvait pas faire un certain nombre de choses. Sur l'immigration, notamment, elle avait dit on ferme complètement les portes et son ministre de l'Intérieur, qui était du même parti qu'elle, a dit quelques mois plus tard que finalement, dans les trois ans, il allait falloir tout de même accepter 500 000 immigrés, sinon l'économie italienne allait être à la peine. Ça, c'est effectivement le scénario, optimiste. Mais optimiste parce que les dirigeants se rendent compte qu'il va falloir faire autrement que ce qu'ils pensaient et que sinon ça va être compliqué. Mais il y a aussi la possibilité de dire on s'en fiche, on accélère, pimpon, on va dans le mur, dans la joie et on y va. Et moi.
3: Ça ne va pas durer très longtemps. Bah, Liz Truss, ça dure deux jours, quoi.
2: Voilà, exactement. Sauf que Liz Truss, ça s'est réglé finalement de manière assez propre. Hein. Ça n'a pas fait exploser. Moi, je pense que plus ça va, plus en France, je ne vois pas comment est-ce qu'on va éviter d'aboutir à une explosion qui sera une explosion brutale.
3: Et donc une explosion brutale, ça veut dire le taux à 10 ans qui part dans le mur, quoi.
2: Ça veut dire ça. Ça veut dire une obligation de changer les choses avec une violence inouï parce qu'on n'aura pas le choix.
3: Obligation par la BCE ?
2: Obligation.
3: Qui nous rachète des obligations ?
2: Obligation par la BCE, ou si on dit, il y a aussi parmi ceux qui aspirent au pouvoir, l'idée qu'on sort de l'Europe, on fait tout exploser, et puis on émet de la dette et on n'aura pas de problème, sauf que cette dette, évidemment, absolument personne ne voudra l'acheter. Et donc, on se retrouvera avec les problèmes des assignats à la Révolution.
3: Ça, c'est quand vous voulez faire des cauchemars, ou vous, avant de dormir, vous pensez à ça ?
2: Quand vous regardez ce qui s'est passé, moi, plus ça va, plus quand on regarde ce qui s'est passé à cette époque-là, c'est même impressionnant. Hein. Donc, 1788, on a une canicule, on a de la sécheresse, on a aussi des orages extrêmement violents, on a un hiver terrible. Donc on a des conditions climatiques extrêmes qui provoquent des...
3: Mais vous nous annoncez quoi, la guillotine pour le roi ?
2: Donc d'un côté, on a ça. De l'autre côté, on a un problème majeur de dette publique. Quand le roi Louis XVI convoque les États généraux, la première phrase, c'est « Vu l'état désespéré de nos finances publiques, il faut qu'on se mette d'accord sur comment faire. » Et avec un problème, là, je suis désolé, Agnès, mais là, il y avait un problème d'impôts qui ne devait pas rentrer, qui aurait dû rentrer et qui ne rentrait pas.
3: Enfin, c'est pas le cas aujourd'hui. C'était l'époque où on n'arrivait pas à faire rentrer les impôts. Là, ça rentre bien.
1: Attention, voilà. Je vous rassure. Là, ils n'oublient pas de fonctionner.
2: Je veux bien prendre le point.
3: Non, mais vous êtes vraiment inquiet, Jean-Marc.
2: Que le problème...
3: Oui.
2: Je ne vois pas comment, avec la mécanique politique actuelle, je pense qu'on a un vrai problème, on a une mécanique de la Ve République, je pense, qui est en train de s'user, qui est à bout. Hein. La France a eu besoin de changer ses institutions plus souvent que les autres pays. Hein. Les États-Unis fonctionnent avec une constitution depuis maintenant près de deux siècles et demi. Le Royaume-Uni avec une constitution informelle. Voilà, nous, on est obligé de changer quand vous regardez la Troisième République, hein, qui a été le régime le plus long depuis la monarchie. Ça a été 1870, 1940, ça fait 70 ans. On n'est pas très loin des 70 ans.
1: D'accord,
2: de la Cinquième
1: République. La Cinquième, on l'a épuisée parce qu'en 2022, il n'y a pas eu de choix de faire une coalition.
2: Mais
1: franchement, il y avait des solutions.
2: Les problèmes économiques de la France ne remontent pas à 2022.
1: Oui, mais en fait, la bascule...
2: L'incapacité de la France de maîtriser sa dépense publique, elle est
1: la
2: bien
1: bascule, antérieure. La bascule, voilà. C'est Covid 2022, pas de majorité, pas de capacité à voter les budgets, pas de loi de finances rectificative quand il y a du dérapage, et de plus en plus de niveau de déficit. Et là, les 0,4 de croissance...
2: Mais encore une fois, ça a commencé bien avant.
1: Bien avant. Le problème, c'est qu'Emmanuel Macron arrive en 2017 au pouvoir en disant dans son livre Révolution, je vais baisser la dépense, je vais baisser la dette.
2: Dans son livre, il explique très bien,
1: notamment chapitre 5, qu'il faut absolument alléger la dette pour les prochaines générations, etc. Il le dit très très bien. Et derrière, en fait, il ne le fait pas. Et donc, le problème, c'est que le sujet s'aggrave. Derrière, on a le Covid. Derrière 2022, au lieu de faire une coalition comme dans n'importe quel pays européen, parce qu'on a le 49-3, on dit bah on s'en fout, c'est pas grave, on n'a pas de majorité, mais on continue à piloter à la petite semaine. Et quand on pilote à la petite semaine des finances publiques qui vont déjà mal, et ben en fait on les emmène dans le mur. C'est ce qui s'est passé. Le problème, c'est que là 0,4 de croissance, ça veut dire quoi? Et ben ça veut dire qu'on a un déficit qui va être autour. Alors Lescure va parler, le ministre de l'économie
3: dans un quart d'heure.
1: Mais en gros, nous à la Fondation IFRAP en janvier, on a sorti une note de conjoncture qui dit qu'on sera à 5,4 en 2026. Depuis janvier, nous, on le publie. Et là, tout d'un coup, ils vont dire, on découvre qu'on va être autour de 5,4. Mais c'est grave. C'est grave parce qu'on devait être à 4,7 de déficit. Donc, ce message-là au marché, quand on a déjà un taux à 10 ans à 4,4, là, je rejoins tout à fait Jean-Marc, on peut avoir, et ça, c'est ce qui s'est passé en Grèce, c'est ce qui s'est passé au Portugal, c'est ce qui s'est passé dans tous les pays qui ont une crise de la dette. Tout d'un coup, l'OAT monte en flèche, façon falaise, et là, vous ne pouvez plus l'arrêter. Et quand le spread, il va être à 200-300 points de base, c'est là où, en fait, on ne pourra plus piloter. Là, il faudra appeler, évidemment, la BCE pour faire des rachats au second marché de dette française. Et en échange, qu'est-ce qu'ils vont demander? Ils vont demander un plan comme un plan du FMI, la même chose. Mmh. Voilà. Donc, en réalité...
3: Oui, mais certains ici, sur ce plateau, attendaient déjà ça quand François Hollande a été élu, en disant le taux va s'envoler, et puis
1: non,
3: ça n'a rien passé.
1: Non. Quand François Hollande a été élu, les débats sur le sujet, sur les taux, il n'y en avait quasiment pas. Aujourd'hui, il y a un vrai sujet sur les taux, et ce sujet, il est d'autant plus important que la BCE est en train d'augmenter ses taux aussi de son côté, et donc on n'est pas du tout dans une situation baissière des taux, on est dans une situation haussière.
3: Mondialement haussière.
1: Donc, en fait, la France, elle est prise en étau, hein, si je peux me permettre, et à un moment, on va se retrouver dans et je pense qu'on est très très proche, et le fait que ce soit concomitant avec la campagne présidentielle, je crois pas que ce soit un mal, je crois que c'est un bien, parce que c'est essentiel que les candidats à la présidence doivent se positionner là-dessus, et d'ailleurs c'était intéressant de voir la rentrée de la rêve du MEDEF, où finalement ce sujet de la dette était omniprésent, alors qu'en 2022, est-ce qu'on en a parlé du sujet de la dette? On en a quasiment pas parlé.
3: C'est devenu c'est la troisième préoccupation des Français, Denis, la dette, désormais.
0: Oui, je trouve ça très rassurant.
3: Devant l'immigration.
0: Oui, je rejoins tout à fait Agnès là-dessus. C'est rassurant, ça veut dire que c'est devenu un sujet populaire, de grand public. Alors, les solutions ne sont pas toujours les bonnes.
3: Hein, c'est quand même Mélenchon qui a poussé le sujet.
0: Ce qui était proposé à la REF, ce qui est proposé par certains candidats, mais au moins, le sujet est sur la table. Moi, je voulais juste revenir sur ce que disait Jean-Marc à propos qui convoquait la Révolution française et toutes ces horreurs. Il y a quand même plein de pays qui ont connu des situations similaires et ça n'a pas toujours été absolument dramatique comme la Révolution, heureusement. Dans l'histoire récente, il y a bien sûr la Grèce, ça a été très dur, très pénible, un peu violent même à certains égards, pour certaines parties de la population.
3: On ne se souhaite pas ça quand même. Hein,
0: mais oui, mais il y a eu aussi, il y en a eu d'États. Il y a eu effectivement l'Espagne,
1: Portugal.
0: Le Portugal, où il y a eu une véritable déflation des salaires, une déflation des retraites, etc., des salaires des fonctionnaires.
1: Mais aujourd'hui, ils sont excédents.
0: Et aujourd'hui, ils sont excédentaires. Ils ont effectivement, il y a eu bien sûr l'Angleterre de Thatcher, il y a eu bien sûr la Suède dans les années 90. Moi, j'ai bien connu.
3: Mais nous, on ne connaît pas ça. Hein.
0: Moi, j'avais des commerciaux en Suède, ils étaient à plus de 60% de dépenses publiques dans le PIB, plus à 62-63%. Et j'avais des commerciaux en Suède, on pouvait pas les motiver autrement qu'en leur offrant des voyages, parce qu'en fait, quand vous leur versiez une prime supplémentaire si vous avez une belle vente, ça servait à rien, tout partait en impôts. Donc, par contre, les voyages n'étaient pas taxés, donc on offrait des voyages à nos commerciaux. Bon. Et donc, il y a eu une réforme effectivement majeure en Suède.
1: L'effet l'affaire.
0: Il y a eu bien sûr aussi le Canada à une époque. Enfin, je veux dire, l'Allemagne avec effectivement Schröder. Donc, et avec des scénarios à chaque fois complètement différents.
3: Donc vous dites, on peut le faire.
0: Mais bien entendu. Au pied du mur et sous pression, bien sûr qu'on le fera. Après, le niveau de pénibilité sera probablement élevé. La réaction sera probablement un peu violente d'un certain nombre de gens, mais on reste un état de droit avec la force publique.
3: J'ai coupé des têtes, hein. Jean-Marc, qui nous fait peur quand même.
0: Non, mais je pense pas qu'on ira jusque-là. Mais oui, ce sera probablement un choc assez brutal, désagréable, voire très désagréable pour beaucoup de Français. Donc c'est sûr que c'est mieux de l'anticiper et d'essayer de proposer à l'occasion effectivement de la présidentielle.
3: Mieux travailler plus longtemps.
0: Une réforme. Oui, travailler plus longtemps. Et puis une réforme de l'État qui soit populaire, encore une fois, qui ramène de l'argent dans la poche, qui rende l'argent aux Français, qui baisse la CSG pour 100 euros d'économie, il y en a 30 qui va dans la poche des Français et 10% qui va dans la poche des fonctionnaires, sous la forme, encore une fois, d'une augmentation du revenu variable, hein, la création d'un variable. Mais, et ça, c'est quelque chose qui peut être populaire et qui peut éviter, effectivement, ces scénarios qui peuvent aller du dramatique de Jean-Marc Vittori au très pénible de la Grèce, en passant par toutes les nuances de gris.
1: Les Français sont pour une règle d'équilibre budgétaire et ils comprennent maintenant pourquoi, parce qu'ils voient que si jamais on avait une charge de la dette qui s'envolait d'une manière dingue, bah, c'est autant qu'on finance pas pour l'éducation. On n'a plus d'argent pour l'éducation, on n'a plus d'argent pour les retraites, on n'a plus d'argent pour payer les agents publics. Donc à un moment, il va y avoir un retournement aussi de tout le monde qui va dire « Attends, on ne peut pas continuer comme ça, sinon on n'aura pas nos retraites à la fin du mois, on n'aura pas nos salaires, on ne pourra pas payer les hôpitaux. » Et c'est ça qu'il faut aussi, c'est cette pédagogie-là, je trouve, qui n'a pas bien été faite ces dernières années, notamment au moment de la réforme des retraites, parce qu'on ne peut pas dire tout le temps « On vous fait des chèques, on dépense en s'endettant. » Et à un moment, il faut travailler plus longtemps pour financer tout ça. Pourquoi ? Parce que sinon, demain, on ne peut plus payer. Et ce sujet-là, cette mise en perspective, j'espère que ça va être le moment, avec cette campagne de 2027, pour bien expliquer tout ça aux Français et qu'ils ne soient pas pris en traître. Parce que depuis pas mal de mois, tous les sachants, les experts disent « Bon, de toute façon, on fera un peu ce que vous dites d'ailleurs, alors, on ne fera pas les réformes, on ne baissera pas les dépenses. » Et puis à la fin, ils disent « Bon, on attend le FMI. » Bon, alors, c'est une expression, parce que ce ne serait pas vraiment le FMI, ce serait la BCE. Je trouve ça dommage de ne pas dire aux Français que pour éviter, justement, le FMI, ce qui s'est passé en Grèce, etc., c'est maintenant qu'il faut faire les réformes. Il n'a pas dit aussi clairement. L'hypocrisie, en fait, du politique, qui sait très bien, en fait, que... on est en train de foncer dans la direction d'une intervention FMI, BCE, Commission européenne, avec un plan hyper dur, alors qu'on pourrait faire nous-mêmes les réformes, et ne pas l'expliquer comme ça aux Français. Alors, certains l'ont dit, hein, Moscovici, quand il est parti de la Cour des comptes, il a quand même dit à un moment, la France peut se retrouver dans une situation vraiment catastrophique. Alors, je ne sais plus exactement le terme qu'il a dit, mais c'était proche du défaut. C'est quand même important que tous ceux qui prétendent, en fait, à la plus haute fonction dans notre pays, disent la vérité aux Français sur ce sujet.
3: Mais ceux qui prétendent à la haute fonction proposent la retraite à 60 ans. Je reviens.
0: Pas tous.
3: RN, LFI, excusez-moi, mais c'est 55%. Les extrêmes aujourd'hui, qui est en tête des sondages.
0: Oui, d'accord. Mais enfin, vous avez quand même beaucoup de gens, heureusement, enfin, quelques candidats, pas beaucoup, mais quelques candidats au centre droit. Vous avez Retailleau, Lisnard, qui tiennent un discours un peu différent. Alors, effectivement, ils ne pèsent pas 55%. Mais ils commencent à peser. Ils ne pèsent pas rien. Non, à eux deux, ils pèsent une douzaine de pourcents.
3: Édouard Philippe parle des retraites. Édouard Philippe ne dit rien sur les retraites. Édouard Philippe ne veut même pas dire jusqu'à quel âge il faut travailler. Il a peur d'aller sur le sujet.
0: Ouais, enfin, il a dit, moi je l'ai en privé en tout cas.
3: À vous peut-être. Au Conseil, il préfère rien dire. En tout cas, il y en a un qui dit qu'il faut travailler jusqu'à 67 ans. C'est Antoine Fouché. Alors Antoine Fouché, c'est bien parce que tout le monde le lit maintenant. Antoine Fouché, c'est quand même une bonne nouvelle. Mais jusqu'au PS, tout le monde reprend ses propositions. Donc avec Clément Beaune, il propose d'aller jusqu'à 70 ans quand on a commencé à 24 ans. C'est un peu violent quand même, Jean-Marc. Je parlais de travailler plus. L'idée de vendre les 70 ans, je vois bien l'idée du pavé dans la mare pour lancer la discussion. Oui. Là, c'est aller loin quand même.
2: C'est aller loin. En même temps, cette discussion-là, elle commence à se développer un peu partout. Hein. C'est ce que disait Denis tout à l'heure. Donc c'est pas totalement aberrant, hein, si on regarde les évolutions démographiques, ce qu'il va falloir financer. Là où c'est compliqué, c'est que il faut donner aux gens les moyens de travailler plus longtemps. Donner aux gens les moyens de travailler plus longtemps, ça veut dire deux choses. Ça veut dire, premièrement, continuer de les former. Dans beaucoup d'entreprises actuellement, passé 45 ans, la formation, ça devient un truc totalement secondaire parce qu'il va, ou il ou elle va bientôt partir à la retraite. Donc, on arrête de former, de fait, hein, quand vous regardez les chiffres de la formation professionnelle, on arrête de fait de former les gens à partir de 45 ans, parfois jusqu'à 50 ans, mais au-delà, pourquoi, à quoi bon former quelqu'un ?
3: Donc là, c'est un problème culturel. Voilà.
2: Ça, c'est un problème culturel, c'est un problème de management. Il y a un autre problème de management, c'est qu'il faut donner aussi envie aux gens de continuer à travailler. Quand il y a des enquêtes qui sont faites régulièrement, il y a des comparaisons internationales, les Français sont les gens qui ont envie de, de partir le plus tôt. Ils ont envie de partir le plus tôt. Alors, il y a l'effet horizon, hein, évidemment, qu'on leur dit, vous allez pouvoir prendre la retraite à 60 ans, ben, partir de 55 ans, on commence à trouver ça difficile de travailler. Donc ça, voilà. Et c'est pour ça que c'est important de parler de 65.
3: De bandage.
2: Voilà. Et d'avoir une perspective et de dire que de, voilà, il va falloir d'une manière ou d'une autre travailler plus longtemps. Donc ça, c'est une chose à faire, mais une chose à faire, c'est avoir un management qui soit de meilleure qualité. Et il y a là encore, il y a des enquêtes internationales qui montrent qu'en France, plus qu'ailleurs, on a un management de petits chefs, on a un management avec des gens avec une ambiance désagréable, donc des gens qui n'ont pas envie de travailler. Et quand il y a une solution pour ne pas travailler qui s'appelle la retraite, ils veulent la prendre le plus tôt possible. Donc là, je pense qu'il faut, il y a évidemment une action publique absolument majeure, il y a une action des politiques, il y a une prise de conscience à développer, il y a du raisonnement à faire passer.
3: Ça, c'est qui a travaillé
2: du
3: mieux.
2: Côté de l'action publique, mais du côté des entreprises, il y a aussi, selon moi, un immense travail à faire qui, pour l'instant, je trouve, n'est pas assez pris en compte.
3: Agnès ?
1: Non, mais je trouve que l'idée de la retraite à 60 ans, en fait, qui est très ancrée chez les Français, ben, en fait, elle nous vieillit tous. Parce que quand Jean-Marc dit à partir de 45 ans, on commence à plus former les gens, bah alors oui, c'est vrai, à 45 ans, on est fatigué, bah, il faudrait peut-être arrêter de travailler. Enfin, je veux dire, à un moment, en fait, on ne peut pas avoir de la croissance, on ne peut pas produire en France si on ne travaille pas. Il nous manque 7 milliards d'heures non travaillées par rapport à la moyenne de nos voisins européens. 7 milliards d'heures par an qui sont pas travaillées. Ça nous empêche de produire en richesse nationale de l'ordre de 80 milliards d'euros par an. C'est hyper grave, en fait, ce qui se passe en France. Non seulement on travaille trop tard, on ne travaille pas assez d'heures quand on est au travail, et en plus, on arrête de travailler trop tôt. Et en plus, quand on veut faire du cumul emploi-retraite, on a des mesures gouvernementales, grâce à la Cour des comptes, hein, soit dit en passant, qui a dit qu'il y avait trop de gens qui partaient trop tôt à la retraite et qui, derrière, cumulaient emploi-retraite. Au lieu de dire bah, les catégories actives de l'État, les gens de la SNCF, etc., il faut qu'ils partent plus tard à la retraite, ils ont dit on va bloquer le cumul emploi-retraite, grosso modo, jusqu'à 67 ans. Mais c'est hallucinant, en fait. Ça va exactement à l'inverse de ce qu'il faut faire. Ils font deux fois l'inverse de ce qu'il faut faire. Ils suspendent la réforme des retraites et ensuite, ils désinguent le cumul emploi-retraite. Il y a plein d'entreprises en ce moment qui sont très embêtées parce qu'ils ne peuvent plus faire travailler. Et puis, alors, le sujet des médecins, hein, n'en parlons pas. Les médecins, on a besoin que les retraités continuent justement pour qu'il n'y ait pas de déserts médicaux. Et là, on les désincite à cumuler emploi-retraite. Mais bon, passons. Donc, évidemment qu'il faut travailler jusqu'à 67 ans. Évidemment qu'à un moment, il faut peut-être sortir aussi du politique ce sujet et dire le pilotage, il doit se faire de manière, en fait, arithmétique. Par une structure qui dit, voilà, comment j'équilibre mes comptes ? Parce que le sujet, c'est ça. Le sujet, c'est qu'il y a un déséquilibre du financement des retraites publiques et le vrai sujet, le vrai déficit des retraites, il est dans les retraites publiques et les retraites de l'État où le déficit n'est pas affiché. Nous, on évalue l'ensemble du déficit.
3: Laissez-moi deux minutes pour Denis.
1: Autour de 15 milliards, hein, 15 milliards d'euros par an, qui n'est pas affiché. Et là, si on obligeait à équilibrer les comptes, ben bien sûr qu'on irait vers les 67 ans. Mais en fait, ça ne devrait même pas être un sujet de débat entre nous.
3: Denis, vous a dit, Edouard Philippe, 67 ans, c'est oui.
0: Non, il ne m'a pas dit ça. Il m'a juste dit que c'était une de ses priorités. Ah. Mais ce qu'il faut peut-être juste ajouter par rapport à tout ce qui a été dit, qui est tout à fait pertinent, c'est qu'à 65 ans, en 1981, quand on a réformé les retraites, on avait une espérance de vie qui était de 4 ans de plus, à peu près, 3-4 ans de plus. Aujourd'hui, à 65 ans, on a une espérance de vie de, pour les hommes et pour les femmes, autour de 77, pratiquement 80 ans, quoi. Donc l'espérance de vie a considérablement progressé. Donc partir à la retraite à 67 ou 70 ans, on a une forme physique aujourd'hui qui n'a absolument rien à voir. D'ailleurs, c'est tout le sujet. C'est que l'espérance de vie a considérablement progressé. Donc on a une forme physique qui n'a rien à voir. On est parfaitement capable de travailler aujourd'hui à 67 ans, à 70 ans.
2: Espérance de vie en bonne santé.
0: Espérance de vie en bonne santé, oui, tout à fait. Tout à fait, tout à fait.
3: Merci beaucoup à tous les trois, Agnès Verdier, Molinier, Denis Père et Jean-Marc Vittori d'avoir été avec nous ce matin dans Les Experts. Roland Lescure, donc, il va s'exprimer d'ici quelques instants. On saura quels sont les nouveaux coups de rabot. En tout cas, la perspective de croissance devrait être revue selon les échos autour de 0,5. A priori, on suivra ça bien sûr toute la journée sur BFM Business. Je vous souhaite un excellent week-end. Je vous dis à lundi.
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3: Et il est 10h30 sur BFM Business, l'heure des experts de l'IMO. Mais avant cela, un rappel de l'actualité du jour et le gouvernement qui est sur le point d'ajuster ses prévisions pour l'économie française. Prévisions sans nul doute revues à la baisse, alors que l'INSEE vient elle-même d'abaisser sa perspective de croissance pour cette année à seulement 0,4%. C'est trois fois moins que le reste de la zone euro. Et c'est surtout la plus mauvaise performance de l'économie française depuis 2012, en dehors de l'année Covid. Et la menace inflationniste et ses conséquences sur notre économie qui semble bien partie pour durer, côté pétrole. Le baril de Brent est désormais bien installé au-dessus des 100 dollars, autour de 105 dollars en ce moment. Dans ce contexte d'extension du conflit au Moyen-Orient vers le Yémen et les tensions qui renchérissent aussi les cours du gaz. Notez d'ailleurs que le prix de référence du gaz va une nouvelle fois augmenter pour les particuliers en France. Plus 6,3% attendu au 1er octobre. Enfin en bref, Alstom qui annonce un contrat à plus d'un milliard d'euros avec le Royaume-Uni. 1 milliard 200 millions précisément pour la maintenance et la fourniture de 29 trains à batterie. Allez, c'est l'heure des experts de l'IMO.
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21: Et les experts de l'IMO, c'est tous les jours sur BFM Business, une demi-heure pour parler de notre immobilier, de nos logements. Et comme tous les vendredis, les meilleurs professionnels de ce secteur laissent leur place aux meilleurs journalistes sur la place de Paris. Et d'ailleurs. Et aujourd'hui à mes côtés, évidemment Guillaume Erard du Figaro, mais aussi Virginie Grolot de Challenge. Et beaucoup de sujets à aborder, ça commencera évidemment, vous en avez l'habitude, par le fameux topoto de la semaine. Bon, on va pas se mentir, on va avoir beaucoup de choses à se dire au lendemain de la décision de la Banque Centrale Européenne qui a donc une nouvelle fois augmenté ses taux d'intérêt, la deuxième fois depuis le mois de juin et depuis le début du conflit au Moyen-Orient. Également au programme de ces experts de l'IMO du vendredi, on fera le point sur l'ensemble du marché de l'immobilier existant. On va pas se mentir, les ventes commencent à ralentir. Alors où est-ce qu'on va atterrir? On verra ça. En tout cas, crise inflationniste ou pas, Paris s'en moque. En tout cas, c'est pris. Pourquoi est-ce qu'on a encore des arrondissements qui grimpent et en particulier les plus chers? Guillaume nous dira tout. Virginie, elle nous décryptera ce marché des SCPI, un marché à deux vitesses. Il y en a qui sont bloqués, il y en a qui gagnent beaucoup. On verra qui sont les gagnants et les perdants de ce marché des SCPI. Puis on parlera également résidence secondaire. Ben oui, parce que le rêve de Français est accusé de tous les maux dans la crise du logement. Alors, est-ce que c'est à tort ou à raison? On verra aussi cette question. Allez, on y va tout de suite.
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21: Bonjour Virginie.
22: Bonjour Marie.
21: Virginie Grolot, rédactrice en chef à Challenge. Et également à mes côtés, Guillaume Erard, journaliste immobilier au Figaro. Bonjour Guillaume.
23: Bonjour Marie.
21: Et normalement, je les ai un peu motivés pour qu'ils puissent chanter notre fameux jingle. J'appelle Alban pour qu'il nous le sorte.
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23: C'est bien comme ça.
21: Ouais, ils n'ont pas envie de chanter. Non, ils n'ont pas envie de chanter. Et j'avoue, on doit le dire, est-ce que le climat donne envie de chanter quand on parle de ce crédit immobilier du marché des taux?
23: Ça peut permettre d'oublier justement ça.
21: Ouais, Alban me dit, en fait, on a envie de déchanter. Là. Ah, ouais.
24: On a un peu envie de déchanter puisqu'il y a eu ce
21: crédit immobilier du marché des taux.
23: Ça peut permettre d'oublier justement ça.
21: Ouais, Alban me dit, en fait, on a envie de déchanter. Là. Ah, ouais.
24: On a un peu envie de déchanter puisqu'il y a eu cette...

0: On sait que il est. Alors, je ne sais pas s'il y en aura une troisième d'ici la fin de l'année.
1: Ça y est, c'est bon, vous allez nous faire paniquer, Virginie.
0: Mais il ne faut pas paniquer. Ce qu'il faut regarder plutôt, je dirais, c'est le cours de l'OAT. Hein,
1: la dette de l'État français à 10 ans.
0: La dette de l'État français à 10 ans, qui a atteint quand même hier 4,32%. Ce qui est beaucoup, pour le coup, puisque la dernière fois où on était aussi haut, c'était en 2008, au moment de la crise des subprimes. Et donc, ça, c'est plutôt le signal assez négatif, puisque on sait que, même si ce n'est pas le taux exact auquel les banques emprunte. C'est le taux, en tout cas, qui sert de référence. S'il augmente, a priori, il va falloir que les banques augmentent les taux de crédit immobilier, puisque leur coût de financement augmente. Donc forcément, il faut rajouter une marge. Ça veut dire que les taux doivent augmenter. Si on regarde par rapport à 2008, on était avec donc un OAT au même niveau jusqu'à 5,40%.
1: Waouh ! Est-ce que c'est une prévision que vous nous faites, Virginie ?
0: Non, pas du tout. Ça veut dire une prévision.
1: Mais ça veut dire que potentiellement, nos taux de crédit, on se dit ça commence à piquer parce qu'on est parfois au-delà de 3,5%. Vous nous dites, bah, en réalité, la dernière fois qu'on était à ce niveau d'OAT, on était à plus de 5% de taux d'intérêt crédit.
0: Ça veut dire qu'aujourd'hui, à 3,60 à peu près, en moyenne, on n'est pas trop mal. C'est la manière de regarder le verre à moitié plein.
1: Ouais.
0: Mais, alors après, il faut regarder les perspectives données par les courtiers qui disent, est-ce qu'on va arriver à 4% en fin d'année ou pas ? On va voir. En tout cas, si on regarde l'Observatoire Crédit Logement en août, on était à, je ne sais plus,
1: 3,30 autour de
0: 3,30. Hors assurance, toute durée d'emprunt confondue. Donc, on est quand même, on est dans un contexte où, en tout cas, les banques font des efforts. Elles n'ont pas forcément rempli leurs objectifs de distribution de crédit. Donc, elles font encore des efforts sur les taux en fonction des profils. Elles font des offres à taux fixe. Elles font des offres à bonifier sur des petites enveloppes. Hein. Ça ne sert pas à tout financer.
1: Mais ça permet de redescendre le coût global du crédit. Quoi.
0: Voilà. Globalement, aux ménages, quand même, de pouvoir continuer à devenir propriétaire. On sait que le volume des crédits a ralenti quand même cet été. Alors, il y a un effet saisonnier. Les ménages sont un peu inquiets aussi. Il faut voir aussi l'augmentation de l'inflation avec la hausse du coût du pétrole, la hausse des prix du gaz à venir en octobre. Donc, ça veut dire aussi derrière que ce sont les factures qui vont augmenter parce que quand on achète un logement, il y a le petit paquet de factures qui va avec. Donc,
1: puis même les carburants, on en avait déjà parlé, mais le sujet de où est-ce que j'achète et mes trajets domicile-travail...
2: C'est regardé par les banques. Hein,
0: plus la taxe foncière, hein, qui ne ça s'agit pas.
1: Oui.
2: On va bientôt arriver. Enfin, voilà. Qui est déjà arrivé pour certains.
0: On est dans un contexte, vous l'avez dit, où la croissance n'est pas bonne. Hein. Les prévisions ont été revues à la baisse à 0,4%. Le taux de chômage, lui, il a augmenté à 8,3%. Donc, c'est quand même pas une très, très bonne fenêtre. Les ménages épargnent de plus en plus. Le taux était remonté l'an dernier à 18%. Je n'ai pas les derniers chiffres, mais enfin, il doit s'être
1: plus ou moins maintenu. Qu'il y a cette inquiétude. Quoi. Il y a...
0: Donc, pour l'instant, les conditions de crédit, les conditions financières
1: sont pas si mauvaises. Mais psychologiquement, c'est compliqué.
0: Et puis, on peut se dire qu'il va y avoir un peu moins de ménages qui vont pouvoir emprunter, puisque si, par exemple, on a 100 euros de mensualité en plus, si les taux augmentent, ça veut dire quand même qu'il faut avoir 300 euros
1: de revenus
0: supplémentaires.
1: On appelle les chefs d'entreprise, n'hésitez surtout pas à augmenter vos salariés de 300 euros pour qu'ils puissent accéder au crédit immo.
0: Oui, ça peut être une solution, je ne suis pas sûre qu'elle fonctionne. Donc ça veut dire quand même qu'on est sur un contexte qui est compliqué et qui ne va pas trop s'améliorer dans les prochains mois.
1: Guillaume, est-ce que de votre côté, vous avez ce sentiment que là, la décision d'hier, couplée effectivement au renchérissement du coût de la dette de l'État français, ça peut aussi accélérer les hausses, parce que depuis le début de la hausse des taux, du redémarrage de la hausse des taux, on a tous les courtiers qui nous disent, mais ça va, c'est pas comme la crise en Ukraine, parce que c'est plus progressif, etc. Est-ce que là, par contre, on pourrait retrouver, par exemple, des publications de grilles bancaires, pas tous les mois, mais peut-être tous les 15 jours?
2: C'est exactement ce que nous disaient les courtiers qu'on a pu interroger, et même, à la limite, j'ai envie de dire, moi, j'ai plus trop envie de parler des courtiers, mais même carrément des banquiers qui se font souvent silencieux sur ce sujet-là. Pour une fois, il y en a un qui a réussi qui a accepté de parler et en on, et qui me dit clairement, là, on n'a plus le choix. Comme le disait très bien Virginie, avec cette dette de l'État qui galope, et les banques, elles continuent comme à prêter. Il y a une grande banque nationale qui a donc une offre à 1,99 hors assurance réservée aux primo qui achètent une résidence principale.
1: Et de n'importe

0: quel âge, je le dis. Voilà.
1: Qui est prévu jusqu'à mi-octobre, qui, bonne nouvelle, va être prolongé, on m'a dit, à minima jusqu'à la fin de l'année.
0: Ah, ça, c'est une bonne info, ça, Guillaume.
1: Voilà.
0: Vraiment, j'insiste.
1: Maintenant, et là, c'est en lien avec l'actualité, le taux, qui est de 1,99, je le rappelle, pourrait être augmenté à partir de mi-octobre.
0: D'accord. Donc, c'est-à-dire qu'on maintient une offre à taux bonifié, mais on va peut-être réaugmenter la bonification.
1: Vu la conjoncture, on n'a pas le choix. Donc, j'ai envie de dire, ce qui devait arriver, arriva.
0: Bien sûr.
1: Il y a le budget qui arrive, l'inflation qui galope. Donc, à un moment donné, très logiquement, l'OAT s'accélère et donc les banques sont obligées de s'aligner là-dessus. Et donc, logiquement, là, par exemple, un courtier Artemis, pour ne pas le citer, a fait sortir sa petite calculette. En un an, donc de juin 2025 à juin 2026, un couple qui gagnait 4 000 euros net par mois a perdu l'équivalent de 25 000 euros de capacité d'emprunt.
0: Ouais, donc, c'est pas neutre, hein, c'est pas complètement neutre.
1: C'est pas rien, mais j'ai envie de dire, d'une certaine manière, c'était assez inévitable et pour l'instant, ça reste encore une
0: mais
1: fois...
0: Mais du coup, c'est quoi le message, Guillaume? C'est justement, un tien vaut mieux que deux, tu l'auras,
1: allez-y.
0: Donc allez-y, quoi. Bah, c'est
1: allez-y,
0: ça
1: surtout si votre projet est bien avancé, que la banque vous suit. Comme, encore une fois, on ne sait pas du tout le taux qu'on aura à la fin de l'année ou en début d'année prochaine, en sachant qu'il ne faut pas oublier, il y a une petite échéance qui s'appelle
0: une petite
1: l'élection en avril. Donc, allez-y. En revanche, si vous êtes en début de
0: parcours,
1: de projet...
0: Ouais.
1: Bon, bah là, faut peut-être attendre un peu, quoi.
0: Ouais, mais c'est toujours ça le sujet, parce qu'à chaque fois, la vraie question, vous vous rendez compte, à chaque fois, c'est est-ce que c'est le moment d'acheter
2: Ah, mais c'est toujours la même réponse, c'est-à-dire que c'est le moment d'acheter à partir du moment où on a une situation stable, des revenus stables, être en CDI ou être dans une configuration, en tout cas, qui permet de prouver à la banque que l'on peut emprunter, qu'on a un projet bien défini, c'est-à-dire on sait si on va acheter une maison, si on veut s'agrandir, si on est dans une... un bébé qui arrive, ou alors on change de
0: configuration familiale.
2: Voilà. Ouais. À ce moment-là, une fois qu'on a sécurisé, entre guillemets, son plan de financement, son projet, qu'on reste dans des limites raisonnables et qu'on garde quand même une petite réserve au cas où, et c'est là où ça devient compliqué pour les ménages, hein, puisque il faut y aller, mais il faut, en tout cas, des fois, se désensibiliser à tout le contexte, qu'il soit électoral, financier, international, il faut regarder son projet et voir s'il est faisable et soutenable dans le temps.
0: Oui, bien sûr, mais après, c'est vrai que la difficulté, je pense, du moment aussi, c'est qu'aujourd'hui, les crises... Enfin, je ne sais plus quel intervenant sur notre antenne disait qu'on était en permacrise, mais en fait, c'est ça le sujet. C'était qu'à un moment donné, on se disait, vous inquiétez pas, de toute façon, un projet IMO, c'est fait pour se garder longtemps et vous allez en connaître des crises. Mais enfin, là, on a l'impression qu'on est tout le temps dedans, quoi. Donc, c'est vrai que...
2: Non, mais là, si on prend, je vous fais la transition vers le marché, mais on est dans
0: D'accord. Bah, je sors alors. Bon, c'est Virginie qui fait l'émission.
2: Non, mais on voit là une configuration de marché avec des prix qui, globalement, sont relativement stables. Il peut y avoir des petites poussées de fièvre, on va en parler, Guillaume va développer, je pense, mais globalement, les prix sont stables.
0: On a même une légère baisse, l'indice notaire INSEE parlait d'une légère baisse
2: sur l'épaisseur du trait, de toute façon. On a connu des périodes où c'était beaucoup plus violent que ça. Donc là, globalement, la situation est stable. Le robinet du crédit est encore ouvert, donc on peut arriver à se projeter sur les prochains mois. Et c'est aussi important pour les vendeurs de ne pas être trop gourmands. Ça, par contre, il faudrait bien qu'ils l'aient en tête, parce que s'ils veulent trouver un acquéreur, c'est en ce moment qu'il est solvable.
0: Ouais, parce que dans quelques mois, ça serait peut-être plus compliqué.
2: Ils seront peut-être un peu moins nombreux.
0: Et d'ailleurs, du coup, vous avez fait la pirouette, cacahuète, on y va. Du coup, quand même, au niveau des transactions, alors oui, ça commence à reculer, n'empêche, on reste sur des niveaux historiquement acceptables.
2: Ah oui, c'est acceptable, mais je regardais les prévisions. Alors, vous avez 955 000 chez Sologer Meilleurs Agents, la FNAIM.
0: Ouais, moi aussi.
2: Oui, voilà, la FNAIM 920.
1: C'est ça.
2: On est en tout cas sous le million, c'est le cas depuis 2023. Hein. Donc, on est sur un marché qui. Dans l'ancien, parce que là, on ne parle que des ventes dans l'ancien.
1: Grosso modo, il manque 100 000 ventes à peu près pour être sur un rythme quand même acceptable vu le taux de rotation.
2: Ça dépend de ce qu'on appelle acceptable, mais en tout cas, on est sur un étiage qui tourne à petite vitesse. Mmh. Voilà, on n'est pas dans l'emballement, donc les prix sont stables, il faut négocier. Les délais de vente se sont quand même bien allongés aussi. Hein. Avant, il fallait quelques semaines. Là, vous êtes quand même à plus de 3, 4, 5 mois, ça dépend des endroits. Des augmentations de prix, alors qu'ils sont très variables. Des fois, il y a des petits... je regardais sur Se Loger Meilleurs Agents, plus 2,5 à Bordeaux et Rennes, et sinon, c'est étal. Moins 2 à Montpellier, moins 2 à Nantes, entre moins 1 et moins 1,5 à Nice, Marseille ou Lille. Donc, ça reste quand même des variations assez faibles. Ouais. Parce que après derrière, tout se négocie aussi. Il faut regarder l'état du bien, l'emplacement, sa desserte, enfin, les grands classiques.
0: Et mais d'ailleurs, je vous en parle, mais il va falloir qu'on bosse un peu sur le sujet, parce que ça fait la boucle avec... Non, mais vraiment, ça fait la boucle avec le crédit IMO. Mais compte tenu du fait qu'aujourd'hui, effectivement, les prix bougent peu, mais quand même, la perspective avec l'idée qu'on va avoir des taux qui augmentent, c'est plutôt une baisse des prix. Est-ce qu'on ne va pas avoir aussi ce retour côté bancaire des exigences en termes d'apport personnel avec des banques qui se disent le bien que je vais financer à l'achat, il va sans doute perdre de la valeur dans les prochains mois, les prochaines années parce qu'on est sur un marché qui se retourne. Est-ce qu'on ne va pas avoir aussi ça? C'est-à-dire qu'on parle beaucoup des taux en ce moment et c'est important. À un moment, je pense que le sujet de l'apport personnel, qui était un vrai sujet au moment de la guerre en Ukraine, pourrait revenir là, non ?
1: Qu'il le reste quand même.
2: Il le reste toujours.
0: Voilà. Il le reste, mais ça s'était assagi. On avait atteint des exigences...
1: 20%, oui.
0: Parce que les banques voulaient financer à 70-80% du prix du bien et pas plus. Et donc, elles demandaient le reste en apport. Est-ce qu'aujourd'hui...
1: Après, d'un autre côté, se pose la question, est-ce qu'on va l'avoir, cette vraie perte de valeur ? Parce qu'en France, on sait très bien que quand il y a un taux qui augmente, et c'est le cas actuellement, même si ça reste modéré, ce qui baisse le plus, en tout cas immédiatement, c'est les volumes.
2: Oui, je sais. Les prix.
1: Et les c'est prix, ça. Pour
2: l'instant. Les prix n'arrivent que dans un deuxième temps.
0: Je ne sais plus comment le disait Sandrine Allonier, je trouvais que c'était très juste. C'était en gros l'ajustement des taux prend l'ascenseur, l'ajustement des prix prend l'escalier. Enfin, voilà, il y a vraiment. Voilà. Bon! On a dit tout ça. Maintenant, on a dit qu'effectivement, au global, on était sur un marché un peu étal avec des volumes qui tiennent. Bon, voilà. Et puis, pendant ce temps-là, il y a ce joyeux petit monde parisien.
1: C'est insolent.
0: Oui, c'est ce qu'il a écrit.
1: Voilà. Là, c'est carrément de l'insolence.
0: Cet insolent arrondissement, en l'occurrence, on parle du 6e.
1: À l'échelle nationale, ça me rappelle un peu Nice aussi. Hein, et au final, c'est le.
0: Ça se trouve, c'est les Niçois qui ont envahi le 6e, sait-on jamais.
2: Non, c'est le profil démographique plutôt.
1: On parlait tout à l'heure d'acheteurs qui seront moins solvables dans les prochaines semaines.
0: Oui, ils n'ont pas besoin de crédit.
1: Voilà. Sauf qu'en fait, et on en parlera sûrement tout à l'heure avec la surtaxe, mais d'une certaine manière, ce qui est intéressant avec la conférence des notaires du Grand Paris qui a eu lieu cette semaine, ils nous expliquent qu'il y a une augmentation constante des étrangers non résidents au détriment des Français. Et donc, ce qui pourrait expliquer cette fameuse hausse dans le 6e, donc en gros, sur un an, sur les 12 derniers mois glissants, les prix ont augmenté de 5% à Nice.
0: Dans le 6e. Vu d'où on part, ça pique un peu. Ça fait combien le prix du mètre carré dans le 6e ?
1: Ça fait
2: 13 980.
1: Voilà. Et c'est l'arrondissement le plus cher. Donc, généralement, quand l'arrondissement est le plus cher, on s'imagine que.
0: Il a plutôt tendance à ne pas trop bouger.
1: D'ailleurs, regardez ses voisins, 8e, 7e, ça augmente soit un tout petit peu, soit ça baisse un peu.
0: À titre de comparaison, donc on est à quasiment 14 000 euros du mètre carré dans le 6e. L'arrondissement le moins cher de Paris est à combien ?
2: 19e arrondissement, 7 690.
0: Là, vous voyez, il faut aller chez moi. Il faut venir chez moi dans le 19e.
2: Voilà. Non, mais il y a une spécificité quand même dans le 6e arrondissement. Alors d'abord, on parle d'un seul arrondissement de Paris. Hein. Oui. Alors déjà, Paris n'est pas la France, mais alors le 6e n'est pas Paris. Mais cet arrondissement, il faudrait voir par rapport au nombre exact de transactions et l'impact statistiques, parce que c'est un arrondissement où vous avez des très grosses transactions en dizaines, voire centaines de millions d'euros. En tout cas, plusieurs dizaines, c'est sûr. Et très peu de transactions. Et donc, il y a un effet mathématique qui déforme un peu aussi, je pense, cet effet prix, puisque c'est là où vous avez des hôtels particuliers, notamment, qui sont très, très recherchés. Et vous avez aussi un phénomène, c'est-à-dire que dans ces beaux arrondissements, comme le disait Guillaume, il y a aussi une clientèle d'acquéreurs étrangers, et ces acquéreurs étrangers qui recherchent des biens clé en main.
0: Ouais, bien sûr.
2: Et c'est bien clé en main.
1: Ils sont c'est des non-résidents, donc ils n'ont voilà, pas le temps de faire
2: bien,
1: des travaux.
2: Oui, et puis alors, enfin, imaginez à distance sans travaux, s'occuper des travaux. Voilà, c'est... Oui, non, mais imaginez à distance s'occuper des travaux, des ABF et autre chose. Ouais. Je souhaite bien du courage.
3: Des bâtiments. Donc,
1: alors, il y a une exception. Je discutais avec un.
0: Ah, mais j'adore. Alors, ouais. Alors, il faut que vous racontiez l'histoire. Il faut aller lire le papier de Guillaume sur le site du Figaro. Il est excellent. Vous allez faire la rencontre d'Alain, 71 ans. Alors, lui.
1: Alors, non, c'était pas celui-là auquel j'avais pensé. Non, parce que.
0: Oh, mais non, s'il faut me parler d'Alain, Guillaume.
1: J'en parlais.
0: Lui, il a eu le nez creux. Hein. Alors, non, allez-y, racontez-moi Alain quand même. Parce qu'en plus, il nous reste que 8 minutes et on a encore 2 sujets à aborder.
1: Donc, Alain qui a acheté un appartement dans le 6e.
0: Il y a un petit moment.
1: En 1982. Donc, si je compte bien, ça fait 44 ans.
0: Ouais.
1: Il l'a acheté, du coup, 10 000 francs.
0: 10 000 francs, ouais.
1: Donc, bon, l'équivalent de 1 500, mais bon, après, il faut prendre en considération l'inflation. Et à l'époque, on parlait de taux tout à l'heure, 16%.
0: Il a emprunté à 16%.
1: Il a emprunté à 16% pour acheter son... Bon, et aujourd'hui, on est à
2: 15 000 euros du mètre carré, mais à 3%.
1: Voilà. Bah oui. Donc là, ça fait...
0: Et ça nous permet de boucler la boucle, Guillaume, parce qu'en fait, c'est ça le sujet. Vaut mieux emprunter avec des crédits un peu chers qu'on peut renégocier dans le temps. Alors, je ne sais pas si Alain l'a fait, probablement pas. Mais enfin, on peut acheter à des taux élevés, on peut les renégocier. En revanche, les prix, non. Et alors, lui, quand on passe de 10 000 francs du mètre carré à 10 000 euros, à 14 000 euros, voilà, 42 ans plus tard, voilà.
1: C'est
0: surtout
1: ça,
0: qu'il a dû déjà rembourser son crédit. Donc lui, c'est tout bénef.
1: Il était à 16%, mais il était à 10 000 francs, quoi. Donc aujourd'hui, les prix ne sont pas du tout les mêmes.
0: Bon, allez, il nous reste que 7 minutes. Je suis désolée, il y avait d'autres histoires, mais allez lire le papier de Guillaume, il est top.
1: C'est gentil.
0: Bah non, c'est vrai. Allez, SCPI quand même dans mots.
2: Si vous voulez. Bah SCPI en quelques mots.
0: Il y a les gagnants et les perdants.
2: C'est un marché un peu à deux vitesses qui s'est installé depuis plusieurs mois. Vous avez une collecte qui est relativement bonne. Je crois au premier semestre, c'était plus, je ne sais plus, plus 15 ou 25%, je ne sais plus. Enfin,
0: mais c'était bien.
2: C'était bien. Mais là où il faut regarder quand on voit un chiffre global, c'est que cette collecte, elle se concentre essentiellement sur une dizaine de SCPI, alors qu'il y en a 232, je crois. Donc, ça veut dire que ce sont quelques privilégiés et que le reste du marché ne va pas très bien. Ça, c'est ce qu'on appelle les néo-SCPI, dont beaucoup promettent des rendements très élevés. Alors, elles ont l'avantage d'être récentes, de se constituer un patrimoine depuis peu de temps, donc elles bénéficient de prix d'achat moins élevés. Et surtout, il faut voir que la plupart d'entre elles investissent à l'étranger, c'est en Europe,
0: pour une fiscalité
2: en Allemagne,
0: plus douce,
2: etc., en Irlande. Elles sont moins taxées, c'est ce qui permet de doper le rendement. Et aussi, ce que vous disent les spécialistes, vous ne versez pas de dividendes les premiers mois. Pendant 3 ou 6 mois, il y a une exemption. Vous pouvez décaler le versement de ces dividendes. Donc, ça gonfle le rendement, ce qui fait que vous avez des offres à 7, 8 et même c'est monté jusqu'à 15%. Alors, il ne faut pas, je ne dis pas que ce n'est pas ce qu'elles versent, je dis juste que ça ne va pas durer et qu'en attendant, et donc les rendements...
3: Les performances passées ne préjugent pas des performances futures.
2: Exactement, et ces taux-là vont être amenés à baisser. Ensuite, vous avez donc le marché existant qui, lui, est plutôt bloqué.
0: Ouais. Avec des porteurs de SCPI qui n'arrivent pas à vendre.
2: Avec des porteurs de SCPI qui n'arrivent pas à vendre, on dit qu'il y a à peu près 2 milliards, selon la SPIM, 2 milliards d'euros bloqués. Donc, c'est beaucoup. Alors,
0: le gouvernement qui cherche de l'argent.
2: Voilà. Non, bah, ça, c'est l'argent des particuliers.
0: Des particuliers, bah ouais, fichu pour
2: alors,
0: fichu.
2: Marie, on ne prend pas.
0: Oh là là, alors Virginie, on s'en reparle, parce que là...
2: Mais non, mais ça, de toute façon, cet argent, pour l'instant, c'est une estimation. Ça, c'est c'est pas forcément ce qui va rester au final, puisqu'il y a toutes les décotes. Donc
0: quand ils arriveront à lâcher, qu'est-ce qu'ils vont récupérer? C'est ça le sujet, quoi.
2: C'est ça le sujet. Donc 2 milliards, je suis même pas sûre qu'on récupère. Je pense qu'on récupérera pas ces 2 milliards. Vous avez deux solutions, soit des fonds de remboursement qui permettent à ceux qui font la demande de retrouver une certaine liquidité, ouais. Mais il faut attendre quand même que le bien soit vendu, et de manière souvent décotée, ça peut être 20, 30, 40%. Donc voilà, ça... soit les SCPI à capital variable passent à capital fixe, vous avez aussi pareil un marché secondaire qui se met en place, et c'est pareil, vous avez aussi une décote. Donc il faut quand même voir que quand vous avez placé beaucoup d'épargne, voire emprunté pour acheter ses parts de SCPI, vous n'êtes pas dans une très bonne configuration. Pour autant, les nouvelles SCPI offrent quand même des bons rendements. Il ne faut pas trop se fier au miroir aux alouettes. C'est sûr, quand on voit un livret A à 1,7%, je crois, et qu'on vous dit c'est 7, forcément, l'épargne
0: à choisir,
2: mais il faut être très prudent. Et puis une dernière chose aussi, il faut faire attention aux frais, puisque ça peut être très lourd dans la souscription des SCPI, frais de gestion, frais d'entrée, etc. etc.
0: Et le message est passé. Bon, on termine, il nous reste 4 minutes par le rêve des Français.
2: Voilà, Guillaume. D'accord.
0: La Oui, c'est Guillaume, le rêve des Français.
1: Alors là.
0: La résidence secondaire, mais oui, on a l'impression qu'aujourd'hui, la résidence secondaire, c'est pas forcément là-dessus qu'il faudrait aller, parce qu'en tout cas, tous nos politiques, ou beaucoup d'entre eux, nous expliquent, qu'ils soient locaux ou nationaux.
1: Plutôt locaux.
0: Ouais. Alors, c'est un peu. Moi, j'aime bien parce que c'est une source d'inspiration pour Guillaume. Hein, même chose, vous allez voir sur le site du Figaro tous les papiers dédiés aux résidences secondaires, c'est Guillaume. Alors, on a le fiasco des avis envoyés par erreur. Votre résidence secondaire a-t-elle été surtaxée? Ah ouais. Guillaume, c'est une source d'inspiration pour lui, la résidence secondaire.
1: Ah, bah oui, bah, d'un autre côté, pour le, c'est ce que vous l'avez rappelé, c'est le rêve pour ceux qui peuvent se l'offrir.
0: Même pour ceux qui ne peuvent pas, j'ai le droit de rêver quand même.
1: Ouais, bien sûr. Et puis après, c'est un outil de transmission d'une certaine manière. Ouais. Alors, qui peut être aussi un cadeau empoisonné pour certains parce qu'il faut l'entretenir. Mais ce qui m'étonne, c'est qu'en fait, on n'essaie pas de trouver une solution pour. Évidemment, il y a une crise du logement. Et à Paris, par exemple, on nous explique que les résidences secondaires, c'est plus 8 000 par an, et plus 7 000 par an et moins 8 000 de logements à louer. Ouais. Donc je peux comprendre. Sauf que je ne suis pas sûr que ce soit la bonne méthode parce qu'au final, et on en parlait tout à l'heure, OK, vous allez peut-être évincer un certain nombre de ménages, classe moyenne par exemple, en surtaxant les résidences secondaires, mais à la place, vous allez avoir quoi ? Bah, vous allez avoir les grandes fortunes étrangères. Donc si on veut, d'une certaine manière, cette éviction, bon bah très bien. Aujourd'hui, là, je regardais Virginie parler de chiffres. Par exemple, dans le 6e, OK, c'est 60% de résidents français sur un an des dernières ventes, mais parmi les non-résidents, vous avez 71 étrangers non-résidents et simplement 35 Français. Donc évidemment, eux, ils ont un budget, je prends par exemple les Américains, qui est de 1,4 million si on reste sur le 6e. Donc, ce que je veux dire, c'est que la résidence secondaire, ça doit être aussi ça doit permettre à certains qui peuvent y accéder, de pouvoir transmettre un outil. C'est, on l'a tous vu cet été, des moments aussi de partage avec la famille. Donc, je suis pas sûr que ce soit le bon message à envoyer. Envoyé aux Français, en fait.
0: Après, il y a un vrai sujet quand même, effectivement. Parce que ce que vous préconisez, c'est carrément quoi, alors, d'interdire la vente aux étrangers
1: Ah ben non, ça, de toute façon, c'est totalement inconstitutionnel. Mais ce que je veux dire, c'est que... Non, ce que je voulais montrer par cet exemple, c'est que d'une certaine manière, on pense qu'on va, entre guillemets, dégoûter les acheteurs. Mais c'est une population, on l'a rappelé tout à l'heure, qui est suffisamment aisée. Et la fiscalité, ça grince. Mais au final, ils vont continuer à acheter et je ne suis pas sûr que le nombre de résidences secondaires va baisser.
0: Alors après,
1: à Paris ou ailleurs.
0: Le cas spécifique de Paris, je crois que beaucoup de ces logements que la mairie de Paris considère comme étant inoccupés ou sous-occupés, en tout cas, appartiennent aussi parfois à des personnes âgées qui ne savent même plus, qui laissent un peu mourir leur patrimoine. Et donc l'idée, ce n'est pas tant de supprimer les résidences secondaires que de les faire travailler et de les mettre à l'utilité publique, c'est-à-dire potentiellement de les mettre à la location.
1: Oui, mais après, ce qui me dérange, c'est que justement, vous le rappelez il y a un instant, c'est qu'on le met sur le même pied d'égalité que les logements vacants. Les logements vacants, ce sont des logements vides. La résidence secondaire, par définition, elle est forcément inoccupée. Sinon, ça devient votre résidence principale. Donc, déjà, de confondre les deux, je trouve ça, pour moi, pas logique, en fait. Donc, les logements vacants, je suis d'accord, encore une fois. Après, il y a des successions qui tardent ou des travaux qui durent, mais clairement, des logements qui sont vacants depuis 2 ans, 3 ans, 4 ans, alors qu'il y a une crise du logement, je suis totalement d'accord. Il faut lutter contre ça. La résidence secondaire, pour moi, c'est un tout autre symbole. C'est, encore une fois, et puis ça permet d'une certaine manière à certains aussi de pouvoir s'élever socialement et, je le rappelais, un outil de transmission. Donc, je sais pas. Puis il y a l'exemple de Biarritz.
0: Le petit coup de cœur. Ouais, mais après.
1: Qui a augmenté la taxe d'habitation et qu'au final perd de l'argent.
0: Oui, mais il y a un sujet quand même sur effectivement comment j'arrive aussi à avoir ceux qui font fonctionner l'économie au quotidien, c'est-à-dire des gens qui vivent de manière permanente. Et donc, il y a ce sujet-là. Bon, malheureusement, il y a le jingle parce que Alban me dit de me taire avec le jingle tous les jours. On t'aime, Alban. Mais donc, du coup, il y a vraiment un sujet de comment aussi, localement, on peut arbitrer en se disant économiquement aussi, mon intérêt, c'est d'avoir des gens
1: vivent
0: qui
1: l'économie.
0: Font... Bah oui,
1: à
0: mais.
1: À condition qu'elles vivent à l'année.
0: Les locaux aussi, voilà, c'est voilà. Ça, à condition.
2: Il faut et je vous construire plus, en fait.
0: Et si c'était ça, la solution? Sinon, si vous voulez votre résidence secondaire, on en reparlera, mais il y a cette plateforme que j'adore, Barak. Oui, Barak, vous regardez sur Internet, vous n'avez pas les moyens de l'acheter, vous la partagez avec quelqu'un, votre résidence secondaire. L'idée, c'est de maximiser, optimiser l'usage de nos résidences secondaires. Est-ce que ce ne serait pas ça, la solution? Merci à tous les deux, Guillaume Erard, journaliste IMO au Figaro, et Virginie Grolot, rédactrice en chef à Challenges. Les experts de l'IMO prennent un petit week-end et reviennent dès lundi sur BFM Business.
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20: Très heureux de vous retrouver dans l'épisode 2 de la saison 4 du podcast des indépendants sur BFM Business. Et aujourd'hui, on va parler positionnement parce que le positionnement en matière de business, c'est vital. Le positionnement, c'est un peu votre singularité. C'est ce qu'il va falloir assumer pour gagner plus d'argent. Vous allez tout comprendre après avoir écouté cet épisode avec, comme à chaque fois, 4 super invités.
21: Première invitée, Caroline Mignot, la numéro 1 du marketing en France. Caroline a cofondé l'agence Personnel, premier studio de personal branding français. Après avoir positionné des marques à New York pendant 8 ans, elle accompagne aujourd'hui les entrepreneurs qui veulent mieux se marketer et mieux se vendre. L'agence Personnel, c'est plus de 400 mètres carrés de studio à Paris et des centaines d'entrepreneurs accompagnés. Deuxième invité, Clovis Henriot, connu sous le nom du télétravailleur et créateur de contenu et conférencier. Ancien cadre du secteur bancaire, il s'est fait connaître par ses vidéos qui tournent en dérision les absurdités du management et de la vie de bureau. Il est aussi le fondateur de Bullshit Lab, un label satirique autour du monde du travail, et l'auteur de Bien cordialement dans ta gueule, un guide de survie en entreprise à paraître fin avril. troisième invitée, Marie Darderol, fondatrice de l'agence MDS Marketing et Digital. Marie conjugue l'exigence stratégique des grands groupes comme L'Oréal ou LVMH, où elle a été salariée, à l'agilité des marques retail, food, mode et luxe qu'elle accompagne. Son métier, transformer les visions en résultats concrets et opérationnels pour un positionnement clair. Quatrième et dernière invitée, Alexia Rodier, fondatrice de la première agence de homestaging en France en 2008. Alexia est spécialisée dans la valorisation de biens immobiliers haut de gamme à Paris. En 2025, l'agence a réalisé 48 projets de homestaging sur des biens vendus entre 1 et 10 millions d'euros. Elle est également à la tête d'une académie de homestaging qui a déjà formé plus de 250 professionnels.
20: Bonjour à tous.
3: Salut Ludo.
20: Merci d'être ici pour parler positionnement, parce que je l'ai dit en introduction, c'est absolument vital, c'est essentiel. C'est aussi une affirmation de soi et une clarification de ce qu'on propose pour vraiment attirer les clients plus facilement et gagner plus. Mais avant de rentrer dans le détail de ce qu'est le positionnement, il y a quelque chose qui m'a marqué en préparant cet épisode. C'est une anecdote d'Alexia qui me disait « Moi, mon positionnement, j'ai mis 17 ans à le trouver. » Donc ça peut prendre plus d'une décennie.
7: Alors c'est plus que... C'est pas 17 ans à le trouver, c'est qu'il a évolué en 17 ans. Parce que forcément, le marché évolue, les clients évoluent, j'ai évolué, enfin j'espère. En 17 ans, il faut se réadapter en permanence. Donc c'est pas que j'ai mis 17 ans à le trouver, mais il a évolué et il va continuer à évoluer.
20: Et quand on parle, Clovis, justement, de recherche de positionnement, toi c'est aussi un peu la même chose. Aujourd'hui, on te connaît pour le télétravailleur. C'est une satire du monde du travail.
22: Ouais.
20: C'était pas ça avant, quoi. T'as testé plein de trucs et tu me disais en préparant, bah, c'est en testant, c'est en trouvant que là ça marchait, là ça marche pas moins bien, etc., que j'ai pu vraiment trouver mon positionnement.
22: Oui, c'est clair. Et puis c'est surtout en me perdant un petit peu dans ce que j'étais pas, pour employer une expression un peu bizarre, que j'ai fini par me réconcilier avec ce que j'étais. En fait, le positionnement, c'est parfois la difficulté qu'on a à se positionner, c'est qu'il faut être un peu vrai, il faut être un peu authentique. Et donc on passe. En tout cas, moi, je suis passé par des étapes où je donnais le change. J'ai trouvé des personnages pour me cacher derrière, et je me suis rendu compte que mon positionnement authentique et celui que j'arrivais à défendre le mieux, bah, c'est quand je parlais de ce que j'avais vraiment vécu, c'est-à-dire mon expérience dans le monde du travail.
20: Ce qui est intéressant dans ce que tu dis, c'est vraiment c'est l'alignement. Le positionnement, en fait, tu te rends compte qu'il est faux. Si t'es pas aligné, en fait, c'est des choses que tu ressens. Marie ?
17: Ce que je trouve hyper intéressant, c'est que quand tu fais du marketing pur jus, à la base, produit, dans des boîtes comme L'Oréal ou LVMH, le positionnement, c'est une carte du marché où tu vas dire le prix, je suis plus ou moins premium, plus ou moins masse, et après, tu vas te positionner par rapport à des besoins. Aujourd'hui, quand tu regardes les entrepreneurs, et c'est exactement ça, c'est que c'est devenu ce que t'es à l'intérieur qui va faire que, quel que soit le service, le métier ou le produit que tu proposes, tu vas être légitime, tu vas parler à une cible qui te parle et qui va se reconnaître en toi, et pas à tout le monde où tu vas te perdre, et tu vas raconter ton histoire, et là il n'y a que des gens, y compris toi, qui représentent ça sur le plateau, parce que t'es plus légitime quand t'as une histoire qui correspond à ce que tu vas vendre.
20: Ça, c'est du personal branding, mais au-delà du personal branding, moi je trouve que c'est le positionnement. Est-ce que c'est pas aussi dans ta communication toujours d'avoir, t'as un produit, t'as une cible, t'as une problématique, et en fait elle se répète dans tes contenus, la manière de faire, plutôt que de partir, de se disperser en fait, Caro.
15: Le positionnement, ça doit être l'étape numéro 1, et souvent le problème qu'ont les indépendants, c'est qu'ils se disent j'ai envie d'aller dans tous les sens pour faire plaisir à tout le monde et surtout refuser aucun client. Et je pense que ça, c'est ce qui fait que pendant des années, c'est un peu l'errance que décrit Clovis. On répond plus aux besoins des autres qu'à notre besoin à nous. On se dit, finalement, je sais pas trop qui je suis, donc j'ai qu'à faire un truc qui fait plaisir aux autres. Et on finit à la mauvaise place et on met des années à se dire, en fait, ce qui me rend heureux, c'est dire non à 99% des demandes que je reçois et faire ce 1% qui me rend heureux et faire ce 1% jusqu'à ce que ça marche vraiment. Ça, ce sacrifice-là, c'est pas tout le monde qui en est capable, mais ceux qui en ont fait l'expérience, en général, ils disent qu'ils seraient jamais prêts à retourner en arrière.
20: Et qu'est-ce qui fait, concrètement, pour ceux qui nous écoutent, qu'est-ce qui fait qu'on sait qu'on a un mauvais positionnement?
15: Alors pour moi, il y a trois signaux. Le premier, c'est on comprend pas ce que vous faites. Donc ça arrive, tu te pitches, t'es indépendant, et même ton client idéal, les bras lui en tombent, à la fin de la démo, il se dit « j'ai pas tout compris à ce que fait ce mec ». Le deuxième élément, qui va tous nous parler aussi, c'est on nous compare avec quelqu'un qui fait pas du tout ce qu'on fait. Ah mais oui, t'es un peu comme machin. Et on se dit, mais non, ça n'a rien à voir avec ce que je fais. Et la troisième chose, c'est que le client, il voit pas pourquoi payer. Et ça, c'est un stigmate de tu n'es pas sur une douleur suffisamment puissante. La douleur, elle est pas bien identifiée. Le mec se dit, pourquoi je passerai par ce service? Et il te dit, à l'année prochaine, oui, je vous recontacterai, il signe jamais. Ça, pour moi, c'est les trois signaux qui font que même si ton offre, tu te dis, tous mes clients sont contents, même si t'as du talent, même si t'as 10 ans d'expérience dans ce que tu fais, t'es pas en adéquation avec ton marché. Et donc, il faut mieux arrêter. Et même si tu gardes les murs, il faut changer la peinture. Il faut adopter un nouvel angle d'approche pour vendre peut-être le même service. D'ailleurs, c'est l'histoire d'Alexia.
20: Alexia, justement, du coup, tu te dis à un moment donné, je renonce, même si vraiment intérieurement, c'est ce truc-là, j'ai envie de faire tout ça. Mais en fait, je peux pas parce qu'en fait, le message n'est pas suffisamment clair ou alors j'ai pas suffisamment de clients, quoi, en fait.
7: J'ai renoncé, en effet, très récemment, puisque c'était il y a 2 semaines. J'indiquais des choses, j'ai une académie, je forme également home staging et ce que je disais à mes élèves, je ne l'appliquais pas à 100% pour moi. J'ai décidé d'appliquer à 100% pour moi. Il se trouve que j'ai une formation d'architecte d'intérieur, mais que mon expertise est beaucoup plus dans le home staging aujourd'hui. J'ai décidé d'arrêter officiellement, je le dis, l'architecture d'intérieur. Je délègue, on va dire, maintenant. Ça a disparu de mon site internet, de mes propositions, de mes éléments de langage, parce que il y a un moment, il faut être clair dans ce qu'on propose. Souvent, on parle du restaurant qui fait pizza, kebab, sushi. Voilà, ça fait pas confiance. On a plutôt envie d'aller manger des sushis dans un restaurant qui ne fait que des sushis. Et quand on commence à proposer plusieurs choses et à ne pas être clair sur son positionnement, ben forcément, ça ne fait... Les gens n'ont pas confiance.
1: Et il n'y a pas de rentabilité. Et en fait, l'exemple qu'on a tous en tête... qui est facilement testable, c'est le médecin généraliste. Citez-moi un médecin généraliste qui est plus cher qu'un spécialiste, même un spécialiste d'un tout petit truc. Donc en fait, si vous voulez faire évoluer aussi la valeur perçue de ce que vous faites, vous avez intérêt à dire non à 90% des clients et à prendre peut-être que le 1% du marché que vous dominez. Et c'est pour ça qu'aujourd'hui, la meilleure ruse pour un entrepreneur qui veut se positionner facilement, c'est trouver dans quel domaine il est vraiment le meilleur, le numéro un. Même un tout petit marché, ça va faire augmenter votre valeur perçue et vous allez pouvoir vous pricer beaucoup mieux et beaucoup mieux vivre que quelqu'un qui veut répondre un peu à toutes les demandes, le fameux médecin généraliste.
20: Ça fait penser à ce que t'écris, enfin, à ce que tu m'as partagé en préparant cet épisode, Clovis. Le positionnement, c'est l'art de choisir qui tu déçois, en fait.
22: Oui, c'est un peu ça. Finalement, en décidant de ne pas adresser tout le monde, c'est finalement assez précieux et c'est finalement assez généreux. Moi, quand j'ai arrêté de faire de l'humour, on va dire, sur tous les sujets et que je me suis dit que je faisais la satire du travail, ça a en fait répondu à pas mal de questions. Mon positionnement était devenu assez clair. Et les gens qui m'attendent sur d'autres sujets m'ont pas encore envoyé de message.
1: Ce que je trouve hyper intéressant avec ton exemple, Clovis, c'est que on a une super stratégie de positionnement à travers l'exemple de Clovis. Parfois, on est entre deux thématiques qui nous plaisent. Et Clovis, il a toujours eu un peu deux amours. C'est un, le monde corpo. Bullshitland, qu'il a toujours singé dans sa vie privée.
22: Il
1: est
22: représenté d'ailleurs sur ce plateau en arrière-plan.
20: Bienvenue à la défense.
22: Un poisson dans l'eau.
1: Et à côté de ça, l'humour, le spectacle, le stand-up, qui était un peu ce que tu faisais pendant ta vie. Et en fait, finalement, c'est un peu la théorie du donut. On a des donuts aux États-Unis, ça a toujours été un item à 1 euro. C'est ultra peu cher. Et du coup, tu peux pas vendre un donut à 7 euros. Par contre, si tu marketes un cronut, un croissant donut, bah là, en fait, tout d'un coup, tu deviens le meilleur de ta catégorie. Tu crées ta propre catégorie. Et c'est ce que Clovis a fait. Clovis, il était dans un entre-deux, entre un début de création de contenu qui lui a pété entre les mains et ce monde du travail qu'il connaissait par cœur, qu'il adorait, qu'il détestait en même temps. Et finalement, il a réuni les deux mondes. Et pour tous ceux qui ont deux passions, parfois, moi, je trouve que c'est un super bon exemple de créer, en fait, une espèce de valise comme ça dans sa vie, avec finalement, je réunis deux trucs que j'aime pour faire une catégorie inédite. Pour moi, c'est ta niche explosive et c'est là où vraiment ce que t'as fait a explosé, c'est quand t'as fait de l'humour sur le monde du travail, t'as réuni ces deux univers et ça t'a pété entre les mains, quoi.
22: Effectivement, c'est moi je préfère le broki personnellement, le brownie et le cookie, mais se positionner sur des choses qu'on aime, qu'on connaît, pour pouvoir prendre du recul dessus. Enfin, moi, je suis pas entrepreneur comme vous et pas aussi expert du sujet que vous, mais je remarque quand même quelque chose. Quand on est sincère, c'est qu'on a suffisamment d'expérience et suffisamment de recul sur cette expérience pour pouvoir apporter une hauteur de vue. Et souvent, les entrepreneurs, ils donnent des conseils. Enfin, les solutions qu'ils proposent à leurs clients, c'est des solutions de prise de recul. J'ai ce regard extérieur que je vais apporter à votre activité, à votre business. Ce que vous ne pouvez pas faire parce que vous êtes le nez dans le guidon.
20: Oui.
22: Bah, moi, mon positionnement, c'est ça. C'est le recul de 10 ans d'expérience dans le Mordor Corporate, mais à l'extérieur du Mordor. C'est-à-dire que j'ai quitté maintenant mon entreprise et j'ai cette liberté de ton. Je suis embauché par personne à part par moi-même. La place que je...
20: Elle est légitime et elle est claire.
22: Elle est légitime, mais surtout, elle est au bon niveau. C'est-à-dire qu'elle n'est pas dans l'entreprise. Ça ne fonctionnerait pas. Le positionnement, c'est pas simplement le sujet et la solution que tu proposes. C'est aussi d'où tu la proposes.
1: Il faut être indépendant, en gros.
20: Ouais. Oui, c'est pas... Et écouter le podcast des indépendants, tout est lié. Ouais.
1: Et tu vois, c'est un super bon exemple parce qu'aujourd'hui, je trouve qu'il y a plein d'humoristes qui crèvent la dalle Et aujourd'hui, quand tu crées ta niche et quand tu trouves un truc, pour tous ceux qui se disent « mais j'ai pas d'expertise », trouvez ce dont vous aimez parler. Tèche par texto, c'est un compte Instagram. La nana, elle s'est dit « en fait, quand je raconte mes galères de dating, mes copines, elles sont mortes de rire ». Mais en fait, c'est peut-être ça, votre spécialité, c'est un truc que peut-être vous faites dans votre vie privée sans vous rendre compte que vous êtes assis sur de l'or. Aujourd'hui, cette nana-là, elle a envie de sa passion de raconter des anecdotes de merde sur le dating. Tu vois, je trouve ça important de dire parfois « il y a de la compétence là où on pense qu'il n'y en a pas aussi ».
20: Moi, j'entends ce que vous dites, mais ce que je me dis aussi, c'est que ceux qui nous écoutent et qui doivent renoncer à des activités qui leur parlent quand même, qui leur fait du chiffre d'affaires, et ils se disent ok, donc l'idée c'est de devoir renoncer. C'est compliqué quand même, hein, cette question de renoncement, Marie.
17: Moi, c'est un peu différent parce que je suis salariée à la base depuis très très longtemps, que ce soit chez L'Oréal, chez LVMH, dans Groupe Etam, etc. Ça fait un an que j'ai opté pour une trajectoire mixte, à fractionner mon activité en me disant je reste dans la chaleur du CDI avec l'entreprise, avec tout ce qu'il y a autour, et je me teste et je cherche mon positionnement pendant un an pour justement me lancer et être en entreprise. Et pour revenir exactement à ce que tu dis, c'est qu'il y a des choses qu'on fait tellement naturellement où on se dit bon, ben je suis bonne, mais ça paraît tellement évident, surtout quand c'est des choses comme le marketing qui sont des soft skills, que tu te dis pas que en fait c'est exactement là que tu devrais être et tu devrais te positionner. Donc moi j'ai mis un an à me dire je fais un peu de tout, je fais du marketing, je fais de l'image, je fais de la direction artistique, du positionnement marketing et du digital, jusqu'à ce que tu te dises en fait non, elle est où ta force exactement, elle est d'aller chercher dans les marques parce que tu viens de grands groupes, de donner à des gens justement ce qui vient des grands groupes, la méthodo, la puissance, la force, et de l'adapter en fonction de ce que tu as fait dans ta vie, la mode, le luxe, etc., et d'aller te positionner. Et c'est marrant parce que ça paraît évident, mais au bout d'un an, tu as une épiphanie en disant bah, en fait, il faut que j'explique mon pitch, c'est exactement qui je suis, ce que j'ai fait, et c'est ça que j'apporte, mais de façon beaucoup plus resserrée, parce que si tu veux faire comme avant, comme tout le monde, en fait, tu parles à personne, tu parles à tout le monde, tu parles à personne.
20: Et ce qui est hyper intéressant aussi dans l'exercice du pitch, c'est que je trouve que quand tu pitches un truc qui est bien positionné, qui est clair et qui est aligné, c'est tellement plus facile. C'est tellement plus évident. Tu trouves plus les mots, t'es beaucoup plus à l'aise, t'es plus en confiance, ça se ressent. T'es aussi plus en confiance quand tu fais du contenu. Si tu fais du contenu sur une activité sur laquelle tu sais que t'es bien positionné, c'est aussi un bon indicateur, Caro.
1: En fait, ça irrigue.
20: Tu fais du contenu. Si tu fais du contenu sur une activité sur laquelle tu sais que t'es bien positionné, c'est aussi un bon indicateur, Caro.
1: En fait, ça irrigue tout dans ton business, le positionnement. Ça permet à tes commerciaux de recevoir un pitch facile à faire et à exécuter face aux clients. Ça te permet d'avoir une stratégie de contenu qui est évidente. En fait, encore une fois, imaginez que vous êtes au service d'un médecin généraliste et que vous devez lui créer du contenu. Il y a à boire et à manger, vous savez pas trop de quoi parler. Par contre, si vous bossez pour un dentiste, bah tout d'un coup, les mots-clés, ils sont évidents. Et faire une stratégie de contenu, c'est beaucoup plus facile quand on adresse un problème. Et il y a aussi autre chose dans la stratégie de contenu qui pêche beaucoup chez les indépendants, c'est de ne pas parler de votre solution, de vous passionner pour le problème. Parce qu'on a fini de voir des postes qui nous vendent à chaque fois des solutions miracles, les gens n'en ont plus rien à faire dans la guerre de l'attention, parlez du problème et partez du problème. Et ça, souvent, c'est le problème des entrepreneurs. Ils se disent, bah moi, je veux absolument refiler ma solution. Et typiquement, quand on a une Alexia en face de nous, qu'est-ce qui est intéressant pour Alexia? D'aller chercher le problème de sa cible. Le problème de sa cible, c'est pas qu'ils veulent bien décorer leurs apparts.
20: C'est qu'ils n'arrivent pas à le vendre.
1: Ça reste trop longtemps sur le marché et du coup, ils perdent des sous.
20: Donc, son positionnement, c'est vendez plus rapidement et plus cher votre appartement.
0: Alors, c'était mon positionnement avant, mais ça a évolué parce que depuis plusieurs années, je suis positionnée sur l'immobilier haut de gamme et luxe.
20: Vendez votre appartement très cher alors.
0: Donc, c'est plus les mêmes standards. Non, c'est même pas ça. Ouais. Eux, ce qu'ils veulent, c'est les codes du luxe, quelque chose qui est rapide. Ils ne veulent pas les détails, ils s'en fichent. Eux, ils veulent que ça soit facile, un peu comme quand on arrive dans un hôtel 5 étoiles, notre promesse correspond à une cible.
20: Bah toi, Clovis, t'interviens sur... J'imagine que t'as des clients qui sont assez éclectiques.
22: Oui, une clientèle assez éclectique, mais quand même assez homogène. C'est-à-dire que les entreprises qui viennent à moi sont en général des entreprises d'une taille certaine, qui ont atteint une taille critique. Voilà, myriade de process.
20: Ouais, mais ça reste assez large, tu vois, par rapport à un positionnement cible hyper précis. Je le précise parce que pour ceux qui nous écoutent, ils se posent quand même la question, ok, merci pour vos conseils, mais est-ce que ça veut dire qu'il faut choisir une typologie précise de clients?
22: Ça dépend du problème que t'adresses. Solution va d'elle-même faire le tri sur la cible que tu adresses. En fait, soit tu veux adresser tout et tout le monde, et dans ce cas-là, tu vas avoir un problème de positionnement, ou alors tu décides que ta solution répond à un problème très simple mais qui concerne tout le monde, ou alors c'est une solution très niche aussi mais qui concerne très peu de personnes.
17: Sachant qu'aujourd'hui, tu es dans un marché qui est tellement riche, je te prends un exemple, les coachs. Tout le monde devient coach. Donc, coach de naissance, ouais. Coach, je me retrouve après 50 ans de vie dans l'entreprise, coach parce que j'ai envie de passer ma passion, etc. Quand tu vois un marché rempli de coachs, tu sais pas vers qui il faut aller. Et justement, t'as des exemples. Moi, je connais quelqu'un qui est une coach qui allait chercher dans sa vie à 50 ans. Elle s'est fait sortir des grands groupes, justement, les L'Oréal, etc. Et elle s'est retrouvée un peu en se disant, ben, j'ai rien à côté, j'ai pas écrit de livre, j'ai pas forcément monté des passions, etc. Le fait de s'être retrouvée dans cette situation-là, elle a regardé le marché. Elle s'est rendue compte que des gens de 50 ans plus qui sortent du marché, il y en a des milliards, ce sont des gens qui ont de l'argent, donc c'est là aussi où tu te positionnes un peu premium parce que tu peux te faire des tarifs un peu importants. Et elle s'est dit, je vais parler à ces gens qui sont seniors pour les préparer, pour leur dire qu'ils ont du potentiel, pour leur dire qu'ils peuvent faire plein de choses. Et je trouve ça hyper intéressant de se dire, bah, du coup, quand t'as 50 ans plus ou quand on te rapproche et que tu vois cette fille-là, tu te dis, elle est légitime, elle me parle, et on en revient à elle te parle de ton problème. T'en as d'autres qui vont se positionner plutôt pour les champions, pour les sportifs, parce qu'eux-mêmes sont comme ça. Et c'est là que tu te dis, bah, moi, c'est pas mon âge, ça, c'est pas mon problème. Ça, c'est pas ma trajectoire, et tu vas les trouver dans un marché où tout le monde se ressemble, quelqu'un qui te paraît plus pertinent, qui te paraît plus juste, et surtout que tu vas payer plus cher.
20: Ok, donc faut accepter d'être frustré et de faire des choix. C'est un peu ça, c'est la clé, ouais. du positionnement, en fait. Hein.
1: Et surtout, plus tu dis non, plus ton oui vaut cher. Et c'est applicable, ouais. À tout dans la vie, et c'est pour ça que je trouvais ça intéressant quand Clovis disait c'est généreux de dire non, parce que du coup ton oui a beaucoup plus de valeur. Et c'est valable pour tout, pour les créateurs de contenu. Quand un créateur de contenu fait 10 000 collabs, est-ce que t'as la même perméabilité d'attention quand il te parle d'un produit qu'il aime vraiment? Bah non, malheureusement. Donc aujourd'hui, en tant qu'entrepreneur, ta valeur c'est déterminé par tout ce à quoi t'as décidé de dire non. Et je pense que ça, c'est important de le dire. C'est ça qui fait grossir ta valeur perçue. C'est ça qui te permet justement de te spécialiser, de rester dans ta zone de génie, de derrière pouvoir déléguer, parce que c'est pareil. Si tu fais plein de choses et

0: Puis tu recrutes un bras droit. T'as un deuxième mouton noir dans ton entreprise qui fait un petit peu tout et c'est facilement le désordre. Pour moi, il y a un petit peu quatre étapes dans le positionnement. D'abord, c'est ton audience. À qui est-ce que tu t'adresses? Marie disait, bah moi, c'est du high ticket. Ensuite, tu vas avoir le secteur. Est-ce que tu accompagnes des boîtes qui sont des boîtes de luxe, de mode, de l'immobilier, des entreprises, des corpos, entreprises du CAC 40? Ensuite, tu as les résultats. Qu'est-ce que tu permets d'obtenir? Est-ce que c'est gagner du temps? Est-ce que c'est doubler ses revenus? Est-ce que c'est vivre plus longtemps en meilleure santé? Et puis derrière, tu as la singularité. Ça, t'es pas obligé de l'appliquer. Mais plus on va avoir d'IA dans notre vie et d'IA slop, plus on va devoir cultiver notre singularité. Qu'est-ce qui, chez nous, est vraiment différent dans notre approche? Et ça, je pense que les entrepreneurs qui ont compris, justement, comment est-ce que leur approche, leur méthode est différente, ils ont tout gagné pour la suite. Et c'est pour ça qu'on va avoir de plus en plus de labels. On parlait de personal branding, ce qui est en train d'exploser, c'est les méthodes propriétaires. La méthode Uncanny, le massage Renata Franca. Plus tu vas labelliser tes méthodes, plus finalement ça va devenir un gage de confiance et tu vas créer un vrai concept et pas juste être un parmi des millions.
1: Est-ce que toi, t'as senti, Alexia, depuis que t'as repensé ton positionnement, tu sens une amélioration sur tous les points qu'on a évoqués?
2: Bah, j'en avais longuement parlé justement avec Caroline de ce problème de repositionnement, de toujours évoluer en même temps que l'entreprise et le marché. Et c'est vrai que depuis 2 mois, j'ai vraiment repositionné, c'est-à-dire que j'ai été claire concernant le positionnement haut de gamme. J'avais peur en fait de dire non, je peux pas vous prendre, vous n'avez pas le budget ou vous ne correspondez pas aux standards maintenant de l'agence. Maintenant, c'est clair et net. Ils viennent ou ils viennent pas, les clients. À partir de là, il y a des clients, en effet, qui se sentaient peut-être un peu perdus parce que c'est pas qu'il y avait à boire et à manger, mais c'est-à-dire que je m'adressais à tout le monde, mais maintenant que je ne m'adresse qu'à eux, il y en a pour qui le discours est beaucoup plus clair et qui viennent.
1: C'est hyper important et ça veut dire que ça marche. Concrètement, ça veut dire que tu as aussi changé ton accroche, ton discours commercial?
2: Tout. Là, hier encore, j'ai envoyé à la personne qui gère mon site internet, il y a des nouveaux éléments de langage. Maintenant, il va y avoir des nouveaux visuels, une autre manière de communiquer. J'ai une community manager, enfin j'ai une équipe pour la communication. Donc, je suis en train de rebriefer tout le monde sur ce positionnement nouvelle vague.
1: Donc ça veut dire faites des choix du coup, c'est vraiment l'idée, c'est
2: oui, mais pour moi
1: quoi.
2: Tu parlais de renoncement tout à l'heure, pour moi c'est pas un renoncement, c'est plutôt un choix. C'est un choix, pour moi c'est pas un renoncement, c'est choisir ce qui est le mieux pour nous et aussi pour ses clients.
0: Et je pense que oui, beaucoup d'entrepreneurs, c'est pour ça c'est trop intéressant que tu dises aussi tu es plus heureuse, parce que les chiffres c'est bien, mais en vrai on connaît le gros malus des indépendants, c'est qu'on a tellement peur de pas avoir à la fin du mois suffisamment de croissance, tout ça, que parfois on a tendance à se mettre au mauvais endroit.
2: Ouais.
0: Et je pense que le bon positionnement, c'est aussi le truc où tu vas durer longtemps. Et cette fameuse question, est-ce que tu préfères aller vite ou durer longtemps?
2: Ouais.
0: Et je pense que le positionnement, c'est aussi ça. C'est pas que du revenu, c'est aussi finalement comment est-ce que tu lisses pour
2: Bien
0: pouvoir
2: sûr.
0: Durer longtemps et pas te cramer au bout de quelques mois d'activité.
2: Et être le plus clair possible, parce que quand on est clair dans sa tête, en effet, comme dit Caroline, il y a tout qui en découle, que ça soit la communication, la manière, on croise quelqu'un qui ne nous connaît pas, qu'est-ce que tu fais?
0: C'est
2: tout
0: facile.
2: Est, on déroule quoi, c'est pas un pitch qu'on a appris, c'est tout est aligné.
1: C'est limpide. Je sais plus, Clovis, si tu nous as dit en début d'épisode comment est-ce que tu en es venu à devenir le télétravailleur. Tu as fait plein de sujets, c'est ça, en vidéo au début.
3: Oui, avant d'être le télétravailleur, je suis passé par toutes les couleurs de l'arc-en-ciel. Quand je faisais du stand-up, j'avais plusieurs personnages. Je reviens à ce que je disais en début d'émission où je suis passé par plusieurs personnages qui m'ont permis de découvrir avec quelle voix j'allais être le plus sincère et surtout, Carole disait... comment on va durer sur un sujet.
1: Je sais pas. Vraiment ça, la question, c'est comment tu dures aussi.
3: Comment tu dures? Enfin, je suis beaucoup moins entrepreneur que vous et j'ai moins ce côté. Je sens autour de la table que la discussion, elle est autour des enjeux business et c'est bien normal.
1: Bienvenue sur BFM Business.
3: Non, mais j'adore. Mais j'ai vraiment l'impression d'être invité à une réunion pour laquelle je n'ai absolument aucune valeur ajoutée à apporter. Ça me rappelle quand même largement mon métier d'avant. Moi, j'ai quitté la banque, j'ai quitté 10 ans de bons et loyaux services. C'était pas pour faire un CDD de 3 mois sur Instagram. Et donc, il fallait trouver un positionnement durable et une voie que j'allais pouvoir utiliser pour documenter des sujets qui m'intéressent, qui me touchent et qui touchent aussi des gens. C'est-à-dire que le positionnement, je l'ai construit aussi avec la résonance du message. Et je sais pas si dans le business, c'est un peu pareil. C'est-à-dire que notre offre, elle évolue avec nos clients. J'imagine que oui, il y a des offres évolutives.
1: Bah c'est pour ça, hein, le parallèle, il est là. Hein.
3: Mais en tout cas, voilà, moi je sais que mes contenus, par exemple, ils évoluent sur la forme.
1: Ouais.
3: J'ai professionnalisé un petit peu les des productions sans que ce soit forcément Hollywood. Hein. J'ai voulu professionnaliser un petit peu les formats et la forme, mais le message est toujours le même. Les sujets sont les grands marronniers de l'entreprise, que ce soit les évaluations annuelles, les demandes d'augmentation, les relations interpersonnelles. Bref, toutes ces thématiques et ces sujets qui résonnent pour les uns et les autres. Mais plus ça va et plus je me dis que pour durer... L'entreprise étant de plus en plus loin pour moi, parce que là, ça fait déjà 2 ans que je l'ai quitté. Est-ce que j'aurai toujours cette même fraîcheur?
1: Tu veux peut-être élargir les sujets.
3: Sans doute. Là, par exemple, je suis père de 2 enfants. Je me dis que le sujet de la famille, ça peut être aussi un bon marronnier. Il y aurait des choses, à mon avis, assez marrantes à raconter là-dessus.
1: Je pense que sur le positionnement, tu vois, tu peux rajouter en fait des branches. Quand t'as développé un premier positionnement clair et que tu t'es amusé dedans, tu dis tiens là, il y a aussi un autre truc. Tu viens d'avoir un enfant. Tu te dis waouh, il y a un potentiel entre la réalité de ce qu'on dit, ce qu'est être parent et ce que c'est dans les faits. Ouais. Et ça peut se... Voilà, petit à petit, tu rajoutes des branches, en fait.
3: Bien sûr.
0: Il faudra quand même que Clovis, selon moi, reste dans l'ADN du télétravailleur. Ouais. C'est-à-dire que ça va être la famille, mais au télétravail. Ce serait dommage de garder cette ombrelle et derrière que les gens se disent « Ah ben, on n'a pas trop compris parce qu'on l'a suivi pour ça. » Et on parlait de promesses au début, et c'est valable pour les entrepreneurs et leurs services, comme pour les créateurs et leurs audiences. Il y a vraiment cette promesse. Et je pense que c'est ta racine. C'est ça qu'il va falloir pour moi, en tout cas, tenir sur la durée. Après, tu le déclines autant que tu veux. Et très intéressant aussi, le positionnement fait naître de nouvelles opportunités. Parce que quand il y a un trou sur le marché, il y en a un. Toi, par exemple, tu as ton livre. Donc, il y a un éditeur qui dit, tiens, même cette thématique-là, elle nous manque dans le marché de l'édition. Donc, c'est aussi comme ça, je pense, que tu te renouvelles en allant sur d'autres formats.
3: Et je remarque d'ailleurs que c'était pas tant le sujet qui n'était pas couvert, mais c'était plus l'angle sur lequel le sujet... pouvait être abordé. Et ça, on n'y avait pas forcément
0: pensé. C'est quoi
3: le
0: titre de ton livre ?
3: En exclusivité, effectivement, sur BFM Business, je sors mon livre qui s'appelle « Bien cordialement dans ta gueule ». Rien que ça, qui va paraître aux éditions Alizio fin avril. Donc, je suis très excité de ce projet qui est un peu l'aboutissement et un peu tout le travail. J'ai jamais autant bossé sur un projet. Donc je suis vraiment ravi que ça sorte et de le partager bientôt avec vous.
1: Et alors, du coup, ça va parler de quoi ? Alors là, c'est des produits dérivés puisque ton positionnement, c'est le télétravail, ça cartonne sur les réseaux et donc t'ajoutes des cordes à ton arc finalement.
3: Ouais, c'est un autre exercice, c'est un autre terrain d'expression. Moi, mon premier amour, c'est l'écriture. Que ce soit sur Twitter en 180 caractères ou sur Instagram avec des vidéos de 45 minutes à 1 minute et demie, on peut pas forcément tout dire. Et puis il faut que ce soit percutant sur un format de livre, mais qui est quand même un guide de survie en entreprise. C'est un format qu'on a voulu à la fois romancer, mais aussi ludique et actionnable pour celles qui ont voulu finir leur mail par bien cordialement dans ta gueule et qui se sont faim d'un bien à vous.
1: Oui, et puis c'est plein de bienveillance, bien cordialement dans ta gueule.
4: Je trouve pas assez clair sur la promesse.
3: Ça dépend si vous signez votre mail comme ça. Si vous signez juste bien cordialement, ça va, et que vous pensez dans ta gueule, ça va très bien. Mais c'est justement de ça que ça traite. C'est-à-dire que c'est la dissonance qu'il y a entre le langage qu'on emploie au quotidien dans nos mails, dans nos interactions professionnelles, et ce qui se passe dans nos têtes.
2: C'est-à-dire
3: le sous-texte. Ça bouillonne. Et donc ce livre, c'est vraiment le sous-texte.
1: Et là, c'est aligné parce que télétravailleur, tu vois, sur ce que tu fais, tu vois, c'est de dire la vérité, quoi. Pour revenir à la question du positionnement, c'est redoutable. Notablement important parce que tu dis, Marie, on n'attire pas ses clients par sa promesse, on les attire par sa trajectoire. Si la trajectoire, elle n'est pas bonne, elle n'est pas cohérente, c'est juste, ça ne prend pas, quoi.
4: C'est tout ce que tu fais, le positionnement. Tu vois, ce que je veux dire, c'est que c'est exactement ce que tu disais, c'est comment tu choisis, à qui tu parles, ce que tu offres, etc. Mais ça va avec. Si tu dis, j'ai une offre plutôt premium et luxe et que tu n'es pas cher, ça ne marche pas. Si tu dis, je suis plutôt luxe et tu communiques tout le temps, le luxe est un peu plus rare, tu vois, quand tu regardes les maisons de luxe, etc. Donc en fait, tout ce que tu fais et tout ce que tu as fait se ressent. Donc c'est pour ça que je parle de trajectoire, parce que là on parle de trajectoire, en fait tout se ressent de par ton vécu, donc t'es légitime, ça sent le vrai, ça sent, et puis du coup t'es authentique. C'est pareil pour toi, t'es venu des États-Unis, t'es venu implémenter des techniques que t'avais vues, des comportements et même des façons de faire, parce que les vidéos, le personal branding, c'est hyper américain, c'est même anticulturel en France à la base. Donc il y a la trajectoire de ce que t'es, de ce que t'as fait qui t'amène là et qui te rend pertinent et légitime, voire l'autorité. Et après il y a ce que tu fais, parce que s'il y a une dissonance entre ce que tu racontes et comment tu te comportes toute la journée,
1: ça se sent, ça se voit.
4: Ça se voit, ça se sent. Et du coup, on se dit, je voulais du luxe, sauf que ça ne correspond pas, parce qu'elle offre aussi des choses qui sont mass market, parce que le comportement n'est pas là. Ça va jusqu'à la façon de t'habiller, de te comporter.
1: Et on n'y croit pas.
4: Communiquer. Et on n'y croit pas. Et du coup, on est en porte-à-faux, on n'a pas confiance, et on part en se disant, elle m'a promis ça, et c'est pas ce que j'ai retrouvé.
1: Caro, j'ai l'impression quand même que si on trouve son positionnement, et si surtout on a le courage de l'affirmer et de faire des choix, ça peut être un game changer, comme on dit.
0: Oui, et je pense qu'il ne faut pas en faire un sujet trop romantique. Ce truc de trouver le positionnement, un peu comme le grand amour.
1: L'alignement
0: intérieur. Tu verras. En fait, je pense que le premier truc, ça m'a parlé quand Clovis disait qu'il faut un peu se perdre. Je pense que c'est très exploratoire et les meilleurs marketeurs, c'est juste des gens qui n'ont pas peur de faire des tests. Donc, il faut vraiment apprendre à désapprendre et se dire, OK, ce n'est pas trouver mon positionnement, c'est je vais explorer plein de trucs. Je vais comprendre dans quoi je suis bon. Je vais comprendre ce dont le monde a besoin. Et je vais essayer tout simplement de faire un truc que les gens veulent. Et le gros défaut des entrepreneurs, et particulièrement les indépendants, parce qu'ils se lancent en disant « oui, j'ai envie de faire mon truc, une boîte à mon image », et ça peut être parfois un énorme piège, tu le sais Ludo, de se dire, d'avoir cette vision trop romantique. Pour ceux qui se disent « je veux absolument vendre tel type de truc », ça, j'ai une phrase que j'adore qui dit « vends-leur ce qu'ils veulent, mais donne-leur ce dont ils ont besoin ». En fait, votre client, il veut acheter un truc précis. Vous savez que peut-être c'est une connerie, mais on s'en fiche de votre avis. Parce que si vous voulez durer en tant qu'entrepreneur ou en tant que comique, il faut répondre aux besoins du marché. Malheureusement, le système, il fonctionne sans nous. Donc, soit on va dans le sens du système et on comprend ce que les gens veulent acheter, soit on reste seul contre tous, incompris, mais il faudra pas aller se plaindre derrière. Donc moi, mon conseil, c'est dites-vous simplement, arrêtez de vous passionner pour votre solution, explorez le problème, allez checker partout comment est-ce que vous pouvez aider les gens, et le positionnement, il va venir comme ça, en faisant, pas en attendant, en répondant à des workshops, en faisant des cours de marketing. Vraiment, genre, rendez service aux autres et vous allez voir le positionnement arriver. Et repensez à l'histoire de Tej par texto, qui est une nana, bah, en fait, elle se fait chier dans sa vie. Ouais. Mais dès qu'elle raconte ses anecdotes de dating, les gens sont morts de rire. Clovis, c'était pareil. Marie aussi. En fait, tout le monde avait une passion et qui se disait, mais j'ai envie d'être réveillée, j'ai envie de faire ça. C'est ça dont le monde a besoin et c'est ça que les gens me demandent en MP, en privé. C'est pour ça que les gens m'appellent. Il y a une traction. Allez-y.
4: C'est vrai que parfois, c'est en faisant que tu te rends compte de ce qu'il faut faire. Ouais. Tu savais pas forcément. Moi, je vois par rapport à mon offre, j'en avais aucune idée. Je m'étais dit, je dupliquais le CDI. Je me suis dit, bah voilà, je travaille pas le vendredi, je vais avoir une personne tous les vendredis et je vais aller toujours au même endroit. Et puis, t'as des gens qui t'appellent et qui te disent, moi, c'est un one shot. Là, tu fais un workshop. Ah, c'est pas mal le workshop. Ça leur coûte plus cher en one shot. Moi, je gagne plus cher sur la journée. Et du coup, eux, ils sont contents parce que c'est juste une journée. Et tu te dis, je veux le mettre dans mon offre parce que je peux le faire aussi. Après, t'as l'implant où tu restes longtemps. Et tu te dis, bon, bah, je gagne un peu moins, mais c'est tous les vendredis, donc c'est chouette. Et c'est là que tu te dis, à la fin, en fait, mon site, il va ressembler à ça avec l'offre. Exactement comme la téléphonie et toutes les offres, etc. Le pas cher, le moyen cher, le super cher. Mais ça, parfois, en fait, tu vas faire de la théorie et ça n'existe pas ou tu n'as même pas l'idée. Et en fait, tu vas l'inventer à ta mesure en fonction de ce que t'as fait. Donc, une fois que t'es lancé, c'est là que t'apprends, en fait. Ouais.
2: C'est vrai qu'au niveau des tarifs aussi, moi, je le vois auprès des élèves de l'académie, elles n'osent pas à chaque fois mettre, elles disent c'est trop cher, je ne peux pas le vendre à ce prix-là. Et en fait, la notion de prix est super importante dans le positionnement. Il faut être aligné avec le bon prix parce que pour certains clients, un prix va paraître peut-être trop cher, mais à ce moment-là, ce ne sont pas vos clients, ou alors pas assez cher. Parfois, quand on augmente ses tarifs, on augmente ses prix, ses honoraires, eh bien, on se rend compte qu'il y a plus de clients. Parfois, c'est hyper important d'être, je pense, d'avoir le bon tarif aligné avec son positionnement. On ne peut pas avoir un discours parler de haut de gamme et de luxe et vendre à petit prix. Et inversement, on ne peut pas dire bon marché, promotion du siècle et vendre très cher. Vous voyez, il faut vraiment avoir un prix aligné avec son positionnement.
0: Ça me rappelle un truc que tu m'avais dit, Marie, qui m'avait beaucoup marqué. C'était un de tes clients. C'est vrai qu'on n'en a pas parlé, mais c'est une vraie thématique aussi d'indépendant. Quand tu grandis et que tu veux être positionné d'une certaine façon, comment est-ce que ton positionnement doit aussi orienter tes recrutements? Et je me souviens de ton anecdote sur le sujet.
4: Ça, c'est aussi des choses dont je me suis rendu compte en les faisant. Donc, je travaille pour un glacier qui vient me voir en me disant, moi je vends des glaces, super, mais je vais être le Jacquemus de la glace. Donc ils sont venus me voir parce que du coup, comme je travaillais dans la mode, ils se sont dit, je vais prendre une nana qui travaille dans la mode et pas dans le food.
0: Malin déjà.
4: Et on va travailler là-dessus, que ce soit dans le positionnement, le branding, la plateforme de marque, etc. Et une fois que tu as fait ta plateforme avec ton storytelling, ton narratif, et que tu dis, bah, l'ADN visuel, elle doit être comme ci, comme ça, tu te dis, ok, mais qui va faire le taf? Bah, qui va faire le taf? Des photographes. Sauf que quand tu fais de la food, tout le monde te dit, bah voilà, j'ai une liste comme ça de gens qui font du set design et de la photographie de food. Normal, tu vois. Et j'ai tout le respect que je dois avec tous ces gens-là. Moi, j'ai dit, en fait, je vais tout faire sauf ça. Je vais te prendre des photographes de mon réseau de mode. Parce que si tu veux faire de la mode, le photographe de food, il va te faire du food avec cette lumière hyper éclairée. Ça va être très beau, ça va être très léché, mais ça va dire food. Toi, tu veux aller ailleurs, on va faire du Jacquemus. Donc, on regarde. Et c'est pas copier, hein. C'est s'inspirer pour comprendre la direction et le positionnement. Et tu prends justement même des rédacteurs, des concepteurs et des photographes de mode. Tu les briefes en leur disant ça. Tu leur expliques. Donc, c'est un peu nouveau. Tu vas faire de la glace, ça va fondre. c'est pas du vêtement avec des filles, mais tu vas le faire à ta façon pour justement avoir une identité, que ce soit sur les sites, les newsletters, l'Instagram, etc., qui correspond à ce qu'ils projettent, qui correspond à leur positionnement. Et c'est assez marrant parce qu'on tous les jours on se dit, nous n'engageons pas sur Instagram, mais tous les wholesalers, tous les partenariats qu'on va avoir, toutes les collaborations regardent ça. Ils viennent nous voir en disant, vous êtes les seuls sur le marché à être comme ça, vous êtes premium, vous êtes luxe. Alors dans le food aujourd'hui,

0: hein, en se disant oui, mais non, parce qu'en fait, et puis à un moment, bah, t'as plus le choix, quoi.
1: Ouais.
0: Caro.
1: Je trouve que ce qu'on dit pas assez sur le positionnement, c'est que personne nous regarde. Et je vois beaucoup d'entrepreneurs dire ah non, je peux pas changer mes prix, ah non, si je refais ma landing page, mes 3 clients vont. Et en fait, tout le monde se fout de ce que vous faites. Mmh. Et je pense qu'une très bonne façon d'être un meilleur entrepreneur, c'est d'arrêter en fait de penser que les gens s'intéressent à nous. Tout le monde se fiche de notre site, personne ne regarde nos prix. Et si jamais un jour il y a un problème avec un client, vous vous excuserez. Et en fait, on apprend comme ça. Donc moi, un des meilleurs conseils qu'on m'ait donné, c'est lâche-toi la grappe, change tes prix, fais plein de tests, et c'est comme ça que vous allez devenir meilleur.
0: Et même, j'irai plus loin, et je pense que tu vas pas me contredire, tester votre positionnement avec des posts sur LinkedIn aussi.
1: Oui,
0: est-ce que c'est plus clair? Est-ce que ça réagit mieux, etc. Et arrêtez de penser que les projecteurs sont braqués sur vous, quoi.
1: Ouais, et que vous avez pas le droit de bouger parce que les gens ont plein d'attentes. Franchement, on s'en fiche, donc éclatez-vous et faites des bizarreries, faites des chronotes, en fait.
0: Marie?
2: Demandez-vous pourquoi vous êtes le meilleur dans ce que vous faites. Et si vous ne le savez pas, regardez autour de vous, votre entourage vous le dira.
0: Top, que des bons conseils. Merci beaucoup à tous les quatre.
1: Merci à vous.
3: Merci.
0: Et merci à vous de l'avoir écouté ou regardé sur Spotify notamment, puisqu'on est aussi en vidéo. On se retrouve un jeudi sur deux avec un nouvel épisode. N'oubliez pas de le noter si vous l'avez apprécié. À bientôt.
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15: Avec Manélie Mirkan, bonjour.
16: Bonjour.
15: Et merci d'être avec nous ce matin, spécialiste des relations internationales et de l'Iran, cofondatrice de Dorna. Les outils progressent vers donc la ville de Mora qu'ils viennent de prendre et le détroit de Bab el-Mandeb. Est-ce qu'on c'est en train de s'aggraver? Est-ce que le conflit est en train de donner un point supplémentaire à l'Iran?
16: Oui, le conflit se régionalise encore davantage aujourd'hui. Les Iraniens, ça fait quelques mois qu'ils essayent d'ouvrir ce front. En tout cas, ils en ont parlé souvent. Ils n'avaient pas encore de marge de manœuvre sur les outils, ce qui était dans leur cadre, dans le cadre de l'accord qu'ils avaient passé avec les Américains, assez inactif. Et aujourd'hui, on le voit, ils s'activent et ils progressent. Ils progressent. Je pense que cette progression avait été quelque part anticipé, en tout cas la crainte était là, puisque les Saoudiens ont commencé cet été par passer des accords de défense.

0: très très vaste avec la Turquie, avec le Pakistan dans ces fameux accords de la Mecque qu'ils essayent d'activer aujourd'hui pour en venir à bout des Houthis. Mais effectivement, ce nouveau front qui s'ouvre, c'est du pain béni pour les gardiens de la Révolution qui veulent étendre leur zone de challenges, en tout cas de la zone de confrontation économique.
1: Qu'est-ce que ça dit justement sur le trafic commercial si le détroit de Bab el-Mandeb est aux mains des Houthis et que le détroit d'Ormuz est aux mains de l'Iran?
0: Alors, le détroit de Bab el-Mandeb est beaucoup plus impactant pour nous, européens, et beaucoup plus impactant pour l'économie mondiale. Le détroit d'Ormuz est quelque part aujourd'hui dans une phase de gestion et de, j'allais dire, normalisation d'une nouvelle norme. Qu'est-ce que j'entends par là? Évidemment qu'on n'est pas dans une zone tranquille, c'est une zone de guerre. En revanche, quand on regarde les chiffres qui d'ailleurs ne concordent pas selon les sources, on voit qu'en termes de flux pétroliers, le pétrole arrive à passer. Il y a des chiffres qui sont récemment sorti par les imageries satellites de chargement de pétrole qui confirme que 80% de ce qui passait avant passe
1: donc
0: aujourd'hui.
1: Passe par Bab el-Mandeb, ça veut
0: non,
1: dire
0: passe par le détroit d'Ormuz.
1: Passe par Ormuz. Mais pour s'il n'y a plus Bab el-Mandeb, qu'est-ce que ça dit pour le commerce international?
0: S'il n'y a plus Bab el-Mandeb, c'est le rallongement de tous les trafics maritimes qui impactent énormément non seulement le coût de transport, mais aussi tout ce qui concerne les assurances, les assureurs qui peuvent intervenir. Donc l'impact, on l'a déjà vécu il y a deux ans quand
1: c'est plus long et plus coûteux.
0: Plus long et plus coûteux pour effectivement pour tous les biens d'ailleurs, pas que l'économie. Pas que l'énergie.
1: Que ça dit de la durée du conflit, parce que Donald Trump dit ce conflit va s'arrêter après les élections du mid-term. Et d'un autre côté, du côté des services secrets américains, on comprend quand même que ça devrait durer même jusqu'à la fin du mandat de Donald Trump.
0: La clé est justement dans le fait que Trump dise que ça va s'arrêter avec les mid-term. Ça donne justement l'indication que ça ne va pas s'arrêter, parce qu'il veut calmer les esprits avant les mid-term et essayer d'amoindrir l'impact justement sur ces élections. Quand il qualifie cette guerre de broutille, c'est aussi une manière de minimiser en fait ce qu'est cette guerre, parce qu'il va avoir le temps long. Et je pense que pour la première fois, les Américains admettent aussi, comme les Iraniens d'ailleurs, qu'ils vont devoir étaler cette guerre dans le temps. Donc créer une nouvelle réalité économique pour le monde et rallonger les confrontations dans le temps, parce qu'ils ne vont pas pouvoir régler, et ils se rendent bien compte, aucun des sujets qui sont les vrais sujets de l'Iran, le nucléaire, le balistique et l'hégémonie régionale sur un temps court.
1: Alors on voit bien que l'Iran là semble prendre le dessus, en tout cas avec ses proxys là, les Houthis. Pour autant, Donald Trump veut asphyxier l'économie iranienne et on voit que quelque part il y parvient quand même, puisqu'il y a 60 à 80% d'inflation. Est-ce que ça c'est une arme de négociation quand même?
0: Alors c'est effectivement le pari que prennent les Américains aujourd'hui. Les sanctions qui sont prises aujourd'hui ne sont pas nouvelles. L'Iran, ça fait 20 ans que c'est le pays le plus sanctionné au monde. En revanche, la mise en application de ces sanctions va bien au-delà de ce que les Américains faisaient jusque-là. Et ça, c'est une manière de mettre la pression, de pousser les Iraniens sur deux scénarios. Un scénario qui serait un scénario d'effondrement de l'économie et donc d'effondrement systémique qui toucherait potentiellement le régime. Ça, c'est dans le meilleur des cas. Dans l'autre cas, ce serait un scénario de les pousser à prendre une décision. Prendre une décision, ça veut dire quoi? Ça veut dire revenir aux tables des négociations et concéder le minimum acceptable pour le monde pour finir cette guerre. Dans les deux cas, l'implication de ces sanctions économiques, de leur mise en application, qui va très loin, qui touche tous les réseaux économiques, financiers qui étaient utilisés par l'Iran, qui étaient jusque-là admises, l'implication est vraiment pour le pays, pour le peuple iranien qui, effectivement, est sous tension très grandissante, et c'est à ça que se prépare aussi le régime.
1: Il peut se révolter, le peuple iranien, c'est ce qu'on attend tous.
0: Écoutez, c'est la question que tout le monde se pose, parce qu'on est quand même après le massacre de janvier où le pays est sous traumatisme. En revanche, quand on regarde le nombre de manifestations, de protestations à petite échelle aujourd'hui, on est dans le même schéma que l'année dernière à la même époque, qui a abouti à la fin de l'année à des manifestations d'envergure dans tout le pays.
1: Parce que donc la répression continue.
0: La répression continue et le régime s'y est préparé encore plus que l'année dernière. Vous savez, ils se préparent chaque épisode. Ils ont l'apprentissage de l'épisode précédent. Cette année, ils ont augmenté les prix de l'essence en ayant préparé, encerclé par des milices toutes les pompes à essence pour éviter tout mouvement ou début de mouvement de protestation. Et ça, c'est l'apprentissage de ce qu'ils ont vécu en 2019 qui a donné 1500 morts en deux jours par rapport à l'augmentation de prix de l'essence.
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1: Bonjour Thibault Leclerc, vous avez une minute pour nous pitcher votre entreprise et puis on en débat ensemble juste après.
3: Ça marche, bonjour à tous et merci pour cette invitation. Alors chez BioPharmTech, on réduit la dépendance des agriculteurs aux engrais et aux pesticides conventionnels grâce à la première plateforme de production décentralisée de micro-organismes en Europe. Les micro-organismes sont de plus en plus étudiés pour leurs propriétés de fertilisation ou de protection des plantes. Leur problème, c'est qu'aujourd'hui, à leur coût actuel, ils ne permettent pas d'être utilisés de manière économiquement compétitive en grande culture, par exemple en blé ou en colza. C'est précisément là que l'innovation de BioPharmTech intervient. Puisqu'au contraire des logiques centralisées, nous multiplions ces micro-organismes directement dans les territoires grâce à nos modules standardisés, ce qui nous permet d'éviter les étapes de formulation et ainsi de plus que diviser par deux le coût pour l'agriculteur. Ce modèle, il a déjà fait ses preuves sur plus de 8 millions d'hectares au Brésil et nous avons développé la technologie pour l'adapter au contexte européen. Notre première souche vient d'être autorisée en Belgique et c'est dans ce contexte de lancement que nous réalisons également notre première levée de fonds.
1: Alors, le pitch est terminé. L'agriculteur donc, qui fabrique ses bioentrants sur sa ferme, l'intérêt pour lui, il est uniquement économique ?
3: Alors, l'intérêt, il n'est pas que économique. Il y a au niveau du changement et de la transition d'intrants conventionnels vers les bioentrants, ou en tout cas des matières actives nouvelles. Il y a d'abord un enjeu écologique d'amélioration des pratiques. Il y a un enjeu effectivement économique, puisque aujourd'hui, c'est le principal frein à l'adoption de ces nouvelles solutions. Et il y a également un enjeu réglementaire pour l'agriculteur, qui doit diminuer le risque au niveau de ses pratiques.
1: Mais il n'a pas plus intérêt à acheter des bio-intrants industriels plutôt qu'à tout fabriquer chez lui ? C'est quand même un peu plus compliqué, non ?
3: Diminuer le risque au niveau de ses pratiques.
1: Mais il n'a pas plus intérêt à acheter des bio-intrants industriels plutôt qu'à tout fabriquer chez lui ? C'est quand même un peu plus compliqué, non ?
3: Alors, dans notre modèle, l'agriculteur ne fabrique pas directement chez lui. Ce qu'on fait, c'est qu'on déploie nos modules dans les territoires et ça devient des centres de production au niveau desquels les agriculteurs viennent se fournir. La grosse différence, en fait, c'est que cette décentralisation, ça nous permet de simplifier massivement le procédé industriel et donc d'avoir ces prix qui sont plus que divisés par deux par rapport aux alternatives qu'ils pourraient acheter toutes faites.
4: C'est comme des micro-usines, en fait, qu'on installe dans certaines zones pour
3: Exactement. Quoi.
1: Ouais. L'économie, vous dites, c'est divisé par deux, mais ça dépend de la taille de l'exploitation, non ?
3: Alors non, en fait, ça dépend de la taille de votre unité de production et de votre mode de production. La taille de l'exploitation n'a pas d'impact sur nous, notre coût de production du produit.
4: Qu'on comprenne bien ce que vous faites, parce que vous parliez de micro-organismes. En fait, c'est quoi ? C'est des bactéries qui remplacent les pesticides, en gros.
3: Exactement. Ça va être donc la première, pour nous, c'est un bacillus. Celle que vous avez ici, c'est un rhizobium.
1: Vous êtes venu avec vos bactéries.
4: Avec vos bactéries.
1: Vos biobactéries.
4: Ouais, montrez-nous, montrez bien la caméra.
3: Elles ne sont pas du tout dangereuses.
1: Vous repartez avec, hein, s'il vous plaît.
3: Vous repartez avec, il n'y aura aucun souci.
4: D'habitude, on teste tout dans cette matinale, mais alors là.
1: Enfin, vous testez tout, Anthony.
4: Mais moi, j'ai mes limites.
1: Je ne teste pas.
4: Non, alors expliquez-nous.
3: Mais pour vous donner la puissance de ces bactéries, en fait, nous, comme on ne fait que l'étape de multiplication, donc c'est une fermentation, ça ressemble à ce que vous auriez dans une brasserie, par exemple, avec cette dose, on est capable de traiter 3 hectares. Là où si vous passez sur des modèles centralisés, vous allez passer par des étapes de formulation, typiquement une lyophilisation, qui fait que vous allez perdre 90% de votre production de bactéries. Elles vont mourir lors de ces...
4: Mais les bactéries peuvent remplacer... C'est quoi l'action comment elles font pour remplacer un insecticide ou un
1: pesticide ?
3: Alors, les bactéries, elles sont sélectionnées par les chercheurs pour leur interaction avec la plante.
4: Ouais.
3: Et cette interaction avec la plante, elle va permettre de mieux assimiler les nutriments par la plante, donc de réduire les consommations d'engrais traditionnels qu'on va pouvoir mettre. Ou elle va interagir avec les pathogènes de la plante et donc remplacer des pesticides.
1: C'est un peu comme la bouillie bordelaise pour la vigne ?
3: Alors, c'est pas du tout les mêmes mécanismes d'action, mais la finalité est la même. Ouais.
1: C'est du vivant, hein. Donc par nature, c'est assez instable. Vous pouvez garantir complètement l'efficacité de votre produit par rapport à des bio-intrants qui sont industriels, peut-être plus stabilisés.
3: Alors, vous mettez le doigt sur exactement le plus gros problème aujourd'hui des bio-intrants qui sont produits de manière centralisée. C'est de garantir que quelque chose qui est vivant, qui sort de l'usine, va encore l'être 1 an, 2 ans, 3 ans plus tard, quand l'agriculteur va l'appliquer dans son champ. Nous, notre production, elle sort et dans les 3 mois, elle est consommée sur place.
1: Donc vous, c'est plus efficace que des bio-intra-industriels.
3: Oui, on évite énormément de problèmes techniques.

0: techniques que vous auriez avec les modes d'industrialisation classiques.
1: Il peut y avoir une contamination s'il y a un autre micro-organisme qui vient contaminer votre but intrant ?
0: Alors, c'est tout l'intérêt de notre technologie et c'est toute la complexité dans le cadre réglementaire européen, c'est qu'il faut qu'on garantisse la sécurité de ces procédés.
2: C'est-à-dire que ça, aujourd'hui, c'est autorisé, par exemple ? Est-ce que c'est utilisé en France ? Vous parliez du Brésil. Et c'est quoi l'accueil que vous font les agriculteurs sur ce genre de technologie ?
0: Alors, on a la première souche qui vient d'être autorisée au début du mois en Belgique. On en aura deux en Belgique l'année prochaine. À la fin de l'année, on espère deux en France. Donc oui, on a prouvé que ce mode de production ça était fonctionne. Compatible avec la réglementation ouais. européenne.
1: Après, vous n'avez pas encore l'application exécutive quoi, dans les champs, par exemple.
0: Alors si vous êtes agriculteur belge et que vous souhaitez en utiliser dans vos cultures, je vous invite à nous contacter, il n'y a aucun problème, on peut les appliquer.
2: Et là du coup, vous allez rencontrer les agriculteurs, faire de la pédagogie aussi j'imagine pour pouvoir vendre ce genre de solution.
0: Exactement, nous depuis le tout début du projet, on travaille énormément avec les agriculteurs, donc on est basé à Reims, on est inclus dans plusieurs réseaux locaux, on discute également avec plusieurs agriculteurs belges. Et là-dessus, il y a un vrai dynamisme, une vraie recherche des agriculteurs pour aller vers des solutions alternatives et trouver des réponses à ces enjeux réglementaires et de transition des pratiques auxquelles ils font face.
1: Et les bio-intrants, c'est quel pourcentage de réussite par rapport à un pesticide ou un insecticide ?
0: Alors, souvent, on va être autour de 60-70% si vous regardez des choses comme le biocontrôle, donc par rapport à un pesticide. C'est pas forcément la meilleure manière de le regarder. En fait, on va... plutôt construire des itinéraires techniques, donc des solutions techniques pour l'agriculteur, dans lesquelles on va réduire sa dose d'intrants conventionnels en introduisant le bio-intrant. Mais on va éviter de les comparer un pour un, puisque ce n'est pas du tout les mêmes mécanismes d'action. En fait,
1: Et vous, ça marche sur tout type de culture ?
0: Alors là, on est sur grandes cultures, donc blé et colza, ce qui représente la majorité des surfaces.
1: Vous allez le décliner après ?
0: On fait des tests exploratoires sur d'autres cultures. Mais après, sinon, on déclinera d'autres souches, puisque c'est ça qu'il faut comprendre, en fait, c'est qu'à partir d'un même module, on peut produire une infinité de souches qui ont une infinité de bénéfices agronomiques différents.
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1: Avec Anthony Morel. Anthony, l'IA s'invite dans les deux roues des motos ou des scooters de plus en plus intelligents, capables d'éviter certaines erreurs du pilote et surtout de nombreux accidents.
2: Ben oui, c'est ça. C'est-à-dire qu'on a beaucoup parlé des voitures autonomes. Il n'y a pas de raison qu'il n'y ait pas de scooters ou de motos autonomes. Et c'est ce sur quoi sont travaillés.
1: Alors, si vous nous suivez sur RMC Live Canal 25, on voit le deux roues qui avance tout seul.
2: Là, c'est très, très visuel. Je vais le décrire pour ceux qui nous écoutent. C'est pas de la science-fiction. C'est un vrai scooter. Alors, qui est en production en ce moment, c'est un constructeur sino-indonésien, s'appelle Homo X, et donc il ressemble un petit peu au Cybertruck, il a des lignes comme ça très très carrées, et surtout sa particularité, c'est qu'il est censé ne jamais tomber, ou presque jamais. En fait, vous avez à l'intérieur, alors il y a des caméras intelligentes, il y a des systèmes d'auto-stabilisation extrêmement poussés, de telle sorte que si vous êtes à l'arrêt, bah déjà, il n'y a plus besoin de béquilles, il se stabilise tout seul, très pratique. Et quand vous êtes en mouvement et même à haute vitesse, et bah si par exemple vous vous penchez un peu trop vers la gauche, il va vous ramener de force vers la droite. Alors, avec des limites, hein, évidemment, ce n'est pas de la magie, les lois de la physique à un moment reprennent leur dessus. Si vous tombez vraiment ou si vous penchez vraiment trop, évidemment, vous allez prendre une gamelle. Mais l'idée, c'est vraiment d'éviter au maximum les accidents, d'avoir un système d'assistance à la conduite comme on peut en avoir dans les voitures finalement. Il y a aussi des systèmes de détection d'obstacles. Le scooter va pouvoir bifurquer si par exemple le pilote n'est pas suffisamment attentif et qu'il y a, je sais pas, un nid de poule ou un cycliste qu'il n'a pas vu. Enfin voilà, il y a plein de choses qui font que à terme, eh bien, on pourrait éviter de nombreux accidents grâce à l'intelligence embarquée dans ces deux roues.
1: Alors, on va croiser des scooters et des motos sans pilote sur la selle ?
2: Ben oui, il va falloir s'y habituer, ça va faire bizarre au début.
1: Mais... ça sert à quoi du coup ?
2: Alors, ça sert à plein de choses, figurez-vous. Parce que, par exemple, ben, je vous donne exemple, c'est les services de scooters en libre-service. Vous pourriez imaginer un système où quand vous abandonnez votre scooter, eh ben, il va soit aller se garer tout seul, voilà, sans pilote sur la selle, soit partir vers son prochain conducteur qui a commandé
1: via une application.
2: Il vient vous chercher sur le pas de votre porte, ça c'est quand même assez pratique. Des services de moto-taxi autonome, où même sans avoir le permis, la moto arrive devant vous, vous prenez le guidon et elle va simplement vous piloter. Alors, attention, hein, on n'en est pas là, c'est-à-dire que technologiquement c'est prêt, et les images sont folles parce que tous les grands constructeurs travaillent dessus, BMW, Honda, Yamaha. Réglementairement, on n'en est pas du tout là. Il faut être très très clair sur le sujet. sujet, mais on peut imaginer peut-être dans quelques années, et puis pour les pilotes, alors les motards, ils adorent piloter pour de vrai, évidemment, ça fait partie du plaisir, mais si vous voulez passer un moment en mode je me détends, et ben vous pourriez en fait
1: moto
2: vous laisser...
1: Moto-taxi, quoi.
2: Ouais, c'est ça, vous laissez piloter par la moto, finalement, et simplement profiter du paysage. Donc il y a plein de cas d'usage, finalement, mais c'est vrai que ça va être un petit peu bizarre de voir ces deux roues sans conducteur circuler sur les routes.
1: Avec Analisa, c'est vrai que ça nous amuse beaucoup. L'intelligence, ça va pas seulement être dans la moto, elle va aussi arriver directement devant les yeux du pilote.
2: Oui, c'est ça qui est intéressant. C'est-à-dire que d'un côté, on a des deux roues qui vont surveiller la route, s'auto-stabiliser, corriger certaines erreurs du pilote. Et puis de l'autre côté, vous allez aussi avoir la notion de pilote augmenté, avec par exemple des casques intelligents qui vont apporter des informations directement dans le champ de vision du conducteur. Alors ça, c'est rendu possible par la réalité augmentée. Hein. C'est un peu le principe des casques de pilote de chasse, mais qui sont adaptés maintenant aux deux roues, où on va, comme sur les voitures, un peu en transparence, dans le pare-brise. Exactement, c'est ça, c'est le même principe, et on va vous afficher les flèches du GPS, la vitesse, peut-être un obstacle qui approche ou un accident. Et en fait, l'idée, évidemment, c'est pas de vous inonder avec un flux d'informations qui va vous distraire, mais c'est beaucoup mieux, en fait, que d'avoir à baisser la tête pour avoir ces informations-là sur le guidon, ou enfin, ne pas les avoir directement en face de soi. Là aussi, on estime que ça pourrait éviter des accidents. Donc, quand on cumule finalement toutes ces technologies intelligentes, eh bien, on pourrait potentiellement éviter des chutes, éviter de nombreux morts sur les routes.
1: Et le casque, c'est pour bientôt, peut-être ?
2: Le casque, c'est pour bientôt. Il y a notamment une start-up française qui s'appelle iLights qui travaille sur le sujet et qui commercialise déjà un système où on peut intégrer directement dans sa visière.
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10: Bonjour à tous, nouvelle perturbation pour cette journée de vendredi qui arrive progressivement par le nord-ouest du pays et que l'on va retrouver en cours de matinée entre la Bretagne, le Nord-Pas-de-Calais avec des pluies malheureusement de faible intensité avec la sécheresse. On a besoin de davantage de précipitations. Sinon ailleurs, c'est le soleil qui s'impose avec ce voile nuageux dans l'est. Remarquez le vent, Mistral et Tramontane près de la Méditerranée. L'après-midi, la perturbation gagne un petit peu de terrain tout en restant de faible intensité. Ailleurs, toujours un temps sec et ensoleillé, même si une inverse est possible vers les Alpes du Sud, également vers la Corse. Vos températures pour ce matin, eh bien comptez de 5 à 19 degrés pour vous du côté de Nice, et l'après-midi on ira jusqu'à 29 degrés à Perpignan, il fera 25 à Bourges, à Grenoble, également dans le secteur de Lyon, 25 degrés à Bordeaux et 22 degrés du côté de Lille. Passez une très belle journée.
11: Donald Trump redessine le monde. Plus une semaine ne passe sans qu'il rebaptise une mer, un golfe ou un pays. Dernière en date, le lac Ontario qu'il veut rebaptiser Lake America.
12: De l'importance de bien nommer les choses en géopolitique, faut-il parler de Malvinas comme les Argentins ou de Falklands comme les Britanniques quand on parle des îles Malouines? Dans tous les cas, cet archipel est revenu en force dans l'actualité cette semaine.
11: C'est l'ordre du monde.
12: C'est parti.
11: Salut Annalisa.
13: Salut Mathieu, comment tu vas?
11: Ça va bien et toi?
13: Tu as passé une bonne semaine géopolitique?
11: Super semaine, intense, comme cette année.
13: Ah oui, aujourd'hui on parle de renommer les choses, de bien nommer les choses en géopolitique, parce qu'on a ces deux sujets très complémentaires aujourd'hui.
11: Ouais.
13: Toi, tu veux revenir sur Donald Trump. Vous avez sans doute vu passer sur les réseaux Donald Trump qui a posté une carte des États-Unis qui a fait beaucoup réagir. Hein.
11: Oui, exactement. Tu sais, il y a plus une semaine qui passe hein, sans qu'il essaye de renommer des pays, des bouts de territoire, etc. J'avais envie d'essayer de comprendre ce qui se joue derrière. Donc là, cette semaine, qu'est-ce qu'on voit? Si tu regardes bien, on a le drapeau américain qu'a posté sur Truth Social Donald Trump. Sauf que ce drapeau américain, il enveloppe aussi le Canada. On voit qu'il enveloppe le Mexique, qu'il enveloppe Cuba. Le drapeau, il est aussi sur le Groenland. Il est sur l'Islande. Il y a même les Antilles françaises. On va le mettre aussi dans le caddie. Hein, ça a suscité énormément d'émotions une fois de plus, cette carte. Il y a l'Islande qui a convoqué l'ambassadeur américain. Au Groenland, on a fait savoir que l'avenir du Groenland était entre les mains des Groenlandais, des 57 000 Groenlandais. Tu as la présidente aussi mexicaine, Claudia Sheinbaum, qui rappelle que le Mexique est souverain et, je la cite, qu'il ne sera ni une colonie, ni un protectorat d'un pays étranger. En France, assez étonnamment, il n'y a pas eu de réaction diplomatique. En même temps, on commence à être un peu vacciné, je pense, en France, par ce type de démonstration de Donald Trump.
13: Mais c'est vrai que ça m'a étonné. On n'a pas officiellement réagi de
11: non, mais en même temps, en janvier dernier, il y avait une réaction que j'avais trouvée pas mal, quoi, qui avait été assez bien calibrée. C'était le compte French Response,
13: le compte
11: du Quai d'Orsay.
13: Sur X.
11: C'est ça. C'est un compte sur X, en fait, qui est donc diplomatique, officiel, Quai d'Orsay. Mais qui manie en fait des punchlines au niveau étatique.
13: Et donc, c'est la diplomatie à l'ère Trump.
11: Voilà. Et donc, quand Donald Trump avait déjà brandi une carte du Groenland et de l'Islande qui était aux couleurs américaines, il y avait le comte du Quai d'Orsay qui avait posté ce message sur X où on pouvait lire la statue de la liberté aurait été aperçue en train de traverser l'Atlantique à la nage. Elle aurait déclaré préférer les conditions générales initiales. Donc c'est assez drôle, c'est assez ironique, mais le message en creux diplomatique était quand même hyper intéressant. C'est un message diplomatique qui dit à Trump, attention, tu es en train de rompre le contrat. Voilà, donc là il y a rupture contractuelle. Quand on voit cette carte publiée cette semaine, on voit qu'il n'y a pas l'Amérique latine. Bon, et on voit que finalement sur cette carte, il ne reste que deux océans, Atlantique et Pacifique, qui gardent leur nom. Pour combien de temps, ça je ne sais pas. En tout cas voilà, ce qui est intéressant c'est que une fois de plus, on voit Donald Trump qui arbore, qui exhibe son hémisphère occidental dont il compte bien être le shérif.
13: Alors, il renomme de façon assez frénétique, mais moi, j'ai l'impression, dis-moi si je me trompe, qu'il y a une attention particulière envers le Mexique.
11: Oui, c'est ça. En fait, il a une relation très, très particulière. On voit, là, dans ces derniers jours, on découvre que le Nouveau Mexique, donc aux États-Unis, il veut aussi l'appeler Nouvelle-Amérique.
13: Oui, c'est presque paradoxal, en fait.
11: Oui, et c'est, tu as aussi le golfe du Mexique qui devient... Et c'est ça qui, en fait, que je trouve complètement fou. C'est que tu peux te dire, bon, allez, je vais parler pour choquer. Mais en fait, là, il passe de la parole aux actes. C'est-à-dire qu'en fait, en janvier dernier, le golfe du Mexique est devenu officiellement pour la Maison-Blanche, pour l'administration Trump, le Gulf of America. Donc ça, c'est officiel. Et c'est, tu as raison, il y a quand même une obsession mexicaine pour Donald Trump, parce que le Mexique, eh ben, c'est quelque chose qui est au cœur de sa politique migratoire. C'est le mur qu'il a construit lors de son premier mandat. C'est une activité qui serait extrêmement forte, d'ailleurs depuis plusieurs années, de la CIA sur le sol mexicain pour lutter contre les cartels. C'est aussi le lien très fort qu'il y a avec le fentanyl, cette drogue qui fait des ravages aux États-Unis et dont des copies de fentanyl se passeraient par le Mexique, faites par notamment des Chinois, et qui passeraient par le Mexique et qui viendraient irriguer des centres-villes aux États-Unis où on voit ces fameux zombies drogués au fentanyl. Ça, c'est devenu aux États-Unis, c'est un vrai traumatisme, un sujet de santé publique qui est majeur. Donc c'est tout ça pour Donald Trump, le Mexique, et autant de raisons pour lui de vassaliser son voisin. Parce qu'en fait, c'est ça qui se joue derrière ces cartes qu'il brandit, etc. Ça pourrait prêter à sourire, mais un, juridiquement on voit que c'est reconnu officiellement par la Maison Blanche, et deux, derrière il y a une stratégie plus large de vassalisation.
13: Oui, c'est la même chose sur le voisin du Nord, c'est la même chose avec le Canada.
11: Ouais, et ça c'est peut-être une des tentatives de vassalisation qui est la plus spectaculaire avec le Canada. Et regarde là encore, j'ai ressorti ce post ahurissant sur Truth Social. On voit Trump, il est assis à son bureau, donc dans le bureau ovale, il a un gros feutre entre les mains et une carte des États-Unis et du Canada, hein, séparée par le lac, oui, Ontario. Et là, un peu comme un enfant à l'école, il prend la carte, son feutre, et il gribouille dessus. Et content de lui... Tu peux le voir, là, il est en train de montrer à la caméra son gribouillage, et il a raturé le lac Ontario, il a écrit à la place Lake America. Voilà. Le problème, c'est qu'encore une fois, on n'est pas dans la provocation, on est dans l'exécution. Hein, fin août, le 27 août, Trump a signé un executive order faisant du lac Ontario le Lake America.
13: En fait, c'est ça, c'est l'idée de changer de nom aux choses, parce que le nom a une vraie conséquence sur la réalité. Il y a un pouvoir de...
11: Oui, oui.
13: Nommer les choses et donc de changer de façonner la réalité.
11: C'est ça, changer de nom, c'est loin d'être anodin. Historiquement, quand tu changes un nom sur une carte, ça accompagne un changement de pouvoir. Juridiquement, ça accompagne aussi une nouvelle identité. Sauf que là, et c'est ça qui nous désarçonne tous aussi, c'est que Donald Trump change les cartes et les noms, il les inscrit même dans les fichiers de la Maison Blanche, etc., mais sans qu'il n'y ait de réel transfert de souveraineté. Le lac Ontario reste sur toute sa partie dans la sphère canadienne. Voilà, donc c'est vraiment, c'est désarçonnant. Mais ce qui est intéressant, c'est qu'en redessinant et en renommant son hémisphère, on voit aussi que Trump, en fait, il recycle une vieille doctrine américaine dont on a beaucoup parlé l'année dernière, celle qui consiste à imaginer le monde en plusieurs sphères d'influence.
13: La doctrine Monroe.
11: C'est ça, la doctrine Monroe qui date de 1823. Et donc là, l'idée, c'est de dire chacun a sa sphère d'influence. Ce qui est près de chez moi me concerne. Ce qui est loin de chez moi, je le laisse aux autres. Donc ça, Donald Trump, il a repris cette doctrine, mais il l'a remodelée à sa manière. Hein. Il l'a remodelée à sa manière, surtout qu'à l'époque, Monroe, dans sa doctrine en 1823, ne voulait surtout pas toucher aux colonies européennes qui existaient dans la sphère occidentale, autour des États d'Amérique. Ça, c'était vraiment, c'était pas dans sa sphère d'influence. Et quand on voit aujourd'hui Donald Trump qui englobe les Antilles, qui les drape du drapeau américain, on n'est plus dans la doctrine Monroe.
13: C'est pour ça qu'on parle aujourd'hui dans les médias de doctrine Donroe, non, de Donald et Monroe. Et d'ailleurs, Donald Trump utilise, lui, son nom, là, pour le coup, son nom de famille surtout, Trump, un peu de cette manière-là aussi. Il exporte son nom de famille, c'est une marque, c'est un logo à
11: il la gère comme une marque, c'est pas l'Amérique, c'est l'Amérique de Donald Trump. Et là-dessus, tu peux voir aussi, moi, ça m'avait fasciné l'année dernière, il a rebaptisé un corridor, le corridor de Zanguezur, qui est en fait une route énergétique assez stratégique qui est au cœur de l'Asie centrale, qui va de l'Azerbaïdjan à l'Arménie, là où transite beaucoup de gaz, où on extrait beaucoup de minerais, etc., où il y avait une influence russe très forte. Et en fait, il a orchestré un rapprochement historique, là, qui est réel, hein, qu'on peut mettre à son actif, entre l'Azerbaïdjan et l'Arménie, qui est en conflit depuis des décennies. Et il a rebaptisé officiellement le corridor de Zanguezur la Trump Road for Peace and Prosperity.
13: Il y a un héritage de son nom aussi qui va rester dans le futur.
11: Exactement. Et donc là, c'est un mélange. Ce qui est assez fascinant là-dessus, c'est qu'on est dans un mélange de pure géopolitique. Un des plus grands stratèges américains, Brzezinski, qui était conseiller de Carter et qui avait théorisé ce qu'il appelle le grand échiquier, où il disait que celui qui contrôle l'Eurasie, de Lisbonne jusqu'à la Chine, contrôle le monde entier. Et là, on est au cœur de l'Eurasie qu'avait théorisé Brzezinski, et on voit bien qu'il y avait une influence russe et que lui, il veut reprendre la main Trump. Sauf que c'est un mélange de géopolitique et aussi d'hubris démesuré avec Trump qui veut imposer son nom absolument partout.
13: En fait, aujourd'hui, on parlerait de personal branding.
11: Bah ouais, c'est du personal branding mêlé à la géopolitique. Et ce que je trouve le plus fou là-dedans, c'est que Trump est en train de monétiser son nom. En fait, il mélange le business personnel à la géopolitique. Tu sais, le nom Trump, historiquement, c'est quelque chose qu'il monétise en le brandant sur les immeubles. Hein. C'est un promoteur immobilier. Il y a la Trump Tower, etc. Et en fait, depuis qu'il est président, tu vois qu'il mélange tout. Il a des projets, notamment immobiliers et de développement territorial en Arabie Saoudite. Dans le Golfe, etc., et avec des projets qui vont s'appeler Trump. Donc vraiment, il y a Forbes qui estime que les revenus des licences du nom Trump, elles vont atteindre plus de 60 millions de dollars. Elles ont atteint plus de 60 millions de dollars en 2025. C'est 9 fois plus qu'en 2023. Donc là, on est vraiment sur je suis le président de la première puissance mondiale, j'utilise mon nom que je fais fructifier dans une société personnelle. Et donc voilà, on a cette image assez folle d'un Trump qui a passé sa vie à mettre son nom sur des immeubles en tant que businessman, et aujourd'hui il met son nom sur des routes, sur des programmes gouvernementaux, et peut-être demain sur la monnaie américaine, parce qu'on sait qu'il a un projet de créer un nouveau billet de 250 $ à son effigie. Mais là-dessus, la Constitution pour l'instant l'en empêche. Il faudrait que le Congrès réécrive ça, parce que il y a une loi qui dit qu'on ne peut pas faire un billet à son effigie de son vivant.
13: Mais remarque, il s'est passé sensiblement la même chose à la convention républicaine à Dallas, ces mercredis et jeudis, où tous les goodies, tous les produits étaient à l'effigie au nom de Donald Trump.
11: Il personnifie tout, mais là on est plus dans l'hubris que que la géopolitique. Effectivement, lors de cette convention de Dallas, lui, il a été, c'était l'effigie Donald Trump, et il était en Marlboro Man, tu sais, le cow-boy sur les paquets de cigarettes. Et ben en fait, c'est Donald Trump, le cow-boy, avec le Stetson, le chapeau blanc, son lasso, etc. Oui. Avec les goodies, tu peux regarder sur le site du Parti des Républicains, tu peux acheter ton pull à capuche ou ton porte-canette à 20 $ avec Donald Trump en Marlboro Man. Donc là, on est vraiment dans un culte de la personnalité qui est extrêmement fort et qui peut devenir aussi, enfin voilà, qui peut aussi devenir un peu, je trouve, inquiétant. Tu vois, en ce moment, il faut bien réaliser, il est en train de surfer sur l'esthétique de l'Empire, et c'est un dernier post qu'il a fait le week-end dernier avec des photos générées par l'IA qui montre en fait.
13: Il y a beaucoup l'IA,
11: c'est ça, et il montre dessus les nouvelles tenues de la Space Force. De l'armée spatiale, et en fait ce sont des tenues qui rappellent le film Starship Troopers, un film de la fin des années 80 fait par Paul Verhoeven, sauf que ce film en fait c'est une satire du fascisme.
13: Mais est-ce qu'on s'en est aperçu seulement ?
11: Je ne sais pas, mais en tout cas c'est quelque chose qui, voilà, il y a quand même une petite musique qui monte sur la manière dont il dont il pilote son pays avec des ambitions empiriques qui ne prêtent pas à sourire. En tout cas, cette bataille de noms dont on parle là, Annalisa, toi aussi, tu voulais revenir là-dessus avec un dossier. Je sais que c'est une de tes passions.
13: Ce dossier, je le trouve passionnant.
11: C'est les Malouines. Enfin, Malouines, si t'es côté argentin, Falklands, si t'es côté britannique.
13: Voilà, comment on les appelle? Las Malvinas, si vous êtes du côté argentin, et Falklands, si vous êtes britannique. Bon, nous, en français, c'est les Malouines, donc c'est comme ça qu'on va les appeler. Mais en tout cas, les deux noms existent bien. Et pourquoi on en parle cette semaine? Parce que, tu sais, il y a des endroits dans le monde qui sont minuscules, mais qui concentrent une immense charge géopolitique. C'est le cas des îles Malouines. Alors, il faut imaginer un endroit extrêmement isolé. Hein, elle se trouve dans l'océan, à peu près 500 kilomètres des côtes argentines. C'est un archipel, les Malouines, donc il y a deux îles principales et plusieurs petites îles. Et c'était un territoire qui est contesté depuis des décennies et qui a connu une guerre. Je te remets le contexte historique. Une guerre au début des années 80, en 82, quand l'archipel était contrôlé par les Britanniques. Les Argentins décident de récupérer le contrôle de l'archipel. Ils essayent. Trois mois plus tard, ils n'y parviennent pas, puisque les Britanniques reprennent finalement...
11: Ils envoient leur flotte.
13: Îles, exactement. Et il y a quand même énormément de morts des deux côtés. Et depuis, il n'y a pas eu réellement de solution. Le conflit reste relativement gelé. Mais je te disais, cette semaine, donc, les Malouines reviennent très brutalement dans l'actualité.
11: Pourquoi? Et notamment, il y a des convoitises autour des sous-sols hein, qui intéressent tout le monde.
13: Et il y a toujours une question de ressources, non? C'est ce qu'on voit énormément dans l'actualité ces dernières
11: semaines. En mer de Chine aussi, on sait que c'est ça, là, c'est les sous-sols.
13: Et là, on est donc dans l'Atlantique Sud et à 220 km au nord des Malouines, donc on est vraiment en plein milieu de l'océan. Il n'y a pas de ville, pas de population, pas de terre, il y a juste de l'eau. Mais qu'est-ce qu'il y a dans cette eau? Et bien, il y a un gisement pétrolier qui s'appelle Sea Lion, le lion de mer. Et c'est là que se trouve aujourd'hui le cœur de la crise. Il y a ce projet qui est porté par deux entreprises, Rockhopper et Navitas Petroleum. Rockhopper, entreprise britannique qui détient 35% du projet, et Navitas Petroleum, entreprise israélienne qui détient, elle, 65% du projet. Évidemment, comme à chaque fois qu'on parle de pétrole, il y a des enjeux financiers absolument immenses. Là, on parle de plus de 2 milliards de dollars d'investissement, avec un objectif de production qui est à 2028, donc demain, hein, en gros.
11: Ouais.
13: Première production annoncée autour de 50 000 barils par jour. Et il y a des estimations qui sont citées par Reuters qui parlent d'1,7 milliard de barils de pétrole pour le gisement.
11: Bon, alors ça, exploité par donc ces deux entreprises, tu dis britanniques et israéliennes, j'imagine. Exactement. Que ça doit pas plaire à Javier Milei. Hein.
13: Ah non, pas du tout. En fait, pour Milei, les compagnies pétrolières qui travaillent autour des Malouines sont en train d'exploiter des ressources qui appartiennent à l'Argentine. Bah oui, l'Argentine considère toujours que ces îles font quelque part partie de son territoire. Et donc, ces licences accordées par les autorités des Malouines, qui sont soutenus par les Britanniques, ne sont pas valables. Donc, Javier Milei s'est engagé dans une vraie bataille là-dessus. Il a annoncé la semaine dernière des sanctions contre les entreprises impliquées dans les activités pétrolières. Et il y a quelques jours, il a déposé une plainte pénale contre ces entreprises.
11: Ah oui, donc là, ça va loin. Ouais.
13: Exactement. En fait, l'idée, c'est que ces licences-là, elles sont complètement illégitimes. Donc, tu vois, l'idée, c'est de dire... on n'arrive pas à contrôler le territoire des Malouines, ok, mais il faut contrôler le coût économique de l'exploitation. On ne va plus aujourd'hui faire la guerre, et ça, on le voit dans énormément de dossiers, on ne va plus aujourd'hui faire la guerre militairement avec un affrontement entre deux armées, mais on va faire une guerre économique. Donc on va compliquer l'accès
11: asphyxier aux fonds, ou empêcher les investissements.
13: Ce qui rend effectivement l'exploitation de ce pétrole, ça rendrait beaucoup plus compliqué. Là, on n'y est pas encore, mais on verra comment ça évolue.
11: Derrière, il y a aussi quand même, là tu parles des stratégies d'asphyxie économique, il y a aussi, là quand on parle des Malouines ou Falklands, Clans, toute une bataille identitaire.
13: Ah oui.
11: Qui est quand même, voilà, qui est peut-être même au-dessus. Hein, le...
13: Absolument, absolument. Il y a un vrai côté identitaire en Argentine. Et d'ailleurs, pour moi, c'est aussi ça le raisonnement politique. C'est que Javier Milei choisit de se saisir de cette affaire parce qu'en réalité, sur énormément de sujets, il est très divisif. Et sur ce sujet-là, il peut rassembler. Il est en ce moment en situation de faiblesse dans les sondages. On parle d'un taux de désapprobation de 60% pour le président argentin, avec le crédit qu'on donne ou pas au sondage. Surtout, on a vu Javier Milei être en situation de difficulté assez souvent, et en réalité arriver quand même à s'en sortir facilement. Donc, dans ce contexte, les Malouines sont une cause nationale à laquelle il peut... faire référence pour arriver à fédérer le peuple argentin avec un récit politique qui est assez facile. Il faut récupérer ce qui nous appartient, récupérer ce qui appartient à l'Argentine. Ça, c'est mon analyse. J'ai appelé un des plus grands spécialistes en France de Javier Milei, qui est Michael Migueres. Il a écrit un livre d'ailleurs que je te conseille si tu ne l'as pas lu sur Javier Milei, qui est à ma connaissance, le seul livre écrit en France aujourd'hui sur le sujet. Et donc, lui me dit que, à son avis, c'est vraiment un sujet ancré. Il n'y a pas vraiment un calcul politique. Moi, je voyais un peu le mal dans cette stratégie de Milei. Lui me dit que non, c'est vraiment un sujet très identitaire pour les Argentins et que finalement, c'est fédérateur, mais que presque n'importe quel autre chef d'État aurait repris. De la même manière cette cause, parce que on touche vraiment un sujet très important.
11: Ouais, et on l'a vu en France d'ailleurs, avec une séquence qui était assez hallucinante l'année dernière avec l'ambassadeur argentin. On touchait même à la crise diplomatique lors d'une audition à l'Assemblée nationale, je crois.
13: Oui, exactement. C'est l'ambassadeur argentin en France, qui s'appelle Yann Sielecki, qui est toujours en poste, et qui était auditionné par la Commission des Affaires étrangères. Et donc derrière lui, il y avait en fait une carte du monde dans laquelle on voyait les Malouines comme britanniques. Donc là où tu vois que c'est vraiment archi sensible, c'est qu'il a tout de suite...
11: Il a vu que c'était Falklands derrière lui. Ouais.
13: Exactement. Donc il a demandé à masquer la carte, parce que pour lui, c'était une atteinte à la souveraineté argentine. Et donc voilà, qu'est-ce qu'on a fait? On a mis un
11: post-it. Un post-it, oui. On a vu un député courir, prendre un post-it et le mettre sur la carte.
13: Tu vois, ça nous donne... C'est un détail, évidemment, mais ça nous donne évidemment le sens de à quel point cette affaire en Argentine est encore très, très importante.
11: On sait que Javier Milei est vraiment le relais de le principal relais de Donald Trump en Amérique latine. Quelle est la position de Trump sur ce sujet des Malouines, Falklands?
13: C'est intéressant que tu en parles. J'ai préparé la réponse de Donald Trump sur ce sujet. Jusque-là, il était toujours assez prudent sur cette question-là, n'avait pas vraiment pris parti. Et en réalité, Donald Trump a laissé entendre à la fin du mois d'août, le 31 août, que la Maison-Blanche pourrait revoir sa position sur le dossier. Je te propose d'écouter ce qu'a dit Donald. Qu'a répondu Donald Trump à la question d'un journaliste.
11: Vas-y, on l'écoute.
14: I always review every position. That's just one of many.
11: Ouais, donc c'est assez hallucinant. Et donc je réexamine
13: toujours chaque position.
11: Ouais. Donc en fait, il se donne l'autorisation d'aller au secours de Javier Milei sur ce dossier.
13: Oui, alors en réalité, attention, ce n'est pas vraiment un soutien explicite à l'Argentine, c'est surtout une ouverture, quelque chose d'assez inhabituel pour aller inquiéter les Britanniques. Et puis, la réalité, et il l'a dit après à la presse, il reproche toujours au Royaume-Uni le péché originel des Britanniques, c'est qu'ils ne l'ont pas aidé pendant sa guerre en Iran. Ils ne l'ont pas assez soutenu, ils n'ont pas envoyé de navires, ils n'ont pas montré leur soutien de manière suffisamment convaincue. Et donc, il leur en veut, tout simplement. C'est une vision transactionnelle du monde. Et là, on y est. Donc, effectivement, tu vois, il ne va pas jusqu'à soutenir l'Argentine, effectivement, mais il essaie quand même d'avoir un petit levier transactionnel.
11: Hyper intéressant.
13: Et Javier Milei, lui, joue son rôle. Donc, il dit, on sent que les vents du changement soufflent en faveur de l'Argentine sur ce dossier. C'est une considération qui lui appartient, mais c'est vrai qu'il y a une ouverture.
11: Et les habitants des Malouines, ils en pensent quoi dans tout ça?
13: Ah, t'as raison, c'est un élément qu'on oublie assez souvent. Hein.
11: Oui, comme les Groenlandais, on ne va pas les oublier.
13: Écoute, on a un référendum, mais qui date, hein, qui date de 2013. Le résultat était clair, 99,8%. 10% des votants avaient choisi de rester à un territoire britannique d'outre-mer. Donc voilà, on a vraiment deux côtés qui s'opposent. On a le Royaume-Uni qui dit les habitants des Malouines ont choisi, ils ont leur propre gouvernement, ils ont choisi de rester affiliés quelque part au Royaume-Uni. Les Argentins disent mais non, l'autodétermination n'a rien à voir dans cette histoire. Il s'agit de souveraineté. Donc tu vois, en fait, ils n'arrivent pas à se parler parce qu'ils ne parlent pas de la même chose. Et il y a aussi une question économique, évidemment, que les habitants des Malouines, j'imagine, voient quand on parle de ce projet pétrolier. C'est que pour l'instant, leur économie repose sur la pêche, sur l'agriculture, sur le tourisme, parce que c'est un paradis, hein, les Malouines. D'ailleurs, tu me proposais la semaine dernière une émission délocalisée dans le barrage chinois sur l'Himalaya. Bon, moi, je te contre-propose les Malouines, mais tu verras.
11: Je te suis.
13: Donc effectivement, le développement du pétrole pourrait vraiment transformer cette économie. Il y a des estimations réalisées par le Financial Times qui estiment que ce projet Sea Lion pourrait potentiellement tripler le PIB des îles d'ici 2034, donc dans une petite dizaine d'années, un PIB triplé. Donc tu vois, effectivement, c'est un débat qui porte sur beaucoup plus qu'un drapeau, beaucoup plus que l'appartenance, c'est un débat aussi.
11: C'est de l'économie, c'est de l'identité, c'est de la politique, et c'est passionnant ce que tu nous racontes, Annalisa. Et bien sûr, c'est un dossier qui va nous occuper cette année.
13: Qu'est-ce qu'on surveille, Mathieu, cette semaine, ces prochains jours? On a beaucoup de choses à surveiller, là.
11: Oui, alors moi, je vais surveiller notamment ce qui va ressortir des BRICS. Il y a le sommet des BRICS qui se tient en Inde le 12 et 13 septembre. Et il y a en particulier une rencontre entre Xi Jinping et Narendra Modi, avec Xi Jinping qui se rend en Inde. Ça, c'est spectaculaire comme rapprochement, comme photographie. Ça fait 7 ans que Xi Jinping ne l'a pas rencontré là-bas, sur place. On sait qu'il y a une brouille diplomatique et territoriale énorme, mais aujourd'hui, et on voit qu'avec cette nouvelle bascule géopolitique, avec cet ordre mondial qui se redessine autour de la Chine et du Sud global, on sent que les intérêts économiques et géostratégiques peut-être sont plus forts que les brouilles du passé. Donc chaque mot va être très intéressant à écouter ce week-end. Et toi, tu surveilles quoi, Annalisa ?
13: On parle de coexistence compétitive. J'ai vu ce mot dans les médias.
11: C'est pas mal. T'as fait les nains ? Tu surveilles quoi ?
13: Et moi, je vais au nord. Je surveille l'Arctique parce que dimanche et lundi, il y a un sommet arctique en Finlande. On a vu la présidente de la Commission européenne, Ursula von der Leyen, au Groenland la semaine dernière, oui c'est ça, hein, la semaine dernière. Donc voilà, ça permet aussi de redire l'intérêt européen pour l'Arctique, parce qu'on attend aussi fin octobre la stratégie européenne sur l'Arctique. Pour l'instant, on ne sait pas trop ce qu'il y aura dedans, mais évidemment, il va falloir répondre aux États-Unis, à la Russie, à la Chine, et redire que nous aussi, on a nos intérêts en Arctique.
11: Deux dossiers à suivre, qu'on surveille aussi pour vous, dans l'ordre du monde qui est déjà terminé, c'est passé trop vite.
13: Et oui, comme d'habitude.
11: Bon, en tout cas, vous êtes toujours de plus en plus nombreux à nous suivre. Merci beaucoup. Continuez à vous abonner sur YouTube, à en parler, à nous faire des recommandations aussi. Les sujets qui vous intéressent nous intéressent et on s'y plonge avec passion.
13: Voilà. Et d'ailleurs, vous nous retrouvez désormais en linéaire, comme on dit dans les médias, donc à la télé, à la radio, sur BFM Business.
11: On est diffusé aussi sur BFM Business tous les vendredis à midi.
13: C'est
11: voilà,
13: ça,
11: de 12h à 12h30.
13: Plus classique, enfin, voilà. C'est le même format, mais voilà. On va
11: qui
13: dire
11: est aussi diffusé à l'antenne de BFM Business. Voilà.
13: Et entre-temps, évidemment, si vous avez des questions, des idées, vous n'hésitez pas à nous les envoyer et on essaiera de vous répondre dans les prochains épisodes.
11: Salut Annalisa, à la semaine prochaine.
13: Salut Mathieu, à la semaine prochaine.
11: Au revoir à tous.
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25: Air et Défense est au Grand Palais cette semaine à l'occasion du sommet international sur l'espace. Et on a le plaisir de recevoir Hélène Moreau-Leroy. Bonjour.
26: Bonjour.
25: Merci beaucoup d'être avec nous. Vous êtes alors d'abord la patronne du GEADS, le groupe des équipementiers aéronautiques de défense et spatiaux. Au sein du GIFAS, hein, qui agglomère et agrège toutes les industries aérospatiales et aéronautiques françaises. Vous êtes aussi le PDG de Hutchinson, hein, notamment filiale de Total, très actif et très présent dans la chimie. À mes côtés, comme chaque semaine, Michel Cabirol. Bonjour Michel.
27: Bonjour Jean-Baptiste.
25: Rédacteur en chef à la Tribune, en charge du pôle aérospatial, défense et transport. Hélène Moreau-Leroy, sommet spatial, on l'attendait parce que ça fait quand même longtemps qu'il fallait qu'on mette le spatial au cœur du jeu. Qu'est-ce que vous en attendez d'une manière un petit peu concrète ? Est-ce que c'est un sommet d'image ou alors c'est un sommet où il se passe des choses concrètes ?
26: Je pense que vous aurez constaté qu'il s'y passe des choses extrêmement concrètes. Alors bien sûr, évidemment, pour commencer, c'est aussi une vitrine des savoir-faire et des technologies de la France, mais de l'Europe également, et une occasion importante pour la France et l'Europe de montrer qu'elles ont des savoir-faire et qu'elles peuvent être à la hauteur des attentes du spatial mondial. Ensuite, bien sûr, c'est aussi un endroit dans lequel l'Europe est là pour réaffirmer sa coopération dans le grand domaine du spatial. Et on reviendra, je pense, sur ces sujets de souveraineté, hein, parce que la souveraineté aujourd'hui pour l'Europe se joue au sein de l'Europe et pas seulement au niveau de chacune des nations individuellement. Et puis, c'est bien sûr une occasion assez unique de mettre en œuvre des collaborations, des contrats, de la coopération entre les différents acteurs, de toutes ces nations qui ont répondu présentes à l'appel, et pas seulement les nations européennes, hein, mais sur les 120 nations invitées, ces coopérations sont très internationales, comme vous l'aurez constaté.
27: Alors aujourd'hui, à ce sommet, on peut croiser évidemment des start-up, on peut croiser évidemment des grands groupes historiques dans le spatial, et on voit qu'il y a une discussion beaucoup plus fluide qu'auparavant. Est-ce que vous, au sein de GEADS, vous avez trouvé un équilibre entre les acteurs du New Space et les acteurs historiques ?
26: La particularité, je crois, du GIFAS, c'est sa capacité à fonctionner comme un écosystème dans lequel les échanges sont fluides entre aussi bien sur l'ensemble de la chaîne de la valeur, mais aussi bien entre les grands donneurs d'ordre, les équipementiers que je représente, les PME, les ETI et même les start-up. Et donc c'est tout cet écosystème en mouvement qui donne toute sa valeur à cet écosystème espace géré au sein du GIFAS. Donc on a cette fluidité. Et cette fluidité, on la trouve aussi au sein des collaborations entre, par exemple, le GIFAS, le BDLI en Allemagne, l'AIAD en Italie et ces coopérations qui doivent, au fil de l'eau d'ailleurs, devenir de plus s'intensifier, devenir de plus en plus proches et de plus en plus intenses pour réussir cet enjeu de l'espace européen.
25: Hélène Moreau-Leroy, vous êtes au cœur, j'allais dire, de la chaîne de sous-traitance. On a des industries, alors c'est vrai qu'on parle sans arrêt des cadences dans l'aéronautique. Là, on parle des cadences dans le spatial parce que dans les années qui viennent, on va avoir besoin de capacités spatiales très importantes. Il va falloir lancer plus de satellites, beaucoup plus de fusées et donc produire davantage de composants. Est-ce que notre tissu industriel français, PME, ETI, toute taille, va être capable de supporter ce choc ?
26: Alors, il est vrai qu'aujourd'hui, l'espace doit passer d'une logique d'innovation, de savoir-faire technologique, de technologie critique, qui était reflétée au travers de productions qui étaient des productions sur des quantités limitées, à des productions sur des quantités beaucoup plus grandes. Si on parle des lanceurs, si on parle...
25: Le patron d'Ariane Group disait en début de semaine, passer de la haute couture au prêt-à-porter.
26: Voilà, si on parle des constellations qui deviennent de plus en plus nombreuses. Et c'est un besoin croissant, qui est un besoin croissant, aussi des ménages dans notre vie du quotidien, puisque le spatial joue un rôle important dans les transports, dans les communications, les télécommunications, dans la sécurité des données, dans les prévisions météorologiques, enfin on le trouve partout. Et donc bien sûr ces besoins sont croissants et donc il faut se préparer pour ces besoins croissants. Au sein de la filière du GIFAS, il y a un atout clé qui est que, comme vous l'avez dit à juste titre, ces acteurs-là, pour la plupart, sont déjà des acteurs de l'aéronautique qui ont été habitués à des cadences élevées et à des montées en cadence forte. Donc, c'est une filière qui, assez naturellement, est prête pour cet enjeu-là. L'enjeu restant, bien sûr, c'est la capacité d'investissement de toute cette supply chain. Et on parlait tout à l'heure de chaîne de la valeur, mais bien sûr, c'est depuis les technologies critiques, on en a parlé, mais sur l'ensemble de la chaîne de la valeur, c'est les

0: avec le GIFAS, le BDLI et l'AIAD, nous appelons pour un support budgétaire important de l'Europe dans ces exercices financiers des années à venir. Et la demande est faite de 60 milliards d'euros d'investissement en support justement de la mise en œuvre de ces cadences.
1: Justement, pour passer de la haute couture au prêt-à-porter, il y a la question du financement. Est-ce que vous avez l'impression, est-ce que vous avez la conviction que les banques sont derrière vous, vont aider à la croissance des PME, des ETI françaises ?
0: Elles sont là, mais il faudra encore faire des efforts. Je pense que de la même manière que les industriels sont prêts à investir, je pense que les banques seront prêtes à investir, sous réserve que l'Europe envoie un message très clair sur la manière dont elle souhaite se positionner. Parlons de souveraineté un seul instant. Bien sûr qu'aujourd'hui, le sujet de la souveraineté d'une nation se joue au niveau européen pour l'Europe. Et donc, c'est au travers de ce message clair qui sera envoyé par l'Europe que derrière, les moyens seront mis en œuvre. C'est toujours comme ça que ça commence, hein, par un alignement derrière un message clair qui ensuite permet les moyens de se mettre en œuvre.
1: Alors, justement, vous avez parlé de l'autonomie stratégique de la filière spatiale. Est-ce que vous, aujourd'hui, la filière spatiale française et européenne est dépendante dans ces chaînes d'approvisionnement ou pas ?
0: Déjà, je pense qu'on a des grands succès qu'il faut rappeler, c'est-à-dire que c'est une filière qui fonctionne. On peut citer Ariane 6, on peut citer Copernicus, on peut citer Galileo, qui démontre que cet écosystème est capable. Donc il est capable d'inventer, mais aussi de s'approvisionner, de produire et d'être au rendez-vous. Donc bien sûr, sur les approvisionnements, je pense que vous souhaitez m'amener sur le sujet des approvisionnements des matières premières, et en particulier des matières premières critiques, où bien sûr, vous le savez, il y a des grands programmes européens qui sont là pour travailler sur les approvisionnements des matières critiques, mais pas seulement des matières critiques, des matières premières critiques, de la chimie, mais aussi de l'électronique, hein, par exemple. Donc, bien sûr, c'est au cœur du réacteur, j'ai envie de dire, pour la réussite de cette filière.
2: Dans la montée en cadence, Hélène Moreau-Leroy, je vous pose la question, mais on a la réponse. Est-ce qu'il y a un problème d'emploi, de recrutement ? Est-ce qu'on arrive à trouver aujourd'hui dans le spatial les profils nécessaires à cette montée en cadence ? Est-ce qu'on va y arriver ?
0: On va y arriver. Je pense qu'on a fait bien plus difficile dans l'aéronautique pour l'aéronautique commerciale, hein, le civil, avec les montées en cadence faramineuses auxquelles on a fait face. Donc moi, je suis très confiante sur le fait qu'on puisse y arriver. On a en Europe de très grandes écoles d'ingénieurs, et en France, la France, bien sûr, n'a pas à pâlir de ses écoles d'ingénieurs. On a de très bonnes formations de nos techniciens, et c'est une filière qui attire. Elle attire parce qu'elle fait rêver, parce que voilà, les jeunes ont envie de se projeter, parce qu'en fait c'est leur monde aussi. Quand on parle de connectivité, quand on parle de
2: c'est leur quotidien,
0: c'est leur quotidien, c'est leur vie. Ils n'imaginent pas un seul instant demain vivre sans ces moyens là donc c'est une filière qui attire.
2: Vous avez prononcé il y a quelques minutes, on parlait avec Michel des matières premières. Vous êtes aussi la patronne du Hutchinson, hein, évidemment très présent dans la chimie. Est-ce qu'il y a un sujet chimie pour le spatial, chimie qui est fondamentale évidemment pour les carburants, pour les caoutchoucs, l'étanchéité? On sait que la chimie européenne et française a des difficultés depuis quelques années. Est-ce que c'est un sujet qu'il va falloir surveiller de près dans les années qui viennent?
0: Alors, on a encore en Europe de très beaux acteurs de la chimie.
2: Absolument.
0: Néanmoins, si on parle de l'élaboration des matières premières, hein, on a quand même encore quelques très belles entreprises cotées en bourse et qui fonctionnent très bien, que je mentionnerai pas, mais qui sont présentes. Donc la chimie française est là, elle est présente, elle est en soutien à l'ensemble de la filière. Après, Hutchinson, pour parler d'Hutchinson, Hutchinson est un transformateur de matières, en fait, et fabrique plutôt des pièces et des systèmes pour alimenter entre autres l'espace dans les élastomères, les plastiques et les composites. Je pense pas que la chimie française et la chimie européenne, puisqu'il y a aussi de gros acteurs européens, laissent tomber le spatial.
1: Mais est-ce que vous ne pensez pas qu'il y a trop de contraintes en Europe par rapport à des régions du monde qui sont beaucoup plus libérales? Est-ce qu'il y a pas trop de contraintes justement sur ce secteur chimique européen?
0: Alors il est vrai que le secteur chimique européen subit, enfin en tout cas vit une période compliquée avec énormément

0: de réglementation qui arrive et qu'il faut prendre en compte. Alors après, ces réglementations, elles sont jugées nécessaires pour la santé mondiale, pour la santé de l'être humain, donc il ne faut pas non plus les négliger, on n'est pas en train de les rejeter. Ce qu'il est important de faire comprendre à l'ensemble des acteurs, des gens qui nous gouvernent, des institutions et autres, c'est que ça ne s'invente pas. Un remplacement d'un produit chimique comme ça ne s'improvise pas. Donc derrière, il y a de gros travaux de recherche, de démonstration, de validation, et qui sont longs, qui prennent du temps. Mais au sein du GIFAS, ça fait partie des débats qu'on a régulièrement, bien sûr, et on travaille activement sur la mise en œuvre de ces réglementations, la capacité d'amener les produits de substitution à maturité. Mais comme ça a été le cas au moment des réglementations sur le Chrome 6, c'est des sujets qui vont prendre des années. Donc il faut aussi comprendre qu'il y a un facteur temps qu'il faut être capable de mettre dans l'équation des substitutions et des remplacements des matières chimiques.
1: D'où l'importance pour vous et vos secteurs de, c'est un débat récurrent, de maintenir le crédit impôt recherche pour les entreprises notamment.
0: Ah oui, tout à fait, on est des grands défenseurs du crédit impôt recherche. Parce qu'en en fait, il permet justement d'être en anticipation de ces sujets-là et de faire travailler un ensemble d'acteurs, par exemple des petits laboratoires, des petites entreprises qui sinon ne trouveraient pas de modèle économique autour de ces sujets. Et donc, bien sûr que le crédit impôt recherche est une contribution importante à l'innovation et à la mise en œuvre de solutions qui sont des solutions essentielles, en fait. Hein. Si on parle de souveraineté, essentielle, parce que ce qu'il faut, c'est maîtriser l'ensemble de la chaîne de valeur.
1: Eh bien, un grand merci, Hélène Moreau-Leroy. Merci beaucoup d'avoir été avec nous à l'occasion de ce sommet spatial en direct donc depuis le Grand Palais dans Air et Défense. Merci beaucoup.
0: Merci à vous.
2: Merci à vous.
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1: On est toujours en train de prendre le soleil ici au Grand Palais à l'occasion du grand sommet spatial qui se déroule à Paris cette semaine. On a le plaisir d'être avec Hervé Deray. Bonjour Hervé Deray.
4: Bonjour, je suis ravi d'être avec vous cet après-midi.
1: Vous êtes le président de la commission espace au sein du GIFAS et puis vous êtes en même temps le PDG de Thales Alenia Space. À mes côtés, comme chaque semaine, comme toujours, Michel Cabirol, rédacteur en chef à la Tribune, en charge du spatial, de la défense et du transport. Rebonjour Michel, parce qu'on s'est déjà vu tout à l'heure.
4: Bonjour Jean-Baptiste.
1: Hervé Deray, j'allais dire vous êtes un homme heureux parce que enfin, à l'occasion de ce sommet spatial, on a eu une annonce de taille. Celle de la concrétisation d'Iris Carré, Iris Square, cette fameuse constellation européenne.
4: Oui, c'est un véritable aboutissement, vous avez tout à fait raison de le souligner, et on est très heureux effectivement que ce programme démarre réellement. Alors en réalité, on a commencé à travailler sur les de-risking technologiques depuis l'année passée, mais c'est seulement cette année, hier précisément, que le programme est complètement confirmé. Alors, pour expliquer ce qu'est IRIS-CARE, IRIS-CARE c'est une constellation de communications sécurisées qui va associer à la fois des communications gouvernementales et des communications commerciales. Et ce programme est absolument crucial pour tout ce qui touche la souveraineté européenne en matière de communications sécurisées. Avec un objectif, une ambition qui est une ambition très élevée en fait. Hein. On va être plus qu'à l'état de l'art puisque ça sera un système qui sera 5G, basé sur la technologie 5G, donc qui dépasse ce qui existe aujourd'hui. Et notre rôle dans ce programme, c'est de fournir la charge utile, c'est-à-dire un peu le cœur numérique, un peu le cœur intelligent de ces satellites, hein, pour 330 satellites en orbite basse.
2: Alors, on est au sommet international de l'espace, qui est sous la signe de la coopération. Vous, en tant que président de la commission espace du GIFAS, qu'est-ce que vous attendez de ce sommet ?
4: Alors d'abord, je pense que l'objectif ici, c'est d'utiliser ce salon comme une vitrine pour le savoir-faire spatial français. Au total, nous représentons 21 000 personnes dans l'écosystème spatial français. Il faut ramener ça à l'échelle européenne. C'est à peu près un tiers des ressources du spatial européen. Donc on est de loin le plus grand pays du spatial en Europe, avec une industrie qui est extrêmement exportatrice. 46% de nos activités l'an passé ont été des activités à l'export, et un chiffre d'affaires qui est de l'ordre de 5 milliards. Donc aujourd'hui, ce que l'on veut faire, c'est Et en plus, je pense qu'il est important de dire qu'on représente l'ensemble de l'écosystème. Vous trouvez dans l'écosystème spatial industriel français des gens qui travaillent sur le domaine des lanceurs, des gens qui font des satellites comme Thales et Space, mais aussi des équipementiers. Et ça aussi bien des grands groupes que des PME, des ETI et des start-up. Donc le but du jeu pour nous, c'est de faire rayonner en fait cet écosystème français pour trouver, je dirais, des opportunités de business, bien sûr, mais également des partenariats, puisqu'on a la chance d'avoir pendant ce sommet à la fois des industriels du monde entier, mais aussi des représentants politiques et des institutions, on va dire, de l'ensemble des pays représentés, donc des clients potentiels. Ça, c'est un premier objectif. Le deuxième objectif, c'est quand même aussi de rappeler à l'ensemble des décideurs politiques qui sont là aujourd'hui le rôle et l'importance du spatial. Le spatial est vital pour, je dirais, notre vie de tous les jours, mais il est aussi vital en matière d'autonomie stratégique. Les conflits récents, que ça soit l'Ukraine ou le Moyen-Orient, ont démontré que le spatial faisait vraiment la différence en matière on va dire, d'engagement opérationnel des différentes armées. Donc, à ce titre, il est important que les décideurs politiques, et en particulier les décideurs politiques européens qui sont à l'aube de grandes décisions, prennent en compte ce besoin d'autonomie stratégique, et le confirment en particulier dans les budgets qui s'annoncent, les budgets du cadre pluriannuel financier européen, dont on va bien sûr parler.
1: On a, Hervé Deray, une question de régulation qui se pose aussi ici à ce sommet spatial. On a des Européens qui ont des velléités de régulation, notamment dans le trafic spatial, dans l'attribution des fréquences, chose que les Américains, évidemment, regardent avec une certaine distance, tout comme la Chine. Est-ce que, selon vous, le fait de vouloir réguler pourrait nous poser quelques problèmes industriels dans les années qui viennent en termes de perte de compétitivité, ou alors il faut réguler parce que c'est fondamental? Comment vous placez sur cette question?
4: Je pense qu'on ne peut pas écarter le besoin de régulation. De fait, le spatial ne peut pas être un Far West, et si c'est un Far West, un jour ou l'autre, finalement, la pérennité du domaine lui-même va disparaître, parce que simplement, on aura un tel niveau de collision que finalement, le spatial, et en particulier l'orbite basse, ne sera plus utilisable. Donc il y a un besoin de régulation. Il y a un besoin de régulation dans le domaine des collisions. Il y a besoin de régulation dans le domaine des fréquences, mais simplement, il faut que, évidemment, ces normes s'appliquent à tous. Et en particulier, le point de vigilance pour nous, Européens, c'est que tout acteur qui a accès au marché européen, finalement, pour tous ces acteurs, que les mêmes normes et la régulation s'appliquent de la même manière. Et de façon à ce qu'on ait un level playing field, qu'on puisse jouer, je dirais, à terrain d'égalité en matière de compétitivité avec des concurrents potentiels qui auraient accès à ce marché européen. Donc ça, c'est un point de vigilance très important pour nous. Mais fondamentalement, je dirais qu'une régulation, on n'est pas contre toute régulation pour les raisons que je viens d'évoquer.
2: Alors, on est à l'aube d'une transformation historique majeure pour l'industrie spatiale européenne. D'ailleurs, Thales Alenia Space en est un des acteurs. C'est le projet Bromo, que vous connaissez par cœur, parce que vous avez des réunions pratiquement toutes les semaines, j'imagine. Aujourd'hui, qu'est-ce qu'on peut attendre de ce projet Bromo? Qu'est-ce que ça va amener de plus à l'industrie spatiale européenne, ce projet Bromo?
4: Alors, on est en train vraiment d'avoir un changement d'échelle dans le spatial. Il est clair que ce qu'on connaissait, je dirais, il y a encore 5-6 ans, qui était une majorité de satellites, plutôt, on va dire, des satellites, ce qu'on appelle bespoke, c'est-à-dire des satellites uniques, très haute performance, prix unique très élevé. On est en train de vraiment passer à l'ère des constellations. Et ça s'applique à tous les programmes institutionnels dont je viens de parler. Donc, on est en train de changer d'échelle. Et pour, je dirais, tenir ces enjeux, l'Europe a besoin d'un bras industriel qui soit en capacité de tenir ces niveaux d'échelle. D'autant plus que, je dirais, dans ces 5 dernières années, justement, ce qu'on a vu, c'est que les différentes puissances spatiales mondiales sont en train d'augmenter massivement leurs investissements. Donc, il est important, dans ce cadre-là, que l'Europe puisse avoir accès à, je dirais, des acteurs ou un acteur de taille critique qui soit en capacité de répondre à ces enjeux, aussi bien en matière de capacité d'ingénierie. Je prends un programme, on parlait d'Iris Carré. Iris Carré, ne serait-ce que pour nous, et on est un des acteurs du programme Iris Carré, c'est de l'ordre de 1000 personnes, 1000 ingénieurs qui travaillent sur ce programme. Donc vous voyez un petit peu l'effet d'échelle requis. Mais l'effet d'échelle, c'est aussi une capacité industrielle à produire, parce que également dans le même temps, ce programme produira un satellite par jour. Et ce sont des satellites hyper sophistiqués. Donc je pense que ce qu'apporte clairement ce rapprochement, c'est cette capacité d'échelle, c'est cette masse critique en réalité, et également une capacité à innover, à apporter un niveau d'innovation supérieur, dans la mesure où justement on va pouvoir rationaliser les investissements R&D de façon à pouvoir, je dirais, tirer bénéfice des investissements privés et publics, pour finalement adresser un spectre d'innovation beaucoup plus large que ce que font les sociétés lorsqu'elles sont séparées.
2: Non, j'ai juste une petite question anecdotique. Ça fait pas bizarre de discuter avec Alain Forêt de Bromont et puis d'être toujours en compétition aujourd'hui avec Airbus Space?
4: Non, je dirais que c'est évidemment la règle du jeu pour une opération qui n'est pas conclue. Donc aujourd'hui, nous sommes clairement des concurrents. Absolument.
1: Industriellement, vous allez être prêt à absorber la hausse des cadences dans les années qui viennent?
4: C'est le gros enjeu, et c'est effectivement, on s'organise de toute façon pour absorber cette hausse de cadence. Je dirais l'écosystème aérospatial a l'habitude de travailler sur des grosses productions, et donc charge à nous maintenant d'appliquer ça au monde du spatial, qui effectivement était pas doit réellement s'adapter pour prendre ça en compte. Ouais.
1: Est-ce qu'aujourd'hui, selon vous, on a un écosystème spatial, une Europe spatiale qui peut se passer définitivement des capacités américaines, où on aura toujours besoin de faire appel à eux pour certains composants, pour certains lancements parfois? Est-ce qu'on arrive à s'en extraire un peu plus?
4: On s'en extrait un peu plus de façon très claire. La réponse est oui. On n'a pas finalement de problème de compétences, on n'a pas de problème de technologie. Fondamentalement, le sujet, c'est un sujet de financement. Aujourd'hui, il est assez clair que si vous prenez le spatial américain ou le spatial chinois, il repose, en tout cas son économie, repose très fortement sur de la commande publique. Et donc, il est important, évidemment, qu'on arrive à créer les conditions pour que, justement, les financements des grands programmes soient apportés. D'où le sujet qu'on a adressé tout à l'heure, du cadre pluriannuel financier de l'Europe.
2: Alors justement, il y a un grand projet, il y a une grande idée qui est l'exploration spatiale. L'Europe, en tout cas moi je trouve qu'elle manque d'ambition. Est-ce que vous avez envie qu'elle définisse une ambition beaucoup plus forte que ce qu'elle est aujourd'hui?
4: Alors effectivement, je pense qu'il est intéressant d'évoquer quand même, une vraie alerte qu'on a pu vivre collectivement. Vous avez tous en tête le programme Artemis dans le domaine de l'exploration, qui est le retour de l'homme sur la Lune, donc après les missions Apollo. Et historiquement, ce programme, comme tous les programmes d'exploration, était bâti sur un principe de coopération. Et à ce titre, l'Europe participait au programme Artemis, notamment avec la fourniture de ce qu'on appelait la Lunar Gateway, qui était une sorte de station spatiale cislunaire, qui était sa contribution à ce grand programme. Et la nouvelle de ce début d'année, c'est que finalement, alors même que l'Europe avait financé de façon assez massive ce programme, les États-Unis, de manière un peu unilatérale, ont décidé d'arrêter cette fameuse Lunar Gateway. Et donc ça pose réellement la question de l'autonomie européenne dans le domaine de l'exploration. Jusque-là, on avait couvert qu'il était compris de tous que l'autonomie était requise dans tous les autres domaines du spatial, mais pas dans le domaine de l'exploration. Et donc maintenant, je pense que c'est vraiment un wake-up call pour l'Europe. Cette décision un petit peu unilatérale de la NASA doit amener les Européens à effectivement travailler sur une feuille de route autonome dans le domaine ou en tout cas avec des dépendances beaucoup moins fortes dans le domaine de l'exploration. Et effectivement, je pense qu'elle doit être plus ambitieuse que ce qu'on connaît aujourd'hui.
1: Au niveau européen, Hervé Deray, alors on parle très régulièrement évidemment des grands absents, en l'occurrence pendant ce sommet, le chancelier Merz qui n'est pas venu, les velléités de l'Allemagne de vouloir partir un petit peu seul sur certains projets. Mais ce qui m'intéresse de voir avec vous, c'est l'Italie. L'Italie a des grands projets spatiaux. Thales Alenia Space, évidemment, a un pied en Italie. Comment vous regardez aujourd'hui la dynamique qui se passe en Italie dans le spatial? Il se passe depuis de nombreuses années, mais on voit...
4: Alors, l'écosystème spatial italien est extrêmement dynamique et effectivement avec une volonté très forte. Je dirais que c'est un domaine stratégique vu par l'État italien aujourd'hui à travers, je dirais, sa participation au programme de l'ESA, d'une part, mais également un certain nombre de programmes domestiques. Donc aujourd'hui, ce que l'on voit effectivement, c'est une dynamique très forte. Pour autant, je dirais, le comportement de l'Italie est vraiment un comportement... Enfin, on travaille massivement de manière coopérative entre la France et l'Italie. On a historiquement toujours eu des programmes de coopération dans les télécoms, c'est les programmes SICRAL, dans le domaine de l'observation également. Et le sommet franco-italien a vraiment, je dirais, mis en avant cette dynamique et cette volonté de coopération qu'on va prolonger. Et la bonne nouvelle, c'est que Thales Alenia Space étant une joint venture franco-italienne, c'est évidemment facile pour nous de mettre en œuvre une coopération franco-italienne et on le fait tous les jours.
2: Juste un dernier point, là, évidemment on parlait du prochain cadre financier de la commission, le MFF. On prévoit à peu près, en tout cas il est question de à peu près 60 milliards d'euros pour les 7 ans entre 2028 et 2034. Qu'est-ce qu'il faut mettre dans ce programme pour financer les 60 milliards,
4: quels sont les programmes derrière? Alors, on a fait un travail effectivement assez exhaustif et puis un petit peu en bottom-up. Hein. On a regardé programme par programme ce qui était requis. Donc il y a évidemment la prolongation et je dirais l'évolution des programmes en cours. Et on pense évidemment au programme Galileo qui va continuer, qui est absolument vital. Les programmes Copernicus également très importants. Et puis c'est l'arrivée de nouveaux programmes. Donc IRIS-CARE fait partie de ces 60 milliards, bien évidemment, ainsi qu'un certain nombre de nouvelles capacités. Je pense en particulier dans le domaine de la navigation à des systèmes qui auront une capacité à offrir une meilleure précision. Encore une meilleure précision Galileo, en complément de Galileo, ce qu'on appelle le LEO PNT. En fait, c'est une constellation d'orbite basse dans le domaine de la navigation. Et puis, il y a aussi la préparation du futur pour des nouvelles capacités. Je pense en particulier tout ce qui touche le domaine des services en orbite, par exemple, qu'il va falloir développer. La Space Situation Awareness, en bon anglais, donc tout ce qui touche le suivi des satellites dans l'espace. Donc, tous ces domaines requièrent, si on veut rester, je dirais, une puissance spatiale au meilleur niveau mondial, requiert des budgets pour pouvoir les lancer dans ces années à venir. J'ai pas cité le domaine de l'observation à des fins de sécurité et de renseignement, qui fait partie aussi de la feuille de route telle qu'on la conçoit pour la période donc 2028-2034. C'est ça le prochain cadre financier pluriannuel.
1: Merci beaucoup Hervé Deray, merci beaucoup d'avoir été avec nous. Vous êtes le président de la commission espace au sein du GIFAS et le président, le PDG de Thales Alenia Space. Merci d'avoir été avec nous.
4: Merci beaucoup.
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1: On poursuit nos entretiens autour de ce sommet spatial, sommet international de l'espace qui se déroulait cette semaine à Paris. David Cavaillolès, bonjour. Merci beaucoup d'être avec nous. Vous êtes le président exécutif d'Ariane Espace. Vous avez clairement tiré votre épingle du jeu cette semaine. On va y revenir très largement. Avec nous, Michel Cabirol, pour vous interroger, rédacteur en chef à la Tribune, en charge du pôle aérospatial, défense et transport. Bonjour Michel.
15: Bonjour Jean-Baptiste.
1: David Cavaillolès, je disais, vous avez quand même joué un très très joli coup cette semaine, puisque vous avez engrangé 10 lancements supplémentaires dans votre carnet de commandes, dont 6 pour la constellation Amazon Léo. Et ce qui est quand même particulièrement croustillant, c'est que pendant que le rapport de force se durcit dans le spatial avec les Américains, on a un géant américain qui vient contribuer directement à sécuriser en fait l'accès souverain à l'espace. Est-ce que vous êtes satisfait de cette semaine ?
16: Ouais, je crois que c'est une semaine exceptionnelle pour nous. On a fait un très beau début d'année avec 4 lancements réussis d'Ariane 6. Et finalement, on confirme cette dynamique cette semaine avec quasiment 10 lancements supplémentaires qui ont été signés. Et ce qui est très important, et vous l'avez souligné, c'est qu'on a une très grande diversité de clients. Clients américains, Amazon, clients coréens, des clients européens, des missions souveraines, des missions d'exploration. Et donc finalement, Ariane 6, c'est l'illustration d'une polyvalence qui est fantastique.
1: Amazon Léo, client évidemment prestigieux pour vous. Les premiers tirs se sont très bien déroulés parce qu'ils vous en recommandent d'autres. Quelles sont les prochaines échéances justement de lancement ? Est-ce qu'il y a vous avez déjà des dates pour les prochains lancements ?
16: Alors déjà, je pense qu'il est important de rappeler qu'initialement, on avait signé 18 lancements avec Amazon. C'était notre plus gros contrat, le plus gros contrat de l'histoire d'Ariane Espace. Et donc aujourd'hui, on est à 24. En réalité, on est même à 21, puisque finalement, il y a 3 vols qui se sont passés au début de l'année. On a déployé 100 satellites pour Amazon Léo. Nous, notre objectif, il est double. Évidemment, c'est de réussir les lancements les uns après les autres. Et donc, bien entendu, on est d'ores et déjà focalisé sur le prochain tir pour Amazon. Et en même temps, vous l'avez souligné, c'est désormais un partenariat de long terme. Et donc, pour nous, l'objectif est, d'une mission à l'autre, d'améliorer en continu la performance du lanceur, la manière dont on prépare les missions pour être toujours plus efficace et pour accélérer le déploiement de cette constellation.
15: Pour poursuivre sur ce thème, puisque Jean-Baptiste l'a abordé, il est toujours prévu pour Ariane Espace de lancer cette année 7 à 8, de faire 7 à 8 lancements ou pas ? C'est toujours le cas ?
16: Alors, on est au milieu d'une montée en cadence qui, pour l'instant, se passe très bien. On est sur la montée en cadence la plus rapide à ce stade pour un lanceur lourd. L'an dernier, on avait fait 4 vols. On confirme que dès l'an prochain, on sera à notre cadence cible. De 9 à 10 vols par an, cadence cible pour le moment, mais peut-être qu'on portera cette cible à un niveau encore plus élevé.
15: On va en parler.
16: Au début de cette année, on a donné une ambition de 7 à 8 lancements. C'est toujours l'ambition. Les 600 entreprises qui concourent au programme Ariane sont calées sur cette ambition. Évidemment, une montée en cadence, c'est des défis au quotidien. Notre job, notre mission, c'est de surmonter ces défis. Donc il est encore un peu tôt pour donner le nombre exact de lancements qu'on fera cette année, mais en tout cas, tout ça va dans le bon sens.
15: Mais 7-8, Ça reste l'ambition. Alors, hier, il y a un contrat qui a été annoncé important pour la souveraineté de l'Europe, c'est IRIS² alors évidemment vous êtes, j'imagine, en discussion avec la commission pour savoir comment cette constellation va être lancée. Est-ce que vous avez déjà des projections de lancement pour Ariane Espace, et combien faudrait-il d'Ariane 6 pour lancer en tout cas la constellation Léo et la constellation Méo d'IRIS²?
16: Alors, IRIS², c'est un projet dont on parle depuis plusieurs années. Ce sera probablement le projet spatial le plus ambitieux jamais porté par la Commission européenne. Et en tant que citoyen, c'est un programme qui nous touche, qui nous parle, puisqu'on est vraiment dans la souveraineté, dans la capacité à offrir des services de télécommunication de manière totalement autonome. Et donc, c'est crucial. La bonne nouvelle, c'est qu'après des années d'efforts, un jalon majeur a été franchi cet été. Et je pense qu'on peut dire que maintenant, le programme est irréversible. Il est lancé, prêt à décoller. Pour nous, c'est une opportunité et en même temps un engagement extrêmement important. On parle à ce stade de plusieurs dizaines de lancements. Le nombre exact sera à définir, puisque vous avez probablement vu que de plus en plus d'États souhaitent rejoindre IRIS², souhaitent parfois augmenter le nombre de satellites. Et donc pour nous, ce sera une activité très importante. Et d'ores et déjà, on se met évidemment en disposition de répondre à ces besoins qui commenceront en 2029.
1: Est-ce que vous pourriez nous faire un petit état des lieux de vos carnets de commandes, de la place qu'il y a ou qu'il n'y a pas à bord des fusées d'ici 2028, 2029, 2030? On dit souvent que voilà, c'est full, il n'y a plus de place. Est-ce que c'est vraiment le cas?
16: Pas du tout. Parce qu'il est vrai qu'on signe beaucoup de contrats, mais comme de l'autre côté, on lance aussi beaucoup de fusées et on monte en puissance rapidement, ça régénère notre capacité à lancer. Ce qu'on peut dire, c'est que pour les prochaines années, on a beaucoup de visibilité, ce qui permet à la chaîne industrielle de produire à pleine cadence sans se demander si ces pièces et si ces modules seront utilisés. Ils le seront utilisés aussi vite que possible. Dès 2029, on a de la place dans notre carnet de commandes, précisément pour être en disposition de lancer IRIS² à pleine vitesse en 2030, plus encore. Néanmoins, évidemment, devant la dynamique très forte du marché, on se pose aujourd'hui la question d'aller au-delà d'une cadence de 10 qui avait été déterminée lorsque le programme a été lancé.
1: Vous parlez de chaîne industrielle, je repense à ce qu'a dit d'ailleurs Christophe Bruno, le patron d'Ariane Group, en début de semaine. Très imagé, très efficace. Passer de la haute couture au prêt-à-porter, hein, c'est-à-dire pouvoir produire beaucoup plus de fusées. Mais il a dit, on fait du Dior, ça doit rester du Dior. Comment on arrive à augmenter les cadences et à conserver une qualité qui soit absolument parfaite?
16: On est au milieu d'un défi qui est passionnant, mais qui est complexe, qui est que comme on est au début de l'exploitation d'Ariane 6, à chaque vol, on apprend des choses. À chaque vol, on a des idées pour améliorer le fonctionnement de la fusée. Et en même temps, le but est aussi que la production soit la plus standardisée possible pour diminuer les coûts et pour gagner en vitesse. C'est un défi, mais on s'y attelle. Et l'objectif, est de pouvoir figer au maximum la configuration d'Ariane 6 pour être à même d'entrer dans cette production en série qui sera génératrice d'économies.
15: Alors justement, cette montée en cadence pour monter à, alors vous allez nous le dire, jusqu'à combien? Ça peut être 12 lancements par an, 15 lancements par an, mais ça nécessite de lourds investissements industriels. Est-ce qu'aujourd'hui vous sentez la supply chain, en tout cas la chaîne industrielle d'Ariane Group et pour Ariane 6, prête à faire ce bond qui est quand même pas négligeable?
16: Vous savez, il y a encore quelques années, beaucoup d'observateurs étaient sceptiques sur la montée en cadence d'Ariane 6, sur notre capacité à remplir le carnet de commandes. Certains se disaient, cibler une cadence 10, c'est beaucoup trop ambitieux. Aujourd'hui, on voit que la cadence 10... pourrait ne pas suffire, ce qui est un bon problème à avoir, évidemment. Maintenant, pour lancer davantage, effectivement, il va falloir augmenter certains moyens industriels, notamment tout ce qui est production des propulseurs à poudre, les fameux boosters, produits en Europe continentale et en Guyane. Au-dessus d'une certaine cadence, il faudrait un second pas de tir, ce qui représente un investissement important. Donc le travail qu'on fait aujourd'hui, c'est d'un côté de consolider la demande. On travaille avec nos clients sur des engagements à plus long terme, parce que nous, pour investir, on a besoin de cette visibilité pluriannuelle. Et de l'autre côté, on travaille avec la chaîne industrielle pour minimiser les investissements nécessaires, pour réussir à augmenter au maximum la cadence avec les moyens industriels existants aujourd'hui, pour que l'équation économique soit viable in fine.
15: Alors comment vous allez faire pour arbitrer ce dilemme, hein, parce qu'aujourd'hui vous y réfléchissez, pour le remplacement d'Ariane 6 à l'horizon 2035, et donc il faut un lanceur plus performant, plus compétitif et aussi réutilisable, et justement lancer des investissements industriels lourds, c'est quoi cet arbitrage?
16: Je crois qu'aujourd'hui, ce qu'on constate, c'est qu'Ariane 6 trouve son marché, remplit toutes les missions, hormis le vol habité, peut-être qu'on y reviendra, mais c'est quelque chose qu'on a également dans le viseur. Donc le but est de prolonger l'exploitation d'Ariane 6, puisqu'il y a un lanceur qui a fait ses preuves. En revanche, ce serait une erreur de se dire que parce qu'on a une excellente fusée, on en reste là et on l'utilise le plus longtemps possible. Je pense qu'au contraire, partout dans le monde, les cycles d'innovation se raccourcissent. On a des nouveaux acteurs extrêmement innovants qui arrivent sur le marché. Et donc, le fait de chercher à faire monter en puissance Ariane 6 n'empêche pas, bien au contraire, de réfléchir à la suite. À la fin, pour moi, le juge de paix, c'est le client. Si les demandes très importantes qu'on entrevoit au tournant de la décennie se confirment, je pense qu'on aura la base nécessaire pour investir dans une augmentation de cadence d'Ariane 6, ce qui n'empêche pas, bien au contraire, de préparer la suite. Puisque quand on parle de augmentation de cadence d'Ariane 6, on parle de cadence 12, 15, peut-être demain il faudrait aller bien plus loin, et là un nouveau lanceur réutilisable serait la bonne solution.
15: Puisqu'on est à l'heure du déjeuner, c'est fromage et dessert donc.
16: C'est un bon challenge à avoir, ça nous motive, et revenant de deux jours au sommet spatial, je peux vous dire que les énergies sont plus fortes que jamais pour surmonter ces challenges.
1: Dans ces augmentations de cadence, quelle place, alors vous avez évoqué peut-être un deuxième pas de tir, quelle place pour Kourou ? Je sais que le président de la République a reparlé du centre spatial guyanais en disant qu'il fallait encore investir. Il y a eu beaucoup d'investissements ces dernières années, tout a été modernisé, mais il y a encore du travail. Est-ce que Kourou est prêt à suivre cette augmentation des cadences que vous appelez de vos voeux, que vous souhaitez en tout cas pour Ariane Espace ?
16: Vous savez, aujourd'hui, on a une multiplication dans le monde des bases spatiales, mais Kourou joue un rôle très particulier. Vous avez des aéroports de province, vous avez Roissy-Charles-de-Gaulle. Bah, Kourou, c'est le Roissy-Charles-de-Gaulle du spatial. C'est une infrastructure gigantesque. Mais au-delà des infrastructures, c'est des équipes qui cumulent une expérience spatiale phénoménale. Et donc, nous, notre ligne est très simple. Kourou, aujourd'hui, monte en cadence et ça se passe bien. Kourou est le bon endroit géographiquement, technologiquement et humainement pour aller encore plus loin pour demain le poste Ariane 6, pour demain le vol habité. Kourou est en pleine ébullition.
1: Et la logistique autour de Kourou est suffisante aujourd'hui ou elle aurait besoin de monter en puissance elle aussi dans les années qui viennent ?
16: Vous savez, il y a des liens très forts entre la base spatiale et la Guyane. Et plus le spatial est en forme, mieux se porte l'économie guyanaise. Avec la montée en cadence, on a de plus en plus de missions, on a de plus en plus d'équipes, on a de plus en plus de clients qui passent du temps à Kourou et en Guyane, et tout ça tire vers le haut le tissu économique, et donc les infrastructures montent elles également en puissance, et je pense qu'on n'est pas au bout du chemin.
15: Le discours d'Emmanuel Macron hier très bien pour l'Europe spatiale. Il a parlé de préférence européenne. C'est quelque chose qui, évidemment, sonne bien dans votre esprit.
16: Ce qui est très important, c'est de ne pas confondre préférence européenne et une logique d'autarcie. Nous, ce qu'on demande, ce n'est pas un monopole, c'est simplement de jouer avec les mêmes règles du jeu que tous nos grands compétiteurs. Aujourd'hui, le marché américain, le marché institutionnel américain, il est réservé aux acteurs américains. Nous, Ariane Espace, on n'est même pas consulté par la NASA ou par le département de la défense américain pour des appels d'offres. Ça n'existe pas. En Chine, en Russie, la situation est évidemment la même. Et en Europe, il y a une exception. Le marché est ouvert aux quatre vents. On a non seulement un marché institutionnel qui, pour le moment, est beaucoup plus faible que chez nos grands compétiteurs, mais en plus, ce marché est ouvert à la concurrence internationale avec des règles de concurrence qui, par ailleurs, sont parfois biaisées. Et donc, le président de la République et la présidente de la Commission européenne ont eu des mots très forts sur la mise en place d'un vrai marché souverain en Europe, un marché avec plus de volume, un marché qui permette l'émergence d'acteurs européens capables ensuite de rayonner à l'échelle mondiale, parce que le but n'est pas de se couper du monde. Le contrat avec Amazon en est la meilleure illustration.
15: Mais cela dit, au cœur de l'été, Joseph Aschbacher, le directeur général de l'ESA, avait dit il y aura certainement une pénurie de lanceurs en 2030. Donc forcément, on a l'impression que l'ESA déjà anticipe des lancements demandés à des concurrents européens.
16: Au contraire, ce qu'on voit, c'est qu'après des années de relatif calme, avec peu de lancements institutionnels. Je vous rappelle que sur les prochaines années, on a en moyenne 3 missions institutionnelles par an. On voit que tout ça est en train de changer d'échelle, que l'Europe prend conscience de l'importance du spatial et prévoit beaucoup plus de missions. Nous, notre responsabilité, en lien avec l'Agence spatiale européenne, avec la Commission et avec l'ensemble des États membres, c'est d'être à la hauteur du moment et donc c'est de nous mettre en mesure de lancer. Mais pour être proche de ces dossiers, je peux vous affirmer de manière très claire que tous les acteurs européens sont attachés à ce que des satellites souverains soient lancés par des lanceurs souverains et donc européens.
15: Et avec toutes ces constellations, que ce soit IRIS², Galileo pour le renouvellement des satellites, EOGS et d'autres, et même la constellation allemande, vous allez lancer, en tout cas, il y aura combien de lancements? Est-ce que vous avez estimé le nombre de lancements qu'il pourrait y avoir à l'horizon 2030 grâce à toutes ces constellations européennes?
16: Alors, c'est évidemment des choses qu'on regarde. Dans les projets que vous citez, certains sont extrêmement concrets, d'autres sont en devenir. Les dates exactes sont elles aussi à consolider. Ce qui est certain, c'est que lorsqu'on sera à cadence 10, on pourra lancer plus de 200 tonnes par an avec Ariane 6, ce qui est considérable, et donc on pourra absorber l'essentiel de la demande. Néanmoins, encore une fois, on peut probablement aller au-delà. Maintenant, ce qui est très important pour nous en tant qu'industriel, c'est de passer des déclarations, c'est de passer des promesses au contrat. Et donc, ce qu'on veut, c'est un maximum de pragmatisme, c'est pouvoir avoir des engagements fermes, signer des contrats de lancement pour réserver des créneaux dans notre manifeste de lancement et surtout pour être capable, derrière, d'alimenter toute notre chaîne industrielle.
1: Il y a une des thématiques très fortes de ce sommet qui est l'exploration et, en l'occurrence, le vol habité. Est-ce qu'Ariane 6 pourrait être capable, dans les années qui viennent, finalement, d'être reconfiguré, retransformé pour pouvoir envoyer des équipages? Et qu'est-ce qu'il faut faire concrètement?
16: Alors, Ariane 6, dès le premier jour, a été conçue pour l'exploration et notamment pour l'exploration humaine. Nous, c'est un projet qui nous motive énormément. Certaines adaptations seraient nécessaires, principalement à Kourou, pour permettre de prendre en compte les astronautes, de les préparer. Et ensuite, pour leur permettre d'effectuer la mission de façon sécurisée, et notamment pour faire du vol habité, il faut la capacité à éjecter les astronautes en début de vol en cas de défaillance sur la fusée. Ça requiert des adaptations et c'est des sujets qu'on est en train d'explorer avec l'Agence spatiale européenne.
1: Combien de temps il vous faudrait pour arriver à adapter, c'est pas évident comme question, mais voilà, adapter les pas de tir à l'exploration, adapter la fusée, enfin, on est en année.
16: Avant toute chose, ce qui compte, c'est une décision politique. Ce genre de programme, ça représente des investissements, ça nécessite un soutien majeur. On parle de plusieurs années, on parle de projets qui, par essence, sont multilatéraux. Le jour où le politique voudra qu'on envoie des astronautes avec Ariane 6, on répondra présent.
15: Est-ce qu'on a une évaluation des financements pour justement qu'Ariane 6 ait cette capacité de vol habité?
16: C'est des sujets qu'on est en train de regarder. Ce qu'on veut, c'est d'abord définir la bonne solution technique. Il est un peu tôt pour donner des estimations de financement, mais ce sont des sujets sur lesquels on travaille.
15: Alors justement, je voulais revenir sur un contrat que vous avez signé hier, oui, avec The Exploration Company. Qu'est-ce que ça apporte pour vous, Ariane Espace, ce nouveau contrat qui a été signé hier au Grand Palais?
16: C'est un contrat qui est très emblématique de la nouvelle dynamique en Europe, puisque autour de ce projet de capsule, vous avez une start-up, The Exploration Company, vous avez Arianespace, vous avez l'Agence spatiale européenne et plusieurs États membres. Et on voit que tous ensemble, en unissant nos forces, on arrive à faire quelque chose qui est unique. Ce sera une grande première sur Ariane 6. Et bien sûr, lancer une capsule vers la station spatiale européenne, vers la station spatiale internationale, pardon, c'est une première étape. L'idée derrière est d'ouvrir la voie à du vol habité, à de l'exploration lointaine. Et pour nous, évidemment, c'est d'autant plus plaisant que c'est finalement un cas d'usage de plus pour Ariane 6. On aura lancé des satellites militaires, des satellites de télécommunication. Demain, on lancera des capsules et peut-être des astronautes.
1: Ariane 6 a procédé il y a quelques jours à l'envoi d'un satellite météo. Je signale ça parce que c'était pour Ariane 6 la première mise à poste en géostationnaire à 36 000 km. Quelle est aujourd'hui la répartition entre la basse orbite et le géostationnaire? Est-ce que le géostationnaire est mort? Non, mais...
16: Cette mission a été intéressante pour nous puisque finalement, les missions géostationnaires, c'était le cœur de métier d'Ariane 5. Pendant des années, pendant des décennies, Ariane 5 a principalement effectué des missions géostationnaires. Et donc, chez Ariane Espace, c'était vraiment notre quotidien. Et puis finalement, le marché se transformant, on s'est mis à lancer des satellites scientifiques, des satellites météo et beaucoup de constellations de télécommunications en orbite basse. Donc renouer avec le géostationnaire, ça nous a fait très plaisir. Évidemment, le marché se transforme. On voit qu'aujourd'hui, les constellations en orbite basse sont le secteur de marché le plus dynamique. C'est ce qui tire la demande. Néanmoins, on pense que le géostationnaire continuera de susciter de la demande dans la durée, ne serait-ce que pour les besoins militaire. En fin d'année dernière, on a signé 2 lancements pour l'armée allemande, pour 2 gros satellites géostationnaires. Ce besoin-là, on le voit continuer très longtemps.
1: Et il faut conserver du géostationnaire. C'est souverain, j'allais vous dire.
16: Exactement. Et ce que nous disent les clients, c'est qu'aujourd'hui, une stratégie multi-orbite avec une constellation en orbite basse, mais la capacité à avoir également des actifs sur des orbites beaucoup plus éloignées, est la stratégie la plus robuste, la plus résiliente.
15: Est-ce qu'après une telle semaine, le patron d'Arianespace est un homme heureux?
16: Absolument, j'étais déjà heureux il y a une semaine après le lancement réussi de ce satellite météorologique. Mais effectivement, on voit que la dynamique aujourd'hui est exceptionnelle. Les attentes, la pression sont exceptionnelles aussi, puisqu'on nous demande maintenant de faire plus. Mais en tout cas, on voit qu'après des années de développement, après des années à investir dans Ariane 6, le succès est là et c'est une fantastique nouvelle pour nous, mais plus largement pour toute la filière.
1: David Cavaillolès, c'était le mot de la fin. Un grand merci d'avoir été avec nous. Vous êtes le président exécutif d'Arianespace. Merci beaucoup d'avoir fait ce détour par nos studios. Et pour finir bien cette émission d'Air et Défense, on va écouter quelqu'un que vous connaissez bien, David Cavaillolès, c'est Chris Weber, qui est l'un des responsables de la constellation Amazon Leo et qui était invité de Tech & Co cette semaine. On l'écoute.
17: Oui, alors, nous pensons ainsi, nous nous concentrons sur les clients, leurs besoins, nous essayons de servir les personnes qui n'ont pas accès à Internet ou peu accès à Internet. Et du côté business, du côté réglementaire et du côté client, c'est les 3 dimensions. Si on commence du côté réglementaire et business, il y a 3 choses qui nous différencient. De 1, la performance. Nous avons annoncé que pour notre terminal ultra, comme on l'appelle, nous pourrons livrer un gigabit sur le débit descendant et des centaines de mégas sur le montant, et c'est bien plus puissant que Starlink. La performance est importante et c'est différenciant. Deuxième point, la sécurité. Sécurité très importante. Nous allons avoir un chiffrement de bout en bout et avec notre connexion avec AWS. Quand nous construisons un réseau de communication très novateur, AWS a un service très performant et justement ça apporte beaucoup de sécurité. Les clients vont pouvoir ajouter une option pour passer en privé leur réseau. Ça donne une couche supplémentaire de sécurité. On peut se connecter directement des stations, des antennes, de réseau AWS, un réseau privé sans devoir se connecter à un réseau public ou partagé. Ça, c'est très différenciant et je pense que les clients valideront. Et troisième point, nous construisons un service un peu qui ressemble à AWS. Nous pensons à l'installation, nous pensons aux services après-vente, les conventions commerciales pour avoir toutes sortes d'accords sur le montant et le descendant. Je crois que ça, c'est différenciant aussi. Nous avons de nombreux contrats déjà signés, certains ont été annoncés à AT&T aux États-Unis, Delta Airlines pour avoir du Wi-Fi dans les avions. Donc les clients votent déjà par des contrats et ça nous différencie. Du côté consommateur, nous penchons sur 3 dimensions, la valeur, les prix, performance, efficacité et les avantages. Et ici, nous allons vraiment nous appuyer sur la dimension d'Amazon. Nous allons fournir un prix intéressant. Ensuite, il y a la manière d'accéder à Internet. Et nous construirons quelque chose de similaire à ce que propose Amazon, quelque chose d'ergonomique. Et troisième point, il y a beaucoup d'opportunités qui s'offrent à nous, nous permettant d'utiliser différents actifs, Prime Video, les routeurs, pour pouvoir lier tout cela à Léo et fournir de nouveaux services, ce que nous sommes ravis de faire. Je pense que nous pourrons nous différencier de cette manière.
15: Alors, ce qu'il y a d'intéressant aussi, c'est que finalement, vous arrivez et vous avez pas mal de retard par rapport à Starlink, malgré tout. C'est une constatation. Aujourd'hui, Starlink est un réseau qui fonctionne bien. Il y a plusieurs milliers de satellites qui sont en orbite et ça s'accélère puisque, effectivement, l'écosystème d'Elon Musk fait qu'il a ses propres lanceurs pour lancer ses propres satellites. Est-ce que, à votre avis, il y a la place pour 2 acteurs, voire peut-être même plusieurs, parce que en Chine, évidemment, tout ça va s'accélérer aussi, en Europe aussi Est-ce que vous pensez que finalement Léo va arriver à trouver sa place dans ce marché qui va devenir concurrentiel finalement?
17: Oui, évidemment, nous sommes deuxième dans le marché après Starlink, qui a fait un très bon travail. Donc, il y a assez d'espace pour plus d'acteurs. Je crois que les clients l'ont exprimé. Ils veulent une alternative, une autre offre. Et je parlais du passé. Nous devons fournir un service différenciant pour les consommateurs, les entreprises et les gouvernements. Et on en a parlé et je pense qu'on peut le faire. Ensuite, ce qui sera important, c'est que les clients voient un autre service, mais on a une marque, un logo Amazon. Ça, c'est très important de se montrer sous notre meilleur jour. Il faut un service différenciant, une bonne qualité, et ce qui compte, je pense, un produit que nos clients adoreront. C'est ce qu'on fait. Nous lançons ce service, mais il y aura beaucoup d'opportunités de servir cette base de clients, et il nous faut travailler sur la différenciation et la qualité.
15: Chris Weber, est-ce que tout ça arrive dans un contexte un peu favorable géopolitique? On a l'impression que les relations, on va dire, entre les États-Unis et d'autres pays se tendent. On voit que, par exemple, le gouvernement Trump a déconseillé certaines entreprises américaines de venir à ce sommet de l'espace. Ce n'est pas le cas. Hein. Vous avez fait le déplacement parce que j'imagine que vous avez annoncé ce partenariat avec Arianespace. On parle aussi de souveraineté, beaucoup en Europe, avec un propre réseau d'Internet haut débit qui va être lancé avec IrisCare. Est-ce que tout ça n'est pas en train de chambouler vos plans, finalement?
17: Alors, il est important d'être ici. Il y a trois choses qui comptent. L'Europe, être un marché très important, très large pour nous, c'est important de marquer notre présence ici. Deux, l'annonce de notre partenariat avec une grande compagnie européenne et française. Cette annonce était très importante. Et ensuite, nous pensons que le dialogue compte pour résoudre les problèmes. Donc, ces trois éléments expliquent notre présence ici. Je dirais aussi que nous avons montré que nous sommes en Europe via Amazon.com, le réseau de distribution au détail ou AWS. Nous comprenons les réglementations du marché européen et on va continuer sur cet élan. Donc nous sommes ravis d'être ici, c'est un marché important et nous venons d'annoncer un partenariat très important hier.
1: C'est la fin d'Air à Défense pour cette semaine. Rendez-vous vendredi prochain, même heure, même lieu.
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4: Bonjour à tous, je suis ravie de vous retrouver pour cette nouvelle émission BFM Entreprise, l'émission qui toutes les semaines plonge au cœur des boîtes. Vous le savez, le lundi on parle de leadership, le mardi des outils RH, le mercredi de croissance, le jeudi de transmission. Les outils RH aujourd'hui et cette question, comment gérer les risques en entreprise? Question assez large, mais vous allez voir, c'est très intéressant. Les risques visibles, les risques cachés, les risques d'un mauvais recrutement, et ils sont nombreux, les risque d'une mauvaise négociation, d'un échec, comment gérer une situation de crise? J'ai trois experts passionnants autour de ce plateau. Marie Hombrouck, fondatrice d'Atorus Executive. Bonjour Marie, ravie de vous retrouver à nouveau pour cette émission.
5: Bonjour Sandra.
4: À vos côtés, en face en réalité, Xavier Doucet, négociateur ex-GIGN, cofondateur du cabinet de conseil et de formation en négociation, Section N. Vous nous dites très vite, Xavier, ce que c'est que Section N, justement?
24: C'est un cabinet de conseil et de formation en négociation.
4: Voilà, et qui va servir beaucoup en entreprise parce qu'évidemment il y a des situations qui font des passerelles, hein, qui sont très présentes dans l'un et dans l'autre. Gauthier Dewas est avec nous également, dirigeant fondateur de Recommit et ancien leader de la patrouille de France. Là on sait aussi gérer des situations de crise. C'est quoi Recommit, Gauthier?
25: Bonjour Sandra. Recommit, c'est une start-up naissante constituée d'experts militaires et d'experts en numérique et IA notamment. Notre ambition, c'est d'accompagner la défense dans sa transformation numérique.
4: Les outils RH, BFM Entreprise, c'est parti pour une demi-heure.
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4: Alors pour commencer, je voulais faire un tour de table pour savoir ce que c'était que les risques en entreprise. Mais vous avez déjà commencé par vous, les risques dans ce que vous avez finalement expérimenté dans vos ex-vies tous les deux, ça m'intéresse. Et on va voir comment ça peut aider d'avoir vécu ça sur une vie en entreprise. Gauthier, par exemple, les risques que vous avez, auxquels vous avez pu faire face dans votre expérience, par exemple, ex-patrouille de France, c'était quoi ?
25: Ça peut paraître assez surprenant, parce qu'on imagine beaucoup de risques quand on parle d'aéronautique et particulièrement de patrouille de France, mais finalement, quand on rentre au cœur d'unités comme celle-ci, on se rend compte que tout se travaille autour du collectif. Et donc, notre travail va consister, pour maîtriser tout ça, à fédérer les collectifs. Parce que c'est... on a du mal à l'imaginer quand on regarde, par exemple, la patrouille de France voler, mais les 8 pilotes qui sont ensemble dans les avions, en fait, se checkent mutuellement en permanence. Et c'est là où on trouve beaucoup de similarités avec le monde du privé, le monde de l'entreprise, parce qu'on se rend compte que dans une entreprise où chacun va surveiller le travail de l'autre au sens « je suis là pour t'accompagner, t'aider, te supporter », eh bien, on a des entreprises qui sont très robustes. Moi, ça fait 12 ans que j'accompagne en entreprise sur ces démarches-là. Et on peut constater tous ces points de convergence.
4: Même question pour vous, Xavier. Alors là, évidemment, le risque, en tant qu'ex-GIGN, on a déjà aussi un peu une idée de ce que ça peut donner.
24: Mais il faut se focaliser sur ces idées que l'on a et surtout considérer que le risque, le réel risque dans une mission au GIGN, comme en entreprise d'ailleurs, c'est l'incohérence et le manque de stratégie en termes humains. En fait, dès l'instant où vous mettez l'humain de côté dans un groupe, donc au GIGN comme dans une société, eh bien, dès l'instant où vous mettez l'humain de côté, vous allez passer à côté de certaines choses qui vont faire que, votre entreprise va plus ou moins bien fonctionner.
4: Là aussi, on a une sorte d'effet papillon, comme disait Gauthier, c'est-à-dire, il y en a un qui fait une erreur, c'est tout le groupe qui a les conséquences de ça.
24: Oui, c'est comme une sorte d'enchaînement, en fait, malencontreux, dès l'instant instant où il y a une erreur humaine qui apparaît dans votre dispositif et dans la mission que vous êtes en train de réaliser, eh bien oui, ça peut avoir de grosses conséquences sur le résultat de la mission.
4: Gauthier.
25: Moi, je voudrais juste ajouter, parce qu'on parle d'une erreur, mais en fait, l'être humain fait des erreurs en permanence. Et ce qui est assez intéressant, d'ailleurs, c'est quand vous croisez des personnes dans la rue, elles vont vous dire « Ah, mais vous êtes pilote de chasse, vous êtes pilote à la patrouille de France, vous ne faites jamais d'erreur. » Ce qui nous fait largement sourire, parce qu'on remerciera Top Gun pour avoir starifié notre profession à ce point-là, mais la réalité est tout autre. Chaque personne, chaque individu fait des dizaines d'erreurs chaque jour. Et l'enjeu, justement, en créant un collectif qui travaille ensemble, c'est de plus faire d'erreurs en se surveillant les uns les autres, en s'aidant les uns les autres.
4: Ne plus faire d'erreurs ou s'adapter à l'erreur qui arrive quand même ?
25: S'adapter aux erreurs des uns et des autres,
4: ouais.
25: Mais d'être capable soit de les anticiper, soit de les corriger et de se mettre dans un environnement où chacun va tellement bien se connaître qu'il va y avoir une forme de cohésion, de communion entre les individus qui font que les risques ne prennent plus vraiment une importance démesurée.
4: Marie, bon, évidemment, dans l'entreprise, on est moins dans des conséquences tragiques, hein, parce que vous, ça peut tout de suite être absolument tragique dans des circonstances comme celle-là. Qu'est-ce qu'on peut identifier comme risque en entreprise, d'après vous ?
3: Moi, en tant que recruteur, je vais vous donner l'élément que je côtoie au quotidien. Il y a une étude, hein, McKinsey de 2025 qui est sortie, qui expliquait qu'en France, on a autour de 40% d'échecs des recrutements. Alors, c'est un chiffre qui me paraît énorme. Moi, ce que je vois, c'est que quand ils disent échec, c'est-à-dire qu'ils considèrent qu'au bout de 6 mois, il y a une rupture de la période d'essai. Je pense que le chiffre est un peu gros. Moi, ce que je vois en tous les cas comme risque qu'on peut avoir, c'est de mettre la mauvaise personne. Et aussi, le risque qu'on a, et c'est ce que j'ai pu regarder ces derniers temps, c'est de se dire, OK, pour limiter ce risque, ce que je vais faire, c'est que je vais faire appel à de l'IA. Donc, on voit des entreprises qui vont se dire, très bien, pour faire du screening, je vais prendre un outil d'IA, très bien,

0: Et en tant que recruteur, encore une fois, moi, mon job, et j'y tiens vraiment, c'est ramener l'humain au cœur de notre métier. Et quand on sélectionne des candidats, que ce soit dans la manière côté entreprise de mettre son processus, mais aussi côté candidat dans la manière de se présenter, je pense que c'est important de remettre de l'humain. Donc le risque le plus fort que vous pouvez avoir en entreprise, c'est effectivement de faire un mauvais recrutement. Et pour moi, la réponse à ça, c'est évidemment remettre l'humain au cœur de son métier.
1: Alors je vais interroger Gauthier là-dessus dans un instant, mais alors ce que vous dites là, moi, en termes d'expérience dans cette émission, quand je reçois des dirigeants dans l'émission Croissance ou Transmission et que je leur demande quelle erreur vous ne voudriez plus refaire, systématiquement, ils me disent un mauvais recrutement. C'est incroyable que la vie, l'existence même d'une entreprise puisse dépendre d'un mauvais recrutement.
0: Parce que, en fait, au-delà d'un mauvais recrutement, juste, vous dites, ah ben, la personne ne va pas fonctionner. Mais en fait, le dysfonctionnement est plus large. Il va entraîner financièrement une perte, une équipe qui ne va pas être performante. Généralement, ça peut vraiment. Ça se fait comme vous le disiez tout à l'heure, c'est un effet de papillon.
1: C'est ça, ça redécale tout le fonctionnement qui allait bien de l'entreprise. Ce qui est un petit peu inquiétant en soi, parce qu'on se dit, ça ne tient à rien, finalement. Enfin, c'est une adaptation, une cohérence, une cohésion en permanence, finalement, un groupe. Gauthier, comment on fait justement, comme disait Marie, pour remettre de l'humain dans une équipe? Est-ce que vous êtes d'accord avec ce qu'elle disait sur le fait de faire l'erreur de penser que l'intelligence artificielle va nous enlever ces problèmes?
2: Bien sûr que l'intelligence artificielle va pas solutionner nos problématiques, principalement celle-là, parce que finalement, remettre de l'humain, beaucoup d'entreprises, on le constate tous les jours, se posent cette question-là. Je veux dire, on voit bien que les fondements d'entreprise sont autour de l'humain. Mais la réalité, c'est est-ce qu'on comprend bien l'humain? Est-ce qu'on comprend bien l'humain et est-ce que quand on va recruter quelqu'un, on n'aura jamais 100% de réussite, c'est impossible. Avec l'humain, on ne peut pas tout maîtriser. Notre simple naissance, la liberté d'action qu'on a au quotidien fait qu'on ne peut pas tout maîtriser. Et vouloir maîtriser l'humain, ce serait déjà une première erreur à ne pas commettre. L'enjeu, c'est d'arriver à les connecter, c'est d'arriver à leur permettre de se faire confiance. La confiance, c'est quelque chose qui ne se décrète pas, c'est quelque chose qu'on va travailler au quotidien. Et donc, on part du recrutement, qui est une première base de la confiance qu'on va faire à quelqu'un en l'accueillant, et après, on va la travailler tous les jours. Et comment est-ce qu'on arrive, et aussi bien Xavier que moi, on a eu des métiers où la confiance impliquait la vie, et comment est-ce qu'on arrive à connecter les êtres humains pour que cela soit possible? En prenant en considération une chose, c'est que l'être humain est fragile. L'être humain est fragile et fort à la fois, mais il est fragile également et il peut être faillible. Et ça, si on refuse de voir ça en face, c'est-à-dire si on pense qu'un recrutement 100% de réussite, eh bien déjà on se trompe sur l'être humain. L'être humain n'est pas quelque chose qu'on peut piloter comme ça. Il faut accepter, il y a une forme d'abandon dans l'aventure collective, humaine, et dans un recrutement, il y a une forme d'abandon qui est assez paradoxale, on va dire, mais je ne vais pas m'abandonner à un choix. Non, je vais juste essayer de le maîtriser tout en acceptant que je ne peux pas tout maîtriser.
1: Et puis, il faut accepter aussi que c'est un échange, c'est-à-dire que si l'autre a des imperfections, je dois m'adapter et agir en conséquence en tant que dirigeant, Marie.
0: Oui, et alors, je vais aller un peu plus loin de ce que disait Gauthier. Il y a quelque chose qui est quelque chose qu'on n'arrive pas complètement à percevoir, c'est de l'ordre de l'imperceptible, et c'est pour ça que nous, on parle d'intelligence de l'invisible. C'est quelque chose que vous ne pouvez pas complètement maîtriser. Quand vous faites un recrutement, vous avez beau mettre tous les cadres que vous pouvez, vous ne savez pas pourquoi, quand la personne arrive, vous savez que tout de suite ça va fonctionner ou pas. Et ça, c'est quelque chose, on peut faire ce qu'on veut, on peut mettre tous les outils de vérification, tous les tests de personnalité, etc. C'est de la magie et c'est ça qui fait la force de l'humain.
1: Oui, parce qu'il y a tellement de facteurs qui rentrent en compte qu'effectivement, on est là-dedans. Et bien, vous allez justement nous dire, Xavier, c'est quoi l'intelligence dans l'invisible? Expliquez-nous le concept, puisque tous les trois, vous êtes spécialistes.
3: En fait, c'est très simple, c'est comprendre l'autre avant de se faire comprendre. C'est comment, en fait, quelle capacité je vais pouvoir développer en tant qu'être humain dans ma discussion avec une autre personne ou dans ma relation à l'autre, comment je vais pouvoir m'adapter à l'autre, comment je vais pouvoir comprendre ses peurs, ses besoins qui expliqueront peut-être sa demande. Et comprendre l'autre avant de se faire comprendre est essentiel, surtout dans le fait d'observer l'autre, de l'écouter réellement. De le questionner de façon adaptée pour réussir à dérouler le fil de ses besoins et au fur et à mesure, pourquoi pas y répondre.
1: C'est intéressant. Allez-y, continuez. Pardon, je vous ai coupé.
3: L'idée, c'est simplement que lorsqu'il y a une personne qui est en face de moi, que je suis en train de négocier ou de discuter avec elle, qu'elle se dise « j'aime pas ce qu'il me dit ».

0: bien.
1: Oui.
0: C'est le début d'une bonne relation à l'autre.
1: Oui, oui, effectivement, c'est très intéressant. En revanche, dans tout ce que j'entends, dans ce que vous dites aujourd'hui, ça nécessite finalement, de la part des dirigeants et de l'entreprise pour lesquelles vous travaillez, un respect de l'humain, un respect de connaître l'autre, un respect de s'y intéresser. Il y a quand même, dans la réalité, un grand nombre d'entreprises qui sont dans les mains dans le cambouis, le « je vais vite », le « il faut que mes recrutements aillent le plus vite possible » et c'est pour ça justement qu'on va donner certaines missions à l'IA. C'est-à-dire, il n'y a pas forcément cette attention dont vous parlez tous les trois dans les rapports et dans chaque étape de la vie en entreprise, Xavier.
0: Oui, il faut accepter de perdre du temps pour rencontrer, connaître l'autre, apprendre à le connaître réellement, mais dans le fond, en fait, pas juste dans la superficie, la superficialité, pardon, vraiment le connaître dans le fond, pour vraiment réussir à déceler quels sont les leviers qui vont me permettre de faire adhérer la personne au discours que j'ai.
1: Marie.
2: Oui, moi, c'est justement aussi pour ça que nous, on a créé une conférence, où on se met tous les trois sur une scène et on explique à des dirigeants et à leurs équipes comment être plus performant. Et dans cette conférence, on a mis un négociateur, un manager qui est un excellent manager puisque c'est l'ancien leader de la Patrouille de France et un recruteur pour expliquer justement comment mettre en perspective ces différentes compétences, répondre aux questions qu'on a. Parce qu'on dit aux gens du jour au lendemain, hop, tu vas devenir manager. Mais comment on fait ? Qu'est-ce qu'il fait ? Pareil, on dit aux gens, ok, ça y est, maintenant tu recrutes. Mais comment on recrute ? On n'a pas appris ça à l'école. Tu vas négocier, mais on ne sait pas le faire. Donc nous, notre idée, et on y tient vraiment, on s'est dit, ok, on se met tous les trois. Et on s'est rendu compte qu'on avait chacun dans nos métiers des visions qui étaient au final toujours au service de l'humain et au service des entreprises. Et on a créé cette conférence justement pour donner les clés que nous avons apprises.
1: Ce qui est intéressant, c'est que vous me disiez hors antenne, au départ, la conférence, elle devait accueillir 100 personnes, il y en a eu 10 fois plus. Ça montre effectivement un peu l'angoisse des dirigeants, des managers, les problématiques quotidiennes auxquelles ils sont confrontés. C'est-à-dire que c'est vraiment, il y a un besoin des entreprises là-dedans, Gauthier.
3: Il y a un besoin colossal. Et ce qui est, vous disiez tout à l'heure que les chefs d'entreprise, les mains dans le cambouis, une des premières réalités, ça pourrait être d'arrêter de travailler sur l'humain. Et pour autant, à chaque fois qu'un chef d'entreprise vient vers nous, souvent c'est avec la thématique collectif, cohésion. Et quand on échange avec lui, on lui dit « mais qu'est-ce que vous attendez de moi ?» Il dit « mais comment est-ce qu'on crée un collectif ?» Et ce qui est assez intéressant, c'est que pour créer un collectif, il faut créer de la confiance. Pour créer de la confiance, une fois de plus, ça ne se décrète pas. Et là, il faut arriver à mettre en place quelque chose qui est assez contre nature, c'est une forme de gratuité. C'est-à-dire que pour créer de la confiance, il faut des gestes gratuits, il faut des actes quotidiennement dans l'entreprise, où un petit sourire le matin, arriver avec la banane, prendre soin du collègue à côté, toutes ces petites choses-là sont le ciment de la confiance qui va se créer après. Et ça, les chefs d'entreprise le comprennent assez bien, parce qu'une fois qu'ils ont réussi à le créer, se rendent assez compte que leur entreprise progresse.
1: Ça marche aussi pour la négociation. Et j'aime beaucoup Xavier, parce qu'il a des techniques, et il faudrait vraiment que vous me donniez des cours sur ce que c'est que la négociation en entreprise, notamment la négociation de salaire. Johanna nous demande, Marie, comment éviter une mauvaise négociation de salaire quand on change de job ? Mais même pas quand on change de job, en permanence. Hein, il y a des clés à avoir. Marie.
2: Alors la première clé que je vois le plus souvent chez les candidats, c'est qu'ils s'arc-boutent sur un élément, ma rémunération fixe. Ok, c'est une vision.
1: C'est le but hein, en même
2: oui,
1: temps.
2: C'est le but. Mais ce que je veux vous dire par là, c'est quel est l'objectif que vous voulez avoir en global. Donc moi, mon idée, c'est déjà penser pas juste fixe, mais penser global. Le variable, les avantages, est-ce que vous gagnez du temps dans le trajet. Donc ça, c'est tous les éléments qu'il faut regarder. Ça, c'est la big picture. Ensuite, quand on va arriver sur notre fixe ou sur les éléments de chiffres, ce qui vous intéresse plus particulièrement, là, va falloir se renseigner. L'erreur numéro 2 qu'on va faire, c'est d'aller juste la fleur au fusil en disant « je veux autant ». Ok, mais concrètement, par rapport à vos camarades, et on le sait maintenant avec la directive de transparence des rémunérations, on va pas reparler.
1: C'est pas fait, Marie. C'est pas fait.
2: C'est parfait. Mais en attendant, sur Internet, vous avez plein d'informations sur les études de rémunération.
1: Oui.
2: Vous avez aussi vos chasseurs de tête préférés que vous pouvez contacter et nous demander des informations, parce que nous, on connaît, et c'est la force des recruteurs, au-delà de la sélection des candidatures, c'est que nous, on connaît le marché. Je connais toutes les rémunérations des directeurs juridiques de Paris. Donc, quand on me parle d'une rémunération du monsieur Biscuit, je sais quelle est sa rémunération. Vous voyez ce que je veux dire? Donc, c'est ça aussi, connaître bien le marché, et ensuite, comprendre qu'il y a des temps. Et ça, je pense que Xavier pourra aussi l'expliquer. Dans une négociation, il est important de savoir gérer des temps. Il y a des moments, il faut savoir prendre son temps, d'autres il faut accélérer. Et puis surtout, il y a une question, et c'est le troisième point, c'est la posture. Parce que le DRH que vous allez avoir en face de vous, il va falloir bien penser qu'une fois que vous allez être intégré, eh bien en fait, ce sera votre collègue. Donc si vous l'avez complètement agressé lors des entretiens, il ne faut pas oublier que demain, il sera avec vous dans les procès, enfin, dans le quotidien. Donc cette posture, pour moi, est super importante à bien respecter.
1: C'est une réalité. Nadia nous demande quelle est la plus grande idée reçue pour réussir une négociation, Xavier ?
0: Je pense que la plus grande idée reçue pour réussir une négociation, c'est de croire que votre argumentaire, en fait, va réussir à closer la négociation. L'argumentaire, certes, est important. La stratégie, l'objectif fixé est important dans une négociation, est primordial, bien évidemment. Mais aussi, surtout, il faut prendre en considération que c'est votre relation à l'autre. C'est ce que vous allez installer comme climat de confiance, comme disait Gauthier, avec votre interlocuteur, qui va faire que oui, cette personne-là va au fur et à mesure ouvrir son cerveau à accepter les éléments que vous lui apportez. Vous ne pourrez pas obtenir gain à l'occasion d'une négociation dès l'instant où vous ne vous focalisez que sur votre argumentaire et sur le factuel, en fait. Il y a quelque chose qui est de l'ordre de l'imperceptible, de l'invisible, de l'indicible, de l'inentendable, qui se découvre dès l'instant où vous vous concentrez sur la personne et que vous questionnez correctement la personne.
1: Mais une fois, on est encore, on est dans un dialogue et quand même dans les entreprises, parler d'argent, c'est difficile, parler d'argent, c'est tabou, en plus, on est en France, c'est particulièrement vrai. Si en face, la personne, alors vous dites qu'il faut, sauvegarder la relation et la posture face au DRH, mais si le DRH est humiliant, il n'a pas envie de parler de ça, ou voilà, il est bloquant sur ce sujet-là spécifiquement, là on ne parle pas d'une embauche, mais on parle d'une négociation par exemple au fil de l'eau, qu'est-ce qu'on fait en réalité? Est-ce qu'il y a des clés face à ça?
0: Oui, la plupart du temps, la clé c'est de découvrir l'autre. La plupart du temps, quand une personne va argumenter à l'occasion d'une négociation, elle va rester sur les faits, elle va être factuelle, d'accord ? Dès l'instant où vous décalez la conversation sur l'émotionnel, sur les besoins, sur les demandes de la personne, sur le pourquoi de cette demande, en fait, dès l'instant où vous allez chercher à creuser, à avoir l'origine même de la raison de cette demande, et bien là, dans ces cas-là, vous commencerez à toucher l'humain et donc à commencer à faire adhérer la personne à laquelle vous communiquez.
1: Marie.
2: Moi, il y a une phrase que j'aime bien en négociation, on dit « le nom d'aujourd'hui n'est pas forcément le nom de demain ». Et une petite astuce qu'on peut donner aux candidats, c'est de se dire, typiquement quand vous êtes dans les négociations annuelles, c'est de se dire « ok, aujourd'hui, vous ne pouvez pas, les chiffres ne sont pas bons, le classique, ok, très bien. Qu'est-ce qui fait, puisque vous avez besoin de moi en termes de personne, je suis quelqu'un qui est important dans cette entreprise, vous voyez bien que je sers à quelque chose, qu'est-ce qui fait qu'on va pouvoir atteindre mes demandes, puisqu'elles sont raisonnables, évidemment, réfléchies, elles suivent le marché, qu'est-ce qui fait qu'on va atteindre mes attentes ? Et de dire, ok, si ce n'est pas possible aujourd'hui, à quel moment on y arrive ? Et là, ce qui est génial, c'est la phrase... Et accompagnez-moi pour arriver à atteindre mes objectifs. Quand vous impliquez la personne qui est en face de vous, forcément, elle a envie, elle aussi, de gagner. Donc, mécaniquement, vous l'emmenez dans un cercle vertueux et vous avez plus de chances de réussir.
1: J'ai même entendu sur le nom que c'est à partir du moment où on avait un nom que la négociation commençait. C'est ça que vous alliez dire, Xavier ?
0: Il n'y a pas de négociation s'il n'y a pas de nom.
1: C'est ça.
0: Effectivement.
1: Oui, c'est ça, exactement. Donc, il faut attendre et c'est parfaitement normal au départ.
0: Voilà, exactement.
1: Dernière notion qu'on va aborder dans cette émission sur les risques en entreprise, si jamais... on échoue, parce que évidemment, on essaye de maîtriser tous ces risques dans la vie en entreprise. Des fois, la plupart du temps, ça marche. Des fois, ça ne marche pas. Vous avez une anecdote extrêmement intéressante à nous raconter là-dessus, Gauthier.
3: Intéressante et qui nous avait mis quelques bleus à l'âme. Hein. En 2018, on avait fait un drapeau bleu-blanc-rouge le jour du 14 juillet avec une erreur de fumée à l'extérieur droit.
1: Donc à la patrouille de France, vous êtes en plein défilé. Exactement. Et il y a un problème sur les couleurs que vous lancez depuis les avions.
3: Il y a une couleur qui devait être bleue et qui est rouge. Et donc dans le bleu, il y a une traînée de rouge. Et donc c'est une erreur qui pour nous est assez dramatique pour la patrouille de France, parce que s'il y a bien un moment qui est important, c'est le 14 juillet, c'est le moment où on honore la nation, c'est le moment où on honore tous les gens qui la défendent, qui la protègent, toutes ces personnes qui se donnent pour
1: toutes
3: notre pays.
1: Toutes ces notions-là sont remises en cause par une erreur de drapeau ?
3: Alors,
1: vous le voyez comme ça, en tout cas.
3: Pour nous, en fait, cette excellence-là, elle doit témoigner. Vous savez, régulièrement, on va... peindre un drapeau bleu-blanc-rouge pour des gens qui se sont engagés, ont engagé leur vie. On leur doit l'excellence. Donc, effectivement, il n'y a pas mort d'homme quand on fait cela, mais par rapport à ce qu'on représente, par rapport aux gens qu'on se présente, qui se battent au quotidien, oui. La rigueur qu'on doit faire preuve dans le travail, c'était absolument catastrophique. Maintenant, effectivement, c'est une erreur qui, par ailleurs, a démontré quelque chose qui est assez fondamental pour l'entreprise, c'est que quand on a déroulé le pourquoi de cette faute de fumée, on se rend compte qu'il y a 6 filtres qui ont sauté. 6 filtres où on est censé vérifier.
1: Dans tout le process,
3: il y a 6
1: étapes qui n'ont pas été respectées.
3: Ce
1: qui est beaucoup.
3: Et quand on essaye de comprendre pourquoi, on va dire, mais pourquoi ces process n'ont pas été... Et on se rend compte que l'équipe, cette année-là, n'était pas fédérée comme elle avait la coutume de l'être. Et donc, ça montre toute l'importance qu'on a. Et c'est assez étonnant parce que quand on travaille là-dessus en entreprise, j'arrive à dire, alors que ça a été dur de se relever de ça, que ça a été un moment assez beau parce qu'on a démontré ce jour-là ce que c'était qu'une équipe. Ce que c'était qu'une équipe, que ce soit en entreprise ou ailleurs, c'est cette capacité à respecter les process pour le service de l'autre. Et pas simplement pour l'attention qu'on porte à l'autre. Parfois, on vient chercher du sens dans son métier, dans quelque chose qui est très noble et c'est très bien, mais parfois juste faire attention à l'autre peut donner du sens. Et donc, pour se relever d'un échec, eh bien, c'est d'abord l'échec fait grandir. La première chose, c'est que l'échec fait grandir. Si vous discutez avec toutes les personnes qui ont échoué, elles vous diront, mais ça m'a fait énormément grandir. Et nous, ça nous a fait grandir. Et ensuite, c'est de remettre du sens simplement au quotidien.
1: Xavier, l'échec fait grandir, on s'en remet comment derrière ?
0: Et l'échec fait grandir, bien évidemment, dès l'instant où on analyse, on le débrief en fait.
1: On ne fait pas l'autruche.
0: On en tire des conséquences, exactement.
1: Oui.
0: Le plus gros risque pour une entreprise dans le fait d'échouer, en fait, c'est de ne pas en tirer la conséquence, de cet échec. Donc on débrief, on réfléchit à des process à mettre en place, à changer nos process, et ensuite on les met en place et on s'aperçoit que le débriefing a été positif.
1: Marie, pour terminer, c'est vrai que c'est intéressant. En France, on a une façon de voir l'échec qui n'est pas la même que chez les Anglo-Saxons, par exemple. Les Anglo-Saxons rebondissent assez vite. Nous, c'est vrai qu'on s'arrête très vite sur l'échec. On a du mal à travailler là-dessus en entreprise.
2: Alors, tout à fait. D'ailleurs, il y a quelques années, on posait la question, quelles sont vos qualités, quels sont vos défauts? C'est une question que les gens ne veulent plus entendre. Moi, personnellement, je la tourne autrement. C'est justement, peut-être pas quels sont vos échecs, mais comment vous avez vécu une situation difficile et qu'est-ce que vous avez mis en place pour vous relever. Et je pense qu'aujourd'hui, c'est important de se dire, comme le disait tout à l'heure Gauthier, on aura tous des échecs. Parce que à partir du moment où vous faites quelque chose, il faut accepter qu'il y aura peut-être des échecs. Et c'est pas grave. La question, c'est qu'est-ce que je vais mettre en place pour me relever et pour faire mieux demain.
1: Rebondir, et ça vaut aussi bien chez les patrouilleurs de France. On dit patrouilleurs de France, ça se dit comme ça ? Non, c'est la patrouille de France. Que chez les négociateurs du GIGN. Merci à tous les trois pour cette émission absolument passionnante qui va nous donner quelques clés sur la vie en entreprise, ce qui n'est pas facile non plus. Merci Marie Hombrook, fondatrice d'Atorus Exécutive, Xavier Doucet, négociateur, ex-GIGN, cofondateur du cabinet de conseil et de formation en négociation Section N, et Gauthier De Waas, dirigeant fondateur de Recommit et ancien leader de la patrouille de France. Merci pour vos précieux conseils. Émission à retrouver, vous le savez, tous les jours à 11h30, 23h30, en podcast, en replay. Évidemment, aussi très belle journée sur BFM Business.
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5: Le sommet spatial de Paris s'achève donc avec un message très clair. L'Europe veut désormais assumer davantage sa puissance spatiale. Préférence européenne, nouveaux besoins de lancement, accélération d'Iris. Les annonces sont là. Reste maintenant, Jean-Baptiste, à voir si elles se transformeront réellement en commandes pour les industriels européens.
6: En réalité, cette semaine, on avait deux sommets dans le sommet. Le premier, il a réuni 90 pays et organisations autour de questions de gouvernance et de régulation. On a parlé des débris, du trafic orbital, de l'attribution des fréquences. On a eu des déclarations qui ont été adoptées avec une idée simple, éviter que l'orbite terrestre ne devienne une zone totalement dérégulée. Bref, éviter l'espace Far West. Là-dessus, rien n'a été réglé. Les discussions vont encore durer pendant des années. Second sommet, beaucoup plus économique, qui concernait directement l'Europe avec un diagnostic qui a été posé par Emmanuel Macron, qui est sans ambiguïté. Notre Europe spatiale reste fragile. Alors pour y répondre, on a plusieurs mesures concrètes qui ont été mises sur la table à l'occasion du sommet. Regrouper les lancements institutionnels européens, garantir davantage de volume et de visibilité aux industriels, accélérer encore le déploiement de la constellation Iris Carré, hein. 15,7 milliards d'euros ont été mis sur la table. Et puis, création aussi d'une alliance européenne du Direct to Device pour connecter directement les téléphones mobiles aux satellites. Et surtout, Emmanuel Macron assume désormais une préférence européenne, non pas comme du protectionnisme, explique-t-il, mais comme un refus de la naïveté.
5: Mais pourquoi les industriels européens réclament-ils autant finalement cette préférence européenne ?
6: Eh bien, parce qu'ils estiment tout simplement ne pas jouer avec les mêmes règles du jeu que leurs concurrents. Je vais vous proposer d'écouter ce qu'explique David Cavaillolès. C'est le patron d'Ariane Espace, ils ont reporté beaucoup de contrats cette semaine. C'est notre invité aujourd'hui dans Air Défense à l'heure du déjeuner. Écoutez ce qu'il dit là-dessus.
7: Ce qui est très important, c'est de ne pas confondre préférence européenne et une logique d'autarcie. Nous, ce qu'on demande, c'est pas un monopole, c'est simplement de jouer avec les mêmes règles du jeu que tous nos grands compétiteurs. Aujourd'hui, le marché américain, le marché institutionnel américain, il est réservé aux acteurs américains. Nous, Ariane Espace, on n'est même pas consulté par la NASA ou par le département de la défense américain pour des appels d'offres. Ça n'existe pas. En Chine, en Russie, la situation est évidemment la même. Et en Europe, il y a une exception. Le marché est ouvert aux quatre vents.
6: Le marché est ouvert aux quatre vents. Voilà le problème qui est pointé aujourd'hui par une grande partie des industriels européens. L'Europe finance sa propre filière spatiale, mais elle continue d'ouvrir ses marchés à des concurrents qui, eux, ne lui rendent pas l'appareil. Et ce qui est intéressant, c'est que ce durcissement de la politique européenne intervient au moment même où les industriels bien, continuent à faire du business. Amazon vient de commander cette semaine 6 lancements supplémentaires, ce qui porte à 24 le total de ses commandes auprès d'Ariane Espace. Régalons-nous, hein. Le paradoxe est quand même très savoureux, parce que pendant que SpaceX et Blue Origin ont renoncé au sommet sous la pression de Washington, vous avez un autre géant américain qui vient à Paris faire ses courses et qui commande des lancements auprès d'Ariane 6. Comme si dans le spatial, finalement, les industriels étaient plus pragmatiques, en tout cas que les politiques. Et pour Ariane 6, ça va changer complètement la donne dans les années qui viennent. Il y a 2 ans encore, on se demandait comment la fusée allait voler. Aujourd'hui, on se pose la question de savoir si ils vont réussir à construire plus de fusées. Et la cadence actuelle d'Ariane 6 ne devrait pas suffire, car on a des besoins massifs européens qui arrivent, Galiléo, la défense, l'observation, la constellation Iris-Carré, hein, qui à elle seule doit mobiliser 13 lancements entre 2029 et 2030.
5: Alors maintenant, quel est le vrai test pour l'Europe ?
6: Que les annonces deviennent des commandes, voilà ce que tout le monde souhaite, et que les Européens réservent réellement leur lancement auprès des acteurs européens. On va avoir des besoins qui sont immenses dans les années qui viennent, il va falloir produire davantage de fusées, investir dans les usines, peut-être même demain dans un deuxième pas de tir pour Ariane. Ariane Group déjà réfléchit d'ailleurs à dépasser sa cadence actuelle de 9 à 10 lancements par an pour aller peut-être un petit peu plus loin. En fait, c'est comme dans la défense, hein. On augmente les cadences dans la défense, et bien il va falloir faire pareil dans le spatial. Voilà ce que ce sommet a finalement mis sur la table. L'Europe a les satellites, elle a les lanceurs, elle a les industriels. Maintenant, il faut remplir les carnets de commandes, produire à la cadence qui va avec. Sinon, la préférence européenne restera un slogan, un vœu pieux.
5: C'est vrai que ce sommet, il a montré la puissance française européenne, mais c'est vrai qu'on se demande toujours si on joue dans la même cour face à SpaceX et Blue Origin.
6: On a tous les éléments, mais voilà.
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12: Je suis ravie de vous retrouver pour Iconic Business, cette émission dédiée à l'univers du luxe sur BFM Business. Et on a trouvé l'antidote, l'antidépresseur de la rentrée, la joaillerie. Le segment luxe décroissance à deux chiffres, y compris aux États-Unis et en Asie d'ailleurs. Une dynamique qui profite à tous, les grands groupes qui trustent l'offre, Richemont en tête et sa pépite Cartier, les marques indépendantes et le marché du vintage, ainsi que du marché de la seconde main. Camille Weber a relancé la Maison Weber en 2021. Où en est-elle aujourd'hui? Comment se différencier? Comment se positionner dans cette offre riche? On en parle avec elle. Charlotte Rey, elle est à la tête de Castafiore, une marketplace dédiée au vintage. Il y a une forte appétence pour le bijou en général. On en parle dans un instant. À suivre également un nouveau rendez-vous avec Juliette Weiss, journaliste BFM Business. Elle lance un nouveau podcast luxe, Business Class, avant-goût. Dans un instant, c'est Iconic Business. Bienvenue. Alors, pour débuter cette saison, on a de quoi eh bien, se réjouir avec une dynamique pour le luxe, une industrie et un segment particulièrement qui est en pleine forme, la joaillerie. Camille Weber, directrice générale de Weber, bonjour.
13: Bonjour.
12: Et Charlotte Rey, fondatrice de la plateforme Castafiore, bonjour.
13: Bonjour.
12: Et toutes les deux, on vous a découvert dans Iconic Business il y a quelques années déjà. Depuis, vos business se sont développés. Charlotte Rey, c'est lié à la balance prix-valeur, ce qui n'est plus le cas dans la mode et la maroquinerie. C'est pour ça que ça va si bien?
13: Alors, moi, je pense que ça va si bien, en effet, parce que les motivations pour acheter de la joaillerie et le vintage que je connais bien, évidemment, il y a la valeur prix, mais il y a la valeur beauté, savoir-faire, singularité, en effet, du vintage qu'on a du mal à retrouver, évidemment, aujourd'hui, dans les grandes maisons qu'on connaît bien. Donc, en effet, il y a la valeur, il y a la pérennité. Il y a le fait qu'en effet, la joaillerie ne se démode pas. Hein, c'est quand même un intemporel, c'est universel. Et je pense qu'en effet, ça participe et ça bénéficie à tous les acteurs du secteur.
12: Camille Weber, on peut justifier le prix et sa variation pour un bijou, vous le disiez, parce que c'est un objet pérenne, aspirationnel, plus que pour un sac à présent.
14: Et je crois que la grande différence dans la joaillerie aussi, c'est qu'il y a une valeur vraiment émotionnelle. C'est-à-dire qu'un bijou, c'est quelque chose qu'on transmet, donc qui par définition, en effet, est pérenne. Et en effet, la composition du bijou est faite à partir de métaux précieux, mais également à partir d'expertises humaines absolument incroyables. C'est ce qu'on appelle l'intelligence de la main. Donc tous ces éléments font que, en effet, c'est un marché qui est robuste et qui est en croissance.
12: Un segment performant, certes trusté par les grandes maisons, on parlait de Richemont et sa pépite Cartier, dans une moindre mesure Kering d'ailleurs, qui a organisé sa division, et de Boucheron, LVMH et Bulgari entre autres, mais performance et désirabilité aussi, vous en êtes la preuve Camille Weber, pour les marques indépendantes, vous avez fait votre place au terme de ces années?
14: Oui, alors nous, c'est vrai qu'on a un peu cette singularité. J'aime bien utiliser cet oxymore, une start-up de 200 ans. C'est-à-dire que Weber est un grand nom de la joaillerie. Donc là, en effet, on peut voir des bijoux d'archives de la maison Weber. Et donc, avec une cote également très élevée sur le marché des ventes aux enchères, des bijoux partout présents dans le monde. Donc, on a aussi ce côté, finalement, investissement, valeur patrimoniale qui va rassurer, en fait, les personnes. Et ensuite, en se réveillant, forcément, on propose une offre qui est différente. Une offre quelque part assez niche, puisque finalement, les bijoux Weber, on ne les voit pas encore forcément partout. Oui. C'est ce qu'aiment également les personnes. Et puis également, un engagement très important. On est la première maison de joaillerie à être entreprise à mission. Donc, on propose une joaillerie respectueuse de l'humain et de la nature. Tous nos bijoux sont réalisés avec de l'or recyclé, des diamants naturels recyclés, et tous nos bijoux sont fabriqués en France. Donc, on va toucher des personnes qui aiment la joaillerie, mais qui, en plus, vont être sensibles, finalement, à cette démarche.
12: Et c'est comme ça que vous vous en sortez en termes de positionnement et en termes de différenciation?
14: Alors, la différenciation, donc, en effet, clairement, sur les valeurs de l'entreprise, comme je vous l'ai expliqué, et aussi parce qu'on a une communication extrêmement ciblée auprès de nos clients. On appelle, en fait, Persona. On crée vraiment une communauté. Donc, par exemple, moi, j'ai créé un podcast qui s'appelle « Les voix de l'audace », qui a lieu au sein du showroom Weber.
12: Entrer dans une communauté au-delà de l'expérience d'achat.
14: C'est rentrer dans une communauté avec une histoire, avec des valeurs qui sont partagées. Parce que c'est vrai que les personnes qui achètent des bijoux Weber sont des personnes qui peuvent se les acheter également elles-mêmes. Ce sont toutes des personnes qui sont extrêmement éduqués pour qui l'impact, le savoir-faire français sont très importants.
15: Il faut que ça résonne.
14: Ça résonne. Donc elles viennent, elles sont heureuses finalement de pouvoir participer aussi à ce type d'événement. Et puis voilà, c'est comme ça qu'on crée cette communauté. Et ce sont des personnes qui sont très prescriptrices. Donc elles vont en parler également auprès d'elles. Et puis après, on se développe également sur les marchés qui sont en forte croissance et où il y a une appétence particulière pour la joaillerie et également pour l'univers artistique de Vevers.
15: C'est une démarche similaire pour Castafiore, Charlotte Rey. Il y a quoi ? Il y a l'idée aussi d'un investissement parfois, mais d'avoir un public très initié qui va aller choisir, qui va sélectionner, d'autant que quand on est dans le vintage, il faut avoir justement un public initié.
13: Oui, alors chez Castafiore, on a en effet cette clientèle très initiée qui va venir chercher des pièces vintage signées ou non signées. C'est aussi une des particularités de la joaillerie, c'est qu'il y a une grande partie du chiffre d'affaires qui est fait par de la joaillerie non signée, qu'on retrouve évidemment dans l'art déco, l'avant-guerre, l'après-guerre, etc.
15: C'est une proportion équilibrée en termes de vente sur
13: la plateforme ? En termes de vente, oui, on est à peu près 50-50.
15: D'accord.
13: Alors, en particulier en valeur, en volume, on fait un petit peu plus de non-signés que de signés. Mais dans la joaillerie de manière générale, le non-signé représente 70%. Donc, c'est vrai qu'il y a encore beaucoup de ces pièces qui sont présentes.
15: Et il y a encore beaucoup de choses dans les coffres, finalement,
13: exactement,
15: qui font la santé après de plateformes seconde main, vintage.
13: Exactement. Et donc, en effet, pour revenir à cette clientèle, la clientèle qui aime le vintage, signé ou non signé, de forte valeur, en effet, va être clientèle qui est très initiée. Après, on va avoir une jeune clientèle qui va être plus... Sa motivation va être plus d'avoir un achat éco-responsable. Donc, elle va, avec un panier moyen un petit peu plus faible, et en effet, une jeune clientèle qui va s'acheter une petite bague marguerite, un petit joint diamant, etc. Donc là, on va être un petit peu plus faible. Mais ce ne sera pas forcément une clientèle initiée. Et puis après, on aura la cliente qui va chercher plutôt de la pièce iconique à un moindre coût. Mais en effet, les motivations sont quand même toutes assez différentes.
15: Et donc, on est moins sur un segment de spéculation comme a connu et comme connaît encore l'horlogerie ?
13: Alors, tout dépend de la marque. En effet, il y a des marques ou des maîtres joailliers qui n'existent plus aujourd'hui, qui ont une cote très forte, en particulier quand leur poinçon est apposé à un autre poinçon de maître. Et donc là, en effet, on voit des cotes qui augmentent. Et donc, il peut y avoir un petit peu de spéculation. Les grandes maisons, évidemment, participent à cette spéculation. Enfin, en effet, les marques du groupe Richemont, il y a quand même pas mal de spéculation sur leurs pièces vintage en fonction des années.
15: Oui.
13: Et même du groupe Kering. Mais voilà, on n'est pas, comme il y a quand même une grande partie de non-signés dans la joaillerie, on n'est pas sur un marché totalement spéculatif.
15: Plus de temps pour s'installer et rentabiliser, Camille Vevers, du fait des barrières à l'entrée qui sont élevées, d'où l'importance des grandes marques et des grandes maisons sur le marché. La dynamique profite à tous, mais il faut jouer des coudes. C'est dur de s'imposer, vous le vivez encore ?
14: Ouais, c'est sûr que le marché de marque, donc comme le disait Charlotte, c'est 30% du marché de la joaillerie, mais c'est un marché qui vraiment surperforme avec des barrières à l'entrée qui sont extrêmement importantes parce que sur ce marché de marque, vous avez tous les plus grands que vous avez cités, Richemont, LVMH, et puis Kering. Ils ont des moyens financiers qui sont colossaux, ça demande aussi un financement en stock très important. Des investissements en communication qui sont très importants, mais une fois qu'ils sont installés, j'ai envie de dire, c'est vraiment la vache à lait et les chiffres, en effet, le démontrent. Donc, pour pouvoir arriver à rentrer sur ce marché de marque et capitaliser sur cette marque, sur cette notoriété, en effet, il faut énormément d'investissements, que ce soit en communication, que ce soit en stock, en expérience client, et bien évidemment, très peu de marques peuvent se l'offrir. Donc souvent, il faut en effet lever des fonds pour pouvoir financer ces investissements qui sont très importants. Et quand on a l'histoire de Vevers, c'est bien évidemment un avantage concurrentiel qui est très important, puisque nous, on va justement bénéficier d'une très belle exposition au musée de Metz, qui est la ville d'origine de Vevers.
15: Et puis ça permet aussi d'aller chercher, comme de grandes maisons, toute cette profondeur culturelle. Vous parliez de la recherche de l'œuvre, de l'intelligence de la main, mais il y a cette profondeur culturelle que les grandes maisons mettent en avant avec de nombreuses expositions. D'ailleurs, il y a un vrai phénomène d'expo, que ce soit dans la mode ou la joaillerie. Et c'est ça, ce plus, qui va vous permettre aussi de passer des étapes ?
14: Tout à fait, en fait, on en parlait tout à l'heure, dans le bijou, il y a une vraie valeur émotionnelle, en fait. Il y a une histoire derrière tout ça. Les personnes, pour eux, c'est très important, en fait, de comprendre d'où vient le bijou, quelle est l'histoire qu'il y a derrière, ce qu'on appelle, entre guillemets, en anglais, le storytelling. Et nous, on a cette chance, en fait, d'avoir cette histoire absolument extraordinaire depuis plus de 200 ans. Et ensuite, c'est le génie de la directrice créative, Sandrine Delage, qui va parvenir à réinventer finalement cet héritage et à le remettre justement, entre guillemets, au bout du jour.
15: Mais
14: le réinventer, tout en respectant l'ADN. Donc, c'est vrai que Vévert, c'était le pionnier de l'art nouveau. L'art nouveau, c'est la faune, la flore et la femme. Et donc, on reprend ces thématiques, justement, dans l'univers artistique contemporain de Vévert.
15: Et donc, il y a aussi travaillé, on parlait de communauté tout à l'heure, de transmission, il y a travaillé le lien qui a été un moment peut-être distendu avec la clientèle et de renouer ce lien.
14: Alors, c'est vrai que quand on s'est relancé en 2021, sincèrement, les clients de Vévert étaient quand même relativement très âgés, on va dire, et c'était une clientèle qui était plutôt traditionnelle. Donc, en effet, il faut tout reconstruire from scratch. Mais on a énormément de clientes Vévert qui, en fait, sont des amoureuses de la joaillerie et qui sont clientes également d'autres grandes maisons de la place Vendôme.
15: Et puis, il y a le côté, Charlotte Rey, c'est vrai aussi, d'être à même d'avoir déniché la marque, la maison, un peu coup de cœur qu'on ne voit pas partout et de devenir prescripteur de goût, presque.
13: Mm-hmm. Après, ce n'est pas tant la marque que la pièce en tant que telle.
15: Oui.
13: C'est vrai que nous, on a la chance de voir des bijoux qui proviennent soit de particuliers, soit de revendeurs professionnels, hein, qui peuvent être des antiquaires ou autres, et qui ont en effet des pépites dans leur coffre. On voit en effet parfois des particuliers qui viennent avec des pièces qui sont signées ou non. Parfois, ils savent même pas qu'elles sont signées, ils connaissent pas la signature, pas le poinçon. Et donc, en effet, on a la chance de découvrir des pièces extraordinaires. En effet, la joaillerie regorge de créativité, de pièces avec énormément de matière aussi. Je pense que c'est un des points très très positifs des pièces vintage. Il y avait beaucoup de matière, beaucoup de couleurs qu'on peut plus tellement utiliser aujourd'hui. Donc voilà une
15: et c'est ça
13: une palette qui est extraordinaire.
15: Et c'est ça aussi qui se joue et qui peut jouer en termes de d'achat qui se déclenche avec le cours de l'or qui explose, des prix qui suivent cette courbe, mais qu'on arrive à expliquer, c'est ce qu'on disait, mais avec des bijoux vintage qui ont plus de matière. Et ça, c'est un argument.
13: Oui, c'est un argument parce que c'est vrai que nos clientes, elles viennent chercher en effet des pièces, on va dire singulières, plus rares, et avec en effet une vraie valeur perçue. Après, c'est aussi le rôle de Castafiore hein, qu'on fait Anne et moi, mon associé. On connaît très bien la joaillerie, on a vraiment à cœur de présenter des pièces avec une forte valeur perçue. En fait, le stock de joaillerie est colossal. Hein. Donc, on va dire que le pire côtoie le meilleur. Donc, nous, on est vraiment prescripteurs pour apporter à nos clientes des jolies pièces, qu'elles soient signées ou non, et qu'elles puissent porter de façon très facile.
15: C'est comme ça que vous faites votre sélection?
13: Oui, on essaye vraiment de démocratiser cette joaillerie vintage. On n'y touche pas du tout, parce qu'elle est très belle. Parfois, on n'a vraiment pas besoin d'y toucher. Hein. C'est vraiment notre ADN. Et en effet, il faut qu'elle soit portée de façon simple, hyper actuelle. On fait beaucoup de shooting avec des mannequins pour montrer en effet que cette joaillerie, elle est vraiment portable comme du contemporain aujourd'hui.
15: Il y a une forte appétence dans tous les cas pour le bijou en général. Vous avez vu sur ces 4 années de Castafiore une réelle dynamique. On en parle, les chiffres en parlent, mais vous l'avez vu, vous l'avez senti dans ce réflexe d'achat?
13: Oui, alors en effet, toutes les générations confondues, donc ça c'était vraiment quelque chose d'assez intéressant à voir. On a un panier moyen qui ne cesse d'augmenter,
15: ouais.
13: Alors qu'on pensait en effet qu'on allait au départ avoir une clientèle plutôt jeune et avec un panier moyen faible, en fait pas du tout. Tout est en train d'augmenter, à la fois en termes d'âge et évidemment en termes de panier moyen. Oui, il y a une forte appétence. C'est vrai que bon, nous, on fait à peu près x2 chaque année.
15: Oui, d'accord.
13: Donc, en effet, on se rend compte que En fait, c'est vraiment une alternative. C'est une offre qui est vraiment une alternative à la fois aux contemporains et à la fois aux maisons de vente. Je veux dire, c'est la diversité est immense. Parfois, en effet, les prix sont intéressants. Et en effet, il y a cette singularité. Et ce que disait Camille aussi tout à l'heure, nous, on a à cœur aussi d'avoir un service client très fort. Donc, nos clients reviennent. Et puis, je pense qu'une fois qu'on met la main dans le vintage, oui. Voilà, c'est tellement riche qu'en fait, voilà, ça devient une habitude qu'on ait 18 ans ou 70 ans.
15: Alors, un panier qui augmente, une cible qui s'élargit finalement parce que c'est générationnel, c'est multigénérationnel. Est-ce qu'en termes de marché quand même, de géographie, ça reste quoi ? L'Asie, et c'est là où il y a une dynamique alors que pour la mode et la maroquinerie, c'est plus compliqué. Et les États-Unis ?
13: Alors, d'un point de vue international, en effet, l'Asie est un marché qui est très important, avec lequel nous on travaille, mais plutôt d'un point de vue professionnel, plutôt en B2B. Les États-Unis, la clientèle américaine est hyper initiée, adore le côté French taste et French touch. Donc en effet, elles aiment bien venir chez nous. Elles ont un panier moyen qui est très important.
15: Oui, parce que
13: un pouvoir d'achat très important.
15: C'est la population qui a les plus hauts revenus dans
13: tous
15: les cas.
13: Ouais. Donc voilà. Donc en effet. Se développer à l'international est une évidence. Je pense comme tous les marchés, mais enfin comme tous les business. Mais en effet, dans la joaillerie, c'est important. Après, la France aujourd'hui a quand même, même si le panier moyen est plus bas, il y a quand même une très forte dynamique. Donc, mais voilà, c'est évidemment nos objectifs.
15: Camille Weber, vous retrouvez à peu près le même découpage. Ce sont les États-Unis et l'Asie, particulièrement le Japon, parce qu'il y a cette tradition d'un marché très initié, très proche du marché français pour la bijouterie, pour la joaillerie et l'horlogerie d'ailleurs initialement.
14: Oui, tout à fait. L'Asie-Pacifique, c'est 65% du marché de la joaillerie. Les États-Unis, c'est 20%. L'Europe, c'est 10%. Et en effet, le Japon a connu une croissance très importante, mais notamment liée à la faiblesse du yen. Oui. Donc, forcément, quand on relance une société, la première chose qu'il faut faire, c'est être fort sur son marché domestique. Donc, c'est ce qu'on fait avec Weber, où on se développe vraiment en France dans de nombreux distributeurs en province, que ce soit chez Lepage dans le nord, Doux dans le sud et un peu partout. Mais on va également sur les marchés en croissance. Donc, en effet, on vient d'ouvrir un point de vente à Osaka. On va ouvrir un autre là au Japon. On a ouvert également en Corée. On arrive également là aux États-Unis là en septembre. Le Japon, pour nous, c'était assez évident d'y aller. Alors, bien sûr, c'est un marché qui est en croissance, mais c'est aussi parce qu'il y a des vraies synergies avec l'histoire de Weber. Weber, c'est le pionnier de l'art nouveau. Et l'art nouveau est influencé par le japonisme. Et Henri Weber, qui est la grande figure de la maison, était un fervent japonisant. Et c'est lui qui a introduit le japonisme en France.
15: Et là, on boucle le storytelling.
14: Exactement.
15: Dans tous les cas. Il y a aussi un projet rue de la Paix, parce qu'on n'oublie pas, et pour les joailliers, c'est important.
14: Oui, alors oui, donc en effet, il y a un projet, on va ouvrir en effet un flagship rue de la Paix, là, en 2027, parce que pour le moment, on est au 9 rue de la Paix, en étage, c'est très expérientiel. Donc, ça nous permet vraiment de construire cette communauté. Mais c'est aussi important d'avoir son propre flagship. Et c'était très important de revenir, en effet, rue de la Paix.
15: Le potentiel joaillerie n'est clairement pas épuisé. Toutes les deux, selon vous, les perspectives sont très, très positives pour vos business respectifs, d'ailleurs, Charlotte.
13: Oui, tout à fait. Ouais. En effet, les projections de chiffres sont très bonnes. Évidemment, pour le vintage, le taux de croissance est au-delà de 25% par an, en tout cas projeté jusqu'à 2030.
15: Et vous faites rentrer, en termes de stock justement, et pour voir un peu le roulement, vous faites rentrer combien de pièces et à quelle régularité ?
13: On fait rentrer à peu près une centaine de pièces. Alors tout dépend, parce qu'en effet, si c'est un particulier ou un professionnel, on va dire au-delà de 200 pièces par mois à peu près. Voilà, on essaye d'avoir, ce que je vous disais, une curation. Donc, on a cette volonté d'avoir ce stock qui augmente, tout en gardant une sélectivité sur
15: faut jouer des coudes avec les grandes maisons qui veulent récupérer leurs archives ou au contraire non, ça vous permet d'en bénéficier?
13: Non, ils sont très contents de venir chez nous pour on peut justement avoir ce rôle un peu de sourcing pour eux. Donc en effet, certaines grandes maisons sont venues acheter des pièces chez Castafiore. Nous, on a la chance en effet d'avoir un accès évidemment aux professionnels et aux particuliers. Donc les particuliers, c'est un accès tout à fait exclusif à leurs pièces. Et donc en effet, quand ils n'ont pas forcément l'œil partout et quand ils voient des pièces intéressantes chez nous, on a des très bonnes relations et ils viennent acheter leurs pièces chez Castafiore.
15: Camille Weber, les perspectives et le potentiel, tout est au vert?
14: Ben, à l'infini. Non, mais nous, en fait, il y a une analyse pro forma et puis où on est vraiment, en effet, sur une croissance organique qui est positive à double chiffre, mm-hmm. mais aussi on a un impact ouverture. Donc, ce qui fait qu'en effet, on a un chiffre d'affaires qui se développe beaucoup. Donc voilà, on est ravis.
15: Et il y a encore des business qui se développent, il faut le dire. Quand on est une start-up de 200 ans, c'est ça la dynamique. Merci beaucoup à toutes les deux. Camille Weber, directrice générale de Weber, Charlotte Rey, fondatrice de la plateforme Castafiore, d'avoir été dans Iconic Business pour cette reprise, cette rentrée, avec un peu d'optimisme sur le marché de la joaillerie. Tout de suite, les désirables de la semaine, tout ce qui nous a fait envie, séduit et intrigué ces derniers jours. Les désirables de la semaine, je vous le disais, tout ce qui nous a fait envie, séduit, intrigué ces derniers jours. Bon, c'est un choix complètement arbitraire et on a un désirable que j'ai vraiment choisi. On vous retrouve, Juliette Weiss, journaliste BFM Business, spécialiste luxe, qui lance un nouveau podcast. Ça s'appelle Business Class. On écoute la bande-annonce et on en parle dans un instant.
16: On connaît les grandes marques monogrammées, les palaces, les tables gastronomiques, mais beaucoup moins celles et ceux qui leur donnent vie. 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
15: On a planté le décor, Juliette. C'est l'envers même du décor. C'est tous ceux qui font briller l'industrie, qui font briller le luxe, qui savent créer le désir, susciter la désirabilité. C'est ça l'objectif de ces rencontres et de ce podcast ?
16: Exactement, l'idée c'était de pouvoir, à travers le podcast, qui est un format plus long, de pouvoir développer justement ces coulisses, le côté peut-être un peu caché parfois, et souvent ce que ne veulent pas nous dire les entrepreneurs. Souvent on a un discours un petit peu où on cache les choses, ici c'est vraiment, on ouvre.
15: Parce que c'est très codifié et c'est un discours très verrouillé en termes de communication, et surtout quand on veut susciter la désirabilité, on ne va pas fouiller trop ce qui se passe à l'intérieur. Là on va quoi? Comme on a du temps long, on va chercher les anecdotes, on va chercher les secrets de construction.
16: C'est ça exactement, et même parfois l'intime, le côté un peu plus personnel, on va parler de défaites, on va parler de sacrifices et pas seulement de choses qui brillent, de choses qui fonctionnent et de success stories. Et c'était ça qui était intéressant, c'est d'avoir un peu la vision, prendre le contre-pied de cette vision du luxe, parfois un peu lisse, parfois un peu trop parfaite. Et c'est ce que j'ai voulu démontrer dans ce podcast.
15: Bon, finalement, ça reste une industrie, donc on est dans quelque chose de très opérationnel. Donc on va vraiment voir ceux qui mettent les mains dans le cambouis, et notamment avec les premiers épisodes concoctés que vous allez pouvoir tous découvrir d'ailleurs, consommer, au lieu d'aller consommer des séries, eh bien vous allez consommer tous les podcasts d'un seul coup. Trois déjà à disposition de Business Class. Mathieu Chollet, qui est le fondateur de Spotlight. Faut nous expliquer un peu qui il est.
16: Oui, alors on le connaît pas comme ça. Quand on vous dit non, Mathieu Chollet, c'est pas un nom qui résonne. Et pourtant, Spotlist, c'est plus d'un million d'abonnés sur Instagram. C'est des vidéos qui sont vraiment virales. Tout le monde se les envoie. On voit ces hôtels, ces destinations d'exception.
15: On voit les images si vous nous regardez.
16: On les voit. Et alors, je peux vous dire qu'on se les envoie en DM. Voilà, c'est vraiment quelque chose qui fait le buzz sur les réseaux sociaux. Et on se demande toujours, mais qui est derrière ces vidéos? Qui filme? Qui a la chance d'être un touriste à plein temps? C'est comme ça qu'il se définit lui-même.
15: Je crois que d'ailleurs, on a un extrait.
17: On va poster une vidéo, tu vois, d'un lieu, d'un établissement. Ça va être un établissement dans le sud de la France, par exemple. Je pense à la Marantine, c'est un établissement qui a trois villas un peu insolites avec des piscines privées, des lits extérieurs. Enfin, c'est absolument sublime. Bon, je suis allé sur place, j'ai pris des vidéos, partagées sur Spotlist. Et derrière, en fait, le propriétaire t'appelle et te dit, Concrètement, là aujourd'hui, on a eu une réservation, deux réservations, trois réservations.
5: Donc tu vois les retombées. Il y a vraiment directement.
17: Il y a un côté un peu qui te frappe un petit peu où tu dis en fait les gens, au-delà de rêver, prennent aussi leur carte bleue et réservent.
15: Vous avez aussi finalement décortiqué ce qu'était l'influence pour le segment voyage et pour le segment tourisme. On va aussi dans d'autres univers. D'ailleurs, c'est un duo qu'on connaît, qu'on avait reçu dans Iconic Business et un duo d'architectes d'intérieur de l'agence Joint Mon Coup. Ils sont très complémentaires.
5: Absolument, et c'était ça qui était aussi amusant, c'est que souvent on a la figure du créateur unique quand on est dans le design. Là, c'est un duo, un duo avec deux personnalités très fortes, et ils collaborent ensemble depuis plus de 20 ans maintenant. Ils sont à l'origine du parc Hayat de Tokyo, de la réhabilitation de la Maison des Peuples à Clichy, donc vraiment des institutions. Et c'est vraiment les coulisses de leur métier, avec un côté vraiment économique, c'est-à-dire combien ça coûte de refaire un palace, combien ça coûte de créer un objet.
15: Il y a l'enjeu des matières. Absolument. Et d'un cahier des charges.
5: Absolument.
15: Aussi.
5: Absolument, très précis, un cahier des charges très précis. Et c'était ça là-dessus, un petit peu ces détails-là qui étaient très intéressants. On se dit, mais quel sublime endroit, mais en fait, qu'est-ce qui se cache derrière? Comment est-ce qu'on a rendu cet endroit aussi sublime? Eh bien, ils nous répondent.
15: Eh bien, quand on a envie aussi d'avoir les secrets, les coulisses, on adore aller auprès des entrepreneurs et chocolatiers, comme un très, très connu Pierre Marcolini, que vous avez aussi rencontré.
5: Oui, alors ça m'a particulièrement touchée parce que Pierre Marcolini, il a un côté très humain. Tous, mais alors lui particulièrement, il m'a vraiment raconté des anecdotes sur sa vie, sur son enfance, sur son parcours. Il a un business florissant, il a des boutiques à l'international, et pourtant il reste très terre à terre.
15: Juliette Weiss, c'est la nouvelle confidente, qui pour le prochain rendez-vous d'un mot?
5: Alors, je vous fais une confidence, et bien ce sera Tiphaine Cogez-Rousseau, qui est la créatrice parfumeuse de la marque Brume Orpin. Elle va tout nous raconter sur ces secteurs qu'on connaît, mais finalement, en fait, il y a beaucoup de choses qu'on va découvrir. Hein.
15: Parfum de niche?
5: Parfum de niche, évidemment, combien ça coûte, comment on le fait, et quelle est un petit peu la concurrence, comment est-ce qu'on gère cette concurrence dans un marché qui est quand même très, très, très développé.
15: Alors, Business Class avec Juliette Weiss. On retrouve sur toutes les plateformes.
5: Toutes les plateformes, tous les mois, c'est le rendez-vous à ne pas manquer, Audrey.
15: Bon, vous avez déjà trois épisodes à consommer, bientôt le prochain. Merci beaucoup, Juliette.
5: Merci à vous.
15: Iconic Business, c'était la reprise. Le luxe par BFM Business, on se retrouve très vite. Et on se retrouve d'ores et déjà en replay, en podcast, le vendredi également à 21h en TV et en radio.
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0: Bonjour, bonjour et bienvenue dans La France à tout pour réussir. Chaque semaine, vous le savez, un concentré d'économie positive sur BFM Business. Au sommaire, cette semaine, le Cannes Yachting Festival, un des plus importants rendez-vous français du nautisme. Plus de 50 000 visiteurs attendus cette année encore près de la Croisette. L'occasion de dresser un bilan d'un marché qui évolue. Nous parlerons aussi du succès des bateaux Made in France. Et ma première invitée pour en parler en duplex de Cannes sera Constance Brément, la directrice du Yachting Festival. On parlera ensuite de Charles et Alice. Vous connaissez forcément cette marque de compote qui fête cette année ses 15 ans. Charles et Alice est installé dans la Drôme. 70% de ses produits sont à base de fruits exclusivement français. La marque s'est aussi lancée sur le très prometteur marché de la compote en gourde. De tout cela, nous parlerons avec Laurent Huyne. C'est le directeur général de Charles et Alice. Enfin, nous irons au boulevard Beaumarchais à Paris où le magasin Paul Becher a finalement rouvert ses portes quelques mois seulement après sa liquidation judiciaire. La célèbre enseigne de musique a été reprise par une passionnée qui est en train de diversifier et de réinventer la marque. Un reportage de Paul Valeur à suivre à la fin de l'émission. Mais tout d'abord, même si la croissance décroche, même si le chômage augmente et même si l'inflation revient, il y a toujours, c'est le cœur de cette émission, de bonnes raisons et des bonnes nouvelles pour l'économie française. Mardi dernier, Mistral AI, le champion français de l'intelligence artificielle, annonçait une levée de 3 milliards d'euros avec notamment l'entrée de Samsung dans son capital. L'information a bien évidemment fait l'ouverture des journaux dans Good Morning Business avec Brigitte Boucher et Léo Dumas.
5: Mistral élève 3 milliards.
2: C'est la plus grosse levée jamais réalisée en Europe, annonce ce matin de la pépite française, qui est donc désormais valorisée plus de 21 milliards d'euros. Et Étienne Braque, il y a encore du beau monde qui a remis au pot. Hein.
3: Avec notamment Samsung, Salesforce, ASML qui ont participé à ce nouveau tour de table, sachant que les fonds spécialisés dans la tech, hein, tels que le suédois Equity, l'américain PSG Equity ou encore la BPI en France, ont également participé à ce tour de table. Aujourd'hui, la maison mère du chat est valorisée 21 milliards d'euros, c'est-à-dire 10 milliards de plus qu'il y a un an. Et donc, vous l'avez souligné, aujourd'hui, c'est la société technologique en Europe qui est de loin la plus valorisée. Alors, 21 milliards, ça peut paraître beaucoup. Si on compare aux concurrents américains, malheureusement, il y a un petit peu de quoi se désoler, hein, puisque pour rappel, Anthropic, la maison mère de Claude ou encore OpenAI affichent aujourd'hui des valorisations de plus de 1000 milliards de dollars. Pour l'instant, une introduction en bourse n'est pas le sujet, dit le directeur financier de Mistral. Néanmoins, le sujet n'est pas écarté, il pourrait venir ultérieurement, hein, donc ce n'est pas un sujet tabou, une introduction en bourse de Mistral. Grâce à cette levée de fonds de ce matin, bien sûr, l'objectif c'est de recruter des ingénieurs, mais aussi d'augmenter la puissance de calcul. Celle-ci devrait être de 200 MW d'ici à 2027, et puis surtout après un bond significatif, avec un objectif de 1 gigawatt d'ici à 2030.
0: Voilà, Étienne Braque dans Good Morning Business mardi dernier. Mistral a précisé que l'entreprise resterait française et indépendante malgré ces nouveaux groupes étrangers qui entrent dans son capital. Direction Cannes à présent, à l'occasion du traditionnel Yachting Festival qui se déroule en ce moment même. C'est la 49e édition. On va en parler avec la nouvelle directrice de l'événement. Bonjour Constance Brément.
23: Jérôme Tichet, bonjour.
0: Vous êtes en duplex de Cannes, je dis nouvelle, même si c'est votre deuxième année au Yachting Festival. Vous avez rejoint l'événement en 2025 en tant que directrice adjointe et depuis vous avez pris la suite de Sylvie Ernoux, partie à la retraite et visage emblématique du Yachting Festival depuis de nombreuses années. On va parler bien sûr de cette édition 2026, les chiffres clés, combien de bateaux présents, combien de visiteurs attendus jusqu'à dimanche sur la Côte d'Azur.
23: Alors, le Cannes Yachting Festival, c'est 700 bateaux, une véritable exposition à flot entre deux ports, le Vieux-Port et Port-Canton. Vous avez des yachts de 13 à 50 mètres au Vieux-Port et également des bateaux à voile, catamarans ou monocoques à Port-Canton, 120, un quai broker, des toys, une power marina à Port-Canton également. Donc vraiment, un ensemble d'exposants également dans le palais qui constituent et qui représentent la filière nautique au niveau international.
0: Alors en 2025, 56 000 visiteurs, quels sont les objectifs pour cette édition qui a commencé c'était le 8 et qui se termine ce dimanche?
23: On est sur les mêmes objectifs, on constate aujourd'hui une légère augmentation du nombre de visiteurs, mais vous savez que c'est très fluctuant en fonction du temps. Donc, je resterai prudente. Mais les exposants ont, ont une belle sensation de visiteurs qualitatifs, ce qui est quand même l'essentiel de leurs préoccupations.
0: Un visiteurat, vous le dites, qualitatif, avec d'ailleurs, je crois, c'est une des premières fois, un accès VIP par la mer pour leur faciliter l'accès aux stands et aux entreprises qui les intéressent.
23: Ah oui, tout à fait. On essaye de faire en sorte que les accès soient nombreux, fluides, et qu'on permette également aux propriétaires qui sont également à bord des bateaux de venir facilement avec leur propre tender sur le salon.
0: Le visitorat qualitatif, c'est quel type de visitorat, venu de quel pays? J'imagine qu'il y a une population étrangère importante au Yachting Festival.
23: Ouais, effectivement, c'est une des chances que nous avons au Canyoning Festival, c'est d'avoir, au fur et à mesure des années, attiré un visitorat extrêmement international. On a environ 130 pays représentés et l'ensemble de la filière, comme je le disais, au niveau des exposants et des équipementiers.
0: Comment se porte le marché mondial du nautisme? Est-ce qu'il va bien? On sait, on le dit souvent sur cette antenne, il n'a pas retrouvé donc encore son niveau avant le Covid. On en est où en cette année 2026? Est-ce que les choses vont mieux? Est-ce qu'il y a des marchés plus en recul, des marchés plus porteurs? C'est quoi l'état du marché en cette rentrée 2026?
23: Alors, comme vous le dites, le marché, la situation s'est stabilisée.
0: C'est quoi l'état du marché en cette rentrée 2026?
23: Alors, comme vous le dites, le marché, la situation s'est stabilisée.

0: On est revenu. Les exposants parlent d'ailleurs, les équipementiers, de la nouvelle normalité. C'est-à-dire que après un phénomène de crise économique et une euphorie post-Covid, on revient à une situation un peu normalisée, on va dire.
1: Les tendances quand même du marché, les tendances brutes, si je me trompe pas, donc il y a moins d'achats de bateaux neufs, ce qui veut dire que l'occasion est de plus en plus présente, mais aussi ce qu'on appelle le refit, les bateaux rénovés. Est-ce que ça, c'est une tendance de fond du secteur du nautisme? Et est-ce que vous, en tant que directrice de cet événement, vous surfez sur ces nouvelles tendances?
0: Alors, une nouvelle tendance, en effet, on est là surtout pour représenter les chantiers, afin d'avoir en effet des ventes de bateaux neufs qui eux-mêmes proposent de plus en plus de services de refit. Donc c'est tout l'écosystème finalement de la filière nautique qui s'enrichit. Et en France, on a des entreprises qui représentent la filière avec énormément d'excellence. Vous connaissez le groupe Beneteau,
1: qui Canada, est votre ancien Catana, groupe d'ailleurs, hein, je crois.
0: Tout à fait. J'ai passé plus de 10 ans, voilà. Voilà, on a aussi Fontaine Pajot, Catana, Outremer. Enfin, on a des fleurons de l'industrie française présente ici et qu'on se doit de soutenir, évidemment, au sein du Kayaking Festival.
1: Est-ce que vous avez les chiffres de la filière française sur le nombre de bateaux produits, sur le nombre d'emplois? Est-ce que vous avez ces chiffres-là sur l'importance de cette filière pour l'économie française?
0: Oui, alors c'est une filière qui regroupe un peu plus de 6000 entreprises, 42 000 salariés, si mes souvenirs sont exacts, et près de 6 milliards d'euros de chiffre d'affaires. Donc c'est une industrie qui est extrêmement importante à soutenir, rendre visible au niveau international, industriellement très présente dans l'ouest de la France et dans le sud de la France, comme vous pouvez vous l'imaginer, est proche de la mer.
1: Et selon les chiffres de la Fédération, je crois que la France a produit en 2025, alors je crois qu'on parle de saison en fait, 2024-2025,
0: oui,
1: 1,5 milliard d'euros de chiffre d'affaires de bateaux de plaisance, et qu'elle exporte surtout, et c'est important dans une balance commerciale qui a tendance à souffrir, 80% de sa production.
0: Bien évidemment. Le marché du nautisme, et d'où l'importance de leur présence et leur valorisation au sein du Kayaking Festival, le marché est extrêmement international. Et comme je vous le disais, nous avons 55 000 visiteurs et une représentation de 130 nationalités sur le salon. Donc c'est un vrai soutien en termes de notoriété, de valorisation des innovations et du futur de l'industrie et de la filière nautique française.
1: Vous parliez des innovations, transition toute faite pour parler de ce dispositif Innovation Route qui a été reconduit, je crois, pour la deuxième année. Ça veut dire que l'édition du Cannes Yachting Festival met l'accent sur toutes ces innovations faites par les constructeurs présents.
0: Bien sûr, au-delà des avant-premières que nous avons sur le salon, on compte à peu près 150 avant-premières de bateaux. On se doit également d'incarner les tendances dont vous parliez tout à l'heure. Et c'est vrai que dans les tendances, bien sûr, nous avons énormément d'innovations liées au respect de l'environnement et à une plaisance plus vertueuse. Et l'Innovation Route, qui est donc le concept qu'on soutient, qu'on développe depuis 2 ans, est un dispositif qui sélectionne des entreprises qui, elles-mêmes, ont lancé, développé des produits, des bateaux, des solutions plus vertueuses.
1: Un mot encore, je l'ai dit en début de cette émission, c'est la 49e édition. Par définition, si je compte bien, ce sera la 50e l'année prochaine. Est-ce qu'il y a des choses de prévues pour cette date un peu symbolique?
0: Alors, on en saura plus l'année prochaine.
1: Mais en effet,
0: c'est un marqueur très important. Tout n'est pas encore défini, donc je vais avoir plus de mal à vous donner des pistes. Mais c'est vrai que pour moi, ce qui est important, c'est de se dire qu'aussi, c'est un événement qui dure dans le temps. Un événement essentiel qui lance la saison. Et on sait que la plaisance a toujours besoin d'attirer de nouveaux visiteurs et de nouveaux plaisanciers vers ce loisir qui est absolument exceptionnel. Donc c'est notre travail de le mettre encore plus en valeur, et cet anniversaire est une occasion supplémentaire de valoriser notre filière.
1: Eh bien voilà, c'est ce qu'on a essayé de faire aussi en vous donnant ces quelques minutes dans La France a tout pour réussir. Merci beaucoup Constance Brément d'avoir été l'invitée pour cette 49e édition du Cannes Yachting Festival qui a lieu jusqu'à dimanche, et j'espère qu'il fera un peu meilleur.
0: Et nous vous attendons sur le salon.
1: Voilà, qu'il fera un peu meilleur. Là, je vois qu'il y a quelques nuages, mais les nuages ne durent jamais très longtemps du côté de Cannes. Non. Merci beaucoup.
0: Merci.

0: merci à vous.
1: Eh bien, après Cannes, on reste en Provence, mais loin de la mer. Direction à présent la Drôme. On dit souvent, en effet, que c'est la porte de la Provence. On va parler de desserts aux fruits avec une marque très connue des Français qui fête cette année ses 15 ans. Bonjour, Laurent Huyne.
2: Bonjour, monsieur Tichy.
1: Vous êtes le directeur général de Charles & Alice. Donc, marque, je le disais, très connue des consommateurs. Est-ce que vous avez le taux de notoriété de votre marque?
2: La marque Charles & Alice est connue par 75% des Françaises.
1: 75% des Français, alors qu'elle n'a, donc, on rappelle, que 15 ans Exactement. D'existence. Justement, un petit peu d'histoire. On se replonge en 2011. Oui. Cette marque Charles & Alice, elle est née, je crois, de la fusion, du rapprochement de deux autres marques.
2: Hein. Absolument. Elle est née
1: racontez-nous l'histoire. Oui,
2: de l'union d'une société qui s'appelait Charles Faro, qui est basée à Monteux, dans le Vaucluse.
1: Dans le Vaucluse, oui.
2: Et puis de la société Héro, qui est dans la Drôme, qui était basée dans la Drôme. Et de ce mariage est née la marque Charles & Alice.
1: Alors Charles, je comprends, ça vient de Charles Faro, Alice.
2: Alors, Charles Faro avait des parents qui s'appelaient Charles & Alice. Et donc, la marque Charles & Alice est venue du prénom des parents de Monsieur Charles Faro.
1: Vous êtes à la tête de l'entreprise depuis un peu plus d'un an, depuis juillet 2025. Vous êtes conscient d'hériter d'une marque qui a surfé avant les autres sur la mode des prénoms un peu rétro, un petit peu anciens. Maintenant, quand on voit des jeans, même parfois des salles de bain. Elle porte des noms comme Auguste, Alphonse et tout. Vous, c'était pas vous à cette époque, mais vous avez hérité d'une marque qui déjà surfait sur la tendance du retour à ces vieux prénoms.
2: Alors, c'est une marque qui a été précurseur sur de nombreux sujets, hein, puisque effectivement sur la tendance des prénoms et qui était liée à une histoire familiale, mais également qui a été précurseur sur le sans sucre ajouté, puisque ça a été la marque qui a initié le segment du sans sucre ajouté dans les desserts fruitiers en France.
1: Alors Charles & Alice, on a fait du 2011, on revient en 2026. Les chiffres clés en termes de chiffre d'affaires, de salariés et de sites de production?
2: Alors, c'est deux sites de production, comme on l'a évoqué. Un à Monteux, l'autre à Alex, au milieu du verger français du sud-est. On est aujourd'hui 570 collaborateurs. C'est 220 de plus qu'il y a 15 ans, et on a un chiffre d'affaires qui a doublé en 15 ans également, puisqu'on est passé de 210 millions à un peu plus de 220 millions l'année dernière.
1: Et c'est plutôt stable, j'ai vu 222 en 24, 221 en 25.
2: Absolument.
1: Pourquoi cette stagnation?
2: La stabilité, elle vient d'un marché qui a été un tout petit peu plus compliqué, mais on est reparti en croissance depuis ce début 2026 sur des tendances qui sont comparables à celles des 15 années qu'on vient de passer.
1: Alors même si la marque est très connue, vous l'avez dit, 75% de taux de notoriété, on rappelle quand même ce que vous faites chez Charles & Alice. Moi j'ai l'image, vous en avez d'ailleurs quelques exemplaires devant vous, des compotes en pot. Est-ce qu'on ne fait que ça et que sous la marque de Charles & Alice dans vos usines?
2: Alors, on fait historiquement le cœur de l'activité de Charles & Alice, ce sont effectivement les pots en plastique vendus au rayon frais. On vient de se lancer en 2025 sur des gourdes dans le rayon épicerie, avec l'idée de proposer à nos consommateurs de pouvoir emmener en fait Charles & Alice, une compote Charles & Alice, soit au bureau, soit à l'école, ce qui était plus compliqué dans nos pots plastiques vendus au rayon frais.
1: Le secteur de la compote en gourde est déjà très rempli, j'ai envie de dire il y a plein de marques, on a tous en tête Pompote, il y a la marque Materne, etc. Votre objectif en entrant sur ce nouveau marché depuis 2025?
2: Notre objectif, il est surtout pour nos utilisateurs existants, de leur offrir l'opportunité d'emporter avec eux du Charles & Alice, comme je vous l'expliquais.
1: En part de marché, votre objectif?
2: En termes de part de marché, on a un objectif qui est d'atteindre 5% de part de marché dans les 2-3 prochaines années.
1: Et pour cela, vous avez mis les moyens. Donc, ces gourdes, elles sont produites sur le site de Monteux, avec un lourd investissement, je crois, sur ce site-là. Donc, de l'investissement purement industriel, mais aussi en com et en marketing.
2: Alors, effectivement, on a investi dans une nouvelle ligne de production sur notre site de Monteux, qui a démarré cette année, pour pouvoir répondre à la demande sur ce marché des gourdes qui est en croissance. Et également, on a décidé d'investir en marketing et en commercial pour faire connaître ce produit, parce que On a 75% de notoriété, mais essentiellement sur nos pots plastiques. Et aujourd'hui, il y a encore beaucoup de consommateurs qui ne savent pas qu'il existe des gourdes Charlie Alice.
1: J'en fais partie. Je l'ai découvert en préparant cette émission. L'autre point, quand même, c'est votre feuille de route à vous. Vous êtes arrivé, je l'ai dit, en 2025. Vous êtes passé par différents endroits, L'Oréal, Danone, Mars, Lustucru, Björg, etc. En rejoignant cette entreprise qui fête ses 15 ans, c'est quoi votre feuille de route, à part la diversification vers les gourdes? Est-ce qu'il y a de l'export? Est-ce qu'il y a de l'implantation à l'international?
2: Alors, la feuille de route, elle est surtout de continuer à construire une entreprise pérenne en partenariat avec nos arboriculteurs pour refruitaliser la France. C'est ça, on est entreprise à mission depuis 2024. Oui. Entreprise à mission, ça veut dire bien évidemment de l'économique, mais ça veut dire aussi préserver l'environnement.
1: Les valeurs aussi.
2: Le bien vivre ensemble avec l'ensemble de nos collaborateurs, et puis de façon très importante au moment où on se parle, nos arboriculteurs
1: qui ont passé un été difficile, des
2: canicules à répétition.
1: Et ça a un impact, vous, sur votre production?
2: Aujourd'hui, nous, ça a un impact sur la production de pommes des arboriculteurs, bien évidemment. La chance, entre guillemets, qu'on a, ou en fait le côté peut-être sans doute visionnaire de notre président, est d'avoir construit des partenariats sur le long terme, avec des contrats longs, avec la plus grande partie de nos arboriculteurs. Ce qui veut dire que quand une année est difficile, on les accompagne, et quand une année est plus prospère pour eux, ils nous accompagnent aussi. C'est une sorte de gagnant-gagnant pour construire dans la pérennité. Parce que ce qu'il faut qu'on comprenne bien, c'est qu'on est dans un temps long. Un arbre, un pommier, quand vous le plantez, pendant 5 ans, il ne va rien donner. Et donc, ils ont besoin de visibilité, nos partenaires arboriculteurs, et ces contrats longs leur donnent cette visibilité.
1: Et les arboriculteurs, ils sont dans quel rayon? Vous les choisissez tous en Auvergne-Rhône-Alpes, ou vous descendez dans la région sud, où il y en a plus, évidemment?
2: Alors, nos pommes sont des pommes françaises, pour la marche Alice à 100%, et on s'approvisionne dans un rayon de 200 km autour de nos deux sites de fabrication.
1: Et quand vous dites, je le disais dans le sommaire, que 70% de vos produits sont exclusivement à base de fruits français, oui. Les 30 autres %, ça vient d'où?
2: Par exemple, on utilise dans nos mélanges de fruits des fruits qui ne sont pas produits en France, qui ne poussent pas en France, type la mangue.
1: C'est où, de l'Espagne ou des choses un peu plus lointaines?
2: Par exemple, la mangue, on va la chercher en Inde. Une partie de nos mangues, on va les chercher en Inde, qui est un gros producteur de mangue. L'Espagne commence à se développer sur la mangue, donc on est en train de regarder ça. Le jour où on est capable de faire de la mangue en France, notre volonté sera bien évidemment de prendre de la mangue en France. Je vais vous citer un exemple aujourd'hui. On manque de poire Williams en France, et donc on a instauré en 2021 un partenariat avec 5 jeunes arboriculteurs.
1: Dans le Gard, je crois.
2: Oui, pour planter 10 hectares de poire, dont on a récupéré les premières récoltes 5 ans après, donc pour cette année. Et le partenariat se passe tellement bien qu'on a rajouté 5 hectares ensemble. Donc quand on parle de refruitalisation, c'est ça. On a travaillé sur la pêche également, où on manque aussi un petit peu de pêche en France, pour pouvoir, sur des partenariats longs, pouvoir remettre de la pêche française.
1: Entreprise à mission, ça veut dire aussi donc de faire attention à vos modes de production, avec une forte réduction, je crois, qui est en cours, de vos méthodes de production pour réduire notamment l'eau.
2: Alors, c'est un sujet qui nous préoccupe depuis très longtemps, l'eau, pour une raison bien simple, c'est qu'on préfère la laisser à nos arboriculteurs. Le jour où les arboriculteurs n'ont plus d'eau,
1: la filière s'éteint et
2: s'éteignent.
1: Ouais.
2: Donc, on a réduit déjà de 50% nos consommations d'eau depuis 2019. L'objectif est de refaire un moins 50% sur les 5 prochaines années. Ça passe par des investissements qui sont lourds, mais ça fait partie de l'entreprise à mission. Et puis, c'est important pour l'ensemble de la filière.
1: Un mot, il nous reste moins d'une minute sur la stratégie de la marque. Est-ce qu'il y a une implantation à l'étranger qui est en cours? Et est-ce que l'export, ça compte dans votre entreprise?
2: Alors, l'export n'était pas forcément une priorité tant qu'on était avec des pots plastiques, puisqu'en fait, c'est une occasion de consommation qui est en fin de repas, qui existe, qui est très forte en France, qui est ancrée en France, mais qui existe assez peu chez nos voisins, terminée par une note sucrée son repas. Le fait de s'être lancé sur les gourdes à notre marque nous ouvre effectivement des opportunités opportunités sur un marché un peu différent qui s'appelle le marché du snacking et sur lesquels les pays voisins sont plutôt plus développés.
1: Merci beaucoup donc Laurent Huyne d'avoir été l'invité de la France à tout pour réussir. J'aimerais qu'on diffuse, si la régie les a, quelques images quand même. Vous avez fêté vos 15 ans au Meurice, c'était au mois de juillet, enfin c'était
2: début d'année,
1: avant l'été, voilà. Et c'était en présence de jolis fruits qui ont été créés par Cédric Grolet, chef pâtissier de l'établissement. Bon anniversaire à Charles et Alice et à toutes vos équipes. Merci beaucoup d'avoir été l'invité de la France à tout pour réussir. Et j'ai souhaité à présent terminer cette émission par la renaissance d'une marque française bien connue des amateurs de musique, c'est Paul Becher. Le mythique magasin parisien d'instruments de musique, fondé en 1850, avait fermé ses portes en novembre dernier, emporté par la concurrence d'Internet et par des marges devenues trop faibles. Placée en liquidation judiciaire, l'enseigne a finalement été reprise et elle a rouvert ses portes juste avant l'été avec une offre élargie et diversifiée. Le reportage à deux pas de la Bastille à Paris est signé Paul Valère.
0: C'est pas simplement un magasin, quoi.
3: Près de la place de la Bastille, la façade de Paul Becher et ses lettres en capitale n'ont pas bougé. Mais à l'intérieur, l'enseigne historique joue sur un nouveau tempo depuis juin, avec un lieu de vie musicale de 2000 m² sur 3 étages. À l'origine de cette nouvelle partition, un investisseur spécialisé dans le retail et une entrepreneuse et musicienne, Céline Perrin.
4: Je suis arrivée ici, j'ai vu cet espace de 2000 m² et je me suis dit c'est incroyable, il y a un tout petit espace qui est exploité, tout le reste c'est du stockage ou c'est des bureaux. Il y a moyen de faire vraiment la maison de la musique et de rajouter d'autres verticales qui vont nous permettre de penser le business autrement.
3: Salle de répétition, atelier de lutherie, artiste en résidence, salle de concert pour des masterclass, Becher se transforme en lieu de rencontre entre les professionnels du secteur et le public.
5: On a eu l'occasion de participer à plein de trucs sympas, donc un concert de musique argentine ici à Paul Becher. C'était une répétition et donc on a pu parler avec les artistes et tout, c'était super cool.
3: Autre exemple récent, une ukulélé partie.
4: On a fait ça avec un éditeur, donc on a présenté une méthode. C'est la personne qui a écrit la méthode, Alex, qui est venue. On a mis à disposition des ukulélés, il y avait 50 personnes. On a appris à jouer un morceau pendant une heure. On a vendu une vingtaine de méthodes en sortie d'event et des ukulélés.
3: Des événements qui ramènent les gens en magasin. Ici, tapis persan, espace de jeux pour enfants, mobilier de seconde main et toujours des doigts pour gratter les cordes. Un cocon imaginé devant la concurrence d'Internet alors que la France a perdu plus de la moitié de ses magasins de musique depuis une quinzaine d'années. Louis Gilloire est vendeur au rayon guitare.
6: Une bonne guitare, une bonne basse, c'est comme une paire de chaussures. Si vous ne l'essayez pas, vous ne pourrez pas savoir à quoi vous attendre. Ce qui se perd souvent, c'est d'avoir quelqu'un de physique en face de vous qui peut vous montrer les instruments, vous montrer la manière dont ils ont été fabriqués, aussi les bois, la qualité.
3: Avec une plus-value, 4 petites salles pour tester l'instrument. Vincent Guerrier, responsable guitare et basse du magasin, trouve que cette initiative est une chance pour les musiciens.
7: Ce que j'aurais adoré quand j'étais jeune, c'est de pouvoir venir dans des pièces comme ça, où je peux m'isoler, où je suis tranquille. Ou aussi je peux pousser un petit peu les amplis. Ici, on peut vraiment tester vraiment différents amplis. On est tranquille, il n'y a personne qui nous observe si on n'a pas envie.
3: L'enseigne capitalise aussi sur la location de ses murs en espace de coworking. Récemment, c'est Quest TV, plateforme de streaming spécialisée dans la musique et les concerts, qui s'est installée dans ses locaux. Le réseau d'artistes de la plateforme cofondée par Reza Akbar Ali va pouvoir profiter à Becher.
8: On a déjà ramené ici, Monty Alexander, qui était un des pianistes de Frank Sinatra. On a bossé avec des gens comme Herbie Hancock, comme Marcus Miller. L'idée, c'est que Quest TV puisse derrière filmer pour pouvoir diffuser à un plus grand nombre via son réseau. Quand on va à New York, par exemple, celui qui aime la musique va au Hard Rock Café. Moi, j'espère bien qu'un jour, quelqu'un qui passe par Paris, il aime la musique, il se dit « Ah, je dois aller chez Paul Becher ».
3: Le coût total des travaux est compris entre 500 et 700 000 euros, montant que l'enseigne veut voir amortir sur 7 ans, avec déjà en tête l'ouverture d'un Paul Becher à l'étranger.
1: Signé Paul Valère. Voilà, donc on a parlé de musique, on a parlé compote de fruits, on a parlé de nautisme. C'est comme chaque semaine, tout cela, la diversité de la France a tout pour réussir. L'émission est disponible en replay sur le site et l'appli de BFM Business. Je vous souhaite un bon week-end, une bonne semaine. La prochaine émission sera consacrée au patrimoine français à l'occasion des Journées européennes du patrimoine. Très belle semaine donc et à bientôt sur BFM Business.
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10: avec Ludovic de Sauter de la Tribune. Bonjour Ludovic.
11: Bonjour.
10: Il n'y a pas que la croissance, le déficit ou la dette qui plombe l'économie française. Il y a aussi l'emploi.
11: Ouais, et la note de conjoncture de l'INSEE, dont on commente beaucoup les résultats et qui a été publiée hier, décrit aussi un marché de l'emploi qui commence à changer de visage cette année. La France devrait détruire 52 000 emplois salariés après 48 000 l'an dernier. Et le chômage devrait atteindre les 8,6% en fin d'année. La faute notamment au ralentissement économique, aux tensions géopolitiques, la suspension de la réforme des retraites et le coup de frein sur l'alternance. Mais il y a dans ce rapport, dans la note de conjoncture de l'INSEE, un chiffre beaucoup plus surprenant. Dans le même temps, la France devrait créer 95 000 emplois non salariés cette année, après 90 000 l'an dernier. Donc attention, ce n'est pas forcément le marché du travail qui est en train de s'effondrer ou disparaître, c'est le salariat qui recule. Notre marché est en train de changer de forme, presque en silence. Moins de salariés, davantage d'indépendants et de micro-entrepreneurs.
10: Mais que nous dit vraiment cette mutation ?
11: Ce qui est intéressant, c'est qu'elle nous révèle une sorte de grand paradoxe. Nous avons un marché du travail qui demande de plus en plus de mobilité, changer de métier, d'entreprise, se former, passer du salariat à l'indépendance, avec des règles qui restent largement pensées aujourd'hui pour une carrière trop linéaire, un métier, une entreprise, un contrat, puis la retraite. Face à ce décalage, le marché français s'adapte presque, j'allais dire, de façon furtive, contraint dans un cadre qui n'est plus pensé pour cette réalité. Et ce qui est intéressant, c'est que le Haut Commissariat à la Stratégie et au Plan a publié justement hier aussi un rapport intitulé « Choisir son travail demain ». Et son idée centrale dans ce domaine est extrêmement radical. Il faudra travailler plus longtemps, mais il faudra aussi sécuriser l'emploi et les transitions entre les emplois.
10: Alors concrètement, que propose ce rapport ?
11: Alors d'abord, un droit universel à la reconversion, Brigitte, utilisable une fois dans sa carrière, pendant 6 mois à 1 an. En clair, pouvoir faire une vraie pause professionnelle pour changer de métier, se former ou prendre un nouveau départ. Autre idée avancée, un compte épargne temps universel portable d'une entreprise à l'autre. On accumule du temps, on peut l'utiliser pour se former, souffler ou réduire temporairement son activité. Et puis un dispositif assez spectaculaire pour la fin de carrière, travailler à 80%, toucher 90% de son salaire, tout en continuant à acquérir 100% de ses droits à la retraite. Derrière toutes ces propositions, il se dessine une autre philosophie du marché du travail, ne plus seulement protéger les emplois, mais protéger les parcours, parce que la carrière du 21e siècle sera probablement beaucoup moins balisée, avec peut-être plusieurs vies professionnelles. Et c'est finalement le piège de notre marché du travail actuel tel qu'il fonctionne. Plus il devient difficile de trouver un emploi comme un CDI, plus il nous faudra apprendre à sécuriser le mouvement plutôt que de s'agripper aux vieilles recettes. La fluidité du marché du travail n'est pas seulement une question de flexibilité ou de liberté, elle pourrait devenir une nouvelle forme de sécurité.
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16: Bonjour à tous, je suis ravie de vous retrouver pour cette nouvelle émission BFM Crypto, le club, l'émission où on parle de ce secteur crypto avec les acteurs qui comptent évidemment. On va parler du Clarity Act, de réglementation de Bitcoin, des coûts. On va répondre à vos questions parce que vous savez que vous pouvez nous écrire à cette adresse crypto@bfmbusiness.fr. Mes invités aujourd'hui, Grégory Raymond, cofondateur de The Big Whale. Bonjour Grégory.
17: Bonjour.
16: Ravi de vous avoir retrouvé sur le plateau. Alexandre Lézé. Bonjour Alexandre.
17: Bonjour Sandra.
16: CEO de Capital B et Morgane Henlandu, fondatrice de Crypto 360. Bonjour Morgane, ravi de vous avoir. Vous nous répondrez à toutes les questions qui sont tombées dans la messagerie tout à l'heure. Le club BFM Crypto, c'est parti. Et donc ce Clarity Act, Grégory Raymond, on en parle, il a fait remonter le Bitcoin dans l'été, on était drôlement contents. Mais bon, voilà, ça stagne. Il y a un vote annoncé au Sénat mardi prochain, le 15. De quoi il s'agit et que contient le texte pour un petit peu rafraîchir les mémoires?
17: Oui, tout à fait. La rentrée arrive avec une nouvelle grande loi crypto aux États-Unis. On connaît le Genius Act, qui était la première grande loi sous Trump qui a été votée il y a à peu près un an, qui offrait un cadre général au stablecoin. Et là, c'est la deuxième grande loi donc, qui arrive au Sénat. On ne sait pas encore ce qui va se passer, mais en simplifiant, si vous voulez, il y a toujours eu un débat aux États-Unis. Quelle autorité de régulation doit s'occuper des cryptos?
16: Ouais.
17: Est-ce que c'est la CFTC qui, en gros, encadre les matières premières, ou est-ce que c'est la SEC, donc l'équivalent aux États-Unis de l'AMF, qui encadre les titres financiers, les titres immobiliers? Donc, en fait, qu'est-ce qu'est le Bitcoin en fait? Et ça faisait 10 ans à peu près qu'il y avait ce débat aux États-Unis. Et donc, cette loi est censée trancher en fait, et donc le Bitcoin reviendrait plutôt à la charge de la CFTC, donc comme l'or, comme l'argent, donc comme une matière première. L'Ether aussi serait concerné, donc c'est plutôt une très bonne nouvelle en fait si ce texte passe. Et il y a aussi un élément très important, c'est au niveau de l'éthique. Vous savez, Donald Trump fait beaucoup parler de lui sur ses projets crypto. Il investit beaucoup, mais il lance des projets crypto. Et parfois, on peut quand même déceler des conflits d'intérêts, voire même des délits d'initié parfois. Donc en fait, ce texte est censé un peu régler le problème.
16: Le Genius Act, vous en aviez parlé, ça avait notamment réglementé les stablecoins, me semble-t-il.
17: Oui.
16: Pourquoi le Clarity Act, celui-là, il bloque?
17: Alors, il bloque parce que justement, il y a un sujet donc sur l'éthique que je vous disais. Forcément, les républicains, ils n'ont pas envie d'embêter Trump. Hein. Donc le côté éthique, il est quand même énormément poussé par les démocrates. Mais jusqu'où ça va aller? Parce qu'en fait, dans la mouture actuelle, et c'est pour ça qu'il y a un petit blocage, c'est que pour l'instant, le président en fait n'aurait juste à déclarer ses intérêts crypto. Ça ne l'empêcherait pas de faire. Il devrait juste dire ce qu'il fait. Et bon, Trump, jusqu'à présent, ça ne le dérange pas trop. Tandis que les démocrates, en fait, ils voudraient carrément en fait interdire au président des États-Unis de lancer des projets crypto. Donc ça chope énormément à ce niveau-là.
16: Ouais.
17: Il y a aussi un petit sujet sur les développeurs d'applications décentralisées, par exemple des plateformes d'échange décentralisées, là où on peut échanger une crypto contre une autre et où il n'y a pas d'entreprise au milieu pour gérer les échanges. En fait, là, il y a un élément dans le texte, c'est est-ce que les développeurs, les créateurs de ces applications-là, est-ce qu'ils sont pénalement responsables si, par exemple, un terroriste utilise cette application décentralisée? Il y a des sujets comme ça. Il y a aussi le sujet des rendements des stablecoins, parce que vous savez que les stablecoins sont adossés à une réserve en cash ou alors en obligation souveraine qui génère donc du rendement. Est-ce que les gens qui détiennent des stablecoins, ils peuvent avoir du rendement? Donc, les banques sont farouchement contre, notamment JP Morgan. En Europe, c'est déjà interdit, ça. Mais voilà, il y a tous ces sujets-là dans le Clarity Act et ça va faire donc l'objet de beaucoup de débats.
16: C'est intéressant parce qu'on voit que les débats n'avancent pas du tout de la même façon qu'on soit en France ou aux États-Unis, Alexandre Lézé.
18: Ouais, je pense que de manière générale, le Bitcoin n'a pas besoin de réglementation. Donc ça, c'est une bonne nouvelle pour l'Europe et pour les États-Unis aussi d'ailleurs. Là, je pense que ce qui est important à travers le Clarity Act aux US, c'est que ça peut pérenniser la grande faveur qu'il y a eu sur le marché Bitcoin, actif numérique avec l'administration Trump, mais de le pérenniser avec un acte législatif qui vraiment le fasse perdurer dans le temps à travers les administrations. Ça, c'est l'enjeu du Clarity Act. Au-delà de certains points techniques, c'est vraiment de mettre un tampon du législateur américain sur l'écosystème des actifs numériques et de permettre aux banques de commencer vraiment à proposer des services à l'échelle sur le Bitcoin, les actifs numériques, la tokenisation d'actifs financiers, etc. En Europe, on a fait la réglementation avant, mais il n'y a pas eu beaucoup de capitaux qui sont arrivés pour vraiment tirer parti de ces réglementations. Les États-Unis, c'est un animal différent. Oui. Il y a le marché de capital le plus important au monde. Et donc, effectivement, si eux, ils se lancent sur la réglementation pérenne, ça va impacter aussi les investisseurs dans le marché européen, parce qu'ils vont se dire, si les États-Unis le font, c'est que c'est important. On avait déjà le droit de le faire, mais là, on a l'autorisation maintenant des grandes banques américaines à travers le Clarity Act, et donc, en tant que banque française, on va aussi se lancer un peu plus fortement.
4: Politiquement, est-ce que ça donne une idée de ce que pensent les démocrates et les républicains des cryptos en général? On sait par exemple, rien qu'en regardant Donald Trump, que bah, avant son élection, il était plutôt contre, et puis finalement, ça a été un grand argument pour le faire gagner lors de sa deuxième mandature.
17: Tout à fait, et là, je pense que ça nous permet de nous rendre compte à quel point les mentalités, elles ont évolué aux États-Unis. Avant novembre 2024, donc avant l'élection de Donald Trump, on avait les républicains qui étaient plutôt favorable, voire très favorable, et les démocrates, c'était pas vraiment leur sujet. Les cryptos, ils étaient voire même contre, hein, parce qu'on se rappelle de la SEC qui, à ce moment-là, était sous administration démocrate, était vraiment très, très anti-crypto, anti-bitcoin, donc ça posait un gros problème. Là, en fait, aujourd'hui, quand on regarde les débats, il y a un consensus, en fait, sur le fait que la crypto-économie, c'est une partie du futur de la finance, donc il y a plus vraiment de débat là-dessus. Et là, le sujet, comme je vous disais, c'est vraiment sur l'éthique, sur ce qu'ont le droit de faire les responsables politiques avec les cryptos. Et quand on regarde les débats, en fait, on ne parle pas vraiment de Clarity Act ou de loi crypto, c'est plus une loi Trump, en fait. C'est pour ou contre ce que Trump peut faire.
4: Alexandre disait tout à l'heure ce que ça pourrait permettre de faire ce texte s'il passe, mais s'il ne passe pas, est-ce qu'on va faire un retour en arrière dans le secteur pour autant, ou simplement on va s'arrêter à un certain nombre de prérogatives et ça n'ira pas plus loin?
17: Pour moi, en fait, il y aura une sorte de paralysie, en fait, juste s'il n'y a pas de vote. Tout ne sera pas perdu sur tout ce qui a été fait sur les cryptos pendant 2 ans, mais par contre on sera à la proie d'une agence type de la SEC ou CFTC qui, étant donné qu'il n'y aura pas de loi, elles pourront faire un peu au cas par cas. Et mettons, si le Congrès se renverse, on pourrait voir un peu le retour d'une administration un peu anti-crypto. Tandis que, voilà, s'il y a une loi, il y a une loi, ça sera gravé dans le marbre. Donc c'est un peu le risque.
4: Le calendrier, c'est quoi, Grégory, maintenant? Et est-ce que, finalement, on peut aboutir, à votre avis, à quelque chose en 2026?
17: Alors, la Chambre des représentants a déjà voté pour le Clarity Act en 2025. Mmh. Et là, en fait, ça fait des mois qu'on débat au Sénat. Et même s'il y a un vote mardi, en fait, ça sera juste un vote qui autorisera le Sénat à continuer à discuter. Mardi, il n'y aura pas de vote de la loi. Si on vote pour continuer ou pas, le petit problème, c'est est-ce qu'on pourrait avoir un vote d'ici la fin de l'année? C'est un peu compliqué parce que le 17 septembre, c'est-à-dire 2 jours après le vote du Clarity Act, en fait, les sénateurs, ils partent en campagne pour les midterms.
4: Ouais.
17: Donc, il va falloir se dépêcher. Ça reste possible, hein, qu'il y ait un vote, mais bon, le temps compte. Hein, donc, il ne faut pas tellement compter dessus, je pense, à court terme.
4: Alexandre, est-ce que vous, avec l'entreprise que vous avez, vous regardez les réglementations, ce qui se passe aux États-Unis, ce qui est bloqué, ce qui avance, est-ce que ça a un impact sur votre business?
18: Non, aucun impact. Ça peut amplifier sur le temps long les opportunités avec tous les grands acteurs américains.
4: Oui.
18: Mais les ETF Bitcoin sont déjà lancés. Les Bitcoin Treasury Companies sont déjà lancés.
4: Il y a une question de confiance quand même dans ce que vous faites.
18: C'est vrai,
4: dans
18: ça peut fournir un effet d'accélération. Voilà. Et en même temps, en tant que ce Clarity Act n'est pas passé aussi, eh bien, la seule manière d'avoir des expositions Bitcoin, c'est les ETF, c'est les Bitcoin Treasury Companies. Donc, s'il ne passe pas, les Bitcoin Treasury Companies, les ETF resteront les seules solutions dans le domaine traditionnel. Et si ça passe, il y aura plus d'offres Bitcoin direct auprès des grands acteurs bancaires et d'autres offres, hein, d'ailleurs. Et en fait, ça aura aussi un effet positif puisque ça va augmenter la taille du marché, ça va augmenter la taille des actifs sous gestion des grandes banques liées au Bitcoin, aux actifs numériques.
4: Oui.
18: Et donc aussi les flux vers les ETF et les Bitcoin Treasury Companies. Donc de notre côté, c'est relativement neutre, mais c'est vrai que sur la tendance, On a tous quand même intérêt à ce que ça passe, puisque ça vient donner ce tampon de légitimité supplémentaire. On l'a déjà du gouvernement américain, mais effectivement, il suffit que l'administration change pour que tout soit renversé. Et maintenant, si on l'a du législateur, ça donne une confiance supplémentaire. Il peut y avoir un nouveau législateur qui arrive et qui change la donne, mais ça devient de plus en plus difficile. Là où j'ai confiance dans l'avenir et dans la capacité des États-Unis à avoir une législation, même si ce n'est pas dans un mois ou deux mois, mais d'ici la fin du mandat Trump, c'est principalement que les régulateurs en ont vraiment besoin, qu'il y a beaucoup de sujets sur la table, que les grandes banques ont envie de se lancer comme jamais. Et donc, peut-être qu'il va y avoir des ajustements pendant un an ou deux ans, mais il va y avoir un texte, parce que tout le monde en a besoin, il y a besoin de clarté, et on ne peut pas... passer comme ça 10 ans sans aucune réglementation sur un sujet qui devient si important.
4: On vous sent confiant.
17: Et pour prolonger le propos d'Alexandre, Grégory. Effectivement, tu parlais des grandes banques, elles ont besoin quand même de cette loi pour pouvoir prévoir leurs investissements sur le temps long. Donc il y a quand même un sujet pour les banques.
4: Vous parliez tout à l'heure des midterms. Si Trump les perd, si le texte n'est pas voté, est-ce que la crypto est menacée ou c'est reporté simplement ce dossier-là, quoi qu'il arrive? Et effectivement, il n'y aura pas forcément de retour en arrière, comme le disait Alexandre.
17: Je pense que beaucoup d'observateurs un peu anti-crypto en profiteront pour dire que c'est la fin des cryptos aux États-Unis. Non, pas du tout. Comme Alexandre le disait très bien, les ETF, notamment les ETF Bitcoin, ont attiré énormément de capitaux. Là, aujourd'hui, rien que les ETF Bitcoin aux États-Unis, c'est quasiment 90 milliards de dollars. C'est toujours l'un des plus grands succès de BlackRock. Du point de vue des stablecoins, le Genius Act, lui, est passé. C'est des avancées qui sont énormes. Et je discutais il n'y a pas longtemps avec l'administration française là-dessus, ceux qui travaillent sur ce sujet-là. Il me disait, en fait, le texte le plus important pour nous, du point de vue international, c'était le Genius Act. Le Clarity Act est très important, mais localement, moins du point de vue international.
4: On va regarder un petit peu le cours du Bitcoin. J'aime bien faire ça, je suis désolée. Je ne peux pas m'en empêcher. 77 000 dollars, début du bull market d'après vous. C'est quoi votre avis, Alexandre Lézé? Comment vous analysez ce qui se passe depuis, disons, le 1er juillet?
18: On est en train de rentrer dans le prochain bull market. Il est très probable qu'il y ait déjà eu un plus bas, autour de 58 000 dollars. Les volumes ont été extrêmement importants en août, avec une hausse de 30% du Bitcoin et du secteur des Bitcoin Treasury Companies également. C'est des volumes qui sont de l'ordre historiquement des moments où il y a des plus bas historiques, et même des moments où il y a vraiment un engouement très fort. On le voit aussi sur les Bitcoin Treasury Companies, des volumes qui ont fait x2, et un intérêt des investisseurs qui est grandissant, des investisseurs qui n'étaient pas du tout dans le domaine les 4 dernières années et qui commencent à rentrer dans le secteur. On voit vraiment un engouement nouveau, et surtout, on a atteint des niveaux historiques qui n'avaient pas été vus depuis le dernier cycle. Par exemple, il y a 2 mois, c'était une des dernières fois où il y a 50% de l'offre Bitcoin qui était en perte et 50% en gain. Et quand on arrive à ces niveaux-là, en fait, il n'y a plus vraiment de vendeurs sur le marché. Et quand il n'y a plus de vendeurs sur le marché et qu'il y a une institutionnalisation très forte qui continue et qui s'accélère, on pourra en reparler, eh bien, le prix a vocation à aller augmenter. Et en plus, en parallèle, et ça, c'est une toile de fond qui est vraiment importante, on est en train d'entrer dans une phase d'accélération de l'inflation monétaire. Dans le passé, il fallait 10 ans pour que la masse monétaire fasse x2, ce qui est déjà beaucoup. Et maintenant, on fait x2 de la masse monétaire en 5 ans. Les taux de financement des États sont en train d'exploser de x2 à x5. Et quand les taux de financement des États explosent, il n'y a pas 10 000 solutions. Soit on augmente les impôts, et c'est très difficile, soit on baisse les dépenses, et on ne va pas compter dessus, soit on imprime beaucoup de monnaie. Ouais. Et les États-Unis ont annoncé délibérément qu'ils allaient sacrifier leur monnaie pour réinvestir dans leur industrie, pour la rebâtir, pour gagner la guerre de l'IA. On peut le voir aussi sur les marchés avec ces taux de financement qui explosent alors que les gouvernements disent qu'ils veulent racheter la dette. On peut le voir comme une perte de confiance face au dollar. On peut aussi le voir comme un regain de confiance dans l'avenir de l'Occident, des marchés occidentaux, des gouvernements qui veulent reprendre leur destin, réinvestir dans leur industrie, réinvestir pour gagner la guerre de l'IA, et aussi s'approprier des actifs les plus rares, dont le Bitcoin.
10: Oui.
18: Et c'est pour ça que je suis très confiant dans l'avenir, parce que je pense que les États-Unis, en fait, sont en train de réinvestir dans des actifs très rares, que 50% des Bitcoins, à peu près en estimé, sont aux États-Unis, que c'est eux qui défendent le plus le développement des marchés de capitaux. Et comme vous le savez, notre rôle, c'est que l'Europe joue son rôle aussi dans ce futur-là.
10: C'est intéressant ce que vous venez de dire. Vous avez en partie répondu à la question suivante. Anthony Morel, qui est notre spécialiste tech ici et qui est un des grands connaisseurs du Bitcoin et qui suit cette monnaie depuis le début, me disait: je ne vois pas comment dans les années qui viennent on va pouvoir aller au-delà de ce plus haut qu'on a connu l'année dernière à 126 000 $, parce qu'il manque des cas d'usage. Vous n'êtes pas d'accord? L'institutionnalisation, elle va jouer ce rôle de booster cette monnaie?
18: Le plus grand cas d'usage de l'histoire de l'humanité, c'est la réserve de valeur. Ça représente 500 000 milliards de dollars dans le monde entier. Il y a à peu près 900 000 milliards de dollars investis dans le monde dans des actifs financiers, dans de l'immobilier. Et la moitié de ces investissements, en moyenne, ouais, est pour de l'investissement long terme, c'est-à-dire de la réserve de valeur. Et quand la masse monétaire augmente par 2 tous les 5 ans, le cas d'usage, c'est de se protéger de l'inflation de la masse monétaire. Et le Bitcoin, il est fait pour ça. C'est l'actif le plus rare au monde, 21 millions. Et c'est le seul actif qui a cette rareté absolue comparé à cette inflation monétaire interminable. Et à l'ère digitale, notre croyance, c'est que le Bitcoin, avec cette rareté absolue, il a vocation à s'imposer comme la réserve de valeur à l'ère des marchés de capitaux digitaux, et que les sociétés, les individus, les familles qui utilisent cet actif rare vont pouvoir se protéger de l'inflation. Et ça, je pense que c'est le cas d'usage le plus important.
10: Grégory.
17: Et c'est une question qui était très intéressante, ça, sur l'histoire du cas d'usage. Moi, j'aimerais faire un parallèle avec l'or. On sait que l'or, bien, c'est énormément utilisé en bijouterie. C'est aussi utilisé dans, par exemple, les prothèses dentaires. Mais la grande majorité de l'or, en fait, est stocké dans des coffres-forts en tant que réserve de valeur. Donc au final, c'est pas si éloigné que ça. Et l'or n'a fait que augmenter sur toute son existence, qui est beaucoup plus longue que le Bitcoin.
10: Pour revenir sur les cryptos, Treasury Company, je recevais il y a quelques jours Stéphane Romanesine, le fondateur de Hetero, qui a fait le même pari que vous, mais sur Ethereum. Pas exactement, mais il a créé une Ethereum Treasury Company et il dit: le Bitcoin, il n'y a rien derrière, en revanche... Ethereum, c'est l'infrastructure qui est intéressante, les stablecoins sont basés dessus, tous les projets crypto sont basés dessus, donc c'est la blockchain qui a de l'avenir, et en plus on peut miser sur le stacking. Qu'est-ce que vous répondez à ça, Alexandre?
18: C'est une erreur traditionnelle, oui. C'est confondre l'infrastructure avec la réserve de valeur. Un ticket de métro, c'est très utile, mais c'est pas une réserve de valeur. Ça permet de se déplacer, c'est une tuyauterie. Ethereum, c'est une tuyauterie qui est très utilisée potentiellement pour de l'infrastructure financière, mais c'est pas une réserve de valeur. Les règles monétaires d'Ethereum ont changé une vingtaine de fois dans son histoire. Ethereum n'a pas une offre fixe. Ethereum n'est pas basé sur l'énergie du monde réel. Et Bitcoin est le seul cryptoactif qui est basé sur l'énergie du monde réel. C'est l'équivalent de 21 réacteurs nucléaires à l'échelle mondiale. Et ça, c'est ce qui est derrière Bitcoin. Ce qui est derrière Bitcoin, c'est de la vraie énergie du monde réel. Et Bitcoin représente 97% de l'énergie du monde réel dans l'écosystème crypto. Ethereum, zéro. Et si il n'y a pas d'énergie derrière quelque chose, eh bien... ça n'a pas de valeur sur le long terme.
10: Voilà pour la réponse, Greg.
17: Petit bémol quand même, le prix de l'Ether, en tout cas de l'actif Ether, est censé s'apprécier si énormément de gens utilisent le protocole Ethereum. Mm-hmm. Il y a un système de burn, en tout cas on brûle des unités d'Ether plus le protocole est utilisé. Le problème, c'est que énormément d'autres outils se sont branchés sur le réseau et c'est eux qui captent les frais. Et le réseau Ethereum, donc on appelle ça des layers 2, le réseau Ethereum, c'est plus lui qui gagne en fait de l'argent, alors qu'il y a quand même de l'activité qui se produit sur ce protocole. Et c'est ça qui a un peu freiné, je pense, l'accroissement du prix de l'Ether. Donc il y a eu énormément de débats, d'atermoiements, ça a beaucoup changé, comme tu le disais. Et je pense que les gens ont un peu perdu confiance dans l'actif Ether comme actif d'investissement, mais c'est par contre le protocole à la base de la finance de demain, et ça j'en suis assez convaincu, moi.
4: On va répondre aux questions de la semaine et vous pourrez abonder ce que dit Morgane. Gilles Geoffrey nous demande, Morgane, bonjour, j'y comprends rien aux cryptos, il y en a encore, hein, je suis désolée messieurs, mais malgré notre émission, il y en a encore. Dites-moi simplement si cet argent fictif était bon à long terme et si oui, pourquoi ? Morgane ?
19: Tout à fait. Alors, elle est très intéressante cette question parce que c'est un moyen aussi de rappeler que 11% des Français actuellement possèdent des cryptoactifs selon le dernier baromètre de la DAN. Et donc, la plus grosse majorité de la population n'a aucune idée de comment notre écosystème fonctionne et ce qu'il apporte. Ensuite, pour répondre à cette question, évidemment, en deux minutes, c'est pas facile. Surtout qu'il parle d'argent fictif. Quelle est la plus-value si on le garde à long terme et pourquoi ? Et en fait, pour pouvoir répondre à cette question, il faut faire une distinction claire, surtout pour un débutant, c'est d'un côté Bitcoin et puis les cryptos. D'un côté, on a Bitcoin, c'est le premier succès mondial qui a été créé par Satoshi Nakamoto depuis 2009 et qui ne cesse d'être adopté. Pourquoi est-ce que je dis le premier ? Parce qu'il y a eu des ancêtres à Bitcoin. Je rappelle qu'il y a eu des projets qui ont été lancés, ils ont tous échoué avant Bitcoin. Et puis Bitcoin, avec son avènement, il a créé effectivement tout un écosystème, l'écosystème crypto. Mais quand j'utilise le mot crypto, Sandra, qu'est-ce que je sous-entends ? Parce qu'en réalité, est-ce qu'on parle d'un stablecoin ? Est-ce qu'on parle d'un meme coin ? Est-ce qu'on parle d'une crypto qui va nous donner un avantage, par exemple ? Ça, c'est une question qui est importante et qu'il faut comprendre. C'est qu'en fait, quand on dit crypto, il y a tout un écosystème en dessous qui est vivant, avec des catégories et des sous-catégories qui existent aujourd'hui. Pour moi, quand on démarre dans ce secteur, il faut déjà distinguer les deux, Bitcoin et l'univers des cryptos, et toujours s'intéresser à la base. La genèse de cet écosystème, c'est Bitcoin. Pourquoi est-ce que Bitcoin existe ? Et en fait, il faut se former un minimum. Il faut se poser des questions comme pourquoi est-ce qu'une partie de la population a souhaité avoir une alternative au système financier traditionnel ? Quelles sont les limites de ce système financier traditionnel ? Pourquoi avoir un actif qui ne dépend pas d'un pays, qui ne dépend pas d'un continent ? Je rappelle que Bitcoin est borderless, donc il n'y a pas de limitation géographique. Pourquoi avoir un actif qui ne dépend pas non plus d'une banque centrale ou d'un État, qui n'est contrôlé par absolument personne, qui a une rareté programmée depuis sa naissance ? Ça, c'est comprendre déjà mieux l'écosystème. Et puis ensuite, on peut aussi s'intéresser au système bancaire actuel. Et quand on s'intéresse à ce système, on réalise que 2 milliards de personnes, on parle quand même de 38% de la population, sont complètement laissées pour compte par rapport aux banques. Et ces personnes-là, elles ont aujourd'hui une solution qui n'existait tout simplement pas auparavant. Donc, comprendre notre écosystème, c'est aussi comprendre les solutions qu'il offre, principalement Bitcoin, mais il y a aussi tout l'univers des cryptoactifs. Et puis ensuite, moi, j'irai aussi sur l'axe qui s'intéresse aujourd'hui à Bitcoin, qui mise aujourd'hui sur Bitcoin. Et en fait, on réalise qu'il y a des institutions bancaires, il y a des institutions de prestige, comme par exemple l'Université d'Harvard. Pour les institutions financières, on a BlackRock, on a des pays entiers qui misent et qui investissent sur Bitcoin, parfois aussi sur d'autres cryptos. Et donc, l'adoption, elle est en fait en cours, mais il faut se former. Personne ne se réveille un matin en se disant « j'ai compris Bitcoin ». En fait, il faut allouer un petit peu de temps, se former. Et aujourd'hui, il y a beaucoup de contenu gratuit en français pour comprendre Bitcoin, ce qui permet en fait de comprendre après tout l'écosystème. Et si la personne qui a posé la question est motivée, eh bien demain, j'organise le Crypto Day, ça démarre à 9h. Je fais justement une introduction pour les débutants et chaque heure, vous aurez un intervenant différent qui va vous parler d'une autre thématique. C'est axé sur le grand public. C'est gratuit, donc il peut nous rejoindre. Il est le bienvenu.
4: Voilà, comme ça, il saura s'il achète directement du Bitcoin ou s'il passe par une Bitcoin Treasury Company. Après, il pourra faire le choix. Très, très vite, il vous reste 1 minute 30, Morgane, pour répondre à Luc qui demande pourquoi utiliser le DCA pour s'exposer au Bitcoin.
19: Tout à fait. Alors le DCA, c'est le Dollar Cost Averaging. C'est une méthode d'achat qui permet de ne pas s'exposer en un coup avec une somme sur un actif, mais plutôt d'acheter par vague. En fait, on va choisir une fréquence d'achat, on va choisir une somme qui sera toujours la même et on va évidemment choisir l'actif sur lequel on veut se positionner. En l'occurrence, ça a du sens sur Bitcoin. Pourquoi ? Parce que Bitcoin, intrinsèquement, il est volatile. Et donc, quand il monte ou quand il descend, eh bien en fait, vous êtes exposé si ça monte et vous rachetez si ça descend. Ça permet aussi de lisser votre risque et d'avoir une moyenne d'achat sur le long terme qui est très très intéressante. Et puis aussi, le deuxième pilier, c'est une sérénité d'esprit. En fait, vous avez une méthode claire qui vous permet de ne plus procrastiner, d'essayer de timer le marché ou d'écouter vos émotions, au contraire. Et puis, ça parle aussi le DCA pour tous ceux qui n'ont pas beaucoup de temps. Parce qu'en fait, le DCA, on peut l'automatiser et en quelques minutes, on peut programmer des achats sur un an. Donc, le DCA, c'est vraiment un remède contre la procrastination, mais c'est aussi un bouclier contre nos émotions. Et par rapport à notre écosystème qui est assez volatile et qui est ouvert 24 sur 24, eh bien, c'est une stratégie qui fonctionne extrêmement bien.
16: Oui, éviter l'AVC si jamais les cours baissent trop bas. Effectivement, c'est mieux le DCA. Pour ça, c'est plus stable. Merci beaucoup à tous les trois d'être venus dans cette émission. Grégory Raymond, cofondateur de The Big Whale, Alexandre Lézé, CEO de Capital B. Merci messieurs. Et Morgane Henlandu, fondatrice de Crypto 360. N'oubliez pas le Crypto Day, c'est le 12. Donc, c'est demain à suivre. Effectivement, vous contactez Morgane et vous pourrez y assister. Il y aura plein d'infos sur ce secteur. Émission à retrouver en podcast et en replay, évidemment, sur BFM. Je vous laisse entre les mains de BFM Bourse. Très bonne journée sur BFM Business.
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0: Et c'est parti pour USA Today. Thank God it's Friday. C'est la dernière édition de la semaine de votre demi-heure concentrée, spécialement consacrée aux marchés américains à l'ouverture de Wall Street. Énormément de choses à vous raconter aujourd'hui encore. Évidemment, l'inflation reste le point culminant des tensions du moment avec, hier on l'a vu, les prix à la production américains qui étaient supérieurs aux attentes. On a les prix à la consommation, l'indice CPI pour le mois d'août. Globalement, il est conforme aux attentes. Maintenant, il confirme toutes les dynamiques du moment. Et évidemment, on va en déduire tout ce qu'il y a à dire en matière de perspective monétaire pour la Fed. Évidemment, en termes de solidité ou pas du dollar, les orientations des taux américains. Évidemment, tout cela avec comme point d'ancrage le pétrole qui continue au-delà des 100 dollars aussi bien sur le brut léger américain que le Brent de mer du Nord. On reste quand même sur ce qui fait que l'inflation est, comme on dit du côté des États-Unis, sticky, collante. Et là, il y a vraiment de quoi s'inquiéter aussi parce que les tensions après le détroit d'Hormuz sont désormais fixées autour du détroit de Bab el-Mandab. Et là, c'est les Houthis qui sont en train d'avoir les cartes en main pour perturber le trafic maritime mondial. Et puis, pas oublier l'IA, la big tech américaine, avec des gros résultats qui sont en cours de publication. On a eu Adobe, on a eu Oracle, et il faudra y être attentif, bien sûr. L'ouverture de Wall Street, c'est maintenant, c'est tout de suite. Et on voit que les indices sont plutôt bien orientés. Regardez le Dow Jones derrière moi en hausse d'un petit peu plus d'1%. On est à 52 586 points à l'instant pour l'indice des valeurs industrielles américaines. Le Nasdaq, plus 0,81, 29 293 points. Et un coup d'œil sur le S&P 500, on est en hausse là aussi, plus 0,9%, 7 658 points. Après une semaine hésitante, là on termine sur un point vraiment positif pour l'ensemble de la tendance, les marchés européens sont en hausse également. USA Today, ça commence tout de suite.
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0: Et puis en ce 11 septembre, difficile de ne pas avoir une pensée quand même pour il y a 25 ans, ces attentats qui ont endeuillé New York, plus de 3000 morts et des événements qui ont décimé le monde de la finance américaine et dont tout le monde évidemment se souvient, et nous également, que ce soit dit. Du côté de la tendance, donc c'est du positif, hein, côté américain. On est rassuré. John Plassard, Cité Gestion, est avec nous. Bonjour John.
2: Bonjour.
0: Que ça me permette de saluer également Olivier Droyère de Montpensier Arbevel qui est en
3: bonjour
0: plateau
3: Antoine,
0: avec
3: bonjour.
0: Nous. Bonjour. On va commenter ces chiffres de l'inflation américaine, John. Pas de débordement. On va dire que pour l'instant, c'est maîtrisé. Ça reste dans le scénario aussi bien du côté des données nominales que des données core, cœur d'inflation. Est-ce que ça a quelque chose d'un petit peu soulageant pour Wall Street? On voit que les taux américains sont en légère décrue, mais enfin, on est quand même à 4,9 sur le 10 ans. Est-ce qu'il y a une certaine forme de soulagement de ne pas voir la situation sortir de tout contrôle?
2: Alors oui, c'est très très bizarre ce qui est en train d'arriver. Vous l'avez dit, les marchés en hausse, les rendements des treasuries en baisse, mais les attentes de hausse de taux de la Fed la semaine prochaine se sont envolées. Il y a quelques minutes de ça, on était à 88% du consensus qui attendait une hausse de taux la semaine prochaine. Alors vous voyez, ça va un peu dans tous les sens, mais revenons, si vous voulez bien, Antoine, sur les chiffres. Parce que si on regarde, vous l'avez dit, l'inflation totale est restée à 3,4% sur un an, mais l'essentiel de l'accélération mensuelle, qui est à 0,4%, vient de l'énergie et en particulier de l'essence. Vous avez les prix de l'essence qui ont progressé sur un an de plus de 27%, et ça représente un tiers de la hausse mensuelle de l'inflation, du CPI. Donc, on constate que c'est un choc d'offre qui est lié au pétrole. Et là-dessus, pour répondre à votre question, la Fed ne peut pas directement corriger le prix du baril de pétrole. Ce n'est pas parce qu'ils augmentent les taux que le prix du baril va baisser. Alors, on a quand même un autre signal qui est assez rassurant, c'est l'inflation sous-jacente. Vous savez, lorsqu'on enlève le prix du baril de pétrole, le prix de l'énergie et puis aussi le prix de l'alimentation, eh bien, elle a ralenti à 2,4% sur un an. On est au plus bas depuis mars 2021, il y a plus de 5 ans. Imaginez, donc on est dans une situation, on a une désinflation qui est liée au logement. C'est vrai que le logement dans le CPI, c'est près de 35% de son composant, et puis aussi de l'alimentation. Et donc, on est pour la Fed dans une situation ultra compliquée, avec d'un côté un consensus qui la pousse à remonter les taux, on verra comment ça va évoluer ces trois prochains jours, avec une inflation qui est exclusivement à mettre sur le compte de la hausse du prix du baril, mais avec un prix du baril à plus de 100 qui reste à plus de 100, eh bien, on va avoir un problème au niveau de l'inflation de ce qu'on appelle de second tour ces prochaines semaines, si ça reste à ce niveau. Et évidemment, la Fed doit prévenir. Donc, ça va être très compliqué, potentiellement, Antoine. Évidemment, on va le commenter la semaine prochaine. Bien, potentiellement, si la Fed monte ses taux alors que c'est exclusivement dû à la hausse du prix du baril, eh bien, ça peut être une erreur de politique monétaire et les marchés détestent ça.
1: Oui, ça c'est évident et c'est vrai que la situation est assez paradoxale. Alors ça se détend un tout petit peu, je vous le disais, sur le 10 ans. Si on regarde le 10 ans américain, on était à 4,91, on était monté beaucoup plus haut, notamment hier. Et puis le pétrole, alors ça s'est légèrement détendu aussi, $104,45 pour le baril de Brent. Le brut léger américain, 99,22. Olivier de Royer, c'est vrai qu'on est dans une situation à chaque fois, ça fait des années que ça dure, mais à chaque fois on dit, oh là, la situation est extraordinaire pour la Fed, c'est valable aussi pour la BCE. Il y a tout un tas de paramètres à régler qui n'ont rien à voir les uns avec les autres. Et pourtant, il faut revenir aux fondamentaux. Il y a de l'inflation à maîtriser et on ne sait même pas si les hausses de taux seront suffisantes pour la maîtriser. Est-ce que c'est une situation extraordinaire de plus ou est-ce qu'on commence à avoir un canevas régulier de ces événements monétaires et inflationnistes?
3: Avec les tyrans qu'on a en géopolitique, quelque part, entre Trump et Poutine, on finit par être assez habitué à ces situations, mais c'est ça, ça n'empêche pas que c'est quand même des points de vigilance. Ouais. Dans les chiffres d'inflation, il faut voir aussi qu'il n'y a pas la hausse du pétrole en réalité. Il y a la hausse du pétrole évidemment cumulée depuis le début de l'année,
1: oui,
3: mais quand on regarde le pétrole au mois d'août, ça n'a finalement pas tellement bougé. Mmh. Et l'accélération haussière qu'on a eue, avec notamment ce que vous dites tout à l'heure, les outils qui ont commencé à se mettre dans le jeu, c'est vraiment un phénomène qui est arrivé à la fin du mois et qui pourrait se voir dans les chiffres de septembre. On peut estimer peut-être autour de 80 points de base d'inflation embarquée. Bon, ça là-dessus, effectivement, fin du mois et qui pourrait se voir dans les chiffres de septembre. On peut estimer peut-être autour de 80 points de base d'inflation embarquée. Bon, ça là-dessus, effectivement,

0: second tour ou de troisième tour ou de spirale inflationniste de quelque sorte que ce soit en Europe. Après, pour la Fed, c'est sûr que ça va être un peu compliqué, surtout que Kevin Warsh, depuis qu'il est là, finalement, il fait tout pour qu'on ne sache pas ce qu'il veut faire. Puisque finalement, il a eu un discours assez dur contre l'inflation, mais d'un autre côté, il dit surtout, essayez pas de me comprendre. Et puis, il a été nommé par Donald Trump, c'est quand même le gendre de son ami Loder. Donc, on peut quand même penser qu'il n'est quand même pas là non plus pour faire complètement dérailler la situation économique, notamment pour Donald Trump. Donc, la lecture est très complexe et ce sera effectivement une réunion très intéressante pour voir si quelque part les discours un peu durs sont suivis d'actes.
1: Bon, et puis, John Plassat, je lis cette dépêche, je l'ai sous les yeux, hein. Iran et Arabie Saoudite sont en train de discuter. Moi, personnellement, j'en suis tombé de ma chaise en lisant cette dépêche ce matin. Il faut quand même ça, la situation actuelle, pour mettre... Alors, autour d'une table directe ou indirecte, on ne sait pas vraiment, mais c'est deux puissances extrêmement rivales pour essayer de résoudre quelque chose, et notamment autour de ce fameux point chaud, nouveau, qui est le détroit de Bab el-Mandeb, qui est alors beaucoup plus à l'ouest du détroit d'Ormuz, et qui est une route commerciale très très importante entre l'Afrique et l'Asie. Qu'est-ce qu'il faut y voir ? Quelle est la problématique autour de ça, et qui participe, elle aussi, hein, finalement, aux tensions sur les cours du brut ?
2: Alors, il y a plusieurs problématiques. Je dirais que la première, c'est qu'on ne sait rien. Ça, c'est la première des problématiques. Et c'est, vous savez, quand on est dans le noir et qu'on ne voit pas vraiment ce qui se passe, quelles sont les vraies informations, les fausses, ça, c'est la première des choses. La deuxième des choses, c'est que je pense que les Houthis ont pris de plus en plus d'ampleur et ont notamment capturé, je ne sais pas si c'est comme ça qu'on le dit, une ville sur le détroit que vous venez de nommer, et que potentiellement, personne n'a la main mise sur les Houthis, même s'ils sont considérés comme très proches de l'Iran. Et donc, on est dans une situation où il pourrait y avoir un débordement où personne n'est gagnant, que ce soit évidemment les États-Unis et l'Occident, mais aussi l'Arabie Saoudite et l'Iran, parce qu'on ne le rappelle pas assez, et c'est très triste, hein, notamment pour le peuple iranien, c'est qu'ils sont dans une situation économique, qu'on le veuille ou non, mais qui est catastrophique, qui était déjà catastrophique avant, mais qui est encore plus catastrophique maintenant. Donc à un moment ou à un autre, qu'on le veuille ou non, eh bien les frères ennemis, parce qu'ils s'appellent comme ça les frères ennemis, vous l'avez dit, l'Arabie Saoudite et l'Iran, eh bien à un moment pourraient discuter, alors pas directement, on les voit mal se serrer la main, mais pourraient discuter d'une solution, alors d'une solution peut-être sur le court terme, pour ne pas qu'on ait ces deux détroits qui soient bloqués, parce que là, ça pose vraiment un énorme problème. Donc, il faut faire attention, prendre vraiment cette information avec des pincettes. On voit que le prix du baril recule de 3%, mais il avait monté hier de plus de 6%. Donc, faire très attention sur ces informations. On sait que l'acteur clé dedans, c'est Oman, qui, lui, arrive à discuter avec presque toutes les parties. Et donc, ici, effectivement, ce serait une énorme surprise, mais qui voudrait dire quelque chose. Et ce quelque chose, c'est qu'il y a un problème, et notamment ici, un problème économique pour l'Iran, et aussi, à un moment, pour l'Arabie Saoudite.
1: Oui, c'est clair que réunir autour d'une table, même indirectement, deux puissances rivales depuis le 7e siècle après Jésus-Christ, il y aurait de quoi faire. Maintenant, Olivier de Royer, là, effectivement, on sent que les crispations autour du détroit d'Ormuz sont au maximum. Si ça commence à se boucher d'un autre côté, là, oui, on peut dire que la carte commerciale du monde sera profondément perturbée.
0: Partout de pétrolière, oui.
1: Ouais, et que la crise pourra éventuellement faire aller le pétrole bien au-delà des 100 dollars et le pousser bien au-delà.
0: Bien au-delà, sur le papier, oui, maintenant il y a quand même cette zone des 110-120 dollars qui était un peu la zone pic qu'on a vue depuis le début de cette crise.
1: Il faut rappeler, l'Arabie Saoudite en a fait état il y a quelques jours, mais que leur production d'hydrocarbures et leurs exportations sont, on ne va pas dire quasiment au point mort, mais enfin qu'il y a un vrai souci à ce niveau-là.
0: Ils ont sorti 7 millions de barils le jour, 7,3, alors que l'objectif était autour de 10, donc ils sont quand même assez loin du compte. Effectivement, ça paralyserait pas mal leur production. Maintenant, il y a quand même quelques forces de rappel. Je ne vois pas forcément le pétrole, alors très ponctuellement, une journée ou deux sur possible, mais aller au-delà de cette zone des 110-120, parce qu'on voit quand même, l'AIE a publié un rapport aujourd'hui dans lequel on voit quand même qu'il y a une destruction de la demande à ces niveaux. C'est-à-dire que on voit quand même qu'ils ont réduit leur prévision de demande de 2,6 millions de barils le jour, donc c'est quand même significatif, et alors même qu'on n'a pas encore forcément les derniers prix complètement dans la demande. Donc on commence à arriver sur des niveaux où on détruit un peu de la demande, et puis il y a cette corrélation quand même entre les taux longs américains et le pétrole via les anticipations

0: anticipation d'inflation. Fait que ça correspond un peu à des taux longs américains au-dessus de 5% sur le 10 ans. Donc, on serait tenté de dire que c'est des situations typiques de taco chez Donald Trump. Bon, évidemment, le seul problème, c'est qu'avec les Iraniens, ils se retrouvent avec des gens qui, finalement, n'ont pas grand-chose à négocier. C'est-à-dire que oui, la situation économique en Iran est mauvaise, mais à la limite, on a le sentiment que le régime s'en fout complètement, parce que malheureusement, les souffrances de sa population lui passent assez largement au-delà. Et donc, c'est un peu le problème que rencontre Donald Trump, c'est qu'en général, il menace, il négocie, mais avec des gens qui ont un intérêt économique. Et là, on a des gens qui n'ont pas forcément beaucoup d'intérêt économique. Néanmoins, je pense quand même qu'il trouvera une manière de capituler malgré tout si on a un pétrole qui devait durablement être au-dessus des $120. Donc fondamentalement, j'y crois pas beaucoup.
1: Oui, d'autant que les signaux d'alerte, et notamment du côté américain, c'est le prix du diesel qui atteint un plus haut historique. Là, on est au-delà des $4 le gallon, nous disait John hier.
0: Les marges de raffinage s'en mêlent. Donc même en Europe, c'est-à-dire que autant sur le prix du pétrole, il n'y a rien d'inédit, mais sur le prix de l'essence, il y a encore plus de diesel, c'est plus problématique.
1: Ouais, complètement. Et puis, la Russie qui rentre en ligne de compte parce que c'était un des principaux raffineur de diesel et que là il est plus sur le marché. John, on va passer du pétrole au pétrole électronique, à savoir l'IA, bien entendu. Alors, il y a une chaîne d'événements qui est assez hallucinante depuis cet été, où on a appris en particulier que chez Hugging Face était arrivé un événement totalement dingue, c'est-à-dire qu'une IA déréglée s'est mise à créer une cyberattaque contre elle-même, en gros. Voilà, ce qui réincarne un petit peu nos fantasmes autour de Terminator 2, Skynet, etc. Et puis, on a Sam Altman, quand même, un des grands architectes de l'IA, qui dit à son personnel que OpenAI, l'entreprise en elle-même, commence à réfléchir à, d'une manière ou d'une autre, ralentir, essayer de maîtriser le développement de l'IA, parce que, pour l'instant, ça devient trop dangereux.
2: Oui, et vous savez, vous vous souvenez, hier, on avait dit qu'il y avait un ancien ingénieur d'Anthropique et d'OpenAI qui avait dit, attention, les machines prennent le pouvoir d'une certaine manière. Et donc, effectivement, ça fait plus ou moins écho à ça, Sam Altman. Le problème, c'est que Sam Altman, il n'a pas démissionné, puis que c'est le PDG d'OpenAI. Donc, en fait, on est dans un sujet qui potentiellement marque un tournant, parce qu'on a la course à la puissance des modèles qui ne se joue plus seulement sur les performances. Vous savez, on parlait beaucoup des performances, mais aujourd'hui, on parle des capacités à les contrôler, capacités à contrôler son propre produit, sa propre intelligence artificielle. Et là, c'est un nouvel avertissement. Alors évidemment, on parle de la cybersécurité. Puis évidemment, OpenAI, ils ne sont pas novateurs dans ce type de discours, parce qu'ils avaient déjà suspendu une partie de ces travaux pendant 2 semaines en août, on s'en souvient, pour renforcer sa machine après certains incidents qu'on avait eus avec des agents AI qui les attaquaient eux-mêmes. Et effectivement, on est dans une situation où vous avez de plus en plus d'acteurs qui veulent avoir une coordination sectorielle, vous avez bien entendu, une coordination sectorielle sur l'intelligence artificielle, et faire attention au nombre de lancements. Il ne faut pas que ce soit une course au lancement pour avoir le meilleur des systèmes, parce qu'à un moment ou à un autre, il va se retourner contre nous. Donc ça fait peur, ça fait froid dans le dos, on a l'impression qu'on rigole, on a tous vu Terminator, mais là, ça commence, lorsque c'est Sam Altman qui le dit, ça commence à être un peu plus sérieux.
1: Non, mais ça donne le vertige. On parlait de Terminator. John, tiens, c'est l'approche du week-end. Je vous conseille un film à regarder si vous avez le temps ce week-end. Il date pas d'hier, il date de 65. C'est un film de Sidney Lumet qui s'appelle « Point limite ». Bon, il y a un casting absolument génial. Il y a Henry Fonda qui joue le rôle du président des États-Unis. Son interprète et assistant, c'est Larry Hagman, c'est le futur JR de Dallas. Enfin, il y a un casting dingue. Mais en gros, le scénario du film, c'est bien avant Skynet et Terminator. Les États-Unis inventent un système parfait pour gérer la menace nucléaire soviétique. Et le système, il est tellement parfait qu'à un moment, il s'emballe. Et que, de manière totalement involontaire, ils déclenchent une guerre nucléaire contre la Russie et ils sont obligés de la gérer. Et au milieu de ce film, il y a une réplique absolument dingue d'un général américain. C'est dingue, nous avons inventé un système de défense qui se développe tellement vite de lui-même qu'on est désormais incapable de le maîtriser. Point limite, Sidney Lumet, 1965, je vous le conseille, John. C'est vraiment un très bon film.
2: Avec plaisir, je vais regarder ça ce week-end. C'est une très bonne idée.
1: Il n'est pas très long en plus, c'est 1h30 et c'est un huis clos assez étouffant. C'est Olivier de Royer, quand vous entendez des... Comment dire ? Waouh, quand on sort de là, mais c'est quasiment philosophique. Il y a des questions importantes à se poser. Mais en tant que professionnel de la finance et de la gestion, et qui intervient et qui est exposé d'une manière ou d'une autre à l'intelligence artificielle par vos investissements ou par vos techniques d'investissement, est-ce que c'est un truc qui alimente vos réflexions en matière stratégique ? Enfin, là, il y a vraiment des considérations sérieuses, quoi.
0: Oui, très. Alors, je pense que Sam Altman devait un peu réagir parce qu'il est le fameux Jacob Coxon le pointe plus du doigt même qu'Anthropique. Il dit que finalement, lui est vraiment totalement déshumanisé dans sa façon de penser. Donc, il se devait un peu de réagir. On arrive quand même, on dit beaucoup, Astra, c'est peut-être un modèle qui commence à être au début d'une forme d'intelligence artificielle qui n'est pas simplement générative, mais générale et qui s'auto-améliore. Donc, là, ça devient un pas qui est autre chose que juste de la productivité. Bon, donc, je ne suis pas sûr que ce soit très sincère au fond. Pour le reste, Anthropique va être obligé de réagir parce que finalement, ils ont bientôt leur introduction en bourse et que c'est difficile, à mon sens, de faire une IPO valorisée aussi chère si vous n'avez pas à minima un modèle qui est un des deux les plus performants, si vous êtes dépassé. Donc je pense qu'on va avoir très très vite la réplique d'Anthropique. Après ça, et donc je pense que tous ces nouveaux modèles vont générer encore une vague d'investissements et d'investissements en infrastructures supplémentaires et que ça nous donne peut-être la visibilité, on va dire, sur ces thématiques pour l'année qui vient. Mais après ça, oui, c'est une vraie question. Il y a un moment donné où on voit qu'il y a quand même des protestations sur le plan environnemental aussi et que l'IA, finalement, c'est à l'origine d'un boom boursier, mais aussi quelque part beaucoup de gens qui détestent l'IA et finalement, peut-être que c'est des questions qui auront des impact business finalement, mais pas maintenant. Je pense qu'avec ces deux nouveaux modèles, on a gagné en tout cas 6 mois, 1 an certainement de visibilité sur les investissements en infrastructure, mais pour le plus long terme, ça pose question. Après, à court terme, il y a pas mal de titres qui se sont plutôt repliés pendant l'été avec des révisions en hausse plutôt des attentes sur tout ce qui est câble, électrification et autres sujets de ce genre et qui retrouvent des valorisations avec des révisions en hausse qui sont à nouveau plus attractives.
1: John, on va revenir aux fondamentaux sur l'IA, sur la tech américaine. Il y avait deux publications qui étaient très attendues. Alors, Oracle, le géant présidé par Larry Ellison, et puis Adobe dans les logiciels. Alors, il y a à boire et à manger dans ces publications. Et si on regarde bien la réaction en bourse, on a une hausse d'Oracle, mais bien loin de ce que ça a pu donner en avant-marché. On était en hausse de plus de 5%. Là, on est à 2,14 sur le cours cash. Et Adobe, qui menaçait de s'écrouler, lui, au contraire, revient sur ses points d'équilibre. On n'a qu'une petite baisse, moins 0,3%. Enfin, globalement, c'était le jour pour annoncer de bonnes nouvelles, finalement.
2: Oui, tout à fait. On a vu Oracle, ce qui est important, je dirais, dans au-delà du message d'Oracle, on sait que ça accélère dans la partie cloud, c'est porté par la demande liée à l'intelligence artificielle. Bon, évidemment, moi, ce qui m'intéresse ici, c'est les chiffres. Ils ont signé plus de 30 milliards de dollars de nouveaux contrats cloud dans l'intelligence artificielle et ils ont un carnet de commandes de 664 milliards de dollars. Vous avez entendu ça? 664 milliards de dollars de carnet de commandes. C'est absolument délirant, le mot est bien choisi. Et puis, il y a un truc aussi qui est très intéressant ici, c'est le point financier. Vous avez le flux de trésorerie disponible négatif qui ressort à 5,4 milliards de dollars, alors qu'on attendait en négatif 9,6. Donc, c'est meilleur. Et donc ici, on est dans une situation qui devient, et attention à l'utilisation, je suis peut-être fatigué en fin de semaine, mais une situation qui devient de plus en plus saine. Alors, on n'y est pas encore, mais on est dans cette situation-là. Si on prend Adobe, évidemment, ça dépasse les attentes du troisième trimestre avec un chiffre d'affaires qui est nettement au-dessus, une demande pour des produits liés à l'intelligence artificielle qui soutiennent l'activité, mais on a un marché qui est un peu refroidi, alors un tout petit peu, vous avez dit, on est quasiment à zéro, on est quasiment stable, sur des prévisions, puisque l'objectif de chiffre d'affaires est légèrement en dessous des attentes. Donc, ce n'est pas une catastrophe, mais on voit qu'il y a toujours de la demande pour l'intelligence artificielle, et je reviens, je m'excuse, je me répète, mais sur ce carnet de commandes de Oracle de 664 milliards de dollars, c'est absolument fou.
1: C'est dingue, ouais, effectivement. Alors, c'est vrai qu'Oracle est un peu off the radar, parce que ça reste une entreprise très, très particulière. Tiens, on va peut-être s'intéresser à ce qu'a annoncé Adobe, dans le sens où, tout l'été, on a quand même eu tout le secteur des logiciels qui s'est un peu rebiffé en disant, par les chiffres, par les prévisions, par la stratégie, à l'image de Salesforce, ou même chez nous, Sopra Steria, les Capgemini, etc. Non, mais l'IA va pas nous disrupter, va pas nous tuer. Au contraire, on travaille super bien avec elle et regardez nos carnets de commandes. Et ça, c'est du sonnant et du trébuchant. Alors, on a tout un secteur qui a dit, votre histoire de assassination et de les logiciels vont se faire pulvériser par l'IA, tout ça, c'était des bêtises et il faut reconstituer la valeur perdue. Et c'est un peu aussi ce qu'est en train de nous expliquer Adobe.
0: Oui, mais alors la grosse difficulté là-dedans, c'est qu'on sait très bien que dans toute cette phase d'implémentation de l'IA, etc., on sait très bien que c'est du business en plus. Mais en fait, la question, c'est quand même la valeur terminale et c'est comment on se projette à un horizon plus long, en fait. Et c'est pas simplement, surtout, quand vous avez des valorisations qui sont élevées. Donc, quand vous avez des valorisations qui sont pas très chères, vous pouvez prendre le pari en espérant qu'à court terme, sur des bonnes nouvelles, notamment dans les SS2I, qui effectivement les SS2I en Europe, qui bénéficient quand même, quand vous arrivez à 10% de free cash flow, de rendement du free cash flow, c'est que vous avez plus de valeur terminale. Donc là, il y avait des choses qui pouvaient être tenter. Bon, dans le logiciel, quand vous êtes sur des multiples qui peuvent être parfois très élevés, attention, parce que c'est quand même, ce qui compte, c'est vraiment ce qui va se passer dans 5 ans, dans 10 ans, et pas forcément la phase actuelle où oui, c'est bon, mais ça répond pas forcément à la question. Quant à Adobe, bah, alors, elle est pas chère, c'est clair, mais elle est un peu quand même, en tout cas à la tête des investisseurs, une forme d'AI loser ultime, dans le sens où c'est pas une boîte de logiciels qui a... Enfin, les sociétés de logiciels, c'est pas juste du code. Donc, il y a la
1: capacité... Non,
0: c'est pas juste du code. Il y a la capacité à être inséré dans une infrastructure. Vous n'allez pas remplacer SAP, même si vous pouvez copier le logiciel. C'est pas pour autant que vous allez remplacer SAP.
1: Ouais.
0: Donc, c'est pas forcément le cas d'Adobe. Donc, ils sont pas vraiment critiques au sein de l'infrastructure. Ils sont pas protégés par des barrières commerciales, comme peuvent être certains autres logiciels. Donc, c'est vrai que, bon, à tort ou à raison, le marché le voit quand même comme une société qui sera immanquablement disruptée. Ouais. Et donc, c'est vrai qu'on est à 10% de rendement des flux de trésorerie. Mais malgré tout, je serais quand même un peu prudent.
1: Adobe, hein, moins 0,15%, on est à 248,45€. C'est vrai, c'est une société qui souffre depuis le début de l'année et qui perd 29%. John, je voulais absolument parler d'un sujet duquel on n'a pas eu le temps de parler hier, mais c'est The Boring Company. C'est la mère des sociétés ennuyeuses, finalement, celles dont on parle tout le temps chez nous en Europe, où elles sont légion, les sociétés qui s'occupent d'infrastructures, de BTP, de contracting, etc. Et The Boring Company, la société ennuyeuse par excellence, celle d'Elon Musk, celle qui creuse des trous, celle qui fabrique on en a parlé pendant très longtemps, on n'en parle plus du tout, mais les Hyperloop, les trains à haute vitesse souterrain. Ça lève des capitaux, cette affaire. 3 milliards de dollars de nouveaux fonds, c'est désormais valorisé à 23 milliards de dollars. Voilà qui fait sensation au milieu de toutes ces levées de fonds dont on parle, dont on se gargarise toute la journée, et qui concernent surtout l'IA, la tech, etc. Voilà, c'est la revanche des valeurs ennuyeuses.
2: Oui, tout à fait. Et on l'avait presque oublié, cette valeur. Hein. Oui. On n'en parlait plus de l'Hyperloop. Eh bien là, on a un tour de table, vous l'avez dit, 3 milliards avec les Émirats Arabes Unis. On a des grandes entreprises, des grands fonds comme Sequoia notamment, qui ont mis de l'argent dedans. Et on a des capitaux qui vont permettre de financer plus de 150 km d'infrastructures de transport souterrain aux Émirats Arabes Unis. Et on a un projet qui s'appelle le Dubai Loop. Ce n'est pas un gag, c'est quelque chose qui est en train de se faire. On a aussi aux États-Unis un projet à Nashville. Et puis, on se souvient aussi, Elon Musk, il avait dit il n'y a pas très longtemps, alors je ne sais pas à quelle heure de la journée ou de la nuit il l'avait dit, mais il avait dit que potentiellement, on pourrait avoir un tunnel qui passe, non pas sous la Manche, mais sous l'Atlantique pour relier l'Europe aux États-Unis. Alors évidemment, c'est un fantasme hein, et je ne pense pas qu'on le verra de nos propres yeux, mais c'est une société qui potentiellement eh bien, pourrait retrouver à un moment ou à un autre le giron de SpaceX parce que c'est effectivement la partie infrastructure qui manque entre guillemets. à SpaceX, c'est du très concret et ça fonctionne toujours. Alors, ça n'a pas la croissance attendue. Il y a eu quelques loupés là-dessus. Et puis, les valorisations qui, à l'époque, donnaient de Boring Company avec une valorisation au-delà des 50 milliards de dollars, bien, on commence à redevenir un petit peu plus prudent, si je peux me permettre. Mais quelque chose qu'il faut regarder aussi, surtout sur des investissements de projets très concrets.
1: Mais voilà, hein, une étiquette de prix finalement peut-être un petit peu plus raisonnable. Il nous reste 20 secondes. Olivier de Royer, nos compagnies ennuyeuses en Europe aussi.
0: Les actifs tangibles, c'est un thème qui marche. Et alors, ce qu'on voit quand même en ce moment, le retour, c'est que les sociétés allemandes, notamment dans le domaine de la construction, ça y est, l'argent commence à arriver dans la construction en Allemagne, les projets arrivent. Ouais. Donc ça, on en parlait beaucoup il y a un an et demi, maintenant ça arrive.
1: Bon. Et voilà, pas oublier nos compagnies ennuyeuses, ces sociétés ennuyeuses, le BTP, l'infrastructure, etc. Qui sera à l'œuvre, hein, bien entendu, ces prochaines décennies. Merci d'avoir été à l'écoute de ce USA Today, dernier de la semaine. On se retrouve évidemment lundi et d'ici une minute, Guillaume Sommerer me rejoint et on commence BFM Bourse. À tout de suite.
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8: C'est votre boost bourse quotidien jusqu'à 18h. BFM Bourse, bienvenue à tous. On est ravis de vous accompagner au rythme de ces marchés financiers. Vous venez de vivre l'ouverture à Wall Street avec Antoine. Il est là avec nous en fil rouge tout au long de l'après-midi. Rebonjour Antoine.
9: Bonjour Guillaume.
8: USA Today, ce nouveau numéro à retrouver dans un instant. Podcast et replay bien sûr. Antoine, votre mot du jour.
1: Dynamique. On est en train de terminer la semaine sur une note vraiment, vraiment positive. Plus 1,2% pour le Nasdaq, 26 392 points. Plus 1,14% pour le Dow Jones, 52 656 points. Le S&P 500 plus 1 à 7 673. Notre CAC 40 lui porte très bien. On renoue quasiment avec les 8 200 points, 8 191. En hausse de 0,92%, l'Eurostoxx 50 plus 0,96%, même la tech est un petit peu à la traîne, plus 0,6% pour l'Euronext Tech Leaders, tout ça après des chiffres d'inflation américaine, bon, qui ne marquent pas de débordement spectaculaire. Il semble que ça tranquillise un tout petit peu les investisseurs. Malgré tout, à noter que tous les taux se détendent, notamment le taux américain 10 ans à 4,93, le taux allemand à 3,52, et que le taux français, lui, il reste bien élevé à 4,44.
8: Effectivement, on va en parler hein, de cette French Touch, malheureusement, sur le marché obligataire, l'écart de taux avec l'Allemagne de 92 points de base, avec la petite touche de Bercy là, qui vient aggraver ses prévisions de déficit. Tout le détail à suivre dans un instant. Notre CAC, en tout cas, tente de repartir de l'avant. Alors, ce qui booste les marchés, c'est l'inflation américaine, conforme aux attentes, ce qui est en soi une plutôt bonne nouvelle. Les prix à la consommation aux États-Unis se stabilisent à 3,4% au mois d'août sur un an. C'est conforme aux attentes, donc c'est un bon signal. Pour autant, au mois d'août, le prix du pétrole était sous les 90 dollars. Donc attention à ces prix du mois de septembre qui arriveront dans un mois. La Fed, la semaine prochaine en tout cas, relèvera-t-elle ses taux? C'est plus forcément automatique. Un relèvement de taux, un nouveau relèvement de taux, on en parlera aussi. Et puis dans la tech, bien sûr, Oracle qui a publié le titre. Alors gagné tout à l'heure plus de 7%, là il gagne plus que 2,8%. À suivre la semaine prochaine, les banques. Scott Bessent annonce que les États-Unis vont sanctionner une grande banque liée à l'Iran. Alors sans dire laquelle, il y a des directeurs de la conformité là qui vont se poser des questions ce week-end. C'est nous, c'est pas nous. On découvrira lundi le nom de cette banque, donc qui sera sous sanction américaine. Et puis la semaine prochaine, toujours un projet de loi bipartisan sur la sécurité de l'IA. Ça aussi, on va en parler hein, parce que les derniers jours ont vraiment été marqués par de grandes alertes de chercheurs, d'insiders de l'intelligence artificielle. Et donc un projet de loi bipartisan sur la sécurité de l'IA pourrait être déposé au Congrès dans quelques jours. BFM Bourse sur toutes ces batailles de marché et BFM Business au cœur de toutes les actualités. D'abord, donc Bercy qui abaisse sa prévision de croissance pour la troisième fois cette année, désormais à 0,5% la prévision de croissance pour 2026. Entre les vagues de chaleur, la fermeture du détroit d'Hormuz, les incertitudes politiques en France, les freins ne manquent pas. Dans ces conditions, le déficit devrait rester au-dessus des 5%. Et d'après l'INSEE, donc la France est en train de décrocher par rapport à ses voisins. L'intelligence artificielle en question, on le disait, Anthropic dit avoir stoppé des opérations de surveillance de dissidents, des minorités en Chine, en Iran et dans d'autres pays. Au Yémen, l'IA d'Anthropic a aussi été utilisée pour développer des armes téléguidées. Les fournisseurs de services d'intelligence artificielle doivent mettre de l'ordre dans leurs modèles et s'assurer qu'ils restent sous leur contrôle. Réaction de la Commission européenne cet après-midi. Et puis dans l'actu des entreprises, Alstom. Oh, le titre est en hausse, là, plus 1,3%, parce qu'Alstom décroche une première commande pour son train à batterie. Un train destiné à remplacer les locomotives diesel. C'est une compagnie locale britannique qui se lance pour 1,2 milliard d'euros. On va aussi en parler, bien sûr, de cette belle commande d'Alstom avec nos experts de BFM Bourse. On est à vos côtés. Bienvenue à tous. On joue dans votre camp jusqu'à 18h.
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8: Antoine, donc on termine la semaine plutôt en beauté sur les marchés.
1: Oui, avec une bonne tendance pour le CAC 40, plus 0,85%, 8185 points. À noter les plus fortes hausses du moment, alors Stellantis qui gagne 3%. 4,67€, Safran plus 2,36 à 329,60€, et puis un joli tir groupé du secteur du luxe qui est vraiment bien orienté, notamment Kering hein, qui gagne 2,4% à 239,80€, et LVMH plus 2,13 à 415,15€. On parlait Stellantis, plus forte hausse du CAC 40. Renault est pas très loin, plus 1,76 à 29,43€. À la baisse, bah, les valeurs entre guillemets ennuyeuses, hein, Engie qui recule d'1,56% à 23,92€, on a Carrefour moins 0,9 à 16,34€, Euronext perd 0,9% à 158,90€. Puis à noter un nouveau coup de mou de Dassault Systèmes qui recule de 0,8% à 20,22€, alors que la tendance n'est pas extraordinaire pour l'ensemble des valeurs technologiques. L'Euronext Tech Leaders ne gagne que 0,47%, un peu moins bien orienté que le reste du marché. Plus forte baisse du SBF 120, c'est Arkema qui recule de 2,7% à 56,70€. Plus forte hausse, tiens, Ubisoft qui gagne 5,5 à 5,14.
8: Ah, ça arrive, tiens.
1: Eh oui.
8: Ubisoft, plus forte hausse.
1: Des fois.
8: Ça leur arrive encore. Thierry Gauthier est avec nous pour GSD. Bonjour Thierry, on est ravis de vous retrouver.
9: Bonjour Guillaume.
8: Bon, aujourd'hui, on a une petite détente, ça aide les marchés, les indices actions hein, du pétrole. On est sous les 105 dollars pour le baril de Brent. Enfin, si on avait dit en début de semaine qu'on serait soulagé à 105, on ne l'aurait pas cru. On est un peu soulagé parce qu'on était à 108, 109 tout à l'heure. Donc, légère décrue des cours du pétrole et puis une inflation américaine conforme aux attentes aux États-Unis. Mais imaginons que ce pétrole continue de monter et que les taux ne se détendent pas. Quels seraient les impacts sur les valeurs, vos portefeuilles? Est-ce que vous êtes prêts à de nouveaux arbitrages en fonction effectivement d'une possible poursuite à la hausse des cours du pétrole et de l'inflation et des taux souverains?
9: Ah bah c'est sûr que si les cours du pétrole se tiennent aussi haut, il faudra rester investi sur les pétrolières hein, déjà qui en profitent de manière complètement directe hein, puisque leurs bénéfices ils sont directement indexés sur le prix du baril et puis les cash flows ils rentrent d'autant plus vite que le cours est haut. Ça c'est le premier secteur duquel il ne faudra pas être être sortis. Et puis les parapétrolières aussi qui en profiteront forcément, hein, des techniques, des Schlumberger. Nous, on aime beaucoup Vallourec. Et puis après, dans le cadre de la hausse des taux longs, et puis des taux courts qui restent à peu près entre 2 et 2,5 aujourd'hui en Europe, plus la pente est importante, plus les bancaires peuvent réaliser des marges d'intérêt qui sont soutenues. Donc le secteur bancaire, il sera aussi à conserver, même si c'est des valeurs qui ont déjà très très bien performé depuis le début d'année.
8: Une valeur qui se distingue aujourd'hui, on en parlait il y a un instant, Alstom qui décroche un beau contrat, le premier pour ses trains à batterie, et ça se passe au Royaume-Uni, contrat d'un peu plus d'un milliard d'euros, le titre gagne 1,3% cet après-midi, Thierry, à 15,71, est-ce qu'il faut encore renforcer ?
9: Ah oui, Alstom, on en avait déjà évoqué le sujet la semaine dernière, parce qu'ils avaient engrangé un contrat de 3 milliards avec le Canada, donc c'était déjà un contrat qui représentait plus que les prises de commandes du trimestre précédent en un seul contrat. Là, c'est un contrat d'1,2 milliard additionnel en Angleterre. Et ce qui est intéressant, c'est que c'est vraiment un bon signal industriel, parce que c'est une des premières sur cette plateforme Alstom de trains électriques à batterie. Donc c'est la livraison de 29 rames d'ici à 2032 de trains électriques, et puis un contrat de maintenance de 230 millions d'euros pour maintenir tous les sujets électricité et batterie. Donc ça valide la techno, c'est vraiment un bon signal industriel. Maintenant le bas blesse sur Alstom, là où le bas blesse c'est toujours cette exécution industrielle qui a été parfois heurtée, hein. C'est le cas de le dire, depuis l'héritage Bombardier, il y a eu 2-3 profit warning. Mais là on pense qu'on est au bout de ces sujets-là avec le nouveau management, et on voit ces carnets de commandes qui se remplissent. Alstom, c'est 7 milliards de capi, et c'est un carnet de commandes qui dépasse les 10 milliards avec toutes ces commandes-là. Alors évidemment, les carnets de commandes, c'est pas le chiffre d'affaires directement, mais ça y contribue fortement ensuite. Donc pour nous, c'est un titre qui se paye vraiment très peu cher, Alstom.
8: On va parler aussi d'LVMH, qui vient de sortir d'une passe compliquée en bourse. D'ailleurs, au point que Bernard Arnault n'est plus dans le top 10 mondial des plus grandes fortunes. Non, il chute au 11e rang mondial, dépassé par 10 grandes fortunes américaines. D'ailleurs, le top 10 mondial des plus grandes fortunes, désormais, ce ne sont que des Américains. Et Bernard Arnault sort de ce top 10 mondial au 11e rang. Bon, c'est vrai que le titre a pas mal souffert. Il a touché cette semaine les plus bas de 5 ans, le titre LVMH. Il a même été doublé par L'Oréal en capitalisation. Incroyable quand même, première fois en quasiment 10 ans que LVMH est détrôné par L'Oréal. Et puis en plus, en Chine, c'est compliqué. Louis Vuitton est confronté à un boycott en Chine, Thierry. La maison française accusée, en effet, Molity, d'avoir un logo trop ressemblant au sien. La justice chinoise a donné raison à LVMH fin juin, mais l'affaire a déclenché là-bas en Chine une vague de soutien à Molity, une vague d'achat patriotique de la part des Chinois, donc contre Louis Vuitton.
9: Oui, c'est vrai que c'est un peu un cas d'école qu'on a dans les cours de marketing. Alors moi, ça commence à être un petit peu loin, mais c'est ce qu'on appelle les victoires à la Pyrrhus, ce général grec qui avait terrassé les Romains, mais avec un coût humain si élevé qu'il avait considéré ça comme une défaite. Et ben là, c'est vraiment le cas pour LVMH. Alors c'est notre acteur français face à des Chinois, parce que le légal et le droit de propriété leur est reconnu, parce que là c'est vrai que Molity y était vraiment pas allé avec le dos de la cuillère sur l'imitation du logo, c'était vraiment flagrant. Mais sur le terrain de l'opinion, ils perdent la bagarre. Donc c'est le fameux marqueur chinois là, alors excusez-moi pour la prononciation là, mais le Guo Chao, qui est vous l'avez dit, c'est une vague de consommation un peu patriotique en Chine, qui fait que les Chinois se rabattent sur le tout chinois. Alors on le voit, il y a L'Oréal aussi qui fait face à ça avec la marque Troya, sur tout ce qui est cosmétique. On le voit dans l'automobile avec BYD face aux constructeurs étrangers. C'est ce mouvement là qui est né à la fin des années 2010, début 2020, dont pâtit LVMH. Et puis dans un contexte où déjà la Chine avait un petit peu de mal à repartir, il n'en fallait pas plus pour que ça pèse un peu sur le titre.
8: Et cette marque chinoise qui, Antoine, a littéralement plagié le logo Louis Vuitton.
1: Franchement, ça ressemble à la petite fleur qu'on retrouve dans les canevas de petits dessins des sacs Vuitton. C'est une fleur à 4 pétales, mais honnêtement, ça y ressemble beaucoup. Bon, alors eux, ils fabriquent du thé, mais franchement, c'est assez troublant. Je suis sur le site internet, franchement, ça y ressemble.
8: Bon, quand même, ce titre LVMH est en hausse aujourd'hui. Ça change un peu des derniers jours. Plus 2,3%, 415,95 €. Ouais, un logo qui ressemble beaucoup, on va le dire comme ça, à celui, effectivement, des mallettes Louis Vuitton, entre autres. Dans le SBF 120, ça va changer. Oui, deux valeurs vont en sortir et deux autres vont les remplacer. Qui va sortir ? Interparfums et Veralia. Ciao ! En revanche, deux nouveaux entrants, Genfit et Inventiva. Alors, ce n'est pas la fête pour Genfit et Inventiva. Ces deux valeurs sont en baisse, comme si c'était une mauvaise nouvelle. Moins 2%, par exemple, Genfit. Thierry, votre regard là-dessus ?
9: Oui, alors c'est vrai que les deux capis qui sortent, Interparfums et Veralia, c'est des grosses capis qui font 2,5 milliards de capitalisation. Donc, elles avaient toute leur place dans le SBF 120. Là où le bas blesse, c'est que il y a très peu de flottant sur ces deux valeurs-là. Le flottant sur Veralia, il doit être autour de 25% et de 25% sur Interparfums et 12% seulement sur Veralia, qui est un acteur brésilien à son capital qui a presque tout ramassé. Et voilà, nos biotech, écoutez, c'est un coup de neuf avec des biotech aussi. Mais Genfit et Inventiva, oui, c'est 500 et 800 millions de capi, donc, c'est beaucoup, beaucoup plus petit, ça sera parmi les petites du SBF 120. Mais voilà, ça traduit aussi, peut-être cet écosystème, biotech qui était pas représenté dans l'indice ou pas assez, en tout cas. Maintenant, ça va créer pour eux, des flux avec les trackers, etc. Ça peut peut-être créer un effet prix à court terme, mais ça n'impactera pas les fondamentaux des
8: sociétés. Oui, alors les deux entrants donc, sont en baisse aujourd'hui, alors que ces deux valeurs qui sortiront du SBF 120, au contraire, elles progressent. Voilà, c'est le paradoxe. Interparfums gagne 2%, Veralia gagne 0,6%. Merci Thierry, on vous retrouvera, vous vous accompagnez en fil rouge cet après-midi. Ce sera à la clôture donc à 17h35. Notre CAC 40 gagne 0,76%. Et une idée en plus pour vos portefeuilles, vous en voulez une ? Eh bien la voici, c'est Julien Beauvais qui vient vous la livrer, cette idée d'investissement supplémentaire. Bonjour Julien.
10: Bonjour Guillaume.
8: Vous retrouvez depuis les bureaux de Premier Par AM. Julien, vous avez 2 minutes 30 chrono pour nous présenter cette valeur dans laquelle vous croyez. Alors, j'espère bien le prononcer parce que c'est une valeur dont on n'a encore jamais parlé dans BFM Bourse. Donc, c'est bien, on va découvrir encore un titre. C'est coté ici en Europe, le titre Gecterna. Que fait Gec ou Gecterna ? Vous allez nous dire comment on prononce.
10: Exactement. Donc, Gecterna est le principal acteur des infrastructures en Grèce. L'entreprise développe une stratégie intégrée combinant concessions autoroutières pour 70% de la valeur d'entreprise et pour la partie construction, 14%. Le sol correspond principalement au projet aéroportuaire en Crète. La capitalisation boursière du groupe est de 5,2 milliards. Donc on apprécie Gecterna pour plusieurs raisons. La première, c'est la durée et la qualité des concessions. Gecterna a réussi à constituer en peu de temps un portefeuille autoroutier de qualité grâce à la croissance externe ou dans le cadre de privatisation des infrastructures visant à réduire la dette publique. L'entreprise gère et exploite 85% du réseau autoroutier en termes de kilomètres. Les concessions autoroutières sont récentes avec une durée de vie moyenne pondérée de 28 ans. Ces autoroutes bénéficient pour la plupart de positions monopolistiques avec peu ou pas de routes alternatives. Ces actifs sont de qualité car ils relient des infrastructures stratégiques telles que des ports et des aéroports. Le deuxième argument qu'on peut mettre en avant, c'est que c'est une entreprise qui dispose d'importants leviers sur la tarification. Grâce à la durée de vie des concessions et à la politique de pricing, le pic de croissance de l'EBITDA est encore devant nous. À titre d'exemple, pour l'autoroute urbaine autour d'Athènes, Gecterna a la possibilité, à partir d'octobre 2029, d'émettre un péage dynamique aux heures de pointe.
8: Sauf que le marché semble déjà valoriser cette entreprise. Mais vous voyez encore d'autres catalyseurs susceptibles de faire monter le cours de bourse?
10: Exactement, je vous ai cité l'exemple de l'aéroport autour d'Athènes, de l'autoroute autour d'Athènes, pardon, ouais. Mais il y a aussi d'autres autoroutes qui ont cette capacité et cette possibilité d'ajouter encore plus de pricing. Et autre élément qu'on peut mettre en avant, c'est que Gecterna bénéficie d'un pipeline significatif de nouveaux projets, notamment sur la construction. L'activité est soutenue par un carnet de commandes qui a atteint un niveau historique de 9,2 milliards. Sur la partie aéroport, le groupe développe avec le gouvernement grec un projet Greenfield d'un nouvel aéroport en Crète. Et sur la partie eau, Gecterna a récemment pris une participation dans la plus grande entreprise de distribution et de traitement des eaux usées du pays. Donc quand on achète du Gecterna, on achète de la récurrence du chiffre d'affaires portée par des concessions jeunes et d'importants leviers sur la croissance comme le pricing des autoroutes, le développement des nouveaux axes, le développement de l'aéroport en Crète et l'arrivée dans le nouveau secteur de l'eau.
8: Et c'est vrai, quand on va se balader en Grèce et autour d'Athènes, on voit la qualité, effectivement, ces toutes dernières autoroutes qui ont été bâties. On est complètement dans de l'architecture et de l'infrastructure contemporaine, esthétique en plus. Merci beaucoup, Julien, de nous avoir accompagnés. Jacques Terna, GEK-TERNA, Julien de Beauvais, premier par Asset Management, notre CAC est en hausse. Oui, on profite d'une petite détente sur les cours du pétrole et d'un chiffre d'inflation aux États-Unis qui, rassure un peu, pas énormément, mais rassure quand même un petit peu. On va en parler et détailler ce chiffre tout de suite.
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8: Ce sont les prix à la consommation qui, ça y est, ont été publiés. Dernier chiffre d'inflation donc pour les États-Unis avant la prochaine réunion de la Fed. C'est pour ça que tout le monde le regarde avec beaucoup d'attention. François Rimeux est avec nous pour Crédit Mutuel Asset Management. Bonjour François.
11: Bonjour Guillaume.
8: Alors, est-ce que vous êtes un tout petit peu quand même rassuré par ce chiffre des prix à la consommation?
11: Non, pas vraiment. Sorti très légèrement. Il n'y a pas beaucoup d'écart par rapport à ce que les économistes. Alors oui, on y a, mais quand on regarde la service.
8: Oui, François, on va essayer de rétablir un tout petit peu la liaison. Vous savez pourquoi? Parce que c'est très haché là. Alors, quitte à le faire au téléphone d'ailleurs, mais oui, on a des prix à la consommation qui restent, c'est vrai, au-delà des objectifs de la Réserve fédérale américaine, qui progressent sur un an, ces prix à la consommation de 3,4%, et sur un mois, ils réaccélèrent même un tout petit peu. Donc, ils se stabilisent sur un an, mais sur un mois, ils réaccélèrent un tout petit peu, ce qui est donc relativement moyen. Alors, on verra comment les marchés font évoluer ou pas leurs anticipations vis-à-vis de la Réserve fédérale américaine. Ce sera mercredi, sa prochaine une réunion. Et là où on doit, et vous avez raison, de relativiser ce chiffre des prix à la consommation, là où on doit être très prudent et très nuancé dans notre appréciation, c'est qu'il s'agit des prix à la consommation du mois d'août, où les prix du pétrole étaient bien inférieurs à ce qu'ils sont aujourd'hui. On était souvent au mois d'août, la plupart du mois d'août, sous les 90 dollars. Depuis, on a pris presque 20 dollars sur le pétrole. Autrement dit, le chiffre qui sera publié du prochain mois, du mois de septembre, dans un mois, lui reste d'être beaucoup plus sévère et dur à digérer. François, je crois qu'on vous a retrouvé. Du coup, qu'est-ce qu'on se dit là sur l'impact que pourrait avoir ce chiffre qui vient d'être publié sur la prochaine réunion de la Fed? Est-ce qu'on va encore plus qu'avant vers une hausse de taux ou peut-être un tout petit peu moins quand même?
11: Non, un peu plus qu'avant. Quand on écoute le discours de Warsh et Jackson Hole, il avait un peu conditionné la hausse de taux au chiffre d'inflation. Et ce chiffre d'inflation, il a enterré la hausse de taux. On a une croissance nominale qui est très forte. Il n'y a pas vraiment de raison pour la Fed de ne pas monter les taux ou alors de risquer une quantification des hausses de taux et une pression sur les parties longues qui soit trop forte.
8: Mercredi, donc, la Fed avec des cours du pétrole. Alors, qui aujourd'hui, ça s'agisse un peu, mais quand même compliqué. On était à 108 dollars tout à l'heure, le baril de Brent, on est à 104. Le gallon de gasoil, un record aux États-Unis à 2 mois des mi-termes. On est à 6 dollars pour la première fois, le gallon de gasoil. Pourquoi la production américaine de pétrole n'arrive-t-elle pas à compenser, au moins pour les Américains, les difficultés actuelles du marché?
11: Il y a plusieurs choses à prendre en compte. La première, c'est que pour investir et pour mettre en place des investissements de cette nature-là, il faut avoir une probabilité importante que le prix du pétrole reste élevé pendant toute la durée du contrat. Et ça, aujourd'hui, les investisseurs, ils n'ont pas vraiment cette visibilité-là. Donc, aujourd'hui, ils préfèrent couvrir leur production, quitte à être certain que les prix du pétrole restent élevés pour eux, mais ne pas prendre le risque d'investir très longtemps et prendre le risque de voir les prix du pétrole rebaisser. L'autre problème, c'est qu'on a des problèmes structurels. Les pipelines ne peuvent pas vraiment gérer une production très supérieure. Et on a des coûts pour augmenter la production qui ont fortement augmenté avec la hausse de tous les matières premières.
1: François, c'est vrai qu'on a vu le taux 10 ans américain, notamment avec les derniers chiffres qui sont parus, notamment ceux d'inflation, s'envoler bien au-delà des 4,9% avec les 5% qui sont maintenant dans toutes les têtes. Est-ce qu'il y a un niveau précis, une dynamique précise qui indique qu'on passe carrément en position de crise obligataire?
11: Non, pas vraiment. Aujourd'hui, on n'est pas en phase de crise obligataire. Le driver principal de la hausse des taux, c'est une croissance nominale qui est très forte. Aujourd'hui, la croissance nominale américaine, sur les 5 dernières années, elle va autour de 6%. Et sur moyenne période, un taux à 10 ans, ça doit valoir à peu près la croissance nominale. Donc aujourd'hui, les taux, ils sont sur un niveau normal. Et si on prend un peu de recul et qu'on regarde sur les 50 dernières années, on est sur un niveau finalement assez moyen. Il n'y a pas d'incohérence. Et aujourd'hui, finalement, ce qui drive la hausse des taux longs, c'est principalement les anticipations monétaires et cette force de la croissance nominale. Donc oui. Si le gouvernement américain veut vraiment faire baisser les taux, c'est pas très dur en fait. Il faut faire baisser la croissance nominale. Donc soit la partie inflation, on arrête la guerre en Iran, on convainc les Russes, on arrête la guerre en Ukraine et on arrête les déficits budgétaires et on revient sur une croissance réelle plus faible.
8: Oui, c'est ça, ce qui sans doute serait le plus efficace, sauf que pour l'instant, les Américains ne prennent pas ce chemin, toujours embarqués dans la guerre en Iran, et puis les Russes, bah voilà, les Américains n'ont pas l'air de tout contrôler vis-à-vis d'eux. Du coup, le Trésor tente d'intervenir pour lui aussi essayer de calmer les choses, sauf que ça ne marche pas. Scott Bessent a annoncé donc 6 milliards de dollars de rachat d'obligations du Trésor par le Trésor lui-même. On a vu que ça a presque fait rire le marché. Sur l'annonce, les taux se sont même retendus. Est-ce que du coup, la balle est vraiment dans le camp de la Fed plutôt que du Trésor? Est-ce que le marché n'est pas en train d'envoyer ce message, à savoir, non mais toi, Scott, le Trésor, t'es sympa, tu veux intervenir, mais t'as les poches pas très profondes. C'est à la Fed d'agir. Est-ce que c'est ça la leçon à tirer de cette semaine boursière?
11: La leçon à tirer, c'est que Bessent a sans doute trop parlé. Il a voulu, entre guillemets, prendre une posture à la Draghi, mais sans avoir les mêmes pouvoirs et la même flexibilité que ce qu'avait fait Draghi au moment de la crise en 2011. Là, ils vont diguer la hausse des taux. Mais il nous donne le calendrier, il nous donne les montants. Il dit que c'est lui la banque, et donc évidemment, le marché va le tester. Et il n'a pas les pouvoirs de lutter contre ça. Donc, s'ils veulent effectivement contrôler la partie longue de courbe, la Fed peut contrôler la partie longue de courbe, mais il n'y a pas de sujet. S'ils veulent imprimer de la monnaie, s'ils veulent faire les opérations twist, il n'y a pas de problème, ils peuvent le faire. Il y aura un prix à payer sur une baisse du dollar, très probablement, mais la Fed peut le faire. Mais Bessent et le Trésor tout seul auront beaucoup, beaucoup de mal à...
8: Eh oui, ils ont les poches profondes, celles de la Fed. Les poches de la Fed sont beaucoup plus profondes pour agir sur le marché, sauf que Kevin Warsh ne veut pas. C'est la différence avec ses prédécesseurs. Il veut laisser le marché faire sa vie, un marché qui ne soit plus piloté, a-t-il expliqué à de nombreuses reprises, par les politiques ou les messages, les forward guidance des banquiers centraux. Bah, voilà, on va voir jusqu'où tout ça nous mène. Merci en tout cas de nous avoir accompagnés, François. François Rumieux pour Crédit Mutuel Asset Management. L'Union Européenne, elle, alors elle avance, mine de rien. D'abord, la croissance en zone euro est plutôt pas mal. Hein. Pas ici en France, où le Bercy abaisse à nouveau pour la troisième fois de l'année sa prévision de croissance pour cette année, la France est vraiment un cas à part en Europe. Pour le reste, on a une croissance qui tient et l'Union européenne avance même dans la mise en œuvre du rapport Draghi. On en parlait dans le club d'hier et effectivement, l'argument a fait mouche puisque vous êtes très nombreux sur nos podcasts et replays à consulter, à cliquer dans le club d'hier, toujours disponible en replay sur l'application BFM Business. Ouais, l'UE a mis en œuvre 30% de ce rapport Draghi selon l'Institut Montaigne. Didier Borowski nous en parlait. Le replay donc est toujours disponible. Wall Street, enfin. Allez, on s'offre une petite hausse, le S&P gagne 1%.
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8: Maintenant, on s'offre un peu de culture, effectivement, c'est culture ETF pour laisser faire les ETF. Si vous vous demandez comment investir en toute paresse, les ETF sont sans doute une réponse et une clé. Julie Connerton vous emmène dans cet univers et vous guide avec ses experts. Culture ETF, bonjour Julie.
12: Bonjour Guillaume, bonjour à tous. Et aujourd'hui, on va parler des obligations, l'obligation qui a longtemps été boudée parce qu'on ne savait jamais sur quel pied danser avec les taux. Mais il y a une alternative qui cartonne aujourd'hui, les ETF à échéance fixe. Alors, il s'agit de garder la diversification et la simplicité d'un ETF, mais avec une vraie date de fin programmée et un rendement bloqué dès le départ. Oh. On va essayer de comprendre tout ça, c'est un peu technique. Avec Ronny Michali pour Galia AM. Bonjour Ronny.
13: Bonjour Julie.
12: Merci beaucoup d'être avec nous. Alors déjà, comme chaque semaine, un petit état des lieux globaux sur les flux des ETF depuis le début de l'année.
13: Alors depuis le début de l'année, on est à 1250 milliards sur les actions, donc plus 38% par rapport à 2025, et 485 milliards sur les obligations, donc plus 24% par rapport à l'année dernière. De manière générale, on est à 86% déjà des flux de l'an dernier, donc c'est vraiment une forte progression. Et sur septembre, pour une fois, c'est les obligues qui dominent, puisqu'on est à 22 milliards de collectes sur les obligues versus que 11 sur les actions.
12: Alors ça, c'est pour les flux, mais alors pour essayer de comprendre un petit peu cette mécanique, comment un gestionnaire, il réussit à figer une date de maturité unique avec un panier qui, par définition, reste coté et donc il est vivant chaque jour en bourse?
13: Alors, il faut savoir qu'on est sur des produits qui sont extrêmement intéressants parce qu'ils vont prendre trois caractéristiques clés dans les actions, dans les fonds et dans les obliques. Donc ça fonctionne comme une oblique dans le sens où ça a une maturité. On a la diversification d'un fonds et ça se traite comme une action. Et donc en fait c'est un ETF qui va traquer un indice. Dans cet indice on a une sélection d'obligations et ces obligations elles vont arriver à maturité toute la même année, par exemple en 2030. Et donc, on ne va pas avoir de sélection de titres hein, par un gérant. On va cibler un point sur la courbe et on va prendre toute la palette d'obligations. Et on va bénéficier finalement, de la caractéristique d'un ETF qui est qu'on peut rentrer, sortir quand on veut, parce qu'effectivement, dans les ETF, on sait finalement détruire, créer des parts d'ETF sans toucher aux pondérations du portefeuille.
8: Oui, mais alors, de l'enfer au paradis ou du paradis à l'enfer, il n'y a parfois qu'un seul pas. Rony, on nous vend là un produit miracle qui va bloquer le capital et qui va le bloquer peut-être au mauvais moment si les taux remontent. Et en ce moment, ils remontent.
13: Bon, déjà, les miracles, on en trouve plus à Lourdes en général qu'à Wall Street, ça c'est sûr. Mais c'est vrai, Guillaume, plus sérieusement, que comme je disais en introduction, ça fonctionne un peu comme une obligation. Et effectivement, si les taux montent, bah, la valeur de l'ETF va baisser. Mais attention, cette fois-ci, c'est pas comme dans les fonds datés. Vous n'êtes pas bloqué. Vous pouvez entrer, sortir. Et du coup, vous pouvez ajuster quand vous voulez.
8: Ok, donc si l'émetteur d'une obligation dans le panier vacille, ou si le marché obligataire, par exemple, venait à tousser, le risque de perte, est-ce qu'il est à la fin, quand je sors de l'ETF, est-ce qu'il est neutralisé ?
13: Alors, si c'est une baisse conjoncturelle, si c'est un trou d'air et que ça repart, à maturité, vous allez avoir tout votre capital et puis vos coupons. Par contre, s'il y a des faillites dans le portefeuille, à ce moment-là, bah, il va y avoir vraiment une perte. Mais ce qui est bien avec ces instruments, c'est qu'on est quand même relativement bien diversifié.
12: Et alors, Rony, si on veut caler ça proprement dans une stratégie d'allocation d'actifs, quelle place il faut, selon vous, leur donner ?
13: Alors, contrairement cette fois-ci aux fonds datés, hein, où les gérants peuvent aller sur l'euro, le dollar, l'investment grade, le high yield, et ben là, on est plutôt effectivement sur toutes les obligations d'une maturité spécifique. Donc, si vous voulez faire un bon panel, il va falloir en mettre plusieurs. Il va falloir mettre plusieurs millésimes, il va falloir mettre des millésimes investment grade, high yield, etc. Et donc, typiquement, il va falloir en prendre plus que si vous prenez juste un fonds ou deux fonds datés. Nous, chez nous, on estime que pour un portefeuille obligataire, entre 10 et 20%, c'est le bon taux qu'il faut avoir pour un portefeuille équilibré en ETF daté.
12: Merci beaucoup, Rony Michali. Je rappelle que vous êtes le PDG de Gallium AM.
8: Les valeurs qui marquent cette séance aujourd'hui, évidemment, on suit très près Oracle après sa publication, le relèvement de ses prévisions. Oui, mais alors, les dépenses qui augmentent très, très fortement. Ce titre Oracle, il avait ouvert en très forte hausse. Là, il gagne toujours du terrain, mais on n'est plus qu'à 2%. On ne serait peut-être pas même surpris de le voir se retourner, pourquoi pas à la baisse, au rythme où la hausse est en train de fondre comme neige au soleil. On suit aussi Adobe, alors qui recule pour le coup. Pourtant, la prévision est pas mal, mais bon, le marché attendait davantage. Adobe perd 0,8%. Mais ça tombe bien, on va aller encore plus loin dans la tech. On vous y emmène jusqu'à ses confins. Les confins de la tech, c'est à suivre Tech Stocks, votre épisode hebdomadaire dans, allez, 2 minutes 20 secondes. A tout de suite.
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8: Tout un stock d'actions pour investir dans la tech. Pendant 27 minutes, on vous apportera des idées de pépites et on va tenter de faire de vous des insiders. Nos goats de la tech cette semaine, ils sont là. Alice Labou pour Alice Labou Conseil, dont elle est la fondatrice. Bonjour Alice.
20: Bonjour Guillaume.
8: Ravi de vous retrouver. Merci. Valentin François aussi nous accompagne aujourd'hui. Bonjour Valentin, gérant action thématique pour Montpensier Arbevel. Ravi aussi de vous retrouver chaque vendredi. Donc à cette heure-ci, BFM Bourse prend de l'avance sur la tech boursière grâce à votre expertise à l'un et à l'autre. Dans un instant, vous nous présenterez vos pépites de la tech encore méconnues, mais d'abord dans l'actu. Et dans l'actu, c'est pour ceux qui ont raté la semaine. Qu'est-ce qui vous a l'un et l'autre le plus bluffé dans cette semaine tech ? Alice.
20: Alors bon, je ne peux pas démarrer sans quand même parler des résultats assez spectaculaires d'Oracle. Hein. Ouais. Vous en avez sûrement parlé sur l'antenne, hein, mais c'est vrai que c'est impressionnant. En fait, les activités d'infrastructure cloud ont progressé de 121% et son carnet de commandes, on en parlait justement avec Antoine, 664 milliards de dollars. Donc c'est absolument colossal et surtout, ça montre qu'il n'y a pas de ralentissement en fait, hein, dans la demande de capacité de calcul. Mais en fait, ce dont j'avais envie de vous parler en termes d'actualité, c'est aussi de quelque chose dont on entend peu parler. Est-ce que vous connaissez le dichlorosilane ultra pur ?
8: Pas encore.
20: Alors, figurez-vous que c'est un maillon de la chaîne très important dans l'intelligence artificielle et notamment dans la fabrication de semi-conducteurs. C'est un gaz qui va aller en couches très très fines sur les plaques de silicium et c'est fondamental. C'est microscopique, mais c'est très important pour la fabrication. Et pourquoi est-ce que je vous en parle ? Parce que les Chinois se sont un petit peu énervés la semaine dernière sur les Japonais. Parce que figurez-vous que les Japonais sont des gros producteurs de ce gaz et qu'ils trouvent qu'en fait les Japonais font du dumping, c'est-à-dire envoient et vendent pour pas très cher pour gagner toutes les parts de marché un peu partout dans le monde et beaucoup en Chine. Du coup, les Chinois ont dit « Ok, à partir de maintenant, ce qu'on va faire, c'est que l'ensemble des importateurs chinois, donc ceux qui vont importer ces produits du Japon, on va leur demander en collatéral de mettre énormément de capital de côté pour garantir que les prix qui vont être pratiqués sont à la hauteur de la réalité du marché. » Donc, pourquoi est-ce que c'est intéressant ? Parce que ça montre qu'en fait, la guerre de l'intelligence artificielle, c'est aussi une guerre sur toute la chaîne de production. Et les Chinois ne s'y trompent pas et je trouvais que ça valait le coup qu'on en parle aujourd'hui.
8: Oui, d'autant que c'est un peu l'hôpital qui... Enfin, vis-à-vis, c'est intéressant quand même. Ils accusent les Japonais de faire du dumping, c'est peut-être vrai. Hein, et la méthode chinoise, la réponse chinoise à ces risques, elle est très intéressante. Est-ce qu'on devrait nous-mêmes s'inspirer des Chinois contre le dumping japonais ? Les Chinois, nous, pour, contre le dumping chinois, pourquoi pas ? Ben voilà,
20: bah, on a déjà les Américains hein, qui, ouais, eux, ont évidemment une politique de souveraineté quand même majeure, dont on a beaucoup parlé sur ce plateau. Mmh. Évidemment, les Européens sont beaucoup moins enclins à avoir ces mesures de souveraineté, mais moi je pense que oui, il faut s'en inspirer, puisque dans une guerre, toutes les armes sont bonnes.
8: Demandez aux entreprises, donc, de, en face, mettre le capital, Antoine.
1: Non, et puis surtout, là, ça concerne un matériel critique, du matériel critique. Vous vous souvenez, on avait beaucoup parlé de cette histoire, alors c'était un Japonais qui avait inventé un matériel critique pour la fabrication de semi-conducteurs à partir de, du glutamate qu'il mettait dans les, pour donner du goût aux nouilles. Vous vous souvenez, qui est devenu une sorte de monopole mondial. C'est sur ces matériaux-là très très précis que ça va se jouer et souvent ça prend des circuits historiques un peu improbables mais qu'il faut pouvoir conserver et au bon prix, ça c'est sûr.
8: Oui, oui. Bon, en tout cas, Oracle hein, qui fait la tendance aujourd'hui sur le marché, même si la hausse est en train de fondre comme neige au soleil, le titre était en forte hausse, il gagne plus que 0,8%. Vous restez positif sur Oracle même si la hausse fond?
20: Oui, alors je reste positive sur Oracle parce que leur position quand même très dominante, compte tenu de ce carnet de commandes, quand même donne l'impression, le sentiment. Et on en parlera d'ailleurs dans la partie insider, je ne vais pas tout dévoiler tout de suite, mais vous comprendrez pourquoi je considère que ça va continuer. Donc Oracle est plutôt bien positionné. La question c'est de financer leur croissance parce qu'en fait c'est quand même un enjeu majeur. Mais oui, je reste favorable.
8: Valentin, on vous retrouve. Qu'est-ce qui pour vous a marqué cette semaine tech en dehors de la publication d'Oracle ?
21: Bonjour Guillaume, bonjour Alice. En fait, il y a tellement de choses qui se passent cette semaine, donc ça a été difficile de faire un choix. On va parler d'Astra, on va parler de Muse, et on parlera aussi, je pense, de ce qui a été publié par un ancien d'OpenAI et d'Anthropic sur le risque menaçant de l'intelligence artificielle sur l'humanité. Pour commencer, Astra, moi j'ai trouvé ça extrêmement bluffant, tout ce qu'on pouvait faire avec. Sans parler du problème mathématique résolu. Alors, a priori, pas avec Astra. Ouais.
8: On rappelle juste, interne, hein. On rappelle juste, Valentin, oui. Parce que tout le monde ne sait pas ce qu'est Astra. Hein. Faut, voilà, effectivement, Astra, c'est la nouvelle intelligence artificielle d'OpenAI. Voilà.
20: Qui est sortie ce week-end.
8: Voilà.
20: Et qui, depuis ce week-end, tout le monde s'éclate sur Astra. En tout cas, tous ceux qui aiment parler à ChatGPT et travailler avec lui.
8: Exactement. Alors, pourquoi ça vous a bluffé,
21: Valentin ? C'est assez fantastique parce que c'est entraîné sur 100 000... puces de NVIDIA de l'avant-dernière génération, donc la génération Blackwell, 100 000 plus, hein, c'est ce qu'on appelle un cluster. Et ce qu'il y a de dingue avec ça, donc ça c'est déjà, on va dire, des capacités de calcul déjà monstrueuses, énormes. Mais la prochaine génération de NVIDIA qui est déjà commercialisée, qui s'appelle Vera Rubin, a des capacités de calcul qui n'ont rien à voir avec ce que fait Blackwell, hein, c'est des capacités de calcul qui sont décuplées. Alors imaginez qu'est-ce qu'on arrivera à faire quand on arrivera à avoir un cluster de 100 000 puces Vera Rubin pour entraîner l'intelligence artificielle. Ça, c'est je pense que ça dépasse ce qu'on peut imaginer aujourd'hui. Dans le même temps, on a eu Meta qui a sorti son premier agent IA qui s'appelle Muse. Et cet agent IA, il est capable de faire absolument tout sur Internet pour votre compte. Donc, il peut faire du shopping. Il sera d'ailleurs directement compatible avec tous les sites e-commerce fabriqués avec Shopify. Et pour l'instant, c'est gratuit. Alors, comment on va se rémunérer Meta ? Ils vont prendre des commissions sur les transactions. Alors, pas tout de suite, mais dès que votre IA fera du shopping pour vous, eh bien, il y aura quelques centimes qui partiront dans les caisses de Meta. Et ça, on attendait enfin la monétisation de l'intelligence artificielle chez Meta. Ils le montrent comme ça et on attend une deuxième monétisation chez Meta qui est l'infrastructure, c'est-à-dire qu'ils ont commandé énormément de matériel chez NVIDIA. Ils ont de la puissance de calcul qui est disponible et ils peuvent la louer à d'autres personnes, à d'autres sociétés qui souhaitent entraîner leur modèle. Et ça, c'est par exemple SpaceX qui le fait. Donc, on pourrait voir encore des gigadeals se faire dans ce monde-là.
8: Et tout ça est, hyper encourageant, vous avez raison.
21: Et le fait. Donc, on pourrait voir encore des gigadeals se faire dans ce monde-là.
8: Et tout ça est hyper encourageant, vous avez raison.

0: C'est toujours incroyable hein, la technologie, puis il y a toujours des phases inquiétantes de la technologie, et notamment de l'intelligence artificielle. Alors, on pense que c'est loin devant nous, et peut-être que ça n'arrivera jamais. Toujours est-il que certaines personnes, des chercheurs dans l'intelligence artificielle, démissionnent. Et là, c'est le cas d'un certain Jacob Coxon, qui a démissionné à la fois d'Anthropic, donc là, c'était son dernier boulot, et juste avant, il était chez OpenAI. Il a démissionné pour des raisons éthiques. Il estime que la civilisation chez OpenAI n'a jamais été prise en considération. Chez Anthropic, ça a été pris en compte, mais finalement, pas tant que ça, puisqu'il faut faire la guerre, la course à l'armement vis-à-vis d'OpenAI. Et donc, il démissionne parce qu'il y a un risque que l'IA vienne prendre le dessus sur l'humanité d'ici un an, deux ans. Alors, certains estiment que c'est d'ici 2030. Et ça fait vraiment, vraiment peur. Alors, est-ce que toutes ces annonces entre Astra de OpenAI, puis un chercheur qui démissionne, tout ça se fait juste avant l'introduction en bourse d'Anthropic? Est-ce qu'il n'y a pas un peu d'anti-marketing à cette introduction en bourse? Le management va être bientôt en roadshow pour présenter Anthropic et ses chiffres avant l'introduction. Ben ça c'est peut-être aussi un sujet.
1: L'alerte de ce chercheur pour l'humanité en disant que l'IA peut devenir désormais dangereuse parce que les dirigeants d'Anthropic comme d'OpenAI ne prennent pas suffisamment en compte les enjeux civilisationnels. Ce message, cette alerte, elle a dépassé sur les réseaux sociaux les 150 millions de vues, Alice. On a Anthropic qui dit aujourd'hui avoir stoppé des opérations par l'IA de surveillance de dissidents des minorités en Chine, en Iran et dans d'autres pays. Et au Yémen, l'IA d'Anthropic a été utilisée, figurez-vous, donc par les outils, a été utilisée pour développer des armes téléguidées. Voilà. Donc cette semaine a aussi été marquée par la conscience d'un danger croissant autour de l'intelligence artificielle.
2: Mais c'est à peu près normal qu'on prenne conscience de ce sujet-là. Alors oui, il a fallu un lanceur d'alerte pour que ce soit le cas, mais de toute façon, c'est presque philosophique comme sujet. C'est-à-dire que de tout temps, l'être humain a cherché soit à se prendre pour Dieu, soit à être alchimiste. Et je pense que c'est d'ailleurs un peu le cas aujourd'hui. Simplement, on a une grande capacité, nous, collectivement, dans les moments qu'on sent vraiment périlleux, à prendre des décisions et donc à agir dans l'intérêt commun. Donc même si là, on est comme ça dans un rush, on va dire, de nouveautés, de stupéfaction. C'est-à-dire qu'on est collectivement, là on en parlait, mais on est collectivement stupéfait de voir ce que l'intelligence artificielle est capable de produire et surtout le raccourcissement des cycles, c'est-à-dire la vitesse à laquelle il y a des nouveautés. Donc là, on est plutôt en mode stupéfaction, mais bien entendu que je crois quand même que l'humanité sera régulée. En tout cas, je l'espère.
1: Oui, c'est l'IA qui a résolu un problème de maths aussi qu'on n'arrivait plus à résoudre depuis des décennies.
2: Et des problèmes de santé, hein, c'est-à-dire qu'en fait, il faut comprendre quand même que l'accélération que nous on vit au quotidien en tant que chef d'entreprise ou en tant qu'utilisateur de l'intelligence artificielle, en fait le monde de la santé est incroyablement en train d'être bouleversé et c'est plutôt une bonne nouvelle car je pense qu'on aura des traitements assez surprenants qui vont arriver dans les années à venir.
1: Alors on verra, Anthropic, on attend toujours l'introduction en bourse, sans doute vers mi-octobre, 2000 milliards de dollars, hein, ce serait la plus grosse de l'histoire. Est-ce qu'on se dit avec une introduction en bourse et une cotation que ben, ça va un peu freiner les acteurs de l'IA dans leur course à l'armement, histoire de prendre en compte un peu quand même les enjeux éthiques, ou au contraire, ils iront encore plus vite dans cette course à l'armement parce qu'en bourse, il faut être le premier. Qu'est-ce qu'on se dit? Quel impact aura une cotation en bourse sur cette course aux armements?
2: C'est une très bonne question. Alors normalement, le fait qu'il y ait des actionnaires, on va dire, des fonds d'investissement, des fonds de pension, des actionnaires privés qui pourront quand même voter en Assemblée Générale, ça donne aussi un peu la voix du peuple. Donc c'est peut-être pas plus mal que juste des capitaux privés détenus par des gens peut-être qui sont moins visibles ou peut-être moins concernés par les sujets de l'humanité. Donc moi, je pense que la cotation, c'est une bonne chose. Et puis je pense que ça normalise aussi le secteur qui était quand même principalement accessible en private equity, et ça donne l'opportunité aussi aux gens, aux petits épargnants, d'accéder en fait à ces nouvelles technologies de manière plus simple dans leurs comptes-titres et pourquoi pas dans leurs contrats d'assurance-vie.
1: Est-ce qu'on peut se dire, tiens Valentin, est-ce qu'on peut se dire qu'il serait de l'intérêt général que tout le monde devienne actionnaire de ces sociétés pour justement que la voix du peuple se fasse entendre et que les enjeux éthiques soient pris en compte par les dirigeants des sociétés d'intelligence artificielle une fois qu'elles seront cotées en bourse?
0: Alors, j'ai envie de répondre oui, mais alors il y a certaines conditions pour que ça puisse se réaliser. C'est-à-dire, est-ce que sur les actions achetées par les particuliers, celles qui seront disponibles en fait, est-ce qu'il y aura un droit de vote associé à cette action? Eh ben, c'est pas forcément sûr. Et on verra un peu comment ils vont structurer toute cette introduction en bourse. Ça, c'est un premier point. Mais effectivement, dans un monde idéal, est-ce que tout le monde pourrait être actionnaire de l'entreprise et puis avoir

0: voix au chapitre, comme dans une démocratie, ça serait formidable vu l'impact que l'intelligence artificielle va probablement avoir sur notre économie et sur nos emplois sur les prochaines années. Maintenant, est-ce que ça sera super intéressant de rentrer sur une capitalisation de 2000 milliards de dollars? Je ne sais pas. On verra ça aussi, encore une fois, à quelles conditions. Et puis surtout, je pense que ça fait surtout une belle sortie pour les fonds de private equity, de capital croissance, et pour tous ceux qui ont été investis avant introduction en bourse.
1: Oui, alors on disait un peu la même chose quand même avec l'introduction de Meta, c'est-à-dire ça me rappelle un peu cette époque où en fait tout le monde disait, bon c'était autre temps, autre mœurs, mais quand même on disait que c'était survalorisé, que c'était aussi pour que sortent les actionnaires en private equity, ce qui est le cas, hein. Mais finalement Meta, après avoir en bourse quand ça a été introduit, ça a baissé, mais finalement ils se sont renouvelés et ça a plutôt créé de la valeur pour les épargnants.
2: Vous nous direz l'un et l'autre quoi suivre la semaine prochaine aussi dans la tech, mais d'abord ce dont on vient de parler est presque encore un peu trop mainstream, tech stock. C'est aussi le moment où on échange dans le secret de la tech. Vous nous livrez l'un et l'autre vos indiscrets. Pouvez-vous faire de nous des insiders, s'il vous plaît? Livrez-nous des secrets. Chut, sous les radars que tout le monde a, une annonce dans la tech peut-être passée inaperçue, un échange que vous avez eu, supposé confidentiel, mais que vous pouvez partager auprès de nos auditeurs et téléspectateurs, un chiffre qui ferait de nous ou une donnée qui ferait de nous des insiders de la tech. Alice.
1: Bon, déjà, je veux quand même dire que moi, je fréquente pas mal d'entrepreneurs quand même de toute taille et que je suis stupéfaite par les gains de productivité réalisés en interne par ces entrepreneurs. C'est-à-dire que ceux qui nous écoutent probablement le savent, mais en fait, tout le monde est en train d'implémenter l'IA dans sa société et c'est extraordinaire en termes de gains de productivité, donc de croissance de marge. C'est pour ça qu'il faut quand même l'avoir en tête. Mais c'est pas ça dont je voulais parler. C'est le chiffre dont je voulais parler, c'est 75 milliards de dollars. Parce que quand je suis venue dans cette émission, je me suis dit, il y avait les résultats d'Oracle aujourd'hui et j'ai quand même regardé les résultats qui avaient été publiés en juin. Oui. Et je me suis rendu compte qu'en fait, il y avait 75 milliards de dollars qui avaient été préfinancés. Donc, c'est que du matériel informatique qui avait été préfinancé par les clients d'Oracle, soit des GPU, soit juste du matériel informatique. Et donc, c'est très intéressant de voir qu'il y a une telle course à la puissance de calcul que les clients sont prêts à prépayer même avant d'avoir les capacités d'utilisation. C'est un peu comme si, pour faire le parallèle, vous financiez une compagnie aérienne, la construction d'un avion pour une compagnie aérienne, rien que pour avoir le droit potentiellement d'avoir un siège pour le voyage. Et donc, en fait, c'est quelque chose dont on parle peu, mais il y a une telle course sur cette puissance de calcul que ça devient une question de souveraineté, ça devient stratégique. Et donc, c'est aussi une des raisons pour lesquelles je pense qu'Oracle a quand même plutôt des chances de réussir.
2: L'image est fabuleuse. C'est comme si vous choisissiez de financer la construction de l'avion juste pour avoir le droit d'avoir un siège passager.
1: Exactement. On est dans cette situation-là.
2: Ça fait cher le siège passager.
1: C'est vrai.
2: Valentin, faites de nous des insiders, vous aussi. Est-ce que vous avez une data, une donnée qui pourra peut-être, là, maintenant, tout de suite, bluffer nos auditeurs, téléspectateurs ou ceux qui nous suivent en podcast et replay?
0: Il y a un chiffre qui est assez fou. C'est chez TSMC. Donc, c'est le plus gros fondeur de semi-conducteurs, hein. C'est grâce à eux qu'on a toutes ces puces disponibles chez Nvidia et d'autres. Et en fait, aujourd'hui, on sait qu'ils sont en train de construire 20 usines en même temps. C'est du jamais vu pour attraper la demande, hein, en puces, en fabrication de puces. D'habitude, ils font entre 4 à 5 usines en même temps, ce qui était déjà historique et un record absolu. Là, on parle de 20 usines et même en faisant 20 en même temps, on n'arrivera même pas probablement à rattraper la demande en semi-conducteurs. Donc, c'est complètement fou. On était à l'écoute de la conférence de Goldman Sachs cette semaine, leur conférence de rentrée sur la tech. Il y avait donc TSMC qui était présent et qui expliquait que l'usine qu'ils avaient fabriquée en Arizona aux États-Unis, hein, puisque c'est un groupe taïwanais, à la base ils ont plutôt leurs usines à Taïwan, qui est un sujet de géopolitique assez important. Aujourd'hui, ils ont mis des capacités de production aux États-Unis. En quelques années à peine, en 2-3 ans, ils sont arrivés au niveau de productivité de celle de Taïwan. Et sur vraiment une capacité extrêmement technique, on parle de 4 nanomètres, hein, de gravure sur les semi-conducteurs. C'est exceptionnel, une prouesse technologique. Et un autre chiffre, c'est que 30% de ces capacités industrielles de chez TSMC seront à l'étranger bientôt, dans quelques années. Donc, ce qui est en train de diversifier le groupe. Et c'est une vraie inquiétude hein, sur TSMC. Quand vous êtes investisseur dans cette entreprise, vous prenez un risque géopolitique avec la Chine hein, en étant investisseur d'une société taïwanaise. Imaginons si Taïwan se fait attaquer, qu'est-ce qui se passe pour cette entreprise? Donc, on voit que cette entreprise est en train de se diversifier dans ses capacités de production et c'est super intéressant.
2: Oui, 30% à fin 2027 de sa capacité hein, sur cette taille de nanomètre sera réalisée à l'international. C'est très important, effectivement, pour que le monde dépende moins de Taïwan et d'un éventuel conflit avec la Chine dans ses approvisionnements. Et pour cela, alors ce chiffre dingue que vous nous livrez, donc je le répète parce qu'il est fou. Je ne l'avais jamais vu passer encore. TSMC est en train de construire la simultanément, pour atteindre cet objectif, est en train de construire simultanément 20 usines en même temps. C'est 4 fois plus que leur rythme habituel, Alice. Voilà.
1: Bon.
2: Quel monde, hein. Non, mais franchement, on est heureux.
1: On assiste quand même à un bouleversement majeur. Enfin, vous le commentez évidemment tous les jours, hein, mais c'est vrai que c'est très impressionnant.
2: Oui, c'est une révolution industrielle avec un grand R. Intéressant, vous indiquerez, mais Tech Stock, c'est pour passer à l'action dès lundi. Dès la semaine prochaine, il faut agir quand on investit dans la tech en bourse. Ceux qui agissent aujourd'hui feront les standards de demain. Alors, on passe à l'action, les amis.
3: Alors Alice, vous vous intéressez au data center, mais pas vraiment à la puissance de calcul en elle-même, mais ce qui est à l'intérieur et comment est transmise l'information.
1: C'est ça. Alors la dernière fois que nous nous sommes vus, j'ai parlé de deux sociétés qui apportaient de la climatisation dans les data centers. Aujourd'hui, on va parler de tuyauterie. C'est-à-dire que là, ce sont deux sociétés qui apportent les tuyaux, qui créent les tuyaux et les technos qui permettent de faire circuler la donnée dans les data centers. C'est très important. Donc deux sociétés. La première, Credo Technologies. C'est une société qui a été créée en 2008 dans la Silicon Valley. C'est des ingénieurs qui viennent de l'univers des semi-conducteurs. Et surtout, ils se sont spécialisés dans les connexions ultra rapides et basse consommation pour les data centers. Alors, avec l'explosion de l'IA, telle qu'on évoquait il y a quelques minutes, de mon point de vue, leur techno est devenue vraiment un maillon clé. Donc, c'est une société qui a monté en bourse, évidemment, mais qui reste intéressante à avoir dans un portefeuille. Ne pas hésiter à l'observer et pourquoi pas à la prendre sur repli. Moi, j'y crois pas mal. Et une seconde, Ciena, C-I-E-N-A, dont vous avez...
3: Bon vieux nom de la high-tech américaine.
1: Hein, exactement.
3: Il faisait de la fibre optique avant.
1: Exactement,
3: c'est ça,
1: ouais. Fibre optique. En 92, dans le Maryland, au moment où Internet explosait, ça a été parmi les premiers, en fait, à permettre aux opérateurs télécoms de démultiplier la capacité de la fibre optique. Et alors, eux, vraiment, si vous voulez, ils ont bâti toutes les autoroutes de transfert des données telles qu'on a besoin aujourd'hui. Donc, par contre, elle a pas mal monté en bourse. Là, je l'avais amené plus 45% depuis le début de l'année. Donc, ouais. Ça a bien performé, à prendre peut-être sur repli, mais si vous voulez vraiment avoir un investissement sur la circulation des données au sein des data centers, qui sont quand même clés, ces deux sociétés-là sont très bien positionnées.
2: On rappelle leur nom, Ciena et Credo Technologies.
1: Credo,
2: exactement.
1: Voilà, pas comme un créneau, mais plutôt comme un credo.
2: Credo, voilà. Credo et Nuno. Vous avez mis la barre super haute, là. À vous, Valentin, est-ce que vous pouvez nous présenter deux pépites de valeur tech, pas encore très connues, mais qui, justement, feraient nos auditeurs des pionniers, là, s'ils y investissaient?
0: On a Irène, donc ex-Iris Energy, vous me connaissez, toujours dans cet univers anciennement Bitcoin. Donc c'était une entreprise qui à la base minait du Bitcoin, donc a aujourd'hui quasiment 5 gigawatts de capacité disponible. Donc 5 gigawatts, c'est l'équivalent de quasiment 5 centrales nucléaires. Et pourquoi c'est intéressant? Parce que en fait, ils sont en train de changer complètement de business model, ils sont en train de pivoter. Et aujourd'hui, ces 5 gigawatts peuvent être disponibles pour de l'intelligence artificielle, qui est extrêmement gourmande en énergie aussi. Et on sait que contractuellement, 1 mégawatt peut valoir entre 20 et 25 millions de dollars. Donc, imaginez sur 5 gigawatts, on peut penser que l'entreprise est en capacité de contractualiser pour 100 milliards à 125 milliards de dollars de contrats avec des sociétés de type Google, Microsoft, donc des hyperscalers, ou directement avec des laboratoires d'intelligence artificielle comme Anthropic ou OpenAI. Et ça, on pense que ça va être un gros driver de croissance pour l'entreprise qui a déjà commencé. Hein. C'est pas du tout du prédictif. Hein. Ils sont en route, ils ont leur feuille de route là-dessus. Et c'est pas très cher, ça vaut 6 fois la valeur d'entreprise sur l'opérationnel courant, donc c'est quand même vraiment pas très cher. C'est, je pense, sous les radars. Alors, c'est 15 milliards de dollars de capitalisation boursière aux États-Unis, côté au Nasdaq.
2: Donc cette valeur IREN, IREN, une petite deuxième là, parce qu'on est toujours gourmand, une deuxième pépite, Valentin.
0: Alors, on peut parler d'une autre qui s'appelle Fujikura. Alors, Fujikura, c'est au Japon. Alors, c'est pas petit, hein. Ça fait quand même 50 milliards de dollars de capitalisation boursière, enfin, en tout cas, l'équivalent. C'est une société qui est aussi dans l'optique, alors, dans la fibre optique. Eux, ils relient une baie de serveur de l'intelligence artificielle, donc ils se retrouvent dans un data center, et ils relient ça avec une autre baie de serveur pour les faire communiquer. Vous voyez ça comme un peu la multiprise, on va dire, des data centers et des serveurs de l'intelligence artificielle. Ils sont quasiment leaders là-dessus. Alors, c'est un marché assez fragmenté, mais ils sont extrêmement bien positionnés. Et c'est une société qui se paye 24 fois les bénéfices de l'année prochaine. Et on attend entre 15 à 20% de croissance de ces bénéfices-là sur cette société.
2: D'accord.
0: Donc, c'est vraiment super intéressant.
2: Fujikura, donc cabillet japonais dont on parle pour la toute première fois ici, je pense, dans Techstock, c'est dans BFM Bourse. Quelle sera la plus grosse valeur du CAC 40 dans 10 ans? On en parlait tout à l'heure à 16h avec Thierry Gauthier, retrouvé en replay. Est-ce que ce sera une valeur Est-ce que ce sera Mistral AI, la plus grosse valeur tech du CAC 40 dans 10 ans? Ben, on se le souhaite, voilà, c'est tout ce qu'on peut dire. Et donc, le pari de Thierry Gauthier pour le CAC dans 10 ans est à retrouver dans notre application BFM Business en replay. On va regarder le potentiel technique de tout ça, parce qu'en bourse, si on investit dans la bonne valeur au mauvais moment, ben, ça reste un mauvais investissement. Le timing, ça compte. C'est le Trade Tech, notre trader Valentin Nico est présent, il répond à l'appel de BFM Bourse. Bonjour Valentin.
4: Bonjour Guillaume.
2: Pour Bourse Direct, Valentin, vous allez nous dire ce qui relève de la tech tonique, la tech qui garde du potentiel, puis la tech en toc, celle qui risque de s'essouffler. Déjà le Nasdaq, tech tonique ou tech en toc?
4: Écoutez, la science est plutôt positive. Maintenant, ça fait quelques semaines qu'on est bloqué entre deux bornes, donc la situation ne change pas trop. Entre 30 200 points sur le Nasdaq 100 et 28 800. Donc marché très hésitant après la grande poussée qu'on avait eue d'avril à juin. On avait eu suite à ça une petite consolidation et le marché bien plus hésitant. Donc tant qu'on reste entre ces bornes, il n'y a pas de souci à se faire. En revanche, si on passe sous les 28 008, il y a beaucoup plus de place à la baisse. Donc on hésite sur le fait de renforcer les positions tout de suite, en tout cas.
3: Alors Valentin, la tech tonique, hein, quelle valeur a le vent en poupe là en ce moment du côté de la tech américaine?
4: Le vent en poupe, en tout cas on a un beau signal aujourd'hui, ça s'appelle Intuitive Surgical, donc c'est une boîte qui permet aux chirurgiens d'être aidés à la fois par la robotique et des outils intelligents, et on est sur une très belle zone clé, une zone clé hebdomadaire sur laquelle on rebondit, donc on est à $370, on viserait $430 sur le moyen terme, on pense que ça peut se faire rapidement, donc voilà pour le potentiel technique sur cette valeur.
3: Une valeur en toc, alors, là, une valeur dans laquelle il faut se méfier, qui a une configuration négative?
4: Alors, valeur en toc, si on pense que le Nasdaq risque de corriger un petit peu, on a des doutes sur VeriSign, que je ne vais pas présenter chez vous, hein, donc qui permet de gérer le registre des extensions mondiales comme .com et d'autres. Et donc, sur cette valeur, on a une énorme résistance qui est en train de se créer à $300. Sur laquelle on va buter pour la quatrième fois. Et on est à 290. Donc, le potentiel à la hausse reste très limité. Et s'il y a une prise de bénéfices, on pense que ça peut se faire sur ce genre de valeur.
2: Merci beaucoup, Valentin Nico, pour Bourse Direct dans Tech Stocks. La tech prend le pouvoir et vous pose la textion. L'IA vous pose sa question. Elle en a marre qu'on parle d'elle tout le temps à sa place, l'IA. Et à son tour, elle vous interroge donc dans Tech Stocks. On inverse les rôles, quoi. Et on lui demande de vous poser sa question. Voici la question. C'est Gemini, hein, qui vous pose la question. C'est à Gemini qu'on a demandé de vous interroger. La voici. Quelle est votre plus grande déception dans l'IA jusqu'ici? Votre plus grande déception, ouais, dans l'intelligence artificielle?
0: C'est une question super difficile. Alors c'est pas vraiment une déception, mais pour l'instant c'en est un tout petit peu une, c'est-à-dire qu'on parle de souveraineté un peu partout, on voit plein d'initiatives à travers le monde, et puis nous, bon, en Europe, on a Mistral et on est quand même très très loin aujourd'hui d'une intelligence souveraine, puisque c'est entraîné sur des puces Nvidia. On sait même pas si finalement on aura l'énergie suffisante en Europe pour prétendre à résister à ce que fait les États-Unis et les Chinois. Donc, je dirais pas une déception, mais pour l'instant, c'est un peu sur ma faim, sur ce qu'on pourrait faire en Europe, alors qu'on a probablement les meilleurs scientifiques, les meilleurs chercheurs sur ce domaine-là, qui partent très souvent aux États-Unis parce qu'il y a beaucoup plus de capitaux et un écosystème plus fort, et c'est dommage.
2: Effectivement. Bon. On va prendre de l'avance sur la tech. Vous nous mettez, c'est vrai, dans TechStock chaque vendredi en avance sur l'intelligence artificielle. Alice, Valentin, qu'est-ce que la semaine prochaine vous regarderez dans la tech, Alice ?
1: Eh bien, en fait, c'est la possible extension des restrictions américaines concernant les GPU. Alors, je vous explique face aux Chinois. Je vous explique, les Américains se rendent compte évidemment que de bloquer en fait le fait que les Chinois puissent acheter leurs propres puces, donc les puces Nvidia, pour les utiliser, c'est pas suffisant. C'est-à-dire qu'en fait, on se rend compte que les Chinois peuvent tout à fait louer de la puissance de calcul à l'étranger, donc, alors que les Américains bloquaient cela. Donc en fait, il y a des discussions en ce moment et c'est un enjeu important parce que si à Washington, on décide aussi d'interdire au tiers, en fait, le fait de louer de la puissance de calcul du matériel américain, ça peut avoir un impact énorme sur tous les hyperscalers notamment. Et donc, en fait, c'est quelque chose que je veux observer parce que la guerre est loin, loin, loin d'être finie. Et là, on en est plutôt à la phase 2 de voir les effets ricochets.
2: Et j'adore la formule, hein, en préparant cette émission, vous m'avez envoyé justement pour synthétiser les enjeux. Peut-on contrôler une puce lorsqu'elle ne traverse pas la puce physique, la frontière, mais que sa puissance de calcul, elle, la traverse par Internet?
1: Exactement.
2: Voilà. Chaud, hein. Ouais, ouais. De grands enjeux là. Valentin, vous surveillerez quoi vous dans la tech la semaine prochaine?
0: Bah, deux choses. Là, ça va être plutôt le côté réglementaire de la tech. On a le Clarity Act qui devrait passer devant le Sénat la semaine prochaine, donc le 15 septembre. Le Clarity Act concerne toute la partie réglementaire crypto et blockchain, donc. Et puis, il y a probablement une loi qui devrait être aussi déposée, une loi bipartisane sur la sécurité de l'intelligence artificielle. Et évidemment, les Américains font ces deux lois-là pour pouvoir rester champions sur ces sujets d'innovation et deux sujets qui nous intéressent vraiment énormément. Donc, on va surveiller de très près.
2: Merci beaucoup à tous les deux de nous avoir accompagnés. Tech Talks, votre épisode disponible en podcast et replay tout au long du week-end sur l'application BFM Business. Alice Labou, fondatrice de Alice Labou Conseil. Merci d'être passée, Alice.
1: Merci à vous.
2: On sera impatients de vous retrouver ainsi que vous, Valentin François, pour Montpensier Arbevel. Hey, vous cherchez de la perf? Il y a une valeur à Paris qui gagne en ce moment 18%. C'est Vetoquinol, figurez-vous, laboratoire vétérinaire. Eh oui, on est dans la santé là encore. Vetoquinol qui cartonne après sa publication. On y consacre un article sur bfmbourse.com. Et nous, on se retrouve dans un instant pour la dernière demi-heure de cette séance en Europe. À tout de suite.
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2: C'est votre boost bourse quotidien, bienvenue à tous et c'est jusqu'à 18h. Il est là avec nous pour vous faire vivre cette dernière demi-heure de cotation, vous apporter de la prospective aussi. Antoine Larigauderie, rebonsoir Antoine.
3: Rebonsoir Guillaume.
2: Votre mot du soir.
3: Dynamique, hein, toujours avec une belle séance pour terminer la semaine, plus 0,71% pour le CAC 40, 8174 points. Wall Street bien orienté aussi, plus 1 pour le Nasdaq, plus 0,82%. Pour le Dow Jones, et ce, malgré des taux toujours très tendus, hein, 4,94 pour le 10 ans américain, 4,44 pour le 10 ans français, et des prix du pétrole toujours très fermes du côté des 100 dollars, 104,50 pour le Brent de mer du Nord, 99,15 pour le brut léger américain.
2: On va parler de tous ces enjeux, bien évidemment, même si sur les marchés, donc c'est une séance de hausse aujourd'hui, ça fait du bien après plusieurs baisses d'affilée, on résiste à les cours du pétrole qui reste quand même beaucoup plus haut qu'il n'était en début de semaine. C'est quand même tout le paradoxe, on a un pétrole qui redescend à 104 dollars et on en est soulagé. Qui aurait cru en début de semaine qu'un pétrole à 104 dollars nous soulagerait? On était beaucoup plus bas en début de semaine. Eh oui, mais les choses sont allées très très vite. On va refaire la semaine avec nos experts, rebondir aussi sur le chiffre aujourd'hui. Le plus important, c'est les prix à la consommation américains qui sont stables, mais largement au-delà des objectifs de la Fed. Les prix à la consommation toujours en hausse de 3,4% au mois d'août, donc largement au-delà des 2% visés par la Fed. Que fera la Fed de ce chiffre la semaine prochaine? On va essayer d'anticiper, bien sûr, et on reparlera d'intelligence artificielle puisqu'Oracle est en hausse aujourd'hui à Wall Street, mais alors une hausse qui était une très forte hausse et qu'il est de moins en moins là. À l'instant, Oracle ne gagne plus que 0,37% et on le disait il y a une demi-heure, on ne serait pas surpris, alors que le titre gagnait 8% tout à l'heure, on ne serait pas surpris de le voir basculer dans le rouge. On en prend le chemin, on va suivre tout ça bien évidemment. La semaine prochaine, à suivre, les banques. Scott Bessent annonce que les États-Unis sanctionneront, je cite, une grande banque liée à l'Iran, sans dire pour l'instant laquelle. Il y a des directeurs de la conformité qui vont sans doute dans le secteur bancaire passer un mauvais week-end en se demandant si c'est leur banque qui va être visée par les Américains. La réponse donc lundi de Washington. Et puis la semaine prochaine, toujours un projet de loi bipartisan sur la sécurité de l'IA pourrait être déposé au Congrès. On va aussi en parler. BFM Bourse sur toutes les batailles de marché, BFM Business sur tous les ballons de l'actualité. Et il y a énormément d'actualités encore cet après-midi, bien sûr, que l'on suit grâce à nos experts et toute la rédaction de BFM Business mobilisée. Déjà pour la troisième fois cette année, le gouvernement abaisse sa prévision de croissance. Oui, oui, Bercy a réactualisé sa prévision et elle est désormais de seulement 0,5% de croissance pour cette année. Entre les vagues de chaleur, la fermeture du détroit d'Ormuz, les incertitudes politiques en France, bien les freins ne manquent pas à l'activité économique française. Dans ces conditions, le déficit devrait rester au-dessus des 5%. Hier, l'INSEE expliquait que la France était en train de, je cite, décrocher vis-à-vis de ses voisins européens. L'IA en question, Anthropic dit avoir stoppé des opérations de surveillance par l'IA, des opérations de surveillance de dissidents, des minorités en Chine, en Iran et dans d'autres pays. Au Yémen, l'IA d'Anthropic a aussi été utilisée, cette fois pour développer des armes téléguidées. Les fournisseurs de services d'IA doivent mettre de l'ordre dans leur modèle et s'assurer qu'ils restent sous contrôle, réaction cet après-midi de la Commission européenne. Et puis, du côté des valeurs à suivre à Paris, quand même une belle hausse, c'est Alstom en progression en ce moment d'1,3%. Alstom décroche une première commande pour son train à batterie, un train destiné à remplacer les locomotives diesel. C'est une compagnie locale britannique qui se lance, contrat d'1,2 milliard d'euros. On en reparlera d'ailleurs tout à l'heure, juste après la clôture, avec Thierry Gauthier qui nous dira s'il faut encore renforcer ce titre Alstom. On est à vos côtés. Bienvenue à tous, on joue dans votre camp jusqu'à 18h donc.
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2: Nos experts du club, ils viennent à l'instant de nous rejoindre. Bettina Mazzocchi pour BlackRock. Bonsoir Bettina.
10: Bonjour Guillaume.
2: Bienvenue. Et Florian Roger pour BNP Paribas. Bonsoir, bonjour Florian. Je ne sais pas.
11: Bonsoir à tous.
2: Allez, on va dire bonjour. On est encore à l'heure d'été. Il fait jour quand même. Bon, les marchés sont en hausse. Le CAC 40 gagne 0,7%. Ça fait du bien après avoir enchaîné les baisses. Qui aurait cru en début de semaine qu'on serait soulagé d'un pétrole à 104 dollars? On est à 104 dollars là sur le Brent. Ouf, ça va mieux. Ouais, mais on était sous les 100 dollars en début de semaine, Bettina.
10: Et c'est d'autant plus vrai que, en fait, l'économie ne consomme pas vraiment de pétrole brut. Donc, le prix du pétrole brut ne donne qu'une partie de l'histoire, puisqu'en fait, avec les tensions autour du détroit d'Ormuz, c'est non seulement la production de pétrole brut, mais également les raffineries et l'acheminement de beaucoup de bateaux. Donc, autant il a pu y avoir un certain nombre de contre-coups pour corriger la baisse de pétrole, autant pour ce qui est du raffinage, c'est beaucoup plus compliqué. Mmh. Et aujourd'hui, on a le diesel, le kérosène, qui sont à un équivalent supérieur à 150 dollars du baril. Et c'est cela qui affecte l'inflation et tous les biens de consommation dont on a besoin.
2: Oui, aux États-Unis, pour la première fois, le gallon de gasoil dépasse les 6 dollars. C'est la première fois. À deux mois des mi-termes, ça tombe mal. Enfin, ça tombe mal. C'est Donald Trump, finalement, qui a, par la guerre en Iran, créé cette situation. Peut-être qu'il paiera l'addition à l'occasion des mi-termes. On en reparlera. Pourquoi les cours du pétrole ont tant flambé, notamment depuis hier? Parce que les Houthis ont pris le contrôle d'un port proche de ce fameux détroit de Bab el-Mandeb, qui est un peu la sortie de secours, quoi. Quand le détroit d'Ormuz est bloqué, bah, les navires passent par Bab el-Mandeb. Eh bien, cette sortie de secours pourrait à son tour être condamnée. Comment vous regardez les impacts potentiels et la trajectoire, le trafic maritime aussi, le coût du fret qui risque d'encore augmenter, Florian?
11: Nous, ça nous a amené à être un petit peu plus prudents dans l'allocation d'actifs sur la rentrée de septembre. On trouve qu'effectivement, pendant l'été, on a eu quand même un peu de complaisance du marché sur le pétrole et le risque géopolitique. Sur Ormuz, on a effectivement réussi à trouver des voies alternatives, en fait, pour acheminer une partie du pétrole qui passait avant le conflit via le détroit d'Ormuz. Mais on a quand même un déficit de l'acheminement de pétrole, et on a des stocks qui baissent. Donc voilà, on voit qu'on a un risque de dislocation, comme le disait Bettina, de plus en plus important en fait sur la partie pétrole. Donc ça a amené de la volatilité sur le marché, ça risque d'en amener en fait au cours des prochaines semaines. Donc si on fait une green analyse, aujourd'hui sur la partie d'investissement, ça va globalement très bien. On le voit dans les résultats avec l'IA, avec des chiffres allemands qui montrent qu'on a une accélération du plan de relance. En revanche, on a une fragilisation du consommateur. On parlera des taux d'intérêt, mais il faudra prendre les deux éléments dans l'équation pour la fin de l'année.
2: Effectivement, fragilisation du consommateur. On a eu les prix de la consommation aujourd'hui aux États-Unis. Très important, puisque c'est les derniers chiffres d'inflation avant la prochaine réunion de la Fed. Et ces chiffres, alors on peut voir le verre à moitié plein en se disant ça va, les prix de la consommation se stabilisent, ils sont conformes aux attentes, plus 3,4% comme le mois précédent. Oui, mais enfin plus 3,4%, c'est quand même largement au-delà des objectifs de la Fed. Comment vous le regardez ce chiffre? Est-ce qu'il va pousser la Fed, d'après vous, à relever ses taux la semaine prochaine, ou au contraire, ça se stabilise et elle pourra encore attendre, Bettina?
10: Alors, les marchés s'attendent à une remontée des taux. Est-ce que ce sera la semaine prochaine? Est-ce que ce sera un peu après? Voilà, selon toute probabilité, ça arrivera. Oui. Nous, chez BlackRock, on pense que ce sera probablement un peu plus tard que ce que pense le marché. Mais en fait, c'est surtout pas la question la plus importante. Parce qu'en fait, la question sur les marchés obligataires, c'est pas quel va être le prochain mouvement de la Fed, c'est comment est-ce que le marché dans son ensemble va réussir à financer l'explosion de besoins de financement qui viennent non seulement des États, mais également de l'infrastructure, de l'intelligence artificielle. Oui. Donc c'est une question beaucoup plus large qui a des conséquences pour les investisseurs, puisque s'il y a plus d'émissions obligataires, on peut s'attendre à une pontification de la courbe des taux, ce qui veut dire moins de diversification pour les actions. Mais aussi, s'il y a plus de dettes émises par les acteurs de l'IA, ça veut dire que ce même risque d'intelligence artificielle, qu'on avait déjà beaucoup dans les actions, va se retrouver également dans les obligations, ce qui n'aide pas à une diversification, à un équilibre des portefeuilles.
2: Est-ce que, quelque part, cette fois, le marché obligataire a trop de défis face à lui? La flambée des prix du pétrole, effectivement, les déficits abyssaux des États, vous venez d'en parler, Bettina, des quantités monstrueuses de capital privé à aller trouver pour financer l'intelligence artificielle. On est sur une révolution industrielle, la première avec autant d'endettement souverain. Les précédentes, il y avait peu d'endettement des États. Celle-ci, cette révolution industrielle, a lieu alors que les États sont très endettés. Tout ça se cumule, tout ça se télescope. Est-ce que cette fois, les marchés ont du mal à séparer les variables et finalement, une forme de perte de contrôle de ce marché obligataire face à tant d'enjeux différents? Florian?
11: Là, effectivement, il y a eu un mouvement assez violent sur la partie obligataire. Sur le chiffre d'inflation de cet après-midi, moi, ce qui m'a marqué, c'est qu'il n'y a pas de l'accélération encore des prix alimentaires. C'est-à-dire, si on regarde les prix alimentaires, on n'a pas d'accélération. Donc, c'est beaucoup sur la partie énergétique. Historiquement, quand il y a un choc en fait énergétique, 6 mois après, je le retrouve en fait sur mon CPI nourriture. Donc le risque, c'est qu'effectivement, on ait quand même une accélération de l'inflation alimentaire. Donc nous, on se dit, la Fed va être quand même obligé de monter ses taux. Et là, on est plutôt sur une option, en fait, la semaine prochaine, chez BNP Paribas, CIB. Donc, il y a ce point. Après, sur les taux longs, c'est ce que je disais tout à l'heure. C'est-à-dire, il y a beaucoup de défis. Il y a un gros défi inflationniste, là, avec... on n'a pas passé le pic d'inflation en Europe, là. Aux États-Unis, vraisemblablement, on l'a passé. On n'a pas passé le pic d'inflation sur l'inflation sous-jacente. Et si les prix alimentaires, en fait, décalent trop, le pic d'inflation est peut-être encore devant nous. Donc on se retrouve, c'est ça qui fait de la volatilité sur les marchés. On se retrouve à un moment où, vraisemblablement, on a passé le pic d'accélération de la croissance parce que mon consommateur commence à être fragilisé. les taux d'épargne ont baissé. Et en revanche, j'ai toujours potentiellement devant moi mon pic d'accélération de l'inflation. Donc ça a poussé pour l'instant les taux à un niveau élevé. Maintenant, on va avoir petit 1, en fait, les chiffres de consommation qui, je pense, vont montrer des signes effectivement un peu plus de faiblesse au cours des prochains mois. Et par ailleurs, on en parlera sûrement tout à l'heure, on voit que les autorités américaines cherchent à casser un petit peu la transmission entre l'augmentation des taux courts réalisée par la Banque centrale et puis ce qui peut se réaliser sur la partie longue. On est peut-être qu'au début de l'histoire là-dessus.
2: Oui, alors, sauf que le Trésor a tenté de se mettre face au marché, là, cette semaine. Scott Bessent a annoncé que le Trésor allait davantage racheter d'obligations américaines à hauteur de 6 milliards de dollars, en mettant presque au défi le marché de se mettre face au Trésor. Le marché, il a relevé le défi et il a bien rigolé, quand même, le marché, parce que Scott Bessent, le Trésor, ont fait cette annonce, supposé calmer le marché. Au contraire, les taux se sont encore plus tendus ensuite, parce qu'ils promettent de racheter 6 milliards de dollars. La dette américaine, c'est pas 6 milliards, c'est 40 000 milliards à refinancer. Ça fait rigoler tout le monde. Est-ce qu'il n'est pas en train de griller ses cartouches, d'user la crédibilité du Trésor, Scott Bessent, avec ses déclarations, en plus, en bombant le torse? Je veux dire, il le fait de façon très péremptoire, Florian.
11: Si on réfléchit en fait à l'impact des fameuses opérations buyback, donc le Trésor rachète des obligations longues en émettant des obligations courtes, si on avait eu des montants très importants, la répercussion ça aurait pu être une dépréciation du dollar. Or, en fait, ce qui est en train d'arriver, c'est un choc d'inflation importée. Est-ce qu'au moment où on vit un choc d'inflation importée, on a intérêt à avoir une dépréciation de sa devise? Regardez ce qui se passe au Japon. On a une forte dépréciation du yen et on a une accélération de l'inflation. Donc, en fait, voilà, pour l'instant, on n'est pas sur des tailles qui sont énormes. Effectivement, il n'a pas été au-delà des attentes. Le marché attendait 6 milliards. Il a donné 6 milliards. Donc, l'impact, ça a été une hausse des taux. Mais en revanche, en termes de mécanisme, c'est assez intéressant, quand même, ce qui se met en place. On a eu deux choses cet été. On a eu les opérations de buyback et pour la première fois dans le 21e siècle, on a le Trésor américain qui s'est joint à la BOJ, à la Banque centrale du Japon, pour en fait supporter le yen. Et on le sait, hein, le Trésor a vendu des euros et en face, acheté du yen.
2: Et sans prévenir la BCE.
11: Voilà. Ouais. Donc on a quand même un début un peu de ce qu'on appelle en fait du yield curve control, du contrôle de la courbe des taux.
2: Vous trouvez que ça marche?
11: Si on regarde l'architecture qui pourrait être mise en œuvre, la part des obligations de court terme qu'on appelle les T-bills aux États-Unis dans la dette américaine, c'est entre 20 et 25%. On est à 22% aujourd'hui. On monte sur la borne haute, ça veut dire qu'on va émettre potentiellement 800 milliards de T-bills. Ce qu'on appelait les QE, donc les interventions quantitatives, le 1 et le 2, c'était 600 milliards. Donc on se retrouve avec des munitions. Après, ça veut dire beaucoup d'émissions courtes. Comment on les recycle ? En ce moment, la Fed nous dit « Ah non, moi, j'ai pas envie de faire de QE, ça marche pas pour lancer l'investissement, mais je vais normaliser mon bilan. » Donc, potentiellement, je vais acheter plus d'obligations courtes de T-bills. Et vous avez une réforme envisagée dans le système bancaire où vous allez conduire les banques américaines à détenir plus de T-bills. Donc, l'architecture, ça peut être quoi? Le Trésor est davantage sur la partie longue, le système bancaire américain est plus sur la partie courte. Ça me rappelle quelque chose? Ça me rappelle le papier qui avait été écrit par Stéphane Miran au début.
2: Candidat à la tête de la Fed.
11: Sur l'architecture financière, où il nous disait il faut que la Fed soit sur la partie courte et il faut que le Trésor et la Fed agissent conjointement sur la partie longue. Donc on ne peut pas avoir des montants très importants, mais en termes de signal et de mécanisme, il faut quand même, je pense, bien insister sur cette grille de lecture. Moi, c'est ce que j'ai appelé les opérations tango, puisqu'on parlait beaucoup des opérations twist qui avaient été réalisées. Là, ça se fait à deux acteurs, il faut être deux pour lancer un tango. Donc voilà.
2: Et donc, vous dites il faut laisser sa chance au produit. Vous pensez que ça peut marcher?
11: Je pense qu'il faut tenir compte du signal et il faut avoir en tête aujourd'hui qu'on est dans un moment d'inflation importée et que les États-Unis n'ont pas forcément intérêt d'avoir une forte dépréciation du dollar. Stéphane Miran nous disait, nous, ce qu'on veut, c'est une dépréciation du dollar.
2: Oui.
11: C'est ce qui est fléché dans le temps. Mais tout ça, ça va être quand même fait de manière ordonnée. C'est et ça. Actuellement, c'est pas, je pense, l'objectif de court terme. Il faut limiter l'inflation.
2: Et c'est comme ça que vous expliquez que effectivement, le Trésor est décidé d'intervenir, mais moins que ce que le marché pouvait anticiper ou espérer. Est-ce qu'il y a un niveau de taux? Parce que quand même, c'était ce matin, c'est pas si vieux, le 10 ans américain a flirté avec les 5%, Bettina. Les 5%, on parle pas du 30 ans, on parle du 10 ans américain. Au début de la guerre en Iran, on disait à chaque fois que le 30 ans franchit les 5%, Donald Trump envoie un message pour calmer le marché. Là, c'est carrément le 10 ans qui flirte avec les 5%. Est-ce qu'il y a un niveau à partir duquel vous dites on sera en crise obligataire?
10: Alors, il n'y a jamais de niveau qui déclenche une crise. Il y a un moment où le marché n'a plus confiance. C'est impossible de donner un niveau plus qu'un autre. Il y a quand même, vous le disiez, pour mettre en perspective les chiffres, aujourd'hui vous disiez c'est 40 000 milliards la dette américaine. 20 000 milliards ont été faits sur les 10 dernières années et les autres 20 000 milliards sur les 250 premières. Donc il y a quand même très nettement une accélération et le poids de la dette va être important. Donc le poids des intérêts va être important. Si je rejoins ce que vous disiez sur le yen, avec la remontée des taux au Japon, un des gros risques, c'est que les investisseurs qui empruntaient en yens quand les taux étaient très bas pour les placer en dollars quand les taux étaient plus hauts, maintenant que les taux sont plus hauts au Japon, débouclent ce carry trade, ce qui amènerait pile à un moment quand même qui est pas idéal pour les États-Unis, une baisse de la demande alors qu'ils en ont besoin.
2: Ah là, c'est Chris. Tiens, c'est notre réalisateur en régie qui vous écoute et qui souhaite intervenir en direct. Il est 17h18. Chris, tu écoutes les débats, on t'écoute.
12: Bonsoir les clubbeurs.
2: Salut.
12: Et selon vous, à quel niveau de taux faut-il commencer à craindre un vrai décrochage des actions ?
2: Florian ?
11: Alors si on fait des modèles de valorisation, vu les résultats qu'on a eus, notamment sur l'IA, hein, simplement je donne les chiffres, le secteur information technologie, c'est 37% du S&P 500, c'est 74% des résultats. Et résultat, on a une croissance des bénéfices par action aux États-Unis de 31,5% cette année. Donc les métriques de valorisation, en fait, ont fortement baissé, hein, ce qu'on appelle les ratios de PE. Et donc quand on regarde...
2: Donc les actions peuvent continuer de monter même si les taux se tendent, pour répondre à la question.
11: Si on regarde, en fait, jusqu'à des taux à 5,5, les actions américaines ne sont pas chères. En revanche, j'ai un problème, c'est mon secteur immobilier. Aujourd'hui. Parce que là, j'ai des signaux de détresse qui arrivent sur les demandes de prêts et sur l'activité en fait, que je vois à travers la confiance des promoteurs immobiliers. J'ai des métriques que je n'avais pas vues depuis 2007-2009.
2: Ah, oui, ce n'est pas une période neutre, 2007-2009 en l'occurrence. D'accord. Mais enfin, jusqu'à 5,5% sur le 10 ans américain, on parlait du 10 ans américain.
11: Sur la partie equity, ça va. Sur la partie action, ça va. Parce qu'en fait, oui. L'IA est très forte, mais on est dans une économie en cas. Attention, on reste
2: et il
11: mon
2: faut
11: consommateur et mon immobilier.
2: On rappelle quand même, le S&P 500, malgré le niveau des taux très élevé, n'est qu'à 2,5%, même pas 2% ce soir de son record. On est tout proche encore des records Wall Street. Les actions tiennent. La question de Chris, notre réalisateur, c'est jusqu'à quand ça peut tenir si les taux continuent de monter, Bettina?
10: Et c'est une question d'autant plus importante que, aussi récemment que 2023, l'IA avait du CAPEX de l'ordre de 150 milliards, que pour 2028, on prévoit 1300 milliards. Donc, il va falloir les financer. Évidemment, financer au-delà de 5, ce n'est pas la même chose que financer bien en dessous. Ce qu'il faut également garder en tête, c'est que l'IA ne va pas...
2: L'IA ne va pas soutenir indéfiniment éternellement les marchés. C'était... On aimerait qu'elle soutienne les marchés toute la vie.
10: Cet été, il y a eu de la volatilité sur l'IA.
2: Oui.
10: Et les résultats des entreprises ont répondu à deux grosses questions. Ils ont répondu d'une partie. La première question, c'était est-ce que les sociétés génèrent assez de bénéfices pour justifier les rendements pour justifier la dépense sur le CAPEX. Mmh. Et l'autre question, c'était est-ce que la demande est assez forte pour soutenir leur viabilité à long terme ? Les résultats cet été ont donné oui et oui. Donc, c'est vrai que la question de se dire à quel niveau ça commence à devenir difficile, c'est vrai que c'est une question importante, mais dans l'ensemble, quand même, aujourd'hui, on répond oui sur toute la ligne.
2: Oui, parce que les résultats sont là et l'IA a encore prouvé et délivré cet été à travers les publications. Tiens, il y a un chiffre que nous a apporté tout à l'heure Valentin François, c'est dans TechStocks, TSMC, pour montrer l'ampleur de la demande dans l'intelligence artificielle. TSMC est en train, dans le monde, de construire simultanément 20 usines. TSMC est en train, à l'heure où on est en train de se parler là, de construire simultanément 20 usines. C'est 4 fois plus que leur précédent record historique. C'est fou. Et ils expliquent même, TSMC, que même en construisant 20 usines, ça ne suffira pas à rattraper la demande.
10: Et la demande est très forte, c'est
2: exactement.
10: Ça. La plupart des crises, la fibre, il y a eu trop de fibres. Les maisons, il y avait eu trop de maisons au moment de la crise de 2008. Là, il n'y a largement pas assez de quoi répondre à la demande.
2: Oui, c'est ça. Et l'enjeu aussi, c'est de désensibiliser la tech et l'IA à Taïwan au risque d'un conflit, d'une guerre entre la Chine et Taïwan, puisque TSMC, c'est Taïwan Semiconductor, c'est très basé à Taïwan, et donc ça met en risque l'ensemble de l'approvisionnement mondial si Taïwan est occupé ou envahi par la Chine. Et donc là, l'idée est que d'ici un an et demi, 30% de la production de TSMC, 30% soit réalisée en dehors de Taïwan. Les choses vont vite, Florian.
11: Oui, tout à fait. Là, vous mettez les points sur deux aspects. On s'inquiétait sur la demande de l'IA, on voit que ça arrive de la part des entreprises. Maintenant, on peut s'inquiéter un peu sur la capacité de livrer. en termes d'offres, finalement. Et toutes les tensions, les goulots d'étranglement, en fait, donc nous, on essaye de travailler en termes de thématiques d'investissement autour de où il y a des goulots d'étranglement, donc on le voit sur tout ce qui est puce mémoire et compagnie. C'est un point qui est important. En termes macroéconomiques, c'est aussi important parce que ça peut mettre sous pression les résultats des entreprises, c'est le premier point. Et le deuxième point, c'est que moi, conceptuellement, on se dit, OK, l'investissement est très fort, ça fait de l'inflation, mais l'IA n'embauche pas. Aujourd'hui, il n'y a pas de création d'emplois, en fait, dans le secteur technologique américain, dans l'ensemble. Mon consommateur, c'est-à-dire qu'il y a un pont, la consommation, c'est quand même 70% du PIB. Donc, l'IA, c'est dingue, en fait, là, cette croissance très forte. Le pont qui est construit entre l'investissement et la consommation, ce sont les effets richesses. Mais il y a un moment, il y a de l'inflation en face. Et donc, est-ce que je vais vraiment réussir à faire ce pont? C'est un point qui est très important. Donc, il y a la livraison d'un côté et il y a le consommateur de l'autre.
2: Juste avant de regarder ce que nous offre le CAC 40, ce qu'il délivre à 10 minutes de la clôture, juste avant, un dernier mot sur l'intelligence artificielle, parce que la semaine a quand même été marquée par de nombreuses alertes d'insiders, de la tech, de chercheurs, de pontes même de l'intelligence artificielle, des gens qui travaillent ou travaillaient, parce que certains démissionnent chez Anthropic, en alertant sur un risque pour l'humanité. Alors évidemment, ça fait toujours le buzz quand on parle de risque pour l'humanité. Il a fait, je crois, ce chercheur qui démissionne d'Anthropic, 150 millions de vues sur les réseaux, c'est beaucoup. Est-ce que vous pensez que si ces questions-là continuent de s'incruster dans les esprits, ça pourrait limiter le potentiel d'attrait de l'intelligence artificielle en bourse? Anthropic va s'introduire dans un peu plus d'un mois, tout ça intervient un peu plus d'un mois avant son introduction. C'est de la bonne ou de la mauvaise publicité, ça, pour l'IA en bourse, Bettina?
10: Quel est le poids de l'éthique par rapport au profit dans l'esprit des marchés? Je ne sais pas si ça peut être une variable prise en compte par les investisseurs. Ce qui est vrai, c'est que quand on se pose tous la question de dire qu'est-ce que nos enfants vont pouvoir faire comme métier, peut-être qu'une des questions, un des métiers, c'est d'être philosophe ou spécialiste de l'éthique.
2: Oui. Ah non, mais le retour des humanités, comme on disait aussi, c'est bien, les matières littéraires, il faut les pousser. Florian ?
11: Il y a une question de réglementation, c'est sûr, qui interviendra, c'est le premier point. Et le deuxième, moi, ce que je retiens toujours, c'est quand il y a des grosses innovations, souvent les changements à 2 ans sont surestimés, ce qui entraîne au bout d'un moment une crise de milieu de cycle. Et en revanche, les changements à 10 ans sont sous-estimés. Et donc, je pense que là, il y a ce côté peut-être un peu de tropisme qu'on a aujourd'hui, ce qui peut amener de la turbulence financière. Et à 10 ans, on verra aussi tout ce que va ouvrir en fait l'intelligence artificielle. Je suis incapable de vous répondre aujourd'hui.
2: Oui, Anthropic donc en bourse a priori sans doute autour de mi-octobre. Est-ce qu'il faut souhaiter que l'humanité entière soit actionnaire d'Anthropic pour ce qu'au moins tous ces gens avec un droit de vote quand même puissent mettre des pare-feux sur des pratiques peut-être qui pourraient devenir excessives de l'intelligence artificielle ou pas? Bon, voilà, c'est des questions qu'on aura l'occasion de se poser. La semaine prochaine au Congrès américain, un projet de loi bipartisan pourrait arriver pour justement pousser les acteurs de l'IA à mettre des pare-feux, mais des pare-feux réglementaires. Un projet de loi bipartisan, quand on sait l'ambiance entre républicains et démocrates en ce moment, ce serait un exploit. On est à 10 minutes de la clôture. Oui, on accélère là, dans cette dernière ligne droite de la séance. Et à 10 minutes de la clôture, le CAC gagne 0,77%, 8179 points. Stellantis est en hausse, plus forte hausse du CAC, plus 2,6. Safran aussi progresse de 2,7%. Puis LVMH essaie de se remettre de sa semaine compliquée. LVMH récupère 2%. Figurez-vous que Bernard Arnault ne fait plus partie du top 10 des plus grandes fortunes mondiales, le top 10 Bloomberg. Non, il est désormais 11e fortune mondiale parce que le titre LVMH a beaucoup reculé. Il a touché un plus bas de 5 ans quand même cette semaine. Et les 10 premières fortunes mondiales sont toutes américaines désormais. Voilà, Bernard Arnault donc sort de ce top 10. On en reparlera tout à l'heure. Les replis, Carrefour perd 1,6%, Engie abandonne 1,4%. Puis alors, on n'oublie pas, Vetoquinol. Alors ça, on est sur une petite moyenne valeur de la cote parisienne. Le titre gagne 19%. C'est un acteur vétérinaire, un laboratoire vétérinaire qui cartonne, figurez-vous. Sa publication est saluée. L'article est toujours disponible donc sur notre site bfmbourse.com. Bettina Mazzocchi, Florian Roger nous accompagnent. On est ensemble. Et pendant ce temps, le 10 ans français monte encore. On est à 4,44 en ce moment sur le 10 ans français. L'écart de taux avec l'Allemagne reste de 92 points de base à l'instant. Et puis, il y a une petite French touch là qui arrive dans ce marché obligataire. La petite touche française, vous savez, qui fait que non seulement il y a les difficultés liées à la hausse des cours du pétrole, manque de croissance en Europe, mais il y a la French touch là qui vient s'ajouter. On a l'INSEE qui a à nouveau révisé sa prévision de croissance. Bercy aussi révise aujourd'hui pour la troisième fois depuis début d'année sa prévision de croissance pour cette année, si bien que Bercy renonce à l'objectif de faire passer les déficits sous sous les 5% en 2026. C'est la petite French touch là, qui fait monter le 10 ans français. Ça vous inquiète ou finalement c'est pas si grave le 10 ans français à 4,44 à l'instant, Bettina?
10: C'est inquiétant comme pour beaucoup de pays. C'est-à-dire la France est malheureusement pas seule dans cette situation-là. Ça me désole en tant que Française, mais c'est une dynamique beaucoup plus...
2: Vous portez l'avis de BlackRock, attention, sur la France.
10: Non, mais c'est une dynamique beaucoup plus large sur le financement des pays européens et les difficultés de la Banque Centrale Européenne, qui est un peu bloqué entre son mandat sur l'inflation uniquement et en réalité un arbitrage qu'elle doit faire entre inflation, fragmentation budgétaire et hausse de la dette.
2: Oui, mais attendez, c'est pas que la BCE, parce que la BCE qui relève ses taux, tous les pays européens en portent les conséquences. La canicule, il y a eu d'autres pays d'Europe de l'Ouest qui l'ont vécu, la canicule.
10: La France n'est pas seule dans ce triste club.
2: C'est ça, la France n'est pas une île et pourtant c'est en France que les taux se tendent le plus. 4,44 à l'instant le 10 ans français, l'écart de taux avec l'Allemagne sur un plus haut de... je voudrais pas dire de bêtises, en tout cas 92 points de base d'écart de taux. Florian, comment vous regardez ça?
11: Le premier point que je voudrais rappeler par rapport au chiffre, c'est quand même la maturité moyenne de la dette française, qui reste quand même assez élevée. On est à 8 ans et demi, donc c'est un point qui est quand même à avoir en tête. Là, quand on analyse les évolutions de taux et l'évolution de la charge d'intérêt, le chiffre, la révision qu'on a eue de l'INSEE là n'est pas une énorme surprise. Vous dites, la canicule a touché d'autres pays, le tourisme est important en France. Bon, sur le troisième trimestre, il y a quand même un point qui est assez négatif. Ce qui, moi, me marque, c'est dans ce cas, en fait, publié INSEE, c'est l'évolution du pouvoir d'achat des consommateurs, qui est négatif, première fois depuis 1993. Donc voilà, on voit la fragilisation du consommateur, on a une diminution du taux d'épargne en France. Là, est-ce que ça va pouvoir continuer? Effectivement, avec l'incertitude électorale, pas forcément. Donc voilà, ça amène une croissance qui est plus limitée. Après, comme je le disais tout à l'heure, nous, sur les taux d'intérêt, d'une manière générale, on se dit, regardons quand même ce qui est en train de se passer aux États-Unis où
2: on en a bien parlé.
11: On veut limiter les tensions et deux, il y a mon consommateur qui peut freiner les hausses. Donc on a plutôt l'idée que là, sur la partie longue des courbes de taux d'intérêt, il y a quand même des choses à construire. En tout cas, en produits structurés, il y a vraiment des choses à faire.
2: Oui, mais il n'y a pas une French touch là dans ce marché obligataire? J'ai l'impression que l'un et l'autre, vous mettez la France dans un ensemble et puis la France, comme les autres, voit ses taux se tendre. Non, c'est en France que les taux en zone euro se tendent le plus à nouveau aujourd'hui. L'écart de taux avec l'Allemagne donc, qui s'amplifie, Bercy qui renonce à l'objectif de passer sous les 5% de déficit, et on se demande même si la prime de risque politique liée à la présidentielle est déjà dans les taux français actuels ou pas. On n'en est même pas sûr, c'est peut-être encore à venir ça. Elle est ou pas d'ores et déjà dans les taux actuels, la prime de risque liée à la présidentielle d'après vous, Florian?
11: Moi, sans langue de bois là-dessus, c'est ce que je regarde en tant qu'économiste, c'est l'évolution des conditions monétaires et financières globales. C'est-à-dire, je regarde les taux d'intérêt, je regarde les marchés actions, je regarde les primes de risque en fait sur les entreprises, et globalement, il n'y a pas une forte tension des conditions monétaires et financières, en fait, dans le cas français. Donc, on n'est pas dans un scénario de stress financier là-dessus. Et Christine Lagarde, d'ailleurs, l'a évoqué. Elle a donné ses piliers. Le troisième pilier, c'était la transmission de la politique monétaire. Il n'y a pas de problème de transmission de la politique monétaire. Et même s'ils n'ont pas voulu donner de guidance, bon, la tonalité était quand même assez au quiche. Et vraisemblablement, on aura une hausse de taux, en fait, sur le mois de décembre. Donc, si on avait une situation vraiment stressée dans le cas français, on aurait peut-être eu un discours un peu différent de la part de la Banque Centrale Européenne.
2: Oui, on aura une troisième hausse de taux, sans doute, effectivement, de la BCE. Est-ce que cette troisième hausse de taux pour l'économie européenne passera aussi bien que les deux précédentes? Parce qu'il faut reconnaître que, alors, autant en France, on est au ralenti, mais le reste de la zone euro tient bien. Est-ce que ça passera, cette troisième hausse de taux, comme les deux premières sont bien passées, d'après vous, Bettina?
10: Espérons-le.
2: Oui, croisons les doigts. Effectivement. Alors, on est à quelques instants de la clôture. Donc, dernière question. 5 000 $? Je vous offre 5 000 $ si les Républicains l'emportent au Congrès. Voilà. Ça, c'est la proposition de Donald Trump, quand même, qui est prêt à offrir 5 000 $ à chaque Américain.
10: Il n'en est pas sa première proposition. Il avait déjà prévu, dans le passé, de l'argent. Plus sérieusement, ce qu'il faut savoir, c'est que, on parle, si vraiment c'était le cas, on parlerait de 1 000 milliards $ comme ordre de grandeur, et qu'il faudrait que ce soit approuvé par le Congrès. Donc, on est encore un peu...
2: Alors, lui dit que non. Il dit que ça peut passer sans vote du Congrès, les 5 000 $ par Américain. Oui. Il a déjà fait des promesses justement de distribuer de l'argent qui n'ont pour l'instant pas été tenues.
10: Exactement.
2: Ouais. Ça coûterait plus cher effectivement cette promesse que tous les chèques qui avaient été distribués par exemple pour le Covid, et effectivement plus de 1 000 milliards $ le coût de cette mesure, c'est-à-dire que c'est au-dessus du budget de la défense américaine. Ça tombe bien, les Américains n'ont pas de déficit, ils peuvent se permettre, Florian.
11: Ah, mais je pense qu'il y a la promesse électorale, Bon, voilà, je la commenterai pas. Et puis, il y a le sous-jacent derrière, c'est qu'il voit bien ce qu'on se dit depuis tout à l'heure, c'est la fragilisation du consommateur. Donc voilà, c'est la problématique qu'on a et qui arrive en fait aux États-Unis. Donc il est en train d'essayer d'envoyer un signal. Après, bon, sur la promesse électorale, je préfère ne pas commenter.
2: Qu'est-ce qui est le pire, proposer 5 000 $ par Américain si les Républicains gagnent ou promettre de baisser l'âge de la retraite à 60 ans, ici en France? Est-ce que c'est pareil?
11: On est sur des aspects.
2: C'est un peu pareil quand même.
11: On est sur des aspects qui sont là-dessus pour l'instant électoraux. Voilà. Après, faut voir la réalité des choses en fait quand elles se mettent en œuvre. Je pense que c'est ça qui est important.
2: Dans un instant, la clôture, bien sûr. Auparavant, on entre dans la data room. Les data, c'est leur data. Une minute chacun. Vous avez une minute chacun pour présenter une data forte. Bettina, Florian, êtes-vous prêt?
11: On est prêt.
1: Prêt.
2: Florian, votre chiffre ce soir, plus 10,9%.
11: Exactement, plus 10,9%. C'est l'augmentation des prix des ordinateurs et des périphériques informatiques aux États-Unis. Donc les disques durs, les imprimantes, tout ça. On a eu une déflation pendant 60 ans. Pendant 60 ans, on avait parfois l'impression qu'il y avait de l'inflation qui venait de l'alimentaire, mais on se dit, ah, regardez sur les biens. En fait, les prix baissent. Avec l'intelligence artificielle, les prix, en fait, remontent là. Donc, pour l'instant, l'intelligence artificielle a vraiment, en fait, plutôt un impact inflationniste plutôt qu'un impact qui serait désinflationniste lié à un gain de productivité. Donc, c'est ce qu'on a aujourd'hui. La conclusion, c'est celle que j'indique depuis tout à l'heure. Voilà, c'est inflationniste et ça risque de venir impacter le consommateur. On le voit sur le prix des ordinateurs.
2: Florian, vous avez délivré. À vous, Bettina, votre data fois 3,2.
10: x3,2 parce que depuis 3 ans, la technologie est passée d'un secteur parmi tant d'autres au sein des marchés émergents à son principal moteur. Et on est passé de 12% qui était représenté par la tech dans les marchés émergents à aujourd'hui 37%. Donc si historiquement, quand on pense à investir dans les marchés émergents, on pense aux matières premières, on pense à la démographie, on pense aux devises, aujourd'hui c'est une façon d'investir de façon différente dans l'IA, puisque autant les États-Unis sont vraiment sur les modèles, sur les logiciels, autant les marchés émergents donnent l'infrastructure qui permet à cette intelligence artificielle de se déployer. Alors il y a évidemment, vous en parliez, Taïwan pour les semi-conducteurs, il y a la Corée pour les puces, pour la mémoire, et puis il y a l'infrastructure dans son ensemble. Ce qui est intéressant, c'est que les valorisations sont encore très attractives, puisque malgré une performance de 22% depuis le début de l'année, les PI, enfin les multiples, sont plus attractifs.
2: Effectivement, ça va vite hein, dans la tech et dans l'IA, c'est très impressionnant. La semaine prochaine aussi à suivre peut-être la possible extension des restrictions américaines à l'accès aux puces d'intelligence artificielle américaine. En fait, les Américains restreignent déjà l'accès de certains pays à leurs puces physiques. Le problème, c'est que ces pays qui n'ont plus accès aux puces physiques américaines, du coup, parfois prennent des contrats de location auprès de data centers qui, eux, utilisent ces puces physiques américaines. Les Américains aimeraient bien réglementer tout ça aussi pour empêcher l'accès à distance à leurs puces. On en parlait avec Alice Abou, c'est passionnant. Hein. Peut-on contrôler une puce lorsqu'elle ne traverse pas physiquement la frontière, mais que sa puissance de calcul, elle, la traverse par Internet? C'était passionnant. Textox, l'épisode est disponible. Ça y est, vous pouvez le retrouver sur notre application BFM Business. Merci à Florian Roger, BNP Paribas.
11: Merci vous.
2: Et Bettina Mazzocchi pour BlackRock. Thank you very much. Merci beaucoup, Bettina.
10: Merci beaucoup.
2: Le CAC, dans un instant, la clôture, vous la vivrez avec Antoine qui va nous rejoindre. À tout de suite.
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3: Dernière de la semaine, dernière clôture. Rebonsoir Antoine.
4: Rebonsoir Guillaume.
3: Comment termine-t-on aujourd'hui?
4: Ça sonne creux, dites donc. Depuis le début de la semaine, on a des volumes quand même relativement faibles. Et là, on signe encore une séance sous les 3 milliards d'euros d'actions négociées. On est à 2,9. Et on la termine bien quand même. Plus 0,78% pour le CAC 40, 8179 points. Sur l'ensemble de la semaine, on a perdu un petit peu plus d'1%. À noter que du côté des autres places européennes, c'était un petit peu plus franc. Hein. Plus 0,9% pour l'Eurostock 50, plus 0,8% pour le DAX à Francfort et plus 0,8% aussi pour l'IBEX à Madrid. Un mot de la Bourse de Londres, plus 0,36%. Milan, là, c'était bien, hein. Plus 1,2%. Sur le marché obligataire, petite détente, alors 3,52 pour le 10 ans allemand, 4,94 pour le 10 ans américain, mais alors le 10 ans français continue de grimper. 4,45 désormais, on est vraiment plus très loin de 4,5 hein, si on regarde bien les dynamiques de ces dernières semaines. Et 4,45% pour l'OAT.
3: Et du coup, le spread avec l'Allemagne, 93 points là. 93 points d'écart de taux. Allez, on gagne un point de plus sur l'écart de taux entre la France et l'Allemagne.
4: C'est vrai que ça devient spectaculaire. Du côté des valeurs qui ont le mieux performé, à noter les valeurs industrielles qui étaient bien orientées et singulièrement le secteur auto. Plus de 28 pour Renault, 29,58 Stellantis, plus 3,10 4,68 Safran, plus 2,55 à 330,20 puis de la techno aussi avec STMicro qui a pris 2,37% à 44,68 Notez quand même le secteur du luxe qui était un bon renfort hein, de cette tendance haussière. LVMH a pris 2,16% à 415,30 Kering, plus 1,9 238,60 Sinon à la baisse, mais des valeurs un petit peu conservatrices hein, Carrefour, moins 1,5 16,27 Engie, moins 1,32 23,98
3: Gilles Santacrotte avec nous pour boursicoté.com. Rebonsoir Gilles. Intéressant, effectivement. Bonsoir. Parce qu'on a eu une semaine vraiment flottante avec beaucoup de séances de baisse, voire de fortes baisses hier, puis un rebond aujourd'hui, mais qui sonne creux, les volumes restent faibles, Gilles.
5: Oui, Antoine a attiré votre attention là-dessus. La faiblesse des volumes que nous avons aujourd'hui contraste avec la hausse des volumes que nous avons eue mercredi, là où la baisse s'est vraiment accélérée par la cassure des 8250 points. Donc aujourd'hui, on revient juste sur la zone des 8180 points, on clôture juste en dessous. Le rebond, effectivement, il sonne creux par rapport à la baisse que l'on a eue et on reste donc... toujours assez vulnérable hein, par rapport justement, un, à la hausse des taux et deux, au pétrole. Alors un pétrole qui est monté dans la nuit, on a quasiment touché les 110 dollars le baril, c'est redescendu aujourd'hui, c'est ce qui a provoqué un petit souffle hein, sur les indices européens. Mais globalement, on reste dans une configuration fragile. La zone à surveiller, c'est la zone des 8100 points. Si cette zone venait à céder la semaine prochaine, eh bien, elle pourrait ouvrir des objectifs qui se trouvent sous les 8000 points. On parle des 7860 points à moyen terme.
3: Gilles, nous accompagner jusqu'à 18h et puis on est vendredi soir, c'est l'heure des comptes. Hein. Chaque semaine, on décerne le trophée de la meilleure vista à celui d'entre vous qui avait le mieux anticipé la semaine boursière. Tout se joue le week-end, c'est le dimanche après-midi sur X. On vous demande quelle valeur va performer dans la semaine à venir. Vous votez et le vendredi soir, donc ce soir, on regarde qui d'entre vous avait le mieux anticipé les choses. Eh bien, dimanche dernier, c'est Salim Boubezari qui a bien vu puisqu'il a répondu Soitec et effectivement Soitec sur la semaine a encore pris 10%. Bravo Salim, c'est vous qui avez eu le vote le plus juste sur cette question dimanche dernier de la semaine à venir, juste devant qui demande Damien Bidard qui a répondu Hafner Energy, bien joué aussi quand même Damien puisque le titre Hafner a gagné 8,5 et Conan, alors qu'on suit souvent parce qu'il est très actif, il a répondu Total Energy, bien joué, les cours du pétrole ont bien progressé et effectivement Total Energy en a profité, il y a eu d'autres réponses assez nombreuses mais là les réponses étaient un peu erronées parce que ces valeurs sur lesquelles vous avez parié au contraire ont une perf négative sur

0: sur la semaine. N'hésitez pas, bien sûr, soyez attentifs ce week-end. Dimanche après-midi, on vous redemandera pour la semaine à venir quelle sera la valeur star. Tout de suite, on vous apporte des idées pour la suite.
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0: Avec Thierry Gauthier, directeur général de GSD Gestion. Bonsoir Thierry.
2: Bonsoir Guillaume.
0: Aujourd'hui, petite pause sur le pétrole, pas sur les taux, non, le 10 ans français. Antoine nous le disait, là, on est en train de le vivre en direct. Le 10 ans français est à 4,45. On est à 4,45 sur le 10 ans français. L'écart de taux avec l'Allemagne, il est plus
2: 95 points de base.
0: Exactement. On était à 92 il y a 20 minutes, 93 il y a 4 minutes. Et là, on est à 95 points d'écart de taux entre la France
2: et l'Allemagne. Et à 60 ou 65 au mois de juin.
0: Bon.
2: Oui.
0: C'est un sujet, ça, quand on gère des portefeuilles essentiellement français, enfin, et small et mid cap en plus, parce qu'on est très exposé à la France sur les small et mid, ça devient...
2: Ah bah, c'est clairement un sujet. Alors déjà, on gère aussi des poches obligataires, hein, donc c'est clairement un sujet. Et puis, les pressions inflationnistes n'en finissent pas. On l'a vu encore quand Hormuz se referme et que le pétrole remonte à 110. Voilà, ça remonte les anticipations d'inflation, donc ça fait remonter les taux. Et ça, c'est le contexte mondial. Et au contexte mondial se rajoute notre contexte franco-français compliqué avec le budget et la gestion de la dette. Mmh. Et les spreads qui se tendent, passant de 60 points de base en début d'été à 95 aujourd'hui contre l'Allemagne.
0: Juste avant le week-end.
2: Donc c'est compliqué.
0: Mmh. Objectif 100 points de base d'écart de taux, là, on n'y est plus très loin, Antoine.
3: Bah, youpi les fonds obligataires, youpi les fonds euros. Alors ceux qu'on souscrit maintenant, hein, bien entendu. Mais oui, la dynamique est forte et il faudra commencer à surveiller un petit peu ce qu'on appelle les valeurs taux. Alors déjà, les valeurs bancaires à court terme risquent d'être encore un petit peu privilégiées du fait de ces perspectives, c'est un peu leur carburant. Les valeurs fortement endettées, va peut-être falloir regarder ça d'un petit peu plus près, et être un peu sélectif là-dessus sans doute.
2: Et les foncières qui ont déjà commencé à rebaisser pas mal.
3: Bien sûr, ouais. Une belle valeur taux là.
2: Unibail par exemple, mm-hmm, est passé de 105 à 92 euros.
3: Ça pique.
2: Ça pèse déjà sur pas mal de secteurs.
0: Une valeur s'en sort mieux que les autres ce soir. Stellantis, tiens, récupère 3,1%. Même si cette semaine, les actions n'ont pas été très brillantes à nouveau sur Stellantis, il se trouve que Stellantis renonce à son plan d'actionnariat salarié cette année parce que le titre a tellement décroché qu'ils choisissent désormais de moins exposer leurs salariés à cette baisse du titre. Donc, pas de plan d'actionnariat salarié. La question qu'on se pose, c'est... Alors, on comprend, hein, ça part d'une bonne intention, mais est-ce que c'est quand le titre a beaucoup baissé qu'il faut choisir de lui tourner le dos ? Ou au contraire, s'y réintéresser, Thierry.
2: Je crois que vous avez répondu à la question, Guillaume. Oui, c'est sûr que de pas faire rentrer les salariés sur des cours de 4 ou 5 euros, c'est peut-être les priver d'une hausse future. Et en tout cas, je trouve que même si c'est gérer la trésorerie, la liquidité au jour le jour, c'est un message assez court-termiste. Et c'est un message qui n'est pas très engageant pour le long terme, parce que ça veut dire que la direction ou les salariés, on croit plus en ce qu'on fait et on croit plus en l'avenir. Donc je trouve que le message est assez court-termiste et si on n'achète pas du Peugeot aujourd'hui et qu'on n'en est pas convaincu quand on est salarié Peugeot aujourd'hui, ça veut dire quoi ? Ça veut dire que c'est la fin. Bah, le titre vaut déjà 4 euros, quoi, donc on ne peut pas aller beaucoup plus bas.
0: Alors souvent, dans ces plans d'actionnariat salarié, en plus, les salariés bénéficient d'une décote, souvent de 20%. C'est-à-dire que pour que le titre reperde 20%, il faudrait que...
2: Bah, c'est ça.
0: Oui. Donc, alors, est-ce que
2: c'est un petit peu les priver d'une forte chute des cours de bourse récentes.
0: Mais est-ce que quand vous privez vos salariés d'actionnariat salarié, vous le faites alors sans doute avec de très bonnes intentions, mais aussi parce que vous savez que le titre va encore baisser, donc peut-être qu'un nouveau profit fournit est à venir, que la direction se dit c'est pas la peine d'y exposer nos salariés. Non, mais on peut tout imaginer, mais est-ce qu'il y a un peu de ça aussi dans les questions qu'on est en train de se poser là autour de l'avenir ?
2: Je pense pas. D'accord. Sincèrement, je pense pas qu'il y ait de prospective sur ce sujet-là. Je pense que voilà, c'est aussi coûteux en trésorerie pour le groupe. Donc, comme le groupe ressemble toutes ses forces aux mêmes endroits et compte les moindres capitaux qui peuvent être engagés, ça évite aussi un peu d'effet dilutif pour les actionnaires qui sont déjà présents. Parce que si on fait des augmentations de capital à ces cours-là, ça dilue d'autant plus. Donc non, je pense pas qu'il y ait de mauvais état d'esprit.
0: Allez, ce soir, non, bon état d'esprit, ouais. Mais voilà, de mauvais infos.
2: Mauvais signal.
0: Mauvais signal, ouais. Alstom, ce soir, a progressé. Oui, de quasiment 2,5% plus 2,4%. Alstom remporte un nouveau contrat. Alors, des contrats, ils ont l'habitude, mais là, pour la première fois, un contrat pour ces trains à batterie électrique, contrat d'une valeur de 1,2 milliard d'euros en Grande-Bretagne. Ça, c'est un signal positif pour Alstom ?
2: C'est un très bon signal industriel, oui, parce que, comme vous le dites, c'est sur des trains à batterie électrique, c'est les premiers qui vont être montés sur leur plateforme, là, en Angleterre. C'est une trentaine de rames qui vont être livrées d'ici 2032. Donc, c'est un contrat de 930 millions d'euros. À cela s'ajoutent 200 et quelques millions d'euros de maintenance sur les années à venir. Donc, oui, c'est un très, très bon signal industriel. Après, voilà, on sait qu'Alstom est très costaud pour remporter des contrats, etc. Mais c'est surtout sur l'exécution industrielle que le bât a blessé ces dernières années, hein, depuis l'héritage de Bombardier. Et les profit warnings qui s'en sont suivis. Donc, c'est surtout là-dessus qu'on les attend. Mais c'est un très bon signal. Et puis, ça s'ajoute aux 3 milliards de commandes qu'il y avait eu déjà la semaine dernière de la part du Canada. Mmh. Et donc, en deux semaines, ils ont rempli le carnet de commandes de deux ou trois fois le montant de ce qu'ils avaient rempli le trimestre dernier. Oui. Donc, voilà, il n'y a plus qu'à délivrer.
0: Et tenir les cadences de production.
2: Et si on y parvient, le titre n'a rien à faire à cet endroit-là et à se payer 10 fois les profits.
0: 15,80€, seulement 10 fois les profits Alstom. Graphiquement, Gilles, on vous retrouve, Gilles Santacreux, boursicoté.com. Graphiquement, vous le sentez comment pour la suite, ce titre Alstom?
4: Graphiquement, depuis la forte baisse que l'on a eue au mois d'avril, donc qui nous a fait tomber sous la résistance des 17,80, on oscille entre 15 et cette zone justement de résistance des 17,80. Et je dirais, les contrats là que vous évoquiez n'ont pour l'instant rien changé dans la configuration graphique, c'est-à-dire que nous sommes dans une phase horizontale depuis cette forte baisse qui ne donne pas de signal pour l'instant d'inversion de tendance. Donc on reste toujours sur une zone vulnérable, alors qui est totalement neutralisée d'un point de vue court terme. Mais il faudrait au minimum repasser donc au-delà de cette zone, donc 17,80, 18€, et surtout ne pas retomber sous la zone des 15 euros, puisque là on aura un signal de poursuite baissière qui pourrait être assez dynamique.
0: On vous rappelle la clôture ce soir à plus 0,8 sur le CAC 40, 8179 points. Les prix à la consommation aux États-Unis progressent bien sûr toujours, mais au même rythme que le mois précédent, plus 3,4%. C'est au-delà des objectifs de la Fed et les marchés croient toujours à une possible hausse de taux de la Fed la semaine prochaine. On en reparlera. Le 10 ans américain est à 4,95. LVMH, compliquée la phase dans laquelle se trouve LVMH. Le titre a touché un plus bas de 5 ans cette semaine, le titre LVMH, au point que Bernard Arnault n'est plus dans le top 10 des plus grandes fortunes mondiales, top 10 Bloomberg des plus grandes fortunes mondiales. Désormais, il n'y a que les Américains dans le top 10 des plus grandes fortunes. Bernard Arnault n'est plus que 11e, plus que, voilà. Comment vous regardez l'avenir d'LVMH, qui doit affronter plein de vents contraires, qui s'est fait doubler en capitalisation par L'Oréal cette semaine, Thierry?
2: Bah, on trouve que sur ces niveaux de prix-là, on est sur des opportunités d'achat, parce que c'est un titre qui se paye aujourd'hui 18 fois les profits seulement. C'est presque les mêmes niveaux que le marché. Alors certes, la croissance a beaucoup ralenti, il y en avait presque plus ces derniers trimestres, même si ça avait l'air de vouloir repartir un petit peu sur les derniers chiffres. Mais à ces prix-là, compte tenu des marges qui sont faites par le groupe et de ses positions de leader qu'elle a et de ses marques fortes, on trouve que la décote de 20% qu'elle enregistre par rapport à tout le secteur, qui se paye lui 22, 23 fois, il est vraiment plus justifié. Alors voilà, ils font preuve de malchance. On a vu encore là avec cette histoire sur le logo qui a été repris par un concurrent.
0: Par Molity, le chinois Molity, qui a été accusé par effectivement LVMH de ressembler trop au logo Louis Vuitton. La justice chinoise a donné raison à LVMH fin juin, mais l'affaire a déclenché en Chine une vague contre LVMH. Les Chinois se sont dit, on va vraiment acheter encore plus de produits Molity. Voilà, une forme de patriotisme des consommateurs chinois face à cette édition de justice.
2: Qui a un nom d'ailleurs qui porte le nom du Guochao. Je ne sais pas si la prononciation est bonne, mais vous vérifierez. Et qui est voilà, un mouvement patriotique qui fait que les Chinois achètent du BYD quand ils vont sur des véhicules face aux étrangers, ils vont sur du Proyal face à L'Oréal. Mais voilà, tous les vents sont un petit peu contraires au niveau des news sur LVMH, mais on y croit.
0: 17h52, le test d'assiduité. Sur les réseaux sociaux, BFM Bourse vous offre un moyen de participer vous aussi à l'émission. Thierry, vous pouvez voter, hein, bien sûr, vous aussi. N'hésitez pas à participer. Les plus assidus d'entre vous seront récompensés. Mais d'abord, vous devez répondre à cette question qu'on vous pose sur nos réseaux sociaux, notre fil X, BFM Bourse et notre fil LinkedIn. Voici la question ce soir. Vous mettez vos réponses en commentaire. Combien d'usines TSMC est-il en train de construire simultanément dans le monde? Combien d'usines TSMC est-il en train de construire à la fois dans le monde? La réponse, vous la retrouverez dans nos replays, dans Tech Stocks. N'hésitez pas à participer à cette question d'assiduité. Hier, qui a apporté les bonnes réponses? Émilie et Kiwi, qu'on félicite, qui ont été les premiers à bien répondre. Vous avez la réponse, ne la dites pas à l'antenne, mais vous avez la réponse, Thierry?
2: Non, franchement, je ne l'ai pas.
0: Ça vaut le coup d'écouter le replay, c'est renversant. Non, c'est vertigineux quand vous découvrirez le nombre d'usines que TSMC est en train de construire, de bâtir simultanément dans le monde. Impressionnant. Les autres valeurs qu'il ne fallait pas rater, tiens, des entrées, bien sûr, au SBF 120 qui ont été annoncées, celles de Genfit et d'Inventiva. Bah, dites donc quel accueil. Genfit perd 5% ce soir et Inventiva, qui va aussi rentrer dans le SBF 120, perd 8%. Ah bah dites donc, ouais. On est ravis d'entrer dans le SBF 120, manifestement.
2: Alors souvent, il y a des rumeurs d'entrée et donc les gens en achètent un petit peu avant, ou les trackers, ouais, etc. Et puis le jour de l'annonce...
0: On vend la nouvelle.
2: Parce que je crois que ça a été hier, on vend la nouvelle. Donc oui, rien de grave non plus.
0: D'accord.
2: Et mais qui va sortir? Le SBF 120 devient beaucoup plus biotech. Ouais.
0: Oui. Je sens que ça ne vous ravit pas. Enfin, vous êtes très méfiant sur les biotech. Bon, en même temps, on sait que de plus en plus, avec l'IA, avec l'ARN, etc., les solutions vont venir des biotech.
2: C'est des dossiers toujours plus difficiles à appréhender. Maintenant, voilà, c'est pas les Genfit, notamment, est bénéficiaire. Il y a une bonne visibilité sur les produits qui sont vendus et les programmes qui sont réalisés. Donc, c'est parmi les biotech sur lesquels il y a les meilleures visibilités.
0: Merci beaucoup Thierry Gauthier de nous avoir accompagnés ce soir. Il est le directeur général de GSD Gestion. Le CAC, plus 0,8 en clôture, 8179 points, mais Antoine le soulignait, les volumes restent faibles. Dans un instant, le 18h écho avec Stéphanie Collot. Vous retrouverez lundi un nouvel épisode de Tout pour investir. 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Et d'ici là, les podcasts et replays sont disponibles, bien sûr, et celui de TechStocks du jour aussi. Bonne soirée, bon week-end à tous, à lundi.
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16: Soyez les bienvenus dans le 18h écho, une heure d'information économique, d'analyse et de débat. À la une de ce vendredi 11 septembre, le décrochage de l'économie française. La croissance est revue à la baisse, l'inflation et le chômage à la hausse. Les perspectives s'assombrissent en conséquence pour le déficit. On fait le point dans un instant avec Dorian Rouchet, chef du département de la conjoncture de l'INSEE. Et c'est dans ce contexte que le gouvernement construit le prochain budget avec un effort de 6 milliards d'euros visant les retraités. Caroline Morisseau nous expliquera comment. On détaillera aussi la nouvelle étape du plan d'électrification lancé au printemps. 109 territoires viennent d'être sélectionnés pour accélérer cette transition. Hélène Laroche-Bonfils, directrice générale d'Octopus Énergie France, sera en ligne avec nous. Et puis à 18h45, gros plan sur le Moyen-Orient avec cette nouvelle escalade au Yémen. Les Houthis s'emparent de l'ensemble de la côte sur la mer Rouge et du détroit de Bab el-Mandeb. Un passage devenu encore plus stratégique depuis le blocage d'Hormuz. Alors, faut-il s'attendre à une paralysie du trafic? On fait le point avec David Rigoulet-Rose, chercheur à l'Institut français d'analyse stratégique. Pour la troisième fois cette année, le gouvernement abaisse sa prévision de croissance, plus 0,5% en 2026 contre 0,7% auparavant. Vague de chaleur, fermeture du détroit d'Hormuz, incertitude politique, la France subit de plein fouet un enchaînement de crises. Bonsoir Nathan Cocampo.
17: Bonsoir.
16: Roland Lescure a dressé l'état des lieux du pays ce matin lors d'une conférence de presse qui a été très suivie. Et le moins qu'on puisse dire, c'est que les signaux sont très inquiétants.
17: Oui, le ministre de l'économie n'a pas cherché à tourner autour du pot. Les prévisions sont globalement mauvaises, plus mauvaises que chez nos voisins européens. Vous l'avez dit, une croissance deux fois plus faible que la première estimation de Bercy. Le ministre explique en faisant les comptes, la sécheresse, les vagues de chaleur, moins 0,1 point de croissance. La fermeture du détroit d'Hormuz, moins 0,2 point. L'incertitude politique liée aux élections municipales en début d'année, là aussi un impact sur la croissance. À l'arrivée donc, cette nouvelle prévision de croissance de seulement 0,5% du PIB, légèrement au-dessus des prévisions de l'INSEE publiées hier de 0,4%, mais bien en dessous de la moyenne de la zone euro autour de 0,9% cette année.
16: Une conjoncture donc moins bonne que prévue, et ça ne va pas aider à réduire le déficit, Nathan.
17: Non Stéphanie, la cible d'un déficit ramené à 5% cette année n'est plus une option pour le ministre qui n'a pas fait de nouvelles prévisions. Ce qui est certain, c'est qu'on sera au-dessus des 5%, on était à 5,1% l'an dernier. Il y a pourtant urgence à réduire ce déficit. Cette année, la charge d'intérêt de la dette devrait augmenter de 25% pour atteindre les 65 milliards d'euros, plus que le budget de la défense ou de l'éducation. La France est au pied du mur, comme l'explique le ministre de l'économie.
18: Nous sommes dans un cadre budgétaire contraint. Pour le dire simplement, nous n'avons plus de gras. Ce cadrage budgétaire, il démontre la nécessité impérieuse d'adopter un budget le plus tôt possible pour 2027, avant la fin de l'année, je l'espère. Ce budget, il nécessitera un effort partagé. Oui, un effort partagé, mais un effort qui devra préserver nos moteurs de croissance.
17: Un effort donc des plus aisés, des retraités, nouvelles économies dans les ministères. Le ministre des Comptes publics évoque 500 millions d'euros supplémentaires ce matin pour financer le plan agriculture. Voilà, tout cela en baissant les taxes sur les grandes entreprises. Voilà un peu le programme qui se dessine pour le budget.
16: Et alors justement pour 2027, est-ce que les prévisions sont plus optimistes?
17: Oui, selon le ministre de l'économie, la croissance va repartir, plus 1%, un rebond justifié par un espoir de réduction progressive des incertitudes géopolitiques, notamment le retour à la quasi-normale de la circulation dans le détroit d'Hormuz dans les mois qui viennent. Une réunion est d'ailleurs prévue entre les ministres du Golfe et l'Iran la semaine prochaine afin de conclure un accord pour un accès temporaire, de quoi espérer une baisse des prix du pétrole et donc une reprise de l'activité.
18: Si on a une désescalade plus rapide que celle qu'on attend, on est à 88$ le baril en moyenne, c'est pas un scénario très favorable. On était à 60 et quelques dollars il y a moins d'un an. on peut avoir une reprise plus forte, un retour de la confiance, une baisse du taux d'épargne des ménages, une reprise plus forte de l'investissement des entreprises. Mais il est clair que si le conflit venait à se dégrader, on aurait des perspectives de croissance plus faibles.
17: Ce recul de l'incertitude est donc incertain, alors que l'inflation doit atteindre son pic en fin d'année à 2,6% et baisser à 1,8% l'an prochain. Le chômage, lui, est toujours très haut, 8,3% au deuxième trimestre, le plus haut niveau depuis fin 2020.
16: Merci Nathan Cocampo. On est en ligne avec Dorian Rouchet, bonsoir. Vous êtes chef du département de la conjoncture de l'INSEE. Le gouvernement table sur 0,5% de croissance cette année. L'INSEE est plutôt aux alentours de 0,4% au lieu de 0,7% initialement anticipé. On est clairement en train de vivre un décrochage de l'économie française ?
19: Oui, alors nous à l'INSEE, on prévoit une croissance de 0,4% cette année. Et le fait important, c'est que l'économie française ferait moins bien que ses voisins européens, à peu près 2 à 3 fois moins bien qu'en Allemagne, qu'au Royaume-Uni, qu'en Italie, alors qu'on était plutôt dans la moyenne de la zone euro ces dernières années. Vous savez, la France, c'est plutôt le pays moyen. Hein. Quand l'Italie et l'Espagne n'allaient pas bien et que l'Allemagne allait bien, on était au milieu. Quand l'Allemagne n'allait pas bien et que l'Italie et l'Espagne allaient bien, c'est-à-dire les dernières années, on était aussi au milieu. Et donc là, on aurait en 2026 une économie française nettement en dessous en termes de croissance du reste de la zone.
16: Mais alors justement, Dorian Rouchet, comment expliquer que la France est en retard par rapport à ses voisins, alors que finalement on est confronté au même choc énergétique avec le détroit d'Hormuz ou au même choc lié au réchauffement climatique avec les sécheresses et les incendies ?
19: Alors nous, on a essayé d'identifier les facteurs qui expliquent cette spécificité française. On en a trouvé 4. Le premier, c'est d'abord la spécificité des travaux publics en France. Lorsqu'il y a des élections municipales, vous avez un boom de chantier les 2 ans qui précèdent et vous avez toujours un effondrement des travaux publics l'année de l'élection, puisqu'il fallait inaugurer les chantiers avant et le temps que les nouvelles équipes arrivent avec des projets, eh bien, vous avez un trou dans les commandes. Mais ce cycle est beaucoup plus fort que d'habitude cette année, donc on a vraiment une forte baisse de l'activité dans les travaux publics. Deuxième facteur un peu français, même s'il nous étonne, c'est qu'à ce stade, on voit des effets de la canicule sur la production agricole, uniquement en France. Dans les données aujourd'hui publiées par nos collègues italiens, espagnols ou allemands, il n'y a pas d'effet à ce stade de la canicule, alors qu'en France, on a déjà enregistré un effet négatif, et on l'estime à 0,1 point sur la croissance, des sécheresses et de la canicule, notamment dans l'agriculture. Le troisième facteur, c'est le marché du travail. On est le seul pays d'Europe où le chômage augmente et on est le seul pays, du coup, où on a ce facteur négatif du pouvoir de négociation des salariés. Les salariés n'arrivent pas à négocier des hausses de salaire, donc on a du chômage en hausse et des salaires beaucoup plus faibles que dans le reste de l'Europe et donc moins de pouvoir d'achat à la fin. Et puis, quatrième facteur, c'est l'impulsion budgétaire. Le ministre l'a dit tout à l'heure, la situation budgétaire de la France est plus dégradée que celle de ses voisins, avec des marges budgétaires plus réduites et donc il y a moins de soutien budgétaire qu'en Espagne ou en Italie où on a le plan de relance européen, qu'en Allemagne où on a une forte relance budgétaire de l'État fédéral. En France, il n'y a plus de soutien budgétaire et ça s'est même matérialisé dans les prix de l'essence, hein, puisque l'Espagne, l'Italie, l'Allemagne, à des degrés divers, ont mis en place des mesures de soutien général à travers des baisses de prix de l'essence et pas en France.
16: Vous avez placé la France en vigilance orange dans votre note publiée hier soir. À partir de quand il faut considérer qu'on passe en vigilance rouge ?
19: Il y a toujours un peu de croissance. On a quand même un peu de croissance pour la fin d'année. On s'attend 0,1 à l'été, 0,2 en fin d'année. Et il y a notamment un peu de croissance du côté de l'industrie. C'est d'ailleurs très rare d'avoir une si faible croissance avec une industrie qui fait mieux que le reste de l'économie. Alors, en général, l'industrie, c'est le plus cyclique, c'est les biens d'investissement, c'est ce qui est tourné vers l'extérieur et les coûts mous, ils viennent de l'extérieur d'habitude. Et donc, habituellement, c'est plutôt l'industrie qui fait le cycle. Et là, on a quelque chose d'un peu inhabituel qui est qu'on a des mauvais chiffres qui nous viennent de la construction, de l'agriculture et on a plutôt une industrie qui va plus vite que le reste de l'économie. Et c'est ça qui tire un peu la croissance, en particulier le secteur aéronautique, le secteur de la défense, qui lui exporte beaucoup. Et donc, cette partie-là de l'économie tire un peu l'activité et fait un peu de croissance en France. Donc on n'est pas encore en vigilance rouge.
16: Et on peut craindre une vigilance rouge si, en faisant un peu de prospective, le budget met du temps à être voté.
19: Alors, il reste l'effet de l'incertitude politique. Est-ce que ça a un impact sur l'activité ? Par le passé, on ne constate pas d'effet systématique dans nos enquêtes de conjoncture. On ne voit pas d'effet, notamment d'arrivée des élections sur la réponse des entreprises. Il y a un contre-exemple. En juillet 2024, les perspectives des entreprises avaient beaucoup baissé suite à la dissolution et au résultat des élections législatives. Et c'est vrai qu'à partir de ce moment-là, on a eu des perspectives un peu affaiblies dans les enquêtes de conjoncture françaises, dans les réponses des entreprises par rapport à nos voisins européens. C'est peut-être aussi ce qu'on paye un peu actuellement dans l'investissement des entreprises.
16: Merci beaucoup Dorian Rouchet. Je rappelle que vous êtes chef du département de la conjoncture à l'INSEE. Le gouvernement qui cherche des économies et les retraités vont bel et bien être mis à contribution, et pas qu'un peu, hein, à hauteur de 6 milliards d'euros. Caroline Morisseau, David Amiel a été très clair ce matin. Le gouvernement ne peut pas se permettre, dit-il, de faire dans la demi-mesure.
20: C'est ça, le ministre du Budget n'y est pas allé par quatre chemins. Indexer l'ensemble des pensions de retraite actuellement, compte tenu de l'inflation, ça coûte 6 milliards d'euros. Ces 6 milliards d'euros, on ne les a pas, on n'en a pas le premier euro, a lâché David Amiel, le ministre du Budget, qui plaide donc pour une mesure radicale, faire porter la totalité de l'effort, donc 6 milliards d'euros, sur les retraités.
16: Alors là, comment ?
20: Alors, il y a plusieurs options possibles. Soit on tire un trait sur l'indexation des pensions, on les gèle totalement, on ne les augmente pas, tout le monde est à zéro. Hein, les retraités restent avec leurs pensions actuelles, elles ne sont pas du tout indexées sur l'inflation et donc ça pèse aussi sur les retraités les plus modestes et les petites pensions. On ne regarde pas du tout quel montant de pension sont concernés. Soit on tire un trait sur l'abattement de 10%. Aujourd'hui, tous les retraités ont le droit de déduire de leurs revenus déclaré 10%. Donc, cette niche fiscale, elle coûte là aussi 6 milliards d'euros. La supprimer totalement, ça permettrait de financer l'indexation des pensions de retraite, soit troisième et dernière option. On joue un peu sur les deux leviers à la fois. On indexe uniquement les petites pensions, par exemple jusqu'à 1 500-2 000 euros. On n'indexe pas les pensions des retraités les plus aisés, entre guillemets, il faut voir où on place le curseur. Et dans ce cas, il faudra aussi réduire l'abattement, parce que le montant moyen des pensions en France, il est relativement peu élevé, on est autour de 1 800 euros. La balle est désormais entre les mains de Sébastien Lecornu. C'est au Premier ministre que reviendra cet arbitrage. Il va devoir choisir les différentes options. Mais ce qu'il faut savoir, c'est que tous ses prédécesseurs, lui aussi d'ailleurs dans le dernier budget, mais Michel Barnier, François Bayrou, ont déjà essayé de s'attaquer à cet abattement de 10%, ont déjà envisagé une désindexation, même partielle, parfois pas totale, des pensions de retraite. Et ce type de mesure, ça n'est jamais passé. Ça a toujours été retoqué à une large majorité par l'ensemble des députés, qu'il s'agisse du RN, des Républicains, du PS, même quand il s'agissait de cibler uniquement les retraités les plus aisés. Donc, même une fois l'arbitrage rendu, ouais, ça risque d'être extrêmement compliqué de faire voter une telle mesure.
16: Merci beaucoup Caroline Morisseau. Autre défi pour le gouvernement, c'est l'adaptation au changement climatique. Si rien n'est fait, il pourrait amputer le PIB de 3,6% en 2050. Parmi les mesures prises, il y a le plan d'électrification pour dépendre moins des énergies fossiles. Ce plan a été lancé au printemps dernier. Avec une nouvelle étape aujourd'hui, 109 territoires viennent d'être sélectionnés pour accélérer la sortie des énergies fossiles dans le chauffage, les transports ou encore l'industrie. Au total, un Français sur quatre est concerné. Valentine Adby, concrètement, qu'est-ce que ça va changer pour ces communes ?
21: Eh bien, tout d'abord, ça va venir accélérer la sortie du gaz et du fioul dans les logements, puisque les territoires sélectionnés ambitionnent de faire sortir 110 000 maisons du gaz et 130 000 du fioul. Un autre gros chantier, c'est la voiture électrique, avec 15 000 bornes de recharge supplémentaires envisagées, dont 2 000 bornes rapides. Côté entreprise, c'est 43 territoires qui veulent électrifier leur parc industriel et 31 leur équipement agricole. Alors, certaines mesures pourront aller vite, comme par exemple l'électrification des véhicules. D'autres prendront plus de temps, comme par exemple la suppression de certaines portions du réseau de gaz. En tout cas, les premiers projets doivent démarrer dès la fin de l'année.
16: Et pour accélérer tous ces projets, est-ce qu'il va y avoir des moyens supplémentaires pour ces territoires concernés ?
21: Alors, il n'y aura pas de nouvelle enveloppe financière spécifiquement réservée à ces 109 territoires. Concrètement, ce qu'ils gagnent aujourd'hui, c'est un accompagnement renforcé de l'État et de l'ADEME, qui est donc l'agence publique chargée de la transition écologique. Ça va être une aide pour monter leurs projets plus vite et accéder plus facilement aux financements qui existent déjà. L'objectif pour le gouvernement, c'est d'en faire des territoires pilotes pour tester à grande échelle des solutions qui fonctionnent pour pouvoir ensuite les reproduire ailleurs en France. Et ce plan, il va encore s'intensifier puisque Maud Bréjon, la porte-parole du gouvernement, a annoncé une deuxième phase dès le mois prochain.
3: Merci Valentine Adbi. On est en ligne avec Hélène Laroche-Bonfils. Bonsoir. Vous êtes directrice générale d'Octopus Énergie France. L'accélération de l'électrification avec ces annonces aujourd'hui dans ces 109 territoires, est-ce que c'est à la hauteur des enjeux selon vous ?
4: C'est une première étape. Bonsoir. C'est une très bonne première étape. La France aujourd'hui dépense plus de 60 milliards par an en importation d'hydrocarbures, dont elle ne maîtrise pas la production. Et aujourd'hui, on le voit, on est dans une crise énergétique. On en subit directement les conséquences économiques. Donc, c'est une première étape que nous soulignons et que nous applaudissons chez Octopus Énergie. On attend la deuxième étape sur laquelle nous sommes nous-mêmes positionnés sur le plan de pompe à chaleur auprès des particuliers en France.
3: Alors justement, les territoires sélectionnés ambitionnent de faire sortir 110 000 maisons du gaz et du fioul. La construction également de 15 000 bornes de recharge, dont 10 000 recharges rapides d'ici 2030. Est-ce que cela vous paraît réaliste ?
4: Oui, il va falloir juste qu'il y ait un accompagnement dans les territoires et auprès des particuliers. Un accompagnement sur les travaux, sur les conséquences sur la facture énergétique qui va réduire, mais il va falloir changer et les accompagner dans cette transition et un plan de financement. Et c'est ce que sert un peu le projet et l'appel à projet du gouvernement, c'est les accompagner en ayant un package qui contient le financement, l'installation, mais aussi la facture énergétique sur long terme, parce que c'est des investissements qui peuvent être importants et qui font peur. Et le but du gouvernement, mais aussi des fournisseurs qui se sont positionnés et qui vont accompagner cette transition, c'est d'accompagner le client vers cette transition pour que ça soit simple et facile à mettre en place.
3: Oui, alors justement, sur la mise en place, ce plan d'électrification, il est financé par les certificats d'économie d'énergie payés par les fournisseurs plutôt que par le budget de l'État qui, on le sait, est très restreint. Est-ce que finalement, ce financement via les certificats d'économie d'énergie, ça ne revient pas à faire porter le coup sur les consommateurs ? Est-ce que les fournisseurs ne vont pas, à terme, de toute façon, augmenter la facture ?
4: Aujourd'hui, on ne voit pas un impact d'augmentation sur ce prix du certificat. Ça pourrait arriver. Il faut savoir que ce certificat, il est voué à aider cette transition. L'idée, c'est qu'il y ait plus de taxes encore sur les énergies qui polluent que moins sur l'électricité. Donc, on espère que le gouvernement essaiera de répartir cette enveloppe plus sur des énergies qui continuent à polluer, plus que sur l'électricité. Et l'idée, dans le long terme, c'est que vu qu'on aura de moins en moins, sur le long terme, besoin de ces certificats, parce que la transition sera faite, on espère que cette enveloppe globale, sur le long terme, diminue.
3: L'électrification massive des usages, ça va créer des pics de demandes localisées. Est-ce que le réseau électrique est armé pour encaisser cette montée en charge de la demande électrique ?
4: Aujourd'hui, oui, parce que je pense que ça va être quand même assez progressif. Il faut savoir aussi que dans tout ce plan et toute cette réflexion qu'on a avec le gouvernement, il y a tout ce qu'on appelle la flexibilité qui est beaucoup discutée. Et nous, ce qu'on nous a demandé avec nos pompes à chaleur qu'on va proposer lors de cet appel d'offres, donc ce qu'on appelle la COSI chez nous, la COSI est pilotable et permet d'être pilotée à distance et donc de fournir de la flexibilité au réseau. Et donc, plus on rajoute d'électrification, ce n'est pas un problème tant que les outils peuvent être pilotés et quand il y a une trop forte tension ou un trop gros problème, on peut réduire et aider le réseau. C'est quelque chose qu'on arrive à faire nous aujourd'hui sur, par exemple, les ballons d'eau chaude. On commence à faire de plus en plus sur les pompes à chaleur. Donc, il faut penser électrification, mais flexibilité d'à côté pour qu'on arrive tous à consommer en même temps sans faire exploser le réseau parce qu'on consomme tous au même moment.
3: 109 territoires sont concernés par le plan d'électrification, en tout cas le plan accéléré. Parmi ces 109 territoires, beaucoup sont dans le milieu rural. Est-ce qu'on ne risque pas de créer une France à deux vitesses à ce niveau-là ?
4: Je ne pense pas spécifiquement parce que il faut, entre guillemets, regarder les usages et il va falloir que l'électrification se fasse aussi bien en ville que dans des zones un peu plus rurales. Et je pense que le test va être important de voir comment il faut peut-être séparer les actions et apporter plus de soutien, par exemple, sur le changement et la transition à la voiture électrique dans des territoires ruraux où on utilise plus la voiture qu'ailleurs. Donc, je pense que c'est assez intéressant, justement, ce test, de voir si, pas d'avoir deux vitesses, mais au contraire d'adapter le système, parce que quand on est dans une zone rurale, on a besoin de plus de voitures, et il faut qu'on accompagne et qu'on trouve une solution pour que la voiture électrique ne soit plus complexe, mais soit quelque chose qui est très simple, sur lequel on puisse compter sur le long terme.
3: Alors, on a Maud Bréjon, la ministre chargée de l'énergie, qui a précisé aussi qu'elle allait lancer au mois d'octobre la deuxième phase du plan électrification pour accélérer encore davantage le mouvement. Comment faut-il articuler cette deuxième phase, selon vous ? Quelles sont les priorités qu'il faut mettre en place maintenant ?
4: La priorité, c'est dans cette deuxième phase, ils vont répondre surtout à l'appel à projet qui a été lancé sur les pompes à chaleur, qui inclut, comme je vous l'ai dit, le financement de la pompe à chaleur. Donc, ça va permettre aux gens d'investir et de se projeter. Nous, ce qu'on attend sur cette deuxième phase, c'est qui sont les lauréats de cet appel d'offres pour qu'on puisse se mettre en marche, nous, Octopus Energy, mais les autres fournisseurs ou les autres lauréats de cet appel à projet, et qu'on se retrousse tous les manches et qu'on essaie d'apporter la meilleure solution aux clients pour qu'ils passent le plus rapidement possible à la pompe à chaleur d'ici la fin de cette année.
3: Donc, accélération sur les pompes à chaleur. Merci beaucoup, Hélène Laroche-Bonfils. Je rappelle que vous êtes directrice générale d'Octopus Energy France. Restez avec nous dans un instant, le débat.
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16: C'est l'heure du débat dans le 18h écho sur BFM Business. Sébastien Lecornu a dévoilé mercredi ses choix budgétaires dans une lettre aux chefs d'entreprise. Baisse de la contribution exceptionnelle, création d'un pacte papin, nettoyage dans les niches fiscales. Le Premier ministre promet stabilité et visibilité, mais peut-on le croire? Est-ce qu'il est encore capable de rassurer les chefs d'entreprise? Ludovic de Sautet, directeur délégué de la rédaction de La Tribune, accompagné par Alexandre Malafag, le président fondateur de Sinopia, en débattait sur le plateau. Un extrait de ce débat, tout de suite.
1: C'est bien d'entendre ça, ça fait plaisir. C'est le minimum qu'on doit aux entrepreneurs et aux gens qui investissent dans un pays. Dire voilà, vous avez un cadre dans lequel on vous garantit un espace au sein duquel voilà, vous allez pouvoir avoir un peu de visibilité et de sécurité. Et ça, c'est des mots. On a vu depuis 30 ans que ces mots-là sont toujours trahis, remis en cause. Puis là, on est au tout début d'une séquence.
16: Mais là, dans les faits, stabilité, baisse de l'allègement, allègement de la surtaxe oui. d'IS, pas de nouveaux impôts, d'accord. création d'un pacte papin. Oui. Est-ce que ça, c'est de nature à rassurer les chefs d'entreprise?
1: Je pense que pour l'instant, ça confirme que le gouvernement était plutôt en panique parce que la conjoncture est particulièrement mauvaise. Et deuxièmement, moi, j'entends tout ça à aujourd'hui. On est le 9 septembre. Il faut maintenant attendre le mois de décembre que le budget soit ou voté ou pas censuré. Donc, il y a 3 mois de négociations, il va falloir lâcher du lest quelque part. Monsieur Lecornu veut trouver 30 milliards, je ne sais pas comment en économie, et en même temps, on est sur des prévisions de croissance qui sont plutôt à la baisse et des prévisions de déficit qui sont plutôt à la hausse. Donc je ne sais pas comment il va boucler son budget, mais ce qui est certain, c'est que les messages sont intéressants. Moi, je trouve dramatique, si vous voulez, qu'on arrive en septembre 2026, après 9 années de gouvernement successif sous l'égide d'Emmanuel Macron, pour avoir ce type d'annonce, pour dire stabilité, puis là on va enfin tenir une parole, ne pas augmenter ce qui avait été promis déjà l'année dernière sur la fiscalité des grandes entreprises, et puis tout d'un coup on se rend compte qu'il y a un sujet sur la transmission d'entreprise aux salariés. Enfin, ça fait 15 ans que les chiffres sont là, ça fait 15 ans qu'on constate l'effet dans les comptes des entreprises du fait que, comme il n'y a pas de dispositif suffisant, à un moment donné vous n'investissez plus. Si vous n'avez pas de repreneur au lieu d'investir pour la croissance, vous arrêter d'investir et vous thésauriser. Donc, je veux dire, tout ça, c'est des ouvertures de regard sur des sujets qui sont connus et reconnus. Dès 2017, le Sénat parlait de cet enjeu de transmission d'entreprise. Il s'est passé quoi depuis ? Rien, très peu de choses. Voilà. Donc, je veux dire, c'est bien, mais je pense que ça témoigne d'une panique absolument sidérale parce que les indicateurs sont tous rouges et qu'on voit effectivement que les investisseurs aujourd'hui en France se posent la question de dire est-ce que c'est sérieux de venir en France ? Surtout à une échéance électorale dont on ne sait absolument pas ce qu'elle va donner et avec un contexte qui est incertain. S'il n'y a pas de majorité à l'issue de la prochaine élection, et après, on verra qui sort du chapeau la prochaine élection. C'est vrai que vous êtes investisseur. Est-ce que vous avez envie d'être 1 million, 10 millions, 50 millions? Enfin, ça incite à l'attentisme. Donc, ils envoient des messages. Je comprends qu'ils le fassent. J'espère que, qu'ils seront capables de transformer un minimum la promesse d'essai. Quoi.
16: Ludovic de Sautet, c'est un courrier qui n'est censé rassurer. Quand on entend Alexandre Malafaille, ce n'est pas vraiment le cas.
5: Je suis d'accord avec Alexandre sur une grande partie du constat, malheureusement. D'abord, finalement, cette lettre est un aveu d'instabilité. Enfin, finalement, elle fait acte de plein de choses qui n'allaient pas. Donc, c'est la première chose, et c'est très étonnant. C'est un aveu de faiblesse aussi. C'est très clairement dans le contexte. Alors l'intention est bonne, soit, et évidemment les signaux qui sont envoyés au monde de l'entreprise sont positifs et vont dans le bon sens. Maintenant, la prise de conscience est extrêmement tardive, et surtout, je vais plus loin qu'Alexandre, c'est-à-dire c'est une prise de conscience dans un contexte très particulier, c'est-à-dire c'est une prise de conscience où on appelle finalement, quelque part, les chefs d'entreprise à choisir leur camp politique. Et c'est pas le sujet, en fait. C'est pas vraiment le sujet. Le sujet, c'est comment on fait marcher l'économie, comment on sort de cette économie, j'allais dire, administrée, qui est bordée par des règles, des exigences, une tuyauterie qui, maintenant, est plus compliquée que le centre Pompidou, pour faire que l'énergie se libère. Donc, oui, le geste est là, mais il est bien trop tardif, et surtout, il va être pris dans une séquence et pris en otage dans une séquence politique.
16: Ouais, c'est ça, c'est la séquence politique à venir, le budget, les négos, la présentation, les négociations du budget, l'adoption, espérons-le, d'un budget avant la fin de l'année. Ce pacte papin, Alexandre Malafaille, c'est pour faire face à la grande transmission. 500 000 dirigeants partiront à la retraite dans les 10 prochaines années. C'était largement... on pouvait l'anticiper depuis des années, ça, en tout cas depuis l'arrivée d'Emmanuel Macron au pouvoir. Est-ce que finalement, cette lettre... c'est un courrier qui arrive beaucoup trop tard.
1: Il arrive, voilà, dont acte.
16: C'est déjà ça.
1: Déjà ça, s'ils arrivent, pour le coup, parce qu'à la limite que la lettre arrive, c'est une chose qui est pas inintéressant, c'est que ce dispositif puisse être concrétisé. Voilà, ça, ce serait bien. Ce serait bien d'un côté qu'on sanctuarise Dutreil parce que ça fonctionne bien, et de l'autre côté qu'on puisse créer de dispositifs qui, voilà, qui favorisent la transmission d'entreprise aux salariés. Ce serait bien aussi. On est dans un pays où, en fait, finalement, Bercy ne regarde que deux choses, ce qui rentre et ce qui sort. Mais ce qui crée de la richesse, ça ne le préoccupe pas. Donc, créer les conditions de créer de la richesse, ce n'est pas son sujet. Et donc, c'est pour ça qu'on met de la fiscalité partout, on met des règles partout, on met des trucs qui sont très compliqués à opérer pour les entreprises, mais personne ne se rend compte de ces difficultés opérationnelles, personne ne se rend compte de ce que ça coûte, ni de ce que ça engendre. Là, on voit bien que sur le chiffre, en particulier des transmissions d'entreprise, il y a un sujet qui est majeur. On parle de, oui, 500 000, vous avez raison. On constate depuis quoi, une vingtaine d'années, que c'est plus ou moins 30, 40, 50 000 entreprises chaque année qui se transmettent, moins que les créations d'entreprises, en tout cas en solde brut, si on regarde les chiffres. Mais on se rend compte également que les dispositifs qu'on a créés de type SCOP et compagnie, ça plafonne. Vous avez à peu près 3 000 SCOP en France, c'est-à-dire les structures qui ont permis à des entreprises d'être reprises par leurs salariés, avec à peu près 65 000 personnes qui sont dans ces SCOP. C'est quelques dizaines d'entreprises par an qui basculent. Vous avez un autre dispositif qui aurait pu être poussé en avant, c'est les fondations actionnaires. Mais ça encore, ce sont des usines à gaz qui évidemment font que Bercy ne s'y retrouve pas. Donc là encore, on est dans des marginalités de cas pratiques, alors qu'on devrait effectivement avoir des dispositifs qui favorisent clairement la manière dont l'entreprise peut se transformer, peut évoluer, peut être transmise, peut être cédée, peut être reprise, et surtout par des Français. Parce que c'est bien d'avoir des repreneurs, mais ces repreneurs, s'ils sont, comme c'est le cas souvent, d'origine moyenne-orientale ou asiatique, why not ? Mais loin des yeux, loin du cœur. Enfin, les conséquences en général, elles ne sont pas favorables, puis le pillage, il existe. Enfin, on le connaît tous. Donc, ouais, je trouve que, si vous voulez, je crois qu'il faudrait... Enfin, il y a un incendie, il faut essayer de l'éteindre, il faut trouver des moyens d'agir sur ces sujets-là. Et là, en particulier, il faut vraiment créer un dispositif qui soit pérenne. Mais après, il faudra regarder en détail. Parce que c'est facile encore de faire une usine à gaz, une plomberie compliquée. Et après, on verra, oui, mais là, ça ne marche pas. Là, ça ne marche pas. Là, il faut payer comme ça. Là, voilà. Donc, attendons de voir... Ouais.
3: Voilà pour ce débat entre Alexandre Malafaï, président fondateur de Sinopia, et Ludovic De Sautet, directeur délégué de la rédaction de La Tribune. Restez avec nous dans un instant. On va faire un point sur la séance du jour sur les marchés.
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3: Le 18h Eco se poursuit sur BFM Business. On fait un point sur la séance du jour sur les marchés avec Guillaume Sommerer. Bonsoir.
11: Bonsoir.
3: Et le CAC termine en hausse ce soir.
11: C'est vrai, on termine mieux la semaine qu'on ne l'a vécu et traversé. On termine à plus 0,8 ce soir sur le CAC 40, 8179 points. C'est bien une hausse pour finir la semaine. Le petit problème, c'est que les volumes n'ont pas été au rendez-vous. On a eu de gros volumes sur les séances de baisse, plus gros volume sur les séances de baisse et moins gros volume sur la séance de hausse de ce soir. Mais enfin, on la prend cette hausse, plus 0,8 donc sur l'indice CAC 40, avec toujours des tensions sur le 10 ans français. On est sur le 10 ans français ce soir à 4,45. On va tout droit vers les 4,5 et l'écart de taux avec l'Allemagne s'agrandit encore. On était hier à 92 points d'écart de taux. Là, ce soir, on est quasiment à 95 sur le spread France-Allemagne. On va tout droit vers les 100 points d'écart de taux. Il y a une petite French touch là-dessus. C'est vrai, tous les taux obligataires se tendent, mais il y a quand même un point particulier, un point sensible sur la France, avec en plus Bercy qui, tout à l'heure, vous en avez parlé, a renoncé à son objectif de faire passer les déficits sous les 5% cette année. Ben, ça pèse particulièrement. Donc l'écart avec l'Allemagne se creuse à nouveau ce soir, presque à 95 points d'écart de taux. Du côté des valeurs, celles qui se distinguent, alors quand même LVMH se refait un peu la santé, une santé après une semaine compliquée où le titre aura touché un plus bas de 5 ans cette semaine, aura été doublé quand même par L'Oréal en capitalisation. C'était plus arrivé en quasiment 10 ans. Là ce soir, LVMH reprend un peu de terrain, un peu de couleur. Le titre gagne 2% en clôture. À noter quand même que Bernard Arnault n'est plus dans le top 10 des plus grandes fortunes mondiales. Après la semaine que le titre a vécu, c'est la 11e fortune mondiale désormais. Les 10 premières, c'est des Américains, hein, tous. Les autres valeurs qu'il fallait suivre, à la hausse comme LVMH, Stellantis gagne 3,1%, Safran plus 2,5%, puis dans la tech, ST Microelectronics, on va en parler avec Wall Street, mais STM ce soir a gagné 2,4%. En repli, Carrefour, moins 1,5%, puis hors CAC 40, quand même, Vetoquinol. Faut jamais oublier les laboratoires vétérinaires, ils cartonnent nos laboratoires vétérinaires, c'est des champions internationaux. Il y a Vetoquinol, puis il y a Virbac aussi qui va publier la semaine prochaine, mais ce soir, Vetoquinol, qui a publié ce matin, gagne 18%. En clôture, donc des plus 18, on peut en trouver même en dehors de la tech.
3: Ça existe encore.
11: Mais oui, bien sûr. Et il y a de plus en plus de tech dans les laboratoires vétérinaires aussi.
3: Du côté des marchés américains, on évolue dans le vert.
11: C'est vrai, les trois indices, le S&P gagne 1% ce soir et surtout le Nasdaq récupère 1,2%. Alors, on a eu un bon chiffre d'inflation dont on parlera dans un instant, bon chiffre, relativement bon chiffre qui est salué par Wall Street. Et puis, on a des cours du pétrole qui se détendent. Ça aide tout le monde, y compris le CAC 40 d'ailleurs. On est ce soir à 104$ le baril de Brent. Alors, si on avait dit en début de semaine qu'à 104$ le baril, on serait soulagé, on ne l'aurait pas cru. C'est vrai qu'hier, on était à 108 quasiment. Donc là, on est à 104. Au début de semaine, on était sous les 100$. Donc légère détente en tout cas sur ces cours du pétrole, même si on voit le détroit de Bab el-Mandeb à son tour peut-être venir être perturbé par les outils. Ça, c'est un vrai sujet.
3: On va y revenir d'ailleurs à 18h45.
11: Exactement. Et puis les cours du gaz aussi qui se détendent légèrement ce soir. Mais il n'empêche que les exportations de GNL du Qatar ont été divisées par 10 par rapport à avant la guerre en Iran. Donc tout cela pèse malgré tout sur nos marchés européens qui ce soir ont beau avoir progressé, ils ont moins progressé que le marché américain. Qui porte la cote à Wall Street? Alors on se disait à l'ouverture, c'est Oracle. Le titre gagnait 8%. C'est fini, il perd 0,5% ce titre Oracle à l'instant. Donc il y a beaucoup de trading sur Oracle. Il y a le bon et le moins bon. Dans les bonnes nouvelles, le carnet de commandes, les prévisions relevées, les ventes en hausse de 30%. Très bien, mais les dépenses. Sur un trimestre, Oracle a dépensé plus de 28 milliards, 4 fois ce qu'elle dépensait sur une année entière il y a 2 ans. Donc ça va vite, les dépenses quand même chez Oracle. Et ça pose toujours les mêmes questions. On a un cash flow négatif là pour le 6e trimestre d'affilée. La moitié de son carnet de commandes repose sur OpenAI. À propos d'intelligence artificielle, quand même un chiffre fou qu'un de nos experts nous a livré dans BFM Bourse. TSMC est en train de construire simultanément une vingtaine d'usines dans le monde. 20 usines que TSMC est en train de construire dans le monde. Auparavant, leur précédent record de nombre d'usines construites simultanément, c'était 5. Là, ils sont à 20. Et ils expliquent, TSMC en plus, que ce ne sera pas suffisant pour rattraper l'allemande. Donc, c'est un des chiffres un peu fous qui sont en train de circuler dans l'univers de la tech. Et à propos de chiffres fous, Microsoft, de son côté, annonce qu'il prévoit de plus que tripler la capacité de ses centres de données. La tech, on en reparlera la semaine prochaine, puisque un projet de loi bipartisan sur la sécurité de l'intelligence artificielle. Ça a été un grand enjeu de cette semaine dans la tech, les dangers pour l'humanité. Eh bien, un projet de loi bipartisan pourrait être déposé la semaine prochaine au Congrès aux États-Unis. Ce sera un exploit quand même, un projet de loi bipartisan dans ces temps d'élection de mi-terme.
3: Surtout en ce moment, et on va en reparler avec Frédéric Simotel qui nous a rejoint sur ce plateau. Guillaume Sommerer, on reste aux États-Unis avec le chiffre de l'inflation qui est conforme aux attentes.
11: C'est vrai, donc on va se consoler en se disant qu'il est conforme aux attentes. Ça aurait pu être pire, mais enfin quand même, les prix à la consommation sont en hausse de 3,4% comme prévu au mois d'août, plus 3,4%. C'est beaucoup beaucoup plus que l'objectif de la Fed de 2%. Donc le marché continue de parier sur une hausse des taux de la Réserve fédérale américaine la semaine prochaine. Les taux américains qui restent proches des 5%, le 10 ans américain ce soir, après ce chiffre conforme aux attentes, on est à 4,95 en ce moment sur le 10 ans américain, parce qu'il y a trop de sujets à la fois en fait pour ce marché obligataire. Il y a l'évolution des cours du pétrole, le prix du gasoil est sur un record d'ailleurs aux États-Unis, à plus de 6 $ le gallon, exactement. Donc il y a le prix du pétrole qui monte, il y a les déficits abyssaux gigantesques, dette 40 000 milliards, la dette américaine, les quantités monstrueuses d'argent dont ont besoin les acteurs de l'intelligence artificielle, tout ça, ça fait beaucoup, et en fait ces problèmes-là, c'est... défi, le marché arrivait à les adresser séparément par le passé. Là, il semble que ce soit peut-être plus le cas et vient s'ajouter à un autre problème là qui a surgi cette semaine, cet autre problème pour le marché obligataire américain. Mais c'est peut-être Scott Bessent lui-même, le secrétaire au Trésor. Est-il en train de devenir le problème du marché obligataire? Il a voulu parier contre le marché. Il a annoncé que le Trésor allait racheter beaucoup plus d'obligations, 6 milliards de dollars d'obligations américaines. Ben, le marché lui a rigolé au nez puisque 6 milliards, c'est pas énorme face aux 40 000 milliards qu'il faut refinancer. Et après son annonce d'intervention du Trésor, les taux ont progressé. Et ça, c'est vraiment le mauvais signal de la semaine. Le marché a adressé un message à Scott Bessent, ne parie pas contre nous, ce n'est pas toi qui tiens les cordons de la bourse, c'est le marché qui tient les cordons de la bourse. Voilà ce qu'a répondu le marché donc à cette annonce d'intervention du Trésor américain qui a fait pchit. Le message du marché, c'est aussi que c'est peut-être à la Fed de bouger parce que la Fed a des poches beaucoup plus profondes, a des marges d'intervention financière beaucoup plus profondes sans doute que le Trésor.
16: Merci beaucoup Guillaume. Sommerer, vous en parliez à l'instant, le titre LVMH gagne un peu plus de 2% ce soir, malgré la mauvaise passe que traverse Louis Vuitton en Chine. Au ralentissement global de la demande sur place auquel sont confrontés tous les acteurs du secteur, s'ajoute une affaire qui a ébranlé la pépite de LVMH cet été, un contentieux avec une marque de thé locale qui a mis un coup à l'image de Vuitton sur place et qui va peser sur les ventes du troisième trimestre qui seront publiées le mois prochain. Pauline Tadevin. Qui a mis un coup à l'image de Vuitton sur place et qui va peser sur les ventes du troisième trimestre qui seront publiées le mois prochain. Pauline Tadevin.

0: mais pour le début du troisième trimestre en tout cas, le chiffre d'affaires pourrait être de l'ordre de moins 20%, même son de cloche du côté d'analystes. Le problème dépasse toutefois l'affaire Molity. Comme ses concurrents, Vuitton fait face en Chine à un marché plus mature. Certains produits, comme des sacs, sont trop chers, ajoute un expert. Contacté, LVMH ne commente pas. Un an après avoir lancé son immense concept store à Shanghai, il va devoir redoubler d'idées et continuer d'investir pour gagner la bataille des parts de marché.
1: Pauline Tadevin, les alertes se multiplient concernant les usages de l'intelligence artificielle. Anthropique, Maison Mère de Claude, publie un rapport inquiétant sur l'utilisation de ces modèles. Frédéric Simotel, ils sont détournés au profit d'actes malveillants. De quoi on parle concrètement?
2: Alors là, on va prendre l'exemple très concret de ce qui s'est passé au Yémen. Donc l'IA d'Anthropique a été utilisée pour développer des armes téléguidées. Alors il s'agit de quoi? Il s'agit de logiciels de guidage, navigation et contrôle pour des roquettes, pour des missiles, intégrer un pilote automatique, par exemple, sur un ordinateur de vol type un smartphone, écrire des logiciels de contrôle et d'estimation de position, ajuster les paramètres de contrôle, exécuter une chaîne de compilation micro-logicielle, effectuer des simulations de vol, enfin voilà, toute la panoplie un peu presque de ce qu'on voit dans les jeux vidéo de guerre, et bien là, ils ont su le faire avec cette IA. Le problème, c'est qu'ils y sont allés vraiment franco dans la vraie vie, quoi. Mm-hmm. Alors, ce que l'on voit, l'IA, elle est en train de changer la donne, hein. On voit aujourd'hui, c'est une démocratie complète de tous ces outils accessibles, hein, vous savez, aujourd'hui, plus la peine de savoir développer, il suffit de savoir bien prompter. Et donc derrière, ben, on voit contournement des garde-fous, parce qu'évidemment, Anthropique en a mis quelques-uns, mais voilà, les ingénieurs du Yémen, des rebelles Yémen, enfin des rebelles aussi, des rebelles au Yémen, ont été suffisamment forts pour masquer un peu toutes leurs intentions.
1: Et Anthropique a dû intervenir pour stopper ces opérations malveillantes. Qu'est-ce qu'il en est ressorti?
2: Alors déjà, Anthropique a dit aucune preuve n'est apparue concernant la création d'une arme opérationnelle. C'est ce que nous dit Anthropique. Bon, plus concrètement, ils ont quand même. Alors, comment ils agissent? Ben déjà, ils vont aller regarder toutes les requêtes pour repérer un peu les mots-clés bizarres. Ils vont repérer le fractionnement des tâches. C'est-à-dire quelqu'un qui va demander à un moment, tiens, comment on fabrique une bombe, puis de l'autre, comment on l'intègre à un missile. Voilà, parce que évidemment, ceux qui ont monté tout ça, les terroristes qui ont monté tout ça, ils sont pas fous. Ils vont pas faire une seule requête en disant voilà tout ce qu'on veut attaquer.
1: Évidemment.
2: Donc, il faut aller repérer un peu tout ça. Il faut faire une classification des risques aussi. Est-ce que quelqu'un demande juste une recette pour un poison à mettre dans un missile, est-ce que, enfin voilà, c'est tout ce genre de choses. Derrière, évidemment, Anthropique a collaboré avec des partenaires externes. Ils ont repéré certains des comptes. Ils ont pu interdire évidemment ces comptes. Ils ont renforcé les garde-fous, c'est-à-dire amélioration des filtres, des modèles de détection. Ils ont adapté leurs protocoles sécurisés. Mais voilà, et peut-être que ce rapport aussi est un moyen de donner un peu plus de transparence pour dire, regardez,
1: on fait ce qu'il faut quand il y a une alerte.
2: Et on vous montre qu'on est très attentif à tout ce qui se passe.
1: En tout cas, ces alertes, elles interviennent aussi après la démission d'un chercheur au sein d'Anthropique. Il soutient que l'intelligence artificielle est une technologie qui pourrait nous tuer d'ici à la fin de la décennie.
2: Oui, et ça, c'était un peu branle-bas de combat un peu dans l'écosystème de l'IA, parce que alors, ce jeune, il s'appelle Jacob Cawson. Je dis jeune parce qu'en effet, il a 27 ans. Alors, ça peut un peu justifier ça, parce que c'est un chercheur britannique. Il était chez OpenAI, il trouvait que ça manquait d'éthique. Il était chez Claude, chez Anthropique. Là, il se rend compte que finalement, tout le monde est dans une telle course à la super intelligence. Il dit, il y a un risque. Alors, au départ, on se dit, oui, mais c'est un exalté un peu, qui est un peu lanceur d'alerte. Non, le problème, c'est qu'il y a plus de 300 chercheurs qui l'ont dit, mais il n'a pas complètement tort. Souvenez-vous, Geoffrey Hinton, il y a 2 ans, un des prix Nobel qui était chez Google l'avait déjà dénoncé. Bill Gates, il y a quelques semaines, a dit, vous savez, quand je discute avec eux, c'est un peu inquiétant. Et donc aujourd'hui, tout le monde cherche à avoir, parce qu'on a eu une époque contre la prolifération des armes nucléaires, c'est-à-dire une espèce d'organisme qui va donner un peu quelques règles à suivre. On aimerait bien que tout le monde aille dans ce même sens, mais on a quand même 3 blocs.
1: Ça, c'est pas sûr.
2: Entre les États-Unis, l'Europe, la Chine, tout le monde n'avance pas de la même façon. Et puis, il ne faut pas oublier que les États-Unis, ils ont ce côté très business. Hein. Et ça aussi, c'est un danger.
1: Et alors, on a quand même Anthropique et OpenAI qui appellent à la mise en place de règles pour encadrer le développement de l'IA. Ça, dans quel cadre ça peut se faire?
2: Alors, on voit que l'IA, de toute façon, les capacités sont en forte progression. Hein. Il suffit de voir. Vous vous rendez compte que là, en novembre 2026, on va fêter les 4 ans de la sortie de ChatGPT. Vous voyez, toute l'avancée qu'il y a eu, on pensait qu'il n'y avait que ChatGPT, on a vu tous ces acteurs se développer. Alors le risque existentiel, il reste certain, mais aujourd'hui, il n'y a pas de probabilité scientifique. Donc c'est

0: on a du mal quand même à évaluer tout ça. L'intelligence pure humaine est encore plus forte que l'IA. Alors, pas sur des calculs mathématiques et tout ça, mais nous, on sait agir dans un contexte. L'IA, elle agit beaucoup par automatisme. Mais quand même, on voit que les raisonnements sont en train d'avancer. Il y a encore beaucoup de choses que l'IA ne sait pas faire. Et c'est plutôt à ça. Lorsque j'ai discuté avec des experts, ils me disent que c'est plutôt vers là qu'il faut aller. Regardez ce que l'IA ne sait pas encore faire et voir à quelle vitesse elle va y arriver. C'est parce qu'elle sait automatiser des opérations, elle sait produire des synthèses, elle sait comprendre des requêtes, puis elle nous fournit des... On voit aujourd'hui, il n'y a plus d'hallucinations. Hein. Mais par contre, dès que c'est des tâches un peu complexes, un peu longues, elle montre un peu ses limites. Ils ne savent pas créer véritablement. Mais justement, c'est là où il faut vraiment s'y attacher. Et donc, c'est ce que veulent Anthropic et OpenAI. Donc, à la fois cette mise en place de règles, et puis repérer un peu tous les endroits où l'IA n'est pas encore suffisamment avancée pour voir où est-ce qu'on peut...
1: Pour mesurer l'avancée.
0: Mais au moins mettre des garde-fous. Et encore une fois, ce qui s'est passé au Yémen, c'est ça. Ce sont des garde-fous qui ont été dépassés. Donc, c'est encore une fois, il faut continuer à essayer de maîtriser tout ça.
1: Merci beaucoup, Frédéric Simotel. Le Yémen, justement, va revenir sur la situation sur place avec cette nouvelle escalade. Les Houthis ont pris le contrôle du détroit de Bab el-Mandeb. À quoi faut-il s'attendre? Est-ce qu'il faut s'attendre à une paralysie du trafic? On fait le point dans un instant.
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1: On poursuit à l'international avec cette nouvelle escalade au Yémen. Les Houthis pro-iraniens se sont emparés d'une île située au cœur du détroit de Bab el-Mandeb. Un peu plus tôt, ils ont pris le contrôle de la ville de Mocha, un port stratégique sur la mer Rouge, là encore proche du détroit. Bonsoir David Rigolet-Rose. Vous êtes chercheur à l'Institut français d'analyse stratégique, rédacteur en chef d'Orient Stratégique, dont le dernier numéro est consacré aux puissances régionales dans un Moyen-Orient en recomposition. D'abord, on a eu cette information dans l'après-midi, selon laquelle l'ensemble de la côte yéménite bordant la mer Rouge est désormais aux mains des Houthis. Est-ce que ça veut dire que ça y est, ils ont pris le contrôle du détroit.
10: En tout cas, ça y ressemble, hein, puisque ça a été confirmé par les troupes loyalistes.
1: Alors attendez, pardon, on a un petit problème de micro, je vais vous l'installer.
16: Ça a été confirmé effectivement par les troupes loyalistes qui ont dû faire un retrait, opérer un retrait, donc qui ont acté effectivement la prise de contrôle de tout le littoral jusqu'au niveau du détroit et des deux chenaux sortant et entrant. En l'occurrence avec l'île que vous évoquez, Mayoum Perim, en fait, qui effectivement est le verrou au niveau du détroit. Donc c'est ça a été très rapide en fait, hein, puisque vous évoquez la prise de Moka il y a quelques temps, et puis ils sont descendus très rapidement sur le détroit. Et donc là, effectivement, ça veut dire qu'ils sont en capacité de le verrouiller.
1: En capacité de le verrouiller. Pour autant, ils assurent, les Houthis, qu'il n'y a aucune raison de s'inquiéter pour la liberté de navigation dans le détroit, sauf pour les navires saoudiens. Quel crédit accorder à cette déclaration ?
16: Oui, ça peut paraître paradoxal, parce que de toute façon, il y a un précédent avec les Houthis. Hein. Après octobre 2023, ils avaient perturbé durablement le flux maritime, justement, de ce deuxième détroit qui s'inscrit dans la stratégie iranienne régionale. Il faut rappeler que c'est 12% du trafic mondial, commercial, c'est 10% des produits, des condensats, c'est 5% du brut. Alors, ce n'est pas la majorité par rapport en mousse, mais quand même. Et surtout qu'une grande partie aujourd'hui du brut saoudien sort par le port de Yanbu et donc potentiellement transite en partie vers l'Asie via le détroit. Donc, on voit bien à quel point c'est quand même problématique. Et ça a ressemblé à un blitzkrieg hein, en trois jours quasiment.
1: Ouais, c'est ça, ça a été extrêmement rapide.
16: Extrêmement rapide. Et on peut penser, ce que dit d'ailleurs le secrétaire américain, que la main de l'Iran, évidemment, est supposée.
1: Et est-ce qu'on peut imaginer l'imposition d'un droit de passage dans ce détroit à moyen terme ?
16: Pour l'instant, c'est pas... Le fait même qu'il y ait un doute, évidemment, alimente les spéculations. C'est pas ce qui a été formulé par les Houthis pour l'instant, puisqu'ils ont spécifiquement visé l'Arabie Saoudite en disant que ça concernait la flotte saoudienne. Il faut rappeler que la tension avec l'Arabie Saoudite a repris en fait cet été. Hein.
1: Oui, on va revenir sur l'origine du conflit.
16: Et donc, ils ont établi un blocus soi-disant, et l'Arabie Saoudite a monté une coalition maritime justement pour empêcher ce blocus. Donc la tension aujourd'hui, elle est effectivement patente et les enjeux sont quand même sous-jacents sont quand même considérables.
1: Oui. Alors, on a le média américain Axios citant des responsables américains qui dit que Donald Trump aurait refusé d'ordonner des trappes contre les Houthis au Yémen suite à une demande de Riyad. Pourquoi Donald Trump a refusé cette demande de Riyad ?
16: Alors, oui, il faut rappeler que les Américains ont par le passé bombardé hein, les Houthis.
1: Oui, c'est un changement de position en quelque sorte.
16: Alors, c'est pas tout à fait. C'est-à-dire que le problème, c'est qu'il y a une aide américaine, notamment en termes de ciblage satellitaire et opérationnel. Il y a près de 200 en fait conseillers militaires, mais il y a eu le refus effectivement du président Donald Trump dans une conversation téléphonique le 9 septembre dernier de participer directement. Et on peut penser que c'est pas étranger au risque en fait de dégâts collatéraux auxquels les Américains ont été confrontés de l'autre côté, sur le détroit d'Ormuz, avec les Iraniens. Notamment, il y a la fameuse, la tragique affaire de l'école des Iraniennes, et puis le mariage qui avait été
1: visé par une frappe faisant des morts. Ouais.
16: Et donc, les Américains n'ont pas envie de se retrouver potentiellement exposés à ce même type de risque. C'est vraisemblablement ce qui a déterminé le fait de ne pas vouloir rentrer directement, même si... De toute façon, il y a une assistance militaire, bien sûr.
1: Il y a une assistance militaire. Néanmoins, est-ce que l'Arabie Saoudite peut y aller seule ?
16: Alors, c'est le problème, c'est quand on voit ce qui vient de se passer sur le terrain, c'est pas très rassurant. Ça s'explique pour partie, d'ailleurs, par la division en fait du camp dit loyaliste, c'est-à-dire
1: du gouvernement en place,
16: gouvernement officiel,
1: Sanaa,
16: mais qui n'est pas à Sanaa justement, puisque le pouvoir à Sanaa est contrôlé par les Houthis.
1: Ah oui.
16: Et le gouvernement loyaliste qui effectivement avait été exclu, enfin en tout cas mis hors jeu, qui bénéficie du soutien de l'Arabie Saoudite et notamment des Émirats au début, mais il se trouve que les tensions entre les Émirats et l'Arabie Saoudite ont joué probablement dans le fait qu'il n'y avait pas de coordination de tous les groupes justement du camp loyaliste. Et ça explique aussi pour partie le succès rapide, manifestement, des Houthis, qui, eux, ont bénéficié d'une supervision vraisemblablement iranienne, et notamment avec un général qui s'appelle Abdelreza Chalaï, qui a été missionné directement à Sanaa pour encadrer justement l'offensive Houthi.
1: L'Iran et l'Arabie Saoudite, qui soutiennent chacun un camp opposé dans cette guerre au Yémen, ils se sont entretenus hier soir. Ça veut dire qu'un dialogue existe réellement ou c'est une façade ?
16: Non, il y a effectivement des contacts parce que chacun veut à la fois marquer ses positions et savoir ce que le calcul qui peut être celui de l'autre partie, bien sûr, dans la mesure où les Saoudiens considèrent que vraisemblablement il y a de la part de Téhéran une option mise sur le deuxième détroit après celui d'Hormuz, et qu'il se trouve que là, il y a un élargissement clairement
1: du conflit.
16: Ouais. Il est en train de se régionaliser, et je dirais même qu'il est il y a une mondialisation, il est mondialisé énergétiquement parlant aujourd'hui. On le voit avec les conséquences sur le prix à la pompe, tout simplement.
1: Mm-hmm. Quel est le poids militaire aujourd'hui des Houthis?
16: Alors, les Houthis, à l'origine, c'est une milice, hein, clanique, mais qui s'est renforcée au fil du temps, qui s'est structurée, qui a été supervisée par les gardiens de la Révolution, et qui bénéficie effectivement d'une dynamique proactive, aujourd'hui, on le voit, et surtout qui bénéficie d'une forme, on va dire, d'une idéologie qui leur permet d'être fédérés autour d'un projet. Même s'ils ont aussi un agenda proprement yéménite. C'est-à-dire qu'il y a à la fois un agenda yéménite interne.
1: Et lequel est-il justement concrètement? Qu'est-ce qu'ils cherchent, les Houthis?
16: Les Houthis, depuis le début de la guerre civile, remonte au printemps arabe, avec l'exclusion de l'ancien président Ali Abdallah Saleh, c'était d'avoir une possibilité d'avoir un accès à la mer. Et donc c'était toute la question de la réforme constitutionnelle, d'un projet fédéral, une réforme des institutions par rapport à un pouvoir politique qui a toujours été faible, un pouvoir central qui a toujours été faible. Mais là, il se trouve que les Houthis ont aussi été indexés sur l'agenda géopolitique régional de l'Iran. Et ils sont considérés, à tort ou à raison, mais largement à raison aujourd'hui, comme un proxy. Mais un proxy un peu particulier qui n'est pas totalement soumis à Téhéran.
1: Pas totalement soumis à Téhéran, pourquoi? Quelles sont les divergences qu'il peut y avoir entre les Houthis et
16: l'Iran? Parce qu'ils ont un agenda qui leur est propre, ce qui n'est pas le cas du Hezbollah, par exemple. Le Hezbollah est un vrai proxy de Téhéran, ou les groupes pro-iraniens en Irak, qui sont vraiment des mandataires iraniens. Là, on va dire qu'il y a des affinités électives qui a fait qu'ils sont indexés, on va dire, opportunément sur l'agenda iranien, même si de leur côté, ils ont aussi leur propre agenda.
1: Ouais. La force de ce mouvement Houthi aujourd'hui, c'est le détroit de Bab el-Mandeb, comme c'est la force de Téhéran d'avoir une influence sur le détroit d'Hormuz. C'est leur arme, finalement.
16: Oui, mais c'est pas nouveau, hein, puisque ça a justifié d'ailleurs, après, en début de l'année 2024, la formation d'une coalition maritime européenne, la coalition Aspides, justement pour sécuriser les flux maritimes. La France a été partie prenante d'ailleurs, hein, avec ses frégates. Et donc c'est une actualité. Simplement, pendant un certain temps, il y a eu, une espèce de pause. Il y a eu un apaisement relatif qui évidemment, aujourd'hui, reprend de la vigueur parce qu'il y a une actualité avec Hormuz. Donc, il y a un effet miroir avec Hormuz, en réalité.
1: Ouais. Merci beaucoup, David Rigoulet-Rose. Je rappelle que vous êtes chercheur à l'Institut français d'analyse stratégique, rédacteur en chef d'Orient stratégique et dont le dernier numéro est consacré aux puissances régionales dans un Moyen-Orient en recomposition. Pardon. Dans un instant, sur BFM Business, c'est De quoi je me mail, présenté par François Sorel. Très bon week-end.
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27: Bonjour à tous, merci d'être là, bon week-end, heureux de vous retrouver, c'est De quoi je me mêle. Comme chaque fin de semaine, vous le savez, on plonge dans l'actu tech, votre rendez-vous qui arrive le vendredi matin sur la chaîne YouTube de BFM Tech en exclu, tout comme le podcast audio qu'on vous propose aussi, vous le savez, avec quelques minutes supplémentaires, et puis dès le vendredi soir et le week-end sur BFM Business à la radio, à la télé, avec bien évidemment, comme toujours, deux parties. Tout à l'heure, on s'intéressera aux nouveautés de U. Vous savez, U, c'est évidemment les lampes connectées Philips, Philips U. Alors maintenant, c'est une entité qui s'appelle Signify. On recevra la porte-parole de Signify U tout à l'heure et vous verrez qu'à l'IFA, il y a eu pas mal de nouveautés qui ont été annoncées, évidemment éclairage connecté, maison connectée, mais aussi l'intelligence artificielle qui arrive donc sur tous les éclairages U, on en parlera. Et puis le hashtag DQJMM si vous voulez nous suivre, réagir à tout ce qu'on raconte. Un grand merci d'être là et bienvenue à vous toutes et à vous tous.
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27: Et pour débuter ce de quoi je me mêle, forcément, on ne pouvait pas passer à côté. Nous allons évoquer les annonces Apple de cette semaine avec la keynote qui s'est déroulée mercredi dernier. On va en parler longuement, on va tout vous expliquer avec évidemment nos deux experts, nos deux spécialistes. Olivier Frigara qui est là, salut Olivier.
28: Salut, merci de m'accueillir.
27: Ben oui, attendez, on refait le Mac. Et forcément, il sait de quoi il parle. Il va nous raconter un petit peu ce qu'il a ressenti durant cette keynote. Que du bonheur. Voilà. une heure et demie de keynote. Hein.
28: On va en parler dans un instant.
27: Voilà. Ouais. Donc, Olivier, on refait le Mac. Tu as fait un live hier soir qui a bien cartonné en plus. Bravo. Super. Et puis, évidemment, toutes les explications de toutes ces annonces à retrouver dans tes podcasts.
28: C'est gentil, oui.
27: Et puis, Gonzague d'Ambricourt qui est là. Salut, Gonzague.
29: Salut, messieurs.
27: Là encore. Voilà, un fan d'Apple, un fan de techno qui a suivi la keynote en direct, bien évidemment. Et ça va être intéressant de confronter vos points de vue là-dessus parce qu'il y a pas mal de choses à raconter. Évidemment, on va parler de l'iPhone Duo, qui est l'iPhone pliant, mais on va se le garder peut-être pour un petit peu plus tard.
28: Meilleur pour la fin.
27: mais peut-être plonger tout de suite dans l'ambiance de cette keynote, qui est une keynote un peu inédite, hein, Olivier. Exit oui. Tim Cook. John Ternus qui a pris le relais, alors on en a beaucoup parlé, les médias se sont évidemment accaparés de tout ça, mais voilà, c'était un peu le moment de vérité pour John Ternus.
28: Oui, après 15 ans de règne de Tim Cook, c'est pas rien, hein, c'est le plus long mandat d'un PDG d'Apple, même plus que Steve Jobs en son temps, donc c'était pas rien que de succéder à Tim Cook, surtout que... Il a plutôt bien fait prospérer l'entreprise, c'est le moins qu'on puisse dire. Il est arrivé, il y avait 350 milliards de dollars de capitalisation boursière. Il est parti, il est à 4700 milliards, donc ça tourne la tête. Donc il a un peu la pression, et puis je trouve qu'il s'en est plutôt bien sorti. Ça reste très proche quand même du style, j'ai trouvé, de... Je ne sais pas ce que tu en as pensé, Gonzague, de Tim Cook. Hein, c'est presque un petit frère, parce qu'ils sont pas si jeunes non plus. Il a 51 ans, même si c'est plus jeune que moi. L'ami John Ternus.
27: Alors que Tim Cook en a 65. Hein.
28: Ouais. Et il le présente comme son mentor, d'ailleurs. Je pense qu'il va falloir du temps pour qu'il marque sa différence, tout simplement. Il y avait quelques petites différences sur la présentation. On le sent un peu plus impliqué dans la présentation des produits. Il passe moins rapidement la main à ses acolytes pour présenter les specs, les choses comme ça, parce que c'est un homme de l'art, c'est un ingénieur.
27: Ouais. Gonzague, comment as-tu trouvé la première intervention? Enfin, pas la première intervention, parce qu'il était déjà monté sur scène plusieurs fois, mais c'était lui le meneur de jeu, là, cette fois-ci.
0: Pour sa première intervention en tant que boss, c'est plutôt propre, je pense. Je trouve que la chaleur de Tim Cook et de son accent vont un petit peu me manquer, parce qu'il y avait un côté un petit peu rigolo là-dedans. Mais
27: puis on s'est habitué aussi.
0: Mais c'est 15 ans, quoi. La pression, elle est quand même sur ses épaules aujourd'hui, effectivement, avec les chiffres qu'a cité Olivier. Continuer à faire prospérer Apple, c'est pas rien dans un monde qui est en profonde transformation avec l'IA, etc. On a déjà évoqué dans des émissions ici le fait que c'est pas la vague qu'ils ont le mieux prise.
28: Moins qu'on puisse dire.
0: Donc s'annonce cette autre vague sur laquelle ils essayent de surfer. On va suivre ça attentivement.
28: Ouais, il laisse quand même l'entreprise dans... On en parlait avant l'émission, dans de bonnes conditions.
0: Oui.
28: Il a une bonne disposition, donc il lui refile quand même un joli petit bébé. Hein. Ce n'est pas un piège que lui tend Tim Cook. Et puis, il n'est pas loin. Hein. Il reste président du conseil d'administration.
27: Ouais. Voilà, bon, ça, c'était pour, on va dire, la forme. Après, le fond, on peut dire quand même que John Ternus a été gâté pour cette première keynote. Pas mal de nouveautés. Alors, on va rentrer dans les détails, mais on a eu un iPhone 18 Pro, le Pro Max, des AirPods, deux watches même, hein, puisqu'il y a la série 12 et l'Ultra 4, c'est ça ?
28: Oui.
27: Et puis, donc, l'iPhone Duo. On commence par quoi, les amis ? Peut-être l'iPhone Duo, c'est on va dire, le truc le plus waouh, même si on se doutait bien que Apple avait dans ses cartons un iPhone pliant. Bon, il y avait toujours ce suspense, parce que parfois, bon, voilà, il peut avoir un petit décalage, mais ça y est, il est lâché. Il arrivera, tiens, ça c'est intéressant, un mois plus tard que les iPhone 18 Pro, Pro Max, mais voilà, le premier iPhone pliant arrive chez Apple. Gonzague, quand tu as découvert les premières images, qu'est-ce que tu t'es dit ?
0: Bon, alors déjà, finalement, ils se ressemblent un petit peu tous entre celui-ci et celui des concurrents. Le form factor est pas majoritairement différent, même si Apple a présenté ça comme un format un peu plus simple à tenir en main, etc. Au final, tu te retrouves avec un écran externe, un grand écran interne. Ce que j'ai trouvé chouette, c'est l'intégration, comme d'habitude. Par exemple, assez waouh, comme tu disais, quand on ouvre le Duo et qu'il y a cette transition d'un écran vers les deux, c'est superbe.
27: Si vous êtes avec nous en vidéo, on vous le montre. C'est vraiment les petits détails, on va dire, graphiques d'Apple.
0: C'est très à la hauteur de...
28: C'est souvent ce qui fait la différence.
0: De ce qu'ils font. Et alors, écoute, c'est marrant, parce que du coup, je crois que sur ce plateau, on n'est pas tous d'accord. Pour l'instant, je ne suis pas convaincu par le produit, mais je pense qu'il faut l'essayer.
27: Ouais, je pense.
0: Il faut le voir porter. Mais en le voyant en vidéo, je ne me dis pas « Oh, il m'en faut un absolument ». Je suis curieux, je me dis « Cette grande taille d'écran, ça peut être pratique ». Et dans certains usages, ça peut remplacer le fait d'avoir un iPhone et un iPad mini, puisqu'ils font quasiment la même taille. Mais ça reste un appareil assez cher, donc... La question va se poser.
27: Voilà, 1990 dollars.
0: 2339 euros prix d'entrée.
27: 1990 dollars aux US, 2339,
0: c'est ça ? Et je pense que quand on aura abordé l'iPhone Pro, on pourra aussi faire le jeu des différences, parce que
27: Il y en a quand même pas mal.
0: Il a pas tout d'un grand.
27: Oui, c'est ça qui fait douter. Olivier ?
28: D'un mot, quand même, le prix de la version haut de gamme en 2 Tera, c'est 3 839 euros.
0: Ah, ça va.
28: C'est presque le prix d'un Vision Pro, mais c'est juste en dessous. Donc ça va, ça...
27: 3 839 pour un téléphone, je crois qu'on n'a jamais atteint ce prix-là.
28: Et la RAM, c'est la RAM...
0: Apocalypse.
28: Non, j'arrive jamais à le dire. Je ne suis pas tout à fait d'accord avec Gonzague quand il dit que ça ressemble à ce qui existe déjà. Bien sûr, ça ressemble à ce qui existe déjà, mais ça fait deux ans qu'on a le design de l'iPhone pliant. Deux ans. Vous l'avez vu tous comme moi, les leakers. Moi, ce qui m'énerve profondément à titre personnel, puisque on ne peut pas poser des questions qui fâchent à Apple, poser des questions sur le futur, mais on sait tout quasiment via les leakers deux ans à l'avance. Donc la culte du secret, bon, je demande à voir. Premier point. Et ça veut dire que ça fait deux ans que la concurrence d'Apple connaît le form factor de l'iPhone pliant, à savoir un format passeport. Et c'est ça qui est vraiment différent par rapport à, on le voit à l'écran, différent de ce qui existait avec les Samsung Fold qui sont précurseurs depuis sept ans maintenant dans ce domaine, où c'était des téléphones comme mon iPhone, en très très très verticaux, je dirais, très étroits et en hauteur, et qui ne correspondaient pas vraiment aux usages. C'était carré, on regardait une vidéo, il y avait des bandes noires. Et donc on voit arriver ces protos depuis deux ans et où est-ce qu'a fait très fort Samsung, c'est qu'ils ont anticipé le mouvement et ont sorti dès cet été leur interprétation de cet iPhone Fold qui est le nouveau Galaxy Fold et en plus facile pour eux parce que c'est eux qui fournissent l'écran. Mais le rendu, alors hier en plateau, je sais pas si vous avez, je pense que vous avez fait mumuse avec le Samsung, mais le rendu en plateau, alors c'est vrai que dans les plateaux ici il y a beaucoup de lumière, beaucoup de reflets, mais le rendu du Samsung et le rendu de l'iPhone, ça n'a rien à voir. C'est-à-dire que vous avez une pliure qui apparaît systématiquement sur le Samsung, et moi, c'est supraféfatoire. Moi, je suis un peu autiste dans ce domaine. Il y a des détails qui auxquels je ne peux pas... voilà.
3: Ouais, et cette pliure,
27: c'est un peu éliminatoire.
28: Et on le voit derrière toi, on ne la voit pas. Ça ne veut pas dire qu'elle n'est pas là. Mais ils ont réussi, le tour de force, alors qu'ils seraient équipés de la même dalle, de mettre des couches de titane, un traitement nanotexturé qu'on connaissait déjà sur le Mac. Oui.
27: Qui sur permet l'iPad aussi, il y avait un iPad Pro.
28: Sur l'iPad, qui permet l'anti-reflet. Et l'anti-reflet donne cet effet. Ouais. Comme il n'y a pas de reflet, on voit beaucoup moins la pliure.
27: Oui. Et en fait, l'anti-reflet efface la pliure.
28: C'est juste la bonne idée. Comme quoi, il ne suffit pas d'avoir la techno, parce que la techno, ce n'est pas eux qui l'ont, c'est Samsung. Mais l'interprétation est tout à fait différente. Et puis, il y a l'interface.
27: Moi, après, tu fais des compromis quand même avec un écran au matin.
28: C'est vrai.
27: Tu as moins de contraste, ça pète moins. Moi, je l'avais vu avec l'iPad Pro, tu pouvais comparer. Mm-hmm. Moi, je me souviens, on avait fait un briefing Apple, tu avais l'iPad normal et l'iPad Pro avec...
28: nanotexturé.
27: Il y a quand même une différence, c'est un peu différent.
28: À voir.
27: On a l'impression d'avoir presque une liseuse couleur haut de gamme.
28: Ouais.
27: Mais bon, après, je
28: moi, schématise. Sur mon Mac ou sur l'iPad, j'allume le... Alors qu'à côté, j'ai un écran un peu plus grand pour travailler, j'ai l'impression que ce n'est pas un écran, que c'est quelque chose de... Tu vois que c'est une photo tellement il y a un traitement très particulier. Mais moi, j'aime bien, c'est une affaire de goût. Hein. Après, je ne suis pas photographe.
4: Un peu comme le Samsung Frame.
28: Ouais, peut-être. Mais quoi qu'il en soit, je trouve que l'interprétation est réussie. Et puis, tu le disais en préambule, Gonzague, les effets d'animation, c'est un détail, mais c'est vraiment très chouette. Et puis l'ergonomie, c'est un OS, un iOS un petit peu différent. On aurait pu penser qu'ils nous mettent une version d'iPad OS avec le multi-fenêtrage, etc., etc. Non, ils préservent l'iPad pour le moment. C'est assez intéressant comme interprétation. Pour moi, le vrai inconnu, c'est le prix. Dépenser plus de 2000 euros, alors c'est les prix aussi de Samsung, hein, dans un appareil comme celui-là, c'est vrai que c'est une vraie question qu'on peut se poser. Samsung, ça fait 7 ans qu'il est sur ce marché. Aujourd'hui, le marché du pliant, c'est quoi? 2% du marché mondial. Donc, ça reste une niche. Moi, je trouve que pour Samsung, c'est une excellente nouvelle que Apple arrive avec le pliant. Il va, je pense, démocratiser.
27: Et puis surtout,
28: peut-être pas être un raz-de-marée, mais...
27: Ça a dû remplir les caisses, parce que là, quand Apple devient un client... déjà, c'est un gros client de Samsung, et qui te dit, OK, je veux aller 10 millions d'écrans pliants... D'accord, ok, ça va, on y va. Non, mais c'est vrai que... Et puis, alors, je regardais un petit peu les
28: specs.
27: Les premiers, alors, les specs et les premiers retours de ceux qui ont pu le toucher, cet iPhone Duo. Il y en a quand même quelques-uns, il y a des journalistes français, hein, tu le disais. Il y a JB de The Collection qui a pu le prendre en main. Il y a qui d'autre aussi, je crois qu'il y en a
4: un. Il y a Numérama.
27: Oui, et Nicolas Lelouch.
28: Il y a Nicolas Lelouch là-bas.
27: Et je pense que même Melinda Davansoulas, qui fait partie de la rédaction de Femtech a dû pouvoir le prendre en main, eh bien, on se rend compte quand même qu'il y a des petits trucs qui
28: manquent,
27: sont un peu gênants. Il paraît qu'il est lourd. Il fait 50 grammes de plus que le Samsung. Tu vois,
28: d'accord.
27: 50 grammes, c'est pas anodin.
28: Ouais.
27: Tu vois, voilà, il est un petit peu plus épais aussi que le Samsung. C'est pas anodin. Donc, tu te retrouves pas avec un téléphone qui bat des records sur le poids, sur la finesse. Après, c'est évidemment. Et comme tu le disais, je pense que il faut le toucher, il faut le manipuler pour, à mon avis, voir la magie. Parce que je trouve que la vidéo ne lui rend pas hommage. Il faut le prendre en main. Il a l'air magnifiquement fini, etc.
0: Quoi. Ça. Et deuxième chose majeure, mais peut-être plus majeure encore, c'est l'écosystème d'application. C'est-à-dire, si l'écosystème d'application ne tire pas réellement parti de ce format d'écran, oui, de la possibilité des vues côte à côte, etc., ce ne sera pas méga intéressant. Et je crois avoir vu passer des images qui montrent à quoi ressemble une application non adaptée sur l'iPhone Duo dans le grand écran. C'est pas beau du tout.
28: Ah, je mettrais un bémol parce que ils ont annoncé hier soir effectivement qu'il y avait une fonction de Swift, hein, de développement pour les développeurs qui permet pas automatiquement mais quasi automatiquement d'adapter les interfaces. Mmh. Donc moi je suis moins inquiet dans l'univers iOS quand tu vois la myriade d'interfaces, d'applications et de modèles qu'il peut y avoir dans Android. Je pense qu'il n'y aura pas trop de difficultés dans le monde Apple. On a un public un peu différent dans Fait le Mac où c'est des fanboys. Mais
27: c'est déjà une audience très fidèle.
28: Des fans, mais ils ne sont pas non plus béni-oui non plus.
27: Oui,
28: mais
27: oui, ils vont pas.
28: Ils aiment les beaux produits. Je pense que ce produit s'adresse vraiment aux fans d'Apple par excellence, qui cherchent un produit très abouti, extrêmement design, extrêmement fini. C'est ça l'enjeu. S'ils cassent au bout de trois semaines, là, ils vont avoir des problèmes. J'espère qu'ils n'auront pas les mêmes mésaventures que Samsung. On va voir. On va avoir plein de...
27: On peut imaginer que s'ils ont attendu 7 ans, c'est qu'ils ont laissé Samsung essuyer les plâtres. Et voilà.
0: Samsung, Microsoft même, si vous vous souvenez du Surface Duo.
28: Oui, qui s'appelait déjà Duo. Hein,
0: exactement.
27: Ouais, c'est vrai. Et là, visiblement, il est IP68. Enfin, ils ont mis quand même le meilleur de la technologie.
28: Mais pour moi, tu vois, il s'adresse avant tout aux fans d'Apple Happy Few qui ont les moyens de se faire plaisir. Ils ne sont pas forcément très nombreux, mais et qui va être le premier étage de la fusée de vente de ces produits-là. Et on verra par la suite ce qu'il en sera. Je sais qu'en Chine, j'ai lu que le marché du pliant est très populaire par rapport aux États-Unis et à l'Europe. C'est aussi un marché qui va être intéressant à suivre.
27: Oui, parce que évidemment la concurrence n'attend pas, hein, donc il y a Samsung, mais Xiaomi a annoncé deux jours avant un téléphone quasi similaire, mais avec trois objectifs photo, Leica, etc. Donc on voit que Apple est quand même...
28: Suiveur
27: et puis challenger dans ce produit-là. Voilà. Autant l'iPhone 10, quand il était sorti, c'était un produit complètement révolutionnaire, de par son design, de par le Face ID qui arrivait. Personne ne faisait un Face ID à l'époque.
28: Bah là, tu l'as plus.
27: Complètement.
0: il est parti.
27: Et alors, voilà, j'aimerais qu'on évoque aussi, parce qu'on lisait l'iPhone Duo 2 339 €. En France, c'est très cher. Par rapport on paye plus de 300 € par rapport aux US. Alors après, il faut rajouter les taxes locales, mais bon, quand même, il y aura une grosse différence. Cet appareil fait des impasses importantes sur des technologies dont on a l'habitude.
28: Sur un très haut de gamme.
27: Et si on compare à l'iPhone Pro.
28: Tout à fait. Ouais, bah déjà, il n'y a pas de téléobjectif. Hein, donc forcément, si vous êtes vidéaste, vous voulez faire du ProRes, vous voulez faire de la vidéo et filmer la keynote comme l'a fait Apple hier soir, ce n'est pas avec un iPhone Duo, j'allais dire Fold, que vous pouvez le faire. Par exemple, on l'a dit, il n'y a pas Face ID, on l'a dit, il n'y a pas le bouton, tu sais, sur le côté, le bouton Action pour couper la sonnerie ou programmer. Donc ça, c'est quelque chose que j'utilise beaucoup, moi, à titre personnel. Le fait qu'il n'y ait plus Face ID, c'est vrai que ça a été un peu déroutant. Donc tu as le bouton Touch ID, il n'y avait plus d'iPhone. Hein, le dernier, c'était l'iPhone SE, souviens-toi. Il revient. Donc, il a fallu faire des compromis. C'est assez nouveau chez Apple. D'habitude, ils ne vont jamais en arrière. De toi à moi, c'est le fait qu'il n'y ait pas de Face ID sur l'iPhone Duo, ça laisse à penser qu'il n'est pas prêt d'arriver, hein, vu la finesse des écrans de Mac sur les Macs. Je ne sais pas ce qu'il...
0: Oui, parce qu'en fait, là, ils ont mis déjà comme selon le format dans lequel tu le tiens, et il faudrait avoir deux fois le système de caméra.
28: Ouais.
0: Pour pouvoir permettre ça. Et comme elles sont sous l'écran, c'est probablement encore plus compliqué à faire.
28: Ouais, comment tu appelles ça?
0: L'écran déplié.
28: Mais là, c'est assez nouveau chez Apple.
0: Exactement.
28: C'est la première fois qu'on a enfin une optique sous l'écran.
0: Moi, je trouve qu'il lui manque quand même beaucoup de choses. Il y a moins de micros que sur un iPhone Pro. Il y a des appareils photo moins bons, tout ça pour un tarif beaucoup plus élevé. Il n'y a pas le bouton d'action. Il y a une caméra frontale moins bonne. Enfin, ça fait beaucoup de compromis pour...
27: Alors, la caméra frontale moins bonne, c'est quand il est déplié. Parce que quand
0: il est déplié, oui.
27: On a une caméra, on va dire, traditionnelle d'un iPhone, c'est vrai.
0: Exactement. Sinon, tu as 12 mégapixels versus 18. Tous les
5: petites choses, hein, mais mine de rien.
0: Mais bon, ouais. Mise bout à bout, ça fait quand même un paquet de choses. La mise au point est moins bonne. Tu peux pas faire de prise de vue, de photo spatiale. En fait, tous les trucs pro sont pas dedans.
5: Mais ouais. C'est dans l'iPhone Pro, ça tombe
0: oui,
5: bien.
0: Oui, tout à fait. Ouais, mais du coup, c'est marrant.
27: Il a un prix de super, hyper, hyper pro. Tu vois ce que je veux dire?
5: Oui, tout à fait.
27: C'est pour ça. Et je pense que ça.
5: Mais c'est pas un public différent, tu penses, François, qui vise avec ce produit-là?
0: Je pense que ça, c'est un peu le nouveau, comme l'Apple Watch Ultra, c'est aussi un marqueur social. Ce sera d'avoir
5: un produit statutaire.
0: L'iPhone Duo, qui est peut-être en fait l'iPhone Ultra hein, pour le moment, et qui est très statutaire, parce que forcément, là, on ne peut pas rater que tu as un iPhone qui se déplie.
5: Ouais. Oui, ouais, ça va être la curiosité du moment quoi, en matière de technologie. Exactement.
27: Mais je pense, parce que moi aussi, je suis assez dubitatif comme Gonzague. Ce qui m'ennuie, c'est en fait de rétrograder technologiquement sur des technologies que j'apprécie. Par exemple, moi, je prends pas mal de photos. Mmh. Et je me dis, bon, ben voilà, tu t'achètes un produit qui va coûter 800 euros de plus et tu downgrades en photo, c'est embêtant. Le Face ID, truc génial. Est-ce que je suis prêt à repartir avec le Touch ID? Je suis pas sûr, en fait. Et puis tout le reste dont tu parlais, mais peut-être que le fait qu'il s'ouvre va complètement me faire oublier tous ces défauts-là. Voilà. Et le fait de me dire que d'un coup je vais retrouver un grand écran dans ma poche avec toute l'ergonomie Apple, iOS qui est quand même un truc de dingue, bah peut-être que ça me fera oublier ces petits défauts, en tout cas le fait qu'on perde un peu en technologie. C'est ça en fait, et je pense qu'il faut le tester pour ça.
0: Ouais, je crois qu'il y a un vrai truc de l'avoir en main, de voir l'ergonomie et de voir comment dans ton quotidien ça peut s'intégrer et être bien, et aussi le confort ou non dans la poche, tout ça, parce que comme c'est un appareil qui est plus lourd, par exemple,
5: c'est important.
0: Daring Fireball qui tient un blog, c'est un Américain qui tient un blog sur les technologies Apple et tout, qui vient seulement de sortir sa review de l'iPhone Air parce qu'il a eu des problèmes perso. Et lui, l'iPhone Air, qui est donc à l'opposé complet du Duo, il dit, mais c'est mon appareil préféré, il est tout petit, il est dans ma poche, il est super fin. Donc là, vraiment, ils ont maintenant le scope entier de la gamme, du truc qui est quasiment invisible de profil, à un appareil un petit peu plus gros.
27: Alors juste, je ne sais pas si vous vous souvenez, donc l'année dernière était sorti l'iPhone Air, qui n'a pas été un franc succès.
0: Non.
27: Pour Apple.
0: Assez cher.
27: Assez cher.
0: Moins de batterie.
27: On se retrouvait avec une rétrogradation, je ne sais pas si on dit comme ça, mais en tout cas, le fait de perdre certaines technologies alors que le téléphone coûtait plus cher que d'autres modèles. Donc, je ne suis pas en train de dire que c'est la même chose. Hein. Ce n'est pas la même chose, mais on se rend compte que l'iPhone Air, sa finesse et sa légèreté n'ont pas suffi à en faire un best-seller. Tu vois ? Alors que là, il y a toujours cette petite question. Est-ce que le fait que le fait qu'il s'ouvre, qu'il se transforme en écran, en grand écran, bah, suffira à lui donner cette popularité? C'est plein de questions en fait. Et autant d'habitude, quand on voit les produits Apple, on se dit ouais, ça va être un carton, ça va marcher, etc. Là, il y a cette petite question.
0: Ouais, je suis très curieux.
5: Moi, je pense qu'on est je pense qu'on est en face, à y réfléchir en même temps qu'à vous écouter, on est en face d'une nouvelle catégorie de produits.
0: Oui, mais elle est...
5: C'est plus un iPhone, c'est pas un iPad. C'est vraiment une solution hybride qui doit trouver un marché. Et ceux qui vont faire la différence, c'est bien sûr les consommateurs, parce qu'ils vont craquer. Mais au-delà, c'est les développeurs. C'est-à-dire, est-ce qu'on va arriver à développer des applications et des usages qui tirent parti de cet écran plein? Si demain, les développeurs... arrive à trouver une valeur ajoutée à cet écran pliant, comme ils l'ont trouvé en temps lorsque l'iPhone était arrivé avec l'App Store et les écrans multipoints, l'affaire sera gagnée pour Apple. Mais pour l'instant, c'est difficile, effectivement, sachant qu'on ne l'a pas eu en main, d'avoir une idée précise. C'est vrai qu'une fois fermé dans sa poche, si tu as un gros bloc de Lego dans la poche, ça ne doit pas être très agréable. Mais moi, c'est un produit qui fait battre mon petit cœur de geek et de fanboy. J'ai envie de l'essayer. Je n'ai pas les moyens de me le payer, très honnêtement. Si on n'avait pas la chance de les tester via Apple, j'aurais du mal à craquer 2000 euros pour ça, c'est clair.
28: Mais c'est aussi une technologie qui pourrait se vulgariser, se populariser, arriver sur d'autres devices chez Apple, moins cher, voire sur l'iPad et le Mac. Donc c'est intéressant. Et ça fait tellement longtemps qu'on n'a pas eu vraiment d'avancée dans ce domaine. On reste sur un bloc monolithique depuis l'iPhone. Premier iPhone, je suis content que ça bouge enfin.
0: Je trouve très chouette d'avoir un vraiment nouveau produit de la part d'Apple, tout comme j'ai trouvé très chouette le Vision Pro. Mais regarde, c'est deux appareils quand même très chers, dont on ne sait pas encore à quel point ils vont vendre. Alors, je pense qu'ils vont vendre plus de Duo que de Vision Pro.
28: J'espère pour eux.
0: C'est certain. Et donc, sur le Vision Pro, on se posait un peu la même question. Comment est-ce que les développeurs vont trouver l'usage de machin? Et le truc ne se vend pas.
28: Oui. Bon, a priori, c'est quand même plus facile de mettre un utilisateur d'iPhone à passer au Duo que,
0: bien sûr,
28: que de passer au Vision Pro. Donc, mais on voit là, une fois plié, qu'Apple déjà réfléchit à d'autres usages.
0: Là, ils mettent en avant d'ailleurs dans leurs vidéos et dans leur publicité le fait que tu peux le poser pour prendre des selfies de toi, que justement, grâce aux nouvelles versions d'iOS, etc., ça va pouvoir capturer les photos sans gérer des timers ou des trucs à l'ancienne grâce à l'intelligence artificielle. Mais bon, ça fait c'est aller chercher les arguments un peu loin.
27: Oui, puis ce sont des arguments qui ont déjà été usés par les autres fabricants de smartphones clients.
0: Et les autres, chez certains, ont l'objectif périscopique, sont, comme vous l'avez dit, plus légers. Et certains sont même moins chers, puisque le premier prix de Samsung, il est à 2000 euros.
28: Oui,
0: 340 euros moins, et on est dans un moment où le pouvoir d'achat des gens n'est pas en train d'augmenter pour la plupart.
27: Après, c'est vrai que Apple défie tout ça. C'est-à-dire que, voilà, il y a plein de gens qui n'ont pas les moyens de s'offrir un iPhone et qui ont un iPhone.
28: Bien sûr,
27: ça dépasse l'entendement.
28: Je s'adresse à une communauté d'utilisateurs qui va pas regarder les specs à la loupe, mais vont rechercher du plaisir, un effet
27: waouh. Oui, bien sûr.
28: Là, sur les vidéos et sur la keynote d'Apple, on a cet effet waouh. On n'a pas l'effet sur le compte bancaire. On a aussi l'effet sur le compte bancaire, mais on a l'effet waouh. Est-ce que ça va être suffisant? C'est ce qui manque, ce petit supplément d'âme qui me manque aujourd'hui sur le Samsung. Parce qu'il n'y a pas iOS, il n'y a pas ces effets-là. Il n'y a pas cette finition que j'ai vue sur les écrans. Et moi, ça fait la différence.
27: Alors voilà, cet iPhone Duo qui sera en précommande dans un mois et qui sort dans le commerce le 26 octobre prochain. Le 23, pardon. Il y a donc un mois d'écart entre le 18...
28: Un peu comme du temps de l'iPhone, c'était à peu près la même chose, l'iPhone 10.
0: Probablement d'ailleurs, ça permet aussi de donner du temps aux développeurs d'adapter un peu leurs apps.
27: Et puis aussi peut-être aux usines d'en fabriquer, parce que visiblement, ça n'a pas été de tout repos.
28: Avec un niveau de qualité suffisant, c'est pas simple.
27: C'est peut-être pour ça qu'il a un mois de retard, mais il sera prêt en tout cas pour les fêtes de fin d'année.
0: Tout ce qui est mécanique, quand tu fabriques un produit, c'est un enfer.
27: Ouais.
0: Donc, toutes les pièces qui bougent, c'est la galère que tout le monde essaye d'éviter.
27: Voilà, et puis pour Apple, l'objectif, c'est d'éviter un bad buzz parce que l'écran se décolle.
28: Tu vas voir qu'il va y en avoir. Les YouTubeurs vont se donner un plaisir à le détruire et le démonter sous les coutures.
27: Quelle horreur. 2339 euros, ça fait mal quand même.
28: Et ça fait des vues.
27: Voilà, pour l'iPhone Duo, évidemment, on y reviendra. Il faut qu'on teste et on vous dira sincèrement ce qu'on en pense. Dites-nous aussi, sur la chaîne YouTube de BFM Tech, dans les commentaires, ce que vous en pensez, est-ce que vous êtes prêt à craquer, qu'est-ce qui vous plaît, qu'est-ce qui vous plaît pas sur ce type de produit. On jette un œil maintenant sur l'autre gros morceau, c'est l'iPhone 18 Pro qui déroule en fait sa carrière, cet iPhone. Pas beaucoup de changements par rapport au 17, mais malgré tout, côté photo, Gonzague et Olivier, là, il y a quand même un petit saut, mine de rien.
0: Vraie intrigue sur l'ouverture variable.
28: Alors, c'est pourquoi faire l'ouverture variable?
0: L'ouverture variable, qui est normalement simulée par le numérique ici, est vraiment physique. Donc, on a l'effet de profondeur, etc. Le profondeur de champ qui n'est plus juste une invention électronique, c'est un effet physique.
28: Optique, quand même.
0: C'est ce qui est embarqué dans des appareils photo, ce qu'on appellerait à l'époque les vrais appareils photo, même si maintenant ils sont un petit peu disparus. Et très curieux, ce qui me manque dans le Duo, ils ont créé un mécanisme extrêmement fin et rapide qui n'a pas l'air de prendre plus de place
28: qu'avant,
0: dans le smartphone qu'avant, qui permet d'avoir ça. Moi, je trouve.
28: Donc ce petit flou d'arrière-plan, naturel, qui n'est plus géré par un algorithme qu'on voit avant.
0: Intuitivement, c'est ce qui me fait préférer l'iPhone 18 Pro aussi au Duo, parce que j'utilise beaucoup, beaucoup l'appareil photo de mon smartphone, comme un peu tout le monde.
28: Oui, tu crées beaucoup de contenu aussi, c'est aussi.
0: Et je fais du contenu, mais même pour les photos à titre perso, d'avoir cet effet physique.
28: Le Nec Plus Ultra.
0: Me plaît.
27: Donc c'est quand même une avancée importante.
28: Oui, c'est incrémental, mais.
0: C'est pas une révolution. Mais hein, clairement, ouais.
27: Et c'est... ça existe chez les concurrents.
0: Mais je me demande, bah, ça ne me parle pas.
28: Non, je crois pas.
0: Donc je ne crois pas, mais c'est pas impossible. Hein, franchement.
27: À part ça, donc nouvelle puce à
28: 20 Pro. 20
27: Pro. Donc le top du top, qui est d'ailleurs dans le duo, hein, voilà.
28: Et puis un étonnant système de refroidissement d'une chambre passion thermique avec une chambre thermique encore comme
27: vapeur, c'est
0: chambre, chambre, chambre à vapeur. Ouais.
28: Comme on avait déjà vu l'année dernière, mais qui est beaucoup plus grande, donc il y a un énorme effort. C'était le talon d'Achille historiquement, la chauffe. Souvenez-vous,
0: une puce qui est gravée en deux
28: nanomètres, une batterie a priori qui gagne en taille. J'ai pas eu le temps de regarder si en France on avait encore toujours droit à la SIM, puisque l'on n'a pas dit l'iPhone Duo est exclusivement la SIM. On a toujours droit à la SIM encore en France.
0: Okay. Et c'est pour ça que pour l'instant il y a quelques fans très très spécifiques sont allés chercher leur iPhone 17 Pro aux États-Unis pour pouvoir l'avoir en version sans SIM pour gagner
28: quelques
0: centimètres de batterie
28: et donc d'autonomie.
0: Ouais. Non, qu'est-ce qu'il y a d'autre? L'autonomie.
27: Donc, il existe en deux modèles, hein, le 18 Pro.
0: Il existe en deux modèles,
27: le 18
0: Pro, le 18 Pro Max. Apple abuse un peu sur son site. Sur le site d'Apple, vous pouvez comparer les performances et les gains entre un modèle d'iPhone existant que vous auriez à partir de l'iPhone 15 jusqu'au 17 Pro. Et dans certaines comparaisons d'autonomie, ils le mettent face au 18 Pro Max. C'est un peu injuste parce que c'est forcément celui qui a la plus grosse batterie.
28: Ben oui.
0: Ça commence à 1479 €.
28: Ouais.
0: Pareil, hein, il reste
28: 256.
0: C'est une petite somme.
27: Ouais. Combien 100 € de plus par rapport à l'année dernière?
28: 150 €.
27: 150 € de plus par rapport à l'année dernière. Ouais. Donc en fait, Apple a réussi, alors je ne sais pas si c'est une bonne nouvelle, mais 150 €, ce n'est pas anodin, mais ce n'est pas aussi...
28: Par rapport aux 4000% d'augmentation de la RAM,
0: voilà. C'est contenu,
27: voilà, c'est ça.
28: Ils ont dû renier un peu.
27: Mais bon, ça fait mal quand même, parce qu'on se retrouve à... en fait, le Pro Max, l'entrée de gamme est à 1500 balles, quoi.
28: Ouais, c'est ça, 1400, tu as dit 1479 pour le Pro, et le Pro Max, 1629 en 256.
0: Ce qu'on peut aussi noter, c'est que toute la conférence Apple est tournée avec des iPhones, alors bien sûr avec une très grosse production et beaucoup d'outils derrière, mais
27: beaucoup de lumière, genre dessus, et beaucoup de lumière aussi, je pense.
0: Beaucoup de lumière, on ne fait pas de miracle, hein, c'est pas tourné dans la chambre de votre petit frère, mais la qualité, elle est quand même assez bluffante, et je trouve ça génial d'utiliser les outils qu'on fait pour le marketing de cela. La boucle est bouclée. C'est quand même pas mal. Exactement. Par copie, tu vois. Ouais. Et
28: Tu le vois dans les médias aujourd'hui, BFM notamment, ils utilisent des iPhones pour faire du reportage, un appareil connecté en 5G pour faire des duplex.
27: Et on fait des choses, franchement, en termes
28: très
27: de qualité.
28: Très qualité. On s'est croisé à Vivatech, on a fait une mission ensemble, on était intégralement en iPhone. Ça offre un confort, une stabilité et ça pardonne énormément.
0: Peut-être que le segment pro s'enfonce vraiment dans cette spécialisation
28: vidéo,
0: capture photo et vidéo professionnelle avec Apple Log 2, le RAW.
28: Il sépare bien les choses en fait. L'un ne risque pas de phagocyter l'autre. Vous voulez un iPhone pour de la création de contenu, pour le NEC plus ultra en photo,
0: c'est
28: vidéo,
0: la gamme pro.
28: C'est la gamme pro. Si c'est plus de la consultation, vous avez juste besoin d'un ultra grand angle et d'un grand angle, vous prenez plutôt le Duo. C'est à peu près les mêmes prix. Bon, les prix s'envolent aussi, hein, si tu montes la mémoire. J'ai vu,
0: si tu passes à 512 de RAM, tu rajoutes 250 €, je crois, déjà.
27: Ouais.
28: Donc le tout haut de gamme en 2 téra.
27: Il dépasse quasiment les 2000 €. Non, pas loin.
0: Tu t'en approches.
27: Ouais, tu t'en approches.
0: En 512, 1729 €.
28: Et en 2 téra, 3129 €.
27: Wow.
28: Bon, c'est quand même un petit peu moins cher que le Duo.
27: Alors,
28: ce qu'on n'a pas dit...
27: Oui.
28: C'est qu'ils augmentent aussi le prix du reste de la gamme.
27: Oui, du reste de la gamme. Les anciens modèles prennent beaucoup. Je crois que c'est l'iPhone 17e qui se prend une claque.
28: 150 €.
27: Ouais, 150 €.
0: Là, ça fait un choc parce qu'il était pas cher.
27: Ouais, il était pas cher. Et là, il devient beaucoup moins intéressant.
28: Ils augmentent les prix des Pro de 150 € et le prix, entre guillemets, de l'entrée de gamme prend aussi 150 €.
27: C'est violent.
0: Voilà. C'est peut-être ce qui permet de lisser ce coût.
27: Oui, bien sûr. Et puis après, il faut évidemment marketer l'offre et que ce soit cohérent, bien sûr. Un mot aussi sur les AirPods qui ont été présentés. AirPods 5. Alors, ce ne sont pas les pros. Hein. Là, on est sur, on va dire, l'entrée de gamme des AirPods avec nouveau système de réduction de bruit, d'après ce que j'ai cru comprendre.
28: Surtout, ils généralisent...
27: Le meilleur micro.
28: Surtout, ils le généralisent auparavant sur les AirPods 4. Il y avait un modèle sans réduction de bruit et un modèle avec réduction de bruit qui était
27: un petit peu plus cher. Oui.
28: Maintenant, c'est de base. Et apparemment, on verra, on testera, il y aurait une amélioration du système de réduction de bruit. C'est vrai qu'ils avaient pris... Il y a beaucoup de concurrence dans ce domaine. Et ils auraient amélioré de manière importante la réduction de prix. Ils ont aussi baissé pas mal les prix.
0: Ouais, 149 euros avec le boîtier de charge standard et 179, je crois, Olivier, avec le boîtier par induction.
28: Je cherche, j'arrive.
0: Attends. 169. 149 et 169.
27: Ok. Et
0: La traduction simultanée.
27: Oui, traduction simultanée.
0: Alors, ils disent que c'est très utilisé dans leur keynote. Je ne connais personne qui l'utilise, mais peut-être que je n'ai pas assez voyagé récemment dans des pays où on ne parle pas le français.
27: Compatible
0: ou l'anglais.
27: Siri AI.
0: Compatible, oui, mais sauf que ça, point noir.
27: Bah, nous, en France.
0: Se fait avoir. Et puis, pour l'instant, Siri AI n'est dispo qu'en anglais.
27: Ouais.
28: On n'a pas eu d'infos hier soir. Ils n'ont pas cité un mot. On a vu que Siri AI arrivait en langue française.
27: Oui. En langue française, mais c'est peut-être pour le Québec, je pense.
28: Oui, mais en tout cas, ça nous fait belle jambe.
27: Ouais, c'est clair. Bon, ça va arriver, je suis sûr que...
28: Et pour les AirPods, donc le prix baisse quand même, il faut quand même le noter. C'est vrai qu'il y a une grosse concurrence sur sur ce marché-là.
27: Et puis comme il n'y a pas de mémoire dedans, ou en tout cas très peu,
0: beaucoup moins.
27: Voilà, ils arrivent à contenir le prix. Autre produit qui a été présenté, c'est bien sûr les Watch, donc la série 12, l'Apple Watch Ultra. Là encore, bon, voilà, dans la continuité, des nouveautés, c'est assez incrémental. Tout ça, Gonzague.
0: C'est incrémental, c'est très très centré autour du rythme cardiaque,
27: qui est
0: maintenant vraiment mesuré quasiment en permanence.
27: Tout à fait.
0: Les 5 secondes, je crois, la mesure
27: du. En fait, la fréquence de mesure est accélérée, c'est ça.
0: Donc la fréquence de mesure.
27: Les capteurs sont
0: plus grands qu'avant. Et Apple annonce, d'après un comparatif qu'ils ont fait, que c'est l'appareil portable, wearable, c'est la catégorie aux États-Unis, avec la mesure de fréquence cardiaque la plus précise de toute la gamme, de tous les concurrents, etc.
27: Pas mal.
0: Voilà.
28: Il n'y a pas encore ce qu'on attend depuis des années, tu sais, le capteur de glycémie, ces choses-là
27: Et même la mesure de tension artérielle, qui est véritablement une mesure qui est très attendue et qui est déjà sur les montres chinoises. C'est ça qui est fou. Vous prenez des montres Huawei, vous avez la tension artérielle en temps réel. Apple, alors est-ce que c'est un problème de validation de cette technologie auprès des institutions médicales, etc. Je ne sais pas, parce que c'est peut-être aussi il faut des certifications, ou est-ce que c'est autre chose? Peut-être qu'Apple n'est pas satisfait en fait du résultat qu'ils ont. Ça va arriver.
28: Et au-delà, parfois il faut acheter des brevets, parce qu'ils utilisent parfois des technos sans les utiliser. Ils sont obligés de retirer des fonctionnalités.
27: Hein. C'est déjà arrivé d'ailleurs.
0: Et alors, si vous êtes avec nous en vidéo, vous voyez à l'écran la partie santé et toutes les données qui ont été quand même bien revues.
27: Oui.
0: Parce que c'était une grosse critique qui était faite à Apple, c'est que les applications tierces exploitaient et affichaient les données mieux qu'Apple. Et du coup, je pense qu'ils se sont aussi mis sur le sujet. Mais c'est bien, c'est une preuve que la concurrence fait progresser l'app native.
28: Alors moi, j'ai un truc qui m'a un peu étonné. Je trouvais la partie la plus intéressante de démo des Apple Watch, c'était l'audio intelligence. Je ne sais pas si vous avez vu cette partie-là.
0: Oui, tout à fait.
28: C'est assez étonnant. Alors, apparemment, c'est réservé aux nouvelles, puisqu'il faut une puce un peu plus puissante pour bénéficier d'Apple Intelligence. C'est réservé apparemment, je ne sais pas si ça va arriver en Europe, on verra. Et donc, l'iPhone pourrait en permanence enregistrer tout ce que tu fais. Par exemple, tu es à table... on t'a donné le plat du jour, tu as oublié, tu reviens en arrière et tu écoutes ce qu'on t'a dit. C'est un exemple.
0: Tu peux revenir de 15 secondes en arrière.
28: Il y a plein de petites choses comme ça pour des réunions.
27: 15 secondes.
0: Tu peux revenir. Alors il y a deux choses.
27: Il faut vite s'en souvenir.
0: Olivier était sur le point de le dire. Il y a un mode ambiant permanent.
28: Il me laisse pas parler. Qu'est-ce que je te dis?
27: Non, pardon. Excusez-moi. Non.
0: Attends, vas-y. Ok. T'as un mode ambiant où tu laisses les 15 secondes en permanence, tu peux appuyer et récupérer ce qui s'est dit et l'avoir même écrit sur ta montre.
27: Okay.
0: Peut-être dans leur démo d'ailleurs assez bizarre, hein, puisque du coup le mec lit le menu du resto sur sa montre.
28: C'est un peu bizarre. Ouais.
0: Pourquoi pas? Et t'as un mode plus accès réunion, etc. et qui te fait de la prise de notes des conversations. Alors ils disent que ce n'est traité que sur l'appareil, qu'on n'identifie pas les locuteurs, donc les gens qui parlent, etc. Toujours
28: une action.
0: Un acte.
27: Ça remplace un peu un upload, quoi.
0: Exactement.
28: Ouais,
0: exactement. Il était assez certain que Apple allait venir.
27: Et en plus, c'est pas mal parce que là, vous n'avez pas d'abonnement supplémentaire.
0: Non, t'as pas. Alors, vas-y, Siri AI. Nous, on n'y a pas accès.
27: Il y a un abonnement à Siri AI.
28: Non, mais bon, on peut se poser la question si à long terme, il n'y en aura pas.
0: Mais je crois parce qu'il y a une partie des fonctions de Siri AI qui sont comprises dans un abonnement Siri qui coûte plus cher. Dans un abonnement iCloud qui coûte plus cher.
27: Ah bon ? Tiens, ils avaient parlé de ça à la WWDC ou là ?
0: J'ai bien compris de ce que j'ai entendu hier.
27: Ok.
28: iCloud Plus, c'est ça?
0: Sauf erreur, ouais.
27: Oh,
28: bon. De toute façon, on aura le temps malheureusement de vérifier. Parce qu'on dit pas
0: nous, on a beaucoup de temps avant qu'on puisse vérifier.
28: Après, on peut le vérifier sur Mac et sur iPad, mais sur iOS, il va falloir attendre encore un petit peu.
0: Qu'est-ce qu'on a oublié de dire? Les iPhones chargent un peu plus vite qu'avant.
28: Ok. Pas
0: la nouveauté.
28: C'est vrai que c'était un défaut chronique d'Apple par rapport à la concurrence chinoise.
0: Voilà, et un peu plus d'autonomie encore sur la Watch Ultra 4.
28: Ouais,
0: Et un score de préparation. Donc, dans quelle mesure tu es prêt à faire de l'exercice? Donc, oui, c'est vraiment le développement de cet axe santé. Oui. D'ailleurs, la keynote durait assez longtemps sur cette partie-là.
27: Il y a une fonction que je trouve assez intéressante, c'est le côté coach, c'est ce que tu disais.
0: Ouais.
27: Par exemple, tu es en train de courir, et bien la montre va te dire, tu peux pousser encore un peu, aller plus loin, parce que évidemment, comme il y a une analyse cardiaque poussée, elle arrive à estimer le fait que tu en as encore sous le pied, si je puis dire. Ou alors, elle va te dire, ralentis, parce que là, tu arrives à un niveau, on va dire, de rythme cardiaque critique. Bon, après, c'est une grosse responsabilité de la part d'Apple.
28: Gonzague est bien plus jeune que moi, et bien plus sportif, ça se voit.
0: Non.
28: Et puis surtout, on voit qu'il a une vraie montre.
27: Beau, Olivier, ça,
28: il a une vraie montre de pro de sport. On voit que pour tout ce qui est LDB, des choses comme ça, les sports un peu extrêmes, Apple fait pas l'unanimité encore.
0: Non, parce que
28: l'ultra essaie d'y aller, mais j'ai pas l'impression
0: sur les ultra trailers, les gens qui font vraiment des distances plutôt Garmin gigantesques, exactement. Ouais, c'est Garmin et consorts qui l'emportent.
27: Bon ben voilà, ce qu'on pouvait dire sur cette keynote, évidemment il y a énormément d'autres sujets, mais c'est compliqué d'en parler, on n'a pas eu ces produits, donc là on ne fait que vous donner
0: on
27: notre sentiment.
0: On reviendra pour donner notre verdict.
27: Mais évidemment, et pour l'iPhone 10, ça sera pas tout de suite,
0: c'est malheureusement.
27: Dans un bon mois, même plus un mois et demi finalement. Voilà pour ce débrief avec Gonzague d'Ambricourt, merci beaucoup Gonzague.
0: Plaisir, messieurs.
27: Et puis donc Olivier Frigara, vous pouvez retrouver on refait le Mac, on se retrouve pour le petit... Ce débrief avec Gonzague d'Ambricourt, merci beaucoup Gonzague.
0: Plaisir, messieurs.
27: Et puis donc Olivier Frigara, vous pouvez retrouver on refait le Mac, on se

0: Signify. On va en parler avec notre invité, la porte-parole de Signify U, qui sera avec nous sur ce plateau. Merci d'être là, tout de suite.
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0: Voilà, deuxième partie de ce De quoi je mêle. Un grand merci d'être avec nous. Merci de nous suivre sur BFM Business le week-end, mais aussi sur la chaîne YouTube de BFM Tech et en podcast audio. On va parler maintenant de maisons connectées. S'il y a bien un effet waouh de la maison connectée, c'est les lampes connectées. C'est vrai que c'est quand même assez pratique de pouvoir allumer, éteindre des lampes, changer les couleurs aussi des lampes. On peut le faire depuis son téléphone, depuis des télécommandes. On peut le faire aussi depuis la voix avec Google Home, Siri, Alexa, etc. etc. Et il y a un acteur qui est véritablement leader dans ce domaine, c'est Philips Hue. Et je suis très heureux de recevoir Stéphanie Henri Pascon qui est avec nous. Bonsoir.
18: Bonsoir.
0: Bonjour Stéphanie. Un grand merci d'être là. Vous êtes Country Leader Consumer France et Italie chez Signify. Mmh. Oui, parce que Signify, en fait, pilote Philips Hue.
18: Exactement.
0: C'est ça, hein ? Et vous occupez de la maison, en fait, de l'éclairage de la maison.
18: Exactement. En fait, Signify, c'est un nom qu'on ne va pas forcément connaître en France. Mmh. Mais on est les leaders mondiaux de l'éclairage, parce qu'on éclaire à la fois les stades, on éclaire les villes, on va éclairer les entreprises et on éclaire les maisons. Et moi, je dirige effectivement cette division de la maison.
0: Vous êtes rentré, vous avez dit, mais est-ce qu'on éclaire ce studio ?

0: Je ne sais pas, je ne peux pas vous dire. Je ne sais pas si vous faites des lumières professionnelles pour les studios.
1: On n'aurait pas une autre technologie, on va dire.
0: En tous les cas, merci d'être là. C'est intéressant parce qu'on va revenir un petit peu sur l'histoire de Philips Hue et puis expliquer les nouveautés que vous avez présentées à Berlin lors du salon IFA.
1: Oui.
0: Parce que, voilà, il faut évoluer. La maison connectée, c'est un sujet qui... prend de l'épaisseur depuis quelques années, avec notamment des protocoles comme Matter, etc., etc. Peut-être revenir au départ, Philips Hue, ça a 12 ans, c'est ça ?
1: Exactement. En fait, donc, la marque Philips a 130 ans, mais sa petite sœur Philips Hue est née il y a 12 ans, avec cette volonté en fait, de développer la lumière connectée. En fait, la lumière connectée, ça apporte en fait, un confort, ça accompagne un plaisir dans les maisons, et qu'on essaie de démocratiser de plus en plus avec notre marque.
0: Avec une simplicité d'usage aussi, parce que c'est ça qui est cool. C'est une ampoule, on n'a pas à se poser des questions, il faut des câbles ou pas. On prend une ampoule, on la branche sur n'importe quel système et ça marche.
1: En fait. Alors vous touchez un point précis, c'est que oui, simplicité d'usage, mais en même temps aujourd'hui le paradoxe, c'est que lorsqu'on interroge nos Français, il y a 2 Français sur 3 aujourd'hui qui sont intéressés par la maison connectée. Donc la maison connectée, c'est large. Le premier pôle va être le chauffage. Le deuxième pôle, c'est la lumière. Mais quand on regarde après qui s'est réellement équipé, à peine 10% des foyers vont avoir franchi le cap. Parce qu'en fait, il y a le frein. Le premier, c'est le prix. Et la complexité.
0: Oui, c'est vrai.
1: Parce que cette complexité, alors oui, quand vous avez installé votre lumière, ça va être hyper simple et vous allez avoir votre application et vous allez pouvoir tout contrôler dans votre maison. Mais ça demande cet effort de paramétrage. Et c'est pour ça que les annonces que l'on a faites là dernièrement vont aussi nous aider à diminuer ces frictions et à rentrer plus facilement sur l'écosystème.
0: Ces frictions qui sont un problème aujourd'hui, vous le disiez, oui. Finalement, par rapport au confort que ça apporte, il y a peu de gens qui utilisent toutes ces technologies.
1: Pas encore, et donc c'est tout le rôle en fait, d'un leader.
0: Et encore, la lumière, c'est peut-être l'usage le plus répandu.
1: Mais oui, en fait, tout le monde utilise la lumière aujourd'hui, enfin, une dizaine de fois par jour, vous allez utiliser votre interrupteur. Mais de passer à la lumière connectée, il faut comprendre l'intérêt et passer ce cap du paramétrage.
0: Aujourd'hui, pour que ça marche, il faut quoi ? Donc, des ampoules Philips Hue, le petit bridge.
1: Si vous rentrez dans un écosystème plus développé, le petit bridge, qui est vraiment le cerveau de la maison.
0: Il n'est pas obligatoire.
1: Il n'est pas obligatoire, on va le voir encore.
0: Donc, c'est-à-dire que je peux avoir des ampoules.
1: Sur un premier usage, vous pouvez complètement commencer avec des ampoules, votre application.
0: Et alors, les ampoules vont se connecter quoi ? Au Wi-Fi de la maison, en Bluetooth ? Comment ça marche ?
1: En fait, c'est le modèle avec le Bluetooth et l'application, effectivement, qui va coordonner ensuite toutes vos applications.
0: Mais je ne pourrais pas, à ce moment-là, piloter à distance mes lumières.
1: Parce voilà, que là, il faut rentrer sur l'écosystème où Philips Hue rentre sur l'écosystème avec le
0: pont. Et là, il faut le bridge.
1: Il faut le pont.
0: Qui est un peu la passerelle entre
1: le cerveau. Oui.
0: C'est la passerelle entre les ampoules et la box de la maison, en fait, hein, c'est ça.
1: Qui coordonne ensuite tout votre écosystème.
0: Alors tout ça évolue, bon, ça fait 12 ans que ça existe, franchement, moi je suis utilisateur, et c'est vrai que depuis de nombreuses années, j'ai des lampes qui ne tombent pas en panne, ça marche toujours nickel, c'est ça qui est
1: C'est l'avantage cool. de Philips Hue.
0: Voilà, alors on paye plus cher les lampes, mais après avec les technologies LED aussi qui sont beaucoup plus fiables, ça tient dans le temps. Qu'est-ce qui a évolué ces dernières années ? Qu'est-ce que vous avez apporté comme nouveauté, en fait ?
1: On a commencé effectivement tout simplement avec les ampoules, comme vous le citiez, mais ensuite il y a tout le pôle divertissement autour du home cinéma, la musique, qui vient vraiment créer aussi des ambiances immersives qu'on n'avait pas auparavant et qu'on va continuer de déployer là sur les fins d'année et les années à venir.
0: Et comment ça marche, ça ?
1: Alors là, c'est le côté divertissement. Il faut vous imaginer sur votre canapé, parce que la lumière, il faut la vivre. Donc vous êtes sur votre canapé en train de regarder soit un match de foot ou un film. Vous avez la capacité aujourd'hui de propager les couleurs de votre écran sur les murs via les rubans connectés ou d'autres accessoires que vous l'avez connecté justement avec votre pont. Et donc vous êtes complètement en immersion dans votre salle.
0: C'est-à-dire que je suis en train de regarder un match de foot, donc tout est vert.
1: Voilà.
0: Et je vais me retrouver avec mes ampoules Philips Hue qui sont autour en fait de la télé, qui vont reproduire cette teinte verte en temps réel.
1: La teinte verte pour le bas, vous avez le ciel bleu, et puis vous allez avoir un carton rouge. Vous allez pouvoir avoir aussi la lumière rouge qui se met en place. Aujourd'hui, on a même des modules sportifs avec les drapeaux, le but de la France, bleu, blanc, rouge qui se met dans votre salle.
0: Okay.
1: Vous rentrez vraiment en immersion dans le film ou en tout cas dans le match que vous êtes.
0: C'est intéressant et c'est à ne pas confondre avec les Philips Ambilight, les télé Philips Ambilight qui font peu ou prou ce que vous faites, mais qui est, on va dire, une autre division qui n'a strictement rien à voir.
1: Qui sont aujourd'hui divisées, effectivement, Philips a scindé ses activités. Donc nous, on a cette capacité à reproduire par des rubans et à l'enrichir avec des lampes et des poseurs.
0: Et alors évidemment, ça prend tout son sens dans le jeu vidéo.
1: Exactement, le gaming est un vrai support aujourd'hui.
0: Et il y a beaucoup de gens qui utilisent ça. En fait, vous avez des retours de clients.
1: Comme je disais, 10% aujourd'hui, ça reste peu, mais parce que c'est des niches encore très expertes, parce que ça demandait effectivement à des populations de s'équiper jusqu'à présent avec ce fameux pont, avec ces différents modules. Aujourd'hui, on rentre à l'IFA, comme on l'a annoncé, c'est qu'on va lancer deux nouveaux accessoires. Une caméra, donc la Philips PlayScreen, qui va se brancher sur votre télé, screener votre téléviseur en temps réel et propager cette lumière, comme on le citait, sur les murs. Et le petit boîtier qui va effectivement être lancé pour le câblage HDMI, mais qui vont pouvoir être utilisés sans le pont. Donc ça permet vraiment à une cible qui veut tester ce gaming ou cette science-fiction immersive sans avoir à s'équiper complètement directement.
0: Donc, en fait, vous simplifiez la possibilité d'avoir des ambiances colorées dans le salon. C'est ça, ce que vous avez annoncé à l'IFA permet de faire ça plus simplement.
1: Exactement. Et puis, on fait tout de suite l'essai. Et nous, je suis convaincue, et on est convaincue chez Signify, l'essai, en fait, se transformera ensuite par une volonté de vouloir l'étendre à différentes pièces de la maison. Mais pour ceux qui ont cet intérêt, ça va leur permettre de tester facilement.
0: Alors, vous êtes quand même dans un domaine aussi hautement concurrentiel parce que, évidemment, il y a beaucoup d'acteurs, et notamment chinois, qui proposent des lumières connectées beaucoup moins chères que vous parce que ce n'est pas donné, Philips Hue. Enfin, je veux dire, vous êtes plutôt dans le haut de gamme de la lampe connectée. Ça coûte combien un écosystème Philips Hue?
1: Alors, jusqu'à présent, effectivement, on était sur un écosystème plus élevé puisque vous aviez donc ce pont qu'il fallait s'équiper. Alors, vous en avez à 80€, vous avez le Bridge Pro qui va être à 150€. Vous avez vos ampoules, mais au-delà de ces produits, j'ai envie de dire, le plus important et ce qui coûte le plus cher, c'est l'écosystème que vous avez derrière notre application. C'est 4-5% de tous nos revenus qui sont réinvestis tous les ans en R&D. Parce que ce qui est important, c'est d'avoir une application qui est stable et un système, un écosystème que vous allez pouvoir garder, comme vous le disiez, sur des dizaines d'années. Et c'est la grande différence avec potentiellement la plupart de nos concurrents. Et c'est très simple, le marché s'élargisse, parce que ça permet de découvrir un marché nouveau quand même en France. Mais à partir du moment où vous voulez quelque chose de fiable et qui va durer dans le temps, vous avez cette fiabilité qu'on apporte avec la marque Philips Hue.
0: On n'a pas parlé de la musique, non?
1: On n'a pas encore parlé, mais il y a plein de choses qui arrivent, effectivement.
0: Alors, je peux transformer mon salon en boîte de nuit
1: J'imagine que vous le faisiez déjà, mais on peut vous accompagner avec la lumière.
0: Je ne peux rien vous cacher, Stéphanie.
1: Non, mais effectivement, Philips Hue, finalement, est leader, mais depuis le démarrage, et vous le citiez aussi, on a voulu avoir la volonté d'ouvrir notre écosystème et pas d'être resté sur un écosystème très fermé. On travaille avec Apple, on travaille avec Google, on avait effectivement Spotify depuis des années. Ça veut dire qu'aujourd'hui, vous
0: lancez votre
1: musique.
0: Vous êtes compatible avec le protocole Matter aussi.
1: Effectivement, on est compatible avec les protocoles. On va étendre ces partenariats encore cette année. On a annoncé un nouveau partenariat avec Sonos, donc les enceintes.
0: Okay.
1: Que par la même application, en fait, encore une fois, d'un point de vue consommateur, vous êtes chez vous, vous n'avez pas forcément envie de switcher d'une app à l'autre pour tout changer. De par l'application Hue, vous allez pouvoir lancer votre playlist préférée, vous allez pouvoir augmenter votre volume tout en pilotant votre lumière d'un seul geste. On va également intégrer Nanolif, ces fameux panneaux lumineux aujourd'hui qui font fureur à la maison, vont rentrer dans l'écosystème Hue pour, pareil, d'un point de vue consommateur, piloter d'un seul bouton.
0: C'est-à-dire que vous voulez être une espèce d'application qui peut piloter d'autres produits,
1: oui,
0: c'est ça?
1: En tout cas, on a la volonté de se mettre d'un point de vue consommateur encore une fois. Le consommateur, il n'en a un peu rien à faire de la guerre des marques.
0: Mais bien sûr.
1: Il est chez lui et il veut pouvoir faciliter
0: son utilisation. C'est peut-être ce qui a ralenti justement l'adhésion de tous ces produits dans la maison connectée.
1: Nous, on est convaincus qu'il faut rester sur des écosystèmes assez ouverts. Et l'IA va être aussi un des leviers pour accélérer.
0: Et justement, comment embrassez-vous cette technologie d'intelligence artificielle qui aujourd'hui bouleverse en fait tous les secteurs?
1: Oui, alors vous en parlez tous les jours, je pense, de l'IA et on en parle tous. On va être au-delà d'un simple chatbot, c'est que l'IA va rentrer dans le Bridge Pro et on parlait de la complexité des paramétrages au début, qui effectivement demande un petit effort pour certains et qui peut en fait freiner l'utilisation.
0: Rentrer le Wi-Fi, etc.
1: Rentrer le Wi-Fi, paramètres. En fait, quand vous rentrez, il faut paramétrer chacune de vos ampoules, chacune de vos chambres pour mettre en place vos routines.
0: En fait,
1: c'est l'avantage et c'est tout le confort que vous apportez. Avec l'IA, vous allez pouvoir transformer un besoin en une application. C'est-à-dire que vous allez pouvoir lui dire, taper simplement, je souhaite que les ampoules de la chambre 1 s'éteignent tous les jours ou s'allument tous les matins à 6h pour me réveiller. Automatiquement, les paramétrages vont être appliqués par l'IA. Donc, on rentre vraiment dans une IA d'application qui va simplifier pour moi tout le paramétrage, encore une fois, et la mise en route de votre écosystème.
0: Et donc, il suffit de parler, en fait.
1: Vous allez le taper dans l'application Hue.
0: Ah.
1: Aujourd'hui, on va le taper, mais on en parlera. Demain, ça sera la voix.
0: Ça sera la voix, forcément.
1: Mais
0: ça sera
1: on va venir, effectivement, développer toute cette approche. Mais je pense vraiment que ce frein de cette complexité va être levé avec l'intégration de l'IA.
0: C'est clair, mais l'IA qui arrive aussi dans les assistants vocaux, on le voit. Hein. Alexa a lancé Alexa Plus, Google met du Gemini dedans, on attend Siri AI, etc.
1: Aujourd'hui, on est déjà compatible en plus avec Alexa, par exemple, ou Google Home. Ça veut dire que si vous êtes équipé d'Alexa, vous pouvez très bien commander à la voix votre lumière. Ça, c'est le fait. Là, on parle vraiment du paramétrage pour mettre telle luminosité, telle couleur et de rentrer dans le paramétrage de base. Et ensuite, le pilotage, ça fait effectivement avec Google.
0: Ça coûte combien, voilà, pour entrer dans l'écosystème Philips Hue? Il faut compter combien à peu près?
1: Après,
0: tout dépend combien. Tout dépend.
1: En fait, selon votre maison ou les appartements, mais le pont, vous avez des ponts à partir de 80 euros.
0: Sûr que si on a Versailles, ça va coûter un peu cher.
1: À Versailles, ça va être compliqué, mais on peut accueillir entre jusqu'à 50 ou 150 points lumineux avec les ponts aujourd'hui. Donc, selon la taille de vos maisons, ensuite, vous allez mettre en place. Mais il n'y a pas que les ampoules, vous avez aussi les lampes à poser, vous pouvez avoir des luminaires. Mmh. Vous rentrez dans un écosystème ensuite très complet.
0: Mais ça coûte combien, par exemple, une ampoule connectée
1: Une ampoule, vous allez arriver à autour de 20 euros.
0: 20 euros, d'accord.
1: On va voir.
0: Ok. Et après, évidemment, on peut choisir les tons de couleurs, etc. Enfin, ça fait partie du plaisir qu'on peut avoir de se créer une ambiance sympathique.
1: En fait,
0: le
1: les
0: soir.
1: Maisons aujourd'hui, on y vit, mais on y travaille pour la plupart.
0: Oui, c'est vrai.
1: On reçoit nos avis le soir. On a vraiment des moments de vie complètement différents. Moi, je suis une fan de cuisine. Au-delà de la poêle et de la casserole, je me suis équipée de plein de robots, mais c'est du plaisir, c'est du gain de temps, c'est du confort que vous apportez. Et c'est vraiment le même parallèle avec la lumière connectée.
0: Très bien. Bon, vous n'êtes pas encore dans la cuisine chez Philips Hue.
1: Non. Qui sait
0: Qui
1: demain
0: sait, peut-être demain.
1: On connectera peut-être les cuisines. On a des lumières dans les cuisines, si vous voulez, mais pas encore les robots.
0: Ben, en tout cas, merci beaucoup. Voilà un petit refresh d'un produit que vous utilisez peut-être, ou que vous avez peut-être envie d'utiliser. Il s'agit de Philips Hue. Merci beaucoup, Stéphanie Henri Pascon. Vous êtes Country Leader Consumer France et Italie chez Signify. Merci de passer par De
1: François,
0: quoi je
1: me mêle.
0: Merci
1: François, à bientôt.
0: Et à très bientôt. Voilà, ce De quoi je me mêle est terminé. Merci de nous écouter, de nous regarder comme chaque week-end. Les quelques minutes supplémentaires vous attendent sur le podcast audio avec Gonzague Drambicourt et Olivier Frigara. Et on se retrouve pour ma part dès la semaine prochaine, bien évidemment. Salut à tous.
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3: Avec Ludovic de Sauté de la Tribune. Bonjour Ludovic.
4: Bonjour.
3: Il n'y a pas que la croissance, le déficit ou la dette qui plombe l'économie française. Il y a aussi l'emploi.
4: Ouais, et la note de conjoncture de l'INSEE, dont on commente beaucoup les résultats et qui a été publiée hier, décrit aussi un marché de l'emploi qui commence à changer de visage cette année. La France devrait détruire 52 000 emplois salariés après 48 000 l'an dernier. Et le chômage devrait atteindre les 8,6% en fin d'année. La faute notamment au ralentissement économique, aux tensions géopolitiques, la suspension de la réforme des retraites et le coup de frein sur l'alternance. Mais il y a dans ce rapport, dans la note de conjoncture de l'INSEE, un chiffre beaucoup plus surprenant. Dans le même temps, la France devrait créer 95 000 emplois non salariés cette année, après 90 000 l'an dernier. Donc attention, ce n'est pas forcément le marché du travail qui est en train de s'effondrer ou disparaître, c'est le salariat qui recule. Notre marché est en train de changer de forme, presque en silence. Moins de salariés, davantage d'indépendants et de micro-entrepreneurs.
3: Mais que nous dit vraiment cette mutation?
4: Ce qui est intéressant, c'est qu'elle nous révèle une sorte de grand paradoxe. Nous avons un marché du travail qui demande de plus en plus de mobilité, changer de métier, d'entreprise, se former, passer du salariat à l'indépendance, avec des règles qui restent largement pensées aujourd'hui pour une carrière trop linéaire, un métier, une entreprise, un contrat, puis la retraite. Face à ce décalage, le marché français s'adapte presque, j'allais dire, de façon furtive, contraint dans un cadre qui n'est plus pensé pour cette réalité. Et ce qui est intéressant, c'est que le Haut Commissariat à la stratégie et au plan a publié justement hier aussi un rapport intitulé « Choisir son travail demain ». Et son idée centrale dans ce domaine est extrêmement radical. Il faudra travailler plus longtemps, mais il faudra aussi sécuriser l'emploi et les transitions entre les emplois.
3: Alors concrètement, que propose ce rapport?
4: Alors d'abord, un droit universel à la reconversion, Brigitte, utilisable une fois dans sa carrière, pendant 6 mois à 1 an. En clair, pouvoir faire une vraie pause professionnelle pour changer de métier, se former ou prendre un nouveau départ. Autre idée avancée, un compte épargne temps universel portable d'une entreprise à l'autre. On accumule du temps, on peut l'utiliser pour se former, souffler ou réduire temporairement son activité. Et puis un dispositif assez spectaculaire pour la fin de carrière, travailler à 80%, toucher 90% de son salaire, tout en continuant à acquérir 100% de ses droits à la retraite. Derrière toutes ces propositions, il se dessine une autre philosophie du marché du travail, ne plus seulement protéger les emplois, mais protéger les parcours, parce que la carrière du 21e siècle sera probablement beaucoup moins balisée, avec peut-être plusieurs vies professionnelles. Et c'est finalement le piège de notre marché du travail actuel tel qu'il fonctionne. Plus il devient difficile de trouver un emploi comme un CDI, plus il nous faudra apprendre à sécuriser le mouvement mouvement plutôt que de s'agripper aux vieilles recettes. La fluidité du marché du travail n'est pas seulement une question de flexibilité ou de liberté, elle pourrait devenir une nouvelle forme de sécurité.
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8: Oui, je sais, le niveau de nos élèves s'est effondré. D'ailleurs, comme notre économie, et je pense que c'est lié, mais moi j'ai trois bonnes raisons, trois bonnes nouvelles pour vous. C'est votre argent, c'est votre week-end et c'est une émission exceptionnelle. Exceptionnelle, pourquoi allez-vous me dire? Parce qu'on va faire le point sur les événements économiques et financiers de la semaine. Au sommaire aujourd'hui, ça va être chaud. Le mot de la semaine, évidemment, c'est la dette. Le chiffre de la semaine, dramatique. La nouvelle prévision de croissance pour la France de l'INSEE, 0,4%, je suis même pas sûr qu'on y arrive. Le parti pris de la semaine, oui, la BCE s'est encore trompée pour la deuxième fois. En deuxième partie de l'émission, où va la bourse et le CAC dans ce contexte? La question d'argent, quel est le placement de la semaine qu'on vous recommande? Le top ou le flop de la semaine, le top 3 des gérants, les actions à acheter ou vendre, mais pour une émission exceptionnelle. Il faut des invités exceptionnels. J'ai donc le plaisir de vous présenter nos Jedi de l'économie et de la finance. Elle explique, bah elle m'explique surtout, avec talent, tous les mécanismes de l'économie. Anna Boata, c'est bien ce que vous faites, hein. J'arrive à comprendre. Merci. Directrice de la recherche macroéconomique d'Alliance Trade. Comment ça va?
9: Ça va.
8: Mieux que la France?
9: Mieux que la France.
8: Bon, bah,
9: il y a du travail, en tout cas, comme pour la France.
8: Comme pour la France. Ouais, mais le problème, c'est qu'on n'a personne pour le faire. Il co-dirige une des plus belles success stories de la gestion en France. Sébastien Lavé, comment ça va?
10: Très bien.
8: Je rappelle que vous êtes directeur général de Montpensier Herbevel. Comment va la maison de Montpensier Herbevel?
10: En croissance.
8: En croissance, bah, il faut, hein. Donc pas comme la France.
10: Qui n'avance pas, recule.
8: Bah oui, comme la France. Elle continue sa progression fulgurante. Vous l'avez connue. Bon, elle venait ici, elle nous faisait les cafés, hein. Vous rappelez, Emmanuel?
11: Ouais, après elle nous vendait quelques trucs.
8: Après elle nous vendait.
11: Vaguement écolo.
8: Ouais, après là, elle nous a parlé de trucs. Elle venait en verre, parler de fonds. Je sais pas, on se rappelle même pas.
11: Ouais, la marguerite
8: après,
11: entre les
8: elle
11: bords.
8: Elle est devenue gérante et puis patronne de gérante. Et puis là, maintenant, carrément, la voilà qui devient directrice générale de Mirova, c'est pas n'importe quoi, Léa Dunant-Châtelet, bravo d'abord.
12: Merci.
8: Donc c'est une très belle boîte, hein. 40 milliards d'actifs, 300 personnes, bravo.
12: Ok, bah, j'ai changé de maison mais pas d'ambition. Ouais.
8: C'est quoi Mirova, vous nous dites deux mots?
12: Bien sûr, Mirova c'est donc un des affiliés du groupe Natixis Investment Manager, dans un des groupes BPCE, et qui est spécialisé dans la finance durable, hein, qui est mon domaine d'expertise depuis toujours.
8: Ça existe toujours ça?
12: Évidemment, ouais. Et ça va même rebondir. Et donc, qui est spécialisé sur deux types de gestion, des gestions listées classiques qu'on connaît, actions obligations, et aussi non listées, les infrastructures de transition énergétique.
8: Bravo, en tout cas, on est très content pour vous et très fier de savoir qu'on vous a vu démarrer, hein, tout jeune. Hein. Elle était en short. Vous vous rappelez?
12: Je savais
8: avec ses petites
12: que
8: baskets,
12: je
8: tout ça, avec son. Elle sortait de l'école, elle venait avec son cartable.
11: Elle venait en vélo à l'époque.
8: Elle venait en vélo à l'époque, ouais. Maintenant, elle a chauffeur, mais en voiture électrique. Hein. Je débat avec lui tous les vendredis matin et je me demande à chaque fois comment on peut être aussi compétent, aussi sympathique, mais avoir autant de mauvaise foi, notre ami Emmanuel Lechet.
13: Bonjour.
8: Toujours un plaisir.
13: Partager, Marc.
8: C'est sympa ce truc du vendredi, là. On va essayer de monter un peu en puissance et d'agiter un peu tout ça. Allez, on démarre tout de suite avec la dette. Ouais, j'ai cherché une musique et en pensant à la dette, j'ai pensé au Titanic. Vous avez compris, le monde sombre sous la dette. En tête, les États-Unis, évidemment, vous avez vu ce chiffre, on en a parlé la semaine dernière, de 40 000 milliards. Mais nous ne sommes pas mal non plus avec notre dette qui s'envole mois après mois. Alors, Quand les taux d'intérêt étaient à zéro ou négatifs, bah, c'était sympa. Puis on avait de dette, puis on gagnait de l'argent parce que les taux d'intérêt étaient négatifs. Sauf qu'il s'est passé un petit truc, c'est que les taux d'intérêt, on va en parler très largement dans la deuxième partie de l'émission en parlant des marchés, ont tout simplement explosé. Explosé, puisqu'on arrive quasiment à 5% sur le taux de référence, le taux 10 ans américain. Revenons à la base, j'aime bien faire ça avec vous Anna, l'endettement massif au niveau mondial, dans toutes les économies développées, ça a quel impact sur l'économie ?
9: Bah, tout simplement, en fait, ça réduit la marge de manœuvre d'un État pour faire de la dépense essentielle. Par exemple, on peut penser aux dépenses dans l'éducation, dans la santé, dans tout ce qui est protection sociale. Puisqu'on le voit même en France, la question se pose sur la réallocation de la dépense. Et aussi, ça réduit la marge de manœuvre future si jamais on rentre dans un cycle défavorable, par exemple une récession. Puisqu'aujourd'hui, on le voit, en fait, c'est une dette qui était déjà là auparavant, avant 2019, mais qui s'est amplifiée avec la crise du Covid, avec le début de la guerre en Ukraine et avec toutes les aides qu'on a pu donner, surtout aux agents privés, puisqu'il ne faut quand même pas oublier les ménages et les entreprises dans le monde et surtout en Europe ont quand même été bien soutenus pendant ces deux chocs. Ça n'a pas été le cas sur les deux dernières années parce qu'on a commencé à resserrer les vis et on a eu aussi la hausse des taux, donc ce qui a un petit peu changé un peu les équilibres, mais si vous voulez, en économie, on regarde les balances en fait, des soldes, des capacités de financement ou d'emprunt par agent économique. Donc, il y a les ménages, il y a les entreprises non financières, les entreprises financières et l'État. Et en fait, si vous voulez, les courbes, c'est quand même assez parlant parce qu'on accuse souvent l'État, mais en fait, in fine, il faut regarder où est l'argent, puisque l'argent est quelque part. Et donc, les ménages, ce sont ceux qui ont le plus aujourd'hui en excédent, donc 157 milliards sur un an en France, alors que l'État, c'est celui qui est le plus déficitaire. Les entreprises non financières ont aussi encaissé, bien sûr, des subventions, des aides, mais ça s'est arrêté depuis à peu près 2-3 trimestres où ils sont déficitaires.
8: D'accord.
9: Donc, ça veut
8: dire vous parlez en France. Hein.
9: En France. Mais c'est un peu le cas partout. Hein. D'ailleurs, même aux États-Unis, c'est la même chose.
8: J'ai une question. On va reparler de la France avec Emmanuel et tout à l'heure, on va parler de la croissance française. Mais aux États-Unis, ça marche bien, il y a de la croissance. Pourquoi la dette augmente ? C'est ça qu'on n'arrive pas à comprendre. On comprend que la dette augmente, j'ai compris ce que vous avez dit, le Covid, les difficultés, des plans d'aide. Mais là, ça tourne. Pourquoi la dette augmente ?
9: Bah, tout simplement parce que la dette, c'est quelque chose qui augmente avec ton déficit public. Donc, si tu es un État qui dépense plus que ce qu'il puisse encaisser, bah forcément, si ton déficit augmente chaque année, en fait, aux États-Unis, on est à 7,5% du PIB.
8: Malgré une croissance économique qui fonctionne relativement bien.
9: La croissance économique n'est pas assez forte.
11: La croissance économique, elle vient en partie du creusement des déficits, puisqu'en fait, les États-Unis ont quand même fait l'équivalent d'une relance budgétaire massive. Donc c'est pour ça que ça a un impact.
9: Oui, mais aujourd'hui, c'est l'IA aussi. Effectivement, oui, mais aujourd'hui, les moteurs de croissance quand même aux États-Unis sont un peu différents. Oui. Aujourd'hui, il faut choisir entre financer l'IA ou financer la dette américaine. Hein,
8: au niveau mondial, cet endettement, ça nous plombe ?
11: Alors,
8: Emmanuel.
11: Alors, globalement, bon, il y a aucun travail académique qui montre qu'il y a un niveau d'endettement, puisqu'on parle de l'endettement public, public qui est une frontière infranchissable pour la croissance. Il y a eu des vagues travaux dans les années 90, avec Rogoff notamment et Reinhardt, mais bon, leurs travaux ont été un peu discrédités, donc globalement, on n'a pas de choses là-dessus. La deuxième chose qu'il faut regarder, et là, on peut peut-être un peu plus s'inquiéter, c'est quel est le rendement de cet endettement.
8: C'est ça.
11: C'est-à-dire qu'au regard de cet endettement,
8: c'est ça.
11: Combien vous mettez de nouveaux PIB créés. Et là, effectivement, on a des choses qui sont un peu différentes selon les régions. C'est vrai qu'aux États-Unis, par exemple, vous avez
8: de l'investissement.
11: Une part de cet endettement investi qui est quand même assez spectaculaire. L'inquiétude pour un pays comme la France, c'est que si vous regardez, en fait, si vous regardez depuis 30 ans, c'est très simple. L'augmentation des déficits, l'augmentation de la dette, pas un euro n'est allé dans des dépenses d'avenir. Pas un euro n'est allé à l'éducation.
8: Donc vous dites,
11: on a juste financé notre système social.
9: Voilà. Et ça, c'est le problème de l'euro.
11: Et donc, ça, c'est le problème aussi de l'Europe en général. Et puis, ce qu'il faut regarder aussi pour s'inquiéter de la dette ou pas, c'est ce qu'on appelle le taux d'intérêt apparent, c'est-à-dire parce que c'est bien beau de s'inquiéter des de sur la dette qu'on émet aujourd'hui, mais ce qui compte c'est quel est le taux moyen de notre dette.
6: Et il montre.
11: Et c'est vrai que ce qui est intéressant c'est de voir que par exemple en 1996 on était à plus de 6%, c'est-à-dire que ça coûtait cher de s'endetter. On est tombé en 2020 à 1,5%. Et ça, c'était donc complètement indolore. Et là, on remonte progressivement. Alors, on est maintenant à plus de 2%. Donc, c'est quelque chose qu'il faut surveiller et qui est pour le coup assez préoccupant. Moi, c'est ça que je regarde.
14: Sébastien, ça vous inspire quoi ?
15: Ça m'inspire quoi ? Ça m'inspire qu'en fait, déjà, il y a effectivement le problème que j'ai avec le débat actuel en France sur la dette, c'est qu'on cherche des moyens de la combler. Mais une fois encore, on réfléchit beaucoup à la façon dont on dépense l'argent. Il y a un déficit budgétaire de 5% par an qui s'accumule, hein, c'est pour ça que la dette augmente, mais on se pose assez peu, comme l'a dit Emmanuel, sur le rendement de cette dépense.
14: On commence à en parler,
15: mais ça fait un petit moment que ça dure, et c'est tout le sujet aussi, pour ceux qui nous écoutent et qui nous regardent, par rapport au fait de pouvoir supprimer cette espèce de foutaise de dire qu'on va supprimer de la dette. Il ne faut pas oublier qu'il y a le stock de dette et le flux. Le flux, c'est 350 milliards par an.
14: De dettes nouvelles qu'il faut
15: refinancer. Donc c'est du supplémentaire et du refinancement. Et bizarrement, c'est les mêmes personnes qui détiennent le stock que ceux qui pourraient accessoirement nous financer demain. C'est-à-dire que si vous dites, tiens, j'ai une mauvaise nouvelle, tu détenais 100 dettes, ben elles valent plus que 50, eh ben, ils ne vont pas s'endetter, tu ne vas pas t'endetter à 4%, tu vas t'endetter
14: C'est-à-dire qu'on va peut-être régler, entre guillemets, un peu le problème de stock, mais on ne réglera pas le problème de flux.
15: C'est là où c'est comme pour les retraites, où on avait un problème de mathématiques. C'est-à-dire que quand tu dois refinancer 350 milliards par an, que ton taux, si tu coupes la dette, eh ben, il monte de 10%, donc ta dette, plutôt t'endetter à 4, tu t'endettes à 14. 10% par an sur 350 milliards, c'est-à-dire que la première année, ce choix te coûte 35 milliards d'intérêt en plus, 70 milliards la deuxième année, parce que c'est cumulatif. Donc en fait, ce que tu as économisé te revient en boomerang fois 10.
14: Léa, un mot ?
12: Ce que disait Emmanuel est important, je pense, parce qu'en fait, notre...
14: Oui. Bon. Pour une fois.
11: Merci.
12: Toujours à sa place, Emmanuel. Non, ce qui est important, c'est l'horizon, en fait, dans la remontée des taux. Et on va être, en fait, sur une vraie problématique plutôt en 2030. Donc là, dans l'immédiat, ça n'a pas un effet très conséquent. D'ailleurs, on voit les agences de notation qui ont maintenu les ratings. Ouais. Mais l'effet cumulatif, il va être vu à plein s'il n'y a pas de correction d'ici plutôt 3
14: ans. Enfin, on le voit déjà, on va en parler tout de suite, parce que c'est un des points d'Emmanuel sur la croissance française. On voit déjà que ça a un impact sur la croissance française.
12: Hein. Oui, en tout cas, ce qui est sûr, c'est que dans cet équilibre budgétaire qui est le fond du problème, on est plus dans une recherche en France, malheureusement, de trouver des nouvelles recettes. Je pense à l'épargne salariale, cette annonce un peu brève qui a été faite, plutôt qu'à effectivement trouver une sorte de
14: productivité. Très rapidement.
15: Il faut bien comprendre, c'est que là où le monde a changé, c'est que sur la dette souveraine, donc la dette des États, il y a aujourd'hui une vraie concurrence sur où est-ce qu'on met l'argent. Aux États-Unis, par exemple, les hyperscalers, c'est 30% d'émissions de dette investment grade. D'accord. Ça veut dire qu'en fait,
14: il y a beaucoup d'emprunteurs avec des gens qui ont des qualités de signature qui sont parfois meilleures que celles des États.
15: Je termine parce que je suis bavard. Dans les pays émergents, les entreprises s'endettent à des taux moins élevés que l'État. Ouais. En France, c'est le cas. Nexans a émis à 4,25.
14: On est devenu un
11: juste le vrai indicateur qu'il faut surveiller. Hein, rappelez-vous, c'est toujours cet arbitrage entre la croissance nominale, qui est donc en gros croissance potentielle plus inflation, et les niveaux des taux d'intérêt. Et on dit toujours que quand les taux d'intérêt deviennent supérieurs à ce taux de croissance nominale, on bascule de monde, on change de monde, puisque une unité de PIB ne suffit plus finalement à enrayer la hausse de l'endettement.
14: Et on y est.
11: Alors on n'y est pas encore, parce que si on regarde le,
14: bon, on n'y est pas, si on n'est pas loin.
11: Moi je pense qu'il faut regarder. Alors si vous regardez le taux d'emprunt instantané aujourd'hui, on est à plus de 4%, alors que notre croissance nominale c'est à peu près autour de 2,5-3. Si on regarde ce qu'on disait tout à l'heure, c'est-à-dire le taux apparent, on n'y est pas encore. Okay. Mais l'horizon de 2030 qui a été évoqué, on y sera bien avant.
14: Alors on passe justement au chiffre de la semaine qui est tombé en fin de semaine. La prévision de l'INSEE de croissance pour 2026, 0,4%. Je suis malade, Dalida a raison. La France est à l'arrêt, complètement à l'arrêt. L'INSEE prévoit plus que 0,4% de croissance. Et une nouvelle, ce que j'ai trouvé assez terrible, nouvelle dégradation du chômage. On paye l'immobilisme depuis la dissolution, on paye l'immobilisme avant les élections et on va payer bientôt le prix, vous l'avez dit, de la hausse des taux d'intérêt. J'ai trouvé intéressant, Emmanuel, ce que vous disiez, c'est que aujourd'hui, en plus, cette croissance, elle commence à marquer le pas parce qu'on n'a plus le moyen de l'alimenter avec du déficit.
11: En fait, ce qui est vraiment nouveau dans le paysage, c'est que il faut remonter sans doute. Rappelez-vous les crises des années 92-93, c'est-à-dire crise européenne plus récession de 1993. Il faut remonter à cette époque-là pour retrouver des marges de manœuvre budgétaires aussi faibles. Rappelez-vous que toutes les crises d'après, plus ça a été, plus on a eu d'intervention publique. Si vous regardez la crise des années, la bulle Internet en 2000, la crise financière de 2007-2008, et je parle même pas du Covid, on a eu des interventions massives de l'État. Là, ce qu'on voit, c'est qu'on n'a pas de moyens d'intervention massive de l'État.
14: C'est le sujet de la dette.
11: Et là où c'est inquiétant, c'est qu'effectivement, peut-être que ça aurait été le moment, je pense notamment à la problématique des carburants et du pouvoir d'achat, de pouvoir faire un petit geste alors qu'on ne peut pas pouvoir, on ne va pas pouvoir le faire. Ce qui est très préoccupant en termes de climat social, je vous rappelle quand même que l'INSEE calcule un indicateur de pouvoir d'achat des hydrocarbures. Et quand vous regardez le niveau actuel, on est au plus bas niveau historique et on est même 20% en dessous le niveau de la fin des années 70 quand on avait encaissé les deux chocs pétroliers. Donc là, on voit bien que cette problématique de l'absence de marge de manœuvre, elle est... alors, on peut considérer que c'est bien ou que c'est pas bien, mais elle est problématique aujourd'hui par rapport aux marges de manœuvre qu'on a pour relancer la croissance, surtout si la BCE continue à faire n'importe quoi, Marc.
14: Anna, est-ce qu'on peut dire qu'on ne sait plus, en fait, en France produire de croissance sans déficit budgétaire et aide de l'État? Et donc, comme dit Emmanuel, à partir du moment où on n'a plus de marge de manœuvre en termes de déficit, on n'a plus de croissance.
9: C'est la France, mais c'est l'Europe en général. Après la France, il faut quand même regarder d'où vient cette morosité de la croissance. D'ailleurs, nous, on était à 0,5 depuis juin, donc le fait que le gouvernement révise aujourd'hui à 0,5...
14: Mais on y sera à 0,4, on y arrivera, parce que je ne vois même pas où ils vont 0,4, les trouver.
9: 0,5, oui, bien sûr, parce qu'on est déjà à des effets
11: d'être plus
9: de rapproche.
14: Pourquoi ça peut pas être moins?
11: Ça peut être moins,
9: non, mais
11: ça peut être
9: moins, oui, c'est ça. Il ne faut pas oublier les exportations. Les exportations ont quand même été très dynamiques cette année. Il y a effectivement l'effet de la de la défense qui joue en faveur de la France, mais ce qui est inquiétant, c'est effectivement tout ce qui est lié aux consommateurs. La consommation des ménages, l'investissement résidentiel et l'investissement tout court.
14: Parce et avec que même la hausse des taux, la consommation, la taux, on est mort, et l'immobilier, on est mort.
9: Et les entreprises non plus, puisqu'en fait, quand on regarde l'impact de 100 points de base sur les taux bancaires, sur les marges des entreprises, l'Europe déjà est plus touchée que les États-Unis, et on est à plus d'un demi-point sur les marges qui sont de toute façon en dessous de ce qu'ils ont pu être dans un niveau record. Et aux États-Unis, on est à 0,2 versus 0,6. Et en fait, eux, ils sont à un niveau record. Donc, on ne part pas déjà du même niveau et l'impact, il est plus fort. Donc, c'est sûr que ça va être compliqué pour les entreprises dans un environnement où, de toute façon, on voit bien qu'il y a des inégalités, même au sein des entreprises. Et les très grandes vont très bien et les très petites vont très mal.
14: Et que les consommateurs ne sont plus là.
9: Les consommateurs sont plus là, mais après, encore une fois, il y a aussi un effet confiance, puisque le pouvoir d'achat, effectivement, temporairement, il se dégrade. Mais il y a quand même toute cette épargne qui est dormante, quelque part, qui ne fait rien.
14: Et qui continue à augmenter. Nous, on voit bien, la collecte.
11: Parce qu'on parle pas des mêmes populations.
9: Mais il ne faut pas oublier qu'il y a
11: le choc énergétique. Ce qu'il faut bien voir,
9: c'est qu'il
11: vous crée une palette de taux d'inflation. C'est-à-dire qu'en gros, vous avez des familles françaises qui subissent une inflation de 1,5%.
9: Oui, bien sûr.
11: Et puis, si vous habitez en ville, chauffé à l'électrique, vous n'avez pas de voiture, et les familles, etc., vous êtes à 9-10%.
9: Oui, donc, il faut faire de la redistribution. Donc,
14: redistribution, on fait que ça toute la journée. Sébastien, juste très rapidement, les entreprises, vous sentez que ça, quand vous êtes rentré de vacances, vous avez parlé aux chefs d'entreprise dans lequel vous investissez en France, vous avez senti un peu de flottement?
15: Le problème des entreprises, c'est que ça fait des années qu'elles gèrent des crises tout le temps. Donc en réalité, et la plupart des entreprises qu'on voit, généralement elles ont des très bonnes gouvernances. Ouais, c'est-à-dire qu'elles sont très bien gérées depuis longtemps.
14: Contrairement
15: aux États. Ce qui veut dire qu'en réalité, alors c'est vrai aux États-Unis c'est le pire, mais on est en pic de marge historique. en Europe, eh ben, en fait, il y a beaucoup de sociétés qui sont sur des niveaux de marge très élevés historiquement. Pourquoi? Donc, mais pourquoi? Parce qu'elles se restructurent depuis des années, en réalité.
14: Donc elles ont de la marge encore, c'est
15: les grosses, les grosses, les petites, très grosses, les moyennes et même moyennes sont les small caps, hein, ce qu'on connaît bien. Mais le problème, c'est que les small caps, c'est des sociétés qui ont des capitalisations au-delà de 500 millions, plusieurs milliards. Ouais. Donc, en fait, en réalité, c'est des grosses PME. Ouais. Donc, au niveau des grosses PME, c'est très bien géré.
14: PME, ça se
15: le petit problème, c'est les petites. C'est les sous-traitants, où là, c'est plus compliqué.
12: Ouais, allez. J'ajouterais quand même que, surtout au-delà de ça, elles sont restructurées, c'est la visibilité. On rentre dans des périodes électorales rendent l'environnement totalement flou. Donc, ça rajoute encore à cet attentisme avec des entreprises qui ne nous disent pas grand-chose. Elles ont, ça fait des années qu'elles n'ont rien à nous
14: dire. Heureusement qu'il fait beau ce week-end.
15: L'économie, c'est vivant. Donc, ça veut dire que ça vit, ça ressent. Ça vit, et tout le stress qu'on entend, qu'on voit d'en haut, rejaillit.
14: Allez, défouloir, là, pour moi, le parti pris de la semaine, c'est oui, oui, oui, la BCE se trompe encore, j'ai décidé de plus m'énerver quand la BCE relève ses taux, mais juste d'essayer d'expliquer que relever les taux n'a jamais fait baisser le cours du pétrole, ni n'a jamais permis de réouvrir le détroit d'Ormuz, et qu'en plus, ça plombe encore plus une économie en zone euro, mais en France, qui est déjà plombée. Mmh. Oui, la BCE se trompe, ou non, Anna Boita?
9: Je pense que la BCE a appris de ses erreurs de 2022 à être trop lente, à augmenter les taux par petite dose.
14: Mais on n'est pas dans la même
9: Si, on est dans la même configuration. On est dans une configuration où
14: c'est
9: on ne sait pas quand le détroit...
14: C'est vous-même qui m'avez expliqué les différentes composantes de l'inflation.
9: Ouais, mais aujourd'hui...
14: Et aujourd'hui, on n'a pas d'inflation par la demande. On n'a pas d'inflation par les salaires.
9: Pour l'instant, mais regardons les enquêtes des entreprises. La plupart des entreprises veulent augmenter des prix. Pourquoi ? Parce qu'ils ont des pressions sur les marges et qu'ils n'ont plus envie d'absorber ces hausses des prix entrants. Là, aujourd'hui,
14: mais
9: quand on regarde.
14: Vous avez une demande, vous me le dites vous-même, vous avez une consommation qui n'est pas là. Donc, ça veut dire que quand vous montez les taux, c'est pour casser un peu la dynamique de demande quand il y a de la surchauffe, ce qui était le cas en 2022. On était en post-Covid.
9: Des effets secondaires de transmission de cette hausse de l'inflation.
14: Oui, mais aujourd'hui, vous pouvez pas, les salaires n'augmentent pas, parce qu'avec l'IA et avec
9: le salaire. Les salaires augmenteront un peu plus, parce que justement, les entreprises ont fait des restructurations.
14: Donc vous dites non à la
9: donner un petit peu plus. Donc peut-être qu'il y a effectivement, déjà de toute façon, les ménages vont demander plus d'augmentation.
11: Ce qui est quand même difficilement compréhensible.
14: Oui ou non, est-ce que la BCE se trompe?
11: Oui, mais là où c'est difficilement compréhensible, c'est que dans ses écrits, la BCE semblait indiquer qu'elle avait appris de ses erreurs de 2022. Dans sa stratégie monétaire, par exemple, elle nous dit que on peut laisser passer les chocs temporaires d'offres afin d'éviter une volatilité inutile de l'activité et de l'emploi. Je la cite, c'est dans sa stratégie
14: et
11: monétaire.
14: Elle fait le contraire.
11: Bon, et attendez, elle nous dit aussi, elle a fait une étude récemment qui nous dit que la faible indexation des salaires, l'ancrage des anticipations d'inflation et les aides publiques ont empêché l'apparition en 2022 d'une spirale prix-salaire, contrairement à ce qui s'était produit après les chocs pétroliers des années 70. Je ferme les guillemets, j'étais en train de citer. Donc, quand on voit qu'en 2022, on a eu des pointes d'inflation à 10%, que là, on est à 3%, d'où est qu'il y a une spirale prix-salaire.
9: Ils font 50 points de base, c'est juste pour donner un signal.
14: Mais quel signal? Mais c'est un très mauvais signal, c'est un mauvais signal.
11: On rajoute du récessif sur le récessif.
14: Exactement, vous avez des consommateurs qui ne consomment pas, donc maintenant, ils vont payer leur crédit à la consommation plus cher, leur immobilier plus cher, des entreprises qui vont prendre leur dette plus cher, dans un contexte qui est déjà mauvais, ça n'a pas d'impact.
9: Je ne dis pas qu'il n'y aura pas d'impact, et je ne dis pas oui ou non, je dis juste quelle est la stratégie d'une institution qui
14: surtout que ça me rassure.
9: L'inflation. Et l'inflation hors énergie, elle est à 2,3 en 2028, attendue, donc au-dessus de 2%.
14: D'accord, dans les 2,3.
9: Dans les prévisions de la BCE. Mais il faut comprendre la BCE, c'est
14: non,
9: pas.
14: Mais moi, je cherche pas la.
9: Ça sert à rien de la juger. Il faut comprendre l'institution.
14: Je peux la juger parce que je comprends.
9: Mais Marsh va augmenter les taux probablement en septembre avant les élections, puisqu'il a dit qu'il veut contrôler l'inflation. Ouais. Certes, l'inflation est plus problématique aux États-Unis qu'en Europe, mais il va le faire.
14: S'il tient à sa liche, je suis pas sûr. Juste très rapidement, oui ou non, elle se trompe?
15: Mais évidemment qu'elle se trompe, mais le sujet, c'est que nos
14: la
15: amis.
14: La position d'Anna est difficile, mais c'est bien.
15: Mais le problème.
14: Mais on a besoin de vous.
15: Le problème, c'est que c'est la Banque centrale européenne. Ouais. Et le sujet qu'on a aujourd'hui, c'est que ça redémarre en Allemagne grâce à un stimuli budgétaire. Et on sait que nos amis allemands ont un petit peu un côté psychorigide sur le sujet de l'inflation.
14: Vous dites qu'elle reste allemande, la BCE.
15: Bah, c'est pas c'est ça. C'est que factuellement, quand vous lisez les commentaires des différents intervenants de la BCE, il y en a plusieurs qui sont totalement arc-boutés là-dessus. Donc c'est malheureusement un compromis et qui généralement va plutôt du côté allemand que français.
12: Alors oui, elle a raison.
14: Elle a raison.
12: Oui, ah, je merci, pense. Parce qu'en fait. Tout le monde a oublié ce qui est sorti quelques semaines après le début du conflit. Ouais. Et dans les différents scénarios, il y avait celui dans lequel on est maintenant. C'est-à-dire, en gros, ce conflit-là ne s'est pas arrêté. Et ce n'est pas qu'une question de conflit. Cette hausse de taux, elle vient aussi répondre au stress qu'il peut y avoir sur toute la partie obligataire. On ne peut pas continuer à faire comme si de rien n'était. Donc, je pense qu'il y a une forme d'anticipation effectivement liée à... s'est trompé par le passé.
14: Léa, regardez ce qui s'est passé.
11: La réalité, c'est les taux courts qui font les taux longs aujourd'hui.
14: Exactement. Regardez ce qui s'est passé jeudi. Ils ont monté les taux d'intérêt. Ouais. D'accord. Normalement, pour rassurer les investisseurs et donc provoquer une baisse des taux à long terme. Derrière, il y a eu une hausse des cours du pétrole. Et en fait, les investisseurs, ils se foutent complètement de l'indépendance de la Banque centrale européenne, qui est du pipeau complet.
11: Aux États-Unis, même.
14: Et les taux sont remontés.
11: Ah, mais si, vous comparez. Non,
12: c'est une histoire de crédibilité.
11: Ouais. Si vous comparez.
12: Et si on considère effectivement que monter de 50 BP pour aller un petit peu à l'encontre de vos deux propos, c'est insignifiant. Alors, quelque part, l'impact financier que vous êtes en train de décrire, il est aussi
14: insignifiant. Non, mais il n'est pas insignifiant parce que 0,5% dans un contexte qui est déjà un contexte qui est mauvais, c'est 0,5% de trop. C'est une charge pour les consommateurs, c'est une charge pour les industriels. Très rapidement,
11: Emmanuel, parce qu'on a fini. Si vous regardez, pour avoir une idée des anticipations d'inflation, l'écart entre les taux obligataires classiques et celles indexées sur l'inflation aux États-Unis, vous voyez bien que depuis le début de l'année, ça n'a pas changé.
14: Ah oui.
11: Les anticipations d'inflation, on est toujours autour de 2,5%. Donc ça veut bien dire qu'aujourd'hui les taux courts n'ont pas d'impact sur les taux longs. C'est des raisons qui sont différentes, c'est des raisons plus géopolitiques,
14: surtout un logiciel
11: de crédibilité
14: totalement
11: budgétaire et de crédibilité
14: budgétaire. Allez, en deuxième partie de l'émission, on va se demander justement où va la bourse. Elle n'était pas terrible cette semaine. Quel placement de la semaine, le top ou le flop de la semaine, le top 3 des gérants et les actions achetées ou vendre? À tout de suite.
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14: C'est connu. Et on se retrouve, il y a le débat, je peux vous dire que le débat a continué sur la BCE pendant que vous étiez pas là. On m'a dit que j'étais pas ouvert aux avis des autres, j'étais un peu psychorigide, ce qui est quand même incroyable parce que c'est vraiment tellement pas moi. Allez, on passe tout de suite au marché. La semaine n'était pas terrible. Alors regardez, on a une belle carte hein, maintenant. Alors pour ceux qui sont à la radio, tant pis pour vous. À la télé, maintenant, on nous a fait une belle carte. On voit que ça a baissé un peu partout. Tout est rouge hein, sur la semaine. Et puis le début de l'année, ce qui est terrible, hein, le début de l'année, bon, on va pas encore se flageller, mais quand même, S&P 10%, Nasdaq 12%, le MSCI World 10%, l'Eurostock 8% et nous, on est à zéro quoi, sur le CAC 40. Franchement, ça fait mal au cœur, quoi. Ça me perturbe. Alors, je voulais vous parler d'un sujet. Évidemment, je vais vous demander ce que vous pensez, surtout aux gérants, même aux directeurs généraux de boîtes de gestion. Je ne sais plus si on peut dire gérant maintenant. Je voulais vous parler de ce que j'avais remarqué, c'est cette divergence assez rare actuellement sur les marchés, avec des taux qui montent, des indices boursiers, certes, qui ont baissé un peu cette semaine, mais pas beaucoup. Ils sont proches de leur record de hausse. Alors, c'est arrivé, évidemment, on le sait tous, à quelques reprises, quand il y avait une surchauffe de la croissance, qui était évidemment positif pour les taux et positif pour les résultats des entreprises, donc ça c'était pas trop grave, et puis les veilles de crack. Léa, est-ce qu'on est à la veille d'un crack? Trompe en fait, c'est les taux ou les actions?
12: Ouais, mais ça c'est une très bonne question.
14: Merci,
12: veille de crack, ça fait quand même un bon moment qu'on l'attend, et là on commence à avoir beaucoup d'ingrédients sur la table qui font penser à ça. La décorrélation là, que vous évoquez, ça fait quand même aussi très longtemps qu'on l'a.
14: Pas tant que ça.
12: La décorrélation?
14: Oui, enfin, c'est l'accélération de la hausse des taux, oui.
12: Oui, là, ça s'est fait en très très peu de temps. Et cette décorrélation, elle aurait dû être beaucoup plus massive. Mais en réalité, ce qui se passe sur le marché aujourd'hui dans les entreprises avec lesquelles on parle, c'est que ça va encore bien. Donc, c'est pour ça que personne ne s'inquiète. Et on l'a dit, ça fait des mois qu'on explique que les résultats des entreprises seront très importants pour pouvoir orienter les investissements. Et pour l'instant, on n'a pas de signaux négatifs.
14: C'est ça la clé, en fait.
12: Mais oui, mais quand même, quand on est un investisseur un peu averti, quand on entend ce qui se passe en termes de géopolitique, la persistance, effectivement, de ces problèmes, on parlait du CAC 40 qui est à zéro, c'est quand même à l'image de ce qui est en train de se passer sur le territoire français. Quels investisseurs?
14: Pas que, après, c'est à l'image de la répartition de notre indice. On a un indice qui n'est absolument pas techno, oui. Il n'y a pas d'IA, on n'a que du luxe, et quand LVMH est plombé, malheureusement.
12: Oui, et n'oublions pas que dans cet indice, c'est des entreprises internationales, donc en général, elles ne sont pas que liées à l'économie française.
14: On est lié à un ou deux secteurs qui ne sont pas les
12: secteurs
14: qui ont la cote.
12: Et au momentum négatif sur la France. Donc quand on
14: vous
12: voit,
14: pensez que c'est lié à ça quand
12: c'est
14: même.
12: Évident, on voit
14: c'est
12: bien.
14: Évident. C'est évident pour vous, Sébastien, parce que moi je me suis dit en fait le CAC 40, si on est plombé, c'est parce qu'on est surreprésenté dans des secteurs qui n'ont pas la cote.
15: Principalement, mais au niveau des
14: LVMH perd 50%.
15: Non, mais je sais, mais c'est parce qu'effectivement la répartition sectorielle de la France n'a rien à voir avec l'Eurostoxx, parce que la première pondération de l'Eurostoxx c'est ASML, qui est à peu près 9% de l'indice, et ASML, donc qui fait des machines, pour les semi-conducteurs, et ils ont une roadmap à 2038. D'accord. C'est-à-dire que si vous posez des questions sur le prochain trimestre d'ASML, ben vous avez d'autres sujets plus importants que ça.
14: D'accord.
15: Alors qu'en France, effectivement, nos principaux fleurons, LVMH, c'est un peu compliqué. Donc par contre, sur les plus petites valeurs, moi je pense, et c'est ma peur aujourd'hui, c'est que sur la France, on n'a rien vu. C'est-à-dire que le risque politique qu'on a vraiment vu le jour de l'idée géniale de la dissolution, dans les semaines qui ont suivi, il y a une décote française qui a été massive, qui me rappelait la décote liée aux bêtises de François Hollande.
14: Comme Léa, vous dites, s'il y a une décote française.
15: Mais elle n'est pas arrivée encore.
12: Oui.
14: Elle n'est pas arrivée.
15: Elle a commencé. Elle a commencé. Mais factuellement, vous parlez aux intervenants, notamment les hedge, les gens qui ont beaucoup d'argent actif et mobile, on est encore un peu loin de la date de l'élection. Le sujet français n'est pas encore là.
14: Donc décorrélation aujourd'hui un peu macro entre les taux et les indices, ça vous
15: frappe ou pas? Je suis d'accord.
14: Quand on a vu la journée de jeudi, par exemple, avec une accélération de la hausse des taux qui était spectaculaire, quand même, proche des 5%, et on a vu les indices américains perdre un petit pourcent.
15: Marc, je vais reprendre la même chose, c'est qu'on est toujours dans des marchés aujourd'hui dont les drivers et dont les flux sont essentiellement algo passifs, c'est-à-dire les mêmes causes ont des effets 10 fois plus puissants qu'avant.
14: Oui, justement.
15: Donc si on regarde les taux et le pétrole, l'accélération qu'on a eue en quelques jours, avant on n'avait jamais ça, ça mettait beaucoup de temps à se passer. Donc aujourd'hui on se dit, catastrophe, 5% c'est une horreur, il n'y a rien, si ça se calme à Hormuz, après c'est de la géopolitique, on est peut-être à 4,5 dans 10 jours.
14: Ouais.
15: Donc en fait la vérité d'aujourd'hui, c'est pour ça que tout est extrêmement rapide, mais là,
14: accélérer.
15: Ça 10 fois plus vite.
14: D'un point de vue macro, cette dichotomie divergence entre les taux, c'est-à-dire des taux qui montent et des indices boursiers qui restent relativement stables et assez élevés, c'est choquant d'un point de vue macro ou pas?
9: Bah, ça montre les déséquilibres aujourd'hui, puisqu'en fait, effectivement, la plupart de la croissance des indices boursiers, ça vient par l'IA. Et effectivement, aujourd'hui, l'IA prend de plus en plus de place dans le financement. Il y a même des effets un petit peu crowding out. Ça veut dire que si tu es une entreprise un peu dans un secteur traditionnel, même si tu as une trajectoire de croissance intéressante, même si tu es investment grade, tu n'attires pas le même taux de financement qu'une entreprise dans l'IA. Tu n'attires pas les mêmes capitaux. Et effectivement, on en parlait tout à l'heure sur le justement cette différence entre les taux et à quel point les États arrivent à attirer le capital. Et d'ailleurs, il y a beaucoup de déséquilibres qui continuent à croître, puisque je voyais justement aussi la bourse en Chine. Il ne faut pas oublier quand même que la Chine prend de plus en plus de poids dans l'IA aussi, oui, puisqu'elle représente presque 20% des biens exportés liés à l'IA. Et son surplus commercial, il est de 1% du PIB. Donc en fait, ils vont continuer à challenger, si vous voulez, le modèle américain, le prix, la compétitivité du modèle américain. La question va se poser vraiment sur quoi choisir entre un modèle américain et un modèle chinois.
14: Sébastien, votre perception sur l'évolution de la bourse dans les mois qui viennent, on parle de la bourse française, donc si je vous entends bien, vous nous dites aux abris.
15: Non, ce que je dis, c'est qu'en tant que gérant d'actifs et en tant que client de produits de gestionnaire d'actifs, il est important aujourd'hui d'avoir une vision géographique. C'est-à-dire qu'avant, il y avait beaucoup de fonds qui étaient pure France, par exemple. Aujourd'hui, je pense que c'est une erreur fondamentale d'acheter un produit purement français.
14: Il y en a encore ?
15: Il y en a de moins en moins, et il faut raisonner au niveau européen en tant que...
14: Vos produits, par exemple, sont tous européens.
15: Aujourd'hui, ils sont tous... Même les produits small, qui sont entre guillemets les produits les plus locaux, sont aujourd'hui foncièrement européens.
14: D'accord.
15: Et si vous regardez le poids de la France dans les indices... En réalité, dans les indices small cap, c'est moins de 20%.
14: Léa, c'est pareil chez vous ?
12: Oui, absolument. J'aime beaucoup cette idée d'absence de régionalisation parce que les portefeuilles aujourd'hui, c'est la diversification qui fait la différence, on le voit bien. Et malheureusement, c'est sûr que les valeurs françaises, bien qu'elles ne soient pas liées qu'à l'économie française, ça j'insiste, ça va être très compliqué pour ces marchés de momentum.
14: Y compris les grandes valeurs.
12: Oui. Y compris, bien sûr, bien sûr. Surtout les grandes valeurs.
14: Emmanuel, ça vous inspire quoi un peu ce qui se passe sur les bourses par rapport au taux d'intérêt, par rapport à l'environnement, par rapport à ce qu'on vient d'entendre quand même, sur lequel je n'étais pas totalement persuadé qu'il y avait un risque déjà politique dans le pricing des actions françaises.
11: Le risque politique, vous le retrouvez dans ce qu'on pourrait appeler finalement un risque de plus macro, de compétitivité globale. C'est-à-dire que ce qu'il y a dans ce risque politique, c'est qu'est-ce qui va se passer sur le plan réglementaire. Or, on sait que tout ce qui est réglementation, etc., c'est un des aspects de la compétitivité des entreprises. Qu'est-ce qui va se passer sur le plan fiscal dans un pays où on vous agite en permanence la taxation des grandes entreprises, des grandes fortunes, voilà. Je pense que c'est pas neutre si cette semaine, par exemple, est à contretemps par rapport à l'agenda politique, alors que l'urgence réclamerait, par exemple, un petit soutien à la consommation, c'est pas neutre si, au contraire, la seule mesure qu'annonce le Premier ministre, c'est d'envoyer une lettre au chef d'entreprise pour dire on va baisser la surtaxe sur l'IS, etc. C'est-à-dire que là, il y a un vrai danger sur la compétitivité de l'entreprise France au sens large, avec le risque de voir effectivement des entreprises ne pas venir. Et c'est ça qui est le plus terrible, en fait. C'est qu'en fait, une entreprise, une usine qui ne se crée pas, ça se voit pas. Un emploi qui n'est pas créé, personne n'ira défiler quelque part pour le défendre. Et c'est ça qui est compliqué. Et même dans le discours aujourd'hui sur la fiscalité des plus riches, on voit bien qu'il va y avoir il y a une grande offensive Zucman qui se prépare à nouveau pour etc. Le danger, moi, ce qui m'inquiète, c'est pas les riches d'aujourd'hui, c'est plutôt
14: ceux qui sont capables de créer de la richesse
11: et qui vont aller la créer ailleurs,
14: qui vont la créer ailleurs ou qui vont pas la créer en se disant c'est même pas la peine.
11: Je pense que ce risque macro global, il existe aujourd'hui.
14: Dans ce contexte, on va essayer quand même de vous trouver un placement là. Est-ce que vous nous avez apporté un petit placement qu'il faudrait privilégier, Léa? Tiens, on commence par vous.
12: Oui. Et ben
14: dans la corbeille Rova, est-ce qu'il y a un petit truc
12: Oui, je mettrai quand même de côté de manière assez globale les actions là, au moins temporairement. Vu les niveaux des marchés, même si effectivement là ça vient de baisser, ça reste quand même dans ce contexte actuel compliqué. Les taux, c'est pareil, toute la partie crédit corporate, il va y avoir quand même des points de vigilance. Donc bon, ça ne veut pas dire qu'il faut tout vendre, mais en tout cas, je ne reviendrai pas tout de suite. Eh ben, je commencerai à regarder un peu plus les actifs longs, je vous en parlais. Hein, les actifs longs, bah, c'est toutes ces infrastructures qu'il va falloir financer. 80% du financement des infrastructures à venir va passer par l'argent privé. Et les rendements sont déjà d'une part intéressants, mais surtout, ce qui moi m'intéresse le plus, c'est qu'en fait, on sort de cette logique de marché extrêmement court-termiste. On est sur, effectivement, des investissements entre...
14: Ouais, qu'elle a cherché un job. Hein.
12: Ouais. Ben oui, non, mais, mais je découvre quelque chose que je connaissais bien sûr, mais que je n'avais pas regardé autant en profondeur.
14: Alors, pour les gens qui nous écoutent, ça veut dire quoi? Parce que c'est quoi les produits?
12: C'est des produits. Alors, il y a le private equity, mais il y a surtout des fonds d'infrastructure. Oui,
14: des fonds d'infrastructure, oui. D'accord, oui. Ça existe.
12: Qui financent les entreprises, soit par la dette, soit par les actions, mais qui ne sont pas cotés.
14: C'est des fonds de dette.
12: Des
14: fonds de dette, oui. Privés.
12: Exactement.
14: Alors, qu'on peut
12: trouver, oui, oui, bien sûr.
11: Et infrastructures, c'est quoi? C'est des routes?
12: Alors, il y a tout type d'infrastructures, c'est une très bonne question. Ça peut être. Ouais. Voilà, exactement. Alors, l'infrastructure telle qu'on l'entend habituellement, c'est effectivement les stades, les hôpitaux, les écoles, etc. Mais il y a des fonds plus spécialisés. Nous, on fait de la transition énergétique, mais on s'élargit aussi vers d'autres sujets. Il y a des fonds sur la défense, hein. Il y en a qui sont sortis sur la data, la sécurité informatique.
14: Tout ça, c'est. J'essaye d'être pratique, hein. Tout ça, ça se trouve où?
12: Bah, ça se trouve dans les réseaux qui les ont référencés.
14: D'accord.
12: Bien sûr.
14: Hein. Et on peut les mettre dans de l'assurance vie, on peut les mettre dans des
12: alors,
14: PER.
12: Alors, ça dépend de la manière dont ils ont été construits. Là, on rentrerait de manière très technique, mais oui, il y a différents moyens de pouvoir rentrer. Et d'ailleurs, j'allais dire la retailisation, hein, pardon pour l'anglicisme, va être un enjeu, parce que capter cette épargne vers ce type de projet long...
14: Bon, il y a déjà beaucoup de produits retail d'infrastructures.
12: Oui, il y en a, absolument.
14: Donc, vous, c'est l'infrastructure. Ça y est, on voit qu'elle a changé de maison. Hein. Sébastien, elle est passée de gérante à il faut voir long, il faut pas être collé au marché. C'est pas mal, hein. Sébastien, c'est quoi le placement?
15: Mais le paradoxe.
14: Pour Emmanuel Le Chypre, là, qui vient d'engranger des primes monstrueuses.
15: Le paradoxe de cette période instable, c'est qu'il n'y a jamais, à mon avis, rarement eu autant de possibilités structurelles.
14: C'est-à-dire?
15: C'est-à-dire que, bon, malheureusement, la défense, c'est qu'il n'y a jamais, à mon avis, rarement eu autant de possibilités structurelles.
14: C'est-à-dire?
15: C'est-à-dire que, bon, malheureusement, la défense...

0: deux classes d'actifs sur lesquelles on a collecté cette année de façon importante. C'est les obligations convertibles.
1: Okay.
0: C'est un produit hybride qui est à la fois un peu de l'action et de l'obligataire.
1: D'accord.
0: Qui représente un compromis rentabilité.
1: Coté ou non coté ?
0: Coté.
1: Ok.
0: Et on collecte aussi pas mal sur la partie micro, small cap. Pourquoi ?
1: Ah bon ?
0: Parce que, oui. Une raison simple, c'est qu'en réalité, effectivement, on ne maîtrise pas à court terme le marché, mais quand vous avez un point d'entrée, vous achetez des sociétés 5, 6, 7 fois les bidas, vous savez que vous achetez pas cher. Okay. Et quand on achète pas cher et qu'on se positionne à 4, 5 ans, vous dites ça peut planter demain, mais mon argent, je le retrouverai.
2: Européen ou mondial ?
0: Là, nous, c'est des produits européens.
2: Okay.
0: Mais donc, je vous dis, là où on collecte en ce moment et où les gens se
2: sont positionnent. Intéressés. Top ou flop de la semaine ? On commence par vous, Anna. Top ou flop ?
3: Top. Et je pense que
2: Christine Lagarde
3: va aimer. Elle
4: sort un livre, hein, bientôt.
3: Je ne commente pas.
2: Ouais.
3: Donc, je pensais à un top parce qu'il y a beaucoup de flops en ce moment. Donc,
2: ouais, il faut remonter le moral des gens qui nous écoutent.
3: Il y a aussi des choses qui vont bien parce qu'en fait, on cherche un titre pour expliquer aux gens pourquoi c'est résilient. Et c'est qu'en fait, il y a une économie à plusieurs vitesses. Et il y a vraiment des secteurs qui vont bien, à part l'IA. Et un qui va bien en ce moment, c'est le renouvelable.
2: Okay.
3: Parce qu'on a besoin de diversifier. Et moi, je suis contente aussi, puisque je pense à l'avenir de l'Europe qui n'est pas dans le pétrole, pas seulement dans le gaz. Donc
2: on est bon là-dessus sur les renouvelables ?
3: On commence à avoir de la profitabilité. Okay. C'est ça mon top. Parce qu'en fait, il y avait du renouvelable, mais il y avait aussi des défauts dans le secteur, donc c'était quand même compliqué. Et là, en fait, sur les 12 mois à venir, la croissance de la profitabilité, ce qu'on appelle le earning growth, c'est attendu à 40%. Et c'est le top,
2: c'est le secteur. Donc c'est un secteur qui peut-être un jour va devenir rentable.
3: Bon, en tout cas, ça serait bien, puisqu'en fait, en Asie, on a bien compris qu'il faudrait diversifier ses sources d'énergie. Et ils le font beaucoup plus vite que nous.
5: Ah,
3: donc
5: oui.
3: Ça serait bien qu'on agisse aussi, puisqu'on n'est pas mieux placé qu'eux en termes de dépendance énergétique.
2: Sébastien, top ou flop ?
0: Les deux.
2: Les deux, mon général.
0: Pas souvent, donc j'en profite. Le flop, ça a été un choix des années 80 sous les gouvernements socialistes du refus de la sélection à l'université, qui a, à mon avis, à une époque où on avait 30% de succès d'une génération qui arrivait au baccalauréat, le refus de la sélection, c'est le nivellement par le bas. Et quand on a des scores PISA aussi pourris, c'est juste parce qu'on refuse la sélection et on refuse l'excellence. Donc le nivellement par le bas n'est jamais une solution, surtout quand le reste du monde n'a pas cette philosophie.
2: Et le top ?
0: Ça, c'était le flop. Et le top, alors c'est un peu un paradoxe, c'est le fait que OpenAI a publié le fait que son nouveau modèle, enfin pas celui qui est public, mais un qui n'est pas public, a cassé un problème de mathématiques qui n'était pas résolu depuis 90 ans, en 10 jours, avec l'aide de 90 agents. Ce que ça m'inspire, c'est que je pense qu'on n'a rien vu en termes de développement santé et de nouveaux médicaments dans les années à venir. Il y a des raisons d'être positif, même si le gars qui a dit que l'IA allait tous nous tuer a fait 150 millions de vues en quelques jours. Donc le problème de l'IA à moyen terme, ça va être l'acceptation par les gens. On ne l'a pas vu et ça va monter fort.
2: Léa.
5: Alors d'abord, ça va être un flop, mais en partie pris par Sébastien. Mais je vais d'abord remercier Anna parce qu'elle est une très bonne ambassadrice. Et je ne voulais pas remettre la couche de « il y a un investissement qui marche bien », c'est effectivement la transition énergétique. Le flop, c'est PISA. PISA, c'est je viens de l'éducation nationale, j'ai été professeur et c'est catastrophique en fait. Et c'est à l'image de tout ce qui a été dit en introduction en fait dans la partie dépenses publiques. Et donc ça veut dire que si on pousse le trait encore plus loin, moi je me pose cette question, on va avoir l'ensemble de nos services publics, et c'est déjà le cas pour un certain nombre d'entre eux, qui se dégradent. Mais dont on a vu une dégradation lente, c'est une crevaison lente en fait. Et là on est en train d'en voir maintenant les conséquences. Et je dirais même le résultat, mais en fait ça a commencé il y a bien plus longtemps que les discussions qu'on a là. Et ça c'est des générations entières sacrifiées.
2: Ce qui est intéressant et déprimant, c'est que j'ai vu le parallèle entre en fait la dégradation scolaire et la dégradation économique. C'est-à-dire que notre classement au PIB par habitant, il suit presque la dégradation de notre classement PISA, c'est-à-dire à 4-5 ans près. Donc les deux sont liés et donc c'est pas très bon pour notre avenir malheureusement. Emmanuel,
4: faut rappeler qu'un des grands moteurs des gains de productivité et du progrès au XXe siècle, ça a été l'élévation du niveau mondial d'éducation. Là, on est dans une dégradation du niveau mondial d'éducation et ça va être très compliqué. Allez-moi un petit top.
2: Allez, franchement, c'est un peu déprimant. Là.
4: Il ne faut pas se laisser abattre. J'ai bien aimé la façon dont l'Union européenne est en train de revoir sa stratégie de commande publique pour être un peu moins naïf et défendre un peu plus le MED.

0: In Europe, c'est 2500 milliards par an, la commande publique. C'est 15% du PIB européen, je crois. Et il était temps quand même d'être un peu moins naïf face aux Américains et aux Chinois.
1: Pratiquement, donc, qu'est-ce qui va se passer? Ça va être un
0: choose, ça veut dire qu'il y a des nouveaux critères. Europe. En gros, avant, la philosophie de l'Europe, c'était on achète le moins cher possible parce que ça fait du pouvoir d'achat et c'est bon pour le consommateur. Maintenant, on se rend compte que la stratégie d'acheter le moins cher possible, c'est pas forcément celle qui est la meilleure pour l'économie européenne. Donc, il y a des nouveaux critères dans lesquels on pondère un peu moins le prix et il faut que ce soit un peu plus fabriqué en Europe. Donc, à la limite, si c'est pour acheter du produit chinois, au moins qu'ils viennent le fabriquer en Europe.
2: Mais
0: donc,
2: c'est le cas déjà sur la défense.
0: Alors, c'est le cas déjà sur la défense.
2: 50% d'entrants européens, même si on n'y arrive pas.
0: Et là, voilà, moi, je trouve que ça va dans le bon sens.
1: Allez, on passe tout de suite au top 3 des gérants. En tête, Frédéric Rosier, 20,7%. Alain Pitou, qu'on salue, 16,6%. Bon, on salue tout le monde, d'ailleurs. Pas que Alain Pitou, 16,6%. Pierre Chang, 13,2%. Alors, Léa, qu'est-ce qu'on fait? Parce qu'on avait votre portefeuille. Tout. Ça y est, on met tout à plat.
3: Ah oui,
1: allez,
3: plus,
1: on repart à zéro. Allez, on y va. Donc, on repart avec un nouveau portefeuille de Léa. Léa, déjà, expliquez-nous l'esprit général. On va pas rentrer, on n'aura pas le temps dans toutes les entreprises. C'est quoi l'esprit général?
3: L'esprit général, c'est alors de la diversification dans les secteurs. C'est pour ça. J'avais plein d'idées sur l'IA, pour reprendre le thème qui effectivement fonctionne bien. Plein d'idées sur l'énergie aussi, mais il faut pas mettre tous ses œufs dans le même panier. Et l'IA, je reste un peu prudente. On a eu quelques soubresauts avant l'été, donc on va y aller tranquillement. Un peu de défensif quand même, parce que moi je trouve les marchés.
1: Par exemple, défensif dans votre portefeuille.
3: Oh, du Colgate Palmolive, par exemple, du EDP dans l'énergie, du AstraZeneca, exactement, parce que c'est tout ça qui a pas très bien. Encore que AstraZeneca a bien fonctionné, mais c'est secteurs, notamment la santé, qui sont tellement à la peine.
1: Alors, on passe en revue très rapidement, sans le commenter. Donc, Hitachi, Palo Alto, EDP, TSMC, First Solar, Iberdrola, donc des secteurs qui vous sont chers, du renouvelable, AstraZeneca, Lilly, Nexans et Colgate Palmolive, c'est ça?
3: Oui, exactement.
1: Est-ce qu'il y a une valeur sur laquelle vous voulez faire un focus ou une valeur supplémentaire que vous voulez faire en
3: focus? Moi, je peux faire un focus sur Iberdrola parce que vraiment, c'est ma marotte et ça se trouve, ça se regarde dans les performances de cette entreprise depuis des années. Vous voulez une valeur sûre? Iberdrola, c'est une valeur sûre. C'est l'énergie, c'est la production d'énergie électrique. C'est une société espagnole, mais qui est représentée dans le monde entier et qui évidemment bénéficie de la tendance d'augmentation des besoins d'électricité pour les data centers, mais qui surtout a eu la stratégie verte la plus pionnière et qui aujourd'hui est d'une compétitivité incroyable et qui a en plus devant elle quelque part un pipe de projets extrêmement important puisqu'il va falloir renouveler les réseaux. C'est accompagné par les États.
1: Ça, c'est une boîte, par exemple, qui progresse chaque année
3: depuis des années et qui surtout n'a pas d'à-coup. Et c'est vrai que dans la gestion de conviction, avoir des à-coups liés soit à des contextes externes ou pas, c'est compliqué.
1: Est-ce que vous pouvez mettre une petite musique pour que je fasse peur à notre ami Sébastien? Alors Sébastien, on va prendre votre portefeuille, vous allez dire ce qu'on fait. On a du Selectis, on a du Unify, vous m'arrêtez si vous laissez des quelque chose, on a du SMCP, on a du Valourec, on a du Soprasterien, on a du FDE, on a du ID Logistique, on a du Téléperformance, on a du Zalendo, de l'Infineon, de l'Ipsos, d'Energie AG, du Vestas et du Metso. On garde tout ça?
4: Ouais.
1: D'accord.
4: C'est un équilibre entre
1: des valeurs vertes, vous faites ce que vous voulez.
4: Du décoté.
1: Qu'est-ce qu'on achète aujourd'hui?
4: Et c'est un portefeuille qui a bien marché l'année dernière, et je pense que ça marchera encore un peu dans les années à venir. Donc moi, je vais rajouter une banque et une banque grecque.
1: Si on nous avait dit, Emmanuel, qu'un jour...
0: Comme quoi, rien n'est jamais perdu.
1: C'est dingue, hein. Si on nous avait dit qu'un jour, il y aurait un gérant qui viendrait nous recommander ici, à l'émission, et qu'on parle de la Grèce en disant qu'elle emprunte moins cher que la France, enfin que ça devient un exemple, c'est quand même assez incroyable. Et j'ai vu, je fais juste une parenthèse, qu'il y a maintenant des fonds, des hedge funds qui veulent se transférer à Athènes et qui ont des conditions fiscales extrêmement favorables.
4: C'est pour ça qu'on fait un métier formidable, c'est-à-dire, et notamment avec l'IA, il y a plein de secteurs qui étaient considérés comme tout pourris dans les années passées, comme par exemple les utilities, on est assez pénible et tout.
1: C'est quoi les utilities?
4: C'est les
3: Iberdrola.
4: Iberdrola.
1: D'accord.
4: Et voilà. Et en fait, le vrai blocage de l'IA, c'est l'énergie et les terrains. Donc
1: Optima Banque, ils font quoi?
4: Optima, c'est une petite banque qui fait 3 milliards de capitalisation boursière, qui est spécialisée sur les PME. C'est la banque grecque la plus spécialisée sur ce sujet-là. C'est aussi une des plus rentables dans un pays qui fait de la croissance et qui, malgré tout ça, a une grosse décote par rapport au reste des banques européennes.
1: Parce qu'il y a encore cette décote des banques grecques, oui, bien sûr.
4: Donc, exactement. Donc, PIB de petit, grec. Et donc, pour
1: l'instant. Par exemple, ça, c'est liquide comme valeur ou pas très?
4: Bah, c'est quand même ces 3 milliards de capitalisation boursière. Donc,
1: il y a des échanges.
4: Oui, mais évidemment, oui. Ouais. Et donc, et puis surtout, c'est l'avantage des petites, enfin, des petites capitalisations. C'est quand vous y arrivez aujourd'hui à 3 milliards, il y a plein d'investisseurs qui peuvent pas y aller. Mais quand ça atteindra 5, et ben, il y en a de nouveaux qui iront. Et le truc s'auto-entretient.
1: Et ça a fait quoi depuis le début de l'année? Ça marche bien.
4: Là, il y a encore, il y a un broker qui l'a initié il y a pas très longtemps. Donc, vous voyez la dynamique positive qui est en train de se mettre.
1: Nos amis grecs, là, ça se traite à la corbeille, à l'ancienne. Ils sont...
4: Bah oui, exactement. Ils s'envoient des papiers. Par pigeons voyageurs, Donc, c'est
1: allez, une banque grecque, voilà, on finit. Donc, voilà, tout n'est pas perdu pour nous, parce que, bah, voilà, peut-être que dans 10 ans, on dirait qu'il faut acheter des banques françaises. Merci de nous avoir suivis. Merci à tous nos invités. On se retrouve la semaine prochaine. Et on me dit tout de suite, que l'émission va être exceptionnelle. Surtout, n'oubliez pas que vous pouvez nous écouter, nous voir, nous réécouter en replay, en podcast sur toutes les plateformes. Et surtout, n'oubliez pas la librairie de l'écho qui...
0: Cette semaine, effectivement, bah, on parle tout ce que l'IA change. Et alors, notamment dans la formation des prix, c'est-à-dire l'IA est en train de révolutionner toutes les théories qu'on avait sur les prix, quel est le pouvoir du consommateur, quel est le pouvoir de l'entreprise. Est-ce que demain, on paiera tous des prix différents? Peut-être. Et qu'est-ce que ça veut dire quand on paye tous des prix différents, la notion de pouvoir d'achat, par exemple?
1: Quel teasing! Bravo, Emmanuel!
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3: Avec Manélie Mirkan, bonjour. Bonjour. Et merci d'être avec nous ce matin, spécialiste des relations internationales et de l'Iran, cofondatrice de Dorna. Les outils progressent vers la ville de Mora qui vient de prendre et le détroit de Bab el-Mandeb. Est-ce qu'on c'est en train de s'aggraver? Est-ce que le conflit est en train de donner un point supplémentaire à l'Iran?
6: Oui, le conflit se régionalise encore davantage aujourd'hui. Les Iraniens, ça fait quelques mois qu'ils essayent d'ouvrir ce front. En tout cas, ils en ont parlé souvent. Ils n'avaient pas encore de marge de manœuvre sur les outils, ce qui était dans le cadre de l'accord qu'ils avaient passé avec les Américains assez inactif. Et aujourd'hui, on le voit, ils s'activent et ils progressent. Je pense que cette progression avait été quelque part anticipé, en tout cas la crainte était là, puisque les Saoudiens ont commencé cet été par passer des accords de défense très vastes avec la Turquie, avec le Pakistan, dans ces fameux accords de la Mecque, qu'ils essayent d'activer aujourd'hui pour en venir à bout des Houthis. Mais effectivement, ce nouveau front qui s'ouvre, c'est du pain béni pour les gardiens de la Révolution, qui veulent étendre leur zone de challenges, en tout cas la zone de confrontation économique.
3: Qu'est-ce que ça dit justement sur le trafic commercial si le détroit de Bab el-Mandeb est aux mains des Houthis et que le détroit d'Hormuz est aux mains de l'Iran?
6: Alors, le détroit de Bab el-Mandeb est beaucoup plus impactant pour nous européens et beaucoup plus impactant pour l'économie mondiale. Le détroit d'Hormuz est quelque part aujourd'hui dans une phase de gestion et de, j'allais dire, normalisation de nouvelles normes. Qu'est-ce que j'entends par là? Évidemment qu'on n'est pas dans une zone tranquille, c'est une zone de guerre. En revanche, quand on regarde les chiffres qui d'ailleurs ne concordent pas selon les sources, on voit qu'en termes de flux pétrolier, le pétrole arrive à passer. Il y a des chiffres qui sont récemment sorti par les imageries satellites de chargement de pétrole qui confirment que 80% de ce qui passait avant passe
3: donc
6: aujourd'hui.
3: Passe par Bab el-Mandeb, ça veut
6: non,
3: dire
6: non, passe par le détroit d'Hormuz.
3: Passe par Hormuz. Mais pour s'il n'y a plus Bab el-Mandeb, qu'est-ce que ça dit pour le commerce international?
6: S'il n'y a plus Bab el-Mandeb, c'est le rallongement de tous les trafics maritimes qui impactent énormément non seulement le coût de transport, mais aussi tout ce qui concerne les assurances, les assureurs qui peuvent intervenir. Donc l'impact, on l'a déjà vécu il y a 2 ans quand
3: c'est plus long et plus coûteux.
6: Plus long et plus coûteux pour effectivement pour tous les biens d'ailleurs, pas que l'économie. Pas que l'énergie.
3: Que ça dit de la durée du conflit, parce que Donald Trump dit ce conflit va s'arrêter après les élections du mid-term. Et d'un autre côté, du côté des services secrets américains, on comprend quand même que ça devrait durer même jusqu'à la fin du mandat de Donald Trump.
6: La clé est justement dans le fait que Trump dise que ça va s'arrêter avec les mid-term. Ça donne justement l'indication que ça ne va pas s'arrêter, parce qu'il veut calmer les esprits avant les mid-term et essayer d'amoindrir l'impact justement sur ces élections. quand il qualifie cette guerre de broutille, c'est aussi une manière de minimiser en fait ce qu'est cette guerre, parce qu'il va avoir le temps long. Et je pense que pour la première fois, les Américains admettent aussi, comme les Iraniens d'ailleurs, qu'ils vont devoir étaler cette guerre dans le temps. Donc créer une nouvelle réalité économique pour le monde et rallonger les confrontations dans le temps, parce qu'ils ne vont pas pouvoir régler, et ils se rendent bien compte, aucun des sujets qui sont les vrais sujets de l'Iran, le nucléaire, le balistique et l'hégémonie régionale, sur un temps court.
3: Alors on voit bien que l'Iran là semble prendre le dessus, en tout cas avec ses proxys, là, les outils. Pour autant, Donald Trump veut asphyxier l'économie iranienne, et on voit que quelque part il y parvient quand même, puisqu'il y a 60 à 80% d'inflation. Est-ce que ça, c'est une arme de négociation quand même ?
6: Alors, c'est effectivement le pari que prennent les Américains aujourd'hui. Les sanctions qui sont prises aujourd'hui ne sont pas nouvelles. L'Iran, ça fait 20 ans que c'est le pays le plus sanctionné au monde. En revanche, la mise en application de ces sanctions va bien au-delà de ce que les Américains faisaient jusque-là. Et ça, c'est une manière de mettre la pression, de pousser les Iraniens sur deux scénarios. Un scénario qui serait un scénario d'effondrement de l'économie et donc d'effondrement systémique qui toucherait potentiellement le régime. Ça, c'est dans le meilleur des cas. Dans l'autre cas, ce serait un scénario de les pousser à prendre une décision. Prendre une décision, ça veut dire quoi ? Ça veut dire revenir aux tables des négociations et concéder le minimum acceptable pour le monde pour finir cette guerre. Dans les deux cas, l'implication de ces sanctions économiques, de leur mise en application, qui va très loin, qui touche tous les réseaux économiques, financiers qui étaient utilisés par l'Iran, qui étaient jusque-là admises, l'implication est vraiment pour le pays, pour le peuple iranien, qui effectivement est sous tension très grandissante, et c'est à ça que se prépare aussi le régime.
3: Il peut se révolter, le peuple iranien, c'est ce qu'on attend tous.
6: Écoutez, c'est la question que tout le monde se pose, parce qu'on est quand même après le massacre de janvier, où le pays est sous traumatisme. En revanche, quand on regarde le nombre de manifestations, de protestations à petite échelle aujourd'hui, on est dans le même schéma que l'année dernière, à la même époque, qui a abouti à la fin de l'année à des manifestations d'envergure dans tout le pays.
3: Parce que
6: la répression continue et le régime s'y est préparé encore plus que l'année dernière. Vous savez, ils se préparent chaque épisode. Ils ont l'apprentissage de l'épisode précédent. Cette année, ils ont augmenté les prix de l'essence en ayant préparé, encerclé par des milices toutes les pompes à essence pour éviter tout mouvement ou début de mouvement de protestation. Et ça, c'est l'apprentissage de ce qu'ils ont vécu en 2019, qui a donné 1500 morts en deux jours par rapport à l'augmentation de prix de l'essence.
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11: Je suis ravie de vous retrouver pour Iconic Business, cette émission dédiée à l'univers du luxe sur BFM Business. Et on a trouvé l'antidote, l'antidépresseur de la rentrée, la joaillerie. Le segment luxe décroissance à deux chiffres, y compris aux États-Unis et en Asie d'ailleurs. Une dynamique qui profite à tous, les grands groupes qui trustent l'offre, Richemont en tête et sa pépite Cartier, les marques indépendantes et le marché du vintage, ainsi que du marché de la seconde main. Camille Weber a relancé la Maison Weber en 2021. Où en est-elle aujourd'hui? Comment se différencier? Comment se positionner dans cette offre riche? On en parle avec elle. Charlotte Rey, elle est à la tête de Castafiore, une marketplace dédiée au vintage. Il y a une forte appétence pour le bijou en général. On en parle dans un instant. À suivre également un nouveau rendez-vous avec Juliette Weiss, journaliste BFM Business. Elle lance un nouveau podcast luxe, Business Class, avant-goût. Dans un instant, c'est Iconic Business. Bienvenue. Alors, pour débuter cette saison, on a de quoi se réjouir avec une dynamique pour le luxe, une industrie et un segment particulièrement qui est en pleine forme, la joaillerie. Camille Weber, directrice générale de Weber, bonjour.
12: Bonjour.
11: Et Charlotte Rey, fondatrice de la plateforme Castafiore, bonjour.
13: Bonjour.
11: Et toutes les deux, on vous a découvert dans Iconic Business il y a quelques années déjà. Depuis, vos business se sont développés. Charlotte Rey, c'est lié à la balance prix-valeur, ce qui n'est plus le cas dans la mode et la maroquinerie. C'est pour ça que ça va si bien?
13: Alors, moi, je pense que ça va si bien, en effet, parce que les motivations pour acheter de la joaillerie et le vintage que je connais bien, évidemment, il y a la valeur prix, mais il y a la valeur beauté, savoir-faire, singularité, en effet, du vintage qu'on a du mal à retrouver, évidemment, aujourd'hui, dans les grandes maisons qu'on connaît bien. Donc, en effet, il y a la valeur, il y a la pérennité. Il y a le fait qu'en effet, la joaillerie ne se démode pas. Hein, c'est quand même c'est un intemporel, c'est universel. Et je pense qu'en effet, ça participe et ça bénéficie à tous les acteurs du secteur.
11: Camille Weber, on peut justifier le prix et sa variation pour un bijou, vous le disiez, parce que c'est un objet pérenne, aspirationnel, plus que pour un sac à présent.
12: Je crois que la grande différence dans la joaillerie aussi, c'est qu'il y a une valeur vraiment émotionnelle. C'est-à-dire qu'un bijou, c'est quelque chose qu'on transmet, qui par définition, en effet, est pérenne. Et en effet, la composition du bijou est faite à partir de métaux précieux, mais également à partir d'expertise humaine absolument incroyable. C'est ce qu'on appelle l'intelligence de la main. Donc, tous ces éléments font que, en effet, c'est un marché qui est robuste. Et qui est en croissance.
11: Un segment performant, certes trusté par les grandes maisons, on parlait de Richemont et sa pépite Cartier, dans une moindre mesure Kering d'ailleurs, qui a organisé sa division, et de Boucheron, LVMH et Bulgarie entre autres, mais performance et désirabilité aussi, vous en êtes la preuve Camille Weber, pour les marques indépendantes, vous avez fait votre place au terme de ces années?
12: Oui, alors nous, c'est vrai qu'on a un peu cette singularité. J'aime bien utiliser cet oxymore, une start-up de 200 ans. C'est-à-dire que Weber est un grand nom de la joaillerie. Donc là, en effet, on peut voir des bijoux d'archives de la maison Weber. Et donc, avec une cote également très élevée sur le marché des ventes aux enchères, des bijoux partout présents dans le monde. Donc, on a aussi ce côté, finalement, investissement, valeur patrimoniale qui va rassurer, en fait, les personnes. Et ensuite, en se réveillant, forcément, on propose une offre qui est différente. Une offre quelque part assez niche, puisque finalement, les bijoux Weber, on ne les voit pas encore forcément partout. Oui. C'est ce qu'aiment également les personnes. Et puis également, un engagement très important. On est la première maison de joaillerie à être entreprise à mission. Donc, on propose une joaillerie respectueuse de l'humain et de la nature. Tous nos bijoux sont réalisés avec de l'or recyclé, des diamants naturels recyclés, et tous nos bijoux sont fabriqués en France. Donc, on va toucher des personnes qui aiment la joaillerie, mais qui en plus vont être sensibles finalement à cette démarche.
11: Et c'est comme ça que vous vous en sortez en termes de positionnement et en termes de différenciation.
12: Alors la différenciation, donc en effet, clairement sur les valeurs de l'entreprise, ouais, comme je vous l'ai expliqué, et aussi parce que on a une communication extrêmement ciblée auprès de nos clients. On appelle en fait persona. On crée vraiment une communauté. Donc par exemple, moi j'ai créé un podcast qui s'appelle Les Voix de l'Audace, qui a lieu au sein du showroom Vever.
11: Entrer dans une communauté au-delà de l'expérience d'achat.
12: C'est rentrer dans une communauté avec une histoire, avec des valeurs qui sont partagées. Parce que c'est vrai que les personnes qui achètent des bijoux Vever sont des personnes qui peuvent se les acheter également elles-mêmes. Ce sont toutes des personnes qui sont extrêmement éduquées, pour qui l'impact, le savoir-faire français sont très importants.
11: Il faut que ça résonne.
12: Ça résonne. Donc elles viennent, elles sont heureuses finalement de pouvoir participer aussi à ce type d'événement. Et puis voilà, c'est comme ça qu'on crée cette communauté. Et ce sont des personnes qui sont très prescriptrices. Donc elles vont en parler également auprès d'elles. Et puis après, on se développe également sur les marchés qui sont en forte croissance et où il y a une appétence particulière pour la joaillerie et également pour l'univers artistique de Vever.
11: C'est une démarche similaire pour Castafiore, Charlotte Rey. Il y a quoi ? Il y a l'idée aussi d'un investissement parfois, mais d'avoir un public très initié qui va aller choisir, qui va sélectionner, d'autant que quand on est dans le vintage, il faut avoir justement un public initié.
14: Oui, alors chez Castafiore, on a en effet cette clientèle très initiée qui va venir chercher des pièces vintage signées ou non signées. C'est aussi une des particularités de la joaillerie, c'est qu'il y a une grande partie du chiffre d'affaires qui est fait par de la joaillerie non signée, qu'on retrouve évidemment dans l'art déco, l'avant-guerre, l'après-guerre, etc.
11: C'est une proportion équilibrée en termes de vente sur
14: la plateforme ? En termes de vente, oui, on est à peu près 50-50.
11: D'accord.
14: Alors, en particulier en valeur, en volume, on fait un petit peu plus de non-signé que de signé. Mais dans la joaillerie de manière générale, le non-signé représente 70%. Donc, c'est vrai qu'il y a encore beaucoup de ces pièces qui sont présentes.
11: Et il y a encore beaucoup de choses dans les coffres, finalement,
14: exactement,
11: qui font la santé après de plateformes seconde main vintage.
14: Exactement. Et donc, en effet, pour revenir à cette clientèle, la clientèle qui aime le vintage, signé ou non signé, de forte valeur, en effet, va être clientèle qui est très initiée. Après, on va avoir une jeune clientèle qui va être plus... Sa motivation va être plus d'avoir un achat éco-responsable. Donc, elle va, avec un panier moyen un petit peu plus faible, et en effet, une jeune clientèle qui va s'acheter une petite bague marguerite, un petit joint diamant, etc. Donc là, on va être un petit peu plus faible, mais ce ne sera pas forcément une clientèle initiée. Et puis après, on aura la cliente qui va chercher plutôt de la pièce iconique à un moindre coût. Mais en effet, les motivations sont quand même toutes assez différentes.
11: Et donc, on est moins sur un segment de spéculation comme a connu et comme connaît encore l'horlogerie ?
14: Alors, tout dépend de la marque. En effet, il y a des marques ou des maîtres joailliers qui n'existent plus aujourd'hui, qui ont une cote très forte, en particulier quand leur poinçon est apposé à un autre poinçon de maître. Et donc là, en effet, on voit des cotes qui augmentent. Et donc, il peut y avoir un petit peu de spéculation. Les grandes maisons, évidemment, participent à cette spéculation. Enfin, en effet, les marques du groupe Richemont, il y a quand même pas mal de spéculation sur leurs pièces vintage en fonction des années.
11: Oui.
14: Et même du groupe Kering. Mais voilà, on n'est pas, comme il y a quand même une grande partie de non-signés dans la joaillerie, on n'est pas sur un marché totalement spéculatif.
11: Plus de temps pour s'installer et rentabiliser, Camille Vever, du fait des barrières à l'entrée qui sont élevées, d'où l'importance des grandes marques et des grandes maisons sur le marché. La dynamique profite à tous, mais il faut jouer des coudes. C'est dur de s'imposer, vous le vivez encore ?
12: Ouais, c'est sûr que le marché de marque, donc comme le disait Charlotte, c'est 30% du marché de la joaillerie, mais c'est un marché qui vraiment surperforme avec des barrières à l'entrée qui sont extrêmement importantes parce que sur ce marché de marque, vous avez tous les plus grands que vous avez cités, Richemont, LVMH, et puis Kering. Ils ont des moyens financiers qui sont colossaux, ça demande aussi un financement en stock très important. Des investissements en communication qui sont très importants, mais une fois qu'ils sont installés, j'ai envie de dire, c'est vraiment la vache à lait et les chiffres, en effet, le démontrent. Donc, pour pouvoir arriver à rentrer sur ce marché de marque et capitaliser sur cette marque, sur cette notoriété, en effet, il faut énormément d'investissements, que ce soit en communication, que ce soit en stock, en expérience client et bien évidemment, très peu de marques peuvent se l'offrir. Donc souvent, il faut en effet lever des fonds pour pouvoir financer ces investissements qui sont très importants. Et quand on a l'histoire de Weber, c'est bien évidemment un avantage concurrentiel qui est très important, puisque nous, on va justement bénéficier d'une très belle exposition au musée de Metz, qui est la ville d'origine de Weber.
11: Et puis ça permet aussi d'aller chercher, comme de grandes maisons, toute cette profondeur culturelle. Vous parliez de la recherche de l'œuvre, de l'intelligence de la main, mais il y a cette profondeur culturelle que les grandes maisons mettent en avant avec de nombreuses expositions. D'ailleurs, il y a un vrai phénomène d'expo, que ce soit dans la mode ou la joaillerie. Et c'est ça, ce plus, qui va vous permettre aussi de passer des étapes ?
12: Tout à fait, en fait, on en parlait tout à l'heure, dans le bijou, il y a une vraie valeur émotionnelle, en fait. Il y a une histoire derrière tout ça. Les personnes, pour eux, c'est très important, en fait, de comprendre d'où vient le bijou, quelle est l'histoire qu'il y a derrière, ce qu'on appelle, entre guillemets, en anglais, le storytelling. Et nous, on a cette chance, en fait, d'avoir cette histoire absolument extraordinaire depuis plus de 200 ans. Et ensuite, c'est le génie de la directrice créative, Sandrine Delage, qui va parvenir à réinventer, finalement, cet héritage et à le remettre, justement, entre guillemets, au bout du jour.
11: Mais
12: le réinventer, tout en respectant l'ADN. Donc, c'est vrai que Weber, c'était le pionnier de l'art nouveau. L'art nouveau, c'est la faune, la flore et la femme. Et donc, on reprend ces thématiques, justement, dans l'univers artistique contemporain de Weber.
11: Et donc, il y a aussi travaillé, on parlait de communauté tout à l'heure, de transmission, il y a travaillé le lien qui a été un moment peut-être distendu avec la clientèle et de renouer ce lien.
12: Alors, c'est vrai que quand on s'est relancé en 2021, sincèrement, les clients de Weber étaient quand même relativement très âgés, on va dire, et c'était une clientèle qui était plutôt traditionnelle. Donc, en effet, il faut tout reconstruire from scratch. Mais on a énormément de clientes Weber qui, en fait, sont des amoureuses de la joaillerie et qui sont clientes également d'autres grandes maisons de la place Vendôme.
11: Et puis, il y a le côté, Charlotte Rey, c'est vrai aussi, d'être à même d'avoir déniché la marque, la maison, un peu coup de cœur, qu'on ne voit pas partout, et de devenir prescripteur de goût, presque.
14: Après, ce n'est pas tant la marque que la pièce en tant que telle.
11: Oui.
14: C'est vrai que nous, on a la chance de voir des bijoux qui proviennent soit de particuliers, soit de revendeurs professionnels, hein, qui peuvent être des antiquaires ou autres, et qui ont en effet des pépites dans leur coffre. On voit en effet parfois des particuliers qui viennent avec des pièces qui sont signées ou non. Parfois, ils savent même pas qu'elles sont signées, ils connaissent pas la signature, pas le poinçon. Et donc, en effet, on a la chance de découvrir des pièces extraordinaires. En effet, la joaillerie regorge de créativité, de pièces avec énormément de matière aussi. Je pense que c'est un des points très très positifs des pièces vintage. Il y avait beaucoup de matière, beaucoup de couleurs qu'on peut plus tellement utiliser aujourd'hui. Donc voilà une
11: et c'est ça,
14: une palette qui est extraordinaire.
11: Et c'est ça aussi qui se joue et qui peut jouer en termes de d'achats qui se déclenchent avec le cours de l'or qui explose, des prix qui suivent cette cour, mais qu'on arrive à expliquer, ce qu'on disait, mais avec des bijoux vintage qui ont plus de matière. Et ça, c'est un argument ?
14: Oui, c'est un argument, parce que c'est vrai que nos clientes, elles viennent chercher en effet des pièces, on va dire, singulières, plus rares, et avec en effet une vraie valeur perçue. Après, c'est aussi le rôle de Castafiore, hein, qu'on fait Anne et moi, mon associée. On connaît très bien la joaillerie, on a vraiment à cœur de présenter des pièces avec une forte valeur perçue. En fait, le stock de joaillerie est colossal, hein, donc on va dire que le pire côtoie le meilleur. Donc nous, on est vraiment prescripteurs pour apporter à nos clientes des jolies pièces, qu'elles soient signées ou non, et qu'elles puissent porter de façon très facile.
11: C'est comme ça que vous faites votre sélection ?
14: Oui, on essaie vraiment de démocratiser cette joaillerie vintage. On n'y touche pas du tout, parce qu'elle est très belle. Parfois, on n'a vraiment pas besoin d'y toucher. Hein. C'est vraiment notre ADN. Et en effet, il faut qu'elle soit portée de façon simple, hyper actuelle. On fait beaucoup de shooting avec des mannequins pour montrer en effet que cette joaillerie, elle est vraiment portable comme du contemporain aujourd'hui.
15: Il y a une forte appétence dans tous les cas pour le bijou en général. Vous avez vu sur ces 4 années de Castafiore une réelle dynamique. On en parle, les chiffres en parlent, mais vous l'avez vu, vous l'avez senti dans ce réflexe d'achat ?
14: Oui, alors en effet, toutes les générations confondues, donc ça c'était vraiment quelque chose d'assez intéressant à voir. On a un panier moyen qui ne cesse d'augmenter. Ouais. Alors qu'on pensait en effet qu'on allait au départ avoir une clientèle plutôt jeune et avec un panier moyen faible, en fait pas du tout. Tout est en train d'augmenter, à la fois en termes d'âge et évidemment en termes de panier moyen. Oui, il y a une forte appétence. C'est vrai que bon, nous on fait à peu près x2 chaque année.
15: Oui, d'accord.
14: Donc en effet, on se rend compte que en fait c'est vraiment une alternative. C'est une offre qui est vraiment une alternative à la fois aux contemporains et à la fois aux maisons de vente. Hein. Je veux dire, c'est la diversité est immense. Parfois, en effet, les prix sont intéressants. Et en effet, il y a cette singularité. Et ce que disait Camille aussi tout à l'heure, nous, on a à cœur aussi d'avoir un service client très fort. Donc, nos clients reviennent. Et puis, je pense qu'une fois qu'on met la main dans le vintage, oui. Voilà, c'est tellement riche. Qu'en fait, voilà, ça devient une habitude qu'on ait 18 ans ou 70 ans.
15: Alors, un panier qui augmente, une cible qui s'élargit finalement parce que c'est générationnel, c'est multigénérationnel. Est-ce qu'en termes de marché quand même, de géographie, ça reste quoi ? L'Asie, et c'est là où il y a une dynamique alors que pour la mode et la maroquinerie, c'est plus compliqué. Et les États-Unis ?
14: Alors, d'un point de vue international, en effet... l'Asie est un marché qui est très important, avec lequel nous on travaille, mais plutôt d'un point de vue professionnel, plutôt en B2B. Les États-Unis, la clientèle américaine est hyper initiée, adore le côté French taste et French touch. Donc en effet, elles aiment bien venir chez nous. Elles ont un panier moyen qui est très important.
15: Oui, parce que c'est
14: un pouvoir d'achat très
15: c'est
14: important.
15: C'est la population donc, qu'elle voilà. est plus ouais. haut revenu dans
14: Exactement,
15: tous les cas.
14: Ouais. Donc voilà, donc en effet, se développer à l'international est une évidence. Mm-hmm. Je pense comme tous les marchés, mais enfin comme tous les business, mais en effet dans la joaillerie c'est important. Après la France aujourd'hui a quand même, même si le panier moyen est plus bas, il y a quand même une très forte dynamique. Donc mais voilà, c'est évidemment nos objectifs.
15: Camille Weber, vous retrouvez à peu près le même découpage. Ce sont les États-Unis et l'Asie, particulièrement le Japon, parce qu'il y a cette tradition aussi d'un marché très initié, très proche du marché français pour la bijouterie, pour la joaillerie et l'horlogerie d'ailleurs initialement.
12: Ouais, tout à fait. L'Asie-Pacifique, c'est 65% du marché de la joaillerie. Les États-Unis, c'est 20%. L'Europe, c'est 10%. Et en effet, le Japon a connu une croissance très importante, mais notamment liée à la faiblesse du yen. Oui. Donc, forcément, quand on relance une société, la première chose qu'il faut faire, c'est être fort sur son marché domestique. Donc, c'est ce qu'on fait avec Weber, où on se développe vraiment en France dans de nombreux distributeurs en province, que ce soit chez Lepage dans le Nord, Doux dans le Sud et un peu partout. Mais on va également sur les marchés en croissance. Donc, en effet, on vient d'ouvrir un point de vente à Osaka. On va ouvrir un autre là au Japon. On a ouvert également en Corée. On arrive également là aux États-Unis là en septembre. Le Japon, pour nous, c'était assez évident d'y aller. Alors, bien sûr, c'est un marché qui est en croissance, mais c'est aussi parce qu'il y a des vraies synergies avec l'histoire de Weber. Weber, c'est le pionnier de l'art nouveau. Et l'art nouveau est influencé par le japonisme. Et Henri Weber, qui est la grande figure de la maison, était un fervent japonisant. Et c'est lui qui a introduit le japonisme en France.
15: Et là, on boucle le storytelling.
12: Exactement.
15: Dans tous les cas. Il y a aussi un projet rue de la Paix, parce qu'on n'oublie pas, et pour les joailliers, c'est important.
12: Oui, alors oui, donc en effet, il y a un projet, on va ouvrir en effet un flagship rue de la Paix là en 2027, parce que pour le moment, on est au 9 rue de la Paix en étage, c'est très expérientiel, donc ça nous permet vraiment de construire cette communauté, mais c'est aussi important d'avoir son propre flagship, et c'était très important de revenir en effet rue de la Paix.
15: Le potentiel joaillerie n'est clairement pas épuisé. Toutes les deux, selon vous, les perspectives sont très, très positives pour vos business respectifs, d'ailleurs, Charlotte.
14: Oui, tout à fait. Ouais. En effet, les projections de chiffres sont très bonnes. Pour évidemment, pour le vintage, Le taux de croissance est au-delà de 25% par an, en tout cas projeté jusqu'à 2030.
15: Et vous faites rentrer, en termes de stock justement, et pour voir un peu le roulement, vous faites rentrer combien de pièces et à quelle régularité ?
14: On fait rentrer à peu près une centaine de pièces. Alors, tout dépend, parce qu'en effet, si c'est un particulier ou un professionnel, on va dire au-delà de 200 pièces par mois à peu près. Voilà, on essaye d'avoir, ce que je vous disais, une curation. Donc, on a cette volonté d'avoir ce stock qui augmente, tout en gardant une
15: sélectivité,
14: voilà, une sélectivité sur.
15: Faut jouer des coudes avec les grandes maisons qui veulent récupérer leurs archives ou au contraire, non, ça vous permet d'en bénéficier.
14: Non, et ils sont très contents de venir chez nous pour. On peut justement avoir ce rôle un peu de sourcing pour eux. Donc en effet, certaines grandes maisons sont venues acheter des pièces chez Castafiore. Nous, on a la chance en effet d'avoir un accès évidemment aux professionnels et aux particuliers. Donc les particuliers, c'est un accès tout à fait exclusif hein, à leurs pièces. Et donc, en effet, quand ils n'ont pas forcément l'œil partout et quand ils voient des pièces intéressantes chez nous, on a des très bonnes relations et ils viennent acheter leurs pièces chez Castafiore.
15: Camille Wever, les perspectives et le potentiel, tout est au vert ?
12: Ben, à l'infini. Non, mais nous, en fait, il y a une analyse pro forma et puis où on est vraiment, en effet, sur une croissance organique qui est positive à double chiffre, mm-hmm. mais aussi on a un impact ouverture. Ah, donc, ce qui fait qu'en effet, on a un chiffre d'affaires qui se développe beaucoup. Donc voilà, on est ravis.
15: Et il y a encore des business qui se développent, il faut le dire. Quand on est une start-up de 200 ans, c'est ça la dynamique. Merci beaucoup à toutes les deux. Camille Wever, directrice générale de Wever, Charlotte Rey, fondatrice de la plateforme Castafiore, d'avoir été dans Iconic Business pour cette reprise, cette rentrée, avec un peu d'optimisme sur le marché de la joaillerie. Tout de suite, les désirables de la semaine, tout ce qui nous a fait envie, séduit et intrigué ces derniers jours. Les désirables de la semaine, je vous le disais, tout ce qui nous a fait envie, séduit, intrigué ces derniers jours. Bon, c'est un choix complètement arbitraire et on a un désirable que j'ai vraiment choisi. On vous retrouve Juliette Weiss, journaliste BFM Business, spécialiste luxe, qui lance un nouveau podcast. Ça s'appelle Business Class. On écoute la bande-annonce et on en parle dans un instant.
16: On connaît les grandes marques monogrammées, les palaces, les tables gastronomiques, mais beaucoup moins celles et ceux qui leur donnent vie. Entre les anecdotes d'un grand chef, les confidences d'une star de l'architecture ou encore celles d'un dénicheur d'hôtels d'exception, je vous emmène dans les coulisses d'un univers fascinant où derrière les images parfaites se cache un business bien réel. Alors comment construit-on le désir ? Comment fabrique-t-on une signature, une adresse ? Et surtout, comment transforme-t-on tout cela en un succès ? Je suis Juliette Weiss, bienvenue dans Business Class, un podcast dédié au luxe à retrouver sur toutes les plateformes d'écoute, le site et l'application de BFM.
15: On a planté le décor, Juliette. C'est l'envers même du décor. C'est tous ceux qui font briller l'industrie, qui font briller le luxe, qui savent créer le désir, susciter la désirabilité. C'est ça l'objectif de ces rencontres et de ce podcast ?
16: Exactement, l'idée c'était de pouvoir, à travers le podcast, qui est un format plus long, hein, de pouvoir développer justement ces coulisses, le côté peut-être un peu caché parfois, et souvent ce que ne veulent pas nous dire les entrepreneurs. Souvent on a un discours un petit peu où on cache les choses, ici c'est vraiment, on ouvre.
15: Parce que c'est très codifié, et c'est un discours très verrouillé en termes de communication, et surtout quand on veut susciter la désirabilité, on ne va pas fouiller trop ce qui se passe à l'intérieur. Là on va quoi ? Comme on a du temps long, on va chercher les anecdotes, on va chercher les secrets de construction.
16: C'est ça, exactement. Et même parfois l'intime, le côté un peu plus personnel. On va parler de défaites, on va parler de sacrifices et pas seulement de choses qui brillent, de choses qui fonctionnent et de success stories. Et c'était ça qui était intéressant, c'est d'avoir un peu la vision, prendre le contre-pied de cette vision du luxe, parfois un peu lisse, parfois un peu trop parfaite. Et c'est ce que j'ai voulu démontrer dans ce podcast.
15: Bon, finalement, ça reste une industrie, donc on est dans quelque chose de très opérationnel. Donc on va vraiment voir ceux qui mettent les mains dans le cambouis, et notamment avec les premiers épisodes concoctés que vous allez pouvoir tous découvrir d'ailleurs, hein, consommer, au lieu d'aller consommer des séries, eh bien vous allez consommer tous les podcasts d'un seul coup. Trois déjà à disposition de Business Class. Mathieu Chollet, qui est le fondateur de Spotlight, faut nous expliquer un peu qui il est.
16: Oui, alors on le connaît pas comme ça. Quand on vous dit non, Mathieu Chollet, c'est pas un nom qui résonne. Et pourtant, Spotlist, c'est plus d'un million d'abonnés sur Instagram. C'est des vidéos qui sont vraiment virales. Tout le monde se les envoie. On voit ces hôtels, ces destinations d'exception.
15: On voit les images si vous nous regardez.
16: On les voit. Et alors, je peux vous dire qu'on se les envoie en DM. Voilà, c'est vraiment quelque chose qui fait le buzz sur les réseaux sociaux. Et on se demande toujours, mais qui est derrière ces vidéos? Qui filme? Qui a la chance d'être un touriste à plein temps? C'est comme ça qu'il se définit lui-même.
15: Je crois que d'ailleurs, on a un extrait.
17: On va poster une vidéo, tu vois, dans le lieu d'un établissement. Ça va être un établissement dans le sud de la France, par exemple. Je pense à ces... Tu vois, la Marantine, c'est un établissement qui a trois villas un peu insolites avec des piscines privées, des lits extérieurs. Enfin, c'est absolument sublime. Bon, je suis allé sur place, j'ai pris des vidéos partagées sur Spotlist. Et derrière, en fait, le propriétaire t'appelle et te dit, bah, concrètement, là, aujourd'hui, on a eu une réservation, deux réservations, trois réservations.
16: Donc, tu vois les retombées. Tu vois les retombées. Directement.
17: Il y a un côté un peu, oui, qui te frappe un petit peu, où tu dis, en fait, les gens, ben, au-delà de rêver, prennent aussi leur carte bleue et réservent.
15: Vous avez aussi finalement décortiqué ce qu'était l'influence pour le segment voyage et pour le segment tourisme. On va aussi dans d'autres univers. D'ailleurs, c'est un duo qu'on connaît, qu'on avait reçu dans Iconic Business, et un duo d'architectes d'intérieur de l'agence Joint Mon Coup. Ils sont très complémentaires.
16: Absolument, et c'était ça qui était aussi amusant, c'est que souvent on a la figure du créateur unique quand on est dans le design. Là, c'est un duo, un duo avec deux personnalités très fortes, et ils collaborent ensemble depuis plus de 20 ans maintenant. Ils sont à l'origine du parc Hayat de Tokyo, de la réhabilitation de la Maison des Peuples à Clichy, donc vraiment des institutions. Et c'est vraiment les coulisses de leur métier, avec un côté vraiment économique, c'est-à-dire combien ça coûte de refaire un palace, combien ça coûte de créer un objet.
15: Il y a l'enjeu des matières. Absolument. Et d'un cahier des charges.
16: Absolument.
15: Aussi.
16: Très précis, un cahier des charges très précis. Et c'était ça là-dessus, un petit peu ces détails-là qui étaient très intéressants. On se dit, mais quel sublime endroit, mais en fait, qu'est-ce qui se cache derrière? Comment est-ce qu'on a rendu cet endroit aussi sublime? Eh bien, ils nous répondent.
15: Eh bien, quand on a envie aussi d'avoir les secrets, les coulisses, on adore aller auprès des entrepreneurs et chocolatiers, comme un très très connu Pierre Marcolini, que vous avez aussi rencontré.
16: Oui, alors ça m'a particulièrement touchée parce que Pierre Marcolini, il a un côté très humain. Tous, mais alors lui particulièrement, il m'a vraiment raconté des anecdotes sur sa vie, sur son enfance, sur son parcours. Il a un business florissant, il a des boutiques à l'international, et pourtant il reste très terre à terre.
15: Juliette Weiss, c'est la nouvelle confidente. Qui pour le prochain rendez-vous, d'un mot?
16: Alors, je vous fais une confidence. Eh bien, ce sera Tiphaine Cogez-Rousseau, qui est la créatrice parfumeuse de la marque Brume Hors Pain. Elle va tout nous raconter sur ces secteurs qu'on connaît, mais finalement, en fait, il y a beaucoup de choses qu'on va découvrir. Hein.
15: Parfum de niche?
16: Parfum de niche, évidemment. Combien ça coûte? Comment on le fait? Et quelle est un petit peu la concurrence? Comment est-ce qu'on gère cette concurrence dans un marché qui est quand même très, très, très développé?
15: Alors, Business Class avec Juliette Weiss. On retrouve sur toutes les plateformes.
16: Toutes les plateformes, tous les mois, c'est le rendez-vous à ne pas manquer, Audrey.
15: Bon, vous avez déjà trois épisodes à consommer, bientôt le prochain. Merci beaucoup, Juliette.
16: Merci à vous.
15: Iconic Business, c'était la reprise. Le luxe par BFM Business, on se retrouve très vite. Et on se retrouve d'ores et déjà en replay, en podcast, le vendredi également à 21h en TV et en radio.
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24: Bonjour et bienvenue, très heureux de vous retrouver dans les Experts sans frontières. Aujourd'hui, ils nous viennent des États-Unis, d'Allemagne et de Hongrie. Il y a 25 ans, jour pour jour, deux avions percutaient le World Trade Center. Un avion percutait le Pentagone, un quatrième s'écrasait en Pennsylvanie. Un acte de guerre fomenté par Al-Qaïda qui va changer la face du monde. Le 11 septembre 2026, 25 ans plus tard, Où en est la société américaine? Comment ça a rebattu les cartes de la géopolitique? Comment le 11 septembre a finalement revu les termes de la mondialisation sur tous les plans, sécuritaires, stratégiques, mais aussi économiques? Plus que jamais, nous avons besoin des loupes américaines et européennes, de nos experts sans frontières, pour comprendre ce que le 11 septembre a changé et là où on va. Ils sont autour de moi, nos experts sans frontières, Romuald Sciorra. Bonjour.
0: Bonjour.
24: Bienvenue Romuald, vous vivez à New York, vous êtes franco-américain, chercheur associé à l'IRIS. Vous publiez dans quelques jours « Lettre ouverte à Trump d'un Américain de papier » aux éditions Point Nemo. Vous êtes le bienvenu. Stephen Ekovich, bonjour.
1: Bonjour.
24: Professeur de sciences politiques et d'histoire à l'Université américaine de Paris. Sandrine Weiss, bonjour.
2: Bonjour Mathieu.
24: Et bienvenue, vous êtes journaliste franco-hongroise, spécialiste du commerce international et de la diplomatie économique. Romuald, il y a 25 ans, jour pour jour, au moment où les avions percutaient les tours du World Trade Center, à ce moment précis, ça fait partie des moments peut-être qui se gravent dans nos mémoires, dans nos cerveaux. À ce moment-là, vous étiez où exactement?
0: J'étais en France. J'étais en France et évidemment, j'ai, comme tout le monde, été choqué, surpris et suivi cela de très près. Quelques semaines après, j'étais aux États-Unis et j'ai pu voir le traumatisme que l'on lit encore chez les États-Uniens, chez les New-Yorkais aujourd'hui, 25 ans après, lorsqu'ils se remémorent cet événement. Mais dans les semaines qui ont suivi, c'était une ville fantôme, véritablement.
24: Une ville fantôme. Stephen Ekovich, le jour même où c'est arrivé, qu'est-ce que vous faisiez?
1: J'étais aussi à Paris, mais il faut dire que je connais Manhattan depuis très longtemps. Je crois que mon premier souvenir d'enfance, c'était à part de Jersey City, la ville de Manhattan. Donc Manhattan, j'ai une relation intime avec cette ville, et surtout Manhattan. Comme tout le monde, j'étais ébahi. La suivante émotion était colère, pas tellement peur. Je dis pas c'était un traumatisme, c'était un ébahissement. Depuis, je vais souvent à Manhattan. Moi, je trouve que de toute façon, cet événement est entré un peu dans les chroniques historiques et je ne crois pas que ça touche aujourd'hui, actuellement, les New-Yorkais. Je crois qu'ils ont assimilé l'événement, ils ont avancé dans leur vie quotidienne, dans leur vie.
24: Sandrine Weiss, vous, ce jour-là?
2: Mais je m'en souviens très bien, parce que le 11 septembre, ça a toujours été une date importante, c'est l'anniversaire de ma maman, à qui je souhaite un bon anniversaire. Et pour moi, c'était aussi une autre date tragique. Le 11 septembre 1973, c'était le coup d'État du général Pinochet au Chili, donc l'assassinat de Allende, et j'avais ça en tête. Alors, pour répondre précisément à votre question, le 11 septembre, j'étais à Singapour en lune de miel. Ça ne s'invente pas. Donc, il était plus tard dans la soirée, et puis, dans la chambre d'hôtel, quand même, machinalement, je l'avoue, j'ai allumé la télévision et j'ai vu ces images et c'était un choc évidemment. Et puis quand même, je rappelle le contexte, donc lune de miel, je me suis dit on ne va pas passer la soirée devant la télévision, donc évidemment on a arrêté de regarder la télévision, mais j'étais très loin de la France, c'était le soir, et pour la première fois de ma vie, je me suis dit on n'est plus en sécurité nulle part dans le monde, parce que les États-Unis c'était quand même une sorte de paratonnerre, on imaginait toujours que les États-Unis nous protégeaient, enfin en tout cas c'était ce que je pensais. Et pour l'anecdote, le lendemain, je suis partie en Indonésie en avion, toujours dans ce contexte, et des rumeurs ont circulé, on n'a jamais su vraiment si c'était exact ou pas, on disait que Ben Laden, donc le dirigeant d'Al-Qaïda, s'était réfugié en Indonésie. Et c'était plausible, puisque l'Indonésie, c'est à la fois le plus grand pays musulman au monde, devant le Pakistan, et c'est un pays aussi qui est composé de beaucoup d'îles. Donc c'est une cache facile pour un terroriste. Voilà.
24: Bon, alors, moi, je vous le dis aussi personnellement, selon septembre-là, j'étais à Paris, étudiant, en stage au siège d'une entreprise suisse, chez Nestlé. Je travaille chez Nestlé, et à ce siège, chez Nestlé, il n'y avait pas de télévision. Et donc, tout le monde s'appelait, mais je n'avais pas d'image. Et en fait, il a fallu que je rentre chez moi à 20h, et là, j'ai pris conscience de ce qui se passait en regardant les images. Les mots ne suffisaient pas, mon cerveau n'intégrait pas. C'est les images qui ont fait intégrer à mon cerveau l'ampleur de ce qui se passait. C'est intéressant, Sandrine, vous me dites que vous, à ce moment-là, il y a 25 ans, pour la première fois de votre vie, vous vous dites « mais notre monde n'est peut-être plus sûr ». J'aimerais vous faire écouter, c'était justement ce matin, pour le 11 septembre, hein, il y a des pluies d'hommages, l'ancien président qui était fraîchement aux commandes, George Bush, qui était aux premières loges. Et je ne savais pas d'ailleurs, là je l'ai appris, George Bush peint, il fait de la peinture.
0: Oh oui.
24: Là il est à Dallas, où il expose une quinzaine de ses peintures, et c'est des peintures qui sont inspirées du 11 septembre justement, et écoutez le message qu'il envoyait là tout à l'heure.
3: Pour moi, pour vous et pour d'autres membres de notre administration, ils ont compris que nous étions vulnérables à une attaque sur la base de ce que nous croyons, sur la base d'un système de croyances. Et un appel téléphonique de Koizumi m'a prouvé dans mon esprit que des sociétés libres peuvent travailler ensemble. Et pourtant, nous nous étions combattus 40 ans auparavant. La question est donc la suivante. Si vous souhaitez poser les fondations de la paix, quelle est la meilleure manière de le faire? Et c'est dans notre propre intérêt de le faire. Voilà la leçon du 11 septembre.
24: Romuald Sciorra.
0: Non, juste, c'était pas 40 ans avant que les alliés s'étaient battus, c'était, mais bon, ça c'est George W. Bush.
24: Ça, c'est, oui, c'est George Bush. Et voilà, voilà on bascule dans un monde où effectivement, comme dit Sandrine, cette impression-là, George Bush qui était président aux premières loges, a tout de suite compris que, voilà, on croyait... Est-ce que, avant le 11 septembre, on croyait vraiment vivre dans un monde sûr, et ça a été...
0: Oui, ce que dit Sandrine.
24: Le réveil sécuritaire.
0: En tout cas, ça a été l'impression que l'on a eue. Sandrine a tout à fait raison. Et puis surtout, les États-Unis, pour la première fois de leur histoire, étaient touchés sur leur sol. La dernière fois, il s'agissait de la guerre de 1812 avec la Grande-Bretagne. Néanmoins, on peut se poser la question, le 11 septembre a été un basculement, je dirais, historique, mais peut-être plus symbolique au niveau historique qu'autre chose. Car on a aussi surinterprété le 11 septembre. Pour moi, le vrai basculement du 21e siècle aura été la chute de Lehman Brothers et la crise financière de la fin des années 2010. Car après tout, si l'on regarde au-delà de l'horreur, hein, qu'est-ce que l'11 septembre ? Il ne s'agit pas d'une puissance étrangère qui attaquait les États-Unis sur leur sol. Il ne s'agit pas d'une bombe atomique lancée par la Chine ou par la Russie. Ce sont quelques gars très très bien organisés qui, avec quelques ustensiles, ont détourné des avions et ont commis l'attentat le plus spectaculaire de l'histoire. Donc, techniquement, logistiquement, en soi, ce n'est pas une attaque frontale d'une grande puissance. Ce sont quelques gars, je le répète, qui ont réussi à créer quelque chose de spectaculaire. Et c'est à partir de ce spectaculaire qu'est né dans l'imaginaire collectif quasiment immédiatement, le 11 septembre, ce traumatisme. Et donc, c'est nous qui en avons fait un basculement historique. Ce qui est une réflexion, me semble-t-il, intéressante au siècle des images. Probablement, cela se serait passé un siècle plus tôt. Bien sûr, on s'en souviendrait, comme on se souvient du Titanic, mais il n'y aurait pas eu ensuite le séisme géopolitique que nous avons connu.
24: Stephen Ekovitch nous parlait de aujourd'hui, comment vit, est-ce qu'il y a encore un traumatisme dans la société américaine ? Vous sembliez nous dire, Stephen, que finalement, les Américains aujourd'hui ont digéré quelque part le 11 septembre. Est-ce que c'est le cas, ou est-ce que le 11 septembre est encore inscrit dans la psyché collective des Américains? Et est-ce que, je prolonge cette question, est-ce que si je suis un jeune Américain né bien longtemps après le 11 septembre, c'est quelque chose que je lis dans les livres d'histoire, ou est-ce que je le vis aussi intensément que ceux qui l'ont vu et vécu?
0: Ce qui est amusant, c'est qu'avec Steven, on est d'accord sur tout en politique, mais on n'est jamais d'accord sur ce plateau. Non, c'est encore très présent. Alors, traumatisme, aujourd'hui, le mot est peut-être un peu fort, je vous l'accorde, mais quand on parle avec des New Yorkais qui ont vécu le 11 septembre, c'est quelque chose qui s'exprime sur leur visage. La stupéfaction est toujours là, la sidération 25 ans après est toujours présente. Pour les jeunes générations, c'est sans doute un petit peu différent, c'est même pas sans doute, c'est différent, c'est un moment historique, mais c'est un moment historique qu'ils portent quand même en eux. L'Amérique et New York, et donc les New-Yorkais ont quand même été atteints dans leur chair. Et pour rebondir une fois encore sur ce que disait Sandrine, c'est une ville qui s'est toujours crue, un pays toujours cru, protégé de toute attaque étrangère. La seule chose que l'on pouvait envisager, c'était un bombardement atomique. Mais cela restait absolument hypothétique, puisque si les Russes ou les Chinois avaient bombardé les États-Unis, la réplique aurait été d'une telle intensité qu'il n'y avait aucun intérêt à attaquer l'Amérique. Donc bref, tout le monde se pensait en sécurité. Et à partir de ce moment-là, on a compris compris sans doute à New York la fébrilité de ce qui fait notre humanité, et donc que l'on pouvait être touché partout, et c'est ce qui reste aujourd'hui dans l'esprit des New-Yorkais et des jeunes New-Yorkais, me semble-t-il.
24: Et est-ce qu'il y a quand même, Stephen Ekovitch, je me tourne vers vous, est-ce qu'il y a aujourd'hui quand même, est-ce qu'il y a une mémoire commune des Américains autour du 11 septembre ? Je dis ça parce qu'on voit bien que la politique fragmente beaucoup la société américaine en ce moment, il y a une société très polarisée, très fragmentée. Est-ce que là, on est sur un sujet où les Américains font nation, quoi, hein ?
1: Je crois, forcément. Ouais. Hein, c'est un souvenir partagé par, je crois, par tous les Américains. Et je crois qu'ils vivent, même de nos jours, de la même façon. Mais encore une fois, il faut peut-être souligner qu'il y a beaucoup d'Américains nés bien après le 11 septembre. Ils voient les images de temps en temps. Même on passe très peu les images. On passe les images au moment de l'anniversaire de le 11 septembre. Mais à part ça, à part les commémorations et les images du jour même, au moment de

0: Vous faisiez quoi exactement ce jour-là ?
1: J'avoue que j'étais encore jeune à cette époque-là, donc j'étais...
0: C'est des souvenirs d'enfance.
1: Oui, et j'ai vraiment pas compris la dimension.
0: Pas réalisé à ce moment-là.
1: Me souviens bien, oui, dans le radio, il y avait déjà ce jour-là, je me souviens bien des discussions sur, c'est-à-dire quoi pour l'Europe, pour l'Allemagne, pour une nation exportatrice comme l'Allemagne, après une décade où les frontières ont été détruites. Donc ça a changé profondément aussi notre regard en Allemagne. Je me souviens bien aussi d'avoir discuté ça à l'école, même si on était jeunes, on a discuté vraiment à cet âge de 10, 12, 14 ans. Ça.
0: Ce qui est aussi assez fort symboliquement vu d'Europe, c'est que l'article 5 de l'OTAN a été activé après le 11 septembre. Donc finalement, quelque part, ce 11 septembre, c'est peut-être encore un symbole très très fort du lien transatlantique qui aujourd'hui est extrêmement malmené, quoi, et qui est vécu peut-être de manière encore plus intense en Allemagne qu'en France.
1: Tout à fait, exactement. À cette époque, plus aujourd'hui, à cette époque, là, il y avait une vraie relation entre les Américains et les Allemands. Pas toujours sur l'intégralité des points, il y avait toujours des tensions, déjà aussi pendant la guerre froide, mais dans les années 90, dans les années 2000, vu aujourd'hui, c'est une relation, oui, amicale, bien sûr. Et ouais. C'était clair pour l'Allemagne, continue notre histoire, qu'il n'y avait aucun doute, il y avait une forte majorité pour aider les Américains.
0: Ouais, pour aider les Américains. Et après, ça va être un sujet, parce que si on regarde ce qui se passe après le 11 septembre, il va y avoir quelque part une solidarité, ou en tout cas des Européens qui vont totalement se fracturer autour de l'intervention américaine en Irak, parce que ça, c'est une conséquence directe du 11 septembre. Il y avait une solidarité européenne, et là, d'un coup, paf, on a la guerre en Irak et l'Europe qui ne se retrouve plus soudée, Stefanovic.
2: Oui, je crois que le président Bush avait ressenti un besoin de frapper, de faire au moins ce geste-là, au minimum sur un plan symbolique, pour montrer qu'on ne peut pas, sans conséquence, attaquer les États-Unis. Donc, c'était, je dirais, une impérative nécessaire pour la Maison-Blanche, et surtout pour le président Bush, de faire quelque chose pour montrer que les États-Unis ne peuvent pas tolérer une telle attaque contre son territoire.
0: En tout cas, on voit que les réactions pleuvent sur ce 11 septembre. Vous pouvez voir, par exemple, Emmanuel Macron qui a posté la solidarité de la France auprès de toutes les victimes du 11 septembre. C'est vrai que quand on se projette 25 ans plus tard, Sandrine, il y a un effet, j'allais dire, pas miroir, mais disons qu'il y a un renversement dans les relations Europe-États-Unis que je trouve assez spectaculaire. Quand on se replonge dans l'époque de 2001, de septembre 2001, on était dans une époque où l'Amérique, les États-Unis étaient pour toute l'Europe un protecteur,
3: un protecteur
0: et aussi le modèle économique à suivre. Aujourd'hui, sur tous ces plans, ça s'est totalement renversé.
3: Alors moi, j'ai un prisme économique, et c'est vrai, évidemment, je souscris à ces termes de traumatisme. En même temps, il y a un mot qu'on utilise beaucoup ici, c'est le mot de résilience. Alors résilience, ça veut dire plein de choses, ça veut dire sens de l'adaptation, capacité à rebondir. Et je trouve que c'était quand même un très très bel exemple de résilience des États-Unis, parce que moi, je me souviens par exemple d'un témoignage d'un cadre qui avait perdu son travail et qui disait, j'étais directeur marketing, et ben là, je vais recommencer à travailler, je vais faire du phoning, et je vais remonter la pente, on imaginait pas ça en France. Et puis en termes de résilience, aujourd'hui, certes, il y a un traumatisme, il y a cette fin totale de la sécurité, mais il y a un chiffre que je trouve toujours intéressant, c'est le taux d'épargne des ménages, qui montre quand même une confiance dans l'avenir. Et le taux d'épargne des ménages américains, il est toujours très bas, il est de 3 à 5%, quand en France, il est de 18%. Ça veut dire quand même aux États-Unis, même si on sait qu'on est menacé, et pas seulement par des États, par des mouvements terroristes, on a quand même foi dans son pays, foi dans la consommation.
0: C'est intéressant ce que vous nous racontez là, parce que là, ce que nous dit Sandrine, Romuald, c'est quelque part une différence d'ordre culturel entre les Européens et les Américains. Cette foi dont vous parlez.
3: Cette volonté de consommer, de vivre dans le court terme, mais pas au sens négatif.

0: terme. Enfin, et puis cette capacité de résilience, d'avoir confiance, de se dire quoi qu'il arrive, on pourra toujours rebondir.
1: Oui, tout à fait. Mais ça, c'est très américain. Voilà. Hein. Depuis le départ, c'est un peuple de pionniers, c'est un peuple d'aventuriers. La nouvelle frontière à conquérir. Alors, il y a l'aspect positif, il y a l'aspect négatif. On en a déjà beaucoup parlé. Mais effectivement, il y a cette volonté de positiver, cette volonté, cet enthousiasme naturel que l'on retrouve chez les États-Unis qui leur permet d'avoir une résilience incomparable, sans aucun doute, avec de nombreux autres peuples. Mais néanmoins, cette résilience aujourd'hui semble être un petit peu, en tout cas, être atténuée, si je puis dire. Regardons combien ce 11 septembre est polarisé. Jusqu'à présent, nous n'avions jamais vu ça. En principe, il y avait encore une communion entre les États-Unis, un minimum de communion pour le 11 septembre. Entre Donald Trump, qui boude parce qu'il ne peut pas faire son discours politique et qui donc ne se rend pas à New York, entre le maire Zoran Mandani qui se voit infliger une pétition de plus de 100 000 personnes qui ne veulent pas qu'il vienne parce qu'il aurait eu telle relation plus ou moins liée à des milieux dits radicaux musulmans, on a aujourd'hui l'impression que le 11 septembre n'est plus le souvenir d'une résilience, mais bien plus quelque chose que l'on peut instrumentaliser.
2: Vous parliez tout à l'heure de l'effet de surprise. Comment dire que le 11 septembre, ce qui a été aussi très fort dans la psyché collective américaine, c'est qu'on se croyait en sécurité sur notre sol. Ça ne l'était plus. Quand on voit aujourd'hui, par exemple, les Russes attaquer l'Est de l'Europe et l'Ukraine, est-ce que quelque part on peut faire le même rapprochement d'une Europe qui pensait vivre dans un monde sûr, en tout cas sur son sol, et qui aujourd'hui est percuté par une nouvelle menace?
3: Après le 11 septembre, la politique sécuritaire, la politique de défense était réaxée sur la lutte contre le terrorisme.
0: Oui.
3: Au dépens, effectivement, des guerres, disons, plus classiques. Hein. Donc, d'une certaine façon, le Pentagone, avec cette réorientation, était mal préparé pour d'autres formes de conflits. Donc, en effet, le 11 septembre, provoquer cette politique de défense contre le terrorisme qui a modifié et changé l'axe de sécurité aux États-Unis et aussi dans la population américaine, le fait qu'il y avait des législations comme le Patriot Act qui étaient vues comme menaçant les droits individuels a aussi remué beaucoup le débat aux États-Unis. Donc la question pour les Américains à l'époque, est-ce qu'il faut envisager ou accepter une certaine, comment dire, atteinte à la vie privée à des fins sécuritaires. Et dans l'ensemble, les Américains étaient prêts à accepter cette invasion, disons, de vie privée, mais sous vigilance. Mm. Donc ça aussi, c'était une conséquence de l'11 septembre. Le fait qu'on habite, de toute façon, la vie privée de nos jours est finie, et c'était déjà fini à l'époque. Mais c'était un état à la vie privée par l'État. Et là, ça a provoqué beaucoup de discussions sur la constitutionnalité de ces législations pour tenter de parer toute autre tentative terroriste.
2: Mais est-ce que quelque part, on est cette société, est-ce que sans le 11 septembre, on n'aurait pas, est-ce que le 11 septembre a accéléré cette société de fichage et de fichage de masse et de renseignement tel qu'on le vit aujourd'hui, Romuald?
1: Oui, bien évidemment.
2: Le mouvement était déjà en cours de toute façon inéluctable, 11 septembre ou pas. Là.
1: Tout à fait, le mouvement était en cours comme aujourd'hui. La déliquescence de l'ordre multilatéral qui est en cours depuis plusieurs années, mais l'actuelle administration américaine accélère ce processus. Donc, même chose pour ces systèmes de surveillance, cette montée vers une forme d'autoritarisme. L'administration George W. Bush, avec sincérité, hein, il ne faut pas toujours confondre les néoconservateurs et les crypto-fascistes qui aujourd'hui sont au pouvoir aux États-Unis, avec sincérité, mais aussi avec hypocrisie, a profité des circonstances du 11 septembre pour accélérer ce processus. L'Amérique dans laquelle nous vivons aujourd'hui est l'héritière, du moins en ce qui s'agit du domaine dont nous sommes en train de parler, est l'héritière directe du 11 septembre.
3: Un héritage déformé, comme vous dites.
1: Exactement, voilà. Bien sûr, déformé, bien évidemment.
2: Un héritage déformé. Je profite aussi sur l'aspect, sur l'aspect de sécuritaire et de projection de politique étrangère, d'avoir aussi deux Américains avec nous. Mais derrière, il faut bien se rendre compte, pour savoir aujourd'hui qu'on est un Américain, le 11 septembre, c'est aussi ce qui a provoqué les guerres qui ont suivi. d'Afghanistan et d'Irak. Et là, on est quand même... parce que vous me disiez tout à l'heure que oui, finalement, on a quelques fadas terroristes qui ont réussi un attentat spectaculaire. Mais derrière, la conséquence, ça a été quand même des centaines de milliers de GI qui sont partis sur un front traumatisant.
1: Bien évidemment, quand je dis quelques types, attention, je ne suis pas en train de minimiser du tout le 11 septembre. Je dis juste qu'il ne s'agissait pas d'une attaque frontale d'une autre grande puissance. Ce sont des quelques types très très bien organisés qui ont commis des attentats, après tout, d'une manière assez artisanale. Et c'est ce que nous avons fait du 11 septembre qui a provoqué les répercussions dont nous sommes en train de parler. Pour ce qui est effectivement des guerres d'Irak et d'Afghanistan, évidemment, elles sont la suite immédiate du 11 septembre, mais ce qui aujourd'hui se passe en Iran est très différent. Il ne faut pas confondre l'administration George W. Bush, pour qui j'ai très peu de sympathie, mais les néocons, les néoconservateurs, pour beaucoup, croyaient en leur mission civilisatrice, hein, comme les colonisateurs du 19e siècle. George W. Bush était convaincu d'apporter, d'exporter la démocratie en Iran. Là, aujourd'hui, il n'y a rien de comparable. Quand Donald Trump enlève Maduro, ce n'est pas pour voler au secours du peuple vénézuélien. Il n'en a rien à faire. Quand Donald Trump menace d'envahir le Groenland, ce n'est pas pour sauver les Groenlandais de je ne sais trop quoi. Et aujourd'hui, la guerre en Iran, on voit à quel point le président américain s'est moqué du peuple iranien. Donc c'est très, très, très différent. Aujourd'hui, ce sont des guerres pour... purement pour le profit, et des guerres qui ne se cachent plus derrière un prétexte bien souvent hypocrite, mais parfois derrière un certain parfum de sensibilité. Donc les circonstances aujourd'hui, les guerres que nous sommes en train de vivre aujourd'hui dues aux États-Unis ne sont pas dans la même lignée que celles du 11 septembre, mais juste pour conclure, mais par contre, les guerres dues au 11 septembre, Afghanistan et Irak, ont, si je puis dire, habitué les Américains à ce genre d'expédition extérieure. Et c'est pour ça que Donald Trump pensait que tout le monde allait avaler sa soupe. Si
2: mais c'est parce que ce que je trouve assez fascinant, finalement, dans le symbole qu'a renvoyé ces attentats du 11 septembre, Sandrine Veil, c'est que, allez, on va dire, depuis peut-être l'effondrement de l'Union soviétique, on a sous nos yeux l'Amérique, les États-Unis, qui sont peut-être la première puissance hégémonique globale de l'humanité, quoi. Je veux dire, c'est les premiers dans l'histoire de l'humanité à être les premiers sur tous les plans, sur le plan militaire, stratégique, économique, culturel, économique, y cadrer la planète entière. Et là, ce jour-là, ça a peut-être ouvert une brèche pour la première fois, là pour le coup dans l'inconscient planétaire, en se disant ils ne sont pas infaillibles. Quoi.
0: Oui, tout à fait. Et puisque ce que ce 11 septembre a révélé, c'est de nouvelles formes de conflits, parce que je crois qu'il faut faire le distinguo entre les agressions d'État à État et puis cette agression qui était, comme le souligne Romuald, une agression terroriste. On s'attendait plus à des mouvements d'attaques cyber, et en fait, finalement, l'attaque qui met les États-Unis par terre, c'est une attaque un peu artisanale, je reprends vos termes. Et il ne faut pas oublier que les conséquences d'Al-Qaïda, c'est un développement du terrorisme dans d'autres grandes parties du monde, par exemple en Afrique. Et c'est toujours beaucoup plus difficile de combattre des mouvements terroristes que de combattre des États, parce qu'un État contre un État, on a des outils, c'est moins protéiforme. Et là, le développement du terrorisme, ça a été une conséquence très directe du 11 septembre, parce que beaucoup de mouvements, par exemple en Afrique, on fait référence à Al-Qaïda, il n'y avait peut-être pas forcément d'ailleurs d'appartenance. Et ça, c'est très compliqué, ces mouvements, et pour le monde des affaires, et aussi pour la sécurité en général. Des années, et on en paye encore le prix. Il y a encore plein de mouvements terroristes qui sont des héritiers d'Al-Qaïda et qui gênent...
2: Et d'ailleurs, on voit comment derrière ces héritiers d'Al-Qaïda, il y a aussi l'ombre parfois de la Russie, avec des luttes d'influence, notamment en Afrique, Stepanekovitch, avec la Russie, notamment via la section Wagner, etc., qui souffle sur les braises pour essayer de gagner en influence sur un territoire.
3: Ouais. Les débats de l'époque, tout de suite après le 11 septembre, continuent. Quel était ce débat ? C'est un débat sur la sécurité. Les critiques des ripostes de George Bush étaient, est-ce qu'il ne fallait pas plutôt un riposte policière, plus ciblé, au lieu d'une attaque frontale sur un pays. Et évidemment, le Pentagone n'était pas préparé pour cet effort ciblé policière. Donc, qu'est-ce qu'ils ont fait ? Ils ont fait une guerre avec les outils qui existaient. C'était contre de pays qui étaient dans l'ensemble inadaptés, même si les militaires ont tenté d'infléchir cette politique en Afghanistan, dans les interventions en Afghanistan, mais ce débat continue. Quelle politique de sécurité, quel outil militaire, quelle façon de parer ce qui est difficilement parer, qui étaient des attaques non étatiques terroristes.
2: Allez, on va marquer une courte pause dans les Experts sans frontières. On se retrouve juste après. On va continuer à parler de ce jour ô combien symbolique, le 11 septembre 2026, 25 ans après les attentats qui ont changé la face du monde. À tout de suite.
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2: Bienvenue si vous nous retrouvez dans Les Experts sans frontières. Autour de moi, Sandrine Weiss, journaliste franco-hongroise, spécialiste du commerce international et de la diplomatie économique. Niklas Zabogi, correspondant en France de la Frankfurter Allgemeine Zeitung. Romuald Sciorra, franco-américain, chercheur associé à l'IRIS et auteur du livre apparaître dans quelques jours, Lettre ouverte à Trump d'un Américain de papier, aux éditions Point Nemo. Et enfin, Steven Ekovitch, professeur de sciences politiques et d'histoire à l'Université américaine de Paris. J'avais envie, pendant cette heure des Experts sans frontières, essayer de comprendre où nous avait amené le monde post 11 septembre 2001 et où on va aujourd'hui. Il y a peut-être une différence fondamentale, Niklas, vous qui êtes aussi allemand, c'est qu'on vivait dans un monde il y a 25 ans où on en parlait tout à l'heure, où l'Occident était protégé par les États-Unis. Cette bascule qu'on vit actuellement est en train de faire sauter ce tabou. C'est Donald Trump qui le fait sauter. Maintenant, l'Europe, en tout cas, doit assurer sa propre sécurité. On ne peut plus compter sur la protection américaine. Et ça, c'est quelque chose qui est vécu de manière très forte chez vous en Allemagne.
8: Oui, bien sûr, parce qu'on était d'une certaine manière dépendant, ou voulait être dépendant parce qu'on voulait être protégé par les Américains. C'était notre histoire après la Seconde Guerre mondiale. C'était juste aussi pour avoir une liaison avec les Américains, aussi, notamment sur le plan économique. Il ne faut pas oublier ça. À cette époque-là, alors dans les années 90, dans les années 2000, il y avait encore une conviction qu'il faut des règles sur le plan économique mondial. La Chine, à cette époque-là, était encore très petite ou pas puissante comme aujourd'hui. Il n'avait pas ses menaces commerciaux. Et aussi, les Américains ont voulu établir ou garder ce système d'échange sans droit de douane, etc. Et ça, ça reste la conviction en Allemagne, parce que nous sommes plus petits que les États-Unis. On reste une nation exportatrice, alors qu'aujourd'hui, on ne peut plus dire que les Américains sont très intéressés de garder au monde son droit de douane. Ça a changé profondément.
2: C'est ça, c'est ça. C'est pour bien comprendre ce qui est en train de vivre aujourd'hui la société allemande, c'est que vous êtes quand même un pays dont le modèle repose sur, d'un côté, la garantie sécuritaire américaine, et de l'autre, la garantie énergétique pour faire tourner mes usines avec le lien russe, le gaz russe. C'est ces deux liens qui, en très peu de temps, sont en train d'être coupés.
8: C'est vrai, même si avec la Russie, c'est devenu pire dans les années 2010. Hein, alors, la dépendance du gaz russe est devenue pire dans les années 2010. Ça a déjà commencé dans les années 70. Donc, on a déjà créé des liens avec la Russie à cette époque-là. Et après, bon, c'est devenu pire, encore une fois. Mais c'est vrai, oui. En gros, c'est vrai, notamment en ce qui concerne la dépendance des États-Unis, qui était hyper fort, qui reste fort. Il a toujours, aujourd'hui, pour les Allemands, on a du mal, toujours du mal à s'exprimer trop sur le Buy European, le Made in Europe, ce qui est proposé par Paris et de plus en plus aussi par Bruxelles, parce qu'on a ces liens et on veut toujours croire que le monde, au monde, sans droit de douane est meilleur pour tout le monde.
1: On pourrait dire que le 11 septembre a marqué le début de la fin de la mondialisation.
2: C'est ça.
1: Je crois que c'est presque en cela que l'on pourrait résumer, si je puis dire, cet événement. La deuxième étape a bien évidemment été la chute de Lehman Brothers, mais les Américains ont commencé à se replier sur eux-mêmes, que ce soit politiquement, sécuritairement, merci. Et depuis, les choses n'ont fait que s'accélérer dans ce sens, et nous ne sommes plus aujourd'hui du tout dans le monde mondialisé que nous avons connu dans les années. Non, nous n'y sommes plus.
3: Non. Quand en parlant de résilience, il faut aussi parler des résilience de mondialisation sur tous les plans. Hein. On ne peut pas dire que le monde aujourd'hui est fragmenté et que la mondialisation est finie.
1: Elle a été finie.
3: Oui.
2: La mondialisation se rétracte.
1: Le multilatralisme est mort.
3: La mondialisation se déménage ailleurs.
1: Oui, oui. Je ne dis pas que je m'en réjouis, mais je ne parle pas.
3: Mais je veux juste dire quelque chose sur les relations entre les. Vous avez une question là.
2: Allez-y.
3: Non, j'ai publié sur les relations entre les Allemands et les États-Unis. Dans l'histoire, déjà au début du XXe siècle, une cinquième de la population américaine avait un héritage allemand, par exemple.
8: Même Trump.
3: Par exemple. C'est moins le cas aujourd'hui. Après la Deuxième Guerre mondiale, la politique américaine était de dénazifier. C'était incomplète parce que c'était impossible de complètement dénazifier. Mais aussi d'engager un processus de démocratisation. De pousser, d'aider les Allemands à construire leur démocratie. Et il faut l'admettre, la démocratie allemande aujourd'hui est malgré certains événements récents, la démocratie allemande est très solide. C'est une démocratie vive. Je dirais même, d'une certaine façon, plus vive que la démocratie française. Et d'ailleurs, entre les États-Unis et l'Allemagne, chaque fois que les Français voulaient imposer un choix aux États-Unis entre l'Allemagne et la France, au désespoir des Français, je dirais, les Américains ont toujours opté pour l'Allemagne.
2: Sandrine, j'aimerais vous faire réagir quand même. Là, pour le coup, je vais peut-être me tirer le même fil que Romuald. En tout cas, j'ai ce sentiment quand même que la mondialisation a un peu de plomb dans l'aile. Je veux dire que jusque dans les années 2000 et si on prend le 2001, le 11 septembre 2001, on était à l'époque dans un monde où on imaginait que on pensait que plus on commerce et plus on échange, plus on assure une stabilité géopolitique. Et d'ailleurs, c'est pas pour rien, même s'il n'y a pas de rapport entre les deux, mais quelques mois après le 11 septembre, il y a eu un truc hyper important qui s'est passé, c'est l'entrée de la Chine à l'OMC. On accélère la mondialisation, on fait rentrer la Chine dans le jeu de la mondialisation, et vu côté américain, on se dit, bah, comme ça, je vais mieux pouvoir les surveiller. Bon, alors, ils ne s'étaient pas rendu compte qu'ils venaient faire rentrer le loup dans la bergerie, mais...
0: Alors, je crois qu'on va être deux contre deux, parce que moi, je dis, tout montre qu'on est dans des économies ultra mondialisées, c'est-à-dire on a une interdépendance très très grande. On a besoin des États-Unis pour assurer nos exportations. À titre d'exemple, les États-Unis, c'est 20% de nos exportations de vins spiritueux. On continue d'acheter en Chine, on commande sur Amazon. Je parlais du Chili tout à l'heure, on a besoin des minerais. C'est une grande puissance minière, le Chili, on a besoin des minerais. Moi, je dis, on est dans une économie ultra mondialisée, avec des échanges avec des blocages que ça peut représenter, mais les volumes d'échanges commerciaux ne font que croître d'année en année. Donc, non, moi, je dis, il y a une bien très sûr. Grande dépendance énergétique.
2: Mais est-ce qu'on n'est pas quand même, est-ce qu'on n'est pas au début de la fin de, si, comment dire, des dépendances heureuses?
1: On
2: était dans un monde des dépendances heureuses.
0: J'ai pas dit que c'était des dépendances heureuses, mais ce sont des dépendances.
1: On est encore tout à fait, Sandrine a raison, on est encore dans ce système.
0: Le système,
1: la mondialisation, ça a débuté avec la mondialisation politique, le multilatéralisme 1945. Ce système est malheureusement moribond, mort une fois encore, il faut avoir du caca dans les yeux, et c'est quelqu'un qui a passé 10 ans à l'ONU, qui a été l'avocat de l'ONU, qui a écrit 6 livres sur l'ONU, qui le dit. Il faut voir les choses telles qu'elles sont, ce système est moribond, il ne se relèvera pas. La mondialisation, bien évidemment, vous avez tout à fait raison, on est encore en plein dedans. C'est évident. Là aussi, il faudrait avoir du caca dans les yeux pour pas le voir. Et j'essaye de pas trop en avoir. Néanmoins, la dynamique est terminée. On est dans un repli de plus en plus évident dû aux politiques de cette mondialisation. La mondialisation heureuse, positive, qui s'épanouissait, émancipatrice des années 90, n'est plus là. Et bien sûr qu'elle va perdurer. Les intérêts économiques, Chine, etc., Europe, sont là, et sont là pour durer. Mais ce qu'on appelait l'esprit de la mondialisation, et là je pense qu'on sera tous d'accord, l'esprit de la mondialisation des années 90, lui, est mort, et la dynamique qu'il a portée aujourd'hui, c'est bien plus que ralenti, me semble-t-il.
2: Cette dynamique qui finalement est une dynamique protectionniste, il faut que je sécurise mes chaînes d'approvisionnement et essaye de m'affranchir au maximum des dépendances extérieures. C'est un peu l'ambiance dans laquelle on bascule en ce moment. Est-ce que ça, en Allemagne, c'est aussi quelque chose où justement vous avez des symboles comme Volkswagen qui fait des énormes purges, ce qui est extrêmement traumatisant aussi pour les Allemands. Comment est-ce qu'on vit ce rapport à cette nouvelle approche de la mondialisation, beaucoup plus protectionniste?
8: Alors, on essaye de s'adapter de plus en plus, et bien sûr, les entreprises, les patrons savent très bien ce qu'il faut faire. Alors, risk sharing, donc équilibrer les risques, d'être plus autonome dans certaines régions, par exemple, être autonome en Chine, être autonome aux États-Unis. Mais je suis tout à fait d'accord, il y a toujours des dépendances, bien sûr, des interdépendances, mais une chose est nouveau qui n'existait pas à cette époque-là, dans les années 2000, d'être menacé en tant que Bernard Arnault ou en tant que Volkswagen, d'investir, de venir, de s'implanter aux États-Unis, et sinon on a un problème. C'est à cette époque-là, on a dit, bon, c'est Ricardo, c'est notre philosophie, s'il y a quelqu'un dans un pays comme Chine qui est plus fort, plus efficace, c'est la vie, c'est juste le commerce comme ça. Aujourd'hui, on essaye de se réindustrialiser, de menacer. Trump utilise aussi le commerce comme arme. C'est quelque chose qui n'existait pas à cette époque-là. C'est nouveau.
2: C'est ça, Sandrine. Ça, c'est quand même aussi vous qui êtes une spécialiste du commerce international. Donald Trump est en train de changer les règles de manière, j'allais dire, presque assez irrationnel aussi, parce que les économistes disent, mais ça ne va pas fonctionner, ces droits de douane.
0: Il y a ce qui est dit, et puis il y a la réalité, parce qu'évidemment, on a beaucoup médiatisé les annonces erratiques de Trump sur les droits de douane, mais ce qu'on médiatise moins aujourd'hui, et moi je l'entends quand je parle à des chefs d'entreprise qui connaissent bien les États-Unis, c'est que c'est une partie de ces droits de douane a été invalidée, parce que pour passer outre la Cour suprême a invalidé parce que Donald Trump, pour passer ses droits de douane, s'appuyait sur une loi de 1977 qui disait il y a une urgence économique. Voilà. Et en fait, ce n'est pas le cas. Donc aujourd'hui, beaucoup de ces droits de douane ont été invalidés et beaucoup d'entreprises françaises récupèrent, il y a une rétrocession des droits de douane. Donc il y a quand même un décalage toujours entre ce qui est annoncé et puis ce qui se passe dans la réalité. Mais vous avez raison, c'est vrai qu'il y a des mondialisations, il y a une partie de la mondialisation qui est subie, mais cette interdépendance entre les États, on ne peut pas y échapper. Par contre, pour sécuriser les chaînes d'approvisionnement, effectivement, on voit une relocalisation des chaînes de valeur, mais pas forcément en France. C'est-à-dire ce qu'on produisait en Asie, on va le produire peut-être dans des pays plus proches, ça va être l'Europe centrale ou ça va être l'Afrique du Nord. Ouais. Mais voilà, c'est la théorie que vous évoquiez. Chaque pays a intérêt à se spécialiser dans ce dans quoi il est le meilleur. Donc,
2: où est-ce que vous la voyez aller, cette mondialisation? Bah, est-ce que finalement, vous pensez que le monde va se diviser en blocs protectionnistes et que ça, c'est quelque chose de durable?
3: Je crois pas que c'est durable. Il faut dire que dans l'histoire, on n'a jamais vu autant d'institutions et organisations internationales, de toutes sortes, régionales, universelles comme l'ONU, qui sur certains plans fonctionne encore, pas au Conseil de sécurité. Disons, il y a un renouvellement, il y a un débat aujourd'hui de l'Église catholique, le pape américain aussi, pèse sur le monde. Sa politique sociale, il faut le dire, c'est intéressant, sa politique sociale et la politique libérale des libéraux américains. Hein. Donc, il faut pas... Et la première institution internationale qui perdure encore, c'est le dollar, quand même. Donc, il faut pas sous-estimer tout cet ensemble, tout cette panoplie, cet enchevêtrement de toutes les institutions internationales qui ont été créées surtout après la Deuxième Guerre mondiale, mais pas seulement. Donc, il y a un réseau dense qui perdure encore, et il ne faut pas le sous-estimer.
2: Il y a une résilience. Alors après, j'aimerais rebondir, c'est tout à l'heure Romuald qui nous parlait des autres chocs géopolitiques à prendre en compte qui ont marqué ce basculement du monde après le 11 septembre, et vous évoquiez notamment Lehman Brothers. Est-ce que là, on n'est pas aussi sur un game changer de la mondialisation, Romuald, dans le sens où le jour où... je n'ai plus son nom, mais le jour où le secrétaire au Trésor américain dit « on ne va pas aider Lehman », ce jour-là, l'Amérique envoie comme message au reste du monde que sa signature n'est plus si bonne que ça.
1: Exactement.
2: Et ça, c'est un...
1: Exactement.
2: C'est fondamental. C'est géopolitique.
1: Exactement. Acte 1, le 11 septembre, l'Amérique est touchée sur son sol. Elle est donc vulnérable. Acte 2, Lehman Brothers, effectivement, la parole américaine commence à être économiquement parlant, financièrement parlant, démonétisée. À titre personnel, vous savez, souvent, on aime bien dire le 20e siècle, commence à telle époque, etc. Un grand historien britannique, Eric Osborne, a parlé du court 20e siècle, qui débute en 1914 et qui s'arrête avec la chute de l'Union soviétique. Je crois qu'il a raison. Selon moi, si on devait véritablement marquer une date pour débuter le 21e siècle, ce ne serait pas le 11 septembre, ce serait vraiment Lehman Brothers. Parce que au-delà du bouleversement économique, c'est toute une nouvelle paupérisation qui va voir le jour aux États-Unis et une nouvelle prise de conscience également sociale au sein des populations occidentales. Et c'est, pour moi, le début de la fin, du moins de la dynamique, de la mondialisation heureuse et de cette mondialisation, je dirais, un petit peu naïve. Hein, la fin de l'histoire, Fukuyama, les années 90, la démocratie qui va s'étendre un petit libérale, qui va s'étendre un petit peu partout. Nous allons tous être beaux, riches et heureux. C'est, avec Lehman Brothers, le début... de la fin de ce joli rêve.
2: Un autre peut-être marqueur, Nicolas, de la fin de ce joli rêve. Donc là, on parlait du 11 septembre, on parlait de Lehman Brothers. Il y a peut-être un autre événement. Alors moi, ce n'est pas celui que j'aurais forcément cité en premier. Je vous le dis parce que c'est un ancien banquier central qui m'en parlait et qui me disait que pour lui, un des éléments, le vrai choc qu'il a vu, où il s'est dit « Ok, c'est la fin de la mondialisation heureuse », c'est le jour où Vladimir Poutine, à Munich, à la conférence de la sécurité de Munich en 2007, va dire devant tous les dirigeants sur place, dont Angela Merkel, va annoncer tout ce qui se passe jusqu'à aujourd'hui, en disant que finalement, l'Occident n'est pas club et qu'il a la nostalgie de l'Empire et qu'il va revenir à l'Empire précédent. Et il annonçait tout ce qui se passe jusqu'à aujourd'hui. Mmh.
8: Oui, alors je ne peux pas dire que c'est faux. Et pendant des années, on a sous-estimé les risques et la menace russe, bien sûr, en Allemagne.
2: Et sachant que cette menace russe, et c'est aussi là où je voulais en venir, sachant qu'aujourd'hui, effectivement, c'est ce qu'on vit, et je le dis ça parce qu'en France... c'est vrai qu'on a encore, surtout qu'on rentre dans une campagne présidentielle avec des ingérences sûrement qu'on attend et on a peut-être des cyberattaques, etc. En Allemagne, on est à un stade encore au-dessus, hein, au niveau des ingérences. Je parle notamment du drone chargé d'explosifs sur l'aéroport de Leipzig, sur les officiels allemands qui maintenant mentionnent officiellement la responsabilité de la Russie. Là, ça devient. Là, on passe à un stade au-dessus.
8: Tout à fait. La guerre hybride est déjà là, on l'a déjà aussi discuté plusieurs fois. Et en plus, il y a deux parties, notamment l'AFD, qui est aussi considérée comme pro-russe. Alors là, il y a des liens qui sont dangereux. Et c'est pour ça, oui, bien sûr, la situation en Allemagne est très spécifique, très particulière. Quand même pour les États-Unis, je ne suis pas sûr si... Si la Russie a été décisive pour... Alors, la Chine était plus importante, je pense. Ouais. Comme menace, aujourd'hui, c'est très clair. C'est ce que Trump dit aussi. La première menace pour les États-Unis, c'est la Chine. Ce n'est plus la Russie. Donc, Poutine, pour nous, la Russie est très, très proche, bien sûr, en Europe. Mais pour les États-Unis, la Chine est bien sûr le compétiteur, le premier compétiteur mondial.
2: Avant de passer à vos cartes blanches pour terminer cette émission, je voulais juste avoir un mot, Sandrine, sur le roi dollar dont parlait encore Steven. Vous qui êtes une spécialiste du commerce international, est-ce que finalement aujourd'hui, ce sera ça qui restera in fine de l'hégémonie américaine,
0: oui,
2: ou est-ce qu'il peut être menacé par
0: la monnaie chinoise? Il est menacé par la monnaie chinoise, mais crypto-monnaie chinoise, il est très menacé. Mais aujourd'hui, moi je suis assez positive, toujours sur les États-Unis, je dis ça reste quand même le géant économique, beaucoup de transactions, une majorité de transactions se fait en dollars, mais voilà, la Chine à bas bruit monte en puissance économiquement et par sa monnaie.
2: On termine par un tour de table de vos cartes blanches et je commence avec vous Romuald parce que vous devez nous quitter juste après après votre carte blanche. Vous avez choisi un article, je crois, du New York Times cette semaine.
1: Oui, sur Gene Evans qui durant cette convention historique, puisque c'est la première fois qu'il y a une convention aux États-Unis pour des mid-term, s'est positionné véritablement en dauphin. Il sait qu'il y a d'autres personnes sur les starting blocks, dont Marco Rubio. Il avait voulu s'illustrer comme le successeur potentiel de Donald Trump. Et je voulais juste revenir là-dessus parce que beaucoup de personnes s'imaginent que tout ira mieux une fois que Donald Trump sera parti. Même si un démocrate reprend la Maison-Blanche, n'oublions pas que l'extrême droite qui est arrivée avec lui au pouvoir, avec des leaders comme Gene Evans, sera toujours là dans l'ombre, soit au pouvoir en 2028, soit prête à le reprendre, et que ce qui va venir après Trump sera bien plus dangereux et bien plus sombre que le 47e président américain.
2: Ce qui va venir après Trump sera peut-être encore plus sombre. C'est un article à retrouver dans le New York Times. Merci beaucoup, Romuald. Sandrine, vous avez choisi un article de la presse hongroise autour de Peter Magyar.
0: Oui, sur la politique migratoire. C'est un article qui est tiré d'un journal en ligne, un pure player qui s'appelle 444. En Hongrie, il y a de plus en plus de journaux qui ne paraissent plus en papier. Et c'est une déclaration d'hier, juste après une réunion d'un groupe qui s'appelle le groupe de Visegrad, qui réunit les dirigeants hongrois, polonais, tchèques et slovaques. Et Peter Magyar a prolongé l'état d'urgence migratoire qui avait été décrété par Viktor Orban, qui devait s'arrêter le 7 septembre. Il a prolongé jusqu'à fin décembre de cette année. Ça veut dire qu'il s'affranchit des règles de l'Union européenne. Et il conteste d'ailleurs les amendes que menace de lui infliger l'Union européenne. Ça montre deux choses. Ça montre que, premièrement, Peter Magyar, en termes de politique migratoire, n'est pas si éloigné de Viktor Orban. C'est-à-dire, il y a une fermeture des frontières, notamment avec le Sud.
2: Et puis, mais à son élection, on avait quand même rappelé, effectivement, qu'il ne fallait pas oublier que c'était quelqu'un qui était très à droite. Qui n'était pas non plus un épouvantail pour les affidés d'Orban.
0: Ouais, tout à fait. Et puis ça montre que ces politiques migratoires, cette immigration, c'est un sujet qui pèse beaucoup dans ce pays, en Europe, partout dans le monde, avec un décalage souvent entre l'opinion publique qui est plutôt opposée à l'immigration et puis les entreprises qui disent attention parce que l'immigration, elle nous permet de faire vivre certains secteurs d'activité en tension. Par exemple, le bâtiment, par exemple, la restauration. Donc voilà.
2: un article donc à retrouver dans
0: un journal en ligne, 444.
2: Voilà, 444, dans la presse hongroise. Je passe à vous, Stephen Ekovic. Vous avez choisi une étude ethnographique publiée par l'université Johns Hopkins.
3: Oui, c'est très intéressant. C'est une étude des ethnologues. Qu'est-ce qu'ils ont étudié? Ils ont étudié 3 comtés américains. Ils ont étudié des comtés très conservateurs. Ils voulaient savoir qu'est-ce qui motive, qu'est-ce qui forme cette optique de nos jours qui soutient Donald Trump. Hein. Donc c'est très intéressant. Et qu'est-ce qui ressort de ça? C'est que ces conservateurs estiment qu'ils ne sont pas antidémocratiques, qu'ils sont, eux, en train de défendre la démocratie, mais une démocratie fondée sur la foi. Il faut cette foi plutôt, bien évidemment, chrétien, et que l'État américain, ils défendent la Constitution américaine, ouais. Mais ils estiment que la Constitution de nos jours ne défend pas assez bien les familles, leurs lieux locaux, leur localité et leur foi. Donc, ce qui est très intéressant, c'est que on voit que ces disons conservateurs sont contre les grandes institutions. Contre l'État fédéral, mais aussi contre les grandes sociétés pharmaceutiques, les grandes sociétés d'alimentation. Donc, il y a une contre-culture qui partage, d'ailleurs, avec la gauche, de manger bien, d'éviter les produits pharmaceutiques. Donc, et pour eux, la liberté, c'est contre toutes ces grandes institutions. Ça, c'est leur conception de liberté, de lutter contre les grosses sociétés américaines, ainsi que l'État, ainsi que certaines, bien évidemment, grandes institutions internationales.
2: Voilà, une étude, en tout cas ethnographique passionnante à retrouver, qui est publiée par l'université Johns Hopkins. Et on termine ce tour de table de vos cartes blanches avec vous, Niklas Zabogi, un article de la Frankfurter Allgemeine Zeitung, signé par un journaliste très talentueux qui s'appelle Niklas Zabogi, donc que vous avez signé, et j'adore franchement, plus sérieusement, j'adore cet article. En fait, je crois qu'il a pas mal buzzé sur les réseaux. Vous lancez un appel à parler le français.
8: Tout à fait. Alors, je veux vraiment pas faire la pub. C'était juste trop intéressant, trop drôle même. Oui, on a écrit, normalement on reste neutre, on écrit ce qui se passe, mais en ce cas-ci, parfois on écrit bien sûr des commentaires, des éditoriales, et là oui, je dis: depuis longtemps, je pense que c'est nécessaire de convaincre les Allemands de plus à apprendre le français, et bien sûr, pareil ici en France.
2: Parce que vous partez du principe qu'il y en a beaucoup qui choisissent l'espagnol, et que c'est plus intéressant, vous expliquer, peut-être pour eux, d'apprendre le français pour après, à l'international, dans les institutions internationales, dans le business, etc.
8: Alors, pour moi, les chiffres sont très clairs. C'est pas du tout utile d'apprendre l'espagnol si on regarde vraiment les chiffres commerciaux, etc. Et donc, moi, je suis convaincu. Et moi, j'ai aussi, c'était ma première langue étrangère, le français à l'école. J'ai vraiment bénéficié et profité de cette opportunité. Et je trouve ça vraiment dommage. Et je pense que parfois, ça explique aussi des tensions politiques. Parce que malheureusement, dans les deux gouvernements, il n'y a pas beaucoup de ministres qui parlent d'autres langues. Et donc, on a écrit ça en août. On a publié ça sur les réseaux sociaux juste il y a quelques jours. Et il y avait énormément de réactions. Moi, je trouve ça vraiment intéressant. Donc, apparemment, c'est quelque chose qui polarise.
2: Apprenez le français, voilà, de Niklas Zabogi dans la Frankfurter Allgemeine Zeitung. Merci à vous, en tout cas, pour vos éclairages. Sandrine Weiss, journaliste franco-hongroise, spécialiste du commerce international. Stephen Ekovic, professeur de sciences politiques et d'histoire à l'Université américaine de Paris. Romuald Sciorra, chercheur à l'IRIS, qui vient de publier « Lettre ouverte à Trump d'un Américain de papier » aux éditions Point Nemo. Et Niklas Zabogi, correspondant en France de la Frankfurter Allgemeine Zeitung. Les Experts sans frontières, c'est déjà fini. Je vous souhaite un très bon week-end à tous sur BFM Business.
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0: Mathieu, le président chinois Xi Jinping va en Inde ce week-end rencontrer Narendra Modi à l'occasion du sommet des BRICS. Cette visite est historique depuis 7 ans de brouille diplomatique.
2: Oui, alors c'est un dégel qui est spectaculaire, mais vous allez voir qu'il reste très fragile, car la Chine et l'Inde ne cherchent pas la même chose. Il faut se souvenir d'où l'on part. En juin 2020, vous avez des soldats chinois et indiens qui s'affrontent dans la vallée de Galwan, dans l'Himalaya, à plus de 4000 mètres d'altitude. Un affrontement extrêmement violent, au moins 20 soldats indiens sont tués. La Chine n'a reconnu que 4 morts. Derrière, les relations entre les deux pays se sont totalement figées. L'Inde a durci l'accès à son marché pour les entreprises chinoises. Elle a interdit 59 applications chinoises, parmi elles WeChat, mais surtout TikTok, qui avait alors en Inde son plus grand marché à l'étranger. Et 7 ans plus tard, donc, Xi Jinping revient. Ça annonce un dégel stratégique, car entre-temps, eh bien, le monde s'est fragmenté, beaucoup plus vite que prévu, souvent provoqué par Donald Trump. Et aujourd'hui, entre l'Inde et la Chine, dans la balance, les intérêts géostratégiques pèsent peut-être plus lourd que les brouilles du passé.
0: Entre les deux, le business reprend, mais comme d'habitude avec la Chine, il y a une asymétrie.
2: Oui, une asymétrie totale. Le commerce entre la Chine et l'Inde atteint désormais 155 milliards de dollars. C'est plus du double d'il y a 10 ans, mais ça n'a rien d'un rapprochement entre égaux. L'Inde dépend totalement de la Chine pour ses composants électroniques, ses panneaux solaires, ses médicaments et creuse un déficit commercial qui dépasse 100 milliards de dollars. Côté indien, l'enjeu de cette rencontre, c'est surtout de lever les restrictions chinoises sur certaines technologies électriques clés. Car l'Inde en a besoin pour développer son formidable réseau, alors que sa consommation d'électricité est en train d'exploser.
0: Mathieu, côté chinois, Xi vient surtout chercher à Delhi autre chose.
2: Oui, en fait, il faut absolument éviter que Delhi ne se rapproche trop de Washington, vu de Pékin. Parce que les États-Unis, depuis Barack Obama, ont fait de cet Indo-Pacifique une priorité stratégique. Et c'est vrai que si on regarde les chiffres cumulés de l'Inde et de la Chine, on comprend mieux cette bascule géopolitique. Un être humain sur trois est aujourd'hui indien ou chinois. Et regardez ce qui s'est passé en seulement une seule génération. Le poids de l'Europe a pratiquement été divisé par deux, tandis que celui de la Chine et de l'Inde, lui, a presque triplé. C'est cette bascule que racontait récemment le diplomate singapourien Kishore Mohabani, qui est très influent en Asie. Il s'adressait à des investisseurs indiens, justement. Il leur disait d'investir dans cette zone Indo-Pacifique et de ne surtout pas craindre les Européens qui, eux, n'ont pas pris conscience de cette bascule géopolitique, des Européens qui sont en vacances, disait-il. Une musique assez en phase avec cette période que l'on vit en ce moment où l'on voit un groupe de pays du sud global que Xi Jinping veut fédérer tenter de bâtir un ordre alternatif à l'Occident.
0: Et ce week-end, Mathieu, Xi et Modi vont afficher leur nouvelle proximité. Attention quand même, leur relation reste extrêmement fragile.
2: Oui, prenez par exemple le sujet de l'eau. On en a parlé récemment. Une partie des grands fleuves qui alimentent l'Inde prend sa source sur le plateau tibétain. La Chine est donc en amont, là où elle construit dans l'Himalaya d'immenses barrages hydroélectriques. Et Pékin contrôle en amont une partie des données hydrologiques clés qui sont essentielles pour anticiper les débits et les crues en Inde. Et ça ne plaît pas du tout à New Delhi. Autre exemple, autour de l'intelligence artificielle. L'Inde ne veut pas que l'IA se résume à un face-à-face entre Pékin et Washington. Modi cherche à fédérer en ce moment une alliance des puissances moyennes sur l'intelligence artificielle pour peser face à Pékin et Washington. Et puis enfin, sur le plan stratégique, ne surtout pas oublier que l'Inde fait partie du Quad. Le Quad, c'est un accord de défense entre l'Inde, les États-Unis, le Japon et l'Australie. C'est un format conçu pour éviter que la Chine, pardon, ne devienne trop hégémonique dans l'Indo-Pacifique. Là encore, vous voyez, c'est un signal stratégique qui montre que malgré cette photo qu'on verra s'afficher ce week-end entre Modi et Xi Jinping, eh bien, Narendra Modi ne veut surtout pas trop dépendre de son voisin chinois.
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12: Et les experts de l'IMO, c'est tous les jours sur BFM Business, une demi-heure pour parler de notre immobilier, de nos logements. Et comme tous les vendredis, les meilleurs professionnels de ce secteur laissent leur place aux meilleurs journalistes sur la place de Paris. Et d'ailleurs. Et aujourd'hui à mes côtés, évidemment Guillaume Erard du Figaro, mais aussi Virginie Grolot de Challenge. Et beaucoup de sujets à aborder, ça commencera évidemment, vous en avez l'habitude, par le fameux topoto de la semaine. Bon, on va pas se mentir, on va avoir beaucoup de choses à se dire au lendemain de la décision de la Banque Centrale Européenne qui a donc une nouvelle fois augmenté ses taux d'intérêt, la deuxième fois depuis le mois de juin et depuis le début du conflit au Moyen-Orient. Également au programme de ces experts de l'IMO du vendredi, on fera le point sur l'ensemble du marché de l'immobilier existant. On va pas se mentir, les ventes commencent à ralentir. Alors où est-ce qu'on va atterrir? On verra ça. En tout cas, crise inflationniste ou pas, Paris s'en moque. En tout cas, c'est pris. Pourquoi est-ce qu'on a encore des arrondissements qui grimpent et en particulier les plus chers? Guillaume nous dira tout. Virginie, elle nous décryptera ce marché des SCPI, un marché à deux vitesses. Il y en a qui sont bloqués, il y en a qui gagnent beaucoup. On verra qui sont les gagnants et les perdants de ce marché des SCPI. Puis on parlera également résidence secondaire. Bah oui, parce que le rêve de Français est accusé de tous les maux dans la crise du logement. Alors est-ce que c'est à tort ou à raison? On verra aussi cette question. Allez, on y va tout de suite.
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12: Bonjour Virginie.
0: Bonjour Marie.
12: Virginie Grolot, rédactrice en chef à Challenge. Et également à mes côtés, Guillaume Erard, journaliste immobilier au Figaro. Bonjour Guillaume.
13: Bonjour Marie.
12: Et normalement, je les ai un peu motivés pour qu'ils puissent chanter notre fameux jingle. J'appelle Alban pour qu'il nous le sorte.
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13: C'est bien comme ça.
12: Ouais, ils n'ont pas envie de chanter. Non, ils n'ont pas envie de chanter. Et j'avoue, on doit le dire, est-ce que le climat donne envie de chanter quand on parle de ce crédit immobilier et du marché des taux?
13: Ça peut permettre d'oublier justement ça.
12: Ouais, Alban me dit, en fait, on a envie de déchanter. Là.
14: On a un peu envie de déchanter puisqu'il y a eu cette décision hier de la Banque Centrale Européenne, vous le disiez, de relever d'un quart de point ses taux directeurs. C'était une décision attendue, c'était effectivement la deuxième depuis le début de l'année, ce qui est pas tant que ça. On peut se souvenir que la Banque Centrale avait relevé ses taux beaucoup plus rapidement il y a quelques mois après la crise ukrainienne, enfin le début de la guerre en Ukraine. C'était une décision attendue. On sait qu'il est... Alors, je ne sais pas s'il y en aura une troisième d'ici la fin de l'année.
12: Ça y est, c'est bon, vous allez nous faire paniquer, Virginie.
14: Mais il ne faut pas paniquer. Ce qu'il faut regarder plutôt, je dirais, c'est le cours de l'OAT.
12: La dette de l'État français a dit.
14: La dette de l'État français à 10 ans, qui a atteint quand même hier 4,32%, ce qui est beaucoup pour le coup, puisque la dernière fois où on était aussi haut, c'était en 2008, au moment de la crise des subprimes. Et donc ça, c'est plutôt le signal assez négatif, puisque on sait que même si ce n'est pas le taux exact auquel les banques emprunte. C'est le taux, en tout cas, qui sert de référence. S'il augmente, a priori, il va falloir que les banques augmentent les taux de crédit immobilier, puisque leur coût de financement augmente. Donc forcément, il faut rajouter une marge, ça veut dire que les taux doivent augmenter. Si on regarde par rapport à 2008, on était avec donc un OAT au même niveau jusqu'à 5,40%.
12: Waouh, est-ce que c'est une prévision que vous nous faites, Virginie?
14: Non, pas du tout, ça veut dire
12: que potentiellement nos taux de crédit, on se dit ça commence à piquer parce qu'on est parfois au-delà de 3,5%, vous nous dites, en réalité, la dernière fois qu'on était à ce niveau d'OAT, on était à plus de 5% de taux d'intérêt crédit.
14: Aujourd'hui, à 3,60 à peu près en moyenne, on n'est pas trop mal. C'est la manière de regarder le verre à moitié plein.
15: Ouais.
14: Mais, alors après, il faut regarder les perspectives données par les courtiers qui disent, est-ce qu'on va arriver à 4% en fin d'année ou pas? On va voir. En tout cas, si on regarde l'Observatoire Crédit Logement en août, on était à, je ne sais plus,
15: 3,30. Ouais, 3,30 autour de 3,30.
14: Hors assurance, toute durée d'emprunt confondue. Donc, on est quand même, on est dans un contexte où, en tout cas, les banques font des efforts. Elles n'ont pas forcément rempli leurs objectifs de distribution de crédit. Donc, elles font encore des efforts sur les taux en fonction des profils. Elles font des offres à taux fixe. Elles font des offres à bonifier sur des petites enveloppes. Hein. Ça ne sert pas à tout financer.
15: Mais ça permet de redescendre le coût global du crédit. Quoi.
14: Voilà. Globalement, aux ménages, quand même, de pouvoir continuer à devenir propriétaire. On sait que le volume des crédits a ralenti quand même cet été. Alors, il y a un effet saisonnier. Les ménages sont un peu inquiets aussi. Il faut voir aussi l'augmentation de l'inflation avec la hausse du coût du pétrole, la hausse des prix du gaz à venir en octobre. Donc, ça veut dire aussi derrière que ce sont les factures qui vont augmenter parce que quand on achète un logement, il y a le petit paquet de factures qui va avec. Donc,
15: puis même les carburants, on en avait déjà parlé, mais le sujet de où est-ce que j'achète et mes trajets domicile-travail...
13: C'est regardé par les banques.
14: Hein, plus la taxe foncière, hein, qui ne s'agit pas.
15: Oui.
13: On va bientôt arriver. Enfin, voilà. Qui est déjà arrivé pour certains.
14: On est dans un contexte, vous l'avez dit, où la croissance n'est pas bonne. Hein. Les prévisions ont été revues à la baisse à 0,4%. Le taux de chômage, lui, il a augmenté à 8,3%. Donc, c'est quand même pas une très, très bonne fenêtre. Les ménages épargnent de plus en plus. Le taux était remonté l'an dernier à 18%. Je n'ai pas les derniers chiffres, mais enfin, il doit
15: s'être plus ou moins maintenu. Qu'il y a cette inquiétude. Quoi. Il y a...
14: Donc, pour l'instant, les conditions de crédit, les conditions financières
15: sont pas si mauvaises. Mais psychologiquement, c'est compliqué.
14: Et puis, on peut se dire qu'il va y avoir un peu moins de ménages qui vont pouvoir emprunter, puisque si, par exemple, on a 100 euros de mensualité sur le, en plus, si les taux augmentent, ça veut dire quand même qu'il faut avoir 300 euros
15: de revenus supplémentaires. On appelle les chefs d'entreprise, n'hésitez surtout pas à augmenter vos salariés de 300 euros pour qu'ils puissent accéder au crédit IMO.
14: Et oui, ça peut être une solution, je ne suis pas sûre qu'elle fonctionne. Donc, ça veut dire quand même qu'on est sur un contexte qui est compliqué et qui ne va pas trop s'améliorer dans les prochains mois.
15: Guillaume, est-ce que de votre côté, vous avez ce sentiment que là, la décision d'hier, couplée effectivement au renchérissement du coût de la dette de l'État français, ça peut aussi accélérer les hausses? Parce que depuis le début, de la hausse des taux, du redémarrage de la hausse des taux, on a tous les courtiers qui nous disent « mais ça va, c'est pas comme la crise en Ukraine parce que c'est plus progressif, etc. » Est-ce que là, par contre, on pourrait retrouver, par exemple, des publications de grilles bancaires, pas tous les mois, mais peut-être tous les 15 jours?
13: C'est exactement ce que nous disaient les courtiers qu'on a pu interroger, et même à la limite, j'ai envie de dire, moi, j'ai plus trop envie de parler des courtiers, mais même carrément des banquiers qui se font souvent silencieux sur ce sujet-là. Pour une fois, il y en a un qui a réussi, qui a accepté de parler et en on, et qui me dit clairement, là, on n'a plus le choix. Comme le disait très bien Virginie, avec cette dette de l'État qui galope, et les banques, elles continuent comme à prêter. Il y a une grande banque nationale qui a donc une offre à 1,99 hors assurance réservée aux primo qui achètent une résidence principale.
15: Et de n'importe quel âge, je le dis. Voilà.
13: Qui est prévue jusqu'à mi-octobre, qui, bonne nouvelle, va être prolongée, on m'a dit, à minima jusqu'à la fin de l'année.
15: Ça, c'est une bonne info, ça, Guillaume.
13: Voilà.
15: Vraiment, j'insiste.
13: Maintenant, et là, c'est en lien avec l'actualité, le taux, qui est de 1,99, je le rappelle, pourrait être augmenté à partir de mi-octobre.
15: D'accord, on maintient une offre à taux bonifié, mais on va peut-être réaugmenter la bonification.
13: Vu la conjoncture, on n'a pas le choix. Donc, j'ai envie de dire, ce qui devait arriver, arriva.
15: Bien sûr.
13: Il y a le budget qui arrive, il y a l'inflation qui galope. Donc, à un moment donné, très logiquement, l'OAT s'accélère et donc les banques sont obligées de s'aligner là-dessus. Et donc, logiquement, là, par exemple, un courtier Artemis, pour ne pas le citer, a fait sortir sa petite calculette. En un an, donc de juin 2025 à juin 2026, un couple qui gagnait 4 000 euros net par mois a perdu l'équivalent de 25 000 euros de capacité d'emprunt.
15: Ouais, donc, c'est pas neutre, hein. C'est pas complètement neutre.
13: C'est pas rien, mais j'ai envie de dire, d'une certaine manière, c'était assez inévitable. Et pour l'instant, ça reste encore une
15: mais
13: fois.
15: Mais du coup, c'est quoi le message, Guillaume? C'est justement un tien vaut mieux que deux, tu l'auras. Allez-y. Donc allez-y, quoi. Bah, allez-y.
13: Surtout si votre projet est bien avancé, que la banque vous suit. Comme, encore une fois, on ne sait pas du tout le taux qu'on aura à la fin de l'année ou en début d'année prochaine, en sachant qu'il ne faut pas oublier, il y a une petite échéance qui s'appelle l'élection en avril. Donc, allez-y. En revanche, si vous êtes en début de
15: parcours,
13: de projet,
15: ouais.
13: Bon, bah là, faut peut-être attendre un peu. Quoi.
15: Ouais, mais c'est toujours ça le sujet, parce qu'à chaque fois, la vraie question, vous vous rendez compte, à chaque fois, c'est est-ce que c'est le moment d'acheter
14: Ah, mais c'est toujours la même réponse, c'est-à-dire que c'est le moment d'acheter à partir du moment où on a une situation stable, des revenus stables, être en CDI ou être dans une configuration, en tout cas, qui permet de prouver à la banque que l'on peut emprunter, qu'on a un projet bien défini, c'est-à-dire on sait si on va acheter une maison, si on veut s'agrandir, si on est dans une... voilà, un bébé qui arrive, ou alors on change de
15: configuration familiale.
14: Voilà. Ouais. À ce moment-là, une fois qu'on a sécurisé, entre guillemets, son plan de financement, son projet, qu'on reste dans des limites raisonnables et qu'on garde quand même une petite réserve au cas où, et c'est là où ça devient compliqué pour les ménages, hein, puisque il faut y aller, mais il faut, en tout cas, des fois, se désensibiliser à tout le contexte, qu'il soit électoral, financier, international, il faut regarder son projet et voir s'il est faisable et soutenable dans le temps.
15: Oui, oui, bien sûr, mais après, c'est vrai que la difficulté, je pense, du moment aussi, c'est qu'aujourd'hui, les crises, enfin, je ne sais plus quel intervenant sur notre antenne disait qu'on était en permacrise, mais en fait, c'est ça le sujet, c'était qu'à un moment donné, on se disait, vous inquiétez pas, de toute façon, un projet IMO, c'est fait pour se garder longtemps et vous allez en connaître des crises, mais enfin, là, on a l'impression qu'on est tout le temps dedans, quoi, donc c'est vrai que...
14: Non, mais là, si on prend, je vous fais la transition vers le marché, mais on est dans
15: D'accord. Bah, je sors alors, bon, c'est Virginie qui fait l'émission.
14: Non, mais on voit là une configuration de marché avec des prix qui, globalement, sont relativement stables. Il peut y avoir des petites

0: On peut arriver à se projeter sur les prochains mois. Et c'est aussi important pour les vendeurs de ne pas être trop gourmands. Ça, par contre, il faudrait bien qu'ils l'aient en tête parce que s'ils veulent trouver un acquéreur, c'est en ce moment qu'il est solvable.
1: Ouais, parce que dans quelques mois, ça serait peut-être plus compliqué.
0: Ils seront peut-être un peu moins nombreux.
1: Et d'ailleurs, du coup, vous avez fait la pirouette, cacahuète, on y va. Du coup, quand même, au niveau des transactions, alors oui, ça commence à reculer. N'empêche, on reste sur des niveaux historiquement acceptables.
0: Ah oui, c'est acceptable, mais je regardais les prévisions. Alors, vous avez 955 000 chez Se Loger Meilleurs Agents.
2: La FNAIM.
1: Ouais, moi aussi.
0: Oui, voilà, la FNAIM 920.
2: C'est ça.
0: On est en tout cas sous le million. C'est le cas depuis 2023. Hein. Donc, on est sur un marché qui... dans l'ancien, parce que là on ne parle que des ventes
1: oui.
0: dans l'ancien.
2: Grosso modo, il manque quoi ? Il manque 100 000 ventes à peu près pour être sur un rythme quand même acceptable vu le taux de rotation. Et
0: Ça dépend de ce qu'on appelle acceptable, mais en tout cas on est sur un étiage qui tourne à petite vitesse. Mmh. Voilà, on n'est pas dans l'emballement, donc les prix sont stables, il faut négocier. Les délais de vente se sont quand même bien allongés aussi. Hein. Avant il fallait quelques semaines, là vous êtes quand même à plus de 3, 4, 5 mois, ça dépend des endroits. Des augmentations de prix alors qu'ils sont très variables. Des fois il y a des petits, je regardais sur Se Loger Meilleurs Agents, plus 2,5 à Bordeaux et Rennes, et sinon c'est étal, moins 2 à Montpellier, moins 2 à Nantes, entre moins 1 et moins 1,5 à Nice, Marseille ou Lille. Donc, ça reste quand même des variations assez faibles.
1: Ouais.
0: Parce que, après, derrière, tout se négocie aussi. Il faut regarder l'état du bien, l'emplacement, sa desserte, enfin, les grands classiques.
1: Et mais d'ailleurs, je vous en parle, mais il va falloir qu'on bosse un peu sur le sujet parce que ça fait la boucle avec. Non, mais vraiment, ça fait la boucle avec le crédit IMO. Mais compte tenu du fait qu'aujourd'hui, effectivement, les prix bougent peu, mais quand même, la perspective. Avec l'idée qu'on va avoir des taux qui augmentent, c'est plutôt une baisse des prix. Est-ce qu'on ne va pas avoir aussi ce retour côté bancaire des exigences en termes d'apport personnel avec des banques qui se disent le bien que je vais financer à l'achat, il va sans doute perdre de la valeur dans les prochains mois, les prochaines années parce qu'on est sur un marché qui se retourne. Est-ce qu'on ne va pas avoir aussi ça ? C'est-à-dire qu'on parle beaucoup des taux en ce moment et c'est important. À un moment, je pense que le sujet de l'apport personnel, qui était un vrai sujet au moment de la guerre en Ukraine, pourrait revenir là, non ?
2: Bah, qu'il le reste quand même.
0: Bah, il le reste toujours.
1: Voilà. Il le reste, mais ça s'était assagi. On avait atteint des exigences...
2: 20%, oui.
1: Parce que les banques voulaient financer, 70-80% du prix du bien et pas plus. Et donc, elles demandaient le reste en apport. Est-ce qu'aujourd'hui...
2: Après, de notre côté, se pose la question, est-ce qu'on va l'avoir, cette vraie perte de valeur ? Parce qu'en France, on sait très bien que quand il y a un taux qui augmente, et c'est le cas actuellement, même si ça reste modéré, ce qui baisse le plus, en tout cas immédiatement, c'est les volumes.
0: Oui, je sais. Pas les prix.
2: Et les c'est prix, ça. Pour
0: les prix n'arrivent que dans un
1: je sais,
0: temps.
1: Je ne sais plus comment le disait Sandrine Allonier, je trouvais que c'était très juste, c'était en gros l'ajustement des taux prend l'ascenseur, l'ajustement des prix prend l'escalier, voilà, il y a vraiment, voilà. Bon, on a dit tout ça, maintenant, on a dit qu'effectivement, au global, on était sur un marché un peu étal, avec des volumes qui tiennent, voilà. Et puis pendant ce temps-là, il y a ce joyeux petit monde parisien.
2: C'est insolent,
1: oui, c'est ce qu'il a écrit.
2: Voilà. Oui, là, c'est carrément de l'insolence.
1: Cet insolent arrondissement, en l'occurrence, on parle du 6e.
2: À l'échelle nationale, ça me rappelle un peu Nice aussi, et au final, c'est le...
1: Ça se trouve, c'est les Niçois qui ont envahi le 6e, sait-on jamais.
0: Non, c'est le profil démographique, plutôt.
2: On parlait tout à l'heure d'acheteurs qui seront moins solvables dans les prochaines semaines.
1: Bah oui, ils n'ont pas besoin de crédit, donc.
2: Voilà. Sauf qu'en fait, et on en parlera sûrement tout à l'heure avec la surtaxe, mais d'une certaine manière, ce qui est intéressant avec la conférence des notaires du Grand Paris qui a eu lieu cette semaine, ils nous expliquent que il y a une augmentation constante des étrangers non résidents au détriment des Français. Et donc, ce qui pourrait expliquer cette fameuse hausse dans le 6e, donc en gros, sur un an, sur les 12 derniers mois glissants, les prix ont augmenté de 5% à Nice.
1: Dans le 6e. Vu d'où on part, ça pique un peu. Ça fait combien le prix du mètre carré dans le 6e ?
2: Ça fait
0: 13 980.
2: Voilà. Et c'est l'arrondissement le plus cher. Donc, généralement, quand l'arrondissement est le plus cher, on s'imagine que.
1: Il a plutôt tendance à ne pas trop bouger.
2: D'ailleurs, regardez ses voisins, 8e, 7e, ça augmente soit un tout petit peu, soit ça baisse un peu.
1: À titre de comparaison, donc on est à quasiment 14 000 euros du mètre carré dans le 6e. L'arrondissement le moins cher de Paris est à combien ?
0: 19e arrondissement, 7 690.
1: Vous voyez, il faut aller chez moi. Faut venir chez moi dans le 19e.
2: Voilà.
0: Non, mais il y a une spécificité quand même dans le 6e arrondissement. Alors d'abord, on parle d'un seul arrondissement de Paris.
2: Hein. Oui.
0: Alors déjà, Paris n'est pas la France, mais alors le 6e n'est pas Paris. Mais cet arrondissement, il faudrait voir par rapport au nombre exact de transactions et l'impact statistique, parce que c'est un arrondissement où

0: Vous avez des très grosses transactions en dizaines, voire centaines de millions d'euros.
1: Ouais, ouais, ouais.
0: En tout cas, plusieurs dizaines, c'est sûr. Et très peu de transactions. Et donc, il y a un effet mathématique qui déforme un peu aussi, je pense, cet effet prix, puisque c'est là où vous avez des hôtels particuliers, notamment, qui sont très, très recherchés. Et vous avez aussi un phénomène, c'est-à-dire que dans ces beaux arrondissements, comme le disait Guillaume, il y a aussi une clientèle d'acquéreurs étrangers, et ces acquéreurs étrangers qui recherchent des biens clé en main.
1: Ouais, bien sûr.
0: Et c'est bien clé en main.
2: C'est des non-résidents, donc ils n'ont pas le temps
0: c'est
2: de faire
0: biens,
2: les travaux.
0: Oui, et puis imaginez à distance s'occuper des travaux.
1: Voilà, c'est...
0: Oui, non, mais imaginez à distance s'occuper des travaux, des ABF et autre chose. Ouais. Je souhaite bien du courage.
3: Des bâtiments.
2: Alors, il y a une exception. Je discutais avec un.
1: Ah, mais j'adore. Alors, il faut que vous racontiez l'histoire. Il faut aller lire le papier de Guillaume sur le site du Figaro. Il est excellent. Vous allez faire la rencontre d'Alain, 71 ans.
2: Alors, non, c'était pas celui-là auquel j'avais pensé. Non, parce que.
1: Oh, mais non, s'il faut me parler d'Alain, Guillaume.
2: J'en parlais.
1: Il a eu le nez creux. Hein. Alors, allez-y, racontez-moi Alain quand même. Parce qu'en plus, il nous reste que 8 minutes et on a encore deux sujets à aborder.
2: Donc, Alain qui a acheté un appartement dans le 6e.
1: Il y a un petit moment.
2: En 1982. Donc, si je compte bien, ça fait 44 ans.
1: Ouais.
2: Il l'a acheté, du coup, 10 000 francs.
1: 10 000 francs, ouais.
2: Donc, bon, l'équivalent de 1 500, mais bon, après, il faut prendre en considération l'inflation. Et à l'époque, on parlait de taux tout à l'heure. 16%.
1: Il a emprunté à 16%.
2: Il a emprunté à 16% pour acheter son... Bon, et aujourd'hui, on est à
0: 15 000 euros du mètre carré, mais à 3%.
2: Voilà. Bah oui. Donc là, ça fait...
1: Et ça nous permet de boucler la boucle, Guillaume, parce qu'en fait, c'est ça le sujet. Vaut mieux emprunter avec des crédits un peu chers qu'on peut renégocier dans le temps. Alors, je ne sais pas si Alain l'a fait, probablement pas. Mais enfin, on peut acheter à des taux élevés, on peut les renégocier. En revanche, les prix, non. Et alors, lui, quand on passe de 10 000 francs du mètre carré à 14 000 euros, voilà, 42 ans plus tard, qu'il a dû déjà rembourser son crédit. Donc lui, c'est
2: tout
1: bénef.
2: Il était à 16%, mais il était à 10 000 francs, quoi. Donc aujourd'hui, les prix ne sont pas du tout les mêmes.
1: Bon, allez, il nous reste que 7 minutes. Je suis désolée, il y avait d'autres histoires, mais allez lire le papier de Guillaume, il est top.
2: C'est gentil.
1: Bah non, c'est vrai. Allez, SCPI quand même dans mots.
0: Si vous voulez. SCPI en quelques mots.
1: Il y a les gagnants et les perdants.
0: Il y a les gagnants et les perdants. C'est un marché un peu à deux vitesses qui s'est installé depuis plusieurs mois. Vous avez une collecte qui est relativement bonne. Je crois au premier semestre, c'était plus. Je sais plus, plus 15 ou 25%, je ne sais plus. Enfin,
1: mais c'était bien.
0: C'était bien. Mais là où il faut regarder quand on voit un chiffre global, c'est que cette collecte, elle se concentre essentiellement sur une dizaine de SCPI, alors qu'il y en a 232, je crois. Donc, ça veut dire que ce sont quelques privilégiés et que le reste du marché ne va pas très bien. Ça, c'est ce qu'on appelle les néo-SCPI, dont beaucoup promettent des rendements très élevés. Alors, elles ont l'avantage d'être récentes, de se constituer un patrimoine depuis peu de temps, donc elles bénéficient de prix d'achat moins élevés. Et surtout, il faut voir que la plupart d'entre elles investissent à l'étranger, c'est en Europe,
1: pour une fiscalité
0: en Allemagne,
1: plus douce,
0: etc., en Irlande. Elles sont moins taxées, c'est ce qui permet de doper le rendement. Et aussi, ce que vous disent les spécialistes, vous ne versez pas de dividendes les premiers mois. Pendant 3 ou 6 mois, il y a une exemption. Vous pouvez décaler le versement de ces dividendes. Donc, ça gonfle le rendement, ce qui fait que vous avez des offres à 7, 8 et même monter jusqu'à 15%. Alors, il ne faut pas, je ne dis pas que ce n'est pas ce qu'elles versent, je dis juste que ça ne va pas durer et qu'en attendant, et donc les rendements...
3: Les performances passées ne préjugent pas des performances futures.
0: Exactement, et ces taux-là vont être amenés à baisser. Ensuite, vous avez donc le marché existant qui, lui, est plutôt bloqué.
1: Ouais. Avec des porteurs de SCPI qui n'arrivent pas à vendre.
0: Avec des porteurs de SCPI qui n'arrivent pas à vendre, on dit qu'il y a à peu près 2 milliards, selon la SPIM, 2 milliards d'euros bloqués. Donc, c'est beaucoup. Alors,
1: le gouvernement qui cherche de l'argent.
0: Voilà. Non, bah, ça, c'est l'argent des particuliers.
1: Des particuliers, fichu pour
0: alors,
1: fichu.
0: Marie, on ne prend pas.
1: Oh là là. Alors, Virginie, on s'en reparle, parce que là...
0: Mais non, mais ça, de toute façon, cet argent, pour l'instant, c'est une estimation. Ça, c'est pas forcément ce qui va rester au final, puisqu'il y a toutes les décotes. Donc
1: quand ils arriveront à lâcher, qu'est-ce qu'ils vont récupérer? C'est ça le sujet, quoi.
0: C'est ça le sujet. Donc 2 milliards, je suis même pas sûre qu'on récupère. Je pense qu'on récupérera pas ces 2 milliards. Vous avez deux solutions, soit des fonds de remboursement qui permettent à ceux qui font la demande de retrouver une certaine liquidité, mais il faut attendre quand même que le bien soit vendu, et de manière souvent décotée, ça peut être 20, 30, 40%. Donc voilà, ça... soit les SCPI à capital variable passent à capital fixe, vous avez aussi pareil un marché secondaire qui se met en place, et c'est pareil, vous avez aussi une décote. Donc il faut quand même voir que il y a un, quand vous avez placé beaucoup d'épargne, voire emprunté pour acheter ses parts de SCPI, vous n'êtes pas dans une très bonne configuration. Pour autant, les nouvelles SCPI offrent quand même des bons rendements. Il ne faut pas trop se fier au miroir aux alouettes. C'est sûr, quand on voit un livret A à 1,7%, je crois, et qu'on vous dit c'est 7%, forcément, l'épargnant...
1: À choisir, voilà.
0: Mais il faut être très prudent. Et puis, une dernière chose aussi, il faut faire attention aux frais, puisque ça peut être très lourd dans la souscription des SCPI. Frais de gestion, frais d'entrée, etc., etc.
1: Et le message est passé. Bon, on termine, il nous reste 4 minutes par le rêve des Français.
0: Voilà, Guillaume.
1: La oui, c'est Guillaume, le rêve des Français.
2: Alors là...
1: La résidence secondaire, mais oui, on a l'impression qu'aujourd'hui, la résidence secondaire, c'est pas forcément là-dessus qu'il faudrait aller, parce qu'en tout cas, tous nos politiques, ou beaucoup d'entre eux, nous expliquent, qu'ils soient locaux ou nationaux...
2: Plutôt locaux.
1: Alors, c'est un peu... Moi, j'aime bien, parce que c'est une source d'inspiration pour Guillaume, hein, même chose, vous allez voir sur le site du Figaro, tous les papiers dédiés aux résidences secondaires, c'est Guillaume. Alors, on a le fiasco des avis envoyés par erreur, votre résidence a-t-elle été... Votre résidence secondaire a-t-elle été surtaxée, Guillaume, c'est une source d'inspiration pour lui, la résidence secondaire.
2: Ah bah oui, bah d'un autre côté, pour le, c'est ce que vous l'avez rappelé, c'est le rêve pour ceux qui peuvent se l'offrir.
1: Même Français, pour ceux qui ne peuvent pas, j'ai le droit de rêver quand même.
2: Ouais, bien sûr. Et puis après, c'est un outil de transmission d'une certaine manière. Ouais. Alors, qui peut être aussi un cadeau empoisonné pour certains parce qu'il faut l'entretenir. Mais ce qui m'étonne, c'est qu'en fait, on n'essaie pas de trouver une solution pour... évidemment, il y a une crise du logement. Et à Paris, par exemple, on nous explique que les résidences secondaires, c'est plus 8 000 par an, et plus 7 000 par an, et moins 8 000 de logements à louer. Ouais. Donc je peux comprendre. Sauf que je ne suis pas sûr que ce soit la bonne méthode, parce qu'au final, et on en parlait tout à l'heure, ok, vous allez peut-être évincer un certain nombre de ménages, classe moyenne par exemple, en surtaxant les résidences secondaires, mais à la place, vous allez avoir quoi? Bah, vous allez avoir les grandes fortunes étrangères. Donc si on veut, d'une certaine manière, cette éviction, bon bah très bien. Aujourd'hui, là, je regardais... Virginie parlait de chiffres. Par exemple, dans le 6e, ok, c'est une grande 60% de résidents français sur un an des dernières ventes. Mais parmi les non-résidents, vous avez 71 étrangers non-résidents et simplement 35 Français. Donc évidemment, eux, ils ont un budget, je prends par exemple les Américains, qui est de 1,4 million si on reste sur le 6e. Donc, ce que je veux dire, c'est que la résidence secondaire, ça doit être aussi un, ça doit permettre à certains qui peuvent y accéder, de pouvoir transmettre un outil. C'est, on l'a tous vu cet été, des moments aussi de partage avec la famille. Donc, je suis pas sûr que ce soit le bon message à envoyer aux Français, en fait.
1: Après, il y a un vrai sujet quand même, effectivement. Parce que ce que vous préconisez, c'est carrément quoi, alors, d'interdire la vente aux étrangers
2: Ça, de toute façon, c'est totalement inconstitutionnel. Mais ce que je veux dire, c'est que... Non, ce que je voulais montrer par cet exemple, c'est que d'une certaine manière, on pense qu'on va, entre guillemets, dégoûter les acheteurs. Mais c'est une population, on l'a rappelé tout à l'heure, qui est suffisamment aisée. Et la fiscalité, ça grince. Mais au final, ils vont continuer à acheter et je ne suis pas sûr que le nombre de résidences secondaires va baisser.
1: Alors après,
2: à Paris ou ailleurs.
1: Le cas spécifique de Paris, je crois que beaucoup de ces logements que la mairie de Paris considère comme étant inoccupés ou sous-occupés, en tout cas, appartiennent aussi parfois à des personnes âgées qui ne savent même plus, qui laissent un peu mourir leur patrimoine. Et donc l'idée, ce n'est pas tant de supprimer les résidences secondaires que de les faire travailler et de les mettre à l'utilité publique, c'est-à-dire potentiellement de les mettre à la location.
2: Oui, mais après, ce qui me dérange, c'est que justement, vous le rappelez il y a un instant, c'est qu'on le met sur le même pied d'égalité que les logements vacants. Les logements vacants, ce sont des logements vides. La résidence secondaire, par définition, elle est forcément inoccupée. Sinon, ça devient votre résidence principale. Donc, déjà, de confondre les deux, je trouve ça, pour moi, pas logique, en fait. Donc, les logements vacants, je suis d'accord, encore une fois. Après, il y a des successions qui tardent ou des travaux qui durent, mais clairement, des logements qui sont vacants depuis 2 ans, 3 ans, 4 ans, alors qu'il y a une crise du logement, je suis totalement d'accord. Il faut lutter contre ça. La résidence secondaire, pour moi, c'est une toute autre, c'est un tout autre symbole. C'est, encore une fois, et puis ça permet d'une certaine manière à certains aussi de pouvoir s'élever socialement et, je le rappelais, un outil de transmission. Donc, Je sais pas. J'ai. Puis il y a l'exemple de Biarritz.
1: Le petit coup de cœur. Ouais, mais après.
2: Qui a augmenté la taxe d'habitation et qu'au final perd de l'argent.
1: Oui, mais il y a un sujet quand même sur effectivement comment j'arrive aussi à avoir ceux qui font fonctionner l'économie au quotidien, c'est-à-dire des gens qui vivent de manière permanente. Et donc il y a ce sujet-là. Bon, malheureusement, il y a le jingle parce que Alban me dit de me taire avec le jingle tous les jours. On t'aime, Alban. Mais donc du coup, il y a vraiment un sujet de comment aussi localement on peut arbitrer en se disant économiquement aussi, mon intérêt c'est d'avoir des gens.
2: L'économie.
1: Bah oui,
2: à mais condition qu'elles vivent à l'année.
1: Les locaux aussi, voilà, c'est ça la condition.
0: Il faut et je vous construire plus en fait.
1: Et si c'était ça la solution. Sinon, si vous voulez votre résidence secondaire, on en reparlera. Mais il y a cette plateforme que j'adore, Barack. Oui, Barack. Vous regardez sur internet. Vous n'avez pas les moyens de l'acheter. Vous la partagez avec quelqu'un votre résidence secondaire. L'idée, c'est de maximiser, optimiser l'usage de nos résidences secondaires. Est-ce que ce serait pas ça la solution? Merci à tous les deux, Guillaume Erard, journaliste IMO au Figaro, et Virginie Grolot, rédactrice en chef à Challenge, les experts de l'IMO. Prennent un petit week-end et reviennent dès lundi sur BFM Business.
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7: Air et Défense est au Grand Palais cette semaine à l'occasion du sommet international sur l'espace et on a le plaisir de recevoir Hélène Moreau-Leroy. Bonjour.
8: Bonjour.
7: Merci beaucoup d'être avec nous. Vous êtes alors d'abord la patronne du GEADS, le groupe des équipementiers aéronautiques de défense et spatiaux au sein du GIFAS, qui agglomère et agrège toutes les industries aérospatiales et aéronautiques françaises. Vous êtes aussi le PDG de Hutchinson, notamment filiale de Total, très actif et très présent dans la chimie. À mes côtés, comme chaque semaine, Michel Cabirol. Bonjour Michel.
9: Bonjour Jean-Baptiste.
7: Rédacteur en chef à la Tribune, en charge du pôle aérospatial, défense et transport. Hélène Moreau-Leroy, sommet spatial, on l'attendait parce que ça fait quand même longtemps qu'il fallait qu'on mette le spatial au cœur du jeu. Qu'est-ce que vous en attendez d'une manière un petit peu concrète? Est-ce que c'est un sommet d'image ou alors c'est un sommet où il se passe des choses concrètes?
8: Je pense que vous aurez constaté qu'il s'y passe des choses extrêmement concrètes. Alors bien sûr, évidemment, pour commencer, c'est aussi une vitrine des savoir-faire et des technologies de la France, mais de l'Europe également, et une occasion importante pour la France et l'Europe de montrer qu'elles ont des savoir-faire et qu'elles peuvent être à la hauteur des attentes du spatial mondial. Ensuite, bien sûr, c'est aussi un endroit dans lequel l'Europe est là pour réaffirmer sa coopération dans le grand domaine du spatial. Et on reviendra, je pense, sur ces sujets de souveraineté, hein, parce que la souveraineté aujourd'hui pour l'Europe se joue au sein de l'Europe et pas seulement au niveau de chacune des nations individuellement. Et puis, c'est bien sûr une occasion assez unique de mettre en œuvre des collaborations, des contrats, de la coopération entre les différents acteurs, de toutes ces nations qui ont répondu présentes à l'appel, et pas seulement les nations européennes, hein, mais sur les 120 nations invitées, ces coopérations sont très internationales, comme vous l'aurez constaté.
9: Alors aujourd'hui, à ce sommet, on peut croiser évidemment des start-up, on peut croiser évidemment des grands groupes historiques dans le spatial. Et on voit qu'il y a une discussion beaucoup plus fluide qu'auparavant. Est-ce que vous, au sein de GEADS, vous avez trouvé un équilibre entre les acteurs du New Space et les acteurs historiques ?
8: La particularité, je crois, du GIFAS, c'est sa capacité à fonctionner comme un écosystème dans lequel les échanges sont fluides entre aussi bien sur l'ensemble de la chaîne de la valeur, mais aussi bien entre les grands donneurs d'ordre, les équipementiers que je représente, les PME, les ETI et même les start-up. Et donc, c'est tout cet écosystème en mouvement qui donne toute sa valeur à cet écosystème espace géré au sein du GIFAS. Donc, on a cette fluidité. Et cette fluidité, on la trouve aussi au sein des collaborations entre, par exemple, le GIFAS, le BDLI en Allemagne, l'AIAD en Italie, et ces coopérations qui doivent, au fil de l'eau d'ailleurs, devenir de plus en plus proches et de plus en plus intenses pour réussir cet enjeu de l'espace européen.
7: Hélène Moreau-Leroy, vous êtes au cœur, j'allais dire, de la chaîne de sous-traitance. On a des industries. Alors c'est vrai qu'on parle sans arrêt des cadences dans l'aéronautique. Là, on parle des cadences dans le spatial parce que dans les années qui viennent, on va avoir besoin de capacités spatiales très importantes. Il va falloir lancer plus de satellites, beaucoup plus de fusées et donc produire davantage de composants. Est-ce que notre tissu industriel français, PME, ETI, toute taille, va être capable de supporter ce choc ?
8: Alors, il est vrai qu'aujourd'hui, l'espace doit passer d'une logique d'innovation, de savoir-faire technologique, de technologie critique, qui était reflétée au travers de productions qui étaient des productions sur des quantités limitées, à des productions sur des quantités beaucoup plus grandes. Si on parle des lanceurs, si on parle...
7: Le patron d'Ariane Group disait en début de semaine, passer de la haute couture au prêt-à-porter.
8: Voilà, si on parle des constellations qui deviennent de plus en plus nombreuses. Et c'est un besoin croissant, qui est un besoin croissant, aussi des ménages dans notre vie du quotidien, puisque le spatial joue un rôle important dans les transports, dans les communications, les télécommunications, dans la sécurité des données, dans les prévisions météorologiques, enfin on le trouve partout. Et donc bien sûr ces besoins sont croissants, et donc il faut se préparer pour ces besoins croissants. Au sein de la filière du GIFAS, il y a un atout clé qui est que, comme vous l'avez dit à juste titre, ces acteurs-là, pour la plupart, sont déjà des acteurs de l'aéronautique qui ont été habitués à des cadences élevées et à des montées en cadence forte. Donc, c'est une filière qui, assez naturellement, est prête pour cet enjeu-là. L'enjeu restant, bien sûr, c'est la capacité d'investissement de toute cette supply chain. Et on parlait tout à l'heure de chaîne de la valeur, mais bien sûr, c'est depuis les technologies critiques, on en a parlé, mais sur l'ensemble de la chaîne de la valeur, c'est les approvisionnements, les investissements capacitaires pour produire, assembler, livrer, mais c'est aussi, bien sûr, les systèmes opératoires de tout ce système, de tout cet espace, et la maintenance. Donc, c'est vraiment sur l'ensemble de cette chaîne de valeur qu'il faut réussir le pari de ces investissements capacitaires pour répondre aux enjeux de volume. Donc, bien sûr, un certain nombre d'industriels est là pour investir. Je ne vous cache pas que au sein de l'Europe, et je vais reciter nos deux partenaires majeurs, avec le GIFAS, le BDLI et l'AIAD, nous appelons pour un support budgétaire important de l'Europe dans ces exercices financiers des années à venir. Et la demande est faite de 60 milliards d'euros d'investissement en support justement de la mise en œuvre de ces cadences.
9: Justement, pour passer de la haute couture au prêt-à-porter, il y a la question du financement. Est-ce que vous avez l'impression, est-ce que vous avez la conviction que les banques sont derrière vous, vont aider à la croissance des PME, des ETI françaises ?
8: Elles sont là, mais il faudra encore faire des efforts. Je pense que de la même manière que les industriels sont prêts à investir, je pense que les banques seront prêtes à investir, sous réserve que l'Europe envoie un message très clair sur la manière dont elle souhaite se positionner. Parlons de souveraineté un seul instant. Bien sûr qu'aujourd'hui, le sujet de la souveraineté d'une nation se joue au niveau européen pour l'Europe. Et donc, c'est au travers de ce message clair qui sera envoyé par l'Europe que derrière, les moyens seront mis en œuvre. C'est toujours comme ça que ça commence, par un alignement derrière un message clair qui ensuite permet les moyens de se mettre en œuvre.
9: Alors, justement, vous avez parlé de l'autonomie stratégique de la filière spatiale. Est-ce que, aujourd'hui, la filière spatiale française et européenne est dépendante dans ses chaînes d'approvisionnement ou pas?
8: Déjà, je pense qu'on a des grands succès qu'il faut rappeler, c'est-à-dire que c'est une filière qui fonctionne. On peut citer Ariane 6, on peut citer Copernicus, on peut citer Galileo, qui démontrent que cet écosystème est capable. Donc il est capable d'inventer, mais aussi de s'approvisionner, de produire et d'être au rendez-vous. Donc bien sûr, sur les approvisionnements, je pense que vous souhaitez m'amener sur le sujet des approvisionnements des matières premières, et en particulier des matières premières critiques, où bien sûr, c'est là aussi, c'est vous le savez, il y a des grands programmes européens qui sont là pour travailler sur les approvisionnements des matières critiques, mais pas seulement des matières critiques, des matières premières critiques, de la chimie, mais aussi de l'électronique, hein, par exemple. Donc, bien sûr, c'est au cœur du réacteur, j'ai envie de dire, pour la réussite de cette filière.
7: Dans la montée en cadence, Hélène Moreau-Leroy, je vous pose la question, mais on a la réponse. Est-ce qu'il y a un problème d'emploi, de recrutement? Est-ce qu'on arrive à trouver aujourd'hui dans le spatial les profils nécessaires à cette montée en cadence? Est-ce qu'on va y arriver?
8: On va y arriver. Je pense qu'on a fait bien plus difficile dans l'aéronautique pour l'aéronautique commerciale, hein, le civil, avec les montées en cadence faramineuses auxquelles on a fait face. Donc moi, je suis très confiante sur le fait qu'on puisse y arriver. On a en Europe de très grandes écoles d'ingénieurs, et en France, la France, bien sûr, n'a pas à pâlir de ces écoles d'ingénieurs. On a de très bonnes formations de nos techniciens, et c'est une filière qui attire. Elle attire parce que elle fait rêver, parce que voilà, les jeunes ont envie de se projeter, parce qu'en fait c'est leur monde aussi. Quand on parle de connectivité, quand on parle de
7: c'est leur quotidien,
8: c'est leur quotidien, c'est leur vie. Ils n'imaginent pas un seul instant demain vivre sans ces moyens là donc c'est une filière qui attire.
7: Vous avez prononcé il y a quelques minutes, on parlait avec Michel des matières premières. Vous êtes aussi la patronne d'Hutchinson, hein, évidemment très présent dans la chimie. Est-ce qu'il y a un sujet chimie pour le spatial? Chimie qui est fondamentale évidemment pour les carburants, pour le caoutchouc, l'étanchéité. On sait que la chimie européenne et française a des difficultés depuis quelques années. Est-ce que c'est un sujet qu'il va falloir surveiller de près dans les années qui viennent?
8: Alors, on a encore en Europe de très beaux acteurs de la chimie.
7: Absolument.
8: Néanmoins, si on parle de l'élaboration des matières premières, hein, on a quand même encore quelques très belles entreprises cotées en bourse et qui fonctionnent très bien, que je mentionnerai pas, mais qui sont présentes. Donc la chimie française est là, elle est présente, elle est en soutien à l'ensemble de la filière. Après, Hutchinson, pour parler d'Hutchinson, Hutchinson est un transformateur de matières, en fait, et fabrique plutôt des pièces et des systèmes pour alimenter entre autres l'espace dans les élastomères, les plastiques et les composites. Je pense pas que la chimie française et la chimie européenne, puisqu'il y a aussi de gros acteurs européens, laissent tomber le spatial.
9: Mais est-ce que vous ne pensez pas qu'il y a trop de contraintes en Europe par rapport à des régions du monde qui sont beaucoup plus libérales? Est-ce qu'il y a pas trop de contraintes justement sur ce secteur chimique européen?
8: Alors il est vrai que le secteur chimique européen vit une période compliquée avec énormément de réglementations qui arrivent et qu'il faut prendre en compte. Alors après, ces réglementations, elles sont jugées nécessaires pour la santé mondiale, pour la santé de l'être humain, donc il ne faut pas non plus les négliger, on n'est pas en train de les rejeter. Ce qu'il est important de faire comprendre à l'ensemble des acteurs, des gens qui nous gouvernent, des institutions et autres, c'est que ça ne s'invente pas. Un remplacement d'un produit chimique comme ça ne s'improvise pas. Donc derrière, il y a de gros travaux de recherche, de démonstration, de validation, et qui sont longs, qui prennent du temps. Mais au sein du GIFAS, ça fait partie des débats qu'on a régulièrement, bien sûr, et on travaille activement sur la mise en œuvre de ces réglementations, la capacité d'amener les produits de substitution à maturité. Mais comme ça a été le cas au moment des réglementations sur le chrome 6, c'est des sujets qui vont prendre des années. Donc il faut aussi comprendre qu'il y a un facteur temps qu'il faut être capable de mettre dans l'équation des substitutions et des remplacements des matières chimiques.
7: D'où l'importance pour vous et vos secteurs c'est un débat récurrent, de maintenir le crédit impôt recherche pour les entreprises notamment.
8: Ah oui, tout à fait, on est des grands défenseurs du crédit impôt recherche. parce qu'en fait, il permet justement d'être en anticipation de ces sujets-là et de faire travailler un ensemble d'acteurs, par exemple des petits laboratoires, des petites entreprises qui sinon ne trouveraient pas de modèle économique autour de ces sujets. Et donc, bien sûr que le Crédit Impôt Recherche est une contribution importante à l'innovation et à la mise en œuvre de solutions qui sont des solutions essentielles, en fait. Hein. Si on parle de souveraineté, essentielle, parce que ce qu'il faut, c'est maîtriser l'ensemble de la chaîne de valeur.
7: Eh bien, un grand merci, Hélène Moreau-Leroy. Merci beaucoup d'avoir été avec nous à l'occasion de ce sommet spatial hein, en direct donc depuis le Grand Palais dans Air et Défense. Merci beaucoup.
8: Merci à vous.
9: Merci à vous.
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7: On est toujours en train de prendre le soleil ici au Grand Palais à l'occasion bien du grand sommet spatial qui se déroule à Paris cette semaine. On a le plaisir d'être avec Hervé Deray. Bonjour Hervé Deray.
10: Bonjour, je suis ravi d'être avec vous cet après-midi.
7: Vous êtes le président de la commission espace au sein du GIFAS et puis vous êtes en même temps le PDG de Thales Alenia Space. À mes côtés, comme chaque semaine, comme toujours, Michel Cabirol, rédacteur en chef à la Tribune, en charge du spatial, de la défense et du transport. Rebonjour Michel, parce qu'on s'est déjà vu tout à l'heure.
9: Rebonjour Jean-Baptiste.
7: Hervé Deray, j'allais dire vous êtes un homme heureux, parce que enfin, à l'occasion de ce sommet spatial, on a eu une annonce de taille. Celle de la concrétisation d'IRIS², IRIS², cette fameuse constellation européenne.
10: Oui, c'est un véritable aboutissement, vous avez tout à fait raison de le souligner, et on est très heureux effectivement que ce programme démarre réellement. Alors en réalité, on a commencé à travailler sur les de-risking technologiques depuis l'année passée, mais c'est seulement cette année que, c'est seulement aujourd'hui, hier précisément, que le programme est complètement confirmé. Pour expliquer ce qu'est IRIS², IRIS² c'est une constellation de communications sécurisées qui va associer à la fois des communications gouvernementales et des communications commerciales. Et ce programme est absolument crucial pour tout ce qui touche la souveraineté européenne en matière de communication sécurisée. Avec un objectif, une ambition qui est une ambition très élevée en fait. Hein. On va être plus qu'à l'état de l'art puisque ça sera un système qui sera 5G, basé sur la technologie 5G, donc qui dépasse ce qui existe aujourd'hui. Et notre rôle dans ce programme, c'est de fournir la charge utile, c'est-à-dire un peu le cœur numérique, un peu le cœur intelligent de ces satellites, pour 330 satellites en orbite basse.
9: Alors, on est au sommet international de l'espace, qui est sous la signe de la coopération. Vous, en tant que président de la commission espace du GIFAS, qu'est-ce que vous attendez de ce sommet ?
10: Alors d'abord, je pense que l'objectif ici, c'est d'utiliser ce salon comme une vitrine pour le savoir-faire spatial français. Au total, nous représentons 21 000 personnes dans l'écosystème spatial français. Il faut ramener ça à l'échelle européenne. C'est à peu près un tiers des ressources du spatial européen. Donc on est de loin le plus grand pays du spatial en Europe, avec une industrie qui est extrêmement exportatrice. 46% de nos activités l'an passé ont été des activités à l'export, et un chiffre d'affaires qui est de l'ordre de 5 milliards. Donc aujourd'hui, ce que l'on veut faire, c'est... Et en plus, je pense qu'il est important de dire qu'on représente l'ensemble de l'écosystème. Vous trouvez dans l'écosystème spatial industriel français des gens qui travaillent sur le domaine des lanceurs, des gens qui font des satellites, comme Thales Alenia Space, mais aussi des équipementiers. Et ça aussi bien des grands groupes que des PME, des ETI et des start-up. Donc le but du jeu pour nous, c'est de faire rayonner en fait cet écosystème français pour trouver, je dirais, des opportunités de business, bien sûr, mais également des partenariats, puisqu'on a la chance d'avoir pendant ce sommet à la fois des industriels du monde entier, mais aussi des représentants politiques et des institutions, on va dire, de l'ensemble des pays représentés, donc des clients potentiels. Ça, c'est un premier objectif. Le deuxième objectif, c'est quand même aussi de rappeler à l'ensemble des décideurs politiques qui sont là aujourd'hui le rôle et l'importance du spatial. Le spatial est vital pour, je dirais, notre vie de tous les jours, mais il est aussi vital en matière d'autonomie stratégique. Les conflits récents, que ça soit l'Ukraine ou le Moyen-Orient, ont démontré que le spatial faisait vraiment la différence en matière de d'engagement opérationnel des différentes armées. Donc, à ce titre, il est important que les décideurs politiques, et en particulier les décideurs politiques européens, qui sont à l'aube de grandes décisions, prennent en compte ce besoin d'autonomie stratégique, hein, et le confirment, en particulier dans les budgets qui s'annoncent, les budgets du cadre pluriannuel financier européen, dont on va bien sûr parler.
7: On a, Hervé Deray, une question de régulation qui se pose aussi ici à ce sommet spatial. On a des Européens qui ont des velléités de régulation, notamment dans le trafic spatial, dans l'attribution des fréquences, chose que les Américains, évidemment, regardent avec une certaine distance, tout comme la Chine. Est-ce que, selon vous, le fait de vouloir réguler pourrait nous poser quelques problèmes industriels dans les années qui viennent en termes de perte de compétitivité, ou alors il faut réguler parce que c'est fondamental? Comment vous vous placez sur cette question?
10: Je pense qu'on ne peut pas écarter le besoin de régulation. De fait, le spatial ne peut pas être un Far West, et si c'est un Far West, un jour ou l'autre, finalement, la pérennité du domaine lui-même va disparaître, parce que simplement, on aura un tel niveau de collision que finalement, le spatial, et en particulier l'orbite basse, ne sera plus utilisable. Donc il y a un besoin de régulation, il y a un besoin de régulation dans le domaine des collisions, il y a besoin de régulation dans le domaine des fréquences, mais simplement, il faut que, évidemment, ces normes s'appliquent à tous. Et en particulier, le point de vigilance pour nous, Européens, c'est que tout acteur qui a accès au marché européen, ben, finalement, pour tous ces acteurs, que les mêmes normes et la régulation s'appliquent de la même manière. Et de façon à ce qu'on ait un level playing field, hein, qu'on puisse jouer, je dirais, à terrain d'égalité en matière de compétitivité avec des concurrents potentiels qui auraient accès à ce marché européen. Donc ça, c'est un point de vigilance très important pour nous. Mais fondamentalement, je dirais qu'une régulation, on n'est pas contre toute régulation pour les raisons que je viens d'évoquer.
9: Alors, on est à l'aube d'une transformation historique majeure pour l'industrie spatiale européenne. D'ailleurs, Thales Alenia Space en est un des acteurs. C'est le projet Bromo, que vous connaissez par cœur, parce que vous avez des réunions pratiquement toutes les semaines, j'imagine. Aujourd'hui, qu'est-ce qu'on peut attendre de ce projet Bromo? Qu'est-ce que ça va amener de plus à l'industrie spatiale européenne, ce projet Bromo?
10: Alors, on est en train vraiment d'avoir un changement d'échelle, hein, dans le spatial. Il est clair que ce qu'on connaissait, je dirais, il y a encore 5-6 ans, qui était une majorité de satellites, plutôt, on va dire, des satellites ce qu'on appelle bespoke, c'est-à-dire des satellites uniques, très haute performance, prix unique très élevé. On est en train de vraiment passer à l'ère des constellations. Et ça s'applique à tous les programmes institutionnels dont je viens de parler. Donc on est en train de changer d'échelle. Et pour, je dirais, tenir ces enjeux, l'Europe a besoin d'un bras industriel qui soit en capacité de tenir ces niveaux d'échelle. D'autant plus que, je dirais, dans ces 5 dernières années, justement, ce qu'on a vu, c'est que les différentes puissances spatiales mondiales sont en train d'augmenter massivement leurs investissements. Donc, il est important, dans ce cadre-là, que l'Europe puisse avoir accès à, je dirais, des acteurs ou un acteur de taille critique qui soit en capacité de répondre à ces enjeux, aussi bien en matière de capacité d'ingénierie. Hein, je prends un programme, on parlait d'IRIS-CARE. IRIS-CARE, ne serait-ce que pour nous, et on est un des acteurs du programme IRIS-CARE, c'est de l'ordre de 1000 personnes, 1000 ingénieurs qui travaillent sur ce programme. Donc vous voyez un petit peu l'effet d'échelle requis. Mais l'effet d'échelle, c'est aussi une capacité industrielle à produire, parce que, également dans le même temps, ce programme produira un satellite par jour. Et ce sont des satellites hyper sophistiqués. Donc je pense que ce qu'apporte clairement ce rapprochement, c'est cette capacité d'échelle, c'est cette masse critique en réalité, et également une capacité à innover, apporter un niveau d'innovation supérieur, dans la mesure où justement on va pouvoir rationaliser les investissements R&D de façon à pouvoir, je dirais, tirer bénéfice des investissements privés et publics, pour finalement adresser un spectre d'innovation beaucoup plus large que ce que font les sociétés lorsqu'elles sont séparées.
9: Non, j'ai juste une petite question anecdotique. Ça fait pas bizarre de discuter avec Alain Fauré de Bromo et puis d'être toujours en compétition aujourd'hui avec Airbus Space?
10: Bon, je dirais que c'est évidemment la règle du jeu pour une opération qui n'est pas conclue. Donc aujourd'hui, nous sommes clairement des concurrents. Absolument.
7: Industriellement, vous allez être prêt à absorber la hausse des cadences dans les années qui viennent?
10: C'est le gros enjeu, et c'est effectivement, on s'organise, hein, de toute façon pour absorber cette hausse de cadence. Je dirais, l'écosystème aérospatial a l'habitude de travailler sur des grosses productions, et donc charge à nous maintenant d'appliquer ça au monde du spatial, qui effectivement était pas, doit réellement s'adapter pour prendre ça en compte. Ouais.
7: Est-ce qu'aujourd'hui, selon vous, on a un écosystème spatial, une Europe spatiale qui peut se passer définitivement des capacités américaines, où dans les, on aura toujours besoin de faire appel à eux pour certains composants, pour certains lancements parfois? Est-ce qu'on arrive à s'en extraire un peu plus?
10: On s'en extrait un peu plus de façon très claire. La réponse est oui. On n'a pas finalement de problème de compétences. On n'a pas de problème de technologie. Fondamentalement, le sujet, c'est un sujet de financement. Aujourd'hui, il est assez clair que si vous prenez le spatial américain ou le spatial chinois, il repose, en tout cas son économie, repose très fortement sur de la commande publique. Et donc, il est important, évidemment, qu'on arrive à créer les conditions pour que justement les financements des grands programmes soient apportés. D'où le sujet qu'on a adressé tout à l'heure du cadre pluriannuel financier de l'Europe.
9: Alors justement, il y a un grand projet, il y a une grande idée qui est l'exploration spatiale. L'Europe, en tout cas moi je trouve qu'elle manque d'ambition. Est-ce que vous avez envie qu'elle définisse une ambition beaucoup plus forte que ce qu'elle est aujourd'hui?
10: Alors effectivement, je pense qu'il est intéressant d'évoquer quand même, une vraie alerte qu'on a pu vivre collectivement. Vous avez tous en tête le programme Artemis dans le domaine de l'exploration, qui est le retour de l'homme sur la Lune, donc après les missions Apollo. Et historiquement, ce programme, comme tous les programmes d'exploration, était bâti sur un principe de coopération. Et à ce titre, l'Europe participait au programme Artemis, notamment avec la fourniture de ce qu'on appelait la Lunar Gateway, qui était une sorte de station spatiale cislunaire, qui était sa contribution à ce grand programme. Et la nouvelle de ce début d'année, c'est que finalement, alors même que l'Europe avait financé de façon assez massive ce programme, les États-Unis, de manière un peu unilatérale, ont décidé d'arrêter cette fameuse Lunar Gateway. Et donc ça pose réellement la question de l'autonomie européenne dans le domaine de l'exploration. Jusque-là, on avait couvert qu'il était compris de tous que l'autonomie était requise dans tous les autres domaines du spatial, mais pas dans le domaine de l'exploration. Et donc maintenant, je pense que c'est vraiment un wake-up call pour l'Europe. Cette décision un petit peu unilatérale de la NASA doit amener les Européens à effectivement travailler sur une feuille de route autonome dans le domaine ou en tout cas avec des dépendances beaucoup moins fortes dans le domaine de l'exploration. Et effectivement, je pense qu'elle doit être plus ambitieuse que ce qu'on connaît aujourd'hui.
7: Au niveau européen, Hervé de Rey, alors on parle très régulièrement évidemment des grands absents, en l'occurrence pendant ce sommet, le chancelier Merz qui n'est pas venu, les velléités de l'Allemagne de vouloir partir un petit peu seul sur certains projets. Mais ce qui m'intéresse de voir avec vous, c'est l'Italie. L'Italie a des grands projets spatiaux. Thales Alenia Space, évidemment, a un pied en Italie. Comment vous regardez aujourd'hui la dynamique de ce qui se passe en Italie dans le spatial? Il se passe depuis de nombreuses années, mais on voit...
10: Alors oui, l'écosystème spatial italien est extrêmement dynamique et effectivement avec une volonté très forte. Je dirais que c'est un domaine stratégique vu par l'État italien aujourd'hui à travers, je dirais, sa participation au programme de l'ESA d'une part, mais également un certain nombre de programmes domestiques. Donc aujourd'hui, ce que l'on voit effectivement, c'est une dynamique très forte. Pour autant, je dirais, le comportement de l'Italie est vraiment un comportement... Enfin, on travaille massivement de manière coopérative entre la France et l'Italie. On a historiquement toujours eu des programmes de coopération dans les télécoms, c'est les programmes SICRAL, dans le domaine de l'observation également. Et le sommet franco-italien a vraiment, je dirais, mis en avant cette dynamique et cette volonté de coopération qu'on va prolonger. Et la bonne nouvelle, c'est que Thales Alenia Space étant une joint venture franco-italienne, c'est évidemment facile pour nous de mettre en œuvre une coopération franco-italienne et on le fait tous les jours.
9: Juste un dernier point, là, évidemment on parlait du prochain cadre financier de la Commission, le MFF. On prévoit à peu près, en tout cas il est question de à peu près 60 milliards d'euros pour les 7 ans entre 2028 et 2034. Qu'est-ce qu'il faut mettre dans ce programme pour financer les 60 milliards? Quel programme?
10: Quels sont les programmes derrière? Alors on a fait un travail effectivement assez exhaustif et puis un petit peu en bottom-up. On a regardé programme par programme ce qui était requis. Donc il y a évidemment la prolongation et l'évolution des programmes en cours. Et on pense évidemment au programme Galileo qui va continuer, qui est absolument vital. Les programmes Copernicus, également très importants. Et puis c'est l'arrivée de nouveaux programmes. Donc IRIS-CARE fait partie de ces 60 milliards, bien évidemment, ainsi qu'un certain nombre de nouvelles capacités. Je pense en particulier dans le domaine de la navigation à des systèmes qui auront une capacité à offrir une meilleure précision. Encore une meilleure précision Galileo, en complément de Galileo, ce qu'on appelle le Léo PNT. En fait, c'est une constellation d'orbite basse dans le domaine de la navigation. Et puis, il y a aussi la préparation du futur pour des nouvelles capacités. Je pense en particulier tout ce qui touche le domaine des services en orbite, par exemple, qu'il va falloir développer. La Space Situation Awareness, en bon anglais, hein, donc tout ce qui touche le suivi des satellites dans l'espace. Donc, tous ces domaines requièrent, si on veut rester, je dirais, une puissance spatiale au meilleur niveau mondial, requiert des budgets pour pouvoir les lancer dans ces années à venir. J'ai pas cité le domaine de l'observation à des fins de sécurité et de renseignement, qui fait partie aussi de la feuille de route telle qu'on la conçoit pour la période donc 2028-2034. Hein, c'est ça le prochain cadre financier pluriannuel.
7: Merci beaucoup Hervé Deray, merci beaucoup d'avoir été avec nous. Vous êtes le président de la commission espace au sein du GIFAS et le président, le PDG de Thales Alenia Space. Merci d'avoir été avec nous.
10: Merci beaucoup.
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11: Avec Annalisa Capellini, au Yémen, les Houthis viennent de s'emparer du port stratégique de Mora sur la mer Rouge, ce qui les rapproche dangereusement du détroit de Bab el-Mandeb. C'est une nouvelle menace, Annalisa, sur l'approvisionnement mondial, c'est ce que dit la presse internationale.
12: Oui, parce que là, les Houthis sont vraiment à quelques dizaines de kilomètres seulement de Bab el-Mandeb. Et ce qui est très inquiétant, c'est que ce nouveau front arrive alors que le détroit d'Ormuz est déjà très, très perturbé. Il y a un pays qui s'inquiète tout particulièrement, c'est l'Arabie Saoudite. Le Financial Times parle d'un coup dur pour l'Arabie Saoudite. Pourquoi ? Parce que Riyad utilise cette voie alternative pour exporter son pétrole depuis des mois, depuis le début du conflit en Iran. Et si les rebelles houthis arrivaient en effet à prendre le contrôle du détroit de Bab el-Mandeb, eh bien l'Arabie Saoudite serait coupée en fait des deux côtés de ces deux voies maritimes et donc aurait beaucoup de difficultés pour exporter son pétrole. Par ailleurs, les rebelles houthis n'ont même pas besoin d'un arsenal très très étouffé. Le détroit de Bab el-Mandeb mesure moins de 30 kilomètres à son point le plus étroit. Et donc, et c'est ce que dit un analyste cité ce matin par Al Jazeera, si les houthis arrivent à se positionner à des endroits stratégiques, ils n'auraient même pas besoin de missiles ou de drones. Ils pourraient contrôler le détroit simplement avec de l'artillerie.
11: On parle maintenant du sommet des BRICS qui s'ouvre demain en Inde. Les dirigeants commencent tout juste à arriver à New Delhi.
12: Oui, il y a une rencontre en particulier à surveiller, c'est celle entre Narendra Modi et Xi Jinping. Le président chinois effectue sa première visite en Inde depuis 2019. On est dans une phase de tension, notamment autour de la frontière himalayenne. Et là, il y a très clairement une volonté d'apaisement entre les Chinois et les Indiens. Xi Jinping vient tendre un rameau d'olivier à Narendra Modi, c'est l'avis de Bloomberg. Mais derrière le symbole, il y a aussi un but très très concret du côté des Chinois, c'est d'éviter que les Indiens ne se rapprochent encore davantage des États-Unis. Il faut donc reconstruire toute une relation entre Pékin et New Delhi, peut-être une relation de coexistence compétitive. C'est la définition choisie par le Financial Times ce matin. Les deux se reconnaissent comme des puissances rivales, avec l'idée quand même d'éviter que la concurrence entre les deux ne se transforme en confrontation perpétuelle, parce que aucune des deux puissances n'y aurait intérêt. Et d'ailleurs, pour le Financial Times, c'est clair, la relation entre les deux pays est la relation la plus importante au monde. Oui, elle concerne presque 3 milliards de personnes, avec 150 milliards de dollars de commerce bilatéral pour l'année dernière.
11: Et l'Inde, elle ne veut pas forcément choisir son camp.
12: Mais non, et c'est ce que souligne d'ailleurs la presse indienne avec l'Economic Times. Normalement, New Delhi ne voit pas et ne veut pas voir les BRICS comme un groupe uniquement anti-occidental. En fait, l'Inde veut surtout utiliser les BRICS pour peser davantage dans le sud global, mais éviter le retour à l'ère des camps et des blocs. Je cite toujours l'Economic Times. C'est d'ailleurs aussi ce qui explique peut-être que les BRICS ont du mal en ce moment à parler d'une seule voix. C'est l'avis du Indian Express et un autre grand journal indien. Enfin, l'élargissement des BRICS les a rendus en réalité beaucoup moins cohérents. Il y a un exemple très concret sur l'Iran et les Émirats Arabes Unis, par exemple, qui font partie des BRICS et qui en ce moment ne s'entendent pas du tout, bien sûr, sur le conflit au Moyen-Orient. Et il y a une petite inquiétude quand même du côté indien, c'est que pendant les BRICS essayent de s'affirmer, les États-Unis, la Chine et la Russie sont en train de renouer le dialogue. Et donc le scénario qui inquiète l'Inde, c'est celui d'un G3 entre Trump, Xi Jinping et Poutine. Évidemment, les Indiens en seraient exclus.
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15: Donald Trump redessine le monde. Plus une semaine ne passe sans qu'il rebaptise une mer, un golfe ou un pays. Dernière en date, le lac Ontario qu'il veut rebaptiser Lake America.
16: De l'importance de bien nommer les choses en géopolitique, faut-il parler de Malvinas comme les Argentins ou de Falklands comme les Britanniques quand on parle des îles Malouines? Dans tous les cas, cet archipel est revenu en force dans l'actualité cette semaine.
15: C'est l'ordre du monde.
16: C'est parti.
15: Salut Annalisa.
17: Salut Mathieu, comment tu vas?
15: Ça va bien et toi?
17: Tu as passé une bonne semaine géopolitique?
15: Super semaine, intense, comme cette année.
17: Ah oui, aujourd'hui on parle de renommer les choses, de bien nommer les choses en géopolitique, parce qu'on a ces deux sujets très complémentaires aujourd'hui.
15: Ouais.
17: Toi, tu veux revenir sur Donald Trump, vous avez sans doute vu passer sur les réseaux, Donald Trump qui a posté une carte des États-Unis qui a fait beaucoup réagir. Hein.
15: Oui, exactement. Tu sais, il y a plus une semaine qui passe hein, sans qu'il essaye de renommer des pays, des bouts de territoire, etc. J'avais envie d'essayer de comprendre ce qui se joue derrière. Donc là, cette semaine, qu'est-ce qu'on voit? Si tu regardes bien, on a le drapeau américain qu'a posté sur Truth Social Donald Trump. Sauf que ce drapeau américain, il enveloppe aussi le Canada. On voit qu'il enveloppe le Mexique, qu'il enveloppe Cuba. Le drapeau, il est aussi sur le Groenland. Il est sur l'Islande. Il y a même les Antilles françaises. Tant qu'à faire, hein. on va le mettre aussi dans le caddie. Hein. Ça a suscité énormément d'émotions, une fois de plus, cette carte. Il y a l'Islande qui a convoqué l'ambassadeur américain. Au Groenland, on a fait savoir que l'avenir du Groenland était entre les mains des Groenlandais, des 57 000 Groenlandais. Tu as la présidente aussi mexicaine, Claudia Sheinbaum, qui rappelle que le Mexique est souverain, et je la cite, qu'il ne sera ni une colonie, ni un protectorat d'un pays étranger. En France, assez étonnamment, il n'y a pas eu de réaction diplomatique. En même temps, on commence à être un peu vacciné, je pense, en France, par ce type de démonstration de Donald Trump.
17: C'est vrai que ça m'a étonné. On n'a pas officiellement réagi de
15: non, mais en même temps, en janvier dernier, il y avait une réaction que j'avais trouvée pas mal, quoi, qui avait été assez bien calibrée. C'était le compte French Response,
17: le compte
15: du Quai d'Orsay.
17: Sur X.
15: C'est ça. C'est un compte sur X, en fait, qui est donc diplomatique, officiel, Quai d'Orsay. Mais qui manie en fait des punchlines au niveau étatique. Et donc,
17: c'est la quand diplomatie à l'ère Trump.
15: Voilà, finalement. Voilà. Et donc, quand Donald Trump avait déjà brandi une carte du Groenland et de l'Islande qui était aux couleurs américaines, il y avait le comte du Quai d'Orsay qui avait posté ce message sur X où on pouvait lire la statue de la liberté aurait été aperçue en train de traverser l'Atlantique à la nage. Elle aurait déclaré préférer les conditions générales initiales. Donc c'est assez drôle, c'est assez ironique, mais le message en creux diplomatique était quand même hyper intéressant. C'est un message diplomatique qui dit à Trump, attention, tu es en train de rompre le contrat. Voilà, donc là il y a rupture contractuelle. Quand on voit cette carte publiée cette semaine, on voit qu'il n'y a pas l'Amérique latine. Bon, et on voit que finalement sur cette carte, il ne reste que deux océans, Atlantique et Pacifique, qui gardent leur nom. Pour combien de temps, ça je ne sais pas. En tout cas voilà, ce qui est intéressant c'est que une fois de plus, on voit Donald Trump qui arbore, qui exhibe son hémisphère occidental dont il compte bien être le shérif.
17: Alors, il renomme de façon assez frénétique, mais moi j'ai l'impression, dis-moi si je me trompe, qu'il y a une attention particulière envers le Mexique.
15: Oui, c'est ça. En fait, il a une relation très, très particulière. On voit là, dans ces derniers jours, on découvre que le nouveau Mexique, donc aux États-Unis, il veut aussi l'appeler Nouvelle-Amérique.
17: Oui, c'est presque paradoxal, en fait.
15: Oui, et c'est, tu as aussi le golfe du Mexique qui devient... Et c'est ça qui, en fait, que je trouve complètement fou. C'est que tu peux te dire, bon, allez, je vais parler pour choquer. Mais en fait, là, il passe de la parole aux actes. C'est-à-dire qu'en fait, en janvier dernier, le golfe du Mexique est devenu officiellement pour la Maison-Blanche, pour l'administration Trump, le Gulf of America. Donc ça, c'est officiel. Et c'est, tu as raison, il y a quand même une obsession mexicaine pour Donald Trump, parce que le Mexique, eh ben, c'est quelque chose qui est au cœur de sa politique migratoire. C'est le mur qu'il a construit lors de son premier mandat. C'est une activité qui serait extrêmement forte, d'ailleurs depuis plusieurs années, de la CIA sur le sol mexicain pour lutter contre les cartels. C'est aussi le lien très fort qu'il y a avec le fentanyl, cette drogue qui fait des ravages aux États-Unis et dont des copies de fentanyl se passeraient par le Mexique, faites par notamment des Chinois, et qui passeraient par le Mexique et qui viendraient irriguer des centres-villes aux États-Unis où on voit ces fameux zombies drogués au fentanyl. Ça, c'est devenu aux États-Unis, c'est un vrai traumatisme, un sujet de santé publique qui est majeur. Donc c'est tout ça pour Donald Trump, le Mexique, et autant de raisons pour lui de vassaliser son voisin. Parce qu'en fait, c'est ça qui se joue derrière ces cartes qu'il brandit, etc. Ça pourrait prêter à sourire, mais un, juridiquement, on voit que c'est reconnu officiellement par la Maison-Blanche, et deux, derrière, il y a une stratégie plus large de vassalisation.
17: Oui, c'est la même chose sur le voisin du Nord, c'est la même chose avec le Canada.
15: Ouais, et ça, c'est peut-être une des tentatives de vassalisation qui est la plus spectaculaire. Avec le Canada. Et regarde là encore, j'ai ressorti ce post ahurissant sur Truth Social. On voit Trump, il est assis à son bureau, donc dans le bureau ovale, il a un gros feutre entre les mains et une carte des États-Unis et du Canada, hein, séparée par le lac Ontario. Et là, un peu comme un enfant à l'école, il prend la carte, son feutre, et il gribouille dessus. Et content de lui... Tu peux le voir, là, il est en train de montrer à la caméra son gribouillage et il a raturé le lac Ontario. Il a écrit à la place Lake America. Voilà. Le problème, c'est qu'encore une fois, on n'est pas dans la provocation, on est dans l'exécution. Hein, fin août, le 27 août, Trump a signé un executive order faisant du lac Ontario le Lake America.
17: En fait, c'est ça. C'est l'idée de changer de nom aux choses parce que le nom a une vraie conséquence sur la réalité. Il y a un pouvoir de...
15: Oui, oui.
17: De nommer les choses et donc de changer.
15: T'as raison.
17: De façonner la réalité.
15: C'est ça. Changer de nom, c'est loin d'être anodin. Historiquement, quand tu changes un nom sur une carte, ça accompagne un changement de pouvoir. Juridiquement, ça accompagne aussi une nouvelle identité. Sauf que là, et c'est ça qui nous désarçonne tous aussi, c'est que Donald Trump change les cartes et les noms, il les inscrit même dans les fichiers de la Maison Blanche, etc., mais sans qu'il n'y ait de réel transfert de souveraineté. Le lac Ontario reste sur toute sa partie dans la sphère canadienne. Voilà, donc c'est vraiment c'est désarçonnant. Mais ce qui est intéressant, c'est qu'en redessinant et en renommant son hémisphère, on voit aussi que Trump, en fait, il recycle une vieille doctrine américaine dont on a beaucoup parlé l'année dernière, celle qui consiste à imaginer le monde en plusieurs sphères d'influence.
17: La doctrine Monroe.
15: C'est ça, la doctrine Monroe qui date de 1823. Et donc là, l'idée, c'est de dire chacun a sa sphère d'influence. Ce qui est près de chez moi me concerne. Ce qui est loin de chez moi, je le laisse aux autres. Donc ça, Donald Trump, il a repris cette doctrine, mais il l'a remodelé à sa manière. Hein. Il l'a remodelé à sa manière, surtout qu'à l'époque, Monroe, dans sa doctrine en 1823, ne voulait surtout pas toucher aux colonies européennes qui existaient dans la sphère occidentale, autour des États d'Amérique. Ça, c'était vraiment, c'était pas dans sa sphère d'influence. Et quand on voit aujourd'hui Donald Trump qui englobe les Antilles, qui les drape du drapeau américain, on n'est plus dans la doctrine Monroe.
17: C'est pour ça qu'on parle aujourd'hui dans les médias de doctrine Donroe, non, de Donald
15: ça.
17: Et Monroe. Et d'ailleurs, Donald Trump utilise, lui, son nom, là, pour le coup, son nom de famille surtout, Trump, un peu de cette manière-là aussi. Il exporte son nom de famille,
15: c'est
17: une marque, un logo à imprimer.
15: Il la gère comme une marque, c'est pas l'Amérique, c'est l'Amérique de Donald Trump. Et là-dessus, tu peux voir aussi, moi, ça m'avait fasciné l'année dernière, il a rebaptisé un corridor, le corridor de Zanguezur, qui est en fait une route énergétique assez stratégique qui est au cœur de l'Asie centrale, qui va de l'Azerbaïdjan à l'Arménie, là où transitent beaucoup de gaz, gaz, où on extrait beaucoup de minerais, etc., où il y avait une influence russe très forte. Et en fait, il a orchestré un rapprochement historique, là, qui est réel, hein, qu'on peut mettre à son actif, mm-hmm. entre l'Azerbaïdjan et l'Arménie, qui est en conflit depuis des décennies. Et il a rebaptisé officiellement le corridor de Zanguezour, la Trump Road for Peace and Prosperity.
17: Il y a donc un héritage de son nom aussi qui va rester dans le futur.
15: Exactement. Et donc là, c'est un mélange. Ce qui est assez fascinant là-dessus, c'est qu'on est dans un mélange de pure géopolitique. Un des plus grands stratèges américains, Brzezinski, qui était conseiller de Carter et qui avait théorisé ce qu'il appelle le grand échiquier, où il disait que celui qui contrôle l'Eurasie, de Lisbonne jusqu'à la Chine, contrôle le monde entier. Et là, on est au cœur de l'Eurasie qu'avait théorisé Brzezinski, et on voit bien qu'il y avait une influence russe et que lui, il veut reprendre la main Trump. Sauf que c'est un mélange de géopolitique et aussi d'hubris démesuré avec Trump qui veut imposer son nom absolument partout.
17: En fait, aujourd'hui, on parlerait de personal branding.
15: Bah ouais, c'est du personal branding mêlé à la géopolitique. Et ce que je trouve le plus fou là-dedans, c'est que Trump est en train de monétiser son nom. En fait, il mélange le business mêlé à la géopolitique.

0: atteindre plus de 60 millions de dollars. Elles ont atteint plus de 60 millions de dollars en 2025. C'est 9 fois plus qu'en 2023. Donc là, on est vraiment sur je suis le président de la première puissance mondiale, j'utilise mon nom que je fais fructifier dans une société personnelle. Et donc voilà, on a cette image assez folle d'un Trump qui a passé sa vie à mettre son nom sur des immeubles en tant que businessman, et aujourd'hui, il met son nom sur des routes, sur des programmes gouvernementaux, et peut-être demain sur la monnaie américaine, parce qu'on sait qu'il a un projet de créer un nouveau billet de 250 $ à son effigie. Mais là-dessus, la Constitution, pour l'instant, l'en empêche. Il faudrait que le Congrès réécrive ça, parce que il y a une loi qui dit qu'on ne peut pas faire un billet à son effigie de son vivant.
1: Mais remarque, il s'est passé sensiblement la même chose à la Convention républicaine à Dallas, c'est mercredi et jeudi, où tous les goodies, tous les produits étaient à l'effigie au nom de Donald Trump.
0: Il personnifie tout, mais là on est plus dans l'hubris que la géopolitique. Effectivement, lors de cette convention de Dallas, lui, il a été, c'était l'effigie Donald Trump, et il était en Marlboro Man, tu sais, le cow-boy sur les paquets de cigarettes. Et ben en fait, c'est Donald Trump, le cow-boy, avec le Stetson, le chapeau blanc, son lasso, etc. Oui. Avec les goodies, tu peux regarder sur le site du Parti des Républicains, tu peux acheter ton pull à capuche ou ton porte-canette à $20 avec Donald Trump en Marlboro Man. Donc là, on est vraiment dans un culte de la personnalité qui est extrêmement fort et qui peut devenir aussi, enfin voilà, qui peut aussi devenir un peu, je trouve, inquiétant. Tu vois, en ce moment, il faut bien réaliser, il est en train de surfer sur l'esthétique de l'Empire, et c'est un dernier post qu'il a fait le week-end dernier avec des photos générées par l'IA qui montrent en fait.
1: Il est beaucoup l'IA, il est beaucoup.
0: C'est ça, et il montre dessus les nouvelles tenues de la Space Force, de l'armée spatiale, et en fait ce sont des tenues qui rappellent le film Starship Troopers, un film de la fin des années 80 fait par Paul Verhoeven, sauf que ce film en fait c'est une satire du fascisme.
1: Mais est-ce qu'on s'en est aperçu seulement ?
0: Je ne sais pas, mais en tout cas c'est quelque chose qui, voilà, il y a quand même une petite musique qui monte sur la manière dont il pilote son pays avec des ambitions empiriques qui ne prêtent pas à sourire. En tout cas, cette bataille de noms dont on parle là, Annalisa, toi aussi tu voulais revenir là-dessus avec un dossier. Je sais que c'est une de tes passions.
1: Ce dossier, je le trouve passionnant.
0: C'est les Malouines. Enfin, Malouines si t'es côté argentin, Falklands si t'es côté britannique.
1: Voilà, comment on les appelle, Las Malvinas si vous êtes du côté argentin, et Falklands si vous êtes britannique. Bon, nous, en français, c'est les Malouines, donc c'est comme ça qu'on va les appeler. Mais en tout cas, les deux noms existent bien. Et pourquoi on en parle cette semaine ? Parce que, tu sais, il y a des endroits dans le monde qui sont minuscules, mais qui concentrent une immense charge géopolitique. C'est le cas des îles Malouines. Alors, il faut imaginer un endroit extrêmement isolé. Hein. Elle se trouve dans l'océan, à peu près 500 kilomètres des côtes argentines. C'est un archipel, les Malouines, donc il y a deux îles principales et plusieurs petites îles. Et c'était un territoire qui est contesté depuis des décennies et qui a connu une guerre. Je te remets le contexte historique. Une guerre au début des années 80, en 82, quand l'archipel était contrôlé par les Britanniques. Les Argentins décident de récupérer le contrôle de l'archipel. Ils essayent. Trois mois plus tard, ils n'y parviennent pas, puisque les Britanniques reprennent finalement...
0: Ils envoient leur flotte.
1: Îles, exactement. Et il y a quand même énormément de morts des deux côtés. Et depuis, il n'y a pas eu réellement de solution. Le conflit reste relativement gelé. Mais je te disais, cette semaine, donc, les Malouines reviennent très brutalement dans l'actualité.
0: Pourquoi ? Et notamment, il y a des convoitises autour des sous-sols qui intéressent tout le monde.
1: Et il y a toujours une question de ressources, non ? C'est ce qu'on voit énormément dans l'actualité ces dernières
0: semaines. En mer de Chine aussi, on sait que c'est ça, c'est les sous-sols.
1: Et là, on est donc dans l'Atlantique Sud, et à 220 km au nord des Malouines, donc on est vraiment en plein milieu de l'océan, il n'y a pas de ville, pas de population, pas de terre, il y a juste de l'eau, mais qu'est-ce qu'il y a dans cette eau ? Eh bien, il y a un gisement pétrolier qui s'appelle Sea Lion, le lion de mer. Et c'est là que se trouve aujourd'hui le cœur de la crise. Il y a ce projet qui est porté par deux entreprises, Rockhopper et Navitas Petroleum. Rockhopper, entreprise britannique qui détient 35% du projet, et Navitas Petroleum, entreprise israélienne qui détient, elle, 65% du projet. Évidemment, comme à chaque fois qu'on parle

0: de pétrole. Il y a des enjeux financiers absolument immenses. Là, on parle de plus de 2 milliards de dollars d'investissement avec un objectif de production qui est à 2028, donc demain, hein, en gros.
1: Ouais.
0: Première production annoncée autour de 50 000 barils par jour. Et il y a des estimations qui sont citées par Reuters qui parlent d'1,7 milliard de barils de pétrole pour le gisement.
1: Bon, alors ça, exploité par donc ces deux entreprises, tu dis britanniques et israéliennes, j'imagine que ça, ça ne doit pas plaire à Javier Milei. Hein.
0: Ah non, pas du tout. En fait, pour Milei, les compagnies pétrolières qui travaillent autour des Malouines sont en train d'exploiter des ressources qui appartiennent à l'Argentine. Bah oui, l'Argentine considère toujours que ces îles font quelque part partie de son territoire. Et donc, ces licences accordées par les autorités des Malouines, qui sont soutenus par les Britanniques, ne sont pas valables. Donc, Javier Milei s'est engagé dans une vraie bataille là-dessus. Il a annoncé la semaine dernière des sanctions contre les entreprises impliquées dans les activités pétrolières. Et il y a quelques jours, il a déposé une plainte pénale contre ces entreprises.
1: Ah oui, donc là, ça va loin. Ouais.
0: Exactement. En fait, l'idée, c'est que ces licences-là, elles sont complètement illégitimes. Donc, tu vois, l'idée, c'est de dire, on n'arrive pas à contrôler le territoire des Malouines, ok, mais il faut contrôler le coût économique de l'exploitation. Mmh. Donc on ne va plus aujourd'hui faire la guerre, et ça, on le voit dans énormément de dossiers, on ne va plus aujourd'hui faire la guerre militairement avec un affrontement entre deux armées. Mais on va faire une guerre économique, donc on va compliquer l'accès
1: asphyxier ou empêcher les investissements.
0: Ce qui rend effectivement l'exploitation de ce pétrole, ça rendrait beaucoup plus compliqué. Là, on n'y est pas encore, mais on verra comment ça évolue.
1: Derrière, il y a aussi quand même, là tu parles des stratégies d'asphyxie économique, il y a aussi, là quand on parle des Malouines ou Falklands, toute une bataille identitaire qui est quand même qui est peut-être même au-dessus. Hein,
0: absolument. Il y a un vrai côté identitaire en Argentine. Et d'ailleurs, pour moi, c'est aussi ça le raisonnement politique. C'est que Javier Milei choisit de se saisir de cette affaire parce qu'en réalité, sur énormément de sujets, il est très divisif. Et sur ce sujet-là, il peut rassembler. Il est en ce moment en situation de faiblesse dans les sondages. On parle d'un taux de désapprobation de 60% pour le président argentin, avec le crédit qu'on donne ou pas au sondage. Surtout, on a vu Javier Milei être en situation de difficulté assez souvent, et en réalité arriver quand même à s'en sortir facilement. Donc, dans ce contexte, les Malouines sont une cause nationale à laquelle il peut faire référence pour arriver à fédérer le peuple argentin avec un récit politique qui est assez facile. Il faut récupérer ce qui nous appartient, récupérer ce qui appartient à l'Argentine. Ça, c'est mon analyse. J'ai appelé un des plus grands spécialistes en France de Javier Milei, qui est Michael Migueres. Il a écrit un livre d'ailleurs que je te conseille si tu ne l'as pas lu sur Javier Milei, qui est à ma connaissance, le seul livre écrit en France aujourd'hui sur le sujet. Et donc, lui me dit que, à son avis, c'est vraiment un sujet ancré. Il n'y a pas vraiment un calcul politique. Moi, je voyais un peu le mal dans cette stratégie de Milei. Lui me dit que non, c'est vraiment un sujet très identitaire pour les Argentins et que finalement, c'est fédérateur, mais que presque n'importe quel autre chef d'État aurait repris de la même manière cette cause, parce que on touche vraiment un sujet très important.
1: Ouais, et on l'a vu en France d'ailleurs, avec une séquence qui était assez hallucinante l'année dernière avec l'ambassadeur argentin. On touchait même à la crise diplomatique lors d'une audition à l'Assemblée nationale, je crois.
0: Oui, exactement. C'est l'ambassadeur argentin en France, qui s'appelle Yann Sielecki, qui est toujours en poste, et qui était auditionné par la Commission des Affaires étrangères. Et donc derrière lui, il y avait en fait une carte du monde dans laquelle on voyait les Malouines comme britanniques. Donc là où tu vois que c'est vraiment archi sensible, c'est qu'il a tout de suite...
1: Il a vu que c'était Falklands derrière lui.
0: Ouais. Exactement. Donc il a demandé à masquer la carte, parce que pour lui, c'était une atteinte à la souveraineté argentine. Et donc voilà, qu'est-ce qu'on a fait? On a mis un
1: post-it. Un post-it, oui. On a vu un député courir, prendre un post-it et le mettre sur la carte.
0: Tu vois, ça nous donne... C'est un détail, évidemment, mais ça nous donne évidemment le sens de à quel point cette affaire en Argentine est encore très, très importante.
1: On sait que Javier Milei est vraiment le relais, le principal principal relais de Donald Trump en Amérique latine. Quelle est la position de Trump sur ce sujet des Malouines Falklands?
0: C'est intéressant que tu en parles. J'ai préparé la réponse de Donald Trump sur ce sujet. Jusque-là, il était toujours assez prudent sur cette question-là, n'avait pas vraiment pris parti. Et en réalité, Donald Trump a laissé entendre à la fin du mois d'août, le 31 août, que la Maison-Blanche pourrait revoir sa position sur le dossier. Je te propose d'écouter ce qu'a dit Donald. Qu'a répondu Donald Trump à la question d'un journaliste.
1: Vas-y, on l'écoute.
2: I always review every position. That's just one of many.
1: Ouais, donc c'est assez hallucinant. Et donc
0: je réexamine toujours chaque position.
1: Ouais. Donc en fait, il se donne l'autorisation d'aller au secours de Javier Milei sur ce dossier.
0: Oui, alors en réalité, attention, ce n'est pas vraiment un soutien explicite à l'Argentine, c'est surtout une ouverture, quelque chose d'assez inhabituel pour aller inquiéter les Britanniques. Et puis, la réalité, et il l'a dit après à la presse, il reproche toujours au Royaume-Uni le péché originel des Britanniques, c'est qu'ils ne l'ont pas aidé pendant sa guerre en Iran. Ils ne l'ont pas assez soutenu, ils n'ont pas envoyé de navires, ils n'ont pas montré leur soutien de manière suffisamment convaincue. Et donc, il leur en veut, tout simplement. C'est une vision transactionnelle du monde. Et là, on y est. Donc, effectivement, tu vois, il ne va pas jusqu'à soutenir l'Argentine, effectivement, mais il essaie quand même d'avoir un petit levier transactionnel.
1: Hyper intéressant.
0: Et Javier Milei, lui, joue son rôle. Donc, il dit, on sent que les vents du changement soufflent en faveur de l'Argentine sur ce dossier. C'est une considération qui lui appartient, mais c'est vrai qu'il y a une ouverture.
1: Et les habitants des Malouines, ils en pensent quoi dans tout ça?
0: Ah, t'as raison, c'est un élément qu'on oublie assez souvent. Hein.
1: Oui, comme les Groenlandais, hein, on ne va pas les oublier.
0: Écoute, on a un référendum, mais qui date, hein, qui date de 2013. Le résultat était clair, 99,8%. Des votants avaient choisi de rester à un territoire britannique d'outre-mer. Donc voilà, on a vraiment deux côtés qui s'opposent. On a le Royaume-Uni qui dit les habitants des Malouines ont choisi, ils ont leur propre gouvernement, ils ont choisi de rester affiliés quelque part au Royaume-Uni. Les Argentins disent mais non, l'autodétermination n'a rien à voir dans cette histoire. Il s'agit de souveraineté. Donc tu vois, en fait, ils n'arrivent pas à se parler parce qu'ils ne parlent pas de la même chose. Et il y a aussi une question économique, évidemment, que les habitants des Malouines, j'imagine, voient quand on parle de ce projet pétrolier. C'est que pour l'instant, leur économie repose sur la pêche, sur l'agriculture, sur le tourisme, parce que c'est un paradis, hein, les Malouines. D'ailleurs, tu me proposais la semaine dernière une émission délocalisée dans le barrage chinois sur l'Himalaya. Bon, moi, je te contre-propose les Malouines, mais tu verras.
1: Je te suis.
0: Mais voilà. Donc effectivement, le développement du pétrole pourrait vraiment transformer cette économie. Il y a des estimations réalisées par le Financial Times qui estiment que ce projet Sea Lion pourrait potentiellement tripler le PIB des îles d'ici 2034, donc dans une petite dizaine d'années, un PIB triplé. Donc tu vois, effectivement, c'est un débat qui porte sur beaucoup plus qu'un drapeau, beaucoup plus que l'appartenance, c'est un débat aussi.
1: C'est de l'économie, c'est de l'identité, c'est de la politique, et c'est passionnant ce que tu nous racontes, Annalisa. Et bien sûr, c'est un dossier qui va nous occuper cette année.
0: Qu'est-ce qu'on surveille, Mathieu, cette semaine, ces prochains jours? On a beaucoup de choses à surveiller, là.
1: Oui, alors moi, je vais surveiller notamment ce qui va ressortir des BRICS. Il y a le sommet des BRICS qui se tient en Inde le 12 et 13 septembre. Et il y a en particulier une rencontre entre Xi Jinping et Narendra Modi, avec Xi Jinping qui se rend en Inde. Ça, c'est spectaculaire comme rapprochement, comme photographie. Ça fait 7 ans que Xi Jinping ne l'a pas rencontré là-bas, sur place. On sait qu'il y a une brouille diplomatique et territoriale énorme, mais aujourd'hui, et on voit qu'avec cette nouvelle bascule géopolitique, avec cet ordre mondial qui se redessine autour de la Chine et du Sud global, on sent que les intérêts économiques et géostratégiques peut-être sont plus forts que les brouilles du passé. Donc chaque mot va être très intéressant à écouter ce week-end. Et toi, tu surveilles quoi, Annalisa?
0: On parle de coexistence compétitive. J'ai vu ce mot dans les médias.
1: C'est beau, ça. T'as fait les nains? Tu surveilles quoi?
0: Et moi, je vais au nord. Je surveille l'Arctique, parce que dimanche et lundi, il y a un sommet arctique en Finlande. On a vu la présidente de la Commission européenne, Ursula von der Leyen, au Groenland la semaine dernière, oui c'est ça, hein, la semaine dernière. Donc voilà, ça permet aussi de redire l'intérêt européen pour l'Arctique. parce qu'on attend aussi fin octobre la stratégie européenne sur l'Arctique. Pour l'instant, on ne sait pas trop ce qu'il y aura dedans, mais évidemment, il va falloir répondre aux États-Unis, à la Russie, à la Chine, et redire que nous aussi, on a nos intérêts en Arctique.
1: Deux dossiers à suivre, qu'on surveille aussi pour vous, dans l'ordre du monde qui est déjà terminé, c'est passé trop vite.
0: Et oui, comme d'habitude.
1: Bon, en tout cas, vous êtes toujours de plus en plus nombreux à nous suivre. Merci beaucoup. Continuez à vous abonner sur YouTube, à en parler, à nous faire des recommandations aussi. Les sujets qui vous intéressent nous intéressent et on s'y plonge avec passion.
0: Voilà. Et d'ailleurs, vous nous retrouvez désormais en linéaire, comme on dit dans les médias, donc à la télé, à la radio, sur BFM Business.
1: On est diffusé aussi sur BFM Business tous les vendredis à midi.
0: C'est
1: voilà,
0: ça,
1: de 12h à 12h30.
0: Plus classique, enfin, voilà. c'est le même format, mais voilà. On va
1: qui
0: dire
1: est aussi diffusé à l'antenne de BFM Business. Voilà.
0: Et entre-temps, évidemment, si vous avez des questions, des idées, vous n'hésitez pas à nous les envoyer et on essaiera de vous répondre dans les prochains épisodes.
1: Salut Annalisa, à la semaine prochaine.
0: Salut Mathieu, à la semaine prochaine.
1: Au revoir à tous.
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8: Bonjour et bienvenue dans Tech & Co Business sur BFM Business. Voilà, on va décrypter l'actualité. On va démarrer par du quantique en recevant l'un des patrons d'IBM France sur cette partie quantique, justement essayer de comprendre tout ce qui se passe. Et on va voir, IBM est en train de sérieusement appuyer sur l'accélérateur. Ce sera dans un instant. On recevra aussi Séverine Grégoire. C'est la cofondatrice d'une startup qui s'appelle Vista IQ. C'est une IA qui va aider les gestionnaires de patrimoine, les family office à mieux gérer leurs fonds. Vous allez en comprendre tous avec elle. Elle vient tout juste de lancer cette startup. Deuxième partie d'émission. Débrief de l'actualité IA, il s'est passé beaucoup de choses, entre Nvidia qui rachète Hugging Face. Est-ce qu'on est à la fin de l'écosystème, du système token, du système financier avec le token? On va comprendre tout ça avec nos débriefeurs. Allez, Tech & Co Business, on est ensemble pendant une heure, c'est parti sur BFM Business.
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8: Allez, le quantique, c'est le sujet du moment. C'est pas un sujet où on en parlera beaucoup plus dans 10 ans. Et on en parle beaucoup aujourd'hui. Avec nous, Pierre Gégère. Bonjour, Pierre.
9: Bonjour, Frédéric.
8: Merci d'être avec nous, responsable des alliances stratégiques dans le quantique chez IBM. Un mot, alors, on va revenir sur une actualité d'IBM avec l'Université de Chicago qui ont résolu en 15 minutes un problème compliqué. On va expliquer tout ça grâce au quantique. Mais petit mot, d'abord, on rappelle sur le quantique. Parce que le quantique, alors, non seulement il y a plusieurs technologies possibles, mais aussi déjà, ça peut s'adresser évidemment à plusieurs domaines, la recherche médicale, les matériaux, les calculs de trajectoire, la simulation. Exactement. Mais justement, est-ce qu'on peut trouver quelques familles ? Il y a le calcul quantique, la simulation, enfin voilà,
9: expliquez un petit peu. Bonjour à tous déjà, bonjour Frédéric, ravi d'être là. Il y a trois grands usages de la technologie quantique dans cette nouvelle révolution, cela parle de la deuxième révolution quantique. Mm-hmm. La première, c'était l'usage du quantique pour... les antennes, les diodes et nos ordinateurs, tout ce qui fait la maîtrise de l'électricité. Dans cette deuxième révolution quantique, on va avoir le calcul quantique, je vais y revenir longuement, parce que c'est principalement sur ça aujourd'hui que travaille IBM. Les communications quantiques, la capacité à transmettre de l'information de manière sécurisée, donc on est capable d'identifier si quelqu'un écoute sur la ligne, en fait, un peu ça le principe. Le troisième sujet, c'est les capteurs quantiques, qui nous permettent de mieux comprendre le monde qui nous entoure, voire de fonctionner. Et il y a un de nos partenaires qui travaille avec nous là-dessus, sur ces sujets-là, sur comment travailler dans une zone où le GPS serait, par exemple, supprimé ou limité.
8: Et ça veut dire que tout ce qui est chiffrement post-quantique, la simulation de ça, ça vient s'insérer un peu dans
9: le chiffrement post-quantique, c'est une protection contre une possible menace qui vient des ordinateurs quantiques, parce que l'ordinateur quantique, on pourrait casser des clés de chiffrement, c'est pas encore fait, mais il y a toute la théorie qui est là pour ça. Et donc, une fois qu'on a cassé ces clés de chiffrement, en fait, ce qu'a fait l'état de l'art du marché, c'est qu'on a travaillé sur des nouveaux codes. On va parler de cryptographie post-quantique, quantum safe en anglais, pour se protéger contre une future attaque. Mais ça n'a pas besoin d'un ordinateur quantique pour fonctionner, ça.
8: Alors, ce qu'il faut savoir aussi, c'est que le quantique, c'est pas la... Enfin, c'est le futur de l'informatique, mais c'est pas une nouvelle voie de l'informatique. L'informatique va continuer, l'informatique traditionnel va continuer sur sa voie telle qu'on la connaît aujourd'hui.
9: IBM a été
8: le quantique, c'est pas l'étape suivante, c'est une étape
9: En fait, c'est donc IBM a été le premier à définir cette vision. Donc, chez IBM, le mot barbare, c'est quantum centric supercomputing, un super calculateur quantique, on va dire, mais c'est bien le fonctionnement de l'IA traditionnelle, du calcul classique traditionnel et du calcul quantique ensemble. Les trois dans un même framework, dans un même processus métier, pour résoudre des problèmes qu'on n'est pas capable de résoudre. Et ça, c'est déjà une réalité maintenant. Un exemple qui est flagrant, c'est ce qu'on a fait avec le département de l'énergie américain sur la fusion nucléaire, qui n'existe pas encore, vous savez ça, mais beaucoup de travail dessus.
8: De fission, mais la fusion,
9: voilà, c'est plus compliqué. Et ben, cette fusion nucléaire, grâce à un processus qui commence d'abord par l'IA générative, puis du gros HPC et des cartes GPU pour faire de l'IA traditionnelle, c'est des cartes AMD. Et enfin, un ordinateur quantique IBM hébergé à la Cleveland Clinic, on a été capable d'améliorer le processus de sélection des cells qui sont utilisés dans les réacteurs à fusion.
8: Pourquoi ça ? On va revenir dessus justement sur les différents travaux d'IBM, notamment tout récent avec l'Université de Chicago. Pourquoi ça s'accélère aujourd'hui ? Parce qu'on sent, alors il y a IBM, il y a Google, enfin il y a beaucoup d'acteurs. On voit aussi, nous en France, on a des pépites, entre Pascal, Candela, Cobly, Alice et Bob, ou C24 encore, Pascal qui entre Nasdaq, qu'est-ce qui... Pourquoi il y a cette accélération là en ce moment ? Depuis 18 mois, on sent vraiment que c'est en train de frémir, de bouillonner.
9: Oui, il y a beaucoup d'annonces et des fois un peu de hype. Faire attention aussi à tout ce qui est annoncé. Nous, c'est vrai que chez IBM, on est sur quelque chose. L'informatique quantique, ça date de 1972-73 chez IBM avec Charles Bennett qui a eu le prix Turing avec Gilles Brassard, un Québécois, il y a quelques mois maintenant. Le prix Turing, c'est l'équivalent du prix Nobel d'informatique, pour ses travaux sur la théorie de l'information quantique en 1975-80, justement. Donc, en fait, c'est un long effort. La différence majeure, c'est qu'en 2016, on avait mis les premiers ordinateurs quantiques dans le cloud chez IBM, 5 qubits, bits quantiques. Aujourd'hui, on atteint des niveaux qui fait que les grands industriels de ce monde sont capables de faire des choses qu'il est difficile de faire avec les meilleurs ordinateurs.
8: On arrive à avoir un peu plus de choses concrètes.
9: On est très concrets. Et surtout, ce que nos grands industriels ont compris, c'est que s'ils ne commencent pas maintenant à travailler sur l'usage et l'algorithmique quantique, les roadmaps de tout le monde, et particulièrement celle d'IBM, amenant des ordinateurs parfaits en 2029, donc 2029, c'est demain, Eh bien, en fait, il faut se préparer maintenant, il faut avoir les compétences, il faut avoir l'algorithme prêt, et quelque part, on sait quand est-ce que là, cette grosse puissance de calcul va être à disposition, est-ce que vous êtes prêt pour l'utiliser ?
10: C'est là où il nous fait cet effet d'accélération. Donc, je parlais, l'actualité, c'est IBM et l'Université de Chicago qui ont résolu en 15 minutes un problème de calcul jugé intraitable pour les machines traditionnelles. Alors, 70 qubits logiques, bon là, les connaisseurs apprécieront. Méthode unique de correction, enfin voilà, c'est 2400 opérations ultra précises qui ont été effectuées avec un taux de défaillance divisé par 10. Voilà, qu'est-ce que ça peut apporter, voilà, ce genre d'innovation ?
9: Ouais, c'est extrêmement récent, en fait. Tout ça date de juillet dernier. Ça faisait partie, donc le papier entre IBM et l'Université de Chicago faisait partie de trois autres papiers. Il y avait un papier entre IBM et une start-up qui s'appelle Kedma, et IBM et une start-up qui s'appelle Algorithmic, une start-up italienne. Ces trois papiers sont des démonstrations d'avantages quantiques. Donc, on l'avait annoncé en 2024, je me rappelle très bien, à Supercomputing 2024. Jay Gambetta, le patron de la recherche d'IBM, avait annoncé « Nous serons capables de démontrer l'avantage quantique ». Vérifiable. Et le mot important, c'est évidemment, ça va vite, évidemment, on fait quelque chose de formidable.
10: Ça veut dire quoi l'avantage quantique ?
9: L'avantage quantique, c'est on fait quelque chose qui n'est pas faisable avec un ordinateur classique.
10: Voilà.
9: Ou il faudrait la Terre entière de l'univers pour le faire, la durée de l'univers pour le faire, ou il faudrait une puissance de calcul équivalente au nombre d'atomes dans l'espace.
10: Et là, on est capable de dire voilà, que ce seuil, on est en train de franchir.
9: Là, on l'a franchi.
10: D'accord.
9: On l'a franchi sur ces trois papiers. Le papier de l'Université de Chicago, on peut en parler un petit peu, c'est un papier qui est une énorme démonstration scientifique, mais qui n'a pas une valeur métier. Par contre, c'est une très belle démonstration scientifique parce que c'est vérifiable, éprouvé. Et puis surtout, c'est... moi, je suis un peu de fierté française là-dessus. Cocorico, un des premiers signataires, c'est un chercheur d'IBM basé en France, à Bordeaux. Simon, coucou. On est très fiers de ça, nous, IBM France, d'avoir contribué. Mais il y a aussi les deux autres papiers, c'est beaucoup plus orienté métier et science. On va avoir avec Kenma quelque chose qui va toucher au métier des physiciens et des scientifiques de la physique fondamentale. Et le troisième avec Algorithmic, c'est dans la chimie des matériaux. Et ces trois papiers, à chaque fois, vont démontrer un avantage quantique, mais surtout, on est capable de le vérifier et de vérifier le résultat. Parce que la grosse difficulté du quantique, c'est quand vous êtes dans un domaine qui est nouveau, que les ordinateurs, même les plus puissants du monde, voilà, ne sont plus capables de faire, comment savoir que ce que vous faites est juste ?
10: Oui, c'est ça.
9: C'est l'avantage de ces trois papiers.
10: Oui, c'est avoir justement avancé sur des choses que l'on pensait indéchiffrables, des gains de temps, baisse de coûts, bénéfices économiques mesurables.
9: Là, principalement des gains de temps.
10: Aujourd'hui, les premiers cas d'usage vraiment que l'on va voir, c'est la chimie, les matériaux, la finance aussi.
9: La finance aussi beaucoup, la finance beaucoup. Alors la finance communique moins.
10: Oui.
9: Parce que la chimie, les matériaux, la pharmacie, il y a beaucoup de recherches ouvertes.
10: La logistique
9: ouvertes.
10: Aussi. Hein, nous, on fait partie du groupe CMA-CGM.
9: Tout à fait.
10: Investi justement dans
9: qui a investi Pascal, dans le quantique, exactement. Ils ont d'ailleurs raison.
10: L'observabilité des trajectoires, etc.
9: La CMA-CGM a des très beaux solveurs classiques et donc ils ont raison de se lancer dans des solveurs quantiques aussi. Et très clairement, on est sur la chimie, la pharmacie, la biologie, les nouveaux matériaux, les batteries, mais aussi la finance. Les exemples que je peux donner, dernièrement en finance, Vanguard, HSBC, Allstate, ont tous les trois été capables de démontrer équivalent aux meilleurs résultats classiques avec un ordinateur quantique, voire meilleur.
10: D'accord.
9: Et sur des choses qui sont appliquées dans le métier tous les jours. Donc l'optimisation de portefeuille pour Vanguard, comment je fais pour optimiser un portefeuille pour diminuer mon exposition au risque. HSBC, comment je fais pour mieux réagir sur les marchés financiers, le marché financier européen en particulier.
10: Aujourd'hui, ces machines, on les trouve où ? Alors je crois que IBM en a 20 dans une vingtaine dans le monde, c'est ça, dans des clouds, des data centers. En Allemagne aussi ?
9: Alors on les trouve, pour IBM, c'est deux data centers.
10: Ouais.
9: Qui sont complètement séparés, un aux États-Unis, un en Allemagne, avec une séparation complète entre ces deux environnements pour des raisons évidentes de protection de données de nos clients, ça fait partie de notre ADN. Et ça fait presque 8-9 machines qui sont réparties dans ces deux environnements-là. Les deux ont les mêmes technologies, mais après c'est surtout chez nos clients.
10: Oui, c'est ça.
9: Donc c'est au Japon, c'est au Pays Basque espagnol.
10: Donc on peut les utiliser en cloud si on
9: exactement.
10: Veut.
9: Exactement. Et on peut aussi l'avoir chez soi pour des raisons évidentes que le on-prem, dans son data center à soi, c'est quand même une des meilleures manières de maîtriser ce qui se fait.
10: Et je regardais sur le plan quantique national, IBM n'est pas encore dans le plan quantique
9: alors,
10: national.
9: Alors IBM travaille dans le cadre du plan quantique national avec par exemple le CNRS sur un programme de cryogénie, Cryonext, pour fournir des cas d'usage de cryogénie avancée à l'État français, au CNRS, pas à l'État français. Mais non, nous, on ne fait pas partie du programme Proxima. Le programme Proxima est un programme franco-français qui vise à utiliser 5 machines françaises. On n'est pas dedans, voilà.
10: Pour bien comprendre aussi, on le voit à travers nos différentes start-up françaises, là, les Pascal, les Isebug et tout ça, il y a plusieurs technologies aussi. Il y a l'ordinateur quantique, il y a les composants quantiques. Voilà. Et IBM est dans quel... se met dans quel...
9: Le terme barbare, IBM, on fait des supraconducteurs. Ouais. Et on fait des supraconducteurs à base de liaisons de Josephson. Il y a un monsieur qui a eu un prix Nobel de physique pour ça. Donc Frédéric, vous me pardonnerez, mais on n'aura pas le temps d'en parler aujourd'hui. Et ces liaisons de Josephson, on les grave sur des puces qui sont comme gravés avec les mêmes technologies que ce que vous allez faire pour les puces traditionnelles, les puces d'IA traditionnelles, sauf qu'on va graver des liaisons de Josephson dessus. Aujourd'hui, IBM est clairement à l'état de l'art de la technologie quantique mondiale, tout type de technologie confondue, que ça soit les ions piégés, que ça soit les atomes froids, que ça soit d'autres types de supraconducteurs. Il n'empêche qu'on continue d'investir sur le sujet, qu'on continue à faire de la recherche sur le sujet. Vous l'avez sûrement vu, on a prévu un plan de 10 milliards de dollars d'investissement sur les 5 prochaines années. C'est un plan qui a été annoncé au mois de juin dernier. Et puis, on vient de faire l'acquisition d'HRL. HRL, c'est un gros laboratoire de recherche aux États-Unis qui est basé sur la côte ouest du côté de Los Angeles. Et eux, ils étaient plus spécialisés dans les spins d'électrons. Et ce n'est pas quelque chose qu'on va utiliser maintenant, mais c'est quelque chose qu'on va utiliser dans notre roadmap à partir de 2035-2040.
10: Et à Vivatech, on a eu la chance de voir voilà, ce qu'on appelle le chandelier.
9: Exactement, hein, le machines. Chandelier, tout à fait.
10: Si on verra là, on va voir la photo.
9: C'est l'intérieur de la photo que vous voyez là à l'instant. Et c'est vrai que on était très fiers de le présenter. Déjà, moi, j'ai passé une semaine absolument incroyable à Vivatech. Mm-hmm. Ça a été des milliers de personnes qui sont venues nous voir sur l'ensemble de la semaine. À la fin, mes équipes étaient un peu fatiguées. Après, c'est une évolution permanente. Parce que quelque part, le chandelier qu'on a présenté à Vivatech cette année, et ben depuis mi-août, il est déjà outdated, il est déjà en retard, parce qu'il n'était pas modulable. Pas modulaire plutôt, et on a annoncé un nouveau frigo qui fait à peu près 3 fois la taille du frigo que vous avez chez vous, Frédéric, et qui, ce frigo-là, nous permettra de passer à l'échelle et de les mettre en série, parce que c'est joli l'hexagone que vous avez vu à Vivatech, mais c'est pas très... logeable dans un data center.
10: Toute dernière question rapidement, Pierre Gégeur. Qu'est-ce qu'on doit dire aux entreprises aujourd'hui là, qui doivent investir dans les projets, former leurs équipes et tout ça?
9: C'est très clair. Il y a deux grands problèmes en informatique quantique. Le premier problème, c'est celui d'IBM, c'est comment je fais pour faire l'ordinateur quantique le plus performant du monde. Mm-hmm. Nous, on pense être les leaders du marché et jusqu'à présent, on a tenu notre roadmap. Et donc, vous pouvez être certain qu'en 2029, on aura un ordinateur quantique tolérant aux pannes. Maintenant, la question pour toutes les entreprises qui nous écoutent, c'est qu'est-ce que vous êtes capable d'en faire pour vous ? Et ça, c'est la deuxième problématique du marché. Et comme pour l'IA. L'IA, c'est comment est-ce qu'on travaille sur les usages de l'IA ? Et bien, comment est-ce qu'on travaille sur les usages de l'informatique quantique ? C'est un problème qui est aussi important que celui de faire de l'ordinateur. Et donc, moi, je suis très fier, par exemple, en France, d'avoir des startups comme Colibri TD ou comme Qubit Pharmaceuticals qui travaillent avec nous, dont on est partenaire. J'en profite pour faire un coucou à Colibri TD qui vient de lever des fonds dans le cadre de sa première levée de fonds. Voilà, on les accompagne, on travaille, mais ces entreprises-là sont aussi importantes que les entreprises qui font du hardware.
10: Eh bien, merci Pierre Gégeur d'être venu nous parler de tout ça. Je rappelle, vous êtes responsable des alliances stratégiques dans le quantique chez IBM, et puis on aura l'occasion évidemment de vous retrouver tout au long de l'année, je pense, parce qu'il y a beaucoup d'annonces dans ce domaine, et on est bien décidé à suivre vraiment de près ce qu'on en fait depuis déjà pas mal de temps, mais là, comme ça s'accélère, toute cette actualité du quantique. Allez, on marque une courte pause, on va se retrouver avec la start-up VistiQ AI. On va comprendre comment l'IA devient un associé dans les fonds d'investissement. Enfin, on va comprendre tout cela ensemble, c'est tout de suite sur BFM Business.
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10: Voilà, vistiq.ai. Voilà, je me corrige pour cette. C'est une toute nouvelle start-up avec nous, Séverine Grégoire. Bonjour Séverine.
11: Bonjour Frédéric.
10: Merci d'être avec nous, cofondatrice donc de vistiq.ai. Alors, lancement avec Marc Ménazé, que l'on connaît bien évidemment dans les fonds d'investissement, qui investit énormément. C'est avec Sowe Fund, c'était son fonds. Enfin, voilà.
11: Et Founders Future.
10: Voilà. Et en tout cas, il est là présent dans vistiq. Je décris, VistiQ veut devenir le système central de travail des fonds d'investissement privés enrichis par des agents d'IA. Donc, que fait concrètement VistiQ, Séverine ?
11: Alors, VistiQ, c'est une plateforme d'intelligence artificielle, donc un système d'exploitation qui a été conçu pour tous les fonds d'investissement. Donc, pour les fonds de private equity, pour les fonds de venture, pour les asset managers, mais également pour les family office. Tous ces fonds d'investissement ont énormément d'informations et de data à traiter dans leur quotidien, mais toutes ces données, toutes ces informations sont très fragmentées et présentes dans différents outils, dans leurs emails, oui, dans leur drive, dans leur CRM, dans tous les outils qui peuvent
10: utiliser. Et personne n'avait pensé à faire un peu agréger toutes ces infos ?
11: Non, en fait, les fonds fonctionnent vraiment avec ces systèmes qui sont très, très, très éparpillés. Et donc, nous, on arrive avec VistaIQ, on se connecte à leurs outils existants et à la donnée existante, donc on vient agréger cette donnée sur une seule et même plateforme. Ensuite, on va venir capter toutes les décisions qu'ils peuvent prendre, enregistrer tout ce qui se passe dans les comités d'investissement, enfin toutes les décisions qui peuvent se prendre dans la vie d'un fonds d'investissement. On va créer une forme d'intelligence collective, de mémoire institutionnelle du fonds pour donner du contexte.
10: Mais après, je vais lui poser quoi comme question ? Est-ce que je peux lui dire, dans quel domaine il faut que j'investisse ?
11: C'est un peu plus précis, je pense que déjà, dans un premier temps, tu as ton portefeuille qui est vraiment clean, un dataset qui est clean avec tout le portefeuille du fonds d'investissement. On peut interagir évidemment en langage naturel pour savoir ce qui se passe dans le fonds d'investissement. Et surtout, on supprime toutes les tâches manuelles qu'un fonds d'investissement peut avoir. On reçoit des reportings quasiment tous les mois ou tous les trimestres des boîtes dans le portefeuille. L'outil permet de digérer toutes les informations sans intervention manuelle. De la même façon, quand un fonds d'investissement fait un nouvel investissement, il y a toute la documentation juridique et financière à digérer. Et là, pareil, la plateforme vient ingérer toutes ces données.
10: Mais du coup, qu'est-ce qui empêche de faire ça avec un ChatGPT classique qui lui-même va aller chercher les infos et faire cette sorte d'agrégation avec un peu d'entraînement et il peut devenir assez pertinent ? Qu'est-ce qui va faire la différence avec
11: Merci de poser la question. Évidemment, tout le monde me pose la question. Oui. Et c'est très différent parce qu'effectivement, il y a beaucoup de sociétés d'investissement qui essaient de créer leur propre agent ou leur propre workflow directement via ChatGPT ou Claude. Mais en fait, il y a quand même une problématique quand on fait ça. Premièrement, il n'y a pas vraiment de gouvernance de la data, il n'y a pas de traçabilité, il n'y a pas de mémoire, il n'y a pas de contexte autour du fonds d'investissement et il n'y a pas vraiment de moyen de gérer des process qui sont un peu plus complexes à l'échelle d'une société. Au-delà de ça, je veux dire, c'est pas l'interaction avec la machine qui est intéressante, c'est tout le contexte et la mémoire qu'on met autour, c'est la couche d'intelligence qu'on va mettre autour.
10: C'est-à-dire, très concrètement, quelle question ? Je suis dans un fonds, un family office, mettons.
11: Oui. Ça va être tu connais quoi, exactement la performance de ton portefeuille à un instant T. Donc ça, c'est hyper important parce que aujourd'hui, quand on a besoin d'aller chercher une information, ils vont aller la chercher dans leurs emails, dans leur drive, dans des Excel. Là, aujourd'hui, on peut interagir en langage naturel pour savoir quelle est la performance de l'investissement.
10: Et c'est à partir de là où je vais dire, tiens, je vais continuer à investir là, ou alors tiens, je vais peut-être le retirer.
11: Exactement. Voilà.
10: C'est là où, alors on peut utiliser l'IA, lui poser aussi la question d'un côté, mais le but de VistaIQ, c'est pas ça.
11: Alors, il y a d'une part la gestion du portefeuille, donc le Portfolio Management System, mais ensuite on couvre tout le cycle d'investissement du deal assessment, on reçoit des pitch decks, on fait le premier niveau d'analyse, on prépare le comité d'investissement, on génère des IC memo, il y a toute la gestion du portefeuille, il y a ensuite la préparation et toute la gestion du quotidien, préparation des boards, préparation des comités d'investissement, préparation des comités de valorisation, gestion des reporting, parce qu'un fonds d'investissement ou des asset managers rendent des comptes, donc il y a tout ça qui est fait de façon autonome, ce qui laisse quand même, en éliminant toutes ces tâches manuelles, on laisse beaucoup plus de temps aux équipes d'investissement de passer du temps sur ce qui compte vraiment. Mm-hmm. Et dans le private equity, ce qui compte vraiment, c'est sourcer les bons deals, c'est vraiment avoir du temps pour prendre les bonnes décisions d'investissement, comprendre les tendances du marché et pas remplir des tableaux Excel.
10: Et comment elle a été entraînée justement cette IA VistaIQ ?
11: Alors nous on se base les meilleurs modèles du marché aujourd'hui. Donc aujourd'hui, on est agnostique et justement, ce qui est important, c'est qu'on va, pour chaque tâche, aller chercher le meilleur modèle pour la tâche. Et c'est d'autant plus important, tout à l'heure, vous me posiez la question sur est-ce qu'on ne peut pas le faire directement via ChatGPT ou Claude. Mais si on se connecte directement via ces outils, finalement, on va être locké avec ces outils-là. Mm-hmm. Et aujourd'hui, il y a un problème aussi économique avec ça. On ne sait pas aujourd'hui quelle va être l'évolution du prix du token.
10: Exactement.
11: Aujourd'hui, on connaît le prix du token, mais demain, on ne le connaît pas. Avec un système comme VistaIQ, On a un système d'open routing, mm-hmm. on va chercher les meilleures IA et on garantit quand même le meilleur prix du marché.
10: Et puis j'imagine que comme on est dans des données quand même assez confidentielles, on reste voilà, dans son écosystème, dans son univers.
11: Évidemment, on ne peut pas déployer un système d'intelligence artificielle pour des fonds d'investissement sans sécurité de la donnée, sans gouvernance et sans traçabilité. C'est vraiment très très important.
10: Aujourd'hui, VistaQ, donc c'est le lancement.
11: Oui.
10: Il y a déjà, j'imagine, des clients qui utilisent cette appli.
11: Oui, on s'est basé sur 10 design partners, donc des family office, des asset managers et des fonds d'investissement pour co-construire la plateforme mm-hmm. avec eux, et ce sont nos premiers clients. Aujourd'hui, on a 8 milliards d'euros d'actifs qui sont déjà gérés via la plateforme. Donc ça, on est hyper contents. Et c'est justement ça qui est important. On n'est plus au stade de démo, on n'est plus au stade de la promesse, on est live. Le produit est prêt à être sur le marché et on lance le produit officiellement lors de l'IPEM à Paris cette semaine.
10: Eh bien voilà, merci d'être venu nous en parler ici même. Séverine Grégoire, cofondatrice de VistaQ.ai, donc un copilote, hein, quelque part.
11: Un operating system.
10: Un operating system spécialisé dans les métiers de l'investissement non coté et voilà, qui est capable d'analyser, voilà, de vous donner tout un tas d'informations. Encore une fois, il ne prend pas les décisions. Ça reste encore l'homme qui prend les décisions, mais il agrège un peu toutes ces informations. Merci d'être venu nous en parler. On marque une courte pause. On se retrouve avec nos invités suivants. Bah justement, on parlait d'intelligence artificielle. Ça va être ça, notre débrief de l'actualité en intelligence artificielle. Il est encore très riche cette semaine. À tout de suite.
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10: Bienvenue dans ce débrief de l'IA, le premier de la rentrée. Il s'est passé beaucoup de choses hein, cet été. Les rachats, des ruptures, des nouveaux rapports de force entre les acteurs. Il se passe des choses tous les jours d'ailleurs sur ce sujet-là. Et on va en parler avec nos débriefeurs. Vous en connaissez certains. Stéphane Roder, bonjour Stéphane.
13: Bonjour.
10: Là, qui d'abord un large sourire puisqu'il était président d'AI Builders. Et AI Builders qui va rejoindre toutes les galaxies Wavestone hein, puisque tu as devenu rachat et donc tu deviens partenaire AI chez Wavestone, mais avec AI Builders qui va être une des structures sur la stratégie AI des entreprises. Avec nous également Emmanuel Vignon, bonjour.
14: Bonjour Frédéric.
10: Emmanuel, donc Head of AI et VP Engineering chez Generis Group. Et puis Didier Girard. Didier, bonjour.
15: Bonjour.
10: Merci de nous rejoindre. Didier, que vous avez peut-être aperçu, il était venu dans une émission parler de développement, justement de l'avenir des développeurs, directeur général chez Sphere. Sphere. Alors, pour ceux qui nous écoutent en radio, ça s'écrit S-F-E-I-R. C'est bien ça.
15: Exactement.
10: Et c'est 800 collaborateurs.
15: 850
10: ingénieurs, donc ESN, dans le développement et donc évidemment au fait de tout ce qui se passe sur l'IA. Alors, cet été, justement, à peut-être se lancer sur ce premier sujet qui est quand même. Je parlais des rachats. Nvidia qui rachète Ginface, Cursor qui a été racheté par SpaceX, enfin par X. Je ne sais plus comment... Oui, c'est SpaceX qui a racheté... Enfin, voilà. Ouais. Ça rentre dans le giron Elon Musk. Et puis, OpenRouter aussi, qui a été racheté par Stripe. Déjà, première chose, Stéphane, qu'est-ce qu'on peut dire si on regarde juste Hugging Face par Nvidia?
13: Alors, moi, je pense que c'est une chose très importante parce qu'on a eu cette période où, en fait, les grandes entreprises ont utilisé des modèles. Là, on voit Nvidia faire ce rachat pour certainement faire des bundles cartes plus modèle, mmh. et elle visait un segment de marché qui a plus de mal à faire ses choix de modèle, c'est le mid-market, qui lui a besoin en fait d'être tout de suite bien connecté, d'avoir un truc mieux packagé, et donc on rentre dans la productisation, en fait dans la partie produit, tu vois, où on va pouvoir avoir non seulement du on-premise, mais... avoir tout de suite accès à des modèles. Et donc, c'est bien plus facile pour des entreprises qui n'ont que de l'IT. Ouais.
10: On le rappelle, Hugging Face, c'est environ 2,5 millions, 3 millions de modèles. Voilà, tout le monde dépose un peu ses modèles. Et puis, voilà, les entreprises viennent se servir
13: de
10: ce dont elles ont besoin.
13: Voilà, exactement. Mais Microsoft avait fait la même démarche à l'époque.
10: Hein, avec GitHub.
13: Avec GitHub. Donc, on dit que c'est le GitHub des modèles. Là, moi, je le vois vraiment dans une vision très marché, aller servir un nouveau segment qui arrive, mm-hmm. qui est le segment des outils, des PME. qui n'ont pas la possibilité de faire tout ce travail en fait, de choix.
10: Et qui derrière peuvent venir se servir en voilà. Composant Nvidia.
14: Ouais, Emmanuel. En fait, je pense que c'est presque plus profond que ça, parce que on a assisté à une commoditisation des modèles. C'est-à-dire que les modèles se valent de plus en plus, on arrive à passer de l'un à l'autre à partir du moment où on a le bon harnessing. C'est-à-dire, le harnessing, c'est toute la couche que tu vas mettre au-dessus de ton modèle pour pouvoir contrôler son fonctionnement. Mm-hmm. D'accord ? Du coup, et puis, le deuxième aspect, c'est qu'on a vu aussi l'arrivée des modèles chinois, qui sont beaucoup moins chers quand ils sont en SaaS et qui sont, pour la plupart, open source. Et donc, moi, je pense que la vision de NVIDIA, c'est de se dire que demain, chacun aura sa carte GPU pour faire tourner ses IA en local. Et d'ailleurs, on le voit avec le partenariat qu'ils ont fait avec Perplexity,
10: oui.
14: Sur ce qu'ils appellent le portable.
10: Avec un investissement, enfin toujours ces investissements un peu circulaires. Hein. J'investis, oui, mais en même temps, vous allez venir vous servir dans mes composants.
14: C'est plus que ça. Pour moi, c'est une vision. Le portable computer, c'est vraiment le fait de dire, je construis une architecture, un peu comme Bill Gates avait créé le personal computer il y a 40 ans. Ou 50 ans. Le portable computer, c'est de dire je fais tourner des modèles en local et je les fais tourner sur des infrastructures NVIDIA.
10: Et du coup, je paye un peu moins de tokens.
14: Du coup, je paye zéro token. Mais donc, du coup, il faut créer un nouveau marché. Et ce nouveau marché, c'est le marché du routing. Mm-hmm. Et donc, quand je suis NVIDIA, quand je vois que NVIDIA rachète Hugging Face, ou quand je vois que Stripe rachète OpenRouter, je me dis qu'il y a une remontée dans la chaîne et que ces acteurs-là sont en train de se dire OK, le business du token est mort. Alors, mort dans quelques mois, tout ça. Et du coup, il y a un nouveau marché qui s'ouvre, qui est le marché du routing et le marché du harnessing autour du contrôle de ces modèles-là.
10: Didier.
15: Alors, je ne dirais pas forcément que le business du token est mort, mais en tout cas, il y a une partie du business qui est...
10: C'est en train de se transformer. On se pose beaucoup de questions. J'interromps juste un instant, parce que c'est vrai que beaucoup d'entreprises, d'un coup, quand elles commencent à utiliser des tokens, la facture peut être un peu élevée. Donc, tout le monde s'interroge beaucoup plus qu'à une époque.
15: Voilà, on se pose des questions. Là où je rejoins Emmanuel, c'est le fait de dire oui, je pense qu'il y aura de plus en plus d'AI qui vont tourner sur des machines en fait qu'on aura à disposition. Et on le voit d'ailleurs, c'est que quand on manipule une AI type Claude ou ChatGPT, on préfère utiliser la version desktop que la version web. Je sais pas si vous êtes plutôt dans le navigateur ou plutôt dans la version native. Et en fait, il y a un petit peu... L'IT, c'est toujours une espèce de balancier.
10: Ouais, oui.
15: Et là, je pense qu'on est en train de revenir un peu dans des applications natives. Et quand on manipule des agents, qu'on laisse tourner la nuit avec des OpenClaw ou des Hermes, ben en fait, on a envie qu'ils soient locaux.
10: Ouais, on n'a pas envie d'arriver le matin et de voir que la facture, considérablement alourdie.
15: On a plutôt envie d'avoir des modèles locaux qui tournent. Et bien évidemment, ben, on veut contrôler la facture, ces agents... qui vont tourner sur ces machines, ça peut générer énormément de consommation. Pourtant, ils ne font pas forcément des opérations qui sont très compliquées.
10: Oui.
15: Souvent, ils vont collecter de l'information à droite, à gauche, et puis la synthétiser. C'est typiquement ce qu'on sait faire avec les modèles à poids ouvert qu'on peut avoir sur une machine. Et donc, je pense qu'il y a ce sujet qui est en train d'arriver. Pour les agents, on va les faire tourner de manière locale sur des machines de type desktop. Et donc, dans ce cadre-là, NVIDIA, il faut se rappeler que c'est quand même une boîte qui est née avec le B2C. Avec les fameuses cartes GPU.
10: Oui, c'est vrai, nous n'oublions pas.
15: C'est leur gène, en fait. C'est vraiment leur gène. Et le fait de se dire, ben, nous, notre futur, c'est pas tellement les data centers et fournir de la puissance de calcul dans les data centers. Mm-hmm. C'est peut-être de revenir sur notre marché initial qui était de fournir de la puissance de calcul pour les particuliers.
10: Ouais, donc on là, on voit tout l'intérêt.
15: Et le fait de dire, ben, on a accès librement à ces modèles, qui sont des modèles puissants, je pense qu'en tout cas, c'est dans leur intérêt. Et le fait de garantir un futur à Hugging Face et de quelque part de récupérer ce fameux GitHub des modèles, je pense que c'est vraiment dans leur stratégie.
13: Moi, je voulais revenir sur ce qu'a dit Emmanuel. Effectivement, on a une commoditisation du modèle. Il faut bien voir que c'est des modèles génériques. Par contre, là où le coût du token va certainement devrait rester, c'est sur les modèles spécialisés. On voit qu'aujourd'hui, on a des trop gros modèles. On n'a pas les modèles adaptés à la tâche, on n'a pas les modèles adaptés à ce qu'on veut faire. Ils font tout, n'importe quoi, ils coûtent cher, c'est normal. Par contre, moi je pense, c'est un peu le virage qui est en train de prendre Mistral en disant oh, OK, bah, les grands modèles frontières, oui, c'est fini. Oui. Allez, je mets GLM 5.2. Mais ils se spécialisent. Et je pense que là, c'est encore une fois une segmentation des usages.
10: Stéphane, c'est un marché de niche.
13: Non, c'est pas un marché de niche, parce que tes agents, dans la décomposition, aujourd'hui, ils font une décomposition en fonction des tools, des outils qu'ils ont.
14: Après, oui, mais tu te contentes d'un modèle générique de plus petite taille. Si tu prends la galaxie anthropique, effectivement, tu as Haiku, Sonnet, Opus, Fable. Effectivement, tu ne confies pas à l'un de ces quatre modèles les mêmes tâches. OK, mais ça ne reste pas un modèle... Ouais. Parce que quand tu dis modèle spécifique, je pense que tu penses à fine-tuning.
13: Non, ben justement, je prendrais... Regarde, là, par exemple, j'ai un problème avec Notion. Mm-hmm. Tu vois, qui me dit « Ah, tu n'as plus assez de tokens, mon gars, et tout. » Je me dis « Ah, comment est-ce que je pourrais le refaire ?» Donc, en fait, il me faut un modèle... juste speech to text et un autre modèle qui fait de la synthèse, qui fasse du coding.
14: Oui, mais
13: ça,
14: donc on
13: n'a pas besoin.
14: Mais on revient. En fait, on revient sur ce que je disais, c'est-à-dire qu'on crée un nouveau marché qui est le marché du routage. Et pour que ça fonctionne, il faut que le harness puisse parler au routage. Et aujourd'hui, ça se passe pas parce que le harness, il est dessous le routage. Le routage, il est à la main de la console.
13: Ce que je veux dire, c'est que ce qui aura de la valeur, là où tu vas payer, c'est pour des modèles verticaux.
10: Donc un peu ce que fait Mistral Didier.
15: Ouais, c'est ça. Enfin, moi, le fait qu'il y ait un marché à deux vitesses, quelque chose qui n'est pas cher, voire gratuit, avec les poids ouverts, et puis un marché spécialisé, je pense quand même que les modèles frontières vont rester.
13: Bien sûr. Ouais.
15: Ils vont rester.
13: On en a besoin.
14: On en a de moins en moins besoin, tu es d'accord avec ça? Est-ce que tu utilises Fable pour le business?
15: J'utilise Fable. Alors, pour des fois des activités de rédaction ou des recherches au long cours, quand je dois faire quand j'ai des tâches qui durent plusieurs dizaines de minutes, qui manipulent des gros volumes d'informations, j'utilise Fable.
14: Et c'est vraiment beaucoup mieux qu'Opus ?
15: En tout cas, c'est toujours difficile de comparer. Le dernier modèle 5.1, dans sa qualité de rédaction, est supérieur à Opus.
14: On a fait le choix d'interdire Fable 5 et 5.1 chez Generix. Ah oui. En tout cas, le limiter à des usages...
10: Pourquoi ? Parce que... À cause des histoires de
14: 10€ à l'entrée, 50$ à la sortie, c'est beaucoup d'argent en fait.
15: Si produire du code, c'est un peu cher pour produire du
10: code.
15: Voilà,
10: c'est ça. Mais j'aime bien ce que tu disais justement, Didier, tout à l'heure, que souvent, on s'est un peu lancé à corps perdu en disant c'est super, ça va un peu comme à titre individuel. Aujourd'hui, on fait plus de recherche sur Google. On pose la question à ChatGPT, alors que Google nous donnera une réponse tout aussi satisfaisante.
14: Il y a le IA qui est arrivé.
15: Typiquement, tu dois analyser une base de code sur des sujets de sécurité.
14: Oui.
15: Peut-être qu'un Opus le fait bien.
14: Oui.
15: Mais j'ai quand même plutôt envie de le confier à un Fable.
14: Oui.
15: Quelque part, le résultat.
14: Alors, tu as raison, Didier, mais c'est pas le quotidien de mon travail.
10: Justement, je voudrais revenir. On verra si on reparle après des Stripe, Open Router, SpaceX, AI avec Cursor, tout ça. Mais justement, revenir sur tout à l'heure où tu as un peu provoqué en disant la fin des tokens, la fin de l'IA au token. Est-ce qu'on y arrive? Parce qu'on a vu que DeepSeek, alors c'était en août, DeepSeek a fait l'inverse de ce que tout le monde attendait. Il a augmenté ses prix en introduisant un tarif pleine heure creuse comme l'électricité. C'est le signe souvent que l'IA et le prix est en train de baisser. Enfin, comment faut interpréter ça?
14: C'est un peu provocateur. Je suis d'accord. Le token, pour l'instant, il n'y a pas tellement de solutions qui nous permettent de nous passer d'un business model au token. Et d'ailleurs, il y a une histoire intéressante avec la plateforme Clay, qui est une plateforme de prospection commerciale aux États-Unis, qui depuis la création facture au crédit. Et en fait, donc, depuis la création, en gros, ce qu'ils font, c'est qu'ils achètent des données à l'extérieur et puis ils les mettent en forme et ensuite ils les revendent à des clients. Et puis, en 2022, ils ont rajouté une couche d'intelligence par rapport à ça en gardant le même business model, en se disant je price à la valeur depuis le début de mon histoire, donc je vais continuer à pricer à la valeur. Et en fait, ça n'a pas du tout marché parce qu'on sait très bien que suivant le client A ou B, il y en a qui vont faire un faible usage des tokens, et d'autres un fort usage des tokens. Et donc, si j'ai juste un pricing sur est-ce que tu as consommé, est-ce que tu as activé l'option intelligence ou est-ce que tu ne l'as pas activé, tu te retrouves avec une décorrélation totale entre ce que ça te coûte et ce que ça te rapporte. Et donc, leur solution, c'est jusqu'à présent, c'est d'avoir de nouveau séparé le pricing. Donc, ils ont le pricing historique conventionnel sur les datas qui lui est passé sur la valeur, parce que ça, ils maîtrisent leur business. Et après, ils ont un pricing sur l'intelligence qui est au coût du token plus un tout petit peu de marge. Et aujourd'hui, Didier, Stéphane, dites-moi s'il y a d'autres modèles qui existent, mais pour l'instant, on cherche à pricer sur la valeur, mais ce n'est pas hyper simple. Didier.
15: Moi, je pense que sur ce sujet, on va arriver sur un marché d'offres et de demandes. Je pense que finalement, il y a encore très peu de gens qui utilisent l'intelligence artificielle dans leur quotidien.
10: Oui.
15: Et donc, du point de vue de l'offre, si tout le monde s'y mettait, on serait en sous-capacité. Donc actuellement, le token, il a encore de la valeur parce qu'on n'est pas capable d'en produire autant qu'on pourrait en consommer.
10: D'ailleurs, je t'interromps, moi, beaucoup de DSI avec qui je discute, il y en a quelques-uns qui me disent attention à la facture, mais globalement, ils me disent, pour l'instant, par rapport à ce qu'on utilise, ça va, on maîtrise.
15: Surtout qu'un DSI, un ingénieur, ça lui coûte peut-être 800 euros par jour. Avant qu'il dépense 800 euros en AI, il se passe quand même un certain temps. Et souvent, un ingénieur augmenté à l'AI, il produit plus qu'un ingénieur. Mmh. Donc, globalement, c'est vraiment le métier pour lequel on a vraiment un très gros retour sur investissement et pour lequel, finalement, on peut ne pas trop être regardant. Je dis bien entre guillemets, pas trop être regardant.
14: Ouais, c'est pas si vrai que ça. Dans la réalité, quand on passe à l'échelle, nous, on a 250 personnes en R&D. Bah, si tu donnes 1 000 euros par mois ou plus, hein, ou 2 000 euros par mois sur ces 250 personnes, c'est un coût nouveau. En fait, c'est un coût qui n'existait pas avant. En fait, donc forcément, quand t'es DSI,
10: après, s'il gagne, faut voir le calcul de gain en productivité.
14: Oui, c'est toujours pareil. Comment tu mesures la productivité d'un développeur ? Est-ce que c'est le nombre de lignes de code ? Est-ce que c'est le taux d'idée derrière ? Ça nécessite des ingénieries de télémétrie qui sont compliquées à mettre en place.
15: Nous, le principe de base, c'est de dire, en gros, on va pas utiliser l'intelligence artificielle pour faire des gains de productivité de 10%. La raison, c'est que si on va chercher 10%, un ingénieur, admettons qu'au lieu de finir à 18h, il finit à 17h30. Il n'y a aucune chance, moi le premier, que je redémarre une nouvelle tâche.
10: Oui.
15: Donc gagner 10% en productivité, franchement, au niveau de l'entreprise, on ne le voit pas. Et donc ce que je dis, c'est qu'on doit utiliser l'intelligence artificielle à partir du moment où on est capable de dire, sur cette tâche-là, je vais faire un x2. Et ça, un ingénieur, il est capable de le sentir. Sans IA ou avec IA, lui, il est capable de sentir s'il est capable d'aller deux fois plus vite.
10: Stéphane ?
13: Moi, je pense que... On n'a pas encore attaqué vraiment la... Didier, tu parlais tout à l'heure de Hermès, de OpenClaw. On le voit un peu arriver avec Claude Cowork. Mais on n'a pas encore vraiment attaqué dans l'entreprise l'utilisation des agents sur des tâches complètes et longues. Hein, Fable 5, si tu n'as pas Fable 5, tu ne peux pas faire un truc qui dure une nuit. Et quand ça va se généraliser, parce que finalement, on a des petits usages. Dis-moi si c'est bien, raconte-moi une synthèse. Mais... faire travailler des agents, te ramener, par exemple, faire du screening pour toi ou des choses comme ça, c'est des trucs lourds. Hein. Et là, il va falloir bien regarder le coût du token et ça ne va pas être la même. Donc, on en est au tout début de l'usage. Mais l'usage, attention, derrière, il est massif. Dans deux dimensions. Dans l'usage, donc des trucs compliqués, et dans le nombre de personnes. On a aujourd'hui très peu de personnes dans l'entreprise qui se sert vraiment de l'IA de cette manière. On est au début de ce qu'on appelle la phase de généralisation. Elle va venir au cours de l'année 27-28. Mais derrière, Didier disait, on n'a pas les ressources pour. Et derrière, ça va.
14: Alors, c'est quand même des grands débats. Un autre aspect, pardonne-moi, Frédéric, mais on parle beaucoup du coût du token. Mais en fait, c'est compliqué derrière. Il y a des tokens d'entrée, il y a des tokens de sortie, il y a des tokens de raisonnement. Il y a le cash. Le cash, c'est des contenus qui ont déjà été lus par le système, par le moteur d'intelligence artificielle dans la conversation, dans la session, et qui ne sont pas relus à chaque fois. Et ça, il y a des gains qui sont incroyables. Regardez l'expérience de Project Discovery. Une entité, Project Discovery, c'est une entité qui fait des modèles d'IA pour la sécurité informatique. Ils ont fait un article de blog que j'ai lu, mais qui est délicieux à lire, dans lequel ils t'expliquent qu'ils diminuent de 70%, 80% le coût des tokens de cash. D'accord ? Ça, c'est un travail qui est assez nouveau. D'ailleurs, je suis certain que chez Sphere ou chez iBuilders, vous avez des gens, des experts qui sont là en train de dire « Montrez-moi vos processus et je vais... » à ISO valeur, réduire la consommation de token. Ça, c'est des choses qui sont assez récentes et assez nouvelles. Il n'y a pas forcément un guide que tu achètes à la Fnac, ou un livre au Régie, ou je ne sais pas quoi, que tu achètes sur Amazon ou la Fnac, qui t'explique comment optimiser ta facture de token.
15: Mais Didier, puis Stéphane. Sur ce marché-là, il y a un acteur français qui démarre, c'est une société qui s'appelle Edgy, qui a été lancée par l'ancien CTO de Le Monde, qui s'appelle Sacha Morard, qui lance une entreprise dont justement l'objectif c'est d'optimiser le nombre de tokens en créant de la compression et de la mémorisation du cash de manière à ce que quand on consomme un modèle frontière finalement on réduit sa facture.
10: On se retrouve dans l'histoire de l'informatique, hein, ça a toujours été ça. On tapait sur assez large, puis peu à peu on a essayé de compresser.
13: Toute notre discussion elle tourne autour d'une seule chose, finalement c'est le contrôle, la supervision et la gouvernance. Bon, et dans le contrôle, on a ce qu'on appelle le AI FinOps, cette capacité à comprendre en fait quel va être le coût du modèle et le contrôler en fait dans sa consommation et faire du routage. parce que c'est là qu'on va faire, qu'on va prendre les bonnes décisions en se disant non mais celui-là est trop cher pour ce que je veux faire et ouais. aller se rapprocher du héroïque qu'on a fixé. Et donc tout ça, c'est le harnais, c'est le harnais. Et donc on arrive en ce moment en fait à sentir vraiment le besoin du harnais, il se structure.
10: On a de une... savoir vers où c'est, vers où être, vers où router ça, ça demande quoi.
13: Router et avoir toute la partie contrôle dedans. Mm-hmm. Tu vois, dans lequel il y a contrôle des coûts, routage, il y a tout, il y a la cyber, il y a tout qui va se mettre dans ce d'accord. harnais qui va contrôler l'environnement.
15: Ouais, Didier, vraiment d'accord avec toi. Et pour illustrer ça, typiquement, c'est je dois créer un algo. Je vais plutôt prendre un modèle complexe, voire frontière. Mm-hmm. Je dois lancer des tests unitaires. Et vérifier qu'il passe ou pas, ben je prends le plus petit des modèles. Et donc, tu as raison. C'est le harnais qui doit être capable de dire, ben, en fonction de la tâche oui, que je vais réaliser, quel modèle je déclenche.
10: Ouais. Même allez. Si, avec un bon harnais, tu n'es pas... Et ça, c'est ce qu'on regarde, on l'observe chez Generic, c'est absolument magnifique. Avec un bon harnais dans lequel tu contrôles la manière dont le système fonctionne, tu n'es pas obligé d'utiliser un modèle frontière. À supposer que.
16: Oui, mais c'est Didier. Je voulais revenir sur il y a deux sujets que j'aimerais qu'on aborde à la fin de ce. De
10: ces modèles frontières. À supposer que.
16: Oui, mais c'est Didier. Je voulais revenir sur il y a deux sujets que j'aimerais qu'on aborde à la fin de ce. De

0: en gros, qu'est-ce qui s'est passé? Il y avait des agents assez libres, entre guillemets, qui tournaient chez OpenAI. Et à un moment donné, on leur a demandé de réaliser une tâche. Il y avait des choses qui n'étaient pas interdites explicitement, plus ou moins. Et donc, ils ont réussi à sortir de leur cadre pour
1: aller... Qui étaient des tâches sur la sécurité, quand même? C'était aller chercher des failles ou c'était d'autres...
0: Non, c'est, en gros, on lui demande de faire quelque chose et on lui a fixé de manière molle des contraintes. Qui n'étaient pas en gros, on ne l'a pas mis dans un bac à sable dur. On l'a mis dans un bac à sable mou en lui disant, ben voilà ce que tu as le droit de faire et pas faire. Et en gros, ils ont réussi à sortir et à échapper, en fait, du bac à sable dans lequel ils avaient été mis pour travailler. Et donc, c'est intéressant parce que donc là, on est, en gros, une entreprise dont les agents ont, entre guillemets, attaqué une autre entreprise.
1: Oui, c'est ça.
0: Un peu ça.
1: Oui.
0: Mais on peut imaginer que la même chose puisse se passer en interne. C'est-à-dire que moi, ce que je retire de cette expérience dont on a eu les résultats assez récemment, là, bah, c'est que finalement, on pourrait très bien voir au sein d'une entreprise des agents qui sont plus ou moins dans des bacs à sable solides. On leur demande de faire des choses. Et finalement, leur job étant fixé, ils vont chercher tous les moyens pour le réaliser. Et peut-être que dans ces moyens, il y aura des choses qui sont plus ou moins légales. Et donc l'arrivée de l'agentique dans l'entreprise doit maintenant être pris en compte à travers cet éclairage de sécurité et de cybersécurité. Et je pense qu'on ne pourra pas s'affranchir d'un volet cybersécurité AI quand on va déployer de l'agentique.
1: Ouais, parce que c'est toi qui m'as donné un exemple qui reste
0: gentillet,
1: voilà. Peux-tu me dire qu'il y a eu des augmentations cette année, voilà, par exemple?
0: Exactement. Ah,
1: ça reste voilà.
0: J'ai mon agent, il est dans une entreprise et il a accès à un certain nombre de choses, voire une base de code potentiellement, et je lui pose la question et lui il va travailler. Et puis peut-être que dans la base de code il va trouver une faille de sécurité ou dans une API, etc. Il va pouvoir rentrer et puis éventuellement récupérer de l'information et de faire un rapport. C'est juste un exemple pour dire, bah voilà, si on laisse ces agents arriver et qu'on ne commence pas à mettre des contraintes, il y aura un problème. Et ça pousse une deuxième chose, on a beaucoup parlé de zéro trust au sein de l'entreprise. On doit faire zéro confiance aux personnes qui sont dans l'entreprise. C'était des personnes humaines qui avaient, quelque part, même si... il y a toujours un côté, ils peuvent se faire, il y a toujours des contraintes qu'on peut avoir sur des personnes. Un agent, il n'y aura pas de contraintes. Le zéro trust va devoir se renforcer.
2: Je crois que Didier a eu le bon mot. Il faut donner un cadre. Et rappelez-vous, pour les automates, on avait les lois d'Asimov. Là, pour le coup, il faut absolument qu'on ait la même chose pour les agents. Tu peux faire ça, tu ne peux pas faire ça. Et c'est tout le but, moi je pense, des grands modèles vendeurs américains de nous dire « Ouh là là, regardez, si on les laisse faire n'importe quoi, ils s'entretuent et tout. » Fait tout, à mon avis, tout est bidon. Ils sont à un moment où leurs revenus baissent structurellement parce que leur business model du token tombe. Ils nous disent « Bientôt, vous allez avoir besoin du harness qu'on va vous vendre très cher, parce qu'il va être très compliqué, il va pouvoir vous protéger. » Et en fait, c'est ça, pour moi, c'est ça qu'ils ont préparé. Et ça va nous permettre d'avoir un vrai cadre. Et alors, par contre, ça demande aux entreprises de le travailler en amont. C'est-à-dire que c'est pas le harness qu'on va vous proposer qui aura le cadre. C'est l'entreprise qui va définir son cadre. Donc, on rentre encore dans un nouveau travail de structuration de son environnement. Alors, structuration à plein de niveaux que l'on connaît, l'identité, les droits d'accès, le routage, tout ça. Et bien, en fait, tout ça va revenir et va être nécessaire pour que ces fameux agents, qui sont exceptionnellement bons, pour le coup, fonctionnent bien et dans un cadre, y compris financier, qui convient à l'entreprise. C'est une nouvelle étape.
1: Je pense que tout le cadre, on l'a. Ça s'appelle RBAC, Role-Based Access Control. Et tu regardes une console Azure ou une console Google, tu as des centaines de rôles que tu paramètres de façon assez fine, extrêmement fine, pour savoir qui a accès à quoi.
3: Et ça, c'est le développeur qui paramètre.
1: C'est le développeur. Non, c'est l'administrateur système
3: C'est un humain qui est derrière.
1: Et un développeur. Sauf que ce qui se passait jusqu'à présent, c'est que nous, personnes humaines, on a une morale. C'est-à-dire que si on a accès à la prod, en fait, on va dire, tiens, c'est bizarre que j'ai accès à la prod, je vais appeler mon chef et je vais lui dire, c'est bizarre que j'ai accès à la prod. Et du coup, le chef va dire, ok, pas de problème, t'as raison, je t'enlève la prod. Alors qu'un agent, il n'a pas de morale, c'est pas qu'il n'est pas bien ou pas bien, c'est

0: Juste que c'est pas, il n'a pas de pensée critique. D'accord? Je reviens, on parlait du pape tout à l'heure, relisez Magnificat Humanitas. On n'a pas de pensée, un agent n'a pas de pensée critique. S'il a accès à la prod, il va dire, bah, comme j'ai accès à la prod, c'est qu'un être humain m'a donné accès à la prod, donc en fait, je fais ce que
1: j'ai droit.
0: Regardez ce fameux, sur YouTube, il y a plein de vidéos sur Universal Paperclips, où la logique, c'est de créer des trombones, et on donne à une entité d'intelligence artificielle l'intégralité de ce qu'il peut faire sur la planète Terre pour construire des trombones, ce qui est complètement inutile, parce qu'une fois qu'on en a des 10 millions, on n'a pas besoin d'en créer d'autres. Mais à la fin de Universal Paperclips, il n'y a plus de planète Terre. Mm-hmm. D'accord ? Donc, moi, je pense que ce n'est pas aussi simple que ce que tu dis, Stéphane. C'est-à-dire qu'il faut probablement doter l'administrateur système d'outils. Donc, en fait, comment ça se passe ? Tu développes une application, tu cliques sur un bouton, tu dis « Ah ben zut, j'ai pas les droits Azure. Salut Bobby, est-ce que tu peux m'ouvrir les droits Azure, s'il te plaît ? Ouais, pas de problème, mais bon, c'est juste pour que tu testes. Ouais, pas de problème, je te les ouvre. Et je t'ouvre les droits. » Et c'est comme ça que ça marche dans la vraie vie, en fait, même si tu arrives à mettre des contrôles ou des choses comme ça. Mais si tu fais ça avec des agents...
2: Que le Bobby oublie qu'il doit refermer le...
0: Ben c'est comme ça qu'on crée des failles. Mm-hmm. Donc il faut probablement remettre de la discipline, remettre du contrôle. Probablement avoir des outils. Les entreprises qui gèrent leur airbag sur Excel, bah, ça va être difficile, tu vois, mm-hmm. parce que Excel, ça reste un outil.
1: Didier. Ouais, et juste, il va falloir aller vite.
2: Ouais.
1: Pourquoi ouais. Parce que les modèles, il y avait tout le côté, les modèles des éditeurs qui étaient capables de faire de la cyber, ils n'étaient pas ouverts. Là, GLM 5.3, ils ont commencé à inclure du cyber et ils ont libéré les poids. Et donc voilà, c'est en train d'arriver. Mm-hmm. Et c'est vrai que dans les mois qui arrivent...
2: Et très vite, c'est ça le...
1: Exactement.
2: Ça.
1: Et donc les entreprises vont devoir déjà analyser, là où tu as tout à fait raison, c'est pas parce que j'ai accès que j'ai le droit de l'utiliser, c'est pas parce mm-hmm. qu'une fenêtre est ouverte que j'ai le droit de rentrer dans la maison.
2: Ouais, oui,
1: exactement,
2: c'est ça, oui.
1: Un agent IA, il voit une fenêtre ouverte, il rentre en fait. Et voilà, et parce que ouais. la mission qu'on lui a donnée est plus importante que
2: oui, que le, tout, que le contexte.
1: Donc, il voit la fenêtre ouverte.
3: Il y a un truc super hein, qui vient de sortir en open source, c'est le harness de DeepSeek.
1: De DeepSeek, exactement.
3: All is plugin, qui me paraît une pure merveille. Il faut absolument aller regarder parce que tout le monde va tester sa structure de harness là-dedans. Et après, bien sûr, on le retrouvera dans l'industrie. Mais regardez bien, à mon avis, les roadmaps de DeepSeek Harness. Ouais. Ça va vous dire le futur.
2: Messieurs, merci. Le temps est passé vite. J'aurais voulu qu'on parle sujetement. On aura l'occasion d'en parler. C'est le Jack Dorsey, hein, ex-Twitter, qui avait lancé Square, tout ça, qui a lancé une suite d'outils conversationnels qui viennent directement concurrencer Slack. On pourra en reparler sur ce Sapocalypse lors d'un prochain passage. Merci à tous les trois. Stéphane Roder, donc président des AI Builders et maintenant partenaire AI chez Wavestone, puisque AI Builders rejoint la galaxie Wavestone. Didier Girard, directeur général de Sphere, et Emmanuel Vignon, Head of AI, vice-président engineering chez Generic Group. Merci à tous les trois. On se retrouve la semaine prochaine, même heure, même endroit. D'ici là, excellente semaine sur BFM Business.
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6: Bienvenue dans la librairie de l'écho, l'émission de BFM Business qui vous offre chaque semaine le meilleur de la littérature économique. Alors évidemment, pas d'émission sur les livres sans auteur. Ils seront nos invités dans la première partie de l'émission. Et puis vous retrouverez ensuite tous nos compères habituels, Jean-Marc Daniel, Christian Chavagneux, pour leur coup de cœur et leur coup de gueule, nos chroniqueurs de la rédaction. N'oubliez pas aussi tous nos comptes sur les réseaux sociaux pour retrouver toutes les références des livres dont on parle dans l'émission. C'est la librairie de l'écho sur tous les réseaux. Voilà, tout de suite, on démarre avec nos invités. On confronte aujourd'hui dans la librairie de l'écho les ambitions géostratégiques, les choix économiques, les horizons politiques et les personnalités des dirigeants des deux grandes puissances qui ont pris les commandes du 21e siècle, les États-Unis et la Chine, bien sûr. François Bafoil, bonjour.
7: Bonjour.
6: François, vous êtes politologue, sociologue, psychanalyste,
7: non, pas psychanalyste.
6: Ah, vous n'êtes pas psychanalyste ?
7: Non, non, pas du tout.
6: Bah, je ne sais pas pourquoi votre bio mentionne que vous êtes...
7: Ah, je m'intéresse beaucoup à la psychanalyse.
6: Ah bah, votre bio mentionne que vous êtes
7: C'est un abus de...
6: Mais par contre, vous êtes bien directeur de recherche émérite au CNRS et voilà. Vous publiez Trump Maga, la horde chronique de la haine aux éditions Dunod. Et puis Pierre-Antoine Donnet, bonjour.
8: Bonjour.
6: Pierre-Antoine, vous avez été le correspondant de l'AFP à Pékin. Vous êtes le rédacteur en chef de Asia Magazine et vous publiez Chine, la défaite de l'Occident aux éditions de l'Aube. Je ne vous cache pas, messieurs, qu'en lisant vos deux livres, le contraste est apparu évidemment comme très saisissant entre l'exercice du pouvoir à la Trump et l'exercice du pouvoir à la Xi Jinping. On va commencer par les États-Unis, François Bafoual. Est-ce qu'il y a, je ne sais pas, une logique Trump ? Est-ce qu'il y a une cohérence Trump ? Comment est-ce qu'on peut le décrire, ce personnage ?
7: Pour répondre à cette question, je dirais la logique, c'est la logique de la haine, justement. Il fallait se venger pour lui. Il fallait se venger de ceux qui lui avaient fait des choses trappes ou tiré les choses trappes pendant sa première présidence. Il fallait se venger évidemment de ceux qui l'ont condamné, 37 crimes, il avait été accusé de 37 crimes, félonies, etc. Juste avant qu'il ne soit réélu en novembre 2024. Il fallait se venger de tous ceux qui, des cabinets d'avocats, des journalistes, de ceux de la culture, il fallait se venger. Et c'est cela qui finalement... Pendant 4 ans, cette rumination qu'il a préparée... Pendant le mandat Biden. Et évidemment, cette pierre de touche, celle qui fait tout basculer, c'est ce qui s'est passé le 6 janvier 21, l'assaut du Capitole, où là, il est apparu, effectivement, à la tête des insurgés, qui ont été pour beaucoup condamnés. Et là, il s'était promis qu'effectivement, s'il arrivait de nouveau au pouvoir, enfin à la Maison-Blanche, il les rémunérerait, car c'était vraiment de la rémunération, par le pardon...
6: Alors Maga, c'est quoi exactement ?
7: Comment Maga, on peut définir... Maga, c'est lui. Maga, c'est lui. Oui, il l'a dit en 25. N'oubliez un journaliste de Fox News. Maga, n'oubliez jamais. C'est moi qui l'ai créé.
6: Alors c'est lui qui l'a créé, mais c'est quoi cette nébuleuse ?
7: C'est celui qui lui restitue l'image qu'il attend, c'est-à-dire du grand homme dans l'admiration et dans l'amour. Et qui partage ses haines vis-à-vis de tous les lunatiques, les fous, les gauchistes, etc. Et dont il attend effectivement qu'il l'accompagne. Donc c'est ça. Et puis c'est le peuple. Et c'est le peuple. Et c'est l'incarnation pour lui du peuple pour lequel il dit toujours MAGA, make America great again, à sa grandeur.
6: Mais il y a des tas de forces quand même qui composent. Vous faites une typographie quand même des forces qui composent le mouvement Maga.
7: Je l'ai divisé en 3. La première, c'est effectivement, il y a une grosse partie, alors je sais pas où il faut les mettre, à droite ou à gauche, peu importe, il y a une grosse partie d'extrémistes qui frisent les pro-nazis, enfin qui frisent pas d'ailleurs, beaucoup sont pro-nazis, beaucoup de podcasteurs, et je fais un long portrait de Laura Loomer, qui est vraiment une extrémiste, même si dernièrement, elle est allée voir Zelensky en Ukraine, elle est revenue et elle a fait un retournement d'appréciation. Voilà, ça c'est le parti très gauche, très extrémiste, enfin, je ne sais pas pourquoi je dis gauche, c'est très extrémiste. Et puis, il y a l'énorme bloc central, où là, vous avez une tension énorme entre ceux, et là, ils sont très opposés, ou qui défendent les high-tech, enfin, les bros, ce qu'on appelle l'IA, et tous ceux qui pensent, effectivement, la déterritorialisation, et qui voient le futur de ceux qui, la Silicon Valley, opposés à ceux qui sont très, très, très territorialisés, c'est-à-dire la classe ouvrière qui est encore existante, de nombreux paysans, et dont Bannon, le conseiller de Trump, est le représentant. Et là, il y a une tension terrible. Et ce qui est remarquable, c'est que cet individu, Trump, arrive à tenir ses extrêmes. Quand il ne sera plus là, comment est-ce qu'il arrivera à les tenir ? On se demande. Et le troisième bloc, disons, de MAGA, qui n'est pas entièrement MAGA, mais quand même le troisième bloc qui soutient énormément Trump, c'est le fameux Job, c'est le fameux Parti républicain, dont Trump a complètement cassé les traditions et l'a soumis complètement à sa main, en lui faisant adopter des positions qui, d'un point de vue économique, n'étaient pas les siennes, notamment en matière d'orthodoxie budgétaire, mais qu'il a forcé finalement carrément à se parjurer. Et il les tient par une... Alors, c'est sa qualité aussi. Enfin, sa qualité, c'est son action politique par la haine par la punition, par la menace. Voilà, ce sont les trois grands blocs que j'isole dans l'avant-dernier chapitre de...
6: L'exercice du pouvoir à la Donald Trump, c'est un exercice quasi-monarchique.
7: C'est évidemment c'est quasi-monarchique, c'est son fantasme. S'il pouvait être roi, et d'ailleurs c'est pour ça que l'opposition s'est réunie dans les grandes manifestations « No Kings hein, », pas de roi. Il y a trois éléments, à mon avis, qui sont extrêmement importants. Il se pense comme un roi, et comme un roi, il exige de la déférence. Ce qu'il attend des autres, c'est la déférence. C'est qu'il lui renvoie le discours qu'il attend de lui et de sa grandeur. Ça, c'est le premier axe, et c'est pour ça qu'on a vu tous ces dirigeants d'État se précipiter à la Maison-Blanche pour aller quémander une reprise des taxes, etc. Où l'on voit tous les high-tech le féliciter dans une manière plus hyperbolique. Ça, c'est le premier point, la déférence qu'on doit à un roi. Plier le genou et lui dire sa grandeur. Le deuxième, c'est le pardon. Et ça, c'est spécifiquement américain. C'est pas spécifiquement trumpien, puisque tous les présidents ont utilisé de leur pouvoir de grâce. Mais alors lui, la particularité, c'est que non seulement il a gracié les insurgés, il les a complètement graciés, mais il en a gracié ensuite des centaines après. Et là, c'est complètement original, contre monnaie courante. C'est-à-dire, il n'a pas seulement gracié des amis qu'il estimait injustement condamné, mais d'autres qui ne connaissaient pas du tout, mais qui lui ont du coup rempli ses caisses. Et le troisième, j'y arrive, c'est les caisses. Donc, la déférence, le pardon, la monnaie. Et il bat monnaie, et là, il faudrait encore un autre livre, évidemment, uniquement sur ses revenus, sur la crypto-monnaie, sur tout ce qu'il vend. Lui, il se vend, c'est une marque. Trump, c'est une marque. Il vend des chaussures, il vend des costumes, il vend des montres, il vend des bières, il vend des trucs... Et rendez-vous compte, alors qu'il était, on ne sait plus trop en 2024 combien il pouvait avancer, mais on sait qu'il était en difficulté financière, il a, pour l'année, seulement l'année 2025, on l'a su en juin dernier lorsque le service des impôts les a rendus publics, il a gagné dans l'intervalle 2,4 milliards de dollars. Qui se divise entre ses biens Trump, la brand Trump, qui est la famille, etc. Donc le Mar-a-Lago, ce que je disais, la Bible, il a gagné quand même 200 000 en vendant la Bible qu'il édite lui-même, qui fait imprimer en Chine. La crypto, c'est 1,4 milliard. Et la crypto, je termine juste, la crypto, c'est la monnaie des truands. C'est la monnaie des mafieux.
6: Mais à part son intérêt personnel, est-ce qu'il a une vision de la place des États-Unis dans le monde, de est-ce qu'il a une vision de la défense des intérêts des États-Unis?
7: Ah oui, il a une idée très très nette. C'est lui, c'est sa force, c'est sa puissance. Il ne reconnaît ce qu'il y a derrière le deal, c'est j'impose. Alors il appelle ça un deal, etc. Donc c'est pour ça qu'on l'a vu avec les taxes, il est avancé justement avec la Chine. Il est monté jusqu'à 140%, puis il est revenu, etc. Mais sa vision, c'est la force, c'est le muscle, c'est America First. America First, c'est les intérêts de MAGA d'abord et avant tout. Il a une vision très claire pour lui. Très claire, c'est la force. Les journalistes je me souviens de son nom, elle, c'est Haberman, je me souviens plus du deuxième. Mais ils viennent de sortir un formidable ouvrage qui est Regime Change. Et donc, il souligne combien il...
6: Que vous avez là, d'ailleurs.
7: Que j'ai là.
6: Bah, montrez-le nous.
7: Je suis obligé de sortir.
6: Ah ben, bah, c'est pas grave, bon. Alors...
7: Ils ont discuté avec lui au moment où il lui restituait l'essentiel de leur manuscrit. Il faut le lire, c'est le grand bouquin qu'il faut lire. Il fait 500 pages, mais il faut le lire. Il est sorti en avril. Après avoir parlé de choses et d'autres, il a parlé des arbres qu'il plantait, enfin, etc. Alors qu'eux, ils s'attendaient tous les deux à quand même une évaluation qui était forcément très difficile, etc. Et il en est venu au pouvoir, exactement à votre question. Et il a dit... Oh, de toute façon, moi, ce que j'aime, c'est Gengis Khan, les grands de l'Antiquité, et puis c'est Hitler, et puis c'est Staline, et puis c'est Mao. Mais ils n'avaient pas ce que j'aime, ouais. Ils avaient un pouvoir, mais c'était local. Moi, je suis mondial.
6: Quelle empreinte, quelle trace il va laisser? Parce que bon, d'ici 2 ans, il sera plus là. Quelle va être la marque de Trump? Est-ce que ça va être une marque durable sur le fonctionnement des institutions américaines, sur l'économie américaine, sur la civilisation américaine? ou bien est-ce que ce sera une parenthèse qui se refermera d'abord, quand il aura quitté la Maison Blanche ?
7: Il faudra être sûr qu'en 28, il s'en va.
2: Oui, en effet.
7: Il faudra être sûr. Il faut déjà être sûr qu'en novembre, là, au mi-terme, il va respecter. Il y a une quantité de politiques qui sont mises en ordre, notamment au niveau des services postaux, parce que vous savez, il y a beaucoup de gens qui votent correspondance, et qu'il est en train de mettre des règles que si elles sont appliquées, heureusement, il y a beaucoup de résistance. Si elles sont appliquées, il y a la moitié des votes qui ne seront pas pris en compte. Alors, est-ce que ce sera... Est-ce qu'il acceptera d'abord 26, puisque tout le monde dit qu'il va perdre? Oui, à lire il n'y a plus que 36%, même pas 36% de soutien. On peut se dire qu'effectivement, la porte lui a indiqué, etc. Et donc, du coup, qu'est-ce qui va se passer dans les deux ans si, encore une fois, si... Et seulement si il accepte le résultat des urnes. Ce que personne ne peut dire actuellement tellement... Et voilà, c'est ça sa marque. Il fait peur, il angoisse, il agite, etc. Alors qu'est-ce qui se passera après 28? Et pour répondre à votre question, personne ne peut le dire. Mais ce qui est certain, c'est qu'il aura marqué, en tous les cas, notre période. Et ça pas depuis un an et demi, c'est depuis 10 ans au moins qu'il marque tout le monde entier et qu'il imprime sa psychologie aux événements historiques. Alors, qu'est-ce qui restera ?
6: Sans Trump, cette tentation fasciste qui existe aujourd'hui, elle ne peut pas se perpétuer.
7: Autant Trump peut être défini par une hyperbole, par un excès, par le charisme dans ce qu'il a de plus inattendu, imprévisible, violent, etc. Autant il y a une autre forme de charisme, et là je m'appuie sur ce que j'ai pu travailler dans le temps sur Max Weber, il parle du charisme de la raison. Et il prend pour exemple Robespierre. Et il me semble qu'un homme comme J.D. Vance, le vice-président, correspond tout à fait à cette vision du politique froid. L'autre adorait l'être suprême, lui, il n'arrête pas d'honorer le Christ, etc. La famille, la nation. Et il me semble qu'il serait tout à fait possible à mes yeux qu'après avoir eu cette expérience absolument foisonnante et étonnante, on ait un Trump froid, c'est-à-dire qu'il poursuive l'engagement pour MAGA, qu'il poursuive le soutien aux hautes technologies, et qu'il ait la même violence, mais cette fois encore plus fort. Parce que la différence serait, à mon avis, l'intelligence artificielle, l'IA, dont il rêve, et il est très proche, vous savez qu'il a été... c'est Peter Thiel, le patron de Palantir, qui l'a poussé, il serait à disposition.
6: Et donc les États-Unis n'auront peut-être pas terminé avec la tentation fasciste une fois que Trump sera parti. Le livre dont on parlait, qui est l'événement de la rentrée littéraire aux États-Unis, c'est Maggie Haberman, Jonathan
7: Swan. Et c'est Regime Change. Deux sont des journalistes au New York Times. C'est un chef-d'œuvre.
6: Alors, Pierre-Antoine Donnet, quand même, quant au regard de cette agitation trumpienne, court-termiste, on regarde le régime chinois, on se dit quand même quel contraste. Un régime dont le principal souci est la stabilité politique et sociale, et le souci est aussi l'application d'une stratégie à long terme, mûrement réfléchie et bâtie.
8: Oui, mais avant de répondre à votre question, je voudrais rebondir sur votre démonstration magistrale en ajoutant que pour la Chine, c'est un cadeau extraordinaire, Donald Trump. Jamais Xi Jinping aurait pu rêver un président qui est en fait le fossoyeur des États-Unis aujourd'hui. Plus tard, on verra, mais je pense que ça va marquer pour moi une génération, au moins. Et parce qu'en fait, de Pékin, on assiste à un naufrage en direct quotidien. Et ce naufrage, mais il est inespéré pour le régime chinois. Parce que ça lui permet, lui, de se développer à bas bruit, de consolider sa puissance économique et industrielle, et consolider également, et ça c'est très important, c'est même prioritaire, l'emprise du Parti communiste chinois sur la population. Parce qu'il les montre en exemple, tous les jours, en disant, regardez ce que sont devenus les États-Unis. Une puissance non seulement impérialiste, mais où finalement, le seul ressort c'est l'argent et la haine. Et donc nous, regardez ce qu'on fait, et ça par contre le message est au monde entier, et on l'a vu dans les derniers sondages de l'Institut Pew américain, nous sommes la stabilité, un pays pacifique. Enfin, c'est une vision, bien sûr, complètement trompeur. Mais
6: au-delà de ça, Pierre-Antoine Donnet, vous dites 2025, c'est quand même une année qui marque certaines ruptures. C'est la première fois que la Chine dépasse les États-Unis en nombre de milliardaires. C'est l'année où la Chine devient leader sur les technologies critiques. En 2025, la Chine a posé plus de panneaux solaires en une seule année qu'il y en a dans tous les États-Unis. Elle robotise plus qu'aucun autre pays. La question, c'est est-ce que l'Occident, précipité peut-être dans son déclin par Trump, a déjà perdu la bataille face aux Chinois?
8: Je pense qu'on n'en est pas tout à fait encore là. Mais c'est vrai que la bascule n'est pas loin si on ne fait rien. Mais là aussi, si vous voulez, pour revenir quand même à la politique des tarifs douaniers américaines, c'est totalement retourné contre les consommateurs aux États-Unis. Et ça a été aussi du pain béni pour Pékin. Et ça, curieusement, la démonstration a été qu'en 2025, l'excédent commercial chinois est absolument inédit dans son histoire. C'est 1100 milliards de dollars. Jamais ils n'ont fait ça par le passé. Donc c'est la démonstration que, et c'est là où je voulais en venir, c'est que finalement, pour la première fois aussi dans l'histoire récente, contemporaine de la Chine, elle peut résister aux États-Unis. Et on le voit tous les jours.
6: Alors, l'essor chinois, il est quand même largement permis par une espèce de naïveté, voire peut-être de condescendance même de l'Occident, depuis que la Chine s'est éveillée, entre guillemets.
8: Si vous voulez, là aussi, la naïveté, le mot est faible, parce que la Chine a accédé à l'Organisation mondiale du commerce, l'OMC, en janvier 2001, c'est grâce aux États-Unis.
6: Dans des conditions incroyables.
8: C'est grâce à l'aide américaine. Ouais. Sans les États-Unis, ils ne seraient pas parvenus avant longtemps. Et donc, l'OMC, pour eux, ça a été un tremplin vers tous les marchés mondiaux. Et c'est là qu'il y a eu une bascule sur le plan commercial. Donc la naïveté, elle a été extrême. Elle a continué pendant très longtemps. Et je pense que ça n'est que maintenant où on commence à se réveiller.
6: Ouais.
8: Que ce soit en Europe ou que ce soit aux États-Unis, on en est encore malheureusement encore loin.
6: On a souvent défendu l'idée ou entendu l'idée que la Chine n'était pas un pays expansionniste et que donc c'était pas un pays dangereux, entre guillemets. Est-ce que c'est quoi la motivation chinoise? Est-ce que la Chine, par exemple, est animée d'un esprit de revanche vis-à-vis de l'Occident?
8: Oui, je pense que, en tout cas, c'est instrumentalisé par le Parti communiste chinois. C'est les guerres de l'opium, il y en a eu deux, qui restent dans les consciences collectives en Chine parce qu'elles... Ce traumatisme qui en est un, ça c'est vrai, est entretenu dans le psyché des Chinois. Il est entretenu par le parti qui s'en sert énormément, justement pour justifier cet esprit de conquête qu'on voit aujourd'hui. Et cet esprit de conquête, il est bien sûr économique et commercial, industriel, mais il est aussi militaire et il est aussi même idéologique.
6: La Chine, son énorme avantage, c'est qu'elle a quand même pour elle le temps long.
8: Oui, elle a le temps long et surtout, si vous voulez, il y a aussi... un état d'esprit qui est totalement différent de l'individualisme occidental. Et ça aussi, c'est cultivé par, bien sûr, ce qui reste encore d'assez prégnant, qui est le confucianisme, c'est-à-dire que c'est la collectivité avant tout. Donc, c'est vrai qu'il y a une crise économique en Chine qui est assez forte, c'est vrai qu'il y a un chômage important, y compris, en particulier celui des jeunes, mais on accepte.
6: Enfin, tout ça dans un pays dont le niveau de contrôle social... est sans doute inégalé dans l'histoire.
8: Alors, je pense qu'il est encore un peu plus élevé en Corée du Nord, mais bon, ça n'est finalement que quelques dizaines de millions d'habitants contre 1,4 milliard en Chine. En Chine, écoutez, je crois qu'il y a un chiffre qui résume tout. Il y a actuellement, et je crois que vraiment là, les chiffres sont concordants chez tous les experts, à peu près 700 millions de caméras dotées évidemment d'intelligence artificielle dans toutes les villes de Chine. Donc, ça veut dire qu'il y a une caméra pour deux habitants et beaucoup plus si on ne parle que des populations urbaines. Donc, si vous voulez, chacun, tout un chacun, est contrôlé dans tout ce qu'il fait. Une caméra isole votre rétine et grâce à ça, on sait à peu près tout sur vous. C'est-à-dire, évidemment, votre adresse, votre employeur, vos descendants, votre famille et tout. Votre compte bancaire, bien entendu, ça c'est très, très important. Donc, évidemment, tout le monde fait attention. Mais ce qui est intéressant aussi, qu'il faut dire, c'est que c'est accepté pour une grande partie de la population. Parce que stabilité avant tout. Et là, on retrouve aussi un peu le confucianisme.
6: Vous disiez Trump, c'est quasiment du pain béni pour la Chine. Vladimir Poutine aussi, c'est du pain béni pour la Chine.
8: Alors, dans un domaine très différent, mais absolument. Et là, la Chine en tire de multiples avantages. On le voit aujourd'hui, la Russie est vraiment devenue un vassal dans bien des domaines à l'égard de la Chine. La Chine en tire des bénéfices économiques, bien sûr, parce qu'elle achète les hydrocarbures et toute une série de productions annexes à prix cassé, vu les sanctions occidentales contre la Russie, ça c'est un. Deux, elle étend son influence dans des pays qui autrefois étaient dans l'orbite soviétique puis russe, en Asie centrale, ça c'est très net, on le voit très bien. Et puis trois, surtout, la guerre en Ukraine, depuis maintenant un peu plus de 4 ans, bientôt 5 ans, ça permet à la Chine justement de continuer sa montée en puissance, tous azimuts, à bas bruit. C'est-à-dire que toute l'attention internationale est dirigée, en particulier en Europe, vu que c'est à ses frontières par la guerre déclenchée par Poutine contre l'Ukraine. Donc, tant que ça dure, c'est très bien. Et d'ailleurs, tant et si bien que Wang Yi, un jour, l'a dit lui-même, et ça, c'est stupéfiant, que tous les présidents qui se précipitaient à Pékin pour supplier Xi Jinping, faites un geste, appelez-le à la raison, etc. Wang Yi a publiquement mis les choses au point en disant à celle qui représente les affaires étrangères à la Commission européenne, Callas, mais madame, vous savez, la Chine ne peut pas se permettre une défaite de la Russie en Ukraine. Point barre. Donc les compteurs ont été mis là, très clairement, là où il fallait.
6: La Chine a bien des fragilités quand même.
8: Oui, elle en a. On parlait de la crise économique, mais si vous voulez, elle est partie sur une croissance ascendante, surtout dans l'industrie, qui est extrême. Donc, si vous me permettez, je voudrais juste choisir un exemple qui, pour moi, est extrêmement parlant. C'est le groupe Volkswagen. Je me souviens, dans les années 80, quand je me promenais dans les rues de Pékin, il y avait très peu de voitures, mais ces voitures étaient essentiellement des Volkswagen. Ça a été les premiers en Occident à délocaliser en faisant le pari chinois de, à l'époque, ce qu'on pensait, l'Eldorado, un marché inépuisable, de délocaliser et de s'installer sur place. Ça a marché longtemps. Le marché chinois est devenu le premier de Volkswagen avant le marché allemand, pendant plusieurs décennies, jusqu'au jour où c'était fini. Et maintenant, non seulement c'est fini, mais Volkswagen, son PDG, a annoncé publiquement en juillet le licenciement ou la mise à pied, ou en tout cas la disparition, de 100 000 emplois d'ici 2030 sur les 253 000 que compose le groupe Volkswagen. Quatre grandes usines vont fermer. Pourquoi ? Bah, tout simplement parce que justement, les transferts de technologies...
6: Principal client est devenu le principal concurrent.
8: Oui, mais
6: peut-être bientôt le principal fournisseur, puisqu'on va peut-être tous acheter.
8: C'est-à-dire que. Et en plus, le verre est dans le fruit, parce que certaines des usines des constructeurs occidentaux se vendent maintenant en chinois en disant on n'a plus de trésorerie, alors on vous les donne, venez produire dans nos usines.
6: Vous qui avez. Qui suivez de très près Donald Trump d'un côté, Xi Jinping de l'autre, il y a une grande rencontre entre les deux fin septembre. Qu'est-ce que Donald Trump pense de Xi Jinping et qu'est-ce que Xi Jinping pense de Donald Trump ?
8: Alors, je pense qu'évidemment, ça ne sera jamais dit ni même montré par son visage,
6: ouais,
8: qui est toujours condescendant, bienveillant, légèrement sur la droite, comme ça. Il y a un mépris souverain de Donald Trump, mais il devrait le remercier.
6: Xi Jinping a un mépris souverain pour Donald Trump.
8: C'est très clair, si vous voulez. Ouais. Il y a d'un côté un narcissisme épouvantable qui donc devient... une tragédie sans nom pour les États-Unis et qui fait le bonheur de Pékin. Et alors, ce que pense le président américain de Xi Jinping, il a dit plusieurs fois qu'il le tient en très haute estime, que pour lui, c'est un grand dirigeant, comme il le fait d'ailleurs pour beaucoup de tyrans ou de dictateurs à travers le monde.
6: François Bafouane, est-ce que Xi Jinping est une des rares personnalités qui... J'ose pas dire qui intimide ou qui impressionne Donald Trump, si tant est qu'il puisse être impressionné par quelqu'un.
7: Non, mais je pense qu'il n'aime que la force. Alors, je me différencierais de ce que vous venez de dire. Je pense qu'il aime les dictateurs. Il respecte celui qui gagne. Celui qui perd, hop, il l'élimine.
8: C'est un loser.
7: Voilà, loser, il est éliminé de la perspective. Et alors, peut-être qu'il a du mépris. Il méprise énormément de gens. Mais je pense qu'il a de l'admiration de la force. Et que si il est fasciné... C'est un peu comme Poutine aussi, hein. On se demande vraiment, mais pourquoi est-ce qu'il soutient et pourquoi le Nord-Coréen, la force. Et c'est ça qu'il admire, et c'est ça qui fascine. Ah, s'il pouvait mettre tous les gens qui sont pris par l'ICA dans le Laogai chinois ou dans l'équivalent,
8: et là,
7: etc.
8: On est d'accord, hein.
7: Voilà.
8: Ouais, on est entièrement d'accord là-dessus.
7: Donc mépris et fascination de la force. Ouais.
6: Mépris du chinois et fascination de l'américain.
7: Et crainte en même temps, parce que celui qui était, je ne sais pas à quelle place il était, maintenant il est le deuxième, et le deuxième, il est en train d'être sur la ligne de couper le fil, quoi. Donc,
6: merci
7: complexe.
6: beaucoup à tous les deux. Je rappelle vos deux livres, François Bafoual, Trump, MAGA, la Horde, Chronique de la haine, c'est aux éditions Dunod, et puis La défaite de l'Occident, Chine, c'est le livre de Pierre-Antoine Donnet aux éditions de l'Aube. Allez, on se retrouve tout de suite pour la deuxième partie de l'émission.
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6: On se retrouve pour la deuxième partie de cette librairie de l'écho que nous clôturons avec le coup de cœur de la rédaction, avec l'étude de la semaine. Mais tout de suite, on retrouve nos critiques attitrées. À ma gauche, Christian Chavagneux, éditorialiste à alternativeéconomique.fr et grand animateur de la rubrique livre dans Alternative Économique, le magazine. Et puis à ma droite, Jean-Marc Daniel, professeur émérite à l'ESCP Business School, président de la Société d'économie politique, dont il est aussi le critique depuis des décennies. J'ai envie de dire. Voilà, messieurs, alors deux grandes entreprises iconiques mondiales cette semaine au menu, Nestlé et Michelin. Allez, on commence avec votre choix, Christian Chavagneux. C'est le livre de Alexandre Duic, La face cachée de l'Empire Nestlé.
9: Oui, chez Nouveau Monde, et l'édition Nouveau Monde. L'économiste américain Thorstein Veblen, il disait au début du XXe siècle, le principe du capitalisme, ce n'est pas la concurrence, c'est le sabotage. Il faut saboter l'État, il faut saboter les concurrents, il faut saboter les clients. Et là, ce que nous dit ce livre, c'est voilà comment Nestlé a été pris la main dans le sac plusieurs fois de sabotage des clients. Alors, il y a tout un exemple de lait pour bébé qui n'est pas rappelé. On voit qu'il y a des problèmes, parce que des problèmes pour les bébés, ce n'est pas rappelé tout de suite. Il y a les pizzas Buitoni. Et puis, bien évidemment, une grande partie du livre est consacrée aux fameuses eaux de Perrier. Là, ça a été un grand événement médiatique, une enquête médiatique qui a été largement suivie, qui est reprise, bien synthétisée dans le livre, sur ces eaux de source supposées naturelles, en fait, qui étaient retravaillées par les gens de chez Nestlé. C'est d'autant plus important qu'on voit qu'une partie de la puissance publique a aidé Nestlé dans ce petit problème, puisque à la fois l'Agence régionale de santé qui était en charge de surveiller ces eaux, et puis jusqu'à l'Élysée, nous dit l'enquête, ce qu'on dit d'autres enquêtes aussi, hein, Alexis Kohler, Emmanuel Macron, qui aura pu travailler chez Nestlé, nous dit l'auteur, sont bien proches de cette multinationale, ont tout fait pour la protéger, parce que c'est traficotage, j'ai envie de dire, des eaux naturelles, dure depuis pas mal de temps. Mais il n'y a pas que ça. Il y a aussi une autre partie du livre qui est consacrée aux fournisseurs d'huile de palme de Nestlé, qui en utilisent évidemment beaucoup pour ses produits alimentaires. Et là, on voit que les conditions de travail, c'est essentiellement des femmes qui doivent répandre des pesticides et des engrais qui ne sont pas du tout protégés, qu'il y a du travail des enfants. Bref, on comprend en quoi toutes nos lois européennes, françaises, sur le devoir de vigilance des multinationales, quand même quelque chose d'important. Et puis, il y a une autre partie qui porte sur le management interne au sein de Nestlé. Et là, l'auteur nous dit, c'est le management de la peur et de l'argent. De la peur, il ne faut surtout pas dire ce qu'on pense si on pense qu'il y a un problème. Et puis, de l'argent, parce que si vous êtes en charge d'un produit et qu'il y a un produit qui est déficient et qu'il faut rappeler, votre bonus est diminué d'autant. Et on a un témoignage clé d'une personne qui est une scientifique, qui a travaillé dans les institutions internationales, qui finit par être embauchée chez Nestlé, qui est responsable de la sécurité alimentaire chez Nestlé au niveau mondial, qui voit plein de problèmes et qui dit « Oh là là, attention !» qui tire les sonnettes d'alarme. Il y a des problèmes de sécurité des aliments. On lui dit « Tu te tais ?» Elle dit « Ben non, je ne me tais pas. » Et du coup, elle est humiliée, elle est placardisée. Elle finit par sortir de l'entreprise. Elle met l'entreprise Nestlé en procès. Nestlé perd en première instance. Nestlé perd en appel et arrête là 2 millions d'indemnités pour cette lanceuse d'alerte. Donc voilà, on ressort du livre en se disant bon, on consomme à peu près tous des produits Nestlé, mais il y a vraiment des zones d'ombre dans cette multinationale suisse.
6: Jean-Marc Daniel.
10: Alors j'ai été surpris par le titre, La face cachée, puisque tout ce qui est raconté est déjà connu. C'est-à-dire qu'il s'appuie sur des rapports du Sénat, ils ne sont pas du tout cachés. L'affaire des eaux qui a été évoquée par Christian, effectivement, a été largement commentée par la presse. Et ce qui est intéressant, ce n'est pas tellement, effectivement, cette espèce de... Il enfonce des portes ouvertes en poussant des cris d'orfraie, c'est indigne. Ce que j'ai trouvé intéressant, c'est qu'en permanence, et Nestlé n'est qu'un cas, et ce n'est pas forcément l'essentiel dans le livre, parce que l'huile de palme, ça fournit aussi d'autres entreprises. Oui. Le lait Gigos qui était concerné, c'était un fournisseur de Nestlé. Et il y a d'autres entreprises qui ont été touchées, qui ont été concernées et qui ont eu des attitudes de façon un peu accessoire. Il explique que la plupart des autres entreprises ont fait au début un peu la même chose, c'est-à-dire essayer de savoir ce qui se passait, essayer d'amortir le choc et tout ça. Et donc, c'est pas tellement Nestlé qui est... C'est effectivement un mode de système qui est nourri d'injonctions contradictoires, comme dirait notre président de la République. C'est-à-dire, dans l'affaire des eaux contaminées, à chaque fois, on a parlé de l'ARS et tout ça, à chaque fois, la menace, c'est qu'on va fermer l'entreprise. Les gens qui se précipitent pour défendre Nestlé, c'est les ouvriers des entreprises en disant « mais surtout arrêtez, sinon on va fermer ». Et puis Nestlé dit « écoutez, on est obligé effectivement de sortir de ces eaux, de retravailler ces eaux, parce que les normes sanitaires qu'on nous impose sont telles qu'il faut retravailler ces eaux. Sinon, effectivement, on ferme Perrier, on ferme Contrex, on ferme Vittel et tout ça ». Et donc, c'est pas tellement Nestlé qui me paraît intéressant dans le livre, c'est cette accumulation de contradictions de lâcheté, et ce que décrit bien effectivement les gens à l'intérieur. La partie la plus intéressante, c'est les gens à l'intérieur qui font leur témoignage. Notamment, il y a une des personnes qui est interrogée qui dit « Nestlé, c'est effectivement des salauds, mais d'un autre côté, ça va trop loin de la critique de Nestlé, parce que ils sont pas responsables exactement de ce qui se passe. Il y a un environnement qui fait que on est obligé d'une certaine façon de se comporter comme ça. Il n'est pas évoqué, mais à un moment donné, ils font valoir que c'est une entreprise suisse, donc protestante, et donc forcément, les relations sentimentales au sein de l'entreprise sont rapidement condamnées. Et effectivement, il y a un des directeurs de Nestlé qui a été obligé de partir parce qu'il avait une relation extra-conjugale avec une de ses collaboratrices. Et donc, le livre, à mon avis, apporte pas beaucoup d'informations, et je pense qu'il aurait pu insister sur ce qu'est devenue notre société, qui n'arrive pas à lever un certain nombre de contradictions, qui n'arrive pas à se mettre d'accord sur, encore une fois, est-ce qu'il faut des eaux saines ou est-ce qu'il faut des eaux pures? C'est la vraie question qu'il faut se poser.
6: Jean-Marc, vous avez choisi une autre icône parmi les entreprises mondiales, Michelin. Michelin, une histoire secrète d'Éric Bourdet de Charbonnières, et le livre est co-signé, Jean-Marc.
10: Oui, Michel Rollier. En fait, le livre est écrit effectivement à quatre mains. Il est écrit en fait à deux fois deux mains, parce que c'est pas un livre co-écrit, c'est deux livres juxtaposés où deux dirigeants de Michelin racontent leur expérience. Alors, ils sont de la famille, évidemment, mais éloignés. C'est des cousins éloignés, mais ils sont quand même de la famille Michelin. Et donc, ils nous racontent un peu la période, la fin du règne de François Michelin, la fin des années 80, le début des années 90, où Michelin traverse une crise assez sévère, et puis l'arrivée d'Édouard Michelin, le fils, qui est mort tragiquement en 2006, la façon dont il a changé l'entreprise et comment il a fait de cette entreprise qui était en grande difficulté au début des années 90, de nouveau une entreprise dominante en termes de production de pneus. Alors le livre est, je trouve que le premier, donc Éric Bourdet de Charbonnières, a un style plus agréable que Michel Rollier, et puis un peu ancien, c'est presque Chateaubriand à Clermont-Ferrand. Enfin, c'est assez bien écrit, c'est agréable à lire. Moi, j'adore ce style. L'emploi est parfait du subjonctif, tout ça est très bien. Et puis, j'ai trouvé ça passionnant parce qu'il y a...
6: Est-ce qu'il y a des vrais secrets, là, pour le coup?
10: Alors, il y a des vrais secrets. On découvre effectivement, d'abord, une famille Michelin qui est alors très autoritaire. Enfin, c'est vraiment le patriarche. Des gens qui ont du mal à s'adapter, qui quelquefois commettent des erreurs. Une idée comme quoi la recherche d'économie fait conduire à des extrémités. Ils disent bien, j'ai découvert, donc c'est Éric Bourdet de Charbonnières, dit, j'ai découvert que par exemple, on n'avait jamais refait les toilettes dans les usines. Il y avait encore dans la plupart des usines Michelin des toilettes à la turque. Il y avait quand même un certain nombre de minimums que l'on doit à ces ouvriers qui n'avaient pas été accomplis pour des raisons de pure économie. De même, Michel Rollier dit, j'ai été obligé de négocier. Donc il y a ce qu'on appelle le couloir de la gouvernance, qui est l'endroit où sont les chefs. Et il dit, je suis arrivé dans un bureau et j'ai essayé de voir ce que je pouvais changer dans le bureau, j'ai pu changer le fauteuil. En fait, la chaise où je m'asseyais, on l'a renouvelée parce qu'elle était un peu bancale, mais pour le reste, rien ne bougeait. Et ce qu'il raconte bien, c'est comment le jeune Édouard Michelin a complètement explosé tout ça. Surtout, il a introduit le contrôle de gestion. Ce que dit Éric Bourdet de Charbonnières, c'est que quand il est arrivé, personne ne savait exactement quel était le budget de l'entreprise. C'est-à-dire, il n'y avait pas de budget. Il y avait François Michelin qui comprenait, qui savait ce qui allait se passer. Donc, j'ai trouvé ce livre passionnant.
6: D'accord. Christian Chavagneux.
9: Bah, on a rarement deux dirigeants de multinationales très haut placés qui nous racontent l'entreprise de l'intérieur. Donc évidemment, c'est fascinant, mais je suis tout à fait d'accord avec Jean-Marc. Il y a deux témoignages. Le premier est absolument passionnant. Le deuxième n'a pas grand intérêt, à mon sens. Mais le premier, pourquoi il est passionnant ? Parce que le gars arrive à la tête de... Il vient d'une banque, il arrive à la tête de Michelin, il nous dit, mais j'arrive, l'entreprise va s'écrouler, elle est en faillite. Et donc, il nous raconte comment on sauve une entreprise de la faillite. Évidemment, c'est plus excitant que d'arriver quelques années après pour dire, oui, bah, le gars, il l'a sauvé, puis moi, j'ai pris le relais. Mais il nous lève quand même quelques secrets. Hein, Jean-Marc l'a dit, François Michelin, c'est le patron de droit divin au sein de l'entreprise. Il y a toute une cour, il y a plein de courtisans qui essaient de grappiller l'intérêt du grand patron. Jean-Marc l'a dit, on est au début des années 90, on est dans une grosse multinationale, il n'y a pas de contrôle de gestion. Enfin, ça paraît complètement fou. On critique souvent la bureaucratie publique, le témoin nous dit, il y a une énorme bureaucratie privée qui fait que ça ne fonctionne pas. Il y a autre chose qui est intéressant aussi, c'est que le premier témoin, il est très respectueux de François Michelin, tout le temps, mais il n'hésite pas à prendre ses distances. Quand il pense que ça ne va pas, eh ben, il dit que ça ne va pas. Le deuxième, alors, ça démarre par une hagiographie du fils, puis sur des grandes généralités sur l'entreprise Michelin, de temps en temps, on ne sait plus si c'est de la plaquette de com' ou si c'est vraiment ce qu'il a fait. Ouais. Il raconte à un moment donné la mort tragique d'Edouard Michelin, et il la raconte avec une froideur. Voilà, il est mort, alors il a fallu prendre telle décision. Il dit non, il n'a pas beaucoup d'émotion, ce monsieur. Je tourne la page et il dit, la famille a pu me reprocher d'être un peu froid. Ça, on comprend pourquoi. Ça se comprend, ça se voit même dans la lecture. Il manque deux choses, je pense, dans le livre. C'est que de temps en temps, effectivement, on va dans l'usine, mais on va pas beaucoup dans l'usine. On aurait aimé avoir un petit peu plus sur les ouvriers. Et puis quand même, pour faire des pneus, il faut du caoutchouc. Donc il y a des gens qui, quelque part, produisent du caoutchouc. Et sur cela, on n'en entend jamais parler.
6: Merci beaucoup à tous les deux. Eh bien, on retrouve notre invité de la semaine pour une étude assez choc, vous allez voir.
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6: Patrick Artus, vous êtes notre invité pour l'étude de la semaine. Alors là, vous jetez un grand pavé dans la mare, Patrick Artus, hein, dans votre étude pour Ossiam, intitulée « En réalité, le marché européen n'existe pas ». On avait l'impression que le marché unique, c'était à peu près une des choses qui marchait en Europe. Vous dites, pas du tout, ça ne marche pas. Il y a des barrières aux échanges, il y a des capitaux qui ont une mobilité limitée. Bref, rien ne fonctionne.
11: Oui, alors a priori, on pourrait penser que l'Europe a un très très grand marché intérieur.
6: Oui.
11: C'est plus de 450 millions d'habitants, donc c'est beaucoup plus que les États-Unis.
6: Ouais.
11: Si on regarde le produit intérieur brut, mais en parité de pouvoir d'achat, ce qui correspond au pouvoir d'achat, c'est le même produit intérieur brut que les États-Unis. Donc normalement, on devrait être capable d'avoir ce marché intérieur et d'exploiter ce marché intérieur.
6: Ah, c'est souvent l'argument qu'on donne d'ailleurs, c'est voilà. Le plus grand marché du monde.
11: C'est le plus grand marché du monde et donc tout le monde devrait être attiré pour investir, pour se développer dans ce marché. Alors, il y a vraiment trois problèmes qui privent l'Europe, en réalité, d'un vrai grand marché intérieur. Le premier problème, c'est qu'il y a des énormes obstacles aux échanges de biens et de services. Alors, le FMI a fait une étude qui est controversée. Il y a plein de chercheurs qui ont dit que c'était des estimations exagérées, mais qui estiment que les obstacles à la circulation des biens sont équivalents à un droit de douane de 42% entre les pays européens, et que les obstacles à la circulation des services sont équivalents à un droit de douane de 110%.
6: Mais c'est plus que les droits de douane.
11: C'est beaucoup plus que les droits de douane vis-à-vis du reste du monde. Ouais. Voilà. Et alors, évidemment, on voit, par exemple, on devrait avoir 3 ou 4 opérateurs de télécom en Europe. On en a plus de 20. Mmh. On devrait avoir des marchés, des commandes publiques intégrées. Ben, les marchés des commandes publiques sont complètement segmentés. Et donc, on devrait avoir une politique industrielle harmonisée. Chaque pays poursuit sa propre politique industrielle dans l'intérêt de sa propre industrie.
6: En fait, ce qui est fou, c'est qu'on nous avait vendu ce marché unique comme étant un marché dans lequel, finalement, on allait tous coopérer. Et en fait, on est tous en train de se concurrencer.
11: Mais on est tous en concurrence. On est en concurrence par les coûts. Donc, on essaie de gagner de la compétitivité. On est en concurrence... Et regardez, par exemple, le programme européen Next Generation EU. C'était 800 milliards d'euros, on pensait que ça allait stimuler la demande intérieure. Mais ce programme a été décliné par pays. Donc l'Italie, ouais, l'Espagne, la France, l'Allemagne ont fait leurs propres dépenses de ce programme.
10: Alors Patrick Artus, barrière aux échanges, barrière à la mobilité,
11: barrière à la mobilité des capitaux
10: aussi.
11: Alors il n'y a pas, on sait qu'on n'a pas de régulateur unique européen. L'ESMA, c'est un rôle de conseiller, mais c'est pas une prise de décision. Et puis surtout, les marchés, il y a très peu de banques pan-européennes. Il y a BNP Paribas, quoi, je veux dire. Les autres banques sont très nationales. 90% des actifs bancaires sont des actifs dans le pays d'origine de la banque. Et pourquoi? Parce que les régulateurs nationaux des banques exigent que les banques disposent de fonds propres réglementaires et de capitaux réglementaires pays par pays et pas pour l'ensemble de la banque. C'est-à-dire que, par exemple, pas BNP Paribas ne peut pas calculer ses ratios réglementaires sur l'ensemble de l'Europe. Elle doit les calculer pays par pays. Et donc, il y a très, très peu de circulation des capitaux, des liquidités entre les pays, y compris à l'intérieur d'un même groupe bancaire.
10: Et puis, dernier point, Patrick Artus aussi, où la circulation finalement est faible, c'est la mobilité, oui, des travailleurs,
11: oui, alors
10: entre les différents pays, oui, européens.
11: Il n'y a que 4% des Européens qui sont nés dans un autre pays de l'UE.
10: D'accord.
11: Et donc, aux États-Unis, alors la mobilité du travail s'est réduite aux États-Unis, mais il y a à peu près 2% des Américains qui changent d'État chaque année.
10: Ouais.
11: Et donc, c'est quand même une mobilité du travail qui reste beaucoup plus forte que la mobilité du travail en Europe. Et alors, ça, c'est pourquoi? C'est parce que les systèmes de sécurité sociale ne sont pas intégrés. Quand je pars à 40 ans travailler en Allemagne, c'est compliqué. Je dois commencer à cotiser au système allemand, etc. Et puis, y a des problèmes de langue, etc. Et donc, on n'a pas de mobilité des biens et services, pas de mobilité des capitaux et pas de mobilité du travail. Et donc, en réalité, on a 27 marchés, quoi, je veux dire, et on n'a pas un marché intégré. Et donc, on n'arrive pas, on voit bien dans l'exemple des robots, dans l'exemple du numérique, on n'arrive pas à avoir d'effet d'échelle. On n'arrive pas à développer ces industries à l'échelle de l'Europe. Elles se développent à l'échelle de chaque pays.
10: Concrètement, Patrick Artus, on a quoi finalement à l'échelle de l'Europe? Aujourd'hui, si le marché unique, ça ne fonctionne pas, on a l'euro et la PAC.
11: On a la politique monétaire,
10: ouais,
11: on a la politique agricole, oui. Ce qui est des prérogatives européennes, il y a Schengen, l'intégration des frontières, auquel tous les pays n'adhèrent pas. Mais surtout, il n'y a pas de politique énergétique, il n'y a pas de politique étrangère, il n'y a pas de politique industrielle, il n'y a pas. Alors, la Commission européenne fait plein d'efforts. Par exemple, elle fait l'effort de soutenir le développement des ressources rares, des métaux critiques, etc. Mais ensuite, c'est décliné par chaque pays, absolument indépendamment des politiques des autres pays.
10: Merci beaucoup Patrick Artus pour cette étude de choc publiée par OSIAM. En réalité, le marché européen n'existe pas.
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10: Et cette semaine, coup de projecteur sur cette étude du Indeed Hiring Lab concernant le chômage des jeunes. Pourquoi décrocher son premier emploi devient de plus en plus difficile en France aujourd'hui. Les auteurs rappellent que le taux de chômage atteint 21,6% au deuxième trimestre 2026 chez les jeunes. C'est 2,5 points de plus en un an et que le niveau auquel se situent aujourd'hui les offres d'emploi destinées aux débutants par rapport à 2022, ne représente que 60% de ce niveau de 2022. Alors, il n'y a pas de disparition spécifique des offres juniors. Une offre sur 10 d'emploi reste destinée au début de carrière. Mais dans un marché où le nombre de candidats augmente par rapport aux opportunités disponibles, les employeurs peuvent davantage privilégier des profils
6: immédiatement opérationnel. Et pour les jeunes, le principal obstacle devient effectivement de décrocher cette première expérience. Alors même si l'alternance a amélioré effectivement la capacité d'insertion des jeunes, les auteurs de l'étude notent que l'écart est aussi marqué selon les secteurs, que les fonctions d'entreprise, création, support, consacrent presque 20% de leurs offres au début de carrière, alors que en revanche, dans le commerce, les services et dans la santé et le social, eh bien, c'est nettement plus dur pour les jeunes débutants.
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6: Et le coup de cœur cette semaine, c'est celui de notre spécialiste tech, notre éditorialiste tech, Frédéric Simotel. Bonjour Frédéric.
9: Bonjour Emmanuel.
6: Frédéric, on sent une prise de conscience croissante autour des développements de l'intelligence artificielle et de tout ce qu'ils engendrent comme menace pour la démocratie. Et c'est l'objet de ce livre, The Nerd Reich, Silicon Fascism and the War on Democracy. On pourrait traduire par allez, le Reich des geeks, le fascisme de la Silicon Valley contre la démocratie.
9: Oui, alors c'est tout simplement quand même un instant best-seller du New York Times, c'est-à-dire que ça se vend vraiment bien. Ouais. C'est un livre très polémique, alors qui a été écrit par Gilles Durand, c'est un journaliste et conseiller politique, qui lui-même vient, à la suite de ce livre, il a été banni de X.
6: Allez, d'accord. Hop.
9: Alors, comme vous l'avez dit, le Reich des geeks, le Reich des techno-seigneurs, décrit justement comment serait né un techno-fascisme dans la Silicon Valley et que ce sera un défi face à la démocratie. Gilles Durand montre comment une partie des milliardaires de la tech, dont on parle souvent, Elon Musk, Peter Thiel, Sam Altman, Marc Andreessen, ont développé une idéologie antidémocratique, voire techno-fasciste, visant à remplacer les gouvernements élus par un pouvoir corporatiste. Alors Durand retrace l'évolution de cette pensée depuis ses racines philosophiques jusqu'à son influence actuelle dans la politique américaine, et évidemment avec Donald Trump. Le livre révèle une stratégie qui, pour l'auteur, a été élaborée de longue date. Utiliser le capital, le code, l'illusion de l'innovation pour démanteler la démocratie, non par des coups d'État, mais par une prise de contrôle progressive des institutions.
6: Mais détrompez-moi, mais l'ADN de la Silicon Valley, au départ, c'est quand même les hippies.
9: Ben oui, c'est ça, mais justement, c'est les hippies n'ont plus le pouvoir dans la démocratie avec ces nouveaux milliardaires. Il y a des moments assez effrayants, assez glaçants autour de toutes les déclarations de ces milliardaires. Mais alors quand même, l'auteur... Alors, il y a quand même des choses, pour moi qui connais bien ce secteur, on a quand même des moments, des références, des conclusions, qui sont un peu discutables. Ouais. Mais bon, il y a quand même cette petite musique de fond qui dit que, voilà, alors ce sont des milliardaires, ils ne veulent pas détruire l'État, ils veulent juste le contrôler avec leur techno. Alors, c'est important de souligner que Gilles Durand propose aussi des pistes de résistance, notamment une fiscalité radicale pour limiter l'influence des milliardaires, et résumant ce message par... On peut avoir des milliardaires, mais on peut on peut avoir la démocratie. Ça nous rappelle un peu nos débats, vous savez, autour des riches en ce moment chez nous. Alors, pour terminer sur une note positive, je dirais que The Nerd Reich, l'empire de la tech, peut être perçu comme plutôt un appel à la vigilance, justement. C'est une enquête journalistique, c'est un plaidoyer pour la défense de la démocratie. Voilà, c'est assez intéressant parce que ça nous ouvre quand même les yeux. Nous qui regardons souvent, je n'ai pas peur de le dire, mais moi-même, la technologie avec un regard béant, en se disant « c'est merveilleux, c'est fusées qui partent et tout ça ». Attention pour la suite quand même, justement dans nos structures démocratiques. Ça se passe aux États-Unis, ça pourrait s'éteindre vers l'Europe.
6: Oui, mais ce qui est intéressant, c'est qu'on pense souvent que ces grandes sociétés, tous ces GAFAM ne sont mues que par l'intérêt financier, et on se rend compte que ça n'est pas que ça.
9: Non. Non, non, et d'ailleurs...
6: Il y a une philosophie politique derrière.
9: Et on voit un Bill Gates, d'ailleurs, qui s'en inquiète. On a eu sur sa lettre, une interview il y a quelques jours, où il s'inquiète un peu des dérives de l'IA, autant technologique que par rapport à la démocratie et à notre société.
6: Merci beaucoup, Frédéric Simotel. C'est l'heure de nos ultimes choix.
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6: Jean-Marc Daniel, quelle est votre ultime sélection pour aujourd'hui ?
10: Alors, j'ai pas choisi un livre, pour une fois, j'ai choisi un film DVD, puisque cette semaine, c'est le 50e anniversaire de la mort de Mao Zedong, et donc je recommande de redécouvrir le film d'Antonioni. Il a filmé en 1972, 3h30 sur la Chine. C'est un documentaire qui est... Alors, il y a deux écoles, il y a ceux qui disent c'est génial, c'est moi ça, alors, je suis pas le seul, et puis il y a ceux qui disent c'est absolument impossible à regarder, c'est d'un ennui mortel, et en plus c'est totalement complaisant. Donc j'invite les auditeurs téléspectateurs à se faire une opinion. Je trouve, indépendamment du fait qu'effectivement on voit bien que Antonioni est assez peu critique et n'est pas totalement au fait de ce qui se passe vraiment en Chine, mais c'est passionnant dans la façon dont il filme pendant 3h30, la Chine de la fin du règne de Mao.
12: Tous les films d'Antonioni sont mortels, de toute façon.
10: Bon, alors c'est un débat que nous n'aurons pas, mais...
6: Christian Chavagneux, votre
9: On va parler histoire économique et pas cinéma avec vous, Emmanuel. J'ai une étude, petite étude très originale, qui montre le rôle de l'espionnage au XVIIIe siècle en France dans l'industrialisation française. En fait, on sait que depuis Colbert, on a envoyé des espions en Angleterre, c'est de ramener des plans, là. Ça n'a pas marché. Ce qui a bien marché, c'est le fait de faire venir en France des techniciens spécialisés dans le textile. Et au moment où ils arrivent au XVIIIe siècle, c'est le Languedoc qui est la grosse région de production de textile. Évidemment, les Anglais arrivant, ils vont plutôt dans le nord et dans le nord-est de la France. Et au 19e siècle, c'est là qu'on va voir se développer l'industrie textile. Le rôle de l'espionnage dans l'industrialisation de la France, il n'y a pas que ça qui explique l'industrialisation textile de la France, mais c'est un petit papier original.
6: Parfait. Et moi, écoutez, comme nous entrons dans une année électorale importante, je me suis dit, on va démarrer pour cette année par les fondamentaux. Et donc, je vous propose le livre de Denis Ferré, aux éditions Erol Pratique, guide des familles politiques pour citoyens perdus. Donc vous aurez un panorama complet du paysage Erol Pratique. Guide des familles politiques pour citoyens perdus. Donc vous aurez un panorama complet du paysage politique.

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2: Bonjour à tous, ravi de vous retrouver pour cette 16e saison de Check-up Santé sur BFM Business. Nous sommes en France, historiquement le pays des grandes découvertes, des grands scientifiques. Et pourtant, nous perdons du terrain sur les essais cliniques, l'accès à l'innovation thérapeutique stagne et les patients, bien sûr, en subissent des conséquences. D'où l'idée de la nouvelle coalition GeneAir qui s'est fixée comme mission de consulter les principaux acteurs de l'écosystème santé pour en sortir des recommandations. Son président, le professeur Philippe Berta, va nous en dire plus. C'est le troublion des économistes santé qui n'a pas peur de dire ses quatre vérités. Enseignant à l'ESCP et à Dauphine, président de l'Institut Santé, c'est Frédéric Bizard et on est heureux de l'avoir sur notre plateau. Enfin, il tape l'incruste régulièrement dans l'émission, Rémi Teston, grand Manitou de la e-santé, patron de Buzz e-santé, qui va oser nous dévoiler qu'une entreprise d'intelligence artificielle va développer ses propres médicaments. Check-up Santé, c'est parti.
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2: Philippe Berta, bonjour.
3: Bonjour à vous.
2: Ravi de vous retrouver sur le plateau de
3: moi-même aussi.
2: Check-up Santé. Vous êtes généticien, vous êtes ancien directeur de recherche à l'INSERM, professeur des universités, ancien député.
3: C'est vrai aussi.
2: On ne va pas dire quel parti, on ne veut pas savoir. Et vous présidez GeneAir. Vous trouvez qu'on peut vraiment mieux faire pour accélérer l'accès des patients aux innovations thérapeutiques ? Il y a un problème.
3: Je crois que c'est malheureusement le moins qu'on puisse dire. C'est-à-dire que la France est sur le reculoir à peu près sur tous les items qui font cette chaîne de valeur. La recherche, un rapport récent le démontre. Le nombre d'essais cliniques développés en France, on s'est effondré. L'accès à ces innovations et donc derrière, bien sûr, l'industrie, la création de richesses et de valeurs pour notre pays.
2: D'où la naissance de GeneAir.
3: D'où la naissance de GeneAir.
2: Alors justement, comment est née cette coalition ? C'est une coalition.
3: C'est une coalition que j'appellerais même une coalition sociétale. C'est-à-dire que le principe en est le suivant, c'est qu'en tant que parlementaire, j'avais observé que chacun travaillait un petit peu dans sa ligne de nage. Les industriels d'un côté, les chercheurs, les cliniciens, les patients évidemment.
2: Un monde siloté.
3: Un monde totalement siloté et que la force vient toujours du nombre, à un moment ou à un autre, surtout quand on s'adresse aux politiques. Donc l'idée était de se dire, on va tous travailler ensemble. Les patients, bien sûr, et ce sont les patients qui sont majoritaires dans la coalition GeneAir, à travers un certain nombre d'associations, les industriels, les acteurs de la biotech, de la medtech, mais aussi bien sûr les acteurs de la pharmaceutique, les collègues chercheurs, des académiciens, et des cliniciens, et des acteurs plus globalement du développement économique dans ce secteur.
2: Donc tout ça, ça fait 13 membres fondateurs.
3: 13 membres fondateurs.
2: Les citer.
3: Je ne vais pas les citer parce qu'ils seraient trop nombreux, mais 8 associations de patients, 5 industriels, et puis derrière, un conseil scientifique de très haute tenue, c'est le moins qu'on puisse dire, d'une trentaine de membres.
2: Moi, je peux les citer.
3: Oui, vous pouvez. Vous pouvez.
2: Pourquoi pas ? Donc c'est Annette, c'est ARSALA, c'est Serhomme, c'est Fondation Arcade, c'est Imagine for Margot, qui vient d'ailleurs assez souvent dans le Check-up Santé, Iris, Laurette Fugain et Patients en Réseau.
3: C'est cela, tout à fait. D'autres n'ont été que auditionnés. C'est-à-dire que ce conseil scientifique, donc derrière, on a aussi une présidence, un parrainage que je voudrais mentionner.
2: Je vous recoupe une deuxième.
3: Oui,
2: deuxième.
3: Parce que c'est... Ah, non, je voudrais
2: non, vous avez
3: insister
2: dit les
3: sur le parrain.
2: Oui, vous avez... Non, mais bien sûr. Oui. Mais vous avez parlé des industriels quand même, de la pharma. C'est donc Biogen, Chiesi, Daiichi Sankyo, Pfizer et Servier.
3: Oui, japonais, européen, français et américain. C'était un peu l'idée. Et surtout d'en limiter le nombre, puisque d'autres sont venus taper
2: à la porte. Et un comité scientifique de niveau...
3: De très, très, très, très haut niveau, j'ai eu la bonne surprise de voir que tous ont dit OK. Un parrainage, ben, pourquoi pas un prix Nobel ? Et pourquoi pas un prix Nobel de l'Académie française, donc le professeur Jules Hoffmann. Mm-hmm. Et puis derrière, le travail qui a été réalisé depuis janvier, qui s'est terminé début juillet, 107 auditions.

0: audition ou sans cette consultation. Mm-hmm. Ce mot audition, c'est ma vie d'avant, mais c'est consultation. Et de ces consultations...
1: Alors justement, c'est la mission, c'est ça, de cette coalition ?
0: La mission, ensuite, c'est mm-hmm. donc effectivement interviewer, interroger des acteurs de toute cette filière,
1: oui.
0: essayer de faire en sorte que ces acteurs aussi, parce que quand on parle d'industriels d'un côté, des représentants de patients de l'autre, il faut que tout le monde dilue un peu son message pour que se retrouver à la fin sur un message commun. C'est ce qui a été obtenu, qui sera dévoilé le 16 septembre à l'Académie de médecine.
1: Et quelques jours.
0: Dans quelques jours, dans une semaine pratiquement, oui, effectivement,
1: même
0: jour
1: pas.
0: Pour jour, même pas. Et l'idée, c'était effectivement, derrière cette coalition, travailler et détecter tous nos points de faiblesse, enfin tous, pas tous, en tout cas les majeurs, et derrière ces points de faiblesse, proposer une autre façon de faire, une autre façon de travailler dans ce pays, parce que les résultats sont très, très, très inquiétants. Enfin, ouais. Je vais prendre un seul exemple, les essais cliniques, il y a quoi, il y a 10 ans ? Même pas, nous étions premier pays européen pour les essais cliniques. C'est important, les essais cliniques. C'est-à-dire, ça nous permet, bien vous sûr. Et moi, lorsque vous avez une pathologie sévère, d'accéder à une innovation, de tester une innovation qui souvent est la dernière chance.
1: Ah oui.
0: Bon, moins vous avez d'essais cliniques, cette dernière chance, elle n'existe plus.
1: Alors qu'il y a des pays comme la Chine qui prennent de plus en plus
0: oui,
1: de place.
0: Oui, mais même, je vais rester même européen. L'Espagne, aujourd'hui, est devenue numéro 1. À l'Allemagne, numéro 2, numéro 3, UK, numéro 4, l'Italie, et la France n'est plus que cinquième. Et c'est très important parce que d'abord, ça fait rentrer aussi beaucoup d'argent dans nos hôpitaux qui, me semble-t-il, en ont besoin. Ça donne aussi de la motivation à nos collègues hospitaliers, BUPH, MCUPH, évidemment. Et puis, il ne faut pas trahir le secret. Quand un grand laboratoire décide de faire un essai clinique dans un pays donné, c'est généralement dans ce pays que derrière, il va négocier le prix du médicament une fois que l'essai clinique sera validé. Et c'est donc dans ce pays que les patients auront accès à ce médicament. Donc, les indicateurs ne sont pas bons et donc il faut changer de braquet. Ça paraît une évidence et c'est ce que nous allons proposer, bien sûr, à la suite de ce travail.
1: Alors, c'est vrai que cette coalition est orientée oncologie et maladies rares.
0: Oui, c'était une volonté de ma part, pour être sincère, parce que c'est le monde que je connais le mieux. J'avais créé ici à Paris, à l'Assemblée, le groupe d'études maladies rares. Je connais bien le monde de l'oncologie et j'ai toujours considéré que c'était les deux secteurs où je les ai toujours appelés un petit peu les avant-gardistes, c'est-à-dire qu'ils sont confrontés aux problèmes qu'auront toutes les autres disciplines, toutes les autres aires thérapeutiques. Un, le diagnostic, un diagnostic percutant, utilisant la génomique et rapide. Et pas 4-5 ans d'errance diagnostique comme on a encore, par exemple, dans les maladies rares. Et puis, si je vais à l'autre extrémité, des traitements qui sont de plus en plus personnalisés. Vous avez dû évoquer ces perspectives, par exemple, en oncologie, de vaccination thérapeutique contre le cancer. C'est un vaccin, un patient. Donc, le modèle économique, complètement à revisiter. Donc, c'est ça qui m'a fait choisir ces deux thèmes, plus le fait que c'est certainement là où nous avons encore nos principaux points de résistance lié à notre histoire. L'oncologie, c'est le plan cancer des années Chirac, dirais-je. Mm-hmm. On a encore la résurgence avec le biocluster de Paris-Saclay. Et puis, derrière, les maladies rares, on a une structuration territoriale à travers 4 plans successifs qui fait encore sens. Donc, ces endroits où on a encore un petit peu leadership, on les a utilisés, mais il est clair que les propositions auront capacité à rejaillir sur tous les thèmes.
1: Évidemment.
0: Évidemment.
1: Évidemment. Et concrètement, comment avez-vous mené ces consultations de... Quelles questions avez-vous posé? Depuis combien de temps?
0: Alors, on s'est donné une heure par auditionné, pas plus, et c'était très timé. Je dois avouer que nous avons bien sûr fait appel, qui ne fait pas appel d'ailleurs à l'intelligence artificielle, pour analyser un peu tous les propos, les mettre...
1: Mais c'est la question que j'allais poser.
0: Mais bien voilà, ça c'est fait. Et les auditionnés, entre guillemets, les consultés, recevaient en amont un format écrit. Mmh. Et là aussi, moi je vais... Le 16 septembre, tous les remercier à l'Académie de médecine parce qu'ils ont tous joué le jeu. Ils nous ont tous renvoyé et contributions écrites, les Alain Fischer, des Philippe Politi, tout ça. Ils ont joué le jeu. Mmh. Et bien sûr, ensuite, nous avons enregistré leurs propos avec leur accord et nous en avons fait l'analyse, le résumé. On va déboucher sur un rapport d'un peu plus d'une grosse soixantaine de pages et sur des recommandations, bien sûr, beaucoup plus limitées, puisqu'après, il va falloir aller les vendre, ces préconisations.
1: Et donc, c'est évidemment le 16 septembre à l'Académie de médecine, c'est bien ça ?
0: Oui, absolument.
1: Alors, évidemment, sans divulguer tous les détails...
0: Non, je ne pourrais pas.
1: Oui, on peut donner des tendances, on peut...
0: Non, il y a vraiment, y a vraiment de l'organisationnel lourd sur des questions... moi, je suis plutôt, vous l'avez mentionné, un acteur de l'amont, de la recherche. J'ai été président du groupe recherche pour la Covid pendant les années Covid à l'Assemblée. J'ai bien vu un défaut déjà majeur d'organisation, c'est-à-dire que nous avons 6 organismes nationaux de recherche, des dizaines d'instituts, des centaines d'équipes hospitalières ou universitaires qui font la recherche en santé.
1: C'est la dilution.
0: C'est la dilution, c'est la problématique de l'absence de pilotage. Voilà un exemple. Mais après, bien sûr, on ne peut pas rester dans un pays où, dans le droit commun, il faille 520 jours pour faire un essai clinique et arriver au marché à partir d'une validation faite par l'Europe. Là, ou dans le pays voisin, en Allemagne, c'est qu'une cinquantaine de jours. Donc, comment voulez-vous être attractif? Donc, voilà, ce sont des exemples, mais il y en aura bien d'autres, évidemment.
1: Et c'est le bon moment, justement, en pré-présidentiel? C'est choisi ou pas?
0: Alors, bien sûr que c'est choisi. Ouais. Bien sûr que c'est choisi parce que si... J'ai un collègue bien connu qui avait recherché, entre guillemets, justement, le mot « recherche » dans l'ensemble des programmes présidentiels de 2022, de premier tour. Le mot « recherche », il ne l'a trouvé qu'une seule fois, mais c'était « recherche d'emploi ». Donc ça veut dire que ces champs dont nous parlons là, et la santé n'y échappe pas, sont des champs qui sont quasi inexistants dans le débat présidentiel. Ouais. Et il faut absolument faire comprendre que c'est une priorité pour chacun d'entre nous, que c'est aussi une priorité en termes de souveraineté, et pas uniquement, bien sûr, pour notre santé, mais aussi en termes de souveraineté. Ouais. On voit très bien, outre-Atlantique, ce que le président des États-Unis a tout de suite mis en action, c'est-à-dire acquérir le maximum de la santé. Donc c'est ça qu'on va faire. On va donc, bien sûr, aller voir, entre guillemets, les écuries présidentielles et leur expliquer. Et puis, nous avons mis en place un baromètre très sérieux qui va nous permettre de suivre l'intégration de nos préconisations au sein de leur programme, avec l'évolution de cette intégration au fil de la campagne électorale.
1: Ouais. Et là, vous êtes optimiste ou vous dites on est en pleine utopie, on a fait pas mal d'essais?
0: Alors, je reste optimiste par la structure même de la coalition. Vous avez parlé, on va reprendre cet exemple, maladie rare, oncologie, c'est 8 millions de patients en France. Vous rajoutez les aidants, ça veut dire que finalement toutes les familles françaises sont concernées. Quand on est politique, qu'on a le souci de l'élection, je ne comprendrais pas et je verrais difficilement comment on met ça sous le tapis.
1: Parce que ce n'est pas tellement une question de moyens, c'est pas une telle...
0: Il y a une question de moyens, on le voit bien sur la recherche, j'ai été rapporteur de l'OLF.
1: D'organisation aussi, d'organisation,
0: mais bien sûr, mais évidemment, et puis c'est aussi, et vous l'avez mentionné, cette capacité à utiliser ces thématiques-là, que ce soit la recherche, que ce soit l'enseignement supérieur, ou que ce soit la santé, pour faire du saupoudrage. On n'a plus les moyens de ce saupoudrage, parce qu'il y a des exigences, ne serait-ce que technologiques, de plateformes, qui font qu'il faut organiser, bien sûr, le territoire, mais il faut aussi concentrer par domaine dans les différentes grandes villes de ce pays.
1: Eh ben, on attend avec impatience les résultats dans quelques jours, le 16 septembre,
0: absolument,
1: à l'Académie de médecine.
0: Tout à fait.
1: Merci beaucoup, Philippe Bertha. Merci beaucoup.
0: C'était un grand plaisir.
1: Revenez quand vous voulez. On va à présent accueillir Frédéric Bizard, spécialiste en économie et protection sociale.
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1: Frédéric Bizard, bonjour.
3: Bonjour, Fabien Gaz.
1: Je suis toujours ravi de vous retrouver sur le plateau de Check-up Santé. Vous êtes économiste spécialiste santé et protection sociale, vous enseignez à ESCP Business School, à Dauphine, et vous êtes président de l'Institut Santé. C'est vrai que je disais dans mon introduction, vous êtes le troublion un petit peu du domaine de l'économie santé, parce que vous dites un petit peu ce que vous pensez, et ce n'est pas toujours le cas.
3: Je pense surtout depuis de nombreuses années qu'il faut repenser le système, ce qui n'a pas été partagé pendant de nombreuses années. Je suis heureux de voir qu'aujourd'hui,
1: mais on est à un niveau là où il faut rentrer dans le lard maintenant.
3: Voilà.
1: On est à ce niveau-là, non?
3: Oui, parce que le modèle n'est plus du tout adapté avec son environnement, mais on va y venir.
1: Alors justement, est-ce que vous pensez franchement que notre vieux système de santé risque d'imploser ces prochaines années?
3: Alors, d'abord, le système de santé, il a été extraordinairement bien pensé pour gérer le monde du XXe siècle, d'une population relativement jeune, de pathologies plutôt aiguës, où on avait relativement peu de solutions et où il n'y avait pas tant d'innovations technologiques que ça, et où il y avait une croissance économique très importante qui permettait d'avoir un budget qui augmente de 4, 5, 6, 7 % sans problème. Bon, évidemment, ce monde-là est révolu. Donc, le système qui a été pensé pour s'occuper juste des personnes malades, malades, sans s'occuper du maintien en bonne santé, qui n'a pas été pensé pour gérer des parcours de patients chroniques et qui n'a pas été pensé pour intégrer, ça a été très bien dit par Philippe Berta, pour intégrer massivement, puisque c'est la priorité si on veut un système performant, les innovations technologiques et thérapeutiques.
1: Donc, il n'a pas su s'adapter.
3: Non, parce qu'on ne l'a pas adapté. C'est bien l'enjeu. Vous savez, c'est très intéressant la santé dans les présidentielles parce que c'est le juge de paix. Parce que c'est ce qu'il y a de plus dur à réformer. Il faut évidemment réformer plein de choses, l'État, mais dans le modèle social, vous ne passerez pas le prochain quinquennat si celui qui est élu ou celle qui est élue ne s'engage pas à réformer le système des retraites et le système de santé. C'est 80% des dépenses de la sécurité sociale. Le premier, parce que vous avez une population vieillissante et qui a été pensée là aussi dans un monde où vous aviez 4 actifs pour un inactif, là vous en avez 1,6 aujourd'hui.
1: Dans le débat, il est présent dans le débat des candidats.
3: Les retraites, oui, parce que c'est plus simple.
1: Les retraites, oui.
3: Vous avez 3 paramètres. Dans la santé, non, parce que vous ne parlez que des sujets que vous maîtrisez bien. Vous imaginez quelqu'un parmi ceux qui la trentaine qui est là, aller lui dire, moi je vais transformer le système de santé, la deuxième question du journaliste lui dire, mais monsieur, comment vous faites, et être un petit peu vide parce qu'il y a un manque de... Donc personne n'a envie d'y aller parce qu'on a vécu dans un imaginaire d'un système de santé qui a été très bon, ça c'est pas un imaginaire, mais qui ne l'est plus, et on a essayé de poursuivre le récit de l'imaginaire en disant mais nous avons le meilleur système de santé du monde. Je rappelle que jusqu'au Covid, y compris les ministres de la santé arrivaient et nous disaient nous avons le meilleur système de santé du monde.
1: Ouais. Et on n'a pas l'impression que on essaie plutôt que de redresser la France, on essaie d'éviter le pire.
3: Mais à défaut de le restructurer, tout le monde, il y a que les gens sont. Moi, je pars du principe que les gens sont de bonne volonté, y compris les ministres de la Santé. Donc, ils font ce qu'ils peuvent. Qu'est-ce qu'ils font? Ils essaient de faire tenir le système budgétairement. Regardez les lois de financement de sécurité sociale pour 2027. C'est quoi les enjeux, enfin les débats? Est-ce qu'on double le plancher de la franchise? De combien est-ce qu'on diminue le taux de remboursement du dentaire? Donc, on va pas doubler, mais on va l'augmenter de 40%. Hop, ça fait 400 millions. Bon, comment je peux dérembourser un petit peu sans trop que ça se voit les soins dentaires? Donc on était à 70% il y a 3 ans, on est aujourd'hui à 50%, on fait passer de 60 à 60%, c'est 400 millions supplémentaires. Évidemment, la dépense ne disparaît pas, c'est un autre qui va la payer, cet autre c'est principalement les complémentaires santé et les ménages. Donc on n'a pas du tout le même mode de financement, puisque vous êtes dans un modèle régressif de financement, c'est-à-dire que les classes populaires et les classes moyennes ont un taux d'effort beaucoup plus important quand c'est leur assureur privé qui paye que quand c'est l'assureur public. Donc vous allez créer, encore une fois, plus d'inégalités dans l'accès aux soins et donc non pas des refus, mais des incapacités à pouvoir aller se soigner. Donc, vous êtes dans un cercle vicieux.
1: C'est une chance d'avoir un système hybride en France ?
3: Non, c'est... votre question, elle est très profonde. Pourquoi c'est une chance? C'est que nous, on a décidé d'avoir un système solidaire et universel. C'est-à-dire que vous soyez riche ou pauvre, vous avez accès à la même offre. Même offre de professionnels de santé, même offre de produits de santé. Donc, vous avez une égalité des chances. Sauf qu'on a parlé d'égalité des chances une fois que vous êtes malade. Évidemment, comme on ne s'est pas occupé de l'amont pour le maintien en bonne santé, là, vous avez un gradient social très fort. Et quand les 10% les plus pauvres vivent 13 ans de moins en France que les 10% les plus riches. Donc ça, on le paye cher. Et on est dans le queue de peloton de l'Union européenne sur les paramètres d'inégalité sociale de santé. Donc il est urgent de repenser le système, pas simplement pour réduire les inégalités sociales, mais ça se suffirait à soi-même pour le faire, c'est-à-dire d'avoir un modèle global qui soit à la fois fort sur le maintien en bonne santé, c'est-à-dire qu'il faut faire de la santé publique. Tout ça, l'Institut Santé l'a proposé le modèle, c'est prêt, c'est prêt à l'emploi. Et puis un modèle, évidemment, qui reste fort sur le soin. Votre point sur les hybrides, il est très important, c'est que pour que tout le monde ait accès et une liberté de choix, notre système, il est républicain, liberté, égalité des chances et fraternité. Il faut que le médecin ou l'infirmier ou le kinésithérapeute, quel que soit son mode d'exercice, soit accessible à tout le monde. Il peut être en libéral, il peut être salarié du privé, il peut être fonctionnaire. Il faut que chacun d'entre nous puisse y avoir accès. Donc vous voyez qu'il faut dépasser les statuts, et on a du mal à ça parce qu'on oppose l'un à l'autre pour des raisons historiques. Il y a eu d'abord l'exercice libéral et ensuite les hôpitaux publics avec le salariat qui est arrivé après. Et on sait bien qu'il y a des guéguerres qu'il faut surpasser.
1: Alors, on sait, évidemment, la santé coûte de plus en plus cher. Pourquoi? Parce que les maladies chroniques, parce que l'espérance de vie, parce que les médicaments coûtent plus cher. on ne peut pas faire autrement. Sauf qu'on pourrait justement, en amont, vous en avez parlé, on pourrait justement améliorer le côté préventif.
3: Alors, il y a un... Le modèle économique, il ne... Mais ce n'est pas le seul, j'entendais beaucoup les...
1: Alors qu'on est les derniers de l'OCDE sur la prévention.
3: J'entendais pendant ces vacances, sur les feux qu'il y a eu, les pompiers nous parlaient un peu de leurs problèmes. Ils se disent, on est complètement dépassé dans un monde où on va avoir un risque d'incendie qui a été multiplié par 10. Penser qu'il suffit qu'on attende que les incendies se déclenchent pour le faire, si on n'a pas une politique de prévention, eh bien c'est exactement pareil en matière de santé.
1: Et ça coûterait moins cher.
3: Pensez